de toutes ses angoisses, il le délivre. Mais si vous ne savez pas le psaume, ou si vous avez du mal à trouver la référence, vous allez laisser la tentation s'installer. Le missile ne va pas intervenir assez vite. Hey. La Lectio Divina, c'est le moment où on aiguise les flèches de son carquois pour les envoyer tout de suite sur l'adversaire. Dieu me semble lointain, psaume 138. Où irai-je loin de ta face? Que j'escalade les cieux, tu es là. Que je descende au plus profond des enfers, tu es encore là. Etc. Bon, donc c'est très important. De même, les inquiétudes concernant l'avenir qui sont inévitables, ne prenez jamais au cours d'une récollection la résolution de ne plus vous inquiéter de l'avenir. Ce n'est pas possible. Vous n'êtes pas des cigales, ni des fourmis d'ailleurs. Vous n'êtes pas des animaux ayant l'instinct à la place de la jugeote. Vous avez une jugeote. C'est pour ne pas vivre comme des têtes de linotte. Hein? Mais on peut remettre sans cesse son inquiétude entre les mains du Seigneur, et c'est la raison pour laquelle dans la Bible, il y a 366 fois « n'aie pas peur », une fois par jour, même dans les années bissextiles. C'est très très bien calculé. Je n'ai pas fait le calcul, mais il paraît que c'est 366 fois. Donc je remets sans cesse mes soucis entre les mains de Dieu. Je profite du souvenir maladroit de mon passé ou d'une inquiétude exagérée de l'avenir pour faire un nouvel acte de remise de moi-même entre les mains du Seigneur. Mais si vous ne le faites pas en dehors de l'oraison, c'est vrai que vous allez avoir du mal à le faire pendant l'oraison. Donc vous engrangez, voyez, vous nourrissez votre esprit de la bonne nouvelle. Hein, demain, je vous montrerai à quel point cette bonne nouvelle doit normalement transformer votre regard sur autrui. Ce sera le thème de demain matin. Que les chrétiens ont vraiment une autre façon de regarder leurs frères, même s'ils n'ont pas le monopole de la charité fraternelle, heureusement. Hein, ils ont une autre façon de regarder leurs frères parce qu'ils ont dans leur esprit un certain nombre de convictions qui changent tout. Donc, préparation lointaine. Préparation prochaine. Si vous êtes persuadé de ce que vous avez entendu hier, ce qui serait merveilleux, si vous êtes bien persuadé, vous allez prendre tous les petits moyens qui vont favoriser votre prière. Vous allez oser prendre les petits moyens parce que vous estimez que la prière est tellement un sommet de votre vie et non pas un simple moyen à caser quelque part. Parce qu'il faut quand même bien faire oraison de temps en temps si on veut réussir le reste de sa vie, quoi. Si vous estimez que c'est un sommet, vous allez tout faire pour réussir cette escalade ou cette descente dans les profondeurs. Par exemple, vous allez choisir un moment où vous êtes en forme. Vous n'allez pas attendre d'être crevé. Quand je prêche aux étudiants, je leur dis, n'attendez pas 11h du soir ou 11h30, quand vous avez essayé, après avoir essayé de liquider tous les polycopiés nécessaires à la réussite de votre diplôme, pour faire oraison. Donnez à Dieu des heures royales. Vous n'attendez pas d'être crevé pour aller à votre rendez-vous d'amour. C'est un sommet de votre vie. Ne logez pas la prière dans les mauvais moments de votre vie. Alors, il y a des moments, bien sûr, où on ne peut pas faire autrement. Mais autant que possible, choisissez des bons moments. De même que les professeurs disent à leurs élèves qu'ils doivent réserver les moments où ils sont pleinement en forme pour faire les devoirs difficiles. L'élève qui est fort en maths doit faire ses maths quand il n'est pas en forme, c'est tellement un loisir pour lui, tellement amusant. Au contraire, celui qui n'est pas fort en maths, il va consacrer ses heures royales, les heures où il est en pleine forme. Il y a tout un art de gagner du temps comme ça. Donc, un moment où l'on est en forme, un lieu qui favorise la prière. Évidemment, il faut aller dans un lieu silencieux, car le silence est l'une des grandes conditions de la prière. On a fait remarquer, les exégètes ont fait remarquer qu'on a traduit très longtemps, d'une façon maladroite, le fameux texte de la théophanie de Dieu à Élie sur le mont Sinaï. On dit que Élie n'a pas reconnu Dieu dans un tremblement de terre, ni dans le feu, mais dans le murmure d'une brise légère. En fait, les traducteurs n'ont pas respecté l'humour du texte. Le mot hébreu employé veut dire tout simplement « silence ».

silence. Dieu s'est manifesté dans la musique du silence. À Moïse, il s'était manifesté dans les éclairs et dans le buisson ardent. À Élie, il se manifeste dans le silence pour nous faire comprendre, dans la suite des siècles, que le silence était la musique essentielle sur laquelle Dieu voulait faire passer ses messages. D'ailleurs, dans toutes les religions, on a fini par comprendre que on a compris très vite, excusez-moi, que le silence était essentiel à la rencontre avec l'absolu. C'est un luxe dont nous avons tous besoin. Il y a tout un art de prier dans le métro, au volant de sa voiture, en plein bruit, mais pour le faire, il faut se réserver des lieux de silence. Et je pense qu'on trouve toujours, quand je faisais mon service militaire, j'ai repéré que le champ de manœuvre, la nuit, c'était extrêmement calme. Évidemment, si je restais aux messes ou au foyer du soldat toute la soirée, c'était plus difficile. Mais je pense que lorsqu'on veut, on peut presque toujours trouver un endroit silencieux. Si vous aimez le petit banc de prière, eh bien vous le prenez parce que ça permet d'être à la fois assis et à genoux sans peine. Celle qui a inventé le petit banc de prière, je peux vous donner son nom, c'est Cécile de la Panouse, qui a travaillé pendant des années avec le père Caffarel à Troussure. Et cette Cécile, elle est devenue petite sœur des pauvres à Tours. Je lui disais récemment que si elle avait fait breveter son invention, elle aurait rendu millionnaire les petites sœurs des pauvres. Parce que vous avez des petits bancs de prière comme cela partout. C'est un Belge qui est à l'origine de ce petit banc de prière. Mais je n'ai pas le temps de vous expliquer toute la généalogie de ce petit banc. Qui a fait fortune, quoi. Hein? C'est vraiment pratique, quoi. Parce qu'on a le derrière bien assis et on est en même temps à genoux. Alors j'ai repéré qu'en fait, on n'avait rien inventé. La seule fois que je suis allé en Pologne, j'ai remarqué que les Polonais faisaient ça depuis longtemps. Les bancs sont tellement rapprochés les uns des autres que tout en étant à genoux sur la genouilloire, vous avez les fesses sur le banc qui est derrière. C'est la même technique. Eh? Vous avez cela aussi dans certaines paroisses de Bretagne. Eh? Les bancs sont très rapprochés. Alors, dans un premier temps, je me dis, mais c'est mal fait. Mais non, c'est très bien fait, au contraire. Eh? Parce que vous êtes à la fois à genoux et assis. Alors, vous n'êtes pas obligé d'avoir un petit banc, je n'en ai pas la religion. Mais si ça vous aide. Je me souviens d'une religieuse qui avait découvert cela et qui n'osait pas le prendre dans sa communauté, se disant, je vais avoir l'air mystique, monsieur l'abbé, si je prends ce petit banc. Or, ça m'aide tellement. Alors, vous allez écouter l'argument hautement philosophique que j'ai découvert pour lui faire prendre son petit banc dans la chapelle de la communauté. J'ai dit, ma sœur, vous avez repéré, il y a beaucoup de religieuses qui vont à la chapelle avec une petite laine. C'est très féminin, ça, une petite laine. Ça peut toujours servir s'il y a un petit coup de froid. Eh, il doit y avoir parmi vous des personnes qui ont une petite laine. Pas aujourd'hui, il fait trop beau. Hein? Bon. Eh bien, vous irez avec votre petit banc et avec cet argument-là extrêmement fort. Elle a osé y aller comme cela et ça a aidé sa prière. Je pense, vous voyez, c'est même mesquin ce que je dis. Je le fais exprès. Mais quand vous êtes persuadé que vous avez le droit, vous le faites. Vous n'êtes pas obligé de savoir le contenu de ma valise. Moi, j'ai toujours dans ma valise, avec mon pyjama et mes affaires de toilette, un petit banc en contreplaqué que je me suis fabriqué et ça me suit partout. Oui. Ça pèse pas beaucoup plus lourd que mon pyjama. Mais évidemment, c'est pas du chêne massif, vous voyez. Ça m'aide. Pourquoi pas? Chacun fait à sa mode. Bon, je n'insiste pas sur ces petits moyens. Bon, le même, les images. J'en ai apporté quelques-unes. Vous prenez celles qui vous plaisent. Moi, j'aime beaucoup le Christ souriant de Lérins. Les artistes romans ont osé représenter le Christ souriant sur sa croix, ce que ne font jamais les icônes. On dira pourquoi plus tard. Bon, si ça vous plaît, tant mieux. Vous n'êtes pas obligé d'adopter telle ou telle forme d'art. Vous prenez celle qui vous plaît. Nous sommes composés d'une âme et surtout d'un corps, comme disait un père jésuite. Bon, il faut que notre corps soit en bonne santé aussi. J'ai mis devant vous un petit schéma forcément schématique. Faux comme tous les schémas, car on ne spécialise pas la vie psychique. Henri Bergson l'a bien montré. Le danger toujours de spatialiser ce qui n'est pas de l'espace, mais ce qui est de la durée. Il n'empêche que ce schéma a l'avantage de nous montrer où se passe l'oraison.
On peut, dans l'être humain, considérer davantage sa zone corporelle, sa zone affective, sa zone mentale et le centre, le cœur. Ce schéma a surtout comme intérêt de bien distinguer les deux sens du mot cœur. Monsieur et Madame Vezin, responsable de la revue Psychologie et Foi, m'avaient demandé il y a quelques années de faire pour leur revue un article sur le cœur. Et j'ai fait un article sur les deux sens du mot cœur, en m'inspirant de ce schéma. En français, le mot cœur peut désigner la partie affective de notre être. J'en ai gros sur le cœur, une peine de cœur, courrier de cœur. Eh ? Alors, cette partie affective, vous le savez, est importante, mais nous n'avons pas de barre sur notre zone affective, par exemple sur nos antipathies. On ne commande pas à ses sympathies et à ses antipathies. C'est comme ça. Même les saints ont eu des antipathies tenaces jusqu'à la fin de leur vie. Sainte Thérèse de l'Enfant Jésus, jusqu'à la fin de sa vie, était énervée par une autre sœur Thérèse, Thérèse de Saint-Augustin, de la communauté du Carmel de Lisieux. Elle n'a jamais manifesté son antipathie au niveau de la zone corporelle. Hein. Elle faisait même beaucoup de sourires à cette sœur Thérèse de Saint-Augustin, qui jamais n'a su, bon, sinon à la fin de sa vie, que Thérèse était tellement énervée par elle. La zone mentale, l'ensemble de nos idées, plus ou moins profondes, nos convictions religieuses, nos idées politiques, sont un petit peu plus profondes que les idées que vous avez sur la couture ou sur l'alimentation. Mais vous avez aussi des idées culinaires. Bon, je ne les méprise pas. L'ensemble de vos idées. Et puis le cœur, ce que beaucoup d'auteurs appellent le tréfonds ou la cime de l'âme, cette fine pointe, c'est là que se passe l'essentiel de l'oraison. Nous y reviendrons tout à l'heure. L'essentiel ne se passe pas au niveau de la zone mentale, qu'on appelle parfois l'esprit ou l'intelligence, ne se passe pas au niveau du cœur au sens affectif. Il peut y avoir des consolations sensibles dans la prière, mais si elles n'existent pas, ce n'est pas grave du tout. Et vous savez que tous les auteurs spirituels nous disent qu'il ne faut pas s'y attacher, qu'il faut les recevoir lorsqu'elles arrivent, mais nous ne devons pas nous accrocher gloutonnement à elles. Ça se passe essentiellement au niveau du cœur. Et mon jeu, que j'ai représenté par un petit carré noir, il peut vivre aux différents niveaux de ma personnalité. Quand vous avez mal, énormément mal, à vos doigts de pied, eh bien, votre jeu, il est au niveau de la zone corporelle. Si vous n'avez pas mal aux doigts de pied en ce moment, depuis le matin, vous n'y avez pas pensé. Vous vous êtes servi de vos orteils pour marcher sans y penser. C'est magnifique. Notre corps se fait magnifiquement oublier quand nous n'avons pas d'ennui de santé. Vous êtes en train de vous servir de vos tympans. Vous ne pensez même pas que vous avez des tympans. Merveilleux. Si vous aviez mal à l'oreille, ça serait différent. Votre jeu ne vit pas au niveau du tympan ou des doigts de pied. Vous pouvez vivre au niveau de l'affectivité. Quand vous avez reçu une très mauvaise nouvelle, que vous avez un très grand souci, que vous en avez ras-le-bol, a fortiori si vous déprimez un peu, vous vivez forcément au niveau de votre affectivité. Et ce n'est pas un mal. Vous pouvez vivre au niveau de votre esprit. En ce moment, j'espère que vous essayez de réfléchir à ce que je dis. Quand vous faites une partie d'échecs, de dames, parce que vous jouez à un jeu de cartes, ou que vous réfléchissez à un problème, bon, vous vivez forcément au niveau de votre esprit. Et dans l'oraison, nous allons essayer de vivre au niveau de notre cœur profond. Nous verrons tout à l'heure ce que ça veut dire. Et tous les grands maîtres spirituels ont fini par dire que la descente au niveau de notre cœur était quelque chose d'essentiel. Le père Caffarel a fait d'une petite formule hindoue, tamoule, le cœur de son école de prière à Troussure. Ô toi qui es chez toi dans le fond de mon cœur, fais-moi me perdre en toi dans le fond de mon cœur. Nous sommes tous invités à descendre au fond de notre cœur pour y avoir rendez-vous avec le Seigneur. Et en ce sens, les personnes qui sont intervenues hier, à juste titre, pour dire qu'il ne fallait pas accorder trop d'importance peut-être aux lectures, aux idées, ont tout à fait raison, parce que on ne va pas prier pour avoir davantage d'idées. Et je vais le dire dans un instant. Autant, il y a là un équilibre justement à bien comprendre
Autant il faut avoir des idées pour que votre zone mentale ait un os à ronger, en quelque sorte, pour qu'il ne vous donne pas, qu'il ne soit pas encombré des distractions de la journée ou de la veille ou des préoccupations du lendemain. Autant il faut donner un os à ronger à votre zone mentale, autant il faut descendre le plus possible au niveau de notre cœur. C'est là que Dieu habite, c'est là qu'il vous donne rendez-vous. S'adressant à des jeunes de Suisse, Jean-Paul II leur disait à la patinoire Saint-Léonard de Fribourg, « Pour accomplir la mission qui est la vôtre, il ne faut pas vivre à la surface de vous-même, mais en profondeur. Il faut découvrir la dimension profonde de la personne humaine, les ressources de votre cœur. Une existence superficielle engendre une insatisfaction pénible. » Et c'est pour cela que, dans toutes les religions du monde, à un certain moment de la prière, on éprouve le besoin de fermer les yeux, non pas que ce soit mauvais de les ouvrir, non pas qu'il faille s'interdire de regarder de belles choses, de mettre un beau bouquet de fleurs devant soi, non pas que les autres ne puissent pas être aussi une excellente occasion de prier, plus qu'une occasion, on le verra demain. Mais de temps en temps, on éprouve le besoin de descendre au fond de soi-même. Ô toi qui es chez toi, dans le fond de mon cœur, fais-moi vivre avec toi dans le fond de mon cœur. J'en ai fini avec la préparation immédiate, qui est de se calmer, de mettre un disque au besoin, car il ne faut jamais passer d'une activité fébrile à l'oraison. Si vous voulez, c'est un peu comme dans la conduite d'une voiture. Il ne faut pas donner des coups de frein trop brusques. Si vous êtes frénétiquement attaché à votre travail et puis qu'aussitôt vous essayez de vous mettre en oraison, si vous n'en avez pas beaucoup l'habitude, ce sera difficile. Il faut ménager un sas de transition. Faites un tour, revenez à quelque chose de calme. Les moines font cela magnifiquement. Si vous vivez 48 heures dans leur abbaye, une demi-heure avant vêpres, il y a des cloches. Un quart d'heure, il y a des cloches. 5 minutes avant, on est dans le cloître et on se prépare à rentrer dans le cœur. On se prépare, on s'habille le cœur pour ce rendez-vous d'amour. Hein? Si vous, et faut toujours éviter que l'oraison, ce soit la chose vite fait, bien fait, que l'on bâcle finalement pour pouvoir faire ensuite le plus intéressant. C'est toujours la même chose, c'est ce qui était dit hier qui illumine tout le reste. Qu'est-ce qu'il faut faire au début d'une oraison? 2 choses. Et ça, vous devez le faire au début de toute Eucharistie, de toute prière devant le Saint-Sacrement, de toute prière personnelle ou communautaire. 2 choses, retenez bien cela. Mettre le contact, purifier votre intention. Premièrement, mettre le contact, sinon la voiture ne démarre pas. Qu'est-ce que j'appelle mettre le contact? Bien établir le rapport entre moi et le toit divin. Tu es là, Seigneur. Tu m'attends. Me voici. Tu étais déjà là. Tu m'attends. Même si je suis bien à l'heure, tu es toujours avant moi. Toute la nuit, tu m'as attendu. Même si je me lève à 4 heures du matin, tu es déjà là à m'attendre. Tu es là. Me voici. C'est fondamental de bien établir ce contact. Pourquoi? Parce que vous avez des personnes qui ne l'établissent que beaucoup trop tard. Je caricature, si vous voulez, pour me faire comprendre. Vous avez des personnes qui sont toutes heureuses d'aller dans un monastère le dimanche pour vêpres, pour la grand-messe. Alors, on s'en va en voiture, et puis on tâche d'arriver bien à l'heure, on se met au premier rang, et on regarde. Oh, que c'est beau! Oh, le bouquet de fleurs, comme il est beau! Comme c'est bien nettoyé. Ils ont dû passer tout le samedi matin à nettoyer comme cela. Ce sont les dames qui voient ça surtout. Voyez. Et puis, la procession. Ah, le père abbé, il a de l'allure. On voit bien que c'est le père abbé quand même. Hein. À l'âge moyen, ça pourrait être mieux. Ah, quand même, il y a quelques jeunes. Vous faites du tourisme spirituel. Vous faites du journalisme. Tiens. Hein. Curiosité. Sentimentalo-mystique.
Vous oubliez de mettre le contact, ça ne peut pas démarrer. Et alors, au moment de la consécration, vous dites, ah mince, j'ai pas encore prié. Ou bien, vous êtes allé à un grand rassemblement avec le pape, où le pape est attendu. Et alors vous êtes là, il est là, t'as vu, il est là. Il est là. Alors, je suis pas contre. Et puis, au besoin même avec des jumelles. Et puis, vous vous levez sur je ne sais quoi, en empêchant tous les autres de voir, d'ailleurs. Vous oubliez de mettre le contact. Seigneur, dire que tu veux bien écouter ma petite voix perdue au milieu de cette foule. Que cette petite voix de rien du tout, tu vas l'écouter perdue. J'aime beaucoup prier dans une grande foule, même un peu bruyante. Parce que on réalise peut-être mieux que Dieu pense à chacun de nous. Incroyable mais vrai. Je suis un enfant chéri de Dieu. Dire que tu vas écouter mon petit murmure d'amour, Seigneur, perdu dans ce grand cœur des moines ou dans cette foule immense que personne ne peut dénombrer. Écoute ma prière, Seigneur. Regarde le fond de mon cœur. Guéris-moi. Écoute-moi. Vous mettez le contact. Ça dure 30 secondes, une minute. Et puis après, vous pouvez rouvrir les yeux. Qu'il est beau, Seigneur, ce bouquet de fleurs, je te l'offre. Seigneur, ces moines qui consacrent leur vie à te louer, je m'unis à leur louange. Vous faites la même chose, mais vous avez mis le contact. Et il faut sans cesse le remettre pour que votre dialogue ne dégénère pas en monologue. Si vous vous dites tout de suite, ah, quel dommage, je devrais quand même prier davantage, hein. C'est dommage que dans ma paroisse, on ne prie pas comme cela. C'est bien. Ce ne sont pas des mauvaises pensées, mais ce n'est pas de la prière. Ce sont des considérations. Ce n'est pas un dialogue. Vous vous mettez tout de suite en état de dialogue avec Dieu. Et plus la foule est grande, plus ce contact est nécessaire. C'est important. Quand vous êtes sous la grande tente, là, et que vous commencez à chanter, chantez de tout votre cœur, mais Seigneur, dire que tu vas écouter mon Alléluia. Je suis heureux qu'il y ait beaucoup de monde à chanter avec moi, mais toi, Seigneur, tu penses à moi. C'est pas de l'égoïsme. Toute prière est un rapport personnel de chacun avec Dieu. My Creator and myself, disait Newman, mon Créateur et moi-même. Ça ne supprime pas tout ce qui était dit ce matin sur la nécessité d'être à plusieurs. Chrétiens isolés, chrétiens en danger, ô combien. Donc, mettre le contact. Deuxièmement, rectifier mon intention. Pourquoi suis-je ici? Eh bien, vous éliminez les fausses, les mauvaises motivations. Je ne suis ici ni pour avoir des consolations, ni pour avoir de nouvelles idées sur ma catéchèse. Je ne viens pas chercher à l'oraison ce que l'oraison n'est pas chargée de me donner. Si tu veux avoir des idées pour ton prochain sermon que tu prépares, tu le travailles dans une atmosphère de prière. Mais tu ne vas pas à l'oraison pour avoir des idées pour ta prochaine homélie. C'est ce que je me dis à moi-même, prêtre, parce que sinon, ce n'est plus un rendez-vous d'amour, c'est un rendez-vous d'affaires. Je ressemble à ce journaliste déjà cité hier qui irait à son rendez-vous d'amour avec sa fiancée parce qu'il doit faire un papier sur l'amour. Qu'est-ce que tu cherches, ta fiancée ou ton papier? Pourquoi vais-je prier? Pour avoir des idées ou pour rencontrer Dieu? Pour rencontrer Dieu. Alors tes idées, tu ne t'en occupes pas. Si il te vient une idée en cours de route, ne crache pas dessus. Mais c'est en prime. Oui, c'est en prime. Lorsque vous allez à un linge de mariage le samedi après-midi, pourquoi y allez-vous? Pour les petits fours qui sont au buffet? Bien sûr que vous y allez pour le verre, hein, le verre de l'amitié et les petits fours. Mais j'espère que vous y allez d'abord pour faire plaisir aux jeunes mariés. Les petits fours, c'est en prime. Eh bien, je vais à l'oraison pour rencontrer Dieu. S'il me donne des consolations sensibles, tant mieux, je les accueillerai avec action de grâce. S'il ne me les donne pas, tant mieux, c'est que le Seigneur estime que je suis suffisamment grand en ce moment pour pouvoir m'en passer. Ce n'est pas cela que je viens chercher. Pas plus que je ne cherche des idées. Et c'est là que le schéma peut aider. A fortiori, je ne viens pas chercher la guérison automatique de ma migraine. Il y a le cachet d'aspirine pour ça, ou les feralgans. Excusez-moi si ce n'est pas le bon médicament. Bon,
La prière, ça c'est extrêmement important, la prière n'est ni un opium ni un doping. C'est pas un opium. Mon père, je prie et j'ai toujours autant de difficultés à accepter cette épreuve. Madame, vous êtes tout à fait normale. Quand vous cherchez du courage au sens de Rodrigue, vous savez, Rodrigue, as-tu du cœur ? On ne prie pas pour avoir du courage. Vous vous dites que ça change votre zone affective. Qu'est-ce que c'est que cette affaire-là ? Qu'est-ce gourmandise ? Jésus, il a prié à Gethsémani, il n'a pas eu de courage. Et que je sache, Jésus était le saint par excellence. Père, si c'est possible que ce calice s'éloigne loin de moi. Vous vous culpabilisez d'avoir aussi peu de courage à la fin de l'oraison qu'au début. Mais c'est une erreur. L'oraison n'est pas chargée de changer votre zone affective. Elle peut changer, mais c'est vraiment l'exception qui confirme la règle. C'est vouloir, c'est considérer la grâce comme une espèce de super vitamine spirituelle qui me donnerait un courage fou. Vous voudriez avoir plus de courage que l'incroyant. Non, condition humaine comme tout le monde. Alors c'est vrai qu'il y a des gens qui ont un humour extraordinaire en mourant. Mais c'est pas ça la sainteté. Exemple Thomas More. Évidemment, quand on est chancelier du roi Henri VIII, chancelier de la couronne de sa majesté, on a de l'humour pour mourir martyr. Sire, voulez-vous qu'on vous aide pour monter sur l'échafaud ? Oh oui, qui fait, je veux bien, parce que pour descendre, je me débrouillerai tout seul, qui fait. Et ensuite, il dit au bourreau, fais attention de ne pas abîmer ma barbe. Elle n'a pas démérité de la couronne britannique. Il y va de ta réputation, bourreau. N'abîme pas ma barbe. Coupe bien. Quand on lit les récits de Thomas More en prison, dans sa tour de Londres, on s'aperçoit qu'il a connu l'agonie. Il a même fait toute une méditation sur la souffrance du Christ, sur la tristesse du Christ. Mais il est mort avec panache. De même, les carmélites de Compiègne, en juillet 94, on va fêter le deuxième centenaire l'année prochaine, elles sont mortes avec panache, c'est-à-dire que la veille de leur exécution, elles ont composé une chanson sur un air bien connu pour s'encourager à mourir martyr. Montons, montons à l'échafaud, et Dieu sera vainqueur. Ça a de l'allure, ça, hein ? Mais c'est pas ça la sainteté. La sainteté, c'est de ressembler davantage à Jésus qui ne fait pas d'humour au calvaire ni à Gethsémani. Père, si c'est possible, que ce calice s'éloigne loin de moi. Jésus n'a même pas eu, voyez, d'entrain à souffrir. C'est extrêmement important pour nous. Parce qu'il y a des gens qui n'abandonnent leur raison parce qu'après leur raison, ils ont toujours aussi peu de courage. Eh oui. Le but de leur raison, c'est la transformation du cœur profond. Et pas la transformation du cœur au sens affectif du mot. Vous sentez le silence qui accompagne mes propos ? Ça s'écoute, ça, le silence. De même, j'ai toujours autant de difficultés dans ma foi, mais il y a d'autres moments de régler votre difficulté, ce n'est pas le moment de la prière. Bon, il peut arriver, je suis tout à fait... Bon, il arrive que Dieu transforme profondément le cœur et l'esprit de quelqu'un. Je pense à un garçon de mon diocèse, devenu prêtre l'année dernière, qui est allé à Lourdes comme touriste, il s'est retrouvé à genoux devant le Saint-Sacrement, il ne sait pas encore comment. Et dans la seconde, il a cru, et il a su qu'il demanderait à devenir prêtre. Rêve qui s'est réalisé l'année dernière pour lui. Mais ses parents n'ont pas communié à sa messe d'ordination sacerdotale, ni ses frères et sœurs. Il appartient à une famille totalement incroyante. C'est beau ça, vous ne trouvez pas ? Les chemins de Dieu sont... Et si je raconte ça, c'est avec sa permission, bien sûr. Donc c'est vrai qu'il peut arriver que dans la prière, on ait une illumination extraordinaire de la zone mentale, et puis qu'on ait un don des larmes qui retentit justement jusque dans la zone corporelle. Oh, quelle grande grâce qui transforme une vie et qui va illuminer et être une occasion d'action de grâce pour tout le reste de votre vie. Bien sûr que je ne méprise pas cela. Mais n'exigez pas que ça revienne tout le temps, sinon votre intention est impure. Vous voulez toujours avoir des consolations. Et ça, vous avez contre vous tous les auteurs spirituels, tous, sans exception. Bon, donc, rectifiez votre intention,
vous y allez pour Dieu et pas pour vous. C'est lui qui va être le plus heureux, c'est pas vous. Je le redirai demain en parlant de la visite au Saint-Sacrement. C'est toujours lui qui est le plus heureux. Arrivons au cœur de l'oraison, au dialogue proprement dit. Qu'est-ce qu'on peut faire pendant la prière? Eh bien, on ne peut faire que trois choses. J'ai toujours promis une récompense à celui qui en trouverait une quatrième, mais personne n'a trouvé une quatrième chose. Parce qu'on ne peut faire que trois choses dans un dialogue, ou bien j'écoute, ou bien je parle, ou bien je me tais. C'est des variations autour de ces trois choses. Qu'est-ce qui est le plus important? Question stupide. Par quoi faut-il commencer? Aucune importance. Tantôt je parle au Seigneur, au Père, au Fils, au Saint-Esprit, à la Vierge, au Saint. Bon, je parle. Tantôt j'écoute, tantôt je me tais. Tantôt je parle. Il y a 36 façons de bien parler à Dieu, de causer avec lui. Soit à bâton rompu, vous lui dites tout ce qui vous passe par la tête. Et les psaumes sont une magnifique école de ce point de vue-là, puisque les psaumes parcourent toute la variété possible des attitudes de l'homme devant Dieu. Par exemple, vous pouvez dire « Seigneur, j'en ai ras-le-bol. J'en ai par-dessus la tête. Les eaux me submergent. » En français moderne, « j'en ai ras-le-bol. » Vous pouvez même dire avec le psaume « Seigneur, il n'y a plus de gens honnêtes. Plus un seul, sous-entendu, sauf moi. » Un peu marseillais sur les bords, le psalmiste, hein. Seigneur, les gens sont bêtes et méchants. Vous avez même le droit de dire ça. Seigneur, faut-il que tu sois puissant pour faire un imbécile pareil? Et du moment où vous dites Seigneur, ça colle. Ne pasteurisez pas votre prière. Seigneur, le prédicateur, il est bête. Mais du moment que vous dites Seigneur, c'est pas grave. Michel Quaist nous a donné l'exemple dans son best-seller Prière qui a été traduit, je crois, en 30 langues différentes. On peut prier devant un match de football, devant un crâne chauve, bon, peut-être que devant mon crâne un peu sinistré de la toiture. Bon, vous faites des réflexions. Seigneur, qu'est-ce qu'il doit y avoir derrière ce crâne? Vous pouvez tout dire à Dieu. Votre action de grâce, votre demande, voyez, tout peut y passer. Ça peut être une prière litanique, répétitive. Vous répétez pour la millième fois le Notre Père. Inépuisable. Combien de saints ont fait une méditation du Notre Père, confère Thérèse d'Avila, le chemin de la perfection. Vous pouvez faire votre commentaire personnel du Notre Père. Vous pouvez reprendre intérieurement un chant que vous connaissez bien. Vous prenez votre manuel de chant et vous chantonnez intérieurement, à condition de ne pas gêner tout l'entourage, un chant que c'est inépuisable. Moi, je me souviens de retraites que j'ai faites en chantonnant un chant à la Sainte Vierge, je ne sais pas, 50 fois. Je ne dis pas que c'est ce qu'il faut faire, mais je dis qu'on peut n'importe quoi. Ton corps, Seigneur, fut pour nous crucifié devant le Saint-Sacrement. Ton sang, Seigneur, fut pour nous répandu. Que ton amour ne soit pas méconnu, mais que ton nom soit partout sanctifié. La prière de Jésus. Le « Je vous salue, Marie ». Mon Dieu n'est pas jaloux, vous savez, que vous repriez la Sainte Vierge. Mon Dieu, non. Bon, je parle. Si vous ne priez qu'à partir de vos rencontres, je vous ai expliqué hier qu'il ne pourra pas en placer une. Alors il est important à certains moments de l'écouter. Et je vous ai dit, écoutez le Seigneur si vous rappelez une prière de la Bible, de l'Évangile ou de la Bible, hein, que vous aimez bien, que vous avez engrangée dans votre zone mentale et que vous savourez. Demeurez en moi comme je demeure en vous. Moi, il me semble que j'ai dû faire ça, je ne sais pas, des centaines, peut-être des milliers de fois après avoir communié. Je reviens à ma place de célébrant et j'écoute le Seigneur me dire « Demeure en moi, tombe en moi, demeure dans mes mains. » Et je pense que je suis le petit agneau fragile du bon pasteur que le Seigneur reprend en main puissamment par la communion. Et je me sers de
de cette reproduction d'une statue imaginée par un sculpteur, où Sainte Thérèse d'Avila, juchée sur un socle à 6 marches, voit le Christ Jésus ressuscité lui apparaître. De sa main gauche, le Christ rappelle à Thérèse de quel amour elle est aimée, « Regarde comme je t'ai aimé », et de sa main droite, de son bras droit, dans un geste de tendresse nuptiale. Car la 7e demeure à laquelle tu aspires, c'est mon cœur lui-même. Si cette reproduction vous aide, ben vous la regardez un petit peu. Demeure en moi, laisse-toi empoigner dans mes mains toutes puissantes de ressuscité. Et vous écoutez le Seigneur pour la 108e fois vous dire cela. Alors à ce propos, je pense qu'il est sans doute dangereux de partir systématiquement de la liturgie du jour. Je ne suis pas contre l'idée que vous vous abonniez à prions en église ou à Magnificat. Vous voyez, c'est bien de faire chorus avec l'église. Mais pour l'oraison, ce n'est pas forcément la bonne méthode. Je suppose que l'évangile du jour, ce soit l'interdiction de divorcer énoncée par Jésus. Et que vous n'ayez pas du tout envie de divorcer pour l'instant, vous voyez. Mais cet évangile risque de ne pas beaucoup vous inspirer, voyez. Laissez à monsieur le curé qu'il, lui, doit partir de cet évangile pour son homélie. Il va faire de la gymnastique intellectuelle, bon, le moins possible, mais la fidélité de Dieu. On peut toujours, bien sûr, faire une homélie à partir de cela. Mais dans l'oraison, soyez bien plus simple que cela. Vous avez le droit dans l'oraison, je vais peut-être vous scandaliser, de reprendre un évangile que vous avez médité déjà depuis 3 semaines. Ben, c'est ce que vous faites dans vos rendez-vous d'amour. Messieurs, est-ce que vous vous croyez obligés d'aller acheter un dictionnaire français javanais pour dire « je t'aime » à votre épouse en javanais? Vous employez des mots d'amour que vous avez utilisés je ne sais combien de fois, mon petit lapin, mon petit chéri, mon petit oiseau. Bon, d'ailleurs, beaucoup moins au fur et à mesure que vous avancez en âge. Eh, vous laissez ça pour l'époque, vous ne vous moquez pas des fiancés qui ont besoin de toute la ménagerie comme ça, hein? Bon, évidemment, chameau, etc., vipère, ça, vous ne le dites pas, j'espère. Je vois que vous avez parfaitement compris. Eh bien, avec le Seigneur, c'est la même chose. Vous prenez des mots tout simples. L'amour ne vient pas de la beauté des formules. Il faut absolument que je médite l'évangile d'aujourd'hui. Qu'est-ce que c'est que cette affaire-là? Vous n'avez jamais trouvé un auteur qui dise ça? C'est une mauvaise compréhension du cycle liturgique. Non, ça... Vous lisez, vous méditez un peu, ça c'est la zone mentale, voyez. Mais, oh là là, l'oraison, ça doit être beaucoup plus simple que ça. C'est l'enfant avec son père, l'ami avec l'ami, l'épouse avec l'époux. Bien plus simple que cela. Et plus c'est simple, mieux ça vaut. Tantôt, j'écoute. Tantôt, je me tais. C'est-à-dire que j'éprouve le besoin de ne rien dire. En fait, les psychologues diraient à juste titre qu'on n'est pas totalement en silence. C'est pas possible, sinon c'est le sommeil intégral. Bon. C'est-à-dire qu'un seul mot à la limite suffit. Jésus, eh ? Ou bien, t'es là. Mon Dieu, mon tout. Je pense à une personne qui m'a confié qu'elle était restée toute une nuit devant le Saint-Sacrement. Elle m'avait demandé la permission de sa mort. Étant donné sa santé, je lui avais donné la permission. Elle est allée simplement dormir 1 heure au petit matin. Et puis elle a pris une bonne douche après. Elle est restée toute une nuit avec un vers de Thérèse de Lisieux. Ton seul regard fait ma béatitude. Elle s'est levée, elle s'est mise à genoux, elle s'est assise, elle a varié la position, mais toujours, ton seul regard fait ma béatitude. Elle s'est laissée regarder par Jésus pendant toute une nuit. C'est ce qu'on appelle l'oraison de quiétude. C'est-à-dire que vous vous reposez, quiétude, sur un seul mot. Ou mieux encore, ce que Thérèse d'Avila appelle oraison de recueillement. Vous avez l'impression que Jésus donne un grand coup de sifflet, dit Thérèse d'Avila, et qu'il ramasse toutes vos facultés pour qu'elles soient attentives, recueillies, pour accueillir Jésus. Alors ça vous donne une impression extraordinaire de paix. Mais quand vous ne connaissez plus cette oraison de quiétude le lendemain, n'allez surtout pas dire que vous priez moins bien. Voyez, ne vous découragez pas. Vous n'avez pas mérité l'oraison de quiétude et vous ne déméritez pas parce que vous ne l'avez plus. D'ailleurs, Thérèse d'Avila explique qu'elle n'a jamais reçu
une grâce, un signe d'oraison, sans avoir reçu préalablement la grâce d'humilité lui faisant comprendre qu'elle ne les méritait pas. On ne mérite pas ces grâces-là. Et c'est très important pour ceux qui sont un peu avancés dans l'oraison. Il n'y a rien de plus terrible qu'une bénédictine, une carmélite ou une trappistine qui s'imagine qu'elle est moins bonne religieuse sous prétexte qu'elle n'a plus les grâces d'oraison qu'elle avait pendant son postulat ou son noviciat. À la fin de l'oraison, qu'est-ce qu'il faut faire? Eh bien d'abord, ne jamais atterrir avant que la tour de contrôle vous ait donné la permission d'atterrir. Si vous avez décidé de donner 25 minutes, vous ne partez pas au bout de 20 minutes. Mais j'ai plus rien à faire. Vous restez là. Qu'est-ce que je vais faire? Vous allez écouter le Seigneur vous redire « Je t'aime ». Et vous allez vous laisser, vous allez vous exposer encore un peu plus à son amour. Car ça peut vous aider aussi dans l'oraison, au fond, on est soit dans la salle de séjour, soit dans le bloc opératoire. L'oratoire devient à ce moment-là bloc opératoire. Tantôt, on est plutôt à l'oratoire, dans la salle de séjour, comme Marie de Béthanie dans la salle de séjour, recevant Jésus. Elle est là à ses pieds, elle le regarde, elle l'écoute, un face-à-face. Il y a des moments où on est plutôt face au Seigneur, avec Jésus, où la distinction entre Jésus et moi, entre le Père et moi, est plus forte. Marche en ma présence et sois parfait. Vous vous tenez, voyez, bien nettement distinct du Seigneur, comme un être autonome devant lui. Et votre symbole, c'est le bel olivier dans la maison de Dieu, le cèdre du Liban. Regarde, Seigneur, comme je suis bien. Regarde ce que je fais de bien devant toi. Tiens, ça doit te plaire, Seigneur, ton petit bonhomme qui est là. C'est pas mal, hein, Seigneur. Je reste là une demi-heure devant toi. Hein? Ça doit te plaire, hein, Seigneur. Et n'ayez pas peur de temps en temps de vous faire valoir comme ça. J'y reviendrai. Tantôt, vous êtes plutôt plongé en lui. Vous ne faites qu'un avec lui. Vous êtes comme la goutte d'eau qui se perd dans l'océan. Hein? Ô toi qui es chez toi dans le fond de mon cœur, fais-moi me perdre en toi dans le fond de mon cœur. Seulement comme nous ne sommes pas des hindous, des panthéistes, nous savons que nous ne sommes pas une goutte d'eau perdue dans l'océan, nous restons toujours distincts de l'océan. Je vais dire les choses autrement, plus simplement peut-être encore, d'une façon plus imagée. Quand je prépare des jeunes au sacrement de réconciliation, je leur propose de demander pardon à Dieu pour deux gestes qu'ils ne font pas suffisamment. Mais je leur dis, même si vous êtes acrobate, vous ne pouvez pas les faire en même temps. À savoir, vous mettre à genoux devant le Seigneur et vous mettre debout. On ne peut pas faire les deux choses à la fois. Tantôt, vous vous mettez même à plat ventre devant Dieu. Tout petit devant toi, me voici Seigneur. Tout petit, tout petit, tout petit. Il y a une joie que vous avez tous déjà expérimenté, je suppose, à se faire tout petit devant Dieu. Tout solus formidable, pas moi, toi seul mérite le podium, Seigneur. C'est ce que vous faites quand vous agenouillez votre petite personne devant la grandeur de Dieu. Nous ne sommes déjà pas grands, mais nous éprouvons le besoin de nous faire encore plus petits. Nous faisons notre beraka, un mot hébreu qui veut dire bénédiction. Ça ressemble beaucoup à la baraka des Arabes. C'est la même racine, racine genou, ragba en arabe. Quand je me mets à genoux devant Dieu pour le bénir, Dieu en échange me donne sa bénédiction. Vous savez que Jésus, quand il a été élevé à Nazareth, a multiplié les berakot, les bénédictions. Tenez, on en reprend une dans chaque messe. Tu es béni, Dieu de l'univers, toi qui nous donnes ce pain, fruit de la terre et du travail des hommes. On voit bien que notre liturgie vient des Juifs. Voilà une beraka juive. Quand Jésus entendait le coq chanter à Nazareth, il disait « Tu es béni, Seigneur, toi qui donnes au coq l'intelligence de séparer le jour et la nuit. Hein? » Bon. La vie d'un Juif, encore actuelle, est remplie comme ça de bénédictions. Eh bien, la beraka, c'est à la fois la bénédiction de l'homme envers Dieu et la bénédiction de Dieu envers l'homme. Plus je me fais petit, plus Dieu peut me donner sa bénédiction. Eh bien, je leur dis aux jeunes et aux moins jeunes, vous ne serez jamais trop petits devant Dieu.
il y a une joie à lui dire « toi seul formidable, pas moi ». Je descends de mon podium, je fais comme les vieillards de l'Apocalypse qui sont sans cesse en train de jeter leur couronne devant le trône de l'agneau. Nous sommes princes, mais c'est toi, Seigneur, qui mérites le podium suprême. Mais les gars, je leur dis, ou les filles, vous auriez avantage aussi à d'autres moments de votre vie de vous redresser, de vous tenir debout. Soyez des hommes debout, dirait l'abbé Pierre. Au concile de Nicée, on avait interdit aux chrétiens de s'agenouiller le jour du dimanche. Il est vivant, il est ressuscité, il faut se tenir debout. Petite prescription qui est tombée en désuétude, sinon que dans les monastères, l'Angélus, on le récite debout le dimanche. C'est la seule chose qui soit restée. Hein? Parce que le dimanche, en fait, le fait qu'on est ressuscité debout avec le Christ. On n'est jamais trop debout. Qu'est-ce qui est mieux, être debout ou à genoux? Les deux. Mais pas en même temps. Vous voyez, c'est deux dimensions fondamentales de la prière chrétienne. Tantôt, j'éprouve le besoin de dire « toi seul, Seigneur ». Il n'y a que toi qui compte. Mais le Seigneur, je suis persuadé qu'il est toujours en train de rendre leur couronne aux vieillards de l'Apocalypse. Sinon, les vieillards, ils n'ont plus de couronne à lui offrir. J'imagine qu'ils sont toujours en train de jouer comme ça, s'échanger les couronnes. Dieu rend leur couronne aux vieillards, car vous êtes des princes, vous êtes des princesses. On n'est pas des carpettes devant le Seigneur. Il ne faut pas toujours s'agenouiller. Entre parenthèses, j'espère que vous ne dites pas au Seigneur, « Seigneur, il n'y a que toi qui es valable. Nous, on est complètement ratés. » Vous croyez que ça lui fait plaisir, ça? Un père n'aime pas que ses enfants lui disent « Papa, tu m'as complètement raté. » Non, mon petit, tu es un chef-d'œuvre. Vous êtes tous des chefs-d'œuvre en formation. Quand vous êtes dans le métro, voilà une bonne façon de prier. Chef-d'œuvre du bon Dieu, chef-d'œuvre du bon Dieu, chef-d'œuvre en lente formation. Ouais, il y a toujours moyen de s'en tirer, quoi. Bon, donc, dans la prière, je suis tantôt écrasé, mais de joie. Venez, prosternons-nous, à genoux, devant le Dieu qui nous a fait. Lui seul mérite le podium. Tantôt le Seigneur, il me dit, redresse-toi, mon bonhomme, car tu es un prince. Et la prière est l'une des activités fondamentales de ma vie dans lesquelles je retrouve à la fois ma dignité d'homme debout, ressuscité, avec le Christ, devant Dieu, et puis mon besoin, ça veut dire qu'il faut que je m'arrête bientôt, mon besoin de dire que je suis rien du tout devant lui.

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2: Celui-ci est mon fils bien-aimé. Écoutez-le. Marc 9, 7

Voilà, alors accrochez vos ceintures, on s'envole. Le programme des trois catéchèses, pour que ce soit clair dans vos esprits. Hier, la miséricorde, c'est pour aujourd'hui, le temps propice. Vous savez, le mot « aujourd'hui » est majeur dans l'évangile de Saint-Luc. « Aujourd'hui, vous êtes né un sauveur. Aujourd'hui, tu seras avec moi dans le paradis. Aujourd'hui, cette parole s'accomplit. Aujourd'hui, tu vas te confesser, etc. » Donc le « aujourd'hui », le temps favorable, c'est vraiment essentiel dans la vie de Jésus, dans le ministère de Jésus, donc dans la nôtre. Et après, donc une explication de ce qu'est la miséricorde, c'était le catéchiste d'hier. Et maintenant, on entre dans la catéchèse d'aujourd'hui et celle de demain, dans ce qui fait vraiment le cœur de la pensée de François. Le pape François, quand il a lancé ce jubilé de la miséricorde, son idée centrale, vous pouvez la retenir, c'est très simple, c'est « Tu ne seras capable d'être miséricordieux avec les autres que si toi, tu as laissé la miséricorde de Dieu agir en toi. » Voilà. Et ça, c'est difficile. Donc le thème d'aujourd'hui, c'est « Est-ce que la miséricorde de Dieu va agir en moi ? Comment la miséricorde de Dieu peut-elle me renouveler, me purifier, me lancer ? Comment puis-je être transformé par elle ?» Moi, j'ai beaucoup suivi et aimé, depuis que j'étais ordonné prêtre, le pontificat de Jean-Paul II. Et en 27 ans de pontificat de Jean-Paul II, j'ai l'impression qu'il n'y a plus qu'une seule phrase qui m'est restée dans sa mémoire. Vous voyez, n'ayez pas peur, ouvrez toutes grandes les portes de votre vie au Christ. Quand vous avez Christ, quand vous avez Jésus dans l'Évangile, changez et mettez miséricorde à la place. Et vous comprendrez tout. Alors Jésus la regarda et il l'aima et lui dit « Va, ne pêche plus ». Alors la miséricorde le regarda. Vous pouvez faire ce petit jeu. Spirituellement, c'est très intéressant pour arriver à comprendre qui est Jésus et pour arriver à comprendre ce qu'est la miséricorde. À chaque fois que vous voyez le nom de Jésus, vous mettez miséricorde à la place. Donc, mon désir aujourd'hui, c'est de vous dire comment on peut faire pour ouvrir les portes à la miséricorde de Dieu pour qu'elle me libère, pour qu'elle me permette de devenir moi-même, vraiment que Dieu, qui est mon Créateur, puisse continuer son travail et que je puisse enfin devenir ce qu'il a voulu que je sois quand il m'a créé. Parce que souvent, on s'est tapé contre un mur, on est parti dans une impasse, on est tombé dans un précipice, on se relève mal, on s'est fait mal à soi-même, on est déçu par soi-même, on ne sait plus très bien comment s'en sortir, on s'est fait un sac de nœuds, ça arrive ça aussi. Et donc lui, il vient et jamais, jamais il ne te laissera tomber. C'est donc le texte que vous avez lu tout à l'heure. Comme l'a dit le présentateur, vous avez trois paraboles de la miséricorde, mais elles sont toutes les trois bâties de la même façon. Donc il y avait un homme, il avait 100 brebis, il y en avait une qui était égarée, alors il va aller partout, il va se prendre dans les ronces et les épines, il va aller jusque dans les précipices, où est-elle ma brebis ? Il va chercher sa brebis. Il faudrait voir Jésus tout égratigné, vous savez, quand il a enfin trouvé sa brebis, quand enfin il t'a trouvé toi. Est-ce que tu mesures tout ce qu'il a souffert pour toi, pour aller te chercher là où tu es ? Il te prend sur les épaules et il te ramène à la maison. Le spectacle de Jésus, qui est complètement déchiré par les épines et tout ça, nous prouve à quel point il nous aime. Là, vous avez 100 brebis, il ne permettra pas qu'il y en ait une seule qui manque. Après, vous avez une femme, c'est l'image de l'Église, et elle a 10 pièces, 10 drachmes, et elle ne supporte pas qu'il en manque une, quoi. Donc elle dit, mais comment ça se fait, tous mes enfants ne sont pas là, comme une maman qui va avoir tout le monde autour de sa table, et donc elle va chercher, elle va fouiller dans toute la maison jusqu'à ce qu'elle la retrouve. Et puis après vous avez l'évangile qu'on aura tout à l'heure, c'est logique bien sûr, avec un père avec deux fils. Alors lui quand il a deux fils, il veut 2 sur 2. Elle quand elle a 10 pièces, elle veut 10 sur 10, 9 sur 10 ça ne lui suffit pas. Et le berger, quand il a 100 brebis, 99 ça ne lui suffit pas. Vous pouvez vous dire, si vous voulez, Dieu a la psychologie du 100%. Il veut tous ses enfants, donc il te veut toi, et donc aujourd'hui c'est la miséricorde de Dieu qui veut vraiment reprendre nous tous. Peut-être vous pouvez prier pour ça d'ailleurs, certains d'entre vous se sont confessés, d'autres vont le faire et d'autres ne veulent pas, ils sont en combat à l'intérieur d'eux-mêmes, vous ne savez même pas qui c'est, et vous pouvez dire à Jésus, puisque tu veux 100%, j'espère qu'aujourd'hui 100% des jeunes qui sont au JMJ recevront la grâce du pardon, voilà. Vous priez 2 fois plus pour ceux qui ont peur, par exemple, ou ceux qui ont une situation intérieure douloureuse ou compliquée.
qu'on ne connaît pas, qu'on ne juge pas, etc. Mais on voit que le contact est difficile et on sait tout ce qu'il va en coûter à Jésus d'aller chercher cette brebis là-bas parce qu'elle en a besoin. Elle a besoin de revenir sur ses épaules, d'être pacifiée, de savoir qu'on l'aime vraiment, que toutes ses blessures peuvent être guéries et qu'elle va rentrer à la maison. Voilà. En fait, je commence par le sacrement du pardon parce qu'aujourd'hui, tout est consacré au sacrement du pardon ici, dans ces JMJ de Cracovie. Mais vous voyez bien que la miséricorde, c'est quelque chose de beaucoup plus vaste. C'est en fait l'amour de Dieu au travail à l'intérieur de vous. Vous savez, il y a une phrase qui énerve tous les catholiques, peut-être vous aussi, une phrase de Jésus dans l'Évangile, quand il dit « Soyez parfaits comme votre Père Céleste est parfait ». Alors moi j'ai vu plusieurs fois des jeunes qui m'ont dit ah ben c'est décourageant parce que de toute façon on n'arrivera jamais à être parfait. Alors il nous dit qu'il faut pas voler, mais que non seulement faut pas voler, mais faut même pas. Et puis alors après il nous dit bien sûr l'adultère c'est un grave péché, mais que dès qu'on a un regard de travers, ça y est, on a déjà commis le péché. Bref, j'arriverai jamais à être chrétien. Ça arrive assez souvent. Or en fait c'est pas du tout ça que ça veut dire cette phrase. Ça veut dire tu veux éviter les péchés énormes, eh ben occupe-toi avant qu'ils arrivent s'il te plaît. Commence à surveiller ton regard. C'est logique. Tu sais très bien comment ils arrivent, les péchés, en fait. Donc, si tu es attentif à être fidèle à l'amour de Dieu dès le départ, tu arriveras à ne pas tomber dans le précipice. Ouais. Tu seras gardé assez tôt. Moi, je vous le dis, attention, tu ne tueras pas. Bah, bien sûr, vous n'avez peut-être pas tué. Mais quand tu dis, celui-là, il m'énerve tellement, que ce serait mieux s'il n'était pas là, là, là, etc. C'est déjà un peu comme si tu avais commencé à le tuer, quoi. Faut dire la vérité. Donc, dès que tu vois une pensée de colère, alors ça arrive, quoi. Essaye de te bagarrer à ce moment-là. Quand on est tout près d'un péché grave, on n'a même plus la force de résister. Au début, on a la force. Et donc, lui, il remonte en amont et il dit, s'il vous plaît, soyez vraiment attentifs et vigilants. Quand vous avez dit du mal de quelqu'un, quand vous l'avez traité de crétin ou ceci ou cela, vous êtes très mal parti, quoi. Reconnaissez-le et dites-vous la vérité. Et alors, à ce moment-là, c'est un petit peu comme si Jésus vous disait, tu sais, s'il te plaît, laisse-moi faire. J'ai encore beaucoup de boulot à faire en toi. C'est Dieu qui nous a fait, c'est Dieu qui nous a créé. Et donc nous, quand on a été pardonné, il nous a refait à neuf. C'est un jeu de mots sur le verbe faire, tiens, pour vous faire bien comprendre ça. Dieu nous a créé et il nous a fait. Après, moi, malheureusement, dans mes péchés, j'ai défait pas mal de choses. Et ce qui a été défait, il est capable de le refaire, il va refaire. Dans le sacrement du pardon, vous êtes refait à neuf. Et alors à ce moment-là, il dit, attends, laisse les portes ouvertes parce que j'ai encore beaucoup de boulot à faire en toi. Pour te refaire et te parfaire. Il faut que j'aille jusqu'au bout de mon travail. Soyez parfait, c'est plutôt Jésus qui vous dit, attends, j'ai beaucoup de travail à faire en toi pour que tu puisses devenir enfin qui tu es. Laisse-moi te faire et te refaire et te parfaire. Tout

fine, quoi. Alors Jésus, gentil, leur dit « Vous parliez de quoi en marchant, mes amis ?» Eux, c'est la honte, évidemment, ils n'osent pas répondre. Alors Jésus leur dit « Parmi vous, celui qui veut être grand, qu'il se fasse petit. Parmi vous, celui qui veut être grand, qu'il soit un serviteur, à l'image du Fils de l'homme, qu'il n'est pas venu pour être servi, mais pour servir, et pour payer, donner sa vie en rançon pour la multitude. » On peut dire que Jésus, il a payé le prix fort pour nous, vous voyez. Et vous, vous serez heureux si vous suivez ce chemin. Donc, la grande idée force du pape François, c'est si vous voulez être miséricordieux, laissez la miséricorde de Dieu agir. Ça, ça peut valoir pour tout. Vous voulez être missionnaire, vous voulez être apôtre, vous voulez être missionnaire de l'Évangile. Eh bien, si vous voulez être vraiment missionnaire, laissez le missionnaire avec un M majuscule accomplir toute sa mission en vous. C'est-à-dire, Jésus est loin d'avoir terminé son travail en vous. Laissez-le faire, laissez-le vous regarder, laissez-le vous parler, laissez-le venir en vous et vous montrer avec délicatesse ce qui ne va pas en vous. Ou au contraire, vous montrer ce qui est beau, ce qui est votre grâce propre, votre beauté, votre noblesse. Vous savez que Dieu a mis en chacun de nous une grâce. Peut-être vous ne la connaissez pas, votre grâce d'ailleurs. Et donc, c'est ce travail-là que vous devez faire. Jésus, montre-moi le cadeau que tu m'as fait. Nous sommes tous différents pour une raison très simple, c'est que Dieu ne sait compter que jusqu'à un. Et donc, il a un amour unique pour toi et pour toi et pour toi. Et donc, ta grande mission à toi, c'est de dire au Seigneur, montre-moi comment tu m'as aimé et montre-moi comment cette grâce que tu m'as faite, je peux la faire grandir, se déployer, etc. Et c'est toi qui vas le faire à l'intérieur de moi. Ça, c'est vraiment sa mission, sa miséricorde, son travail. Et quand tu seras rempli de sa miséricorde, ben c'est la conférence de demain, tu verras comment toi, tu vas accomplir ta miséricorde. Alors, comment voulez-vous faire des progrès pour ça? Eh bien, ce serait bien que vous preniez des exemples. Tout à l'heure, vous allez avoir un carrefour et vous allez voir comment la porte de la miséricorde est rentrée dans la porte d'un tel ou de tel autre. Par exemple, regardez les passages de l'Évangile, c'est assez intéressant. Un jour, il est fatigué, c'est midi, il fait chaud, on est au bord du puits, à Sicar, et arrive une femme qui vient avec ses cruches prendre de l'eau, et lui dit « donne-moi à boire ». La femme lui dit « mais un juif, il ne parle pas au samaritain, alors, je ne vois pas pourquoi tu me parles ». Alors Jésus lui dit « oui, enfin, si tu voulais, moi, si tu savais à qui tu parles, je te donnerais de l'eau vive, et tu n'aurais pas besoin de venir puiser ici 10 fois par jour ». Alors là, elle commence à dire « tiens, il est un peu spécial celui-là ». Va chercher ton mari. Oh, j'ai pas de mari. T'as raison de dire que t'as pas de mari, parce qu'en fait t'en as 5 et celui que t'as maintenant, c'est pas ton mari. Ah. Alors je vois que t'es un grand prophète. Et vous regardez la façon dont la conversation se passe entre Jésus et elle. Eh bien, Jésus a pu accomplir sa mission en elle. Lui dire qu'elle était aimée. Qu'elle n'était pas jugée comme une samaritaine à qui on ne parle pas, comme une femme de mauvaise vie qui a eu 6 maris. Elle n'était pas jugée, elle était connue et elle était aimée. Et à partir du moment où il a pu accomplir sa mission en elle, mais vous avez vu les ailes qu'elle a. Elle retourne dans son village et puis elle dit « venez voir, j'ai vu un bonhomme, il m'a raconté tout ce que j'ai fait, qui je suis et tout et tout ». Ils viennent tous. Et au bout d'un moment, ils disent « ben, on ne croit pas à cause de ce que tu nous as dit, on croit à cause de lui parce que, effectivement, celui-là, c'est le Messie ». Elle a accompli sa mission auprès des gens de son village. Tu devais la considérer comme ci, comme ça. Hein. Elle a accompli sa mission auprès d'eux parce qu'elle a laissé Jésus accomplir toute sa mission au-dedans d'elle. Et il lui a parlé de son mari, il lui a parlé de son amour, il lui a parlé de son eau. Il dit « tu te trompes d'eau, ma petite cocotte ». Et puis après, il lui a parlé de l'adoration. Mais non, c'est pas comme ça qu'il faut adorer. C'est pas sur la montagne de Jérusalem ou le mont Garzim, il faut adorer en esprit et en vérité. La pauvre, elle n'a pas dû comprendre grand-chose. Elle a écouté tout. Elle a laissé Jésus l'enseigner. Elle a laissé Jésus la faire et la refaire et la parfaire. Et après, quand Jésus a accompli toute sa mission, ben elle est devenue missionnaire. Quand Jésus lui a donné sa miséricorde, alors elle est allée porter la miséricorde de Dieu aux autres. C'est ça qui doit vous arriver. Même chose avec Zachée. Zachée est un peu comme une vache qui veut regarder passer le train, quoi. Donc il dit « oh là là, il y a Jésus, il paraît que c'est un type extraordinaire, il faut que j'aille voir ça ». Donc il sort de chez lui à Jéricho, comme il est petit, il monte sur un arbre, il dit « j'ai regardé bon. ». Alors lui, il veut regarder le spectacle, comme tous les gens qui voyaient passer la voiture du pape hier quand il est arrivé à Cracovie, quoi. Sauf que Jésus s'arrête. Il dit « Zachée, descends ton arbre, je vais aller demeurer chez toi ».

Alors là, tout le monde est scotché. Lui, le premier, bien sûr. Et les autres aussi, en disant, quand même, Zaché, il nous a volé beaucoup, tout l'argent qu'il a, c'est malhonnête, etc., etc. C'était pas faux, hein, c'était un voleur, il faut dire la vérité. Et Jésus va chez lui. Alors là, on n'a pas la conversation, c'est dommage. C'est pas comme avec la Samaritaine. On aimerait bien avoir enregistré la conversation entre Jésus et Zaché. En tout cas, le résultat est extraordinaire. Quand Jésus sort, il dit, celui-là, un vrai fils d'Abraham. Et alors après, il l'a rendu au peuple, au milieu de son peuple. Et lui, il dit, bah oui, j'étais un voleur, quoi. Donc si j'ai volé, quelqu'un venait, je vous rendrai 4 fois plus que ce que je vous ai volé. On se demande comment il a fait ses comptes, d'ailleurs, ça a dû être dur avec tout ce qu'il avait volé. Mais enfin bon, ça c'est autre chose. Mais ce qui est beau, si vous voulez, c'est qu'il a pu accomplir sa mission au-dedans de Zachée, et Zachée a retrouvé sa place. Et Zachée a retrouvé la vérité de sa mission au milieu des autres. Il est redevenu lui-même, aimé et considéré par les gens, alors qu'il n'était pas très brillant. Ouais. Donc, laisser la miséricorde de Dieu agir en nous, ça, c'est la condition sine qua non pour qu'on puisse, ensuite, on puisse être soi-même. Si vous voulez accomplir votre mission et aimer dans votre vie, voyez, et construire ce monde et apporter du bonheur aux autres, vous n'avez pas d'autre solution que de laisser la miséricorde agir en vous, vous transformer, vous féconder, vous purifier, vous régénérer, vous refaire à neuf et après vous pourrez être vous-même. Je pourrais en prendre d'autres, hein, des exemples, il n'y a pas que ça. Bah, par exemple, il y a la femme adultère, par exemple, il y en a beaucoup qui sont comme ça. Tenez, il y en a deux autres que j'aime bien parce que eux, c'est le comble. On les appelle les piliers de l'Église et les colonnes de l'Église. Ils s'appellent Pierre et Paul. Franchement, Pierre, le chef de l'Église, celui-là, c'est quand même la honte, quoi. Il a trahi Jésus à l'heure suprême. Attention, les promesses qu'il avait faites avant, hein. Moi, je te suivrai partout où tu iras. Si tout le monde t'abandonne, moi, je t'abandonnerai jamais. Et 3 heures plus tard, il dit à une dame gentille, une petite servante chez le grand prêtre, non, madame, non, Jésus, je ne sais pas du tout qui c'est, j'ai jamais vu d'ailleurs, non, bah, rien à voir, rien. Une honte effroyable. Avoir été capable de faire des promesses gigantesques et ensuite de le trahir de manière aussi ignoble, c'est affreux, mais ça nous console quand même. Parce que moi, des fois, j'ai trahi Jésus et je sais que quand Jésus m'a pardonné, il me redonne ma place et ma mission au milieu de son peuple. Et alors, il regarde Pierre, et Pierre devient une fontaine de larmes. Il n'est pas fier, il a fait exactement le contraire de ce que Jésus lui a demandé, exactement le contraire de ce qu'il avait promis, en cramant d'ailleurs un peu devant tout le monde, il faut reconnaître. Et voilà le résultat. Et bien après, vous tournez les pages, et puis vous voyez que Jésus ressuscité lui dit, « Alors Pierre, est-ce que tu m'aimes plus que ceci ?» Et à côté de lui, il y avait Saint Jean, qui était resté jusqu'à la croix, le disciple que Jésus aimait. Et Jésus lui dit, est-ce que tu m'aimes plus que ceci? Il a dû sentir mal quand même. Alors vous regarderez le texte de près, il a fait comme s'il n'avait même pas entendu le comparatif. Il dit, on ne s'occupe pas de lui, hein. C'est mieux. Et puis après, il essaye de répondre, il fait une réponse minuscule, mais enfin il arrive quand même à dire oui, je n'ai pas le temps de vous expliquer ça, mais c'est un passage à regarder au millimètre. Et puis après Jésus lui dit, sois le pasteur de mes brebis, sois le pasteur de mes brebis, tu redeviens le chef du peuple de mon peuple, de l'Église. Et Pierre, il est gêné. Il se tourne. Il dit, et lui ? D'un air de dire à Jésus, t'es sûr que tu te trompes pas en me demandant à moi, vu ce que j'ai fait ? Et lui ? Et Jésus dit, ça te regarde pas. Lui, peut-être, il restera jusqu'à ce que je vienne. Toi, suis-moi. Malgré tes péchés, avec mon pardon, avec ma miséricorde, j'ai besoin de toi. Eh bien, allez dans les actes des apôtres, et vous voyez l'assurance et l'audace avec laquelle ils parlent. Et il leur dit, Jésus, que vous avez fait mourir, et bien maintenant, convertissez-vous, faites-vous baptiser, etc. Bon. 3000 personnes demandent le baptême ce jour-là. Le texte dit, rien que de l'entendre, ils avaient le cœur transpercé. Ce qui me plaît énormément chez Saint-Pierre, c'est qu'il a conscience de son péché. Le pire, d'ailleurs, c'est que tout le monde connaît les péchés de Saint-Pierre. C'est déjà pas rigolo quand nous connaissons nous nos péchés, mais quand les autres les connaissent, c'est encore beaucoup moins rigolo, vous êtes d'accord. Eh bien, lui, tout le monde le connaît. Mais il sait qu'il a été pardonné
Par conséquent, il n'a plus peur de rien et il dit la vérité du Christ, la vérité du royaume, et il appelle à la conversion. Et comme Dieu lui a fait miséricorde à lui et qu'il sait qu'il a été entièrement pardonné, alors il prêche la miséricorde à tout le monde. Vous avez besoin de la miséricorde. Et celui qui vous le dit, ben il sait ce que c'est, parce qu'il l'a expérimenté. Et c'est assez beau. Vous voyez, Saint-Pierre, il n'est même pas encombré par son péché, c'est touchant. Et Paul, alors la deuxième colonne de l'Église, c'est Saint-Paul. Alors Saint-Paul, ça, faut quand même le faire, Saint-Paul. Au début, on nous dit, quant à Paul, il ravageait l'Église. C'est assez sympa quand même. Il arrivait avec un mandat d'arrêt partout, et puis il disait, bon allez hop, je vais tous les mettre en prison, etc. Et Jésus le convertit. Et à partir du moment où il appartient à Jésus, eh ben, il va évangéliser le bassin méditerranéen comme une tornade blanche, quoi. Ça, ça existera à tous les siècles. C'est d'ailleurs arrivé dans la vie de pas mal d'entre vous. Ça arrive tout le temps. Tenez, il y a une figure à laquelle je pense maintenant, c'est Charles de Foucauld. Donc Charles de Foucauld, c'est un type très attachant, une famille d'aristocrates, bourré d'argent. Il a perdu son papa et sa maman à l'âge de 6 ans. Il a vécu chez son grand-père, un grand-père c'est très gentil, mais en fait il n'a pas vraiment éduqué ce garçon. Il a fait Saint-Cyr, il n'avait aucune envie d'être militaire, mais enfin il était à Saint-Cyr, il ne touchait même pas sa solde parce qu'il avait déjà assez d'argent comme ça. Alors il y avait une espèce de nostalgie à l'intérieur de lui-même, il ne croyait plus en rien, il ne croyait plus en la vie parce qu'il avait perdu ceux qui lui avaient donné la vie, etc. Et l'instrument de la miséricorde a été une cousine merveilleuse de délicatesse, Marie de Blic. Je vous le dis parce qu'on est en 2016, hein, et c'est l'année du centenaire. Il a été assassiné le 1er décembre 1916. Donc c'est une année de Charles de Foucauld. Et elle, alors là c'est vraiment la miséricorde féminine, la miséricorde très très fine. Elle l'invite dans son grand salon parisien, elle lui fait rencontrer un tel et un tel, dit c'est mon cousin Charles de Foucauld, et puis etc. Mine de rien. Elle sait très bien tout ce qu'il souffre. Elle est intelligente, mais elle ne lui dit pas une parole de trop. Elle agit avec la plus grande finesse qui soit. Et lui, à l'intérieur de lui, ça fait beaucoup de charivari, beaucoup de chahut, beaucoup de violence, beaucoup de combats spirituels intérieurs. Et là, il avait rencontré un prêtre, l'abbé Huvelin, qui était un prêtre intello dans Paris. Et il rentre un jour à l'église Saint-Augustin. Et alors, il s'approche de l'abbé Huvelin et lui dit... Mon père, je voudrais parler un peu avec vous. Je suis venu pour parler avec vous. Et là, ça passe ou ça casse. Hein. L'abbé Huvelin lui dit, non, vous n'êtes pas venu pour parler, vous êtes venu pour vous confesser, mettez-vous à genoux. Il s'est confessé. Et après, c'est le bienheureux Charles de Foucauld qui va être canonisé. Tout son chemin ensuite. Alors la miséricorde de Dieu qui s'est servie de la délicatesse et de la finesse d'une cousine, d'un prêtre qui a su agir au bon moment, enfin... C'est les mystères de la miséricorde de Dieu, si vous voulez. Comment elle agit à l'intérieur de nos vies. C'était la liberté de Charles de Foucauld qui avait été abîmé, très abîmé dans sa vie, etc. Et Jésus essayait de l'en faire sortir. Et Jésus s'est servi d'une personne, d'une autre, pour qu'il revienne dans sa grâce et dans sa miséricorde. Pour terminer, je voudrais vous parler de celle-là qui a le mieux chanté la miséricorde de Dieu. Alors là, celle-là, je ne pensais pas. C'est pour vous dire que la miséricorde, ce n'est pas d'abord lié à la confession ou au péché. Ouais. La miséricorde, c'est comment l'amour de Dieu va arriver dans le cœur de tous ses enfants. Voilà le problème. C'est pour ça qu'on a besoin que vous soyez astucieux, vous sachiez parler aux gens, vous sachiez vous y prendre comme c'est la délicatesse de cette cousine avec un membre de sa famille, etc. Alors le plus beau moment pour moi... J'espère que c'est une prière que vous connaissez par cœur, d'ailleurs, qui est la prière du Magnificat. C'est vraiment une splendeur. Alors, je vous dis, vous la connaissez, elle. Donc, elle est complètement bouleversée. Et quand l'ange lui explique qu'elle va être la mère du Sauveur, elle va dire, mais comment cela se fait-il, puisque moi, je suis vierge? Et alors, l'ange, il lui donne une explication, qui est une explication qui n'explique rien du tout. Il sera grand, il sera appelé fils du Très-Haut, son règne n'aura pas de fin. Ça lui explique rien. Tu sais, ta vieille parente Elisabeth, qu'on appelle la femme stérile, elle en est à son 6e mois. Alors, aussitôt, elle part. Et elle va au devant d'Elisabeth. Elisabeth, qu'est-ce qui t'arrive? Regarde ce qui m'arrive, etc. Elle s'explique entre femmes. Une vieille femme stérile, une jeune fille vierge, qui, par l'irruption de Dieu dans leur vie, attend un bébé, attend un enfant. Et alors, elle s'explique. Et Elisabeth lui dit, à peine tu es arrivée, déjà l'enfant a tressailli dans mon sein, parce que toi tu es la mère de mon Seigneur. C'est-à-dire que Elisabeth lui confirme qu'alors qu'elle n'en a à peine conscience,
Eh bien, elle a déjà ce bébé qui est le sauveur du monde dans son ventre. Alors, Marie explose. Alors, et c'est ça, c'est très très beau le Magnificat. Mon âme, elle est bouleversée par la grandeur de Dieu et son esprit explose de joie en Dieu, mon sauveur. Comment il a fait pour me regarder, moi, une toute petite de rien du tout? C'est ça que dit le texte du Magnificat. Et alors, c'est là qu'elle est merveilleuse, merveilleuse, parce qu'elle dit, il a fait ça pour moi, parce qu'il a toujours fait ça pour tout le monde. Et alors, moi, la phrase que j'aime le plus dans la Vierge Marie, un jour, je discutais avec elle. Et alors, je lui ai demandé, à son avis, à la Vierge Marie, quelle est la phrase principale de la Bible. Est-ce qu'elle est capable de me résumer la Bible en une phrase? Et donc, elle m'a dit, bien sûr, tu dis le Magnificat tous les jours, tu aurais pu t'en rendre compte. Sa miséricorde s'étend d'âge en âge. Ça, c'est le résumé de la Bible par la Vierge Marie, vous voyez. C'est quand même un auteur autorisé, vous pouvez écouter. Sa miséricorde s'étend d'âge en âge. Pourquoi il m'a fait ça à moi? Parce qu'il a toujours fait ça pour tout le monde. Alors souvent, il y a des gens qui pensent, ils renversent les potentats de leur trône, ils dispersent les superbes, ils renvoient les riches les mains vides. Vous voyez, Dieu, il est méchant avec les gros et les forts et les puissants et les orgueilleux, tandis qu'il est gentil avec les petits, les humbles et les affamés. Non, non, non, non, non! Dieu est miséricordieux avec tout le monde. Et quand il renvoie les riches les mains vides, c'est parce qu'il les aime. Et ça leur fait du bien. Parce qu'ils pensaient tout le temps à leur argent, leur placement, leur banque, etc. Et il les renvoie les mains vides. Ah, ça les libère. Et c'est la miséricorde de Dieu qui agit. Il leur a cassé l'orgueil qui était en béton et ils ont retrouvé un cœur de chair. Ils ont retrouvé une manière d'aimer. Il a fait attention aux plus petits en disant « Non, non, t'es pas plus petit, t'es très grand aux yeux de Dieu. » Il comble de bien les affamés. En fait, la miséricorde de Dieu est adaptée à chacune et chacun d'entre nous. C'est ce que la Sainte Vierge Marie est en train de nous décrire. Et elle décrit comment elle voit dans toute la Bible comment la miséricorde de Dieu a toujours agi. Et après, elle dit quelque chose qui vaut bien pour nous. Elle dit « Et il prend en main son serviteur Israël parce qu'il a un petit peu de mal avec nous. » Voilà. La Sainte Vierge, elle sait que Dieu, il a du mal avec nous. Quoi. Alors il te nous prend en main un petit peu avec vigueur pour essayer de nous remettre debout et de nous remettre dans son amour. C'est ça que je voulais vous dire. Le plus beau chant de la miséricorde, la personne qui décrit le mieux la miséricorde de Dieu, c'est celle qu'il a expérimentée de la façon la plus fantastique dans toute l'histoire humaine, et c'est la Vierge Marie. Moyennant quoi, elle a disparu. Dans le Magnificat, elle ne parle plus jamais d'elle. C'est fini. Elle ne parle que de la miséricorde de Dieu et de l'amour de Dieu qui descend, et elle nous montre comment la miséricorde de Dieu a touché plein de gens. Donc elle, c'est normal. Et c'est étonnant parce qu'elle a la plus belle vocation du monde. Donc maintenant, vous avez un temps de partage. Et c'est ça que je vous propose comme partage. Est-ce que vous avez vu la miséricorde de Dieu agir dans vous, dans votre famille, chez un de vos proches, etc. Est-ce que vous seriez capable de dire dans votre fraternité ou dans votre groupe comment vous avez été témoin de la miséricorde de Dieu en action dans le cœur de quelqu'un d'autre ?

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2: Veillez donc, car vous ne savez ni le jour ni l'heure. Matthieu 25, 13.

l'homélie du pape François lors de la célébration de la messe pour la commémoration des défunts dans les catacombes d'Ypricil à Rome, le samedi 2 novembre 2019. La célébration de la fête de tous les défunts dans les catacombes, c'est la première fois de ma vie que je rentre dans des catacombes, c'est une surprise, nous dit de nombreuses choses. Nous pouvons penser à la vie de ces gens qui devaient se cacher, qui avaient cette culture d'ensevelir les morts et de célébrer l'Eucharistie ici, à l'intérieur. C'est un moment terrible de l'histoire, mais qui n'a pas été surmonté. Aujourd'hui aussi, il y en a. Il y en a beaucoup. De nombreuses catacombes dans d'autres pays, où ils doivent même faire semblant de faire une fête ou un anniversaire pour célébrer l'Eucharistie, car dans cet endroit, il est interdit de le faire. Aujourd'hui aussi, il y a des chrétiens persécutés, plus que pendant les premiers siècles. Cela, les catacombes, la persécution, les chrétiens et ces lectures, me fait penser à trois mots, l'identité, le lieu et l'espérance. L'identité de ces gens qui se rassemblaient ici pour célébrer l'Eucharistie et pour louer le Seigneur est la même que celle de nos frères d'aujourd'hui dans de nombreux, nombreux pays où être chrétien est un crime, est interdit, où l'on n'en a pas le droit. L'identité est celle que nous avons entendue. Ce sont les béatitudes. L'identité du chrétien est celle-ci, les béatitudes. Il n'y en a pas d'autre. Si tu fais cela, si tu vis ainsi, tu es chrétien. Non mais écoute, j'appartiens à cette association, à cette autre, je suis de ce mouvement. Oui, oui, ce sont toutes de belles choses, mais ce sont des fantaisies devant cette réalité. Ta carte d'identité est celle-ci, l'Évangile. Et si tu n'as pas celle-ci, les mouvements ou les autres appartenances ne servent à rien. Ou tu vis ainsi, ou tu n'es pas chrétien, tout simplement. C'est ce qu'a dit le Seigneur. Oui, mais ce n'est pas facile, je ne sais pas comment vivre ainsi. Il y a un autre passage de l'Évangile qui nous aide à mieux comprendre cela, et ce passage de l'Évangile sera également le grand protocole selon lequel nous serons jugés. C'est Matthieu 25. Avec ces deux passages de l'Évangile, les béatitudes et le grand protocole, nous ferons voir en vivant cela notre identité de chrétien. Sans cela, il n'y a pas d'identité, on a l'apparence de chrétien, mais pas l'identité. Cela est l'identité du chrétien. Le deuxième mot, le lieu. Ces gens qui venaient ici pour se cacher, pour être en sécurité, également pour ensevelir les morts, et ces gens qui célèbrent aujourd'hui l'Eucharistie en cachette dans ces pays où c'est interdit. Je pense à cette sœur en Albanie, qui était dans un camp de rééducation à l'époque communiste, et il était interdit aux prêtres de donner les sacrements, et cette sœur-là baptisait en cachette. Les gens, les chrétiens, savaient que cette sœur baptisait, et les mères s'approchaient avec leur enfant. Mais celle-ci n'avait pas de verre, quelque chose pour mettre de l'eau. Elle le faisait avec ses chaussures. Elle prenait l'eau du fleuve et baptisait avec ses chaussures. Le lieu du chrétien est un peu partout. Nous n'avons pas un lieu privilégié dans la vie. Certains veulent l'avoir, ce sont des chrétiens qualifiés. Mais ils courent le risque de rester avec le qualifié et de laisser tomber le chrétien. Quelle est la place des chrétiens? Les âmes des justes sont entre les mains de Dieu. La place du chrétien est entre les mains de Dieu, là où il veut. Les mains de Dieu qui ont des plaies, qui sont les mains de son Fils qui a voulu porter sur lui les plaies pour les faire voir au Père et intercéder pour nous. La place du chrétien est dans l'intercession de Jésus devant le Père, entre les mains de Dieu. Et là, nous sommes en sécurité quoi qu'il arrive, même la croix. Notre identité, l'Évangile, dit que nous sommes bien heureux si on nous persécute, si on dit de tout contre nous. Mais si nous sommes entre les mains de Dieu avec les plaies d'amour, nous sommes en sécurité, c'est notre place. Et aujourd'hui, nous pouvons nous demander, « Mais moi, où est-ce que je me sens le plus en sécurité ? Entre les mains de Dieu ou avec d'autres choses, avec d'autres sécurités que nous louons, mais qui à la fin disparaîtront, qui n'ont pas de consistance ?» Ces chrétiens, avec cette carte d'identité, qui vivaient et qui vivent entre les mains de Dieu, sont des hommes et des femmes d'espérance. Et c'est le troisième mot qui me vient à l'esprit aujourd'hui, espérance. Nous l'avons entendu dans la deuxième lecture, cette vision finale où tout est refait, où tout est recréé, cette patrie où nous irons tous.
Et pour entrer là-bas, il n'y a pas besoin de choses étranges, il n'y a pas besoin d'attitudes un peu sophistiquées, il faut seulement faire voir la carte d'identité, c'est bon, entre. Notre espérance est dans le ciel, notre espérance est ancrée là-bas, et nous, la corde à la main, nous nous agrippons en regardant cette rive du fleuve que nous devons traverser. Identité, béatitude et Matthieu 25, lieu, le lieu le plus sûr entre les mains de Dieu qui ont des plaies d'amour. Espérance, avenir, l'ancre là-bas sur l'autre rive, mais moi je suis bien agrippé à la corde. C'est important, être toujours agrippé à la corde. Très souvent, nous verrons seulement la corde, pas même l'ancre, mais toi, agrippe-toi à la corde et tu es sûr d'arriver.

homélie du pape François en la chapelle papale à l'intention des cardinaux et évêques décédés au cours de l'année dans la basilique Saint-Pierre, autel de la chaire, le lundi 4 novembre 2019. Les lectures que nous venons d'entendre nous rappellent que nous sommes venus au monde pour ressusciter. Nous ne sommes pas nés pour la mort, mais pour la résurrection. En effet, comme l'écrit saint Paul dans la seconde lecture, dès maintenant, nous avons notre citoyenneté dans les cieux. Et comme le dit Jésus dans l'Évangile, nous serons ressuscités au dernier jour. C'est encore la pensée de la résurrection qui suggère à Judas Maccabée, dans la première lecture, un fort beau geste plein de délicatesse. Nous pouvons nous demander, nous aussi, que me suggère la pensée de la résurrection? Comment est-ce que je réponds à mon appel à ressusciter? Un premier secours nous vient de Jésus qui dit dans l'Évangile de ce jour « Celui qui vient à moi, je ne vais pas le jeter dehors. Voilà son invitation, venez à moi. » Aller à Jésus, le vivant, pour nous vacciner contre la mort, contre la peur que tout finisse. Aller à Jésus. Cela peut sembler une invitation spirituelle évidente et générale, mais essayons de la rendre concrète en nous posant des questions comme celle-ci. Aujourd'hui, dans les dossiers que j'ai eus en main au travail, me suis-je rapproché du Seigneur? En ai-je fait une occasion de dialogue avec lui? Et dans les personnes que j'ai rencontrées, ai-je impliqué Jésus? Les ai-je conduites à lui dans la prière? Ou bien ai-je tout fait en restant dans mes pensées, me réjouissant seulement de ce qui allait bien pour moi et me plaignant de ce qui allait mal? Finalement, est-ce que je vis en allant vers le Seigneur ou bien tourné vers moi-même? Quelle direction a ma route? Est-ce que je cherche seulement à faire bonne figure, sauvegarder ma place, mes temps et mes espaces, ou bien vais-je vers le Seigneur? La phrase de Jésus est explosive. « Celui qui vient à moi, je ne vais pas le jeter dehors. » Comme pour dire qu'être jeté dehors est prévu pour le chrétien qui ne va pas à lui. Pour celui qui croit, il n'y a pas de moyen terme. On ne peut pas appartenir à Jésus et se renfermer sur soi-même. Celui qui appartient à Jésus vit en sortie vers lui. Toute la vie est une sortie. Du sein maternel pour venir à la lumière. De l'enfance pour entrer dans l'adolescence. De l'adolescence dans la vie adulte, et ainsi de suite, jusqu'à la sortie de ce monde. Aujourd'hui, alors que nous prions pour nos frères cardinaux et évêques qui sont sortis de cette vie pour aller à la rencontre du ressuscité, nous ne pouvons pas oublier la sortie la plus importante et la plus difficile, qui donne sens à tous les autres, celle de nous-mêmes. C'est seulement en sortant de nous-mêmes que nous ouvrons la porte qui conduit au Seigneur. Demandons cette grâce, Seigneur, je désire venir à toi, à travers les rues et les compagnons de voyage de tous les jours. Aide-moi à sortir de moi-même pour aller à ta rencontre, toi qui es la vie. Je voudrais recueillir dans la première lecture une deuxième pensée qui fait référence à la résurrection à partir du noble geste accompli par Judas Maccabée pour les défunts. En le faisant, il est écrit qu'il pensait à la très belle récompense réservée à ceux qui meurent avec piété. Ce sont donc les sentiments de piété qui conduisent à une très belle récompense. La piété vis-à-vis des autres ouvre grande les portes de l'éternité. Se pencher sur les personnes dans le besoin pour les servir est l'antichambre du paradis. Si en effet, comme le rappelle saint Paul, l'amour ne passera jamais, alors l'amour est le pont qui relie la terre et le ciel. Nous pouvons donc nous demander si nous sommes avancés sur ce pont. Est-ce que je me laisse émouvoir par la situation d'une personne nécessiteuse? Est-ce que je sais pleurer pour celui qui souffre? Est-ce que je prie pour ceux à qui personne ne pense? Ce n'est pas du bonisme, ce n'est pas de la charité à deux sous, ce sont des questions qui concernent la vie, des questions qui concernent la résurrection. Enfin, une troisième stimulation en vue de la résurrection, je la prends des exercices spirituels où saint Ignace suggère, avant de prendre une décision importante, de s'imaginer sous le regard de Dieu à la fin des temps. Cet appel à comparaître qui ne peut être reporté est le point d'arrivée de chacun de nous. Alors tout choix de vie, abordé dans cette perspective, se trouve bien orienté, car plus proche de la résurrection, qui est le sens et le but de la vie. De même que le point de départ se calcule à partir de l'objectif, de même que la semence se décide en fonction de la récolte,
la vie se détermine convenablement en fonction de sa fin, de son but. Saint Ignace écrit « Je considérerai avec attention quelles seront mes pensées au jour du jugement. Je me demanderai comment je voudrais avoir délibéré dans l'élection actuelle, et la règle que je voudrais alors avoir suivie est celle que je suivrai à cette heure. » Cela peut être un exercice utile pour voir la réalité avec les yeux du Seigneur et pas seulement avec les nôtres, pour avoir un regard projeté vers l'avenir, vers la résurrection et pas seulement sur l'aujourd'hui qui passe, pour accomplir des choix qui ont saveur d'éternité, le goût de l'amour. Est-ce que je sors de moi-même pour aller chaque jour vers le Seigneur ? Ai-je des sentiments et des gestes de pitié pour les plus nécessiteux ? Est-ce que je prends des décisions importantes sous le regard de Dieu ? Laissons-nous provoquer par une au moins de ces trois stimulations. Nous serons plus en accord avec le désir de Jésus dans l'évangile de ce jour, ne rien perdre de ce que le Père lui a donné. Parmi les nombreuses voies du monde qui font perdre le sens de l'existence, accordons-nous sur la volonté de Jésus, ressuscité et vivant. Nous ferons de l'aujourd'hui que nous vivons une aube de résurrection.

homélie du pape François lors de la messe de la Journée mondiale des pauvres en la Basilique Vaticane, le 33e dimanche du temps ordinaire, 17 novembre 2019. Aujourd'hui, dans l'Évangile, Jésus surprend ses contemporains et nous aussi. En effet, alors même qu'était loué le magnifique temple de Jérusalem, il dit qu'il n'en restera pas pierre sur pierre. Pourquoi ces paroles envers une institution si sacrée, qui n'était pas seulement un édifice, mais aussi un signe religieux unique, une maison pour Dieu et pour le peuple croyant? Pourquoi prophétiser que la ferme certitude du peuple de Dieu s'écroulerait? Pourquoi à la fin le Seigneur permet-il que s'écroulent des certitudes, alors que le monde en est toujours davantage privé? Cherchons des réponses dans les paroles de Jésus. Il nous dit aujourd'hui que presque tout passera. Presque tout, mais pas tout. Et cet avant-dernier dimanche du temps ordinaire, il explique que ce sont les avant-dernières choses qui croulent, non pas les dernières, le temple, non pas Dieu, les royaumes et les événements de l'humanité, non pas l'homme. Les choses avant-dernières passent, qui semblent souvent définitives, mais ne le sont pas. Il y a des réalités grandioses, comme nos temples, et terrifiantes, comme les tremblements de terre, des signes dans le ciel et des guerres sur la terre. Elles nous semblent faites pour la une des journaux, mais le Seigneur les met en deuxième page. En première page reste ce qui ne passera jamais, le Dieu vivant, infiniment plus grand que tous les temples que nous construisons, et l'homme, notre prochain, qui vaut plus que toutes les chroniques du monde. Alors, pour nous aider à recueillir ce qui compte dans la vie, Jésus nous met en garde contre deux tentations. La première est la tentation de la hâte, du tout de suite. Pour Jésus, il ne faut pas courir derrière celui qui dit que la fin arrivera tout de suite, que le temps est proche. Celui qui sème la panique et qui entretient la peur de l'autre et de l'avenir ne doit donc pas être suivi, car la peur paralyse le cœur et l'esprit. Et cependant, combien de fois nous laissons-nous séduire par la hâte de vouloir savoir tout et tout de suite, par la démangeaison de la curiosité, de la dernière information retentissante ou scandaleuse, par les histoires troubles, par les hurlements du plus énervé qui crie le plus fort, de celui qui dit « maintenant ou jamais ». Mais cette hâte, ce tout et tout de suite, ne vient pas de Dieu. Si nous nous épuisons dans le tout de suite, nous oublions ce qui demeure pour toujours. Nous poursuivons les nuages qui passent et nous perdons de vue le ciel. Attirés par le dernier tapage, nous ne trouvons plus de temps pour Dieu et pour le frère qui vit à côté, comme cela est vrai aujourd'hui. Dans la frénésie de courir, de tout conquérir et tout de suite, celui qui reste en arrière gêne, et il est considéré comme un rebut. Combien de personnes âgées, d'enfants à naître, de personnes handicapées, de pauvres sont considérés comme inutiles. On se dépêche sans avoir souci que les distances augmentent, que la cupidité d'un petit nombre accroît la pauvreté d'un grand nombre. Comme antidote à la hâte, Jésus propose aujourd'hui à chacun la persévérance. C'est par votre persévérance que vous garderez votre vie. La persévérance, c'est aller de l'avant chaque jour, avec le regard fixé sur ce qui ne passe pas, le Seigneur et le prochain. Voilà pourquoi la persévérance est le don de Dieu, par lequel tous les autres dons sont conservés. Demandons pour chacun de nous, et pour nous comme Église, de persévérer dans le bien, de ne pas perdre de vue ce qui compte. Il y a un deuxième mensonge dont Jésus veut nous détourner lorsqu'il dit « Beaucoup viendront sous mon nom et diront « C'est moi », ne marchez pas derrière eux. » C'est la tentation du « je ». De même qu'il ne recherche pas le tout de suite mais le toujours, le chrétien n'est pas non plus un disciple du « je » mais du « tu ». Il ne suit pas les sirènes de ses caprices mais l'appel de l'amour, la voix de Jésus. Et comment reconnaît-on la voix de Jésus ? « Beaucoup viendront sous mon nom, dit le Seigneur, mais il ne faut pas les suivre. L'étiquette de chrétien ou de catholique ne suffit pas pour appartenir à Jésus. Il faut parler la même langue que Jésus, celle de l'amour, la langue du « tu ». Celui qui parle la langue de Jésus est celui qui ne dit pas « je », mais qui sort de son « je ». Et cependant, combien de fois, même pour faire le bien, règne l'hypocrisie du « je ». Je fais le bien, mais pour être reconnu comme bon. Je donne, mais pour recevoir à mon tour. J'aide, mais pour m'attirer l'amitié de cette personne importante. C'est ainsi que parle la langue du « je ».
La parole de Dieu, en revanche, pousse à un amour sans hypocrisie, à donner à celui qui n'a rien à rendre, à servir sans chercher de récompense et de retour. Alors, nous pouvons nous demander, est-ce que j'aide une personne dont je n'aurai rien à recevoir ? Moi, chrétien, est-ce que j'ai au moins un pauvre pour ami ? Les pauvres sont précieux aux yeux de Dieu, parce qu'ils ne parlent pas la langue du jeu. Ils ne se soutiennent pas par eux-mêmes, par leur propre force, ils ont besoin de celui qui les prend par la main. Il nous rappelle que l'Évangile se vit ainsi, en mendiant qui implore Dieu. La présence des pauvres nous ramène au climat de l'Évangile où sont bienheureux les pauvres en esprit. Alors, plutôt que d'éprouver du désagrément lorsque nous les entendons frapper à nos portes, puissions-nous accueillir leurs cris comme un appel à sortir de notre jeu, à les accueillir avec le même regard d'amour que Dieu a pour eux. Qu'il serait beau que les pauvres occupent dans notre cœur la place qu'ils ont dans le cœur de Dieu. En étant avec les pauvres, en servant les pauvres, nous apprenons les goûts de Dieu, nous comprenons ce qui reste et ce qui passe. Revenons ainsi aux questions du début. Parmi beaucoup de choses avant-dernières qui passent, le Seigneur veut nous rappeler aujourd'hui celle qui est dernière, qui restera pour toujours, c'est l'amour, car Dieu est amour, et le pauvre qui demande mon amour me conduit droit à lui. Les pauvres nous facilitent l'accès au ciel. C'est pourquoi le sens de la foi du peuple de Dieu les a vus comme les portiers du ciel. Ils sont dès maintenant notre trésor, le trésor d'Église. Ils nous entrouvrent en effet la richesse qui ne vieillit jamais, celle qui relie la terre et le ciel, et pour laquelle il vaut vraiment la peine de vivre, l'amour.

Et pour clore cette émission, voici une prière du pape François lors de la messe pour la fête de la dédicace de la basilique Saint-Jean de Latran, en la basilique Saint-Jean de Latran, le samedi 9 novembre 2019. Pour les millions d'enfants ployés par les morsures de la faim, qui ont perdu le sourire, mais veulent encore aimer. Pour les millions de jeunes qui, sans un motif pour croire ou exister, cherchent en vain un avenir dans ce monde insensé, nous te prions, Père, envoie des ouvriers pour ta moisson. Pour les millions d'hommes, de femmes, d'enfants, dont les cœurs battent encore très fort pour lutter, dont l'esprit se révolte contre le sort injuste qui leur est imposé, dont le courage exige le droit à l'inestimable dignité, nous te prions, Père, envoie des ouvriers pour ta moisson. Pour les millions d'enfants, de femmes, d'hommes qui ne veulent pas maudire, mais aimer et prier, travailler et s'unir, pour que naisse une terre solidaire, une terre, notre terre, où chaque homme donne le meilleur de lui-même avant de mourir, nous te prions, Père, envoie des ouvriers pour ta moisson. Pour que tous ceux qui prient trouvent écoute auprès de Dieu et reçoivent de lui la force d'éliminer la misère d'une humanité faite à son image. Nous te prions, Père, envoie des ouvriers pour ta moisson. Amen.

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2: Celui qui mange ma chair et boit mon sang demeure en moi, et moi je demeure en lui. Jean 6, 56.

0: Alors, on m'a demandé aujourd'hui de vous parler du sacerdoce. Alors, le but de ces quelques réflexions que je vais faire sur le sacerdoce, il est tout simple. C'est de nous aider à rendre grâce au Seigneur pour ce don très beau qu'il fait à l'Église. Vous inviter peut-être à soutenir, à encourager davantage vos prêtres, dont la tâche n'est pas toujours facile. Et puis peut-être surtout à prier davantage pour les vocations, pour que le Seigneur donne à son Église les bons bergers dont elle a besoin. Et peut-être tout à l'heure pendant la messe, eh bien, nous pourrons spécialement porter cette intention. Prier en particulier pour les parents, les familles, qui soient accueillants et désireux que le Seigneur appelle des prêtres parmi leurs enfants. C'est tellement beau et tellement précieux pour l'Église et pour le monde aujourd'hui. Alors, ce qui est très beau dans le sacerdoce, vous voyez, c'est que Dieu choisit des êtres qui sont fragiles, qui sont pauvres. Je suis bien placé pour le savoir. Mais en même temps, le Seigneur fait participer ces personnes, ces hommes, à l'onction toute particulière qui repose sur Jésus. Cette onction sacerdotale qui repose sur le Christ. Il n'y a qu'un seul prêtre, c'est Jésus, mais il est donné à des hommes appelés par l'Église, appelés par l'Esprit, donc de recevoir une part de ce sacerdoce du Christ. Et je voudrais commencer par citer donc un beau texte de l'Écriture qui est le début du ministère de Jésus à la synagogue de Nazareth, tel que saint Luc nous le raconte. Ça va, vous me suivez ?
1: Oui.
0: Jésus vint à Nazareth où il avait été élevé, entra selon sa coutume le jour du Shabbat dans la synagogue et se leva pour faire la lecture. On lui remit le livre du prophète Isaïe et déroulant le livre, il trouva le passage où il était écrit. Donc un très beau texte d'Isaïe. L'Esprit du Seigneur est sur moi parce qu'il m'a consacré par l'onction. Il m'a consacré par l'onction. Pour porter la bonne nouvelle aux pauvres, il m'a envoyé annoncer aux captifs la délivrance, aux aveugles le retour à la vue, renvoyer en liberté les opprimés, proclamer une année de grâce du Seigneur. Jésus replia le livre, le rendit au servant et s'assit. Tous dans la synagogue avaient les yeux fixés sur lui. Alors il se mit à leur dire, « Aujourd'hui, à vos oreilles s'accomplit ce passage de l'Écriture. » Oui. Et donc aujourd'hui, à travers Jésus, puis ça reste vrai maintenant, eh bien, s'accomplit cette parole, cette onction qui repose sur le Christ, eh bien, à travers en particulier le ministère du prêtre, permet l'annonce de la bonne nouvelle, la joie de l'espérance, la consolation de Dieu, la liberté nouvelle accordée à tous les hommes. Et ce qui est très beau, vous voyez, dans ce ministère du sacerdoce, c'est que grâce à cette onction, cette consécration par l'onction de Dieu, l'onction du Saint-Esprit, eh bien, le Seigneur agit à travers un homme malgré ses limites humaines. Nous fêtons le curé d'Ars aujourd'hui et vous savez que le curé d'Ars à la fois était très très conscient de sa pauvreté, de sa misère. Mais en même temps, il avait une très très haute idée du sacerdoce. Il était vraiment émerveillé par cette grâce du sacerdoce. Cette grâce qui repose sur le prêtre et la richesse du don de Dieu qui est communiqué à travers lui. Oui, et quand on est prêtre, à la fois on est très conscient de ses limites, mais ce qui est très beau, c'est qu'on sait que malgré cela, Dieu agit à travers nous. Vous voyez, quand quelqu'un vient se confesser et que je lui dis « tes péchés sont pardonnés, va en paix », ben je sais que c'est Dieu qui agit. Bon, à travers mes paroles, c'est Dieu qui agit. Et quand je célèbre l'Eucharistie, quand je donne la communion au peuple, bien ce qui est très consolant pour moi, c'est de savoir que malgré mes limites humaines, eh bien ce que je donne aux personnes qui s'approchent, qui font la file pour venir communier, c'est vraiment le corps du Christ que je leur donne. Et j'en suis absolument certain. Et ça, c'est tellement beau, c'est un tel mystère de miséricorde que, à travers les limites qui sont celles de l'Église et son humanité, eh bien Dieu se donne réellement à l'homme. Et vous savez peut-être que c'est un peu une question qui a été discutée, ça, au début de l'Église, hein, parce qu'il y a eu, par exemple, des temps de persécution, hein, et pendant ces temps de persécution, eh bien, tous les prêtres n'avaient pas toujours été fidèles à la hauteur du témoignage qu'ils auraient dû rendre. Bon, alors ces prêtres avaient été réintégrés dans l'Église, mais certains disaient, comme ils ont, à un certain moment, faibli devant la persécution, eu un moment de faiblesse, de reniement peut-être, est-ce que leur sacerdoce est encore valide ? Il y a eu cette tendance un petit peu à penser que, vous voyez, la validité des sacrements dépendait de la sainteté du ministre. Mais l'Église a dit non, parce que les dons de Dieu sont sans repentance. Et même si le ministre est un pauvre, un pécheur, eh bien, les sacrements restent valides. Dieu se donne réellement à travers lui. Et c'est très beau de savoir ça, que l'Église l'ait affirmé dans sa foi, parce que sinon, ce serait un petit peu embêtant, vous voyez. Quand un prêtre dit la messe, on se demanderait toujours, est-ce qu'il est digne ou pas digne, est-ce que c'est un saint homme ou pas, et on douterait de la validité de ce que Dieu donne. Oui, alors, bien sûr, le prêtre doit s'efforcer d'être digne de la tâche qui est la sienne, de grandir en sainteté, mais c'est quand même très consolant pour nous de savoir que, même si cet homme est faible et pécheur, eh bien Dieu se donne réellement à travers lui et à travers les sacrements en particulier. C'est un très beau mystère de miséricorde. Alors, donc quand on parle du sacerdoce, on est face à une réalité qui est très, très riche, très vaste, et c'est certain qu'on ne peut pas tout dire. Et donc j'ai choisi de développer un petit peu dans ma méditation de ce matin deux points. C'est un aspect particulier, c'est pas toute la richesse du ministère sacerdotal, mais c'est un petit peu ce que j'ai eu sur le cœur de partager avec vous, hein, deux points. Le premier point, c'est de dire quelques mots du prêtre comme témoin de la paternité de Dieu, hein, de Dieu comme père. C'est tellement important, c'est la grande grâce de Thérèse, de redécouvrir Dieu comme Père. Et le prêtre doit nous aider à cela. Et puis après, je présenterai un autre point qui est un petit peu les racines profondes de cette paternité dans le mystère du Christ. Vous voyez, donc l'ordination sacerdotale, c'est une grâce de participation au sacerdoce du Christ. Et si le prêtre est fidèle à la prière, s'il est désireux de répondre à l'appel qui lui a été adressé, s'il est dévoué à son ministère, eh bien, le prêtre entre peu à peu dans un chemin de configuration au Christ, de ressemblance avec le Christ. Il est appelé, comme le dit saint Paul, à se laisser revêtir progressivement des sentiments qui sont ceux du Christ Jésus, de sa douceur, de son humilité, de sa bonté, et surtout de ce qu'on peut appeler sa charité pastorale. Quand le concile ou les textes de l'Église parlent du prêtre, ils disent que la qualité principale du prêtre, c'est la charité pastorale, oui, l'amour du bon berger pour ses brebis. Et c'est ça qui devrait être la marque distinctive du prêtre. Comme Jésus, nous le lirons dans l'Évangile aujourd'hui, comme Jésus, il est saisi de pitié à la vue des foules qui sont comme des brebis sans berger. Il a une tendresse particulière pour les pauvres, pour les plus petits, pour les plus blessés et les plus pécheurs. Il est prêt à donner pour eux jusqu'à son propre sang. Et cette charité pastorale, elle trouve son aliment, sa nourriture principale dans la célébration de l'Eucharistie. Vous voyez, et quand le prêtre dit la messe, et que, présentant le corps du Christ, il dit au peuple, prenez et mangez, bien, c'est pas seulement le pain eucharistique que le prêtre offre, mais c'est sa propre vie. C'est aussi prenez et mangez-moi. Je donne le Christ en nourriture, mais je me donne aussi en nourriture. Et moi, c'est vrai que chaque fois que je dis la messe, bien, quand je dis prenez et mangez, bien sûr, c'est le corps du Christ en priorité que je donne, mais j'essaye aussi de me donner au peuple pour qu'il puisse me prendre et me manger, m'utiliser dans ce que je peux à lui donner. C'est très beau de s'offrir comme cela avec Jésus. Et vous voyez que plus le prêtre est configuré au Christ, plus il reçoit les sentiments du cœur de Jésus, et bien plus il devient une icône, une image du Père. Oui, Jésus le dit, qui me voit, voit le Père. Et si moi, pauvre prêtre, je me laisse configurer à Jésus, et bien je deviens une icône de Dieu le Père. Donc le prêtre est ainsi progressivement, et je crois que ça prend du temps, il est revêtu d'une grâce de paternité. Et cette paternité, ce n'est pas du tout un paternalisme un peu superficiel, un peu hautain. Ce n'est pas du tout non plus une revendication d'autorité. Je dirais que c'est même le contraire, parce qu'être père, ce n'est pas revendiquer un pouvoir, mais c'est au contraire se vider de soi-même pour permettre à l'autre d'exister en plénitude, de devenir vraiment lui-même. Et personnellement, je suis de plus en plus frappé de constater combien, dans le monde d'aujourd'hui, il y a un immense besoin de paternité. Oui, c'est un peu paradoxal parce qu'on est dans un monde qui a rejeté le Père, qui a tué le Père quelque part. Et la position du Père est fragile dans le monde d'aujourd'hui. Elle est souvent soupçonnée, contestée, déstabilisée. Bon, et c'est très important, je le dis aux mamans, aux femmes en particulier, encourager les hommes à être pères. Aidez-les à être vraiment père, parce qu'ils ont besoin d'être encouragés dans cette tâche difficile. Et donc, il y a un grand besoin de paternité aujourd'hui, que ce soit des petits-enfants, des mères de famille, des adultes, des vieillards, il y a une soif très grande de paternité. Je pense que peut-être ce qui manque le plus au monde aujourd'hui, c'est des pères véritables. Bon, on trouve des leaders, on trouve des démagogues, on trouve tout ce que vous voulez, des gens qui flattent les foules dans leur... aspirations pas toujours authentiques, mais de véritables pères, on n'en trouve pas beaucoup. Et il faut prier, vous voyez, pour que nos prêtres soient de vrais pères et aussi que tous ceux qui exercent une certaine paternité dans les familles en particulier puissent l'être véritablement. Alors, qu'est-ce qui est essentiel dans la paternité? Vous voyez, je dirais que dans la paternité, il y a un petit peu deux versants qui sont complémentaires, qu'on ne peut pas séparer l'un de l'autre. Je dirais que la paternité, c'est d'une part un amour inconditionnel, pour l'autre. Oui, un amour inconditionnel, une miséricorde sans limite, un accueil absolu de l'autre, quelles que soient ses limites et ses défaillances. Oui, le père a toujours un regard d'espérance sur son enfant. Il croit en l'autre, même quand l'autre ne croit plus en lui-même. Ça m'arrivait souvent, vous voyez, de voir des gens qui croyaient plus en eux-mêmes. Et pour moi, être père, être prêtre, c'est les aider à croire dans la valeur de leur vie, dans la grâce qui repose sur eux. Le père a un amour particulier pour les pauvres et les petits, et les plus blessés, et les plus fragiles. Le père est aussi celui qui exerce une patience sans limite, fondée sur l'espérance. Et le père n'a pour personne un regard de mépris, de dureté ou de rejet. La douceur bienveillante et patiente, pour moi, c'est peut-être une des grâces fondamentales de la paternité. Et donc ça, c'est le premier versant. Cette miséricorde sans limite, cet amour inconditionnel de l'autre. Mais d'autre part, la paternité, c'est aussi être capable de transmettre une parole, de communiquer une exigence de vérité, qui trace pour l'autre un chemin de conversion, de croissance et de vie. Être père signifie être témoin d'une parole, d'une exigence qui n'écrase pas, mais qui fait grandir et qui libère. Être père, c'est aider l'autre à ne pas rester enfermé dans ses ambiguïtés, ses attentes stériles ou infantiles, les limites dans sa capacité à accueillir le réel et la vie telle qu'elle est. Le Père, c'est celui qui encourage à reconnaître les appels de Dieu, l'appel à devenir ce que nous sommes véritablement, l'appel à devenir libre, l'appel à grandir, l'appel à devenir adulte dans le Christ. Mais donc il y a ces deux aspects, il y a à la fois une miséricorde sans limite, mais en même temps une parole qui aide l'autre à sortir de lui-même pour grandir véritablement et devenir adulte. Oui, le mot éduquer, dans son sens étymologique, on en parlera un petit peu peut-être à l'Eucharistie, éduquer, c'est ex ducere, c'est faire sortir de, faire sortir quelqu'un de son infant.

l'assurance d'être aimé tel que je suis, la valeur absolue de ma personne. Et en même temps, la rencontre de cette paternité me donne la lumière et l'encouragement nécessaires pour poser des choix qui soient vraiment des choix de vérité, au lieu de... et des choix de vie. Vous voyez ? La paternité communique à l'autre cette sécurité intime, si nécessaire, si précieuse, et qu'on ne peut trouver nulle part ailleurs. Vous voyez, nous avons un grand besoin de sécurité. Et aujourd'hui, on cherche toujours des sécurités extérieures. C'est terrible. Vous voyez, moi, j'étais récemment dans un lieu où je passais mes vacances quand j'étais gosse. Il y avait une espèce d'écluse avec un canal et une rivière. Il y a 50 ans, on gambandait là-dedans, on se baignait, on pêchait des poissons, on passait des journées folles à s'amuser là-dedans. J'y suis retourné, c'est entouré de barrières, il y a des grands panneaux interdiction dangereux et des caméras de vidéosurveillance maintenant. Tout ça très très typique du monde d'aujourd'hui. On a peur de tout, on veut tout sécuriser. Et le moindre danger, eh bien, on veut le protéger à coups de miradors, de barrières et d'interdictions. Mais la seule vraie sécurité que nous pouvons trouver en ce monde, ce n'est pas des sécurités extérieures, mais c'est une sécurité intérieure. Et en quoi elle consiste, oui, cette espèce de sécurité profonde, d'assurance? Oui, ce n'est pas faire le malin en plan psychologique, c'est plus profond. Même une personne pauvre, fragile, timide, comme moi qui suis affreusement timide, elle peut trouver en Dieu une certaine sécurité, qui l'aide à vivre et avancer avec confiance dans l'existence. Et de quoi est faite cette sécurité dont nous avons besoin? Cette sécurité du cœur, de l'âme, vous voyez? Qui fait qu'on n'a plus besoin, après ça, de tout contrôler, de tout vérifier, de tout calculer, du matin au soir, comme on fait aujourd'hui, et ça devient invivable. Et en quoi elle consiste, cette sécurité intérieure? Ben, c'est très simple, vous voyez, dans le fond. C'est la certitude d'être aimé, la certitude absolue d'être aimé, mais c'est aussi la certitude de pouvoir aimer. Et quand on porte en soi cette certitude, eh bien, on est assuré de la valeur de sa vie, de sa personne. Et on peut avancer avec confiance. Et les deux sont nécessaires. La certitude d'être aimé, mais aussi de pouvoir aimer de manière authentique. Un enfant, il ne suffit pas de lui donner de l'amour. Il faut aussi lui apprendre à aimer à son tour. Tu es capable d'aimer, tu es capable de générosité, tu es capable de faire des sacrifices parfois pour les autres. Tu es capable de t'oublier toi-même pour le bien de quelqu'un. Oui. Et si on ne donne pas ça à un enfant, vous avez beau le combler d'amour, de jouets, de gadgets, eh bien, il n'aura pas une sécurité intérieure parce qu'il n'aura pas expérimenté qu'il est capable à la fois de recevoir de l'amour, mais aussi d'en donner. Oui. Ma vraie sécurité, c'est que je peux recevoir de l'amour. Je suis aimé de Dieu, mais je suis aussi capable d'aimer. Bon, avec mes pauvretés, mes limites. Mais en m'appuyant sur la grâce de Dieu, en étant fidèle à sa parole, en écoutant jour après jour, je sens bien que peu à peu se déploie dans mon cœur un amour authentique pour le Seigneur, pour les autres, voyez. Et je pense que c'est ça la sécurité dont nous avons besoin. Ces doubles certitudes, celle d'être aimé et celle de pouvoir aimer. Et bien justement, je crois que le rôle du Père, c'est de nous communiquer cette sécurité. Tu es aimé, tu es mon enfant pour toujours. Et quoi que tu fasses, tu seras mon enfant. Mais en même temps, je te communique cette parole de vie, je te donne cette grâce qui te fait grandir. Tu ne restes pas un bébé, tu ne restes pas infantile, mais tu deviens adulte. Tu es capable de t'oublier, tu es capable de générosité pour les autres. Toi aussi, tu peux aimer, tu peux donner gratuitement, et pas à travers des calculs... une recherche simplement d'intérêt personnel, vous voyez. Et ça qui est très beau, c'est que c'est ça que Dieu le Père nous communique, vous voyez. Et donc on trouve cette sécurité intime. Et je pense que quand c'est vrai aussi pour un père de la terre, bien sûr, mais en particulier pour le prêtre, eh bien, s'il se laisse revêtir de cette paternité de Dieu, eh bien, il est capable d'avoir une attitude vis-à-vis de l'autre, eh bien, qui lui communique cette sécurité. Tu es absolument aimé. Mais tu es capable d'aimer. Tu es capable de faire beaucoup plus que ce que tu crois. Ne reste pas enfermé dans tes limites et dans tes peurs. Tu peux aimer, tu peux être généreux, tu peux donner ta vie. Vas-y, fonce, voyez.
Et quand quelqu'un est habité par cela, c'est très beau et je crois que

La grâce que le Père communique à ses enfants, cette sécurité intime qui vient de la certitude d'être aimé et de pouvoir aimer. Je crois que dans le fond, c'est très simple. Bon, ça se construit progressivement, pas toujours facilement, mais c'est très beau et très précieux. Et donc, rencontrer un Père, eh bien, c'est recevoir ce cadeau. Et je pense que c'est un grand don que Dieu nous fait. Alors, prions beaucoup, vous voyez, pour les prêtres, pour les pères de la terre aussi, pour le monde d'aujourd'hui, qu'il découvre vraiment, enfin, que Dieu lui donne les pères dont il a besoin. Bon, en même temps, vous voyez, être père, ça veut dire aussi se dépouiller sans cesse de soi-même. Parce que pour faire exister l'autre, il faut entrer dans une grande pauvreté. Il ne faut plus rechercher son intérêt personnel, vous voyez. Il ne faut plus imposer à l'autre ses idées. Ça demande un grand appauvrissement intérieur que de devenir père. Bon, mais je ne vais pas trop développer cet aspect-là maintenant, parce que ça prendrait trop de temps. Alors, ça va, vous me suivez ? Ce que je voudrais maintenant, c'est passer un peu une autre idée, mais qui n'est pas sans rapport, c'est montrer un petit peu comment, je dirais, les racines profondes de cette paternité. Je voudrais partir d'un texte de Saint-Pierre, de la première lettre de Saint-Pierre au chapitre 5, versets 1 à 4. C'est un texte qui parle des anciens de la communauté. En grec, presbyteroi, les anciens, donc ça a donné le mot prêtre. Enfin, une petite parenthèse de vocabulaire. Oui, quand dans la Bible, nous trouvons le mot prêtre aujourd'hui, en fait, ça peut recouvrir deux termes très différents. Ça peut être soit les anciens de la communauté, les responsables de la communauté, c'est le cas dans le Nouveau Testament, mais ça peut recouvrir aussi un terme de l'Ancien Testament, les Cohen, les prêtres, c'est-à-dire ceux qui offrent les sacrifices, ceux qui sont responsables du culte. Alors, a priori, ça pourrait être deux choses distinctes. Mais bon, dans le sacerdoce chrétien, les deux choses sont liées, parce que le prêtre, il a à la fois un rôle de sanctification, d'offrande, des sacrifices, de la liturgie, de l'Eucharistie, à la fois un rôle d'enseignement, puis en même temps de gouvernement, de responsabilité par rapport à la communauté qui est la sienne. Alors donc, dans ce texte de Pierre, il parle aux prêtres en tant qu'anciens, en tant que responsables de communauté. Et voilà ce qu'il leur dit. Les anciens qui sont parmi nous, je les exhorte, moi, ancien comme eux. Bon, prêtre, Pierre est le premier, évidemment, à être un ancien en ce sens. Je les exhorte, moi, ancien comme eux, témoin des souffrances du Christ, et qui doit participer à la gloire qui va être révélée. Paissez le troupeau de Dieu qui vous est confié, veillant sur lui, non par contrainte, mais de bon gré, selon Dieu, non pour un gain sordide, mais avec l'élan du cœur, non pas en faisant les seigneurs à l'égard de ceux qui vous sont échus en partage, mais en devenant les modèles du troupeau. Donc une très très belle exhortation qui donne bien l'esprit dans lequel le prêtre doit exercer son ministère. Mais ce qui m'intéresse le plus dans ce texte de Pierre, c'est la manière dont au début, il définit qu'est-ce que c'est qu'être un ancien. Il a les paroles suivantes. Moi, ancien comme eux, témoin des souffrances du Christ, et qui doit participer à la gloire qui va être révélée. Et je trouve ça très intéressant, vous voyez, parce que Pierre ne définit pas le rôle de l'ancien d'abord comme une tâche, une fonction, mais il le définit à partir d'une expérience spirituelle. Oui, témoin des souffrances du Christ, et puis quelqu'un qui a l'espérance de participer à la gloire qui va être révélée. Et je trouve cette idée très très intéressante, vous voyez, très importante. Comme si ce qui est à la racine du ministère de l'ancien, c'est comme une double expérience spirituelle. D'une part, une communion avec la passion du Seigneur, mais aussi une communion avec la gloire du royaume, avec la gloire du monde à venir. Vous voyez ? Mais l'ancien, alors je vais développer un petit peu ça maintenant. Oui, l'ancien, d'une part, c'est celui qui est témoin des souffrances du Christ. Alors, même s'il n'a pas été le témoin visuel comme Pierre, l'ancien, l'homme qui a une vraie maturité spirituelle et qui donc peut gouverner l'Église,
C'est quelqu'un qui a compris en profondeur le mystère de la passion du Seigneur. Il a perçu quel amour ineffable a poussé Jésus à accepter les souffrances, les outrages et la croix. Il a compris quelle richesse inépuisable de miséricorde, de grâce, de guérison des cœurs est contenue dans les plaies du Seigneur. C'est dans cette même lettre que Pierre, il y a ce très beau texte, où il parle de la passion de Jésus, en citant Isaïe, dans ses meurtrissures, nous avons trouvé la guérison. Oui, lui qui accusait ne répondait pas avec des menaces, etc. Bon, on relira ce texte cet après-midi. Il y a une très belle méditation de la passion de Jésus, mais qu'il voit comme une source de guérison pour tout le peuple chrétien. Ces blessures dans lesquelles nous trouvons la guérison. Oui. L'ancien, c'est quelqu'un qui se souvient de Jésus-Christ, qui fait sans cesse mémoire de ses souffrances et de sa passion, et qui puise dans cette mémoire le désir d'imiter le Christ dans le don de sa vie pour ses frères, et le courage nécessaire, malgré ses faiblesses et sa pauvreté, pour se laisser peu à peu revêtir des sentiments du Christ. Comme saint Dominique, qui passait toutes ses nuits en prière, en suppliant le Seigneur, ma miséricorde, que vont devenir les pécheurs, et qui priait ainsi aussi en demandant au Seigneur, Seigneur, donne-moi un peu de cet amour qui t'a fait monter sur la croix. Mais donc, il y a comme un enracinement dans la contemplation de la passion du Christ, où on perçoit avec le cœur tout l'amour, toute la miséricorde de Dieu et toute la richesse de grâce qui est contenue dans le mystère de la croix et dans les souffrances du Seigneur. Mais, donc l'autre aspect qui est très très important aussi, c'est que l'ancien, c'est quelqu'un qui vit dans la perspective de la gloire du monde à venir. Quelqu'un qui fait mémoire, pas seulement du passé, mais qui fait aussi mémoire de l'avenir. Qui porte en lui-même la certitude et comme un avant-goût du bonheur et de la gloire qui doit se révéler quand le Christ viendra. Et c'était déjà le cas de saint Pierre. Justement, dans sa deuxième lettre, il évoque l'expérience qu'il a vécue, la transfiguration, oui, qu'on fêtera dans 2 jours. Ça a été un moment très important pour les apôtres, parce qu'ils ont goûté la gloire du royaume. Ils ont goûté la gloire du ciel. C'est un souvenir qui restera en eux ineffaçable. Pierre dit qu'il a été avec le Seigneur témoin sur la montagne sainte, témoin oculaire de la majesté divine, ce qui lui donne une grande confiance dans la puissance et l'avènement de notre Seigneur Jésus-Christ, comme il le dit. Oui. L'ancien, c'est quelqu'un qui est habité par l'espérance du royaume. C'est quelqu'un qui communie par la foi au monde nouveau qui doit se révéler. C'est quelqu'un qui pressent, oui, la splendeur, la beauté de la Jérusalem nouvelle, et trouve ainsi, dans cette espérance, une grande force intérieure. Il a perçu avec les yeux du cœur cet héritage qui nous est réservé dans les cieux. Pour reprendre une expression de Pierre, qui dit que nous tressaillons de joie, même si nous devons encore, pour un temps, être affligés par diverses épreuves, parce que nous pressentons ce que Dieu a réservé pour nous. Oui, c'est bien du royaume, c'est gloire à venir, c'est bien que l'œil de l'homme n'a jamais vu, dont il n'a jamais entendu parler, mais dont nous pressentons la beauté, eh bien, ça fait partie de notre expérience spirituelle. Oui, donc on peut dire que l'activité de l'ancien, du ministre du Christ, et puis aussi sa paternité, quelque part elle se nourrit, elle s'enracine de cette double expérience. Un lien spirituel profond avec la passion du Seigneur, mais aussi un lien très beau avec la gloire du royaume à venir. Et cette double communion, vous voyez, à la fois avec la passion du Sauveur et en même temps avec la gloire qui vient, eh bien, elle se nourrit, elle s'approfondit dans toute la célébration liturgique de l'Église. La méditation de la parole de Dieu ravive en nous la mémoire du Christ, annoncée dans les prophètes et les psaumes, révélée dans les évangiles. La liturgie nous fit aussi entrevoir la splendeur de la Jérusalem céleste, belle comme une jeune mariée parée pour son époux. Oui, et c'est beau quand on vit des lourdes comme ce matin, cette joie, cette ferveur, eh bien ça donne un avant-goût du ciel. Ça nous fait pressentir la beauté du monde à venir. Et cette contemplation, donc, à la fois de la passion du Seigneur
de la gloire du monde qui vient, elle trouve son accomplissement, enfin son sommet dans la célébration de l'Eucharistie, qui est à la fois le mémorial de la passion du Christ et en même temps le gage de la gloire à venir. Et chaque fois que nous célébrons l'Eucharistie, il y a comme un abolissement du temps. Dans la foi, de manière cachée, mais réelle, nous sommes contemporains de la croix du Christ. Exactement comme tous ceux qui étaient présents à cet événement, nous pouvons communier aux souffrances du Christ. Nous pouvons être bénéficiaires des fleuves de pardon et de paix qui jaillissent de la croix. Comme le bon larron, nous pouvons être purifiés par le sang de l'agneau sans tache. Nous pouvons trouver notre nourriture et notre vie dans la miséricorde et l'amour de Dieu. Oui, mystiquement, là, l'Eucharistie nous fait nous tenir au pied de la croix. Et ce qui est très beau, vous voyez, c'est que la croix, c'est à la fois un mystère violent, terrible, mais en même temps, au pied de la croix, il y a une paix extraordinaire. Vous voyez, parce qu'on est purifié, lavé par le sang de Jésus. Et au pied de la croix, bon, les cœurs sont touchés, confondus, parce que nous voyons notre péché, mais en même temps, les cœurs changent. Et les cœurs trouvent la paix véritable. Et nous tenir au pied de la croix, oui, c'est pour nous aussi le moyen d'acquérir cette sécurité dont je parlais tout à l'heure. Parce que au pied de la croix, nous sommes purifiés de nos péchés. Nous sommes convaincus de l'amour de Dieu pour nous. Et nous sommes aussi convaincus que nous devenons capables d'aimer parce que Dieu transforme notre cœur. Oui, cette sécurité, cette paix dont je parlais tout à l'heure, l'endroit où on la trouve de manière privilégiée, c'est dans l'Eucharistie. Parce que l'Eucharistie nous dépose au pied de la croix. Et comme le bon larron, en un instant, eh bien, nous passons de l'état de pécheur à l'état de celui qui possède le royaume. Seigneur, souviens-toi de moi quand tu seras dans ton royaume. Et Jésus lui répond, aujourd'hui même, tu seras avec moi dans le paradis. Oui, il y a vraiment des grâces de paix très profondes qui nous sont données pendant la messe, qu'il faut savoir accueillir, en particulier avec une grande intensité de prière et de ferveur et d'accueil de ce qui est vécu, surtout après la communion. Mais dans l'Eucharistie, vous voyez, nous communions non seulement au mystère de la croix, mais nous communions aussi au royaume à venir. Dans le pain et le vin consacrés sur l'autel, le royaume de Dieu est mystérieusement, mais réellement présent, dans toute sa plénitude et toute sa richesse. Nous y avons accès par la foi. Parce que c'est le corps ressuscité du Christ que nous recevons. Tout le mystère de la résurrection du monde à venir est présent dans l'Eucharistie. Anticipation de la gloire céleste, l'Eucharistie rend présent ici-bas le monde nouveau auquel nous aspirons tous. Ce royaume de paix, de concorde et d'amour, de douceur et de beauté qui est l'objet de notre espérance. Et quand nous célébrons l'Eucharistie avec ferveur, nous pouvons recevoir comme un avant-goût de ce royaume qui nous fait désirer encore davantage et dire « Maranatha, viens Seigneur Jésus, que ta grâce vienne et que ce monde passe », comme dit l'antique prière de la Didaquée, une prière des premiers siècles de l'Église. Mais chaque Eucharistie, si elle est vécue dans une foi vive et une prière fervente, nous fait goûter combien le Seigneur est bon, combien il est doux de le louer et de l'aimer tous ensemble, de vivre en sa présence et de partager tous ensemble la même vie et le même amour. L'Eucharistie nous fait aspirer à ce que le voile des apparences se déchire et que la réalité glorieuse cachée dans l'humilité des espèces sacramentelles soit enfin manifestée à tous les regards. Oui, le monde futur est là, le royaume est là, bon, caché, mais nous pouvons réellement le recevoir et pressentir sa douceur et sa beauté et le désirer davantage. Mais jusqu'au moment où le voile des apparences se déchira, nous verrons le Seigneur dans sa gloire et nous-mêmes nous serons en lui transfigurés et renouvelés dans la grâce de sa lumière, de sa vie, de sa résurrection. L'Eucharistie nous transporte véritablement vers le ciel, mais non pas de manière romantique ou superficielle, non pas pour nous faire fuir les réalités de ce monde, mais pour nous donner une espérance solide, nourrir notre charité et ainsi nous obtenir le courage nécessaire pour assumer les responsabilités et les combats de la vie présente. Vous voyez, voilà la véritable condition de l'ancien, la véritable maturité spirituelle, la foi profonde
qui fait communier intimement à la passion du Seigneur et à la gloire du monde à venir. Et c'est cette communion, cette double communion, qui donne à la vie présente toute son intensité et sa fécondité. Et ça, c'était très très fortement vécu dans les premières communautés, parce que l'événement de la passion est encore tout proche. Et puis, comme vous le savez, les premiers disciples attendaient d'un jour à l'autre la venue du Seigneur. Saint Paul, on voit bien, était persuadé qu'il verrait le retour du Christ de son vivant. Bon, aujourd'hui, le temps s'est un petit peu élargi. La passion, elle est plus loin derrière nous chronologiquement. Le royaume, eh bien, on espère qu'il va venir vite, mais on ne sait pas. Mais en tout cas, vous voyez, d'un point de vue chronologique, les choses sont ce qu'elles sont, mais d'un point de vue spirituel, eh bien, il faut que nous retrouvions, vous voyez, cette ferveur de l'Église primitive, hein, qui avait une telle ferveur, un tel courage, un tel dynamisme, hein, pour annoncer l'Évangile, pour supporter le martyr et les persécutions. Hein, si l'Église était si forte, c'est parce qu'elle vivait de manière très très intense cette double communion, hein, enfin, à la fois avec le Christ, hein, qui donnait sa vie pour son épouse dans le mystère de la croix, et le Christ ressuscité vivant, qui lui ouvrait déjà les portes du royaume. Et c'est cette réalité que nous devons retrouver dans nos célébrations, dans nos liturgies et dans l'Eucharistie en particulier. Alors demandons cela au Seigneur. Vous voyez, j'ai fini un petit peu plus tôt que ce que j'avais prévu. Alors, je vous invite vraiment à prier dans ce sens-là, vous voyez. Pour que le monde d'aujourd'hui trouve vraiment les pères, hein, les anciens dont il a besoin. Oui, des pères qui soient capables à la fois d'avoir ce regard d'infinie miséricorde, hein, d'avoir un cœur aussi doux, aussi tendre que le cœur du Seigneur Jésus. Hein, c'est le curé d'Ars qui disait, les saints ont un cœur liquide. Mais en même temps, des hommes capables de nous donner une parole forte, hein, une parole de vie, une parole de vérité, hein, comme Jean-Paul II nous en a donné l'exemple. Hein. Et puis prions aussi pour tous nos prêtres, tous nos responsables d'église, et pour chacun d'entre nous, que de plus en plus, à travers la célébration, la liturgie, la prière, à travers l'accueil de l'Écriture, eh bien, nous puissions nous aussi trouver ce double enracinement. Oui. À la fois contempler avec émotion, avec émerveillement, Jésus qui donne sa vie par amour pour nous, qui livre son sang pour chacun de nous, et en même temps qui nous donne l'espérance du monde à venir, qui nous fait déjà aujourd'hui entrer dans quelque part, non pas encore de manière visible, mais qui nous fait pressentir la beauté, la gloire du royaume qui vient. Parce que plus nous serons enracinés dans cette expérience spirituelle, à la fois de communion avec la passion du Seigneur et de communion avec la gloire du monde à venir, et bien plus, je dirais, que nous trouverons les énergies, la force spirituelle pour répondre aux défis des temps qui sont les nôtres. Et plus nous serons capables d'être témoins aujourd'hui de la paternité de Dieu. C'est important surtout pour les prêtres, évidemment, mais je crois que nous tous, d'une manière ou d'une autre, nous sommes appelés à être témoins de la miséricorde et de l'amour de Dieu. Alors cet après-midi, je parlerai un petit peu davantage du sacerdoce commun des fidèles. Vous savez que donc il y a le sacerdoce ministériel réservé aux prêtres et aux évêques, mais il y a aussi ce sacerdoce commun propre à tous les baptisés, à tous les fidèles. Alors qu'est-ce que ça signifie, en quoi ça consiste, hein, comment le vivre, j'en parlerai un petit peu cet après-midi. Mais ce qui reste vrai pour tout le monde, vous voyez, c'est que l'exercice de ce sacerdoce, sa fécondité, eh bien, ne dépend pas d'abord d'une compétence extérieure, même s'il en faut. Il faut des études, il faut être capable d'organiser des programmes pastoraux. Mais il ne faut pas oublier, vous voyez, que la fécondité de notre vie dérive avant tout d'une expérience spirituelle. Et cette expérience spirituelle, elle est double. C'est à la fois avoir compris tout l'amour qu'il y a dans le mystère de la croix et en même temps avoir saisi avec le cœur toute la beauté qu'il y a dans le monde à venir, dans cette gloire que Dieu a préparée pour ses enfants. Alors, demandons au Seigneur que pendant cette session, eh bien, chacun de nous puisse comme approfondir ces deux racines, mais s'enraciner dans la croix de Jésus, dans cet amour totalement donné pour le monde, puisse percevoir toutes les richesses de grâce et de bénédiction qu'il y a dans la passion du Christ, et en même temps puisse percevoir aussi la beauté du monde à venir. Et que tout cela nous donne beaucoup de paix, beaucoup de sécurité, beaucoup de force pour affronter les combats qui sont les nôtres. Voilà, rendons grâce au Seigneur et puis préparons-nous donc à la célébration de l'Eucharistie où, de manière privilégiée, nous allons mettre cela en pratique.

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2: Seigneur, tu as résolu de me sauver. Ma forteresse et mon roc, c'est toi. Psaume 70, 3.

Il fait bon à s'abandonner à la Providence. L'abbé Maurice Bellière demanda au Carmel de Lisieux qu'une religieuse la prenne en charge par la prière et l'offrande afin qu'il puisse mener à bien sa mission. Et il eut le jackpot puisqu'il tomba sur Sainte-Thérèse de Lisieux. Vous avez eu vos marraines cette semaine? Pas mal, comme ça. Et la marraine, justement, écrit à son père spirituel, qui était une nature assez inquiète et facilement scrupuleuse. Je vous enseignerai, chers petits frères de mon âme, comment vous devez naviguer sur la mer orageuse du monde, avec l'abandon et l'amour d'un enfant qui sait que son père le chérit et ne saurait me laisser seul à l'heure du danger. Vous avez là, en gros, une sorte de résumé de la retraite. Je voudrais récapituler les choses dans un premier temps, les ingrédients de l'abandon. Mon vœu le plus cher, vous devinez, c'est ce qui fait ma joie, je ne vous le cache pas, que je ne suis pas sans entendre un certain nombre de choses. Le vœu le plus cher, c'est que vous basculiez dans l'expérience. Et puis il y en a, c'est un peu turbo parmi vous. Il y en a, ils ont eu leur dose et même leur overdose cette semaine. Il y en a, certains, c'est déposé tel un bouton de rose. Mais ils sentent bien qu'il va se passer quelque chose. Quand je dis quelque chose, c'est pas du nirvana. C'est une collaboration. Et donc, Dieu ne peut pas te donner sa paix de force. Tu comprends, si tu continues à vivre entre deux chaises, entre le monde et Dieu, entre le péché et le Dieu saint, tu ne peux pas avoir les deux, mon vieux. C'est en tout cas ce que Jésus nous souhaite à tous, l'abandon, que nous passions à l'expérience. Catéchisme de l'Église 305. Jésus demande un abandon filial à la providence du Père Céleste qui prend soin des moindres besoins de ses enfants. Quelques ingrédients. Indifférence. La différence dont je voudrais parler, c'est la différence spirituelle. C'est pas être indifférent à tout ce qui se passe. C'est pas une forme de dépression où on baisse les bras. L'indifférence, c'est quoi selon saint Ignace de Loyola, si vous connaissez les très saints exercices? C'est disposer l'âme pour écarter de soi toutes les affections désordonnées et après les avoir écartées pour chercher et trouver la volonté divine. L'indifférence, donc, ce n'est pas une attitude désabusée. Bon, la quoi bon, comme on dit. C'est une indifférence amoureuse de Dieu et de sa sainte volonté. Mais il va falloir pour cela que tu arrêtes de marchander, d'accuser tout ça Dieu, de le sommer de se justifier, de le commander sans arrêt. Et tu t'en rends pas compte, tu le commandes dès que tu fais du tri sélectif. Je vous ai dit, c'est bon pour les poubelles, mais pas pour la vie spirituelle. Le tri sélectif des événements, et j'ajoute aussitôt, ça veut pas dire que t'as pas le droit de pleurer quand c'est difficile. Ça veut pas dire que t'as pas le droit de dire aïe. Ne te culpabilise pas d'avoir des sentiments négatifs, d'être écrasé à certains moments. C'est pas un péché, c'est une croix. Par contre, après, il faudra négocier tout ça. Ça peut s'infléchir. L'indifférence, c'est laissez à Dieu le quand et le comment du scénario. Si vous voulez une image très simple, c'est un chèque en blanc. Double particularité du chèque en blanc.
tu mets pas la date d'encaissement, c'est moi qui vais la mettre, c'est-à-dire ce soir. Et tu mets pas le montant. Et ça, je peux te dire, je vais te gratiner. Je te dis toute ta fortune. Donc, vous voyez, le montant et la date d'encaissement, c'est le comment et le quand. Quand je pense que j'ai passé 20 ans de ma vie à me fatiguer, à demander à Jésus qu'il enlève des croix, quand j'étais plus jeune, quand j'étais prêtre, et je lui disais, enlève ça de moi, et je te promets que je serai un bon prêtre pour toi, jusqu'à ce que je comprenne. Jésus, je vous redis, il ne me parle pas. Je lui dirai des SMS. Mais il parle quand même. Si tu fais silence, il parle à l'âme. Et il me semblait me dire, semblait plus que semblait. Dis-moi oui sur ce sur quoi tu m'as pas dit oui. Et moi, je ferai un prêtre, pas selon tes plans, mais selon mon cœur. Et donc, on y revient. Faut arrêter tout. Je veux. Pour entrer dans son je veux divin. Et tu verras son je veux d'humain. Tu vas pas être écrasé comme une carpette. Le je veux divin, mais il sait tellement mieux que toi ce qui est bon pour toi. Simplement, faut que tu passes par des liftings. Les purifications. Tu mènes une vie dissolue. Supposons. Bon, voilà, tu fais ton choix. C'est le monde ou c'est Dieu? Je te demande pas où rentrer chez les religieux, t'as pas la vocation. C'est pas ça la question. Est-ce que tu veux vivre du Christ au milieu du monde? Ou rester sans arrêt derrière entre deux chaises? Puis après, tu vas faire des retraites, puis tu vas demander la paix. Mais comment tu veux l'avoir, la paix? On peut pas l'avoir quand on mène une vie entre deux chaises. Je dis ça, c'est parce que c'est Mercedes qui m'avait dit ça. Un jour, elle vient à la sacristie et elle me dit, au début, je commençais à percevoir son mystère. Mon Père Jésus m'a montré votre âme. Vous avez un pied en Dieu et un pied dans le monde. Quand est-ce que vous allez faire votre choix? J'étais prêtre depuis 15 ans. Deuxième note qui est forcément raccrochée à ce qui vient d'être dit. Remise de la volonté de croix. Donc Vita Neode, dont je vous ai parlé, a écrit un merveilleux livre, Le Saint Abandon. Il est réédité aux éditions Artege. Si l'indifférence est la condition de l'abandon, il dit, la remise amoureuse, confiante et filiale de notre volonté est l'élément positif de l'abandon, son principe constitutif. Si le mot vous paraît compliqué, sa colonne vertébrale. Cette spiritualité du oui à la providence consiste à accueillir tout ce qui représente, qui se présente en quelque sorte comme un sacrement de sa volonté. C'est en fait assez simple. Mais pourquoi c'est compliqué? Parce que, comme dit Jérémie, le cœur de l'homme est compliqué et malade. Et en fait, ce qui est extrêmement simple, car Dieu est simple, et la vie chrétienne est hyper simple, mais comme nous avons un cœur blessé par le péché, eh bien, ce qui est simple nous paraît compliqué. Et qu'est-ce qui est simple? Quand vous allez commencer, parce qu'il y en a plus d'une, qui ont déjà commencé, et je vois bien leur tronche. Je peux parler ainsi. C'est ma joie. C'est qu'il faut commencer à consentir. Tu m'entends? Je te demande pas d'être un haltérophile qui va porter 400 kilos, t'es pas capable, moi non plus. Je te demande pas de faire des trucs de la piste d'étoile. Il t'est demandé de consentir. Mais c'est hyper simple. En fait, c'est hyper compliqué parce que t'as passé tout le temps à fonctionner de manière inverse. C'était les événements, les personnes et Dieu qui devait consentir à ce que tu avais décidé. L'évêque, Saint-Évêque de Genève, François de Sales. Abandonner notre âme et nous laisser nous-mêmes n'est autre chose que nous défaire de notre volonté propre pour la donner à Dieu.
Il est bien évident, les amis, je ne vais pas vous mentir, que les débuts sont difficiles parce que ça prend à rebrousse-poil. Il va falloir que tu te convertisses dans certains lieux, dans certains domaines. Et puis surtout, regardez, il y a comme un mode de fonctionnement. J'ai utilisé une image. C'est comme si tu as passé toute ta vie à marcher sur la tête, puis tu viens à une prédication à Courset et on te dit de marcher sur tes jambes et que ça t'aura moins mal à la tête. Mais tu as tellement marché sur la tête que tu te dis, mais attends, il a un problème dans sa tête, celui qui le dit ça. En fait, la vie dans la providence, c'est marcher comme tu es appelé à marcher. Mais comme tu as passé toute ta vie à fonctionner autrement, tu te dis, attends, il n'est pas normal. Et dans un premier temps, c'est onéreux d'arrêter de... C'est ça qui est surprenant. C'est onéreux d'arrêter de marcher sur la tête. J'ai envie de dire, c'est onéreux d'arrêter d'avoir mal à la tête. Parce que tu as passé toute ta vie comme ça. Tu t'en rends pas compte. Jean 23. Dans un courrier à sa nièce, Anna. Alors qu'il était encore nonce apostolique à Paris, il n'occultait pas le sacrifice de la volonté propre, condition de l'indifférence et de l'appel profond. Il dit « Depuis que je me suis persuadé que je ne suis vraiment rien et que c'est le Seigneur qui fait tout, c'est intéressant, un futur pape, je suis disposé à tous les renoncements. Cette habitude est d'un sacrifice. C'est comme un cilice qu'on porte continuellement. Le Seigneur alors nous traite bien. » L'instant présent. Je voudrais vous montrer à quel point la vie dans la providence s'identifie à la spiritualité de l'instant présent et à quel point la spiritualité de l'instant présent est thérapeutique, pacifiante si le mot vous gêne. C'est unificateur. C'est source de très grande joie. Instant présent. Plus l'âme s'enfonce dans la spiritualité de la providence, moins elle conjugue son existence au futur. C'est-à-dire une fameuse inquiétude du lendemain, fameux lendemain, qui n'est pas encore arrivé. Et cette âme-là va quitter le futur hypothétique, bien évidemment imaginé, voire d'encre, pour vivre au présent. Il s'impose petit à petit à cette âme que la providence ne se donne, ne la rejoint que dans l'ici et le maintenant du moment présent. Père de Caussade. Le moment présent est toujours comme un ambassadeur qui déclare l'ordre de Dieu. Le cœur humain prononce alors le fiat. Je suis allé prêcher chez les Carmen, les Carmélites. C'était chez les Cisterciens. Elle et le prieur qui était femme de Sainte-Élisabeth de la Trinité, j'ai dû parler à un moment de scène. Vous connaissez ce passage? Ah ouais, j'ai dit ça, il me le faut. C'est très drôle. Sainte-Élisabeth de la Trinité écrit à Madame Angle, qui subit des épreuves. Femme du monde, comme chacun d'entre nous, voilà. Dans le monde. Voici ce qu'elle dit, Élisabeth. Madame, vous me direz peut-être comment glorifier Jésus. Cela est bien simple. Notre Seigneur nous en donne le secret lorsqu'il nous dit « Ma nourriture est de faire la volonté de celui qui m'a envoyé. » Attachez-vous donc, chère madame, aux volontés de ce maître adorable. Regardez chaque souffrance ainsi que chaque joie comme venant directement de lui. Et alors votre vie sera comme une communion continuelle, puisque chaque chose sera comme un sacrement qui vous donnera Dieu. Et la finale est intéressante. Heureuse l'âme qui est arrivée à ce dégagement total
elle aime en vérité. Vous voyez bien, la spiritualité de l'abandon à la providence, c'est heureux. C'est la béatitude, je reviendrai. C'est pas, allez les gars, on va en baver, puis on en bavera, mieux ce sera. Non, il y a un lifting, il y a une purification, il y a une lifting. Mais Dieu est un Dieu de la joie, comme dit François de Sales. Et il te veut heureux. Bien sûr, tu le seras au ciel. Mais curieusement, sur cette terre, il te le veut aussi. Et même à travers les croix, seule expérience te la fera comprendre de l'intérieur. Mesurons donc la puissance dont est revêtu l'instant présent. L'ici et le maintenant de l'instant présent nous livre la volonté de Dieu. Soit il l'a voulu directement, soit il l'a permis indirectement pour le mal qu'il ne saurait jamais vouloir directement. Ça va? Bon, je récapitule les choses. Hein? Surtout, n'envisageons pas cette volonté de Dieu se manifestant dans l'instant présent comme une émanation froide de la divinité. La volonté de Dieu, c'est Dieu. C'est pas moi qui parle, c'est le père Vessière, dominicain, qui a tant œuvré, qui a pourtant tant souffert. Vous avez certainement lu ça dans un bulletin paroissial, je ne sais. Il fait parler Dieu. Et Dieu dit aux hommes, les événements, mes enfants, c'est moi. C'est moi qui vous caresse ou qui vous rabote, mais c'est toujours moi. Chaque année, chaque heure, chaque événement, c'est moi. C'est moi qui viens, c'est moi qui vous aime. N'ayez pas peur. La vie dans le divin vouloir de la Providence, se manifestant dans l'instant présent, a une réelle dimension thérapeutique. J'en ai fait les frais. Je veux dire, j'en goûte les fruits. Et quand on goûte ça, comprenez, on ne peut pas le garder. Et vous verrez, en tant que mère de famille, en tant que père, en tant que célibataire au cœur du monde, en tant que religieuse, quand vous aurez commencé à goûter cela, vous... Ah. Essayons de voir en quoi c'est thérapeutique. Qu'est-ce qui nous fatigue le plus? Qu'est-ce qui pompe notre énergie de manière sournoise? Je dis bien sournoise. Bien évidemment, le travail fatigue. Mais c'est souvent, comme on dit, d'une bonne fatigue. Il faut aller plus loin pour débusquer les causes à l'origine des mauvaises fatigues, des fatigues insidieuses. Ces épuisements qui commencent par atteindre l'âme, perturbent le psychisme et harassent le corps. Beaucoup, sans s'en rendre compte, vivent ainsi. Regardez, ils ont les épaules ici. Tiens, je vais vous montrer quelque chose. Ma montre indique 9h54. OK? 24. Dieu est hors temps. Il est dans l'instant éternel. Quand est-ce qu'il rejoint le Père Joël? Mets ton prénom à la place. 9h55-41. Ça y est, c'est déjà barré. C'est déjà 42. Si le Père Joël vit avec des remords du passé, Jésus lui dit, t'es où, Joël? Ben, je suis dans le passé. Mais je suis pas là! C'est dans ma miséricorde, tout ça! Ensuite, le Père Joël s'inquiète de son retour sur l'autoroute. Avec l'espèce de... Voyez, vos inquiétudes que vous appréhendez pour lundi. Hein? La totale. Moi, j'ai aucun tracas. C'est facile. Bien. Si le Père Joël est dans... Il est ici à Courset, de corps, mais la tête et le cœur sont déjà dans le futur avec des inquiétudes, des événements, des rencontres, je sais pas quoi. Jésus, qu'est-ce qu'il dit? Joël, j'ai frappé chez toi, ça semble pas répondre. T'es où? Ben, t'es pas chez toi.
Ben forcément, tu es dans le futur. Et regardez, pourquoi j'ai mis les épaules? Parce que vous comprenez, les gens, la totalité des gens, on vit la plupart du temps avec le souci de l'instant présent, les remords du passé subi ou commis, et les inquiétudes, alors le pire c'est les inquiétudes pour demain. Mais regarde tes épaules, c'est trop lourd pour tes épaules. Alors les gens sont écrasés, psychiquement, physiquement. C'est trop lourd pour tes épaules de porter ensemble passé, présent et futur. Et donc, si vous apprenez à couper court, faites une bonne confession si c'est nécessaire, mais on vous l'a proposé cette semaine, fallait en profiter, hein. Mais si c'est raté, vous faites ça plus tard, c'est pas un problème. Bon, le passé, balancez-le dans la miséricorde de Dieu. La totalité d'entre vous, c'est fait. Le très important maintenant, c'est les inquiétudes du lendemain. Ce sont les tous pareils. Quoi. Et là, pourquoi moi je vous recommande une chose, on m'a terminé la retraite gentiment, tout ça. Rentrez gentiment chez vous. Moi, j'ai fait de la compétition. Mais c'est fini, tout ça, c'est pour les adolescents. Là, sur l'autoroute, c'est limité à 130. Moi, ça sera à 120. 115. Voilà, c'est beaucoup plus cool. On va rentrer chez soi, on va éplucher tous les mails. Bon, de toute façon, c'est très bien qu'il y en a. Il y en a certains, ça a été fait pendant la retraite. Bon, ça les regarde. Normal. Ce sera la prochaine retraite, nous prendrons ça au sérieux. C'est pas un problème. Et vous comprenez, si vous vivez cela, vous allez vous enlever des micro-fatigues dont tu n'as même pas idée du caractère insidieux. Ça te mine. Il faut que vous appreniez le couper court. Je t'ai dit, les psychologies contemporaines ressemblent aux réacteurs de Tchernobyl. Ils ont de telles sollicitations que le réacteur finit par fondre. Alors, on parle beaucoup d'écologie dans l'Église. Moi, ça m'amuse. Mais il y a une véritable écologie à vivre. L'écologie intérieure. Et ça, on n'en parle pas beaucoup, par contre. Alors que c'est plus fondamental, je vais vous dire. Parce que je vais vous dire les problèmes d'écologie. Je ne crois pas à cette lecture. Je crois à ce que dit la sainte des pierres et des apôtres. Il se garde à une parole très forte. Lorsque l'homme pêche, le cosmos souffre. Les problèmes de pollution, les problèmes climatiques, actuellement, ne viennent pas fondamentalement de tout ce qu'on nous raconte. Je sais, je suis décalé. Je l'avoue. Ça vient du péché du monde. Le péché du monde, que tu crois très spirituel, a un impact corporel. Et vous comprenez qu'avec toutes ces lois qui se passent partout, partout, partout dans le monde, il y a un débordement du péché du monde, il y a un dérèglement, car il y a une union. Et c'est pourquoi le monde ne peut pas comprendre ça. Je vous l'ai cité, parce qu'il y a un dualisme à la Kant qui sépare l'esprit de la nature. Mais c'est une parenthèse. Très intéressant, la méthode Vitoz. Je vais prendre un truc thérapeutique qui est pas catho. Mais l'anthropologie qui est derrière est compatible avec l'anthropologie chrétienne. Bon, il y a deux grands mots. Émissivité, réceptivité. Alors, c'est très intéressant parce que le docteur Vitoz a fait une dépression suite au décès de sa femme. Qu'il est parti faire de la sculpture, et il s'apercevait que quand il était dans la réceptivité de la sensation pure, c'est-à-dire de toucher le bois, eh bien son Tchernobyl ne fondait plus. Quel était son Tchernobyl qui était à l'origine de sa dépression? Ma femme est morte, femme est morte, femme est morte. Je suis mort avec.
Et quand il était dans le toucher, il y avait une oxygénation du mental. Il arrêtait. Là, là, là. Il était dans la réceptivité. Et il quittait l'émissivité. Et comme il disait, il y a reprise d'énergie. Écoutez le parallèle entre le docteur Vitoz et une parole de Thérèse de Lisieux. On parle de l'instant présent, hein? Écoutez bien, c'est pas monsieur le curé, qui bien sûr ne connaît rien à la vie, les curés, c'est bien entendu, hein? C'est un thérapeute, c'est un médecin. Il n'y a rien d'absolument insupportable dans le présent, écrit le docteur Vitoz. Thérèse de Lisieux est en début d'étouffement. La tuberculose gagne. Et en plus, elle a la nuit de la foi. Elle dit, je ne souffre qu'un instant à la fois. Écoutez ça, ce qu'elle dit après, c'est fondamental. C'est parce qu'on pense au passé et à l'avenir qu'on se décourage et qu'on désespère. Toujours dans l'instant présent, c'est si important. Alors, accepte de lever ton petit pied avant que ça devienne quelque chose où tu vois les fruits, il faut beaucoup d'exercices. Ne dis pas, oui, mais j'ai fait une fois, mon père, ça marche pas. Excuse-moi. Faut être familiariser. Ça devient un art de vivre. Je suis allé prêcher dans un diocèse et on m'a donné une prière que vous avez certainement lu lire. Une sœur religieuse, Odette Prégros, qui se rendait à la messe à Alger en 95 et qui fut assassinée. Depuis, elle est reconnue martyre. On a retrouvé sur elle cette magnifique prière qui touche aux fibres profondes et donne envie de vivre le Dieu providence au quotidien. Cette prière. Vis le jour d'aujourd'hui. Dieu te le donne. Il est à toi. Le jour de demain est à Dieu. Il ne t'appartient pas. Ne porte pas sur demain le souci d'aujourd'hui. Demain est à Dieu. Remets-le-lui. Le moment présent est une frêle passerelle. Si tu te charges des regrets d'hier, et de l'inquiétude de lendemain, la passerelle cède et tu vas perdre pied. Le passé, Dieu te le pardonne. L'avenir, Dieu te le donne. Vis l'aujourd'hui, le jour d'aujourd'hui, en communion avec lui.

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2: Tout le jour, à ton nom, Seigneur, le peuple qui connaît l'ovation danse de joie, fier de ton juste pouvoir. Psaume 88, 17.

Alors c'est un sujet qui est toujours un sujet que j'aime pas trop, comment adorer, parce que plus j'essaie d'adorer, plus je suis sûr que je sais pas adorer. Voilà. Et c'est pas de la fausse humilité ou je ne sais quoi, mais je vous promets que voilà, je suis très pauvre dans cette démarche d'adoration, et vraiment voilà, je fais appel à vos prières pour m'aider à mieux adorer, hein, de même que voilà, je prie aussi pour eh bien que vous puissiez vous aussi adorer toujours mieux ce cœur de Jésus qui est vraiment présent dans l'Eucharistie. Alors cet après-midi, je parlerai un petit peu de cet amour infini de Jésus qui nous attend dans l'Eucharistie, comment répondre à son appel ce matin. Donc on va essayer de voir plutôt des petits conseils que l'Église nous donne à travers des grandes figures, des figures de saints qui, eux, je pense, ont su adorer vraiment en esprit, en vérité, Dieu notre Père par cette présence de Jésus dans l'Eucharistie qui nous comble toujours de l'Esprit Saint. Alors vous savez, l'adoration, c'est un peu comme aller au désert. C'est dur, il faut creuser, on transpire, et généralement, rien se passe. Mais pourtant, si on est fidèle, si on est persévérant, eh bien à un moment, cette terre, elle va commencer à s'humidifier, la terre que l'on a creusée. Et puis, si on continue encore, voilà qu'on trouve enfin l'eau. Quelle merveille alors que de trouver de l'eau dans le désert. Et l'adoration, c'est à mon avis un peu la même chose, c'est un temps de combat, de persévérance, de fidélité. Mais si on persévère, tôt ou tard, eh bien on va pouvoir rejoindre, trouver cette eau vive qui coule du cœur de Jésus. On va vivre ce qu'on appelle une grâce de contemplation, c'est-à-dire que le Seigneur va nous saisir. Voilà. Il va nous prendre tels que nous sommes et il va nous toucher par des grâces qui vont profondément nous renouveler intérieur. J'ai envie de dire nous recréer intérieurement, nous relancer dans la mission qu'il nous donne, nous redonner cette force, cet esprit, hein, son Esprit Saint pour pouvoir vivre toujours plus, toujours mieux la mission qu'il nous donne, notre devoir d'État déjà, et puis la mission dans l'Église. Alors pour commencer, j'avais envie de reprendre un petit témoignage qui s'est passé à Madrid pendant les Journées mondiales de la jeunesse. Ça me semble important de repréciser cela parce que je pense que c'est un des signes du temps et qu'il faut savoir lire eh bien, ces signes que Dieu nous donne. Donc c'était encore à l'époque de Benoît XVI, il y avait ces grands rassemblements à Madrid, tous les jeunes étaient sur un immense aérodrome et voilà qu'on était partis très tôt. Le matin, tous les jeunes étaient rassemblés, serrés, les uns contre les autres pendant une journée de grosse chaleur et il devait faire beau. Moi je me souviens, j'étais avec d'autres prêtres, on était responsables du diocèse, des jeunes du diocèse de Toulon et on avait regardé la météo et il était prévu qu'il fasse beau. On avait dit aux jeunes, ne vous couvrez pas trop, il va faire toujours aussi chaud que les autres nuits. Et voilà qu'au moment où enfin le pape arrive, après une grande, longue journée d'attente, de prière quand même, de louange aussi, eh bien, au moment où le pape va commencer à faire son signe de croix pour ouvrir la cérémonie,

panique dans la mesure où d'un côté il y a l'électricité à sauter et puis il faisait tellement chaud, il s'est mis à faire assez frais de manière très, très soudaine et puis c'était pas prévu. Et nous voici tellement serrés les uns contre les autres, on a ressenti un petit peu cet effroi, j'ai envie de dire, qui se passait pour les disciples, qui étaient serrés sur cette petite barque, et soudain il y a la tempête, et les vagues vont secouer la barque qui est sur le point de chavirer, et c'est vrai qu'on a eu peur, on a eu peur. Hein. Alors, à ce moment-là, donc, on a vécu, on va dire, une petite expérience sacrificielle. Hein, de temps en temps, ça fait du bien de passer par cela, certainement de purification extérieure, mais qui nous préparait à une vraie purification de cœur. Et au bout de 15-20 minutes, dans la tempête, on n'a rien fait, si ce n'est qu'attendre, de prier comme on pouvait. Et après un moment, ça s'est un tout petit peu calmé, le pape a pris donc la lunule, il y a eu un immense ostensoir qui est sorti de la Seine devant, et un ostensoir qui faisait 3 mètres de haut, je crois une merveille de Tolède, et à ce moment-là, le pape a déposé la lunule dans l'ostensoir, et ce que je peux témoigner, enfin pour les jeunes qui étaient autour de moi, c'est que tous les jeunes se sont naturellement mis à genoux devant le Seigneur. Et alors on a vécu 15-20 minutes d'une adoration absolument extraordinaire, extraordinaire. Après cette petite passage, j'ai envie de dire pénitentiel, de la tempête, de la pluie, du froid, nous voici tous à genoux et les jeunes, le regard fixé sur cette petite hostie, le pape aussi à genoux devant le Saint-Sacrement, et on peut dire que les jeunes ont pu vivre ce que le pape avait expliqué ou ce que les évêques avaient enseigné dans les jours précédents, c'est-à-dire que la religion chrétienne est avant tout une rencontre, une amitié avec une personne qui s'appelle Jésus, une personne qui est vivante, une personne qui ne nous abandonnera jamais, et que toute la vie chrétienne commence par cette rencontre personnelle avec Jésus qui m'aime tant. Et ensuite, lorsque je suis rempli de cet amour, évidemment, je vais pouvoir donner, partager cet amour, je vais pouvoir vivre la charité jusqu'au bout. Et alors, juste après ces 15 minutes, 20 minutes d'adoration, le pape a fait une bénédiction du Saint-Sacrement, et au moment où la bénédiction a été accomplie, eh bien, la pluie est revenue, la tempête a redoublé, et voici que la veillée était vraiment tombée à l'eau, hein, le reste de la veillée. Et à la fin, il y avait quelques feux d'artifice qui étaient prévus pour la fin de la veillée. Et les Espagnols avaient essayé de les faire, les allumer. Mais il avait tellement plu que c'était la fête avait été ailleurs. Vous voyez, la fête avait été ailleurs. Et j'étais très touché quand je parlais avec les jeunes le lendemain en rentrant en France, en leur demandant voilà qu'est-ce qui vous a le plus touché. Et beaucoup d'entre eux ont dit c'était ce quart d'heure, vous voyez, d'adoration. C'est-à-dire que le Seigneur, il y avait une veillée extraordinaire qui avait été organisée, mais la seule chose qu'il nous a donné en fait dans cette veillée, c'était 15 minutes de cœur à cœur, à genoux devant lui, avec toutes les pauvretés qu'on pouvait avoir dans le cœur, sans être des grands connaisseurs de qu'est-ce que la vie intérieure, de la prière. Mais les jeunes avaient été touchés, saisis par cette rencontre personnelle avec Jésus au Saint-Sacrement. Alors c'est important pour moi de rappeler ça, parce que c'est toutes les futures générations de notre Église, hein, qui ont été touchées, hein, providentiellement à travers cette tempête, par ce temps, hein, de prière et d'adoration. Alors, pour comprendre l'Eucharistie, il faut toujours regarder le crucifix, la croix, hein, revenir à ce qui s'est passé 2000 ans plus tôt. Qu'est-ce qui s'est passé? Jésus, eh bien, se retrouve, donne sa vie librement sur une croix, et il va prendre toute la haine du monde, et toute ma propre haine aussi, la haine de toutes les générations, hein, toutes les générations de l'histoire de l'humanité. Et voilà que ce cœur de Jésus va transformer cette haine en amour. Il va vaincre cette haine et il va donner le don de la miséricorde. Père, pardonne-leur, ils ne savent pas ce qu'ils font. Et juste après, ce cœur de Jésus va descendre dans la mort, il va mourir. Et ensuite, nous savons que ce cœur va vaincre la mort, il va ressusciter. En d'autres mots, sur la croix, eh bien, Jésus a vaincu, il nous a donné un amour plus fort que toutes les haines, une vie
plus forte que toutes les

0: mort. Et alors Jésus voulait, eh bien, transporter cela, nous communiquer, on va dire, sa victoire sur toutes les haines, sur toutes les morts. Et pour cela, c'est son cœur à inventer, pour reprendre certaines expressions dans l'Église, à l'invention de l'amour, c'est l'Eucharistie. C'est-à-dire ce cœur a inventé l'Eucharistie pour nous transmettre aujourd'hui, eh bien, cette victoire sur la mort, cette victoire sur la haine. Et alors, qu'est-ce qu'il a fait? Il a célébré ce repas pascal. On peut dire qu'il a comme enveloppé dans ce repas son sacrifice rédempteur, c'est-à-dire cette victoire, cette transformation de haine en amour, de mort en vie. Eh bien, Jésus l'insère, hein, à l'intérieur de ce repas, il l'enveloppe dans ce repas, il dit « faites cela en mémoire de moi ». Et chaque fois que nous faisons cela en mémoire de Jésus, eh bien, ce qu'il a fait il y a 2000 ans nous est communiqué, nous est transmis, un peu comme lorsque vous envoyez une lettre à quelqu'un, vous la placez dans une enveloppe, et l'enveloppe en tant que telle n'a pas plus d'importance que ça. On va dire c'est toute la liturgie, les gestes, les signes, les couleurs, les rites, etc., qui sont nécessaires, comme l'enveloppe qui est importante, mais ce qui est important avant tout, c'est ce qui est dans l'enveloppe, la lettre, le contenu, et ici, c'est cette victoire de Jésus sur la haine, sur la mort, qu'il vient par l'Eucharistie déposer dans notre cœur. Parce que Jésus veut, dans notre cœur, vaincre toutes les haines, il veut vaincre toutes les morts, et il fait cela par l'Eucharistie qui rend présent les fruits, vous voyez, de son sacrifice rédempteur. Alors, le pape Benoît XVI, lorsqu'il présentait l'adoration eucharistique, j'ai repris plutôt le thème qu'il avait abordé, et juste après, il donnait les deux grandes étymologies, vous savez, du mot adoration, qui vont nous aider à mieux comprendre comment adorer l'Eucharistie. C'était toujours aux Journées mondiales de la jeunesse, mais cette fois c'était celle de Cologne. Le thème c'était « Nous sommes venus l'adorer ». Et il disait, il y a l'étymologie grecque, proskunesis, ça veut dire, c'est cette dimension de soumission, vous voyez, émerveillée devant la majesté de Dieu. C'est-à-dire, ce Dieu, il est tellement grand, il est source de l'être même, c'est grâce à lui que j'existe, donc, eh bien, je vais adorer mon Dieu. Parce que si j'existe, c'est parce qu'il me maintient en existence. Et si ce Dieu m'oublier un quart de dixième de seconde, eh bien mon être tomberait immédiatement dans le néant, je n'existerai plus. Et donc si j'existe, c'est parce que Dieu le veut, Dieu me maintient en existence. Donc l'adoration, c'est ce premier grand devoir de toute personne, de reconnaître que Dieu est Dieu, que je ne suis pas égal à Dieu, je ne suis pas plus grand que Dieu, mais je vis, j'existe parce que Dieu me permet, me maintient en existence. Donc première dimension du mot adoration, cette étymologie grecque. Et puis la deuxième dimension que le pape Benoît XVI nous donne, c'est ad oratio, vers la bouche, hein, ad os, le baiser, l'accolade. Il disait même le bouche à bouche, un peu comme celui qui a perdu son souffle en se noyant et qui va recevoir le souffle de quelqu'un d'autre, qui va réanimer, vous voyez, son principe, sa respiration, pour qu'il retrouve son souffle s'il a perdu son souffle. Et ici, c'est ce cœur de Jésus qui déverse son souffle, son Esprit Saint dans mon cœur, pour que de nouveau mon cœur, mon âme, soit animé par le souffle même de Jésus-Christ, par son Esprit Saint. Et donc le pape rassemble, hein, ces deux étymologies en disant il y a une soumission à l'amour. Et la soumission à l'amour, c'est ce qu'on appelle l'union. Et chaque fois que Benoît XVI parlait, hein, de l'adoration, il présentait cette grâce d'union, de communion, que Jésus explique ainsi, hein, « Je suis la vigne, vous êtes les sarments, celui qui demeure en moi et moi en lui portera beaucoup de fruits. » Les fruits que l'on porte, les fruits pour le royaume de Dieu, dépendent de notre communion avec notre Seigneur Jésus-Christ. Et dans l'adoration, dans l'Eucharistie, eh bien, nous avons le moyen que Dieu nous donne pour vivre cette communion réelle avec lui. Alors, donc, qu'est-ce que l'adoration? Dans l'Ancien Testament, l'adoration, c'est ce premier devoir, c'est le premier commandement, hein, c'est ce qu'on appelle un devoir de justice, justice divine, reconnaître que Dieu est Dieu et que j'existe grâce à Dieu. L'adoration chrétienne, c'est quoi? Eh bien, Jésus nous explique qu'il y a que nous sommes appelés à adorer Dieu, Dieu le Père, et que pour adorer le Père, nous devons passer par le Fils. Je suis le chemin, nul ne vient au Père que par moi. Si vous voulez adorer le Père, il y a un seul chemin, pas deux, mais un seul, et ce chemin, c'est Jésus-Christ. Ce chemin, c'est le cœur de Jésus-Christ. Et dans ce mouvement de passer par Jésus, on remonte vers le Père. Il y a toujours une effusion de l'Esprit-Saint que le Seigneur dépose dans notre cœur. Et alors, qu'est-ce que l'adoration eucharistique? J'ai pris l'adoration générale, l'adoration chrétienne et l'adoration eucharistique. Eh bien, c'est... On retrouve cela un petit peu dans le livre des Hébreux, l'Épître aux Hébreux, pardon, et on voit que toute la vie de Jésus, c'était une grande vie d'adoration, et Jésus va laisser à son Église son adoration. Elle la laisse où? Il la laisse au tabernacle, de sorte que au tabernacle, Jésus est bien vivant, Jésus est bien agissant, et Jésus adore le Père. Et quand je viens adorer le Saint-Sacrement, eh bien j'entre dans cette adoration du Fils, et cette adoration du Fils est ce grand ascenseur spirituel, on pourrait dire, qui me conduit droit vers le cœur du Père, non pas en vertu de ma foi, de mes mérites, de ma sagesse ou je ne sais quoi, mais en vertu du cœur de Jésus, qui touche, qui va droit au cœur du Père. Donc l'adoration eucharistique, eh bien, c'est entrer dans la prière de Jésus, cette prière qui est bien là, c'est Jésus vivant, Jésus adorant, et en vertu de l'adoration de Jésus-Christ, eh bien, qui est rendue présente dans l'Eucharistie, eh bien, je suis conduit droit vers le cœur de Dieu. Alors, pour résumer ceci, nous comprenons que on demande souvent, on adore qui dans l'adoration eucharistique? Le Père, le Fils ou le Saint-Esprit? Alors en fait, on adore les trois personnes divines, on adore souvent le mouvement naturel, ou surnaturel plutôt, de l'adorateur. C'est d'abord, eh bien, je viens rencontrer un cœur, je viens rencontrer une personne divine qui s'appelle Jésus-Christ, il est là, il m'attend, il m'aime tant et il a tant d'amour à me donner, j'ai tellement besoin de son amour que je vais le rencontrer. C'est la première démarche de l'adorateur, d'adorer Jésus-Christ. Mais ensuite, Jésus-Christ, lui, prend mon adoration, il prend mon cœur, il va me saisir tel que je suis, avec tous mes pauvretés, un petit peu comme le berger qui prend la petite brebis fatiguée, blessée, qu'il pose sur ses épaules pour la conduire dans la maison du Père. Et donc, dans cette deuxième démarche, que j'en sois conscient ou non, c'est la même chose, Jésus le fait de toute façon, il me prend et il me conduit vers le cœur du Père. C'est-à-dire que l'adorateur, par Jésus-Christ, en fait, va remonter vers le Père et va adorer véritablement Dieu le Père dans l'adoration, parce que c'est Jésus qui adore le Père et j'entre dans cette adoration. Et donc, c'est toute la dimension de la purification. C'est-à-dire que Jésus, eh bien, comme je citais la vigne, Jésus vient émonder, le Père émonde la vigne pour qu'elle porte plus de fruits. On va voir dans un instant, c'est toute la dimension du combat, de la fidélité avec les sécheresses, les aridités. Tout ça, ça fait partie, eh bien, de Jésus qui me conduit vers le Père et qui veut purifier cette démarche pour que j'aille, que je sois détaché de tout le côté sensible qui m'attire tant, dont j'ai souvent besoin pour être fidèle dans l'adoration, mais en même temps il faut dépasser cela pour adorer en esprit et en vérité, et non pas pour ressentir plein de choses dans mon cœur. Et ensuite, dans ce mouvement trinitaire, eh bien voilà, en remontant vers le Père, je reçois une effusion de l'Esprit-Saint qui découle, qui jaillit du cœur même de Jésus, ce cœur eucharistique, et l'Esprit-Saint, c'est lui qui m'envoie dans la mission de l'Église avec la Vierge Marie pour m'engager, pour vivre ce que le Seigneur va me demander. Et l'adoration, c'est une vraie école de prière où l'Esprit-Saint, quand je prends du temps, il faut du temps, on a besoin de donner un petit peu de temps, eh bien l'Esprit-Saint vient véritablement déposer sa volonté, la volonté de Dieu pour moi, dans mon cœur, et toutes les grâces dont j'ai besoin pour accomplir cette volonté même de Dieu. Alors voyez un petit peu la démarche trinitaire qu'on vit. On rencontre le Fils, Jésus-Christ, qui a son cœur, qui est là, c'est ce qui m'attire, c'est l'aimant dans le sens, l'aimant magnétique, je veux dire, qui attire mon cœur, tous les cœurs devraient être attirés par ce cœur de Jésus, et ensuite, qui en même temps, source d'amour, qui est aimant, hein, dans le verbe, le sens aimer, et qui me comble cet amour, et ensuite Jésus, c'est lui qui bien sûr me conduit directement vers le Père, et me comble de l'Esprit Saint. Alors, dans cela, comprenons bien que, voilà, le mystère eucharistique possède trois grandes dimensions. La première, la plus importante, la centrale, c'est ce qu'on appelle le sacrifice. J'en parlais un petit peu, cette transformation de haine en amour, de mort en vie, qui est rendue présente quand je viens participer à la messe. Toutes les grâces du sacrifice, de son salut, hein, viennent s'accomplir, viennent se déverser dans mon cœur et en même temps dans le monde entier par ma prière, par la communion des saints. Et ensuite, il y a la dimension de banquet, c'est la communion eucharistique où Jésus vient parfaire cette communion, il vient renouveler, hein, cette vie du baptême. Et puis enfin, il y a cette dimension de présence qui me permet de, comme disait Benoît XVI, de prolonger et même d'intensifier tout ce que Jésus m'a donné pendant la messe. Alors, l'adoration eucharistique, vous comprenez, nous aide à préparer mon cœur, me met dans cette attitude juste pour venir adorer Jésus à la messe, qui est l'acte suprême d'adoration, et en même temps, il me permet de prolonger et même d'intensifier. Hein, alors, de prolonger, on peut comprendre assez facilement, mais comment peut-on intensifier? Il y a une intensification dans l'adoration par rapport à ce qui se passe à la messe. Alors, il ne faut pas mal le comprendre. Il faut comprendre évidemment que le don de Dieu est toujours premier à la messe. Rien n'est plus grand que la messe. Mais en même temps, c'est par la foi, et ça c'est important de bien se le rappeler, c'est par la foi que je vais puiser les grâces dans le cœur même de Jésus. La foi, c'est cette clé qui ouvre ce cœur de Jésus et par laquelle je reçois la surabondance de son amour, de ses grâces, de sa vie divine. Mais si j'approche de l'Eucharistie sans la foi, eh bien, rien ne se passe. Pour ça que juste après la consécration, le prêtre, après avoir élevé le corps et le sang du Christ, il dit « Il est grand le mystère de la foi ». On est tous là, à genoux, prosternés devant Jésus, en adorant celui qu'on ne voit pas, mais notre foi, hein, nous discernons au-delà des apparences du pain, la présence réelle de notre Seigneur Jésus-Christ. Et donc vous comprenez que quand Benoît XVI parle d'intensification de l'adoration, qu'est-ce qui intensifie en fait? C'est que ma foi est mise à rude épreuve dans l'adoration. C'est vrai qu'à la messe, nous sommes portés par une belle liturgie. Lorsqu'on vient ici à Paray-le-Monial, toute une très belle animation qui nous permet de louer, de chanter. J'ai envie de dire souvent la messe, ça passe comme une lettre à la poste, c'est tellement beau, on y est bien. Hein. Est-ce qu'on pose des vrais actes de foi pendant la messe? Certainement, sinon on ne serait pas là. Mais ce qui est sûr, c'est quand on est devant le désert, hein, de l'hostie exposée, eh bien là, si je ne pose pas un acte de foi, une minute après, je pars en disant « j'ai d'autres choses à faire, hein, je vais aller faire autre chose ». Et je crois qu'à chaque minute de l'adoration, je suis obligé de poser un acte de foi. « Seigneur, je crois, je sais que tu es là, et même si je ressens rien, voilà, même si ceci, cela, Seigneur, je sais que tu es là, tu m'appelles, tu m'attends, et je te donne une heure, je veux rester toute cette heure auprès de toi ». Et donc on peut voir comment l'adoration va véritablement renouveler, forger, j'ai envie de dire, transfigurer ma propre foi, hein, pour que je puisse ensuite, eh bien, vivre de manière beaucoup plus intense, hein, l'Eucharistie. Alors, pour adorer, il n'y a pas vraiment de méthode. Hein. Pourquoi il n'y a pas de méthode? Parce que c'est un cœur à cœur. Un cœur à cœur, ça veut dire qu'il n'y a pas trop de choses à faire, à dire. Ce qui compte avant tout, c'est, comme on dit, la présence de l'autre. On voit souvent ça, deux amoureux qui se sont peut-être tout dit, qui n'ont rien à se dire de plus, mais la seule chose qui compte, c'est d'être avec la personne bien aimée. Voyez. Et donc, l'adoration, c'est, Si on a des choses à dire au Seigneur, très bien, on peut les lui dire. Certainement qu'il va toujours nous dire quelque chose ou transformer quelque chose dans mon cœur. Mais avant tout, ce qui compte, c'est d'être avec la personne que l'on aime. Et on ne peut pas mesurer, imaginer la joie que l'on donne au cœur de Jésus lorsqu'on passe du temps avec lui, parce que cette joie est proportionnelle à son amour est infini, donc sa joie de nous voir auprès de lui est aussi infinie. Alors le curé d'Ars disait, on n'a pas besoin de tant parler pour bien prier, on sait que le bon Dieu est là, dans le saint tabernacle, on lui ouvre son cœur, on se complaît en sa présence, c'est la meilleure prière, celle-là. Voilà, vous voyez. Donc en gros, en soi, c'est tout simple. Il n'y a rien à faire, rien à dire. Ce qui compte, c'est d'être là. Ce qui compte aussi, c'est de ne pas partir au bout de quelques minutes parce qu'on ressent rien du tout. Hein, et c'est de rester pour laisser, eh bien, ce cœur de Jésus évangéliser mon cœur, transformer mon cœur, me purifier intérieurement. Benoît XVI disait à propos de l'Eucharistie, il faut l'humilité de l'homme pour répondre à l'humilité de Dieu. C'est une telle humilité que Jésus manifeste en venant dans l'Eucharistie, lui le Seigneur du ciel, lui qui a fait tant de merveilles, tant de prodiges, qui est tout puissant, lui devant qui tout le ciel, toute l'humanité, enfin les anges adorent déjà pour certains, adoreront pour d'autres, se mettent tous à genoux, bien voilà que ce Dieu infiniment grand choisit de se cacher sous les apparences du pain, et pourtant c'est vraiment notre Seigneur Jésus-Christ. Comme on dit souvent, ici, supposons que notre Seigneur, par exemple à Paray-le-Monial, vous avez déjà une très belle chapelle d'adoration où les adorateurs viennent prier jour et nuit les uns après les autres, mais supposons qu'un jour, eh bien Jésus manifeste un reflet de sa gloire. Vous voyez que par exemple autour de l'hostie, il y a un rayonnement avec des rayons de toutes les couleurs, que l'ostensoire se mette à danser, à tournoyer, qu'il y ait une chaleur ou je ne sais quoi. Qu'est-ce qui se passerait immédiatement? Je suis sûr que le nombre d'adorateurs se mettrait à doubler, tripler, quadrupler. Je suis sûr que les gens viendraient des environs pour venir voir ce prodige, ce miracle. Et peut-être, si c'est un beau miracle, les gens viendraient du monde entier pour cela. Est-ce que ça serait une bonne chose? J'ai envie de dire non, que ça serait triste d'un certain côté, parce que tous ces gens viendraient non pas pour qui Jésus est, mais pour ce qu'il a ou ce qu'il peut montrer. En d'autres mots, il viendrait pas rencontrer un cœur, mais il viendrait rencontrer, voilà, ce que Jésus peut faire. Et c'est pour cela que dans ce mystère de l'amour, eh bien, Jésus va aller jusqu'à s'abaisser, jusqu'en prenant le risque d'être oublié, d'être ignoré, d'être méprisé, en cachant sa gloire, sa puissance, sa majesté, mais en apportant uniquement toutes les grâces de son cœur qu'il veut déverser dans notre cœur. Et c'est pour cela que Saint-Pierre, Julien et Marc, ils disaient toujours, Seigneur, je te supplie, ne fais pas de miracle eucharistique, sinon ils viendront pour la mauvaise raison. Et c'est pour ça que le Seigneur en fait si peu d'ailleurs, parce que c'est vrai que quand il y a des miracles eucharistiques, d'un côté ça nous encourage dans notre foi, c'est toujours, mais en même temps, ça peut nous pousser à aller le rencontrer pour une mauvaise raison. La seule bonne raison d'aller adorer le Christ, c'est parce qu'il est là, c'est son cœur, c'est son amour, et il va faire ce qu'il veut, voilà. Et c'est ça l'adoration, il y a cette pauvreté de l'adoration dans laquelle il faut entrer, sinon on passe à côté, sinon on y va pour soi. Alors j'aimais bien, je tombais sur un passage du Petit Prince et du Renard qui peut nous montrer comment aborder, comment rencontrer Jésus dans l'Eucharistie. C'est une analogie, bien sûr, on peut prendre ça. Alors je vais juste relire ces 4-5 lignes. Alors, on ne connaît que les choses que l'on apprivoise, dit le renard. Les hommes n'ont plus le temps de rien connaître. Ils achètent des choses toutes faites chez les marchands. Mais comme il n'existe point de marchand d'amis, les hommes n'ont plus d'amis. Si tu veux un ami, apprivoise-moi. Que faut-il faire? Dit le petit prince. Il faut être très patient, répondit le renard. Tu t'assoiras d'abord un peu loin de moi, comme ça, dans l'herbe. Je te regarderai du coin de l'œil et tu ne diras rien. Le langage est source de malentendus. Mais chaque jour, tu pourras t'asseoir un peu plus près. Le lendemain, revint le petit prince. Il eût mieux valu revenir à la même heure, dit le renard. Si tu viens, par exemple, à 4 heures de l'après-midi, dès 3 heures, je commencerai d'être heureux. Plus l'heure s'avancera, plus je me sentirai heureux. À 4 heures déjà, je m'agiterai, je m'inquiéterai, je découvrirai le prix du bonheur. Mais si tu viens n'importe quand, je ne saurai jamais à quelle heure m'habiller le cœur. Il faut des rites. Alors c'est un texte dans le sens des rites. Vous comprenez, pas tant des prières toutes faites lorsqu'on vient rencontrer Jésus, mais il y a une certaine fidélité. Il faut venir régulièrement rencontrer le Seigneur, pas toujours. Et le fait de venir prier dans un lieu d'adoration permanent où on peut donner une heure chaque semaine, eh bien ça nous aide à venir, voyez, à la même heure, qu'on ait envie, qu'on n'ait pas envie, qu'on le sente pas, qu'on soit fatigué, pas fatigué, eh bien c'est une relation d'amour. On choisit de s'engager dans l'amour à une rencontre hebdomadaire avec le Seigneur, et petit à petit, eh bien cette relation grandit. La prière est une vertu. Plus on le fait, plus c'est facile. Moins on le fait, plus c'est difficile. Voilà, alors on va reprendre quelques conseils de Saint-Pierre-Julien Aymard, qui était cet apôtre de l'Eucharistie, comme disait le Concile Vatican II, et qui peut nous aider, voilà, à aller, voilà, des conseils dans le sens des points à éviter, plutôt que des choses à faire, parce que ce qu'il faut faire, c'est aimer de tout son cœur notre Seigneur. Alors tout d'abord, se rendre compte, voilà, l'adoration eucharistique a pour objet la divine personne de notre Seigneur Jésus-Christ présent au Très-Saint-Sacrement. Il est vivant, il veut que nous lui parlions, il nous parlera. Et ce colloque qui s'établit entre l'âme de notre Seigneur, c'est la vraie méditation eucharistique, c'est l'adoration. Heureuse l'âme qui s'est trouvée Jésus en l'Eucharistie, et en l'Eucharistie, toute chose. Voilà. Alors, pour commenter, enfin, je prends un autre conseil qui va dans le sens de ce qu'on disait avec Antoine de Saint-Exupéry. Saint-Pierre-Julien Aymard décrit l'heure d'adoration comme une heure du paradis. Il dit « Allez-y comme on va au ciel, au banquet divin, et cette heure sera désirée, saluée avec bonheur. Entretenez-en suavement le désir dans votre cœur. Dites-vous, dans 4 heures, dans 3 heures, dans 2 heures, dans 1 heure, j'irai à l'audience de grâce et d'amour de notre Seigneur. Il m'a invité, il m'attend, il me désire. » Vous êtes tous désirés par la personne la plus importante au monde, c'est-à-dire Jésus-Christ. Supposez un instant que vous receviez une invitation personnelle du pape François, qui vous recevez ça dans la boîte aux lettres, vous dites, voilà, vous ouvrez cette lettre, ça vient du Vatican, et il y a le pape François qui vous dit, cher ami, sache que j'ai beaucoup pensé à toi depuis quelques jours, j'aimerais tant que tu viennes me rencontrer au Vatican, on pourrait prendre un petit déjeuner ensemble, et on pourrait discuter, échanger ensemble. Alors je pense que si vous receviez une lettre comme ça un jour dans votre boîte aux lettres, tout de suite vous seriez tout agité, tout content, vous en parleriez à tout le monde, et vous prendriez le premier avion, le premier train pour aller au Vatican, pour honorer ce rendez-vous avec le pape qui, à ce moment-là, eh bien, serait là pour vous attendre, pour vous désirer. Alors qu'est-ce qu'il vous dirait? Je ne peux pas vous dire, mais peut-être qu'il vous dirait, tu sais, tu as fait tant de kilomètres pour venir me rencontrer, moi qui suis un pauvre homme, un pécheur comme tout le monde, alors qu'en face de chez toi, quelques rues de chez toi, tu as le Seigneur, le roi des rois, l'agneau de Dieu qui enlève le péché du monde, celui qui peut trouver des solutions, qui peut tout pour nous, et il est là, il t'attend, il te désire. Alors, Saint-Pierre-Julien Aymard nous dit « Commencez toutes vos adorations par un acte d'amour ». Et vous ouvrirez délicieusement votre âme à son action divine. C'est parce que vous commencez par vous-même que vous vous arrêtez en chemin. Ou bien si vous commencez par quelque autre vertu que l'amour, vous faites fausse route. Est-ce que l'enfant n'embrasse pas sa mère avant de lui obéir? L'amour est la seule porte du cœur. Voilà. Ça, c'est un conseil extrêmement important, dans la mesure où il peut nous arriver d'arriver de venir prier avec un souci, avec une souffrance importante, Alors c'est sûr que si on souffre beaucoup, on ne peut pas la mettre de côté. Donc on vient avec sa souffrance telle qu'on est, et puis le Seigneur nous accueille ainsi, et il travaille dans notre cœur. Mais essayons, dans la mesure du possible, de laisser tous nos problèmes, tous nos soucis à la porte de la chapelle d'adoration. Vous les récupérerez un petit peu plus tard pour les confier au Seigneur, mais venez uniquement pour Jésus, non pas pour vos problèmes. Sinon, c'est vos problèmes que vous allez adorer, et vous n'allez pas adorer notre Seigneur Jésus. Donc, laissez vos problèmes à la porte, vos soucis, et commencez par rencontrer une personne. Rencontrez le Seigneur des Seigneurs, le Roi des Rois, Jésus-Christ, qui est là, véritablement présent, sous les apparences du pain, qui vous appelle, qui vous attend, qui vous désire tant, comme on vient de dire. Et à partir du moment où vous commencez à rencontrer cette personne, Jésus-Christ, eh bien, vous allez commencer par Jésus, par son amour, et ensuite toute l'adoration, eh bien, sera mise dans l'ordre. J'ai envie de dire, vous pourrez à la fin exposer évidemment vos problèmes et commencer par rencontrer celui qui est là pour vous, et j'ai envie de dire qui vous attend depuis 2000 ans. Ça fait 2000 ans que Jésus reste dans les tabernacles pour qu'on puisse le rencontrer aujourd'hui. Alors, il y a un point qui est important de rappeler aussi, c'est la position du corps. Parce que souvent on pense qu'on adore dans son cœur, c'est vrai, c'est dans le cœur que tout se passe, la vie chrétienne c'est la religion du cœur, mais en même temps, ici c'est toute la personne qui doit adorer notre Seigneur Jésus-Christ. Et nous n'avons pas simplement un cœur, mais nous avons aussi un corps. On a les deux. Et alors, pour cela qu'il ne faut pas oublier son corps dans l'adoration. Alors je ne dis pas qu'il faut rester systématiquement à genoux pendant toute l'adoration. Moi c'est vrai que j'aime bien commencer à genoux, je m'assieds ensuite. Le but c'est pas d'être trop souffrant, c'est pas du tout ça que le Seigneur veut. Mais souvent c'est vrai qu'on s'assoit, on s'endort. Voilà, alors si on s'endort dans le Seigneur, c'est toujours, voilà, le Seigneur nous accueille tel que nous sommes. Vous vous souvenez de ce témoignage de Sainte Thérèse de Lisieux qui était fatiguée toujours au Carmel, il y avait quelques heures de nuit seulement, et c'était toujours pour elle un temps d'épreuve de prier, parce que le corps était fatigué, donc le corps s'endormait. C'est ce qu'on appelle l'adodoration, vous connaissez ça. Et alors, Sainte Thérèse de Lisieux était un peu découragée parce qu'elle s'endormait souvent. Et alors, elle écrivait ceci. Je devais me désoler de dormir pendant mes oraisons, mes actions de grâce. Eh bien, je ne me désole pas. Je pense que les petits-enfants plaisent autant à leurs parents lorsqu'ils dorment que lorsqu'ils sont éveillés. Je pense que pour faire des opérations, les médecins endorment leurs malades. Enfin, je pense que le Seigneur voit notre fragilité, qu'il se souvient que nous ne sommes que poussière. Donc de toute façon, comme on dit, qu'on vient faire une heure sainte, une heure d'adoration, ce qui rend l'heure sainte, c'est pas tant ce qu'on va faire, mais c'est ce que Jésus fait, c'est-à-dire qu'il nous comble de son Esprit Saint, et c'est ça qui sanctifie cette heure, qui fait que cette heure va porter du fruit par rapport à ce qu'on a reçu, mais on le reçoit si on vient évidemment le chercher. Alors pour revenir au corps, je pense que souvent ça nous arrive, on verra dans un instant les distractions, d'être un peu tourmenté par toutes sortes de distractions. Ça tourne dans tous les sens. Et généralement, le simple fait, eh bien, de se remettre, vous voyez, dans une position où le corps est en adoration, eh bien, vous remettez l'âme en adoration. Vous voyez, on est une seule personne unifiée. Si votre corps s'endort, votre âme va s'endormir. Si vous mettez votre corps en adoration, l'âme se met en adoration. Vous voyez. Alors après, si on peut pas se mettre à genoux, on se met pas à genoux. Une fois de plus, vous pouvez rester debout, et puis on reste assis. Généralement, c'est quand même la position de l'adoration. Enfin, la vraie position, c'est l'agenouillement avant tout, mais faut reconnaître que très souvent, on passe du temps assis, parce que c'est là aussi qu'on peut passer plus de temps devant le Seigneur. Mais n'oublions pas cette position d'agenouillement qui est vraiment importante, parce que, une fois de plus, quand le corps adore, plus naturellement et plus facilement, l'âme se met en adoration. Et même si on sent un petit peu ses genoux, on sait pourquoi on sent ses genoux, c'est parce que Jésus est bien présent devant nous dans l'Eucharistie. Alors, ensuite, Saint Pierre Julien Aymard, lorsqu'il parlait de l'Eucharistie, il disait qu'il y a trois types de chrétiens, ou qui ont une vision de l'Eucharistie à trois niveaux. Les premiers chrétiens, ce sont ceux qui pensent que l'Eucharistie est une chose, et ils la traitent uniquement comme une chose, j'ai envie de dire, ou simplement une nourriture qui va me donner un petit peu de force. Premier niveau. Ensuite, il dit, il y a ces âmes pieuses qui trouvent dans l'Eucharistie un foyer d'amour, un foyer de grâce, et qui vont prier parce que quand ils sont là, ils savent qu'ensuite ils vont mieux faire, eh bien, tout ce qu'ils doivent faire. Hein. Ils vont recevoir les grâces, la force, la fidélité pour s'engager dans la vie, dans l'Évangile, dans la vigne du Seigneur. Et ensuite, il dit, voilà, le Seigneur a beaucoup de personnes qui le suivent, mais si peu d'amis. Et qu'est-ce qu'il veut dire par amis? Eh bien, c'est des personnes qui reconnaissent, en fait, au-delà des apparences du pain, une personne, tout simplement. Il dit, voilà, trop souvent, on le traite comme une statue, on croit qu'il n'est là que pour nous pardonner ou recevoir notre prière. C'est faux. Notre Seigneur vit et agit. Regardez-le, étudiez-le, imitez-le. Voyez. Et alors, ici, on rentre un petit peu dans cette adoration qui est une rencontre personnelle avec Jésus, où nous sommes invités vraiment à découvrir que, voilà, on dit souvent l'adoration c'est un soleil qui réchauffe mon cœur, c'est vrai, mais il faut dépasser cela, et il faut vraiment rencontrer une personne qui agit. Et qu'est-ce qu'il fait Jésus? Eh bien, il va rendre présent toutes les grandes vertus qu'il a vécues il y a 2000 ans, et qu'il souhaite que nous vivions. Par exemple, si je peux en parler de l'humilité, il faut l'humilité de l'homme pour rencontrer l'humilité de Dieu. On pourrait se dire, Jésus nous demande d'être humble de cœur, mais si on n'avait pas l'Eucharistie, on pourrait se dire, bon, bah, très bien, il l'a fait il y a 2000 ans, on est très content, c'est vrai, on peut le lire, mais moi, en quoi ça me concerne? Alors que quand vous venez devant le Saint-Sacrement, vous voyez Jésus qui, aujourd'hui, fait un acte, une preuve d'humilité absolument incroyable, plus grande encore que ce qu'il faisait il y a 2000 ans dans l'Évangile. Vous avez aujourd'hui Jésus vivant qui présente cette qualité, cette vertu de l'humilité d'une manière absolument incroyable, et qui est simple, pas simplement un modèle pour moi, où je regarde Jésus humble aujourd'hui, Jésus vivant humble aujourd'hui, mais en même temps, l'Eucharistie me donne cette humilité de Jésus-Christ. Voyez. Donc c'est non seulement un exemple, un modèle, mais c'est en même temps la grâce est là pour m'aider à vivre cette vertu. Si je prends la vertu de l'obéissance, par exemple, eh bien je découvre Jésus qui va obéir à la parole de l'Église par le prêtre qui dit ceci est mon corps. Au moment où le prêtre dit ceci est mon corps, quel que soit l'endroit, eh bien à ce moment-là, Jésus, qui est pourtant celui qui commande l'univers entier, eh bien il se laisse commander par la parole d'un prêtre et en venant sous les apparences du pain. Et on voit cette obéissance incarnée, j'ai envie de dire, aujourd'hui, à travers Jésus vivant dans l'Eucharistie. Et donc on peut retrouver toutes les grandes vertus de la vie chrétienne qui sont vécues aujourd'hui, véritablement, par Jésus dans l'Eucharistie. Non pas comme un simple souvenir, ce qu'il a fait il y a 2000 ans, mais c'est aujourd'hui vécu réellement dans l'Eucharistie. Voyez. Donc pour ça qu'hier le Père Bernard disait, c'est pas simplement un souvenir, mais c'est un mémorial. C'est-à-dire que ce qui s'est passé il y a 2000 ans est rendu présent, et j'ai envie de dire d'une manière encore plus grande, si on regarde bien, ce qui vit aujourd'hui, ce que Jésus montre, ce qu'il vit dans l'Eucharistie, est encore plus radical que ce qu'il a pu vivre il y a 2000 ans. Enfin bon, c'est la continuité, comme disait Léon XIII, la continuité de l'incarnation, le prolongement de l'incarnation qui s'accomplit dans l'Eucharistie. Donc c'est important de comprendre, d'étudier Jésus, voyez, de l'imiter, de le regarder, de pas simplement rester comme le soleil qui réchauffe mon cœur, de pas évidemment rester comme simplement une nourriture qui me donne un peu de force pour vivre ma vie chrétienne, mais vous avez une personne qui agit, une personne qui vous parle, une personne qui vous montre toute l'Évangile est rendue présente devant vous. Alors, l'Église nous invite beaucoup à méditer, évidemment, les saintes évangiles, c'est important. Saint Pierre Julien Aymard disait, si vous lisez l'évangile, transportez-le en l'Eucharistie, de l'Eucharistie en vous, vous avez alors une bien plus grande puissance. L'évangile s'illumine et vous avez sous les yeux et réellement la continuation de ce que vous y lisez. Hein, donc ça, c'est évidemment, c'est fondamental, c'est crucial dans notre démarche d'adoration. On va lire le texte du jour, on va voir ce que Jésus a fait, ce qu'il a dit, comment les gens l'ont rencontré, qu'est-ce qu'ils ont fait pour Jésus. Eh bien, je vais aujourd'hui, savoir que c'est le même Jésus qui va faire la même chose dans mon cœur, et je vais être appelé à imiter ce que les amis de Jésus ont fait. Regardez, par exemple, si on voit les rois mages qui sont venus de si loin pour adorer le Verbe qui s'incarne, et ils ont fait tant d'efforts, tant de sacrifices pour l'adorer, ils ont donné le meilleur de ce qu'ils avaient, l'or, l'encens, la myrrhe. Eh bien, nous aussi, nous venons de loin, alors pas souvent de loin, nous avons une rue à traverser, deux ou trois, hein, mais souvent, c'est vrai qu'il peut faire pas beau, il peut faire mauvais temps, ça peut être difficile, il y a quand même toutes les... Le cheminement intérieur dans le cœur qu'il faut faire pour venir adorer Jésus. Et ensuite, eh bien, on se prosterne comme les mages se sont prosternés devant le même Jésus, et on va offrir l'or, l'encens, la myrrhe de notre cœur, de notre vie, quel que soit ce qu'on veut mettre dans l'or, l'encens, la myrrhe, hein, que les mages ont apporté. Regardez, par exemple, Marthe et Marie. Voilà, vous avez Marie qui est au pied du Seigneur, Marthe préoccupée par tout ce qu'elle doit faire, qui inquiète, hein, et Jésus qui dit « Marthe, Marthe, tu te préoccupes de beaucoup de choses, pourtant une seule est nécessaire, Marie a choisi la meilleure part. » Le meilleur temps que nous puissions passer sur terre, nous dit bienheureux Charles de Foucault, c'est le temps où nous aimons Jésus le plus, hein, et il passait beaucoup de temps à adorer notre Seigneur Jésus. Pensez à Marie-Madeleine, voilà, qui déverse parfum, 300 deniers, hein, je ne sais pas si vous savez ce que c'est, alors... Moi, j'ai la chance d'être à Saint-Maximin, à la Sainte-Baume. C'est là où il y a les restes, les reliques de Marie-Madeleine. Dans la tradition, elle est arrivée avec sa famille au Sainte-Marie de la Mer, etc. Elle a vécu à la Sainte-Baume, elle est morte à Saint-Maximin. Et ensuite, voilà, quelle générosité. 300 deniers. Le denier, c'est le salaire d'une journée de travail. 300 deniers, c'est 300 journées de travail. Vous enlevez les week-ends, les vacances, ça fait une année. Ah, en gros, elle va prendre une année de salaire, elle achète un parfum et hop, elle déverse tout sur les pieds de Jésus. On peut quand même comprendre Judas, avouons-le, hein, qui était un peu en colère quand il voit tout ce parfum, une année de travail, hein, quelle somme, hein, ça représente. Mais là, on voit l'immense générosité de cette femme, hein, qui a donné ce qu'elle avait de meilleur. Ce parfum exprime, hein, l'intensité de son amour qu'elle déverse en surabondance sur notre Seigneur Jésus. Quel modèle, hein, de sainteté pour nous lorsque nous allons donner un peu de notre temps pour aller rencontrer celui qui est là, qui nous attend, qui nous aime. Alors, l'adoration, est-ce que c'est beaucoup aimer Jésus ? Oui. Mais je me souviens d'un adorateur qui priait souvent la nuit, qui me dit « Non, en fait, c'est pas du tout ça, l'adoration. » Alors j'avais un peu peur de ce qu'il allait me dire. Il me dit « Non, en fait, l'adoration, c'est se laisser beaucoup aimer par Jésus-Christ. » Et c'est sûr que c'est une étape supérieure, on pourrait dire, de l'adoration. Évidemment, on y va par amour, on va aimer le Seigneur de tout notre cœur. Mais ce qui compte avant tout, c'est se laisser aimer. En fait, est-ce que Jésus va faire dans mon cœur? Et souvent, c'est difficile de laisser Jésus regarder notre cœur et surtout visiter toutes ces parties qui ne sont pas encore sauvées dans mon âme. Toutes ces parties obscures, toutes ces parties que je cache bien, je ne veux pas les montrer à Jésus, je me dis qu'il ne les connaît pas. Hein, et donc, il y a toutes ces parties dans mon cœur que je ne veux pas exposer à sa lumière, à son amour. Et en fait, l'adoration, c'est véritablement se laisser regarder tel que je suis, hein, par le Seigneur, mais dans toutes les dimensions de ma vie. Et surtout dans les dimensions où Jésus veut agir, c'est-à-dire les parties qui sont encore blessées, les parties qui ne sont pas encore sauvées, les lieux de mon péché, les lieux de ma misère, mon néant. C'est ça que Jésus veut toucher, hein, par sa grâce, par son amour. Donc, vous comprenez, l'adoration... Alors, il faut que je me dépêche parce qu'il me reste presque plus de temps. Alors, mince, bon, ok. Alors, ça y est, j'ai perdu mon idée, mais attendez, ça va revenir. Voilà, l'adoration, c'est un décentrement. Je vais me décentrer de moi-même pour me centrer sur Jésus. Je passe du « moi » au « toi ». C'était Benoît XVI qui le disait souvent, hein, je viens avec ma propre volonté, avec moi-même, et ensuite petit à petit, et il faut du temps, eh bien je vais passer à toi Jésus, c'est-à-dire que dans l'adoration, je vais laisser Jésus me dire ce qu'il veut faire en moi. J'aime bien préciser cette petite anecdote. Je me souviens, quand j'étais séminariste, je priais le chapelet une fois dans une église, c'était à Carpentras, et il y avait un groupe de mamies qui priaient le chapelet très fidèlement, et il y en avait une qui avait sa version du Notre Père qui est aux cieux, que ton nom soit sanctifié, que ton règne vienne, que ma volonté soit faite. Et alors une fois, deux fois, trois fois, je me dis, mais c'est pas possible, cette dame à son âge, elle dit que ma volonté soit faite. Et après en priant, mais je me suis dit, mais moi, quand je prie pour quoi ? Alors Seigneur, donne-moi ceci, c'est très important pour cela. Seigneur, n'oublie pas la prière que j'ai formulée le mois dernier, parce que pour l'instant, c'est toujours pas exaucé. Seigneur, n'oublie pas de faire ceci, de regarder cela, et n'oublie pas ça, ça, ça. Et en d'autres mots, même si je disais que ta volonté soit faite, dans mon cœur, je priais que ma volonté soit faite. Vous voyez ? Et donc l'adoration va vraiment m'aider à me dépouiller de ma volonté, et quand je passe du temps devant le Seigneur, il va me montrer sa volonté. Alors ça peut être, soit il peut me rappeler quelque chose, quelqu'un à rencontrer que j'ai oublié, ou alors en sortant de l'adoration, je vais tomber sur une personne qu'il fallait que je rencontre, ou ça peut se faire d'une manière complètement différente à travers un événement, je ne sais quoi, mais quand on passe du temps devant le Seigneur, voilà, il va déposer sa volonté dans mon cœur et la grâce de l'accomplir. Hein, donc c'est l'adorateur, c'est celui qui doit être à l'écoute du Seigneur. C'est voilà le Samuel, hein, parle Seigneur, ton serviteur écoute. Alors que généralement on dit écoute Seigneur, ton serviteur parle. Hein, voilà. Alors pour aller rapidement terminer là sur les. Alors on parle souvent du chapelet. Est-ce qu'on peut prier le chapelet devant le Saint-Sacrement? Oui, parce que c'est une prière christocentrique, même si c'est une prière mariale, mais Marie ne garde jamais rien pour elle-même. Relisez Grignon de Montfort, tout ce qu'on lui donne, elle le renvoie, purifié, embelli, hein, à notre Seigneur Jésus-Christ. Donc c'était Mère Teresa de Calcutta, son heure d'adoration commençait par le chapelet, méditer devant le Saint-Sacrement, en demandant à Marie voilà, de purifier sa prière, de la conduire à une vraie rencontre avec Jésus, pour vivre ensuite une vraie rencontre avec notre prochain. Et elle disait, voilà, Mère Teresa nous apprend, hein, elle disait que cette adoration lui permettait, elle passait de l'heure sainte avec Jésus pour être ensuite à l'heure sainte avec le prochain. Elle recevait cet amour par l'intermédiaire, l'intercession de la Vierge Marie, pour pouvoir ensuite donner cet amour au prochain, au plus pauvre. Donc vous voyez, Mère Teresa, elle aimait passer 25 minutes, 20 minutes de chapelet, et ensuite 35-40 minutes de silence. Saint-Pierre Julien Aymard, il aimait souvent, montrant que l'adoration prolonge la messe, il y avait les quatre fins de la messe, qui sont adoration, action de grâce, réparation, intercession, et il disait, quand vous venez prier, voilà, vous pouvez et bien voir ces quatre temps dans l'adoration. Un temps d'amour, d'action de grâce, d'adoration pour Jésus. Un temps, vous l'adorez, il est là. Un temps d'action de grâce, vous le remerciez pour tout ce qu'il a fait dans votre vie. Un temps pour présenter toutes vos intentions. Et un temps pour demander pardon pour vos péchés, pour les péchés du monde entier. Alors, dans les sécheresses, ça sera mon dernier point. Les sécheresses, voilà, je reviens à ce que je disais au début, c'est le désert, l'adoration. S'il n'y a pas de sécheresse, il y a un problème. Hein. S'il n'y a pas d'aridité, ça ne va pas. Ça fait partie, hein, de cette prière, et puis de la prière en général, de toute façon, de passer par le désert. Il faut comprendre que, même si on est distrait, Jésus comprend cela, c'est naturel, hein, mais le surnaturel, c'est ça qui nous intéresse, c'est que le simple fait d'avoir choisi de passer une heure avec lui, eh bien le comble, hein, son cœur de joie, et en même temps donne à Jésus ce temps, cette opportunité de vraiment travailler dans notre cœur, parce que on est à ses pieds. Alors souvent ce qu'il arrive, c'est que c'est vrai, on commence à adorer le Saint-Sacrement et on ressent plein de choses. Le Seigneur, dans sa pédagogie, nous encourage. Comme on est attaché aux grâces sensibles, il nous donne des grâces sensibles. Et puis au bout de quelques temps, 3 mois, 6 mois, 1 an, ça dépend, eh bien on vient adorer le Saint-Sacrement, et puis on n'est pas très bien, on est fatigué, et puis on se dit, mais Seigneur, qu'est-ce qui se passe? Je ressens rien du tout. Alors il y avait un adorateur qui me disait une fois qu'il pensait que le prêtre s'était trompé, qu'il avait mis une hostie non consacrée, vous voyez, donc on ressentait rien du tout. Et alors, à ce moment-là, qu'est-ce qui se passe? Eh bien, la plupart du temps, les adorateurs, ils disent, bon, bah, c'était bien pendant un temps, ça marchait un peu, ce truc-là. C'était bien, mais maintenant, c'est fini, ça marche plus pour moi, donc je vais voir ailleurs. Et j'ai envie de dire que c'est dommage, parce qu'en fait, eh bien, à travers cela, les adorateurs n'ont pas vraiment commencé l'adoration, qui est une adoration en esprit et en vérité. C'est-à-dire que c'est pas, le Père ne cherche pas des adorateurs qui ressentent plein de choses sensibles. Quand on commence à s'attacher trop aux grâces sensibles, aux consolations que le Seigneur nous donne, mais pas assez au Dieu des consolations, il y a toujours un moment où le Seigneur va nous dépouiller, vous voyez, de ce côté sensible, parce que c'est ce qu'il utilise pour nous encourager. Mais avant tout, ce qui compte, l'adorateur un peu plus mature, j'ai envie de dire, dans sa foi, c'est celui qui va adorer, mais sans rien attendre pour lui. S'il ressent des grâces, des consolations, béni sois-tu Seigneur. S'il ressent rien du tout, béni sois-tu Seigneur, parce que je sais que tu es là, je sais que tu m'aimes, et si tu me donnes pas ces grâces sensibles que j'aimerais peut-être avoir, peut-être que tu les donnes à quelqu'un d'autre qui en a plus besoin que moi, ou peut-être que, et certainement, tu donnes des grâces bien plus importantes, bien plus profondes dans mon cœur. Alors je termine avec ces deux citations de saint Pierre Julien Aymar, qui nous aident à persévérer dans le combat. Si je les retrouve, voilà, vous êtes dans l'aridité, glorifiez la grâce de Dieu sans laquelle vous ne pouvez rien, ouvrez alors votre âme vers le ciel comme la fleur ouvre son calice au lever du soleil pour recevoir rosée bienfaisante. Mais vous êtes dans l'état de tentation, de tristesse, tout se révolte en vous, tout vous porte à quitter l'adoration sous prétexte que vous offensez Dieu, que vous le déshonorez plus que vous ne le servez. N'écoutez pas cette spécieuse tentation, c'est l'adoration du combat, de la fidélité à vous-même, de la fidélité à Jésus contre vous-même. Non, non, vous ne lui déplaisez pas, vous réjouissez votre maître qui vous regarde. Il attend de nous l'hommage de la persévérance jusqu'à la dernière minute du temps que nous devions lui consacrer. Et là, j'en prends qu'une seule de Saint-Aymar, mais l'autre, ça sera la dernière, c'est celle de Fénelon, archevêque de Cambrai, sur les distractions. C'est par le cœur que nous faisons oraison, et une volonté sincère et persévérante de la faire est une raison véritable. Les distractions, qui sont entièrement involontaires, n'interrompent pas la tendance de la volonté vers Dieu. N'attaquez pas de front les distractions, c'est se distraire que de contester contre la distraction même. Le plus court est de laisser tomber. Vous passeriez tout votre temps à combattre contre les mouches qui font du bruit autour de vous. Laissez-les bourdonner à vos oreilles et accoutumez-vous à continuer votre voyage comme si elles étaient loin de vous. Prenez les endroits de l'Évangile qui vous touchent le plus, lisez lentement, et à mesure que quelques paroles vous touchent, faites ce qu'on fait d'une conserve qu'on laisse longtemps dans sa bouche, l'y faire fondre. Laissez cette vérité couler peu à peu dans votre cœur. Voilà, c'est normal d'avoir des distractions quand on est en suractivité. Notre esprit continue la suractivité devant le Saint-Sacrement. Donnez un peu de temps, laissez ces distractions, priez pour ces personnes, ces rendez-vous que vous avez fait ou que vous avez à faire, et certainement que dans la deuxième partie de l'adoration, eh bien, le Seigneur vous donnera cette paix, ce repos, hein, qui vous permettra de vivre, s'il le souhaite, eh bien, ces grâces de contemplation, hein, cette eau vive qui découle de son cœur.
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5: Discours du pape Léon XIV aux participants au congrès du dicastère des causes des saints, la mystique, les phénomènes mystiques et la sainteté. Éminence, excellence, chers prêtres, religieux, religieuses, chers frères et sœurs, je suis heureux de vous accueillir à l'issue du congrès organisé par le dicastère des causes des saints, consacré au rapport entre les phénomènes mystiques et la sainteté de vie. Il s'agit là d'une des plus belles dimensions de l'expérience de la foi. Et je vous remercie, car, grâce à cette réflexion approfondie, vous avez contribué à la mettre en valeur et à éclairer certains aspects qui demandent un discernement. Que ce soit à travers la réflexion théologique, la prédication ou la catéchèse, l'Église reconnaît depuis des siècles que la conscience d'une union intime d'amour avec Dieu se trouve au cœur de la vie mystique. Cet événement de grâce se manifeste à travers les fruits qu'il produit. Selon la parole du Seigneur, il n'y a pas de bon arbre qui produise un fruit gâté, ni inversement d'arbre gâté qui produise un bon fruit. Chaque arbre, en effet, se reconnaît à son propre fruit. On ne cueille pas de figues sur des épines, on ne vendange pas non plus de raisins sur des ronces. La mystique se caractérise donc comme une expérience qui dépasse la simple connaissance rationnelle, non pas grâce à celui qui la vit, mais grâce à un don spirituel qui peut se manifester de différentes manières, voire par des phénomènes opposés, tels que des visions lumineuses ou une obscurité dense, des afflictions ou des extases. En soi, cependant, ces événements exceptionnels restent secondaires et non essentiels par rapport à la mystique et à la sainteté elle-même. Ils peuvent en être des signes en tant que charisme singulier, mais le véritable but est et reste toujours la communion avec Dieu qui est intérieur, intimo, meo et supérieur, sumo, meo. Par conséquent, les phénomènes extraordinaires qui peuvent caractériser l'expérience mystique ne sont pas des conditions indispensables pour reconnaître la sainteté d'un fidèle. S'ils sont présents, ils renforcent ses vertus, non pas comme des privilèges individuels, mais parce qu'ils contribuent à l'édification de toute l'Église, corps mystique du Christ. Ce qui compte le plus et qui doit être souligné dans l'examen des candidats à la sainteté, c'est leur conformité pleine et constante à la volonté de Dieu révélée dans les Écritures et dans la tradition apostolique vivante. Il est donc important de faire preuve d'équilibre, de même qu'il ne faut pas promouvoir les causes de canonisation uniquement en présence de phénomènes exceptionnels. Il faut également veiller à ne pas pénaliser ces causes si ces mêmes phénomènes caractérisent la vie des serviteurs de Dieu. Avec un engagement constant, le magistère, la théorie et les auteurs spirituels ont également fourni des critères permettant de discerner si l'on a affaire à des phénomènes spirituels authentiques qui peuvent se produire dans un climat de prière et de recherche sincère de Dieu, ou à des manifestations qui peuvent être trompeuses. Afin de ne pas tomber dans l'illusion superstitieuse, il faut considérer avec prudence de tels événements à travers un discernement humble et conforme à l'enseignement de l'Église. Condensant presque cette pratique, Sainte Thérèse d'Avila affirme « Il est évident que la souveraine perfection ne consiste pas dans les consolations intérieures, ni dans les sublimes ravissements, ni dans les visions, ni dans l'esprit de prophétie. Elle consiste à rendre sa volonté si conforme à celle de Dieu que, dès que nous comprenons qu'une chose est voulue par lui, nous nous y attachons de tout notre vouloir. À recevoir enfin, avec une égale allégresse ce qui est doux et ce qui est amer, dès que nous savons que tel est le bon plaisir de Sa Majesté. Ces paroles correspondent à l'expérience vécue par saint Jean de la Croix, selon lequel l'exercice des vertus est le germe d'une disponibilité passionnée pour Dieu, de sorte que sa volonté et la nôtre deviennent une seule volonté.

Cultiver ainsi la vocation qui nous unit tous en tant que baptisés, membres vivants du seul peuple de Dieu. Tout en vous encourageant à poursuivre cette voie avec confiance et sagesse, je vous donne de tout cœur la bénédiction apostolique. Merci.

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1: Il y a ceux qui ont reçu la semence dans la bonne terre. Ceux-là entendent la parole, ils l'accueillent et ils portent du fruit. Marc 4, 20.

Voilà, ce matin, je vous propose de continuer à entrer dans la profondeur de la lettre aux Philippiens. Je reviens un instant sur l'hymne aux Philippiens. Car le Christ s'est fait obéissant jusqu'à la mort de la croix. Et la croix est vraiment pour l'humanité tout entière, et même pour toute la création, elle est le point central de l'histoire de la création tout entière. Car il y a un avant et un après. Le Seigneur, Dieu notre Père, avait voulu la création pour permettre à des créatures douées d'amour, de connaissance et d'amour, de pouvoir entrer dans son intimité. Mais le drame, c'est que l'amour exige la liberté. Il n'y a pas d'amour sans liberté. Et Dieu a pris le risque de la liberté, mais le Fils s'est porté garant éternellement de la réalisation de ce projet, et il est venu justement pour nous les hommes et pour notre salut, comme nous le chantons ou récitons chaque dimanche. L'incarnation a pour but notre salut. Il est venu et il est mort sur la croix. Il a pris sur lui nos maladies et nos infirmités et il nous en libère. Et la croix est littéralement le point central de notre histoire et de l'histoire de toute l'humanité, de toute la création. Car par sa croix, le Seigneur répand la vie divine et la donne à tous ceux qui voudront bien l'accueillir. Et personnellement, je ne supporte plus tous ces textes où la croix est gommée. On commence tout au matin de Pâques. La croix est au cœur de notre histoire. En fait, non pas la croix comme souffrance, mais la croix comme lieu où Dieu nous a montré son amour. C'est là où le cœur de Jésus prend toute sa place, car Dieu nous a montré jusqu'où il nous aime. Il nous aime jusqu'à donner sa vie pour chacun de nous. Chacun de nous peut dire en toute vérité, Jésus m'a aimé jusque-là. Il est mort pour moi, il est mort pour me libérer de mon péché, de toutes mes infirmités. Et la croix, c'est vraiment le cœur de tout. Et lorsque, je voudrais prendre un exemple, il m'est arrivé plusieurs fois dans ma vie de prêtre, avant de devenir évêque, de devoir accompagner des familles qui venaient de perdre un enfant, une des situations les plus dramatiques qui soit. Eh bien, comme prêtre, je

me disait, mais qu'est-ce que tu vas pouvoir leur dire? Et à chaque fois, je disais aux parents, je ne peux que vous dire une chose, c'est que nous allons ensemble nous mettre au pied de la croix et contempler Jésus sur la croix et regarder son cœur brûlant d'amour qui veut nous donner, se donner à nous. Et je leur disais, mais le Père du ciel contemple son enfant et dans son enfant, il voit votre enfant et votre souffrance. Et c'est tout. Et on restait là à contempler le cœur de Jésus en croix. Et j'ai toujours été émerveillé de voir comment la miséricorde divine venait apaiser les cœurs blessés par la perte d'un enfant. On sent la puissance de la croix qui vraiment rayonne dans des cœurs bouleversés, déchirés. Et c'est pourquoi Dieu l'a exalté et lui a donné le nom qui est au-dessus de tout nom. C'est quand même étonnant qu'aujourd'hui, on soit si peu attaché à la personne de Jésus. Lorsque vous recevez des fiancés, une des premières questions qu'on leur pose, où vous en êtes par rapport à Dieu? Oh, il y a quelque chose, monsieur le curé. Il y a quelque chose. Mais ce quelque chose... Alors, on part de quelque chose et nous, on veut les amener à une rencontre avec Jésus-Christ. Or, dans d'autres milieux, vous avez... Oh, moi, je suis croyant, mon père. C'est vraiment les valeurs morales, hein, c'est le cœur de ma vie. Mais la personne de Jésus, alors que la lettre aux Philippiens nous dit, il l'a exalté. Et il n'y a pas d'autre nom par lequel nous devions être sauvés. Sinon, dans le nom de Jésus-Christ, c'est-à-dire dans sa personne. C'est par lui que nous avons la vie. C'est en lui, à chaque Eucharistie, lorsque se termine la prière eucharistique, lorsqu'elle arrive à sa plénitude, eh bien, on dit « par lui, avec lui et en lui ». Alors, je pense que à toutes celles ou ceux qui font de la catéchèse, ce qui doit vous habiter, c'est vraiment le désir de permettre aux enfants de rencontrer Jésus-Christ, de faire une expérience de la présence du Christ en eux. Et là, moi j'ai souvent été bouleversé par des tout-petits qui font cette expérience-là. Une des plus belles expériences que j'ai eues, c'est, j'avais dit à des tout-petits, on va essayer de réfléchir sur l'Esprit-Saint. Toutes les catéchistes m'avaient dit, vous êtes complètement fous parce que l'Esprit-Saint, ils ne savent pas ce que c'est. Et moi je leur répondais, et vous savez qui c'est l'Esprit-Saint? Alors là, elle baissait la tête, c'était fini, je pouvais continuer. Et à ce moment-là, on s'était mis en rond par terre, sur des tout petits tabourets, et on avait dit aux enfants, voilà, on va se donner la main, et puis moi je vais avoir la parole, et si je ne sais pas quoi dire, je serre la main de mon voisin et je lui donne la parole. Et il y avait une caméra dans le plafond, parce qu'on faisait des expériences catéchétiques, et on voulait voir comment réagissaient les enfants. Et alors, moi je leur dis maintenant, on ferme nos yeux et on va simplement essayer de comprendre, de demander à Dieu qu'il nous montre la lumière sur l'Esprit-Saint. Alors, je serre la main de mon voisin et puis silence, silence, silence, silence. Puis je voyais que les mains se serraient, silence. Alors moi je commençais à me dire, mais Seigneur, attention, ne me laisse pas tomber, hein, parce que sinon, qu'est-ce qui va se passer? Et au deuxième tour... On a vu une petite tête d'enfant s'illuminer et dire, moi l'Esprit-Saint, je n'ai pas les paroles exactes, mais c'est moi l'Esprit-Saint, je ne sais pas qui c'est, mais il est là. Et ce « il est là » était dit avec une telle force que cet enfant, il faisait une expérience de la présence de l'Esprit-Saint au milieu de nous. Et là, je crois vraiment, si nous pouvions, au pied de la croix, avec tous les enfants, leur permettre de vivre cette rencontre
avec la miséricorde divine qui descend en eux. C'est étonnant, lorsqu'on emmène des sixièmes à Lourdes, depuis 4-5 ans, chaque année, le diocèse d'Avignon, les sixièmes qui vont faire leur profession de foi vont à Lourdes. Au début, on m'a traité de fou, mais je commence à avoir l'habitude. Et à Lourdes, on a fait le hit parade des activités. Eh bien, la première chose qui est montée la première année, c'est qu'est-ce qui vous a le plus plu ? Ce sont les piscines. Alors que nous, on aurait pensé, c'est la grotte, c'est la messe internationale. Non, les piscines. Pourquoi ? Parce qu'ils avaient eu enfin quelqu'un de chrétien qui leur avait dit « Tout le mal que tu as en toi, tous les péchés que tu fais, tout ça, tout le mal que tu vois autour de toi, dans ta famille, partout, tu demandes à la Sainte Vierge qu'elle lave tout ça et qu'elle te redonne la présence et l'amour de Jésus. » Eh bien, ces enfants, ils étaient tout à fait sensibles au mal qui les habitait. Et leur joie pour eux était de... Ils étaient tout renouvelés après la piscine. La même chose, oh, les enfants, c'est pas la peine de les confesser, ils font pas de péché, je t'en fiche, tiens. Ils sont tout à fait capables d'en faire. Et c'est pas la gravité de l'acte, hein. C'est le fait de se détourner de la volonté de Dieu ultimement. Oh, ça peut porter sur 3 carrés de chocolat, hein. La maman a dit, non, c'est fini. Je t'en fiche, c'est fini, tu vas voir. Hop, tchoup. Et bien ça, c'est le péché, il peut être là, simplement. Et c'est pour ça que si on peut réaliser la puissance de la croix qui sans cesse nous purifie, nous renouvelle, nous sauve, alors on passerait des heures au pied de la croix. Parce que c'est vraiment le lieu où on reçoit la vie divine. Le matin, vous prenez une douche. Et bien pourquoi vous ne prendriez pas une douche d'amour sous la croix de Jésus ? Car de son cœur jaillissent des torrents d'eau vive. Et ça, je vous promets que ça vous nettoierait plus qu'une douche, hein, jusqu'au plus profond du cœur. Alors, il me semble que n'ayez pas peur de contempler la croix de Jésus et de contempler le cœur et la personne de Jésus, car c'est par son nom que nous sommes sauvés. Et un peu plus loin, au verset 12, Paul nous dit, « Donc, mes bien-aimés, comme vous avez toujours obéi, c'est beau ça, hein, non seulement quand je suis là, mais bien plus encore quand je ne suis pas là, appliquez toutes vos forces à votre salut. » Et immédiatement, il ajoute, « Car Dieu est celui qui met en œuvre son énergie en vous. » En fait, vous avez deux énergies. L'énergie qu'est la nôtre et l'énergie divine dont il dit « Celui qui met en œuvre son énergie en vous pour le vouloir et pour le faire, pour l'accomplissement de son dessein merveilleux. » C'est-à-dire que Dieu sera à la source du vouloir et du faire en vue de l'accomplissement en nous de son projet d'amour. Et alors, quelle est notre part ? Quelle est la part de notre énergie ? Eh bien, c'est l'obéissance. C'est de s'ouvrir au projet créateur, d'adhérer au projet créateur, de vivre dans l'instant présent où je vais pouvoir recevoir cette plénitude d'énergie divine. Or, le drame qui est le nôtre, quand on est jeune comme les frères, on vit souvent dans l'avenir. C'est-à-dire, on échafaude des projets, des plans de sainteté, tout va être merveilleux, bon. Et puis, quand on vieillit, eh ben, on devient des anciens combattants. C'est-à-dire que, non seulement on se rappelle sans cesse la dernière guerre, mais on la refait à chaque fois, avec des petits éléments nouveaux. C'est pas des mensonges, mais c'est une manière de dire la vérité. Mais on est rarement dans l'instant présent, dans le moment qui passe. Or, c'est là où l'énergie divine, c'est quand même beau cette expression, l'énergie divine va jouer pour le vouloir et pour le faire en nous.
Parce qu'il n'y a qu'en Dieu

où il n'y a aucune différence entre dire et faire. Dieu dit, et il en fut ainsi. Marie, faites tout ce qu'il vous dira, et qu'il me soit fait selon ta parole. On a là quelque chose qui nous dépasse totalement, car entre ce qu'on dit et ce qu'on fait, nous souvent il y a des fossés, des abîmes. Eh bien, si on s'ouvre à l'énergie divine, et c'est ça la sainteté, c'est pas de faire nous-mêmes les choses, c'est de laisser l'énergie divine, dans l'instant présent, accomplir le vouloir et le faire en nous. Et Paul ajoute d'une manière très concrète, « Faites tout sans murmure ni discussion. » Combien de fois on murmure ? Ah, non, on a un curé, on a un vicaire, on a un évêque, je vous le dis pas, mon bon monsieur, il est pire que tout. Et on peut continuer comme ça, c'est terrible ça. Sans murmure ni discussion. Eh oui. Afin que vous soyez irréprochables, littéralement ensuite inentamés ou sans compromission, comme de purs enfants de Dieu au milieu d'une génération perverse et dévoyée, dans laquelle vous brillez comme des porte-lumière dans le monde. Est-ce que vous êtes vraiment des porte-lumière ? Eh bien, Saint Paul, il n'a pas dit « vous essayez hein, », afin que vous soyez irréprochables comme de purs enfants de Dieu au milieu d'une génération perverse et dévoyée dans laquelle vous brillez comme des porte-lumière dans le monde. Entre parenthèses, hein, Saint Paul dit bien parmi lesquels vous brillez comme les porte-lumière dans le monde. C'est-à-dire que ce n'est pas vous qui brillez. Hein. Vous ne prenez pas pour des lumières. Hein. C'est la présence du Christ en vous qui est lumière. Et ça, c'est quelque chose d'essentiel. On est des porte-lumière. Pourquoi ? Parce qu'on porte le Christ en nous. Mais est-ce qu'on le laisse rayonner ? Quand on voit les divisions, ben on se dit, ben, le Christ, où est-ce qu'il est au milieu de tout ça ? Il est crucifié de nouveau. Comme des portes-lumières, car vous portez le Verbe de vie. On est des porteurs du Verbe. C'est quand même inouï. On dit du papa d'Origène qui se mettait à genoux devant son fils pour contempler et adorer la Trinité Sainte. Tellement il avait conscience que Dieu habitait en lui. Et c'est ma gloire pour le jour du Christ, de nouveau ce jour du Christ. Tout est vu dans la lumière du jour du Christ. Je passe quelques versets car je voudrais avancer un peu. Ensuite, Paul va de nouveau nous inviter à la joie, et puis il va parler de Timothée et d'Épaphrodite qu'il va envoyer comme messagers. Et c'est intéressant de voir le lien que Paul a avec Timothée d'abord. « Je vais vous envoyer vite Timothée, pour que je puisse recevoir ensuite de vos nouvelles, car je n'ai personne qui soit plus que lui une seule âme avec moi, pour s'occuper avec droiture et désintéressement de ce qui vous touche. » Là, c'est, je pense, quelque chose d'extrêmement important pour tous les ministres du Seigneur. Car entre Paul et Barnabé, Paul peut dire « Il est une seule âme avec moi. » Car tous cherchent leurs propres intérêts, non ceux du Christ Jésus. Et oui, ça, voilà encore une question qu'on peut se poser. Est-ce qu'on cherche nos propres intérêts ou ceux du Christ Jésus ? Sachez au contraire combien sa fidélité à lui est éprouvée. Il a été mon compagnon de service. C'est-à-dire, là, Paul, il a été avec moi serviteur, compagnon de service, pour l'Évangile

comme un fils assiste son père. Et là, on sent toute la paternité de Paul qui émerge. Et j'ai estimé aussi nécessaire de vous envoyer Épaphrodite, qui est pour moi un frère et coopérateur et compagnon d'armes, et pour vous, votre apôtre. Voilà des expressions qui sont très fortes. Coopérateur. Il a été pour moi un frère, un coopérateur, un compagnon d'armes, et pour vous, votre apôtre et votre délégué pour mon service. Et comme il était malade, il a décidé de le renvoyer. J'en viens maintenant au début du chapitre 3e. Et ce chapitre 3e, on peut l'intituler, si on veut, « Le salut par le Christ ». Quelle est la vraie justice? Quelle est la vraie perfection? Paul, dès le départ, il nous invite à la joie. « Réjouissez-vous dans le Seigneur ». Et je n'hésite pas à vous dire ces choses. On a l'impression qu'il dit « Je vais radoter », mais ça ne fait rien. Tout ça, c'est pour votre bien. « Prenez garde aux chiens ». Et les chiens, attention, c'est pas comme aujourd'hui, tout le monde est en admiration devant les chiens, et ça permet au supermarché de vendre tous les morceaux de viande que les hommes ne veulent plus manger. Mais les chiens, autrefois, c'était vraiment une bête impure par excellence. Prenez garde aux chiens, prenez garde aux mauvais ouvriers. Où mettons-nous notre confiance? Est-ce vraiment dans le Seigneur? Ou est-ce que c'est dans la chair, c'est-à-dire dans tout ce qui est d'ordre matériel et charnel? C'est nous qui sommes la circoncision, nous qui adorons dans l'Esprit de Dieu. L'adoration. Et nous qui nous glorifions dans le Christ Jésus. Est-ce que vraiment nous nous glorifions dans le Christ Jésus? C'est-à-dire non pas que ce soit une formule, mais que ce soit une réalité dans nos vies. Un jour à l'aumônerie de, je ne sais plus où c'était, à Aubignan peut-être, j'avais en début d'année, première réunion de l'aumônerie de l'année civile, j'avais dit on va s'offrir nos vœux. Alors j'avais pris sur le tableau, puis j'avais dit on va tout écrire. Eh bien ils ont formulé leurs vœux, tous ces jeunes, tout ça, ben, il n'y avait rien de chrétien. Rien. Alors à la fin, je leur dis, mais je suis quand même un peu étonné. Personne n'a parlé de Jésus, de l'Église, de la charité, etc. Et alors ils m'ont regardé, ils m'ont dit, il fallait nous le dire avant, que c'était les vœux dans l'ordre de la foi. En fait, il y avait un mur entre leur vie d'un côté et puis l'aumônerie et le cathé de l'autre. Et là, je me suis dit, mais dans quelle Église est-on? Dans quel monde est-on? Et comment faire pour que on n'ait plus des choses comme ça? Car c'est dramatique, ça. Ça veut dire que la foi, elle est remisée dans un certain lieu, dans un certain contexte. Mais si le contexte disparaît, il n'y a plus de foi chrétienne du tout. Et on voit plein de jeunes qui abandonnent tout, mais en fait, il n'y a jamais eu vraiment une vie avec le Christ. Et c'est là où j'étais frappé au Tchad, où j'ai dû suivre de la catéchèse et je faisais beaucoup de journées de formation, mais pour beaucoup de catéchistes, le christianisme, c'était une morale qui venait remplacer la morale traditionnelle défaillante. Mais c'était d'abord et avant tout une morale. Et moi, je me suis battu pendant les 6 ans où j'étais à N'Djamena pour, dans la formation, remettre au centre la personne de Jésus-Christ et la croix de Jésus Sauveur. Alors, à ce moment-là, si vraiment vous avez été sauvé par Jésus-Christ, ça change votre vie. Et c'est là où il faut qu'on revienne au kérigme évangélique. Il faut qu'on ait cette certitude que le péché nous fait mourir. Si le péché, c'est pas si grave que ça. Moi, je ne sais pas, quelqu'un
Il peut y avoir des situations dramatiques et on dit, oh bon, je vais aller me confesser, puis après terminer, c'est fini. Ben, la confession, ce n'est pas une éponge qui va. Il y a des moments où il y a des réparations à faire. Il y a des moments où j'étais mort à cause de mes fautes. J'étais littéralement mort. Et ça, c'est ça la mort. La mort physique, c'est un passage. C'est pas autre chose. Mais la véritable mort, c'est la mort du péché. Et alors, on n'ose plus parler de péché mortel. Mais ça, c'est une aberration aussi. Car le péché, il est de soi mortel. Et je ne sais pas du tout comment je peux qualifier mon péché à moi. On est aveugle dans cet ordre-là. Il n'y a que Dieu qui y voit clair. Mais de soi, le péché, c'est la mort. C'est-à-dire, c'est la rupture du lien qui m'unit à Dieu. Et je pense à Marseille, un jour, il y avait la Comex qui a fait descendre un petit sous-marin de poche avec une personne dedans. Et à la télévision, on voyait très bien le petit sous-marin à moins 600 mètres, et puis des énormes tubes qui remontaient, et puis le bateau à la surface qui donnait la vie au petit sous-marin. Et je me suis dit, ben c'est exactement le lien de création qui m'unit à Dieu. Moi, je suis le petit sous-marin, mais si Dieu coupe la vie, ou si moi je coupe les tuyaux, ben, je ne peux pas vivre. Je meurs. Il n'y a pas d'autre solution. Alors, ce serait dramatique s'il n'y avait pas un sauveur. Mais c'est ça que je veux crier au monde, que j'étais mort à cause de mon péché, et je suis mort dès que je pêche. Mais heureusement, je peux me jeter dans les bras de la miséricorde et retrouver la vie. Et c'est là où, pourquoi les gens ne se confessent plus? Ben c'est parce qu'ils n'ont plus le sens du péché, et le sens de cette mort qu'est le péché. Alors, c'est pour ça qu'il me semble qu'aujourd'hui, il nous faut témoigner, nous, de la puissance de résurrection que Jésus nous donne. Car dès que je meurs à cause d'un péché, je peux me jeter dans les bras de la miséricorde par le sacrement du pardon. Eh oui, moi le nombre de gens qui viennent en disant « Oh mon père, je viens me confesser, mais vous savez, je n'ai pas grand-chose, hein. Non, oh c'est pas terrible, hein. Je n'ai pas de gros péchés, hein. J'ai envie toujours de continuer, je ne suis pas comme un tel, hein. Oui. Vous me connaissez, monsieur le curé, hein. Bon. » Mais c'est horrible ça, c'est horrible, car de soi mon péché, c'est la rupture avec Dieu, et par contre, par sa croix, il me rend la vie dans les sacrements et dans le sacrement du pardon. Mais je pense vraiment que nous avons tous à nous convertir pour mettre vraiment notre confiance dans le Christ et pas dans la chair ou dans les réalités humaines. Mettre notre confiance dans la personne du Christ. Et saint Paul va nous expliquer comment lui y vit tout ça. Si quelqu'un croit pouvoir mettre à sa confiance dans la chair, moi je le peux davantage encore. Et il va commencer par sortir sa carte de visite. Moi, Paul, circoncis le huitième jour, exactement ce que demandait la loi, de la race d'Israël, le peuple élu, de la tribu de Benjamin, celle qui était aimée par excellence, hébreu, fils d'hébreu, oh oui, je suis vraiment, hein, j'ai toute ma grand-mère, mon arrière-grand-mère, mon arrière-arrière-grand-mère, tout le monde était du peuple d'Israël, de la tribu de Benjamin, hébreu, fils d'hébreu. Pour la loi, un pharisien, c'est-à-dire ceux qui, parce que nous les pharisiens on s'en moque, mais le pharisien c'était le bon chrétien de l'époque. Il ne faut pas se tromper là-dessus. Les pharisiens, ils voulaient vraiment être parfaits. Quant aux zèles, persécuteurs de l'Église. C'est-à-dire, ils voulaient vraiment persécuter tous ceux qui n'allaient pas droit dans la loi juive. Quant à la justice, c'est-à-dire la réalisation du projet divin, mais la justice qui est dans la loi, je suis irréprochable. Ça voulait dire qu'il appliquait tous les commandements, et Dieu sait s'il y en avait. Il était absolument parfait.
Et il ajoute, mais ces choses qui étaient pour moi un gain, c'est-à-dire il pouvait entrer la tête haute dans l'église, ou plutôt dans la synagogue, ou dans le temple. Mais ces choses-là, je les ai regardées à la lumière du Christ comme un préjudice. À la lumière du Christ comme un préjudice. Oui, j'estime tout cela. Alors on peut traduire, il y a une multitude de traductions, comme des balayures, comme tout ce qu'on voudra. Mais tout cela, je le considère comme préjudice par rapport à la suréminence connaissance de Jésus-Christ, mon Seigneur, pour qui j'ai regardé toutes ces choses comme un préjudice, comme des balayures, comme rien. Et je les considère comme balayures afin de gagner le Christ. Là, pour Paul, il y a un retournement complet. Ce qui est devenu le centre de sa vie, c'est la suréminente connaissance de Jésus-Christ, mon Seigneur. En fait, sur le chemin de Damas, Paul a rencontré le Christ et l'Église, corps du Christ. Et désormais, tout le reste sera secondaire par rapport à l'approfondissement de cette connaissance de Jésus, mon Sauveur, mon Seigneur et mon Dieu. Et son seul désir est d'être trouvé en lui, dans le Christ. Le curé d'Ars, avec sa simplicité, il disait, mais si je savais que je devais être loin de Dieu pour l'éternité, quand je tiens l'hostie dans mes bras, je ne la lâcherai plus. C'est-à-dire qu'il avait cette certitude du contact avec le Christ qu'il vivait dans l'Eucharistie. Et là, je pense que nous tous, nous avons à demander une conversion radicale de nous-mêmes. Car ça demande quoi ? Ben, ça demande les conditions que Jésus nous a dit pour devenir ses disciples. Si quelqu'un veut venir à ma suite, qu'il se dégage de lui-même, qu'il me mette au cœur de sa vie, et qu'il porte sa croix. Mais sa croix, c'est quoi ? Eh ben, c'est vivre dans l'amour tout ce que j'ai à vivre. Car la croix, c'est le lieu où Dieu m'a montré son amour. Et là, je vais devoir me dégager de moi-même, mettre le Christ au centre, au cœur de toute ma vie. C'est lui qui va devenir le tout de ma vie. Pour moi, vivre, c'est le Christ, et mourir m'est un gain. Ce n'est plus moi qui vis, c'est le Christ qui vit en moi. Voilà ce qu'est un chrétien. Et pas par lui-même, mais grâce à cette énergie divine qui va faire en moi le vouloir et le faire. Grâce à l'Esprit Saint qui va rectifier tout et qui va me conduire et me construire pour que je sois pleinement en Christ. Et Paul continue. Pour être trouvé en lui, n'ayant pas ma propre justice, mais celle de la foi au Christ. Je n'ai plus ma justice à moi. Et oui, je reviens à la chanson de Jacques Brel, mais « Oh, je suis bon chrétien, je fais tout ce qu'il faut, je vais à la messe le dimanche. » Moi, mon propre père, autrefois, il fallait, pour avoir la messe, il fallait arriver avant la fin du credo. C'était la règle canonique. Et mon père, ça lui arrivait... Il s'arrangeait toujours pour être suffisamment en retard pour laisser passer une partie de la liturgie de la parole, mais il serait arrivé après le Amen du credo, il aurait fait des pieds et des mains pour trouver une autre messe le dimanche, parce qu'il n'avait pas eu sa messe. Oui, mais c'est là où il y a un légalisme qui s'était mis dans l'Église et qui est terrible. Alors, ma justice à moi, oh, je vais à l'Église tous les dimanches, je m'occupe, j'ai mes pauvres. Quelle horreur, j'ai mes pauvres. Mais ils ne sont pas à vous, ma bonne dame ou bon monsieur.
Ils sont des

Enfant de Dieu, mais c'est terrible ça. J'ai mes pauvres, je paye le denier de l'église, je fais tout ce qu'il faut. Alors, attention à trouver ce chemin de qui est la justice qui vient de Dieu et qui est fondée sur la foi et la miséricorde divine. Et cela, ça consiste à le connaître lui, ainsi que la puissance de sa résurrection. C'est la puissance de sa résurrection et la communion à sa passion. Parce que dans sa passion, qu'est-ce qui se passe? Eh bien, il prend sur lui tout le mal qu'il y a en moi, il meurt à ma place et je trouve la vie en lui ressuscité. Et là, je fais une petite parenthèse sur la finale de l'évangile de Marc. Au matin de Pâques, vous avez les femmes qui vont au tombeau. Et elles arrivent en se disant, mais qui va nous rouler la pierre? Or, la pierre était roulée, on nous dit, elle était fort lourde. J'y reviendrai après. Et dans le tombeau, qui leur apparaît? J'ai tendu mon filet, hop, je ramasse immédiatement là. Mais non, non, non, mesdames et messieurs, vous irez relire la finale de l'évangile de Marc, chapitre 16, versets 1 à 8. Voilà, elle voit dans le tombeau un jeune homme vêtu de blanc qui va leur dire, mesdames, vous cherchez Jésus le crucifié, il n'est plus ici, il est ressuscité. Mais allez dire à Pierre et aux autres, il vous précède en Galilée, c'est là que vous le verrez comme il vous l'a dit. Et les femmes, toutes tremblantes, s'en allèrent et ne dirent rien à personne. Point final de l'évangile de Marc. Et comme après on n'a pas compris le sens, on a rajouté quelques versets, probablement quelques décennies plus tard. Mais ce jeune homme, est-ce qu'il y a un autre jeune homme dans l'évangile de Marc? Lequel? Voilà, il y a effectivement, au moment où on arrête Jésus, on nous dit il y avait là un jeune homme vêtu d'un drap, or laissant le drap, il s'en alla tout nu. Alors j'allais dire quelque chose. Il y a des gens qui ne comprennent rien à rien, qui ont identifié ce jeune homme à Marc. Nous n'ont pas plus Marc que moi. Par contre, un jeune homme qui laisse un drap, ce drap, si vous regardez bien le vocabulaire de Marc, c'est le drap dans lequel Jésus va être enseveli. C'est le même mot que le linceul. Et au matin de Pâques, il y a un jeune homme vêtu de blanc. Ça vous fait penser à quoi? À rien du tout. Quelle horreur. Quelle horreur. Un jeune homme qui laisse un drap, qui s'en va tout nu. Un jeune homme vêtu de blanc et le linceul au centre. Il n'y a pas Paco qui a envie de le dire, mais il faut qu'il se taise. Mais le baptême, bien sûr. Car les catéchumènes, ils descendaient quasiment nus dans la piscine baptismale. Et c'est le Christ qui mourait à leur place. Et c'est au sortir de la piscine baptismale, ils étaient revêtus de blanc. Et ça veut dire, les femmes, elles n'ont rien dit à personne. Oh, il y a toujours des hommes qui disent, oh, ça n'a pas dû durer longtemps. Hein. Mais ça, ce n'est pas dans l'Évangile. En fait, les femmes, elles n'ont rien dit à personne, mais ça n'a aucune importance. Pourquoi? Parce que le message de Pâques, il est désormais confié à tous les baptisés de Pâques. C'est eux qui doivent aller dire Jésus est vivant, il vous précède dans la Galilée de vos vies quotidiennes, c'est là que vous le rencontrerez. Eh oui, et ça change tout pour nous tous. C'est que nous devons vraiment découvrir la puissance de sa résurrection, la communion à sa passion, et à ce moment-là, nous en devenons les témoins. Et oui, la pierre fort lourde, je vous avais dit que j'y reviendrais. Ça vous fait penser à quoi la pierre fort lourde? Non, non, là, vous faites de l'imagination. Moi, dans la Bible, je ne mets pas en œuvre mon imagination. Je cherche où dans la Bible se trouve une pierre fort lourde. Voilà, c'est la pierre du puits de Jacob. La pierre qui fermait le puits de Jacob, on nous dit, c'était une pierre fort lourde. Or, le puits de Jacob symbolisait dans le judaïsme

la source des eaux vives que Dieu avait donnée à son peuple au moment de l'Exode. Et là, eh bien, le tombeau de Jésus devient le lieu du jaillissement des eaux vives. C'est pas beau, ça? Alors, attention, dans ce que Paul nous dit ici, eh bien, la justice qui vient de Dieu, elle consiste à le connaître, lui, ainsi que la puissance de sa résurrection, la communion, la koinonia à sa passion. Vous voyez que gommer la croix, gommer le péché, gommer la mort du péché, c'est ne rien avoir compris à rien dans le mystère du salut. Et Paul continue, conformé à sa mort, m'efforçant seulement de parvenir à la résurrection d'entre les morts. Conformé à sa mort, c'est-à-dire conformé ou dans cette... Ce dégagement de moi où j'ai laissé sur les épaules du Seigneur en croix toutes mes maladies, toutes mes infirmités et où je peux maintenant revêtir les vêtements blancs et revêtir le Christ. Et c'est vraiment là où on peut découvrir en méditant ces paroles la place du Christ dans nos vies. En même temps, attention, Paul va dire, mais oui, tout cela, je l'ai déjà, mais pas encore. C'est la distinction entre le déjà et le pas encore. Et Paul peut dire, ce n'est pas que je sois déjà au but, ni que je sois déjà parfait, mais je poursuis ma course, impatient de saisir, parce que j'ai été moi-même saisi par le Christ. Se laisser saisir par le Christ. Frère, je ne prétends pas avoir déjà saisi une seule chose, oubliant ce qui est derrière moi et tendu vers ce qui est en avant. Alors attention à ne pas s'arrêter à ce oubliant ce qui est derrière moi. Il y a des gens qui, quand ils reçoivent une grâce, ils sont tellement heureux qu'ils se pavanent dans cette grâce. Et là, ils se pavanent dans l'emballage. Car la grâce de Dieu, elle accomplit son œuvre et c'est fini. Et c'est une autre grâce qui sera donnée pour autre chose. Mais il y en a qui sont toujours prêts à vous raconter les grâces qu'ils ont eues. Hein, d'abord pour vous en faire profiter, et puis il y a un petit peu d'orgueil là-dedans. Ah, quand même, le Seigneur, il me fait des belles grâces. Ah, oh, vous savez, je vais vous raconter, ça vous fera du bien. Et non, ne prenez pas le pot de confiture pour la confiture. Car la grâce de Dieu, elle accomplit son œuvre. Et quand vous ressentez quelque chose, vous ressentez la répercussion dans votre être blessé de la venue de Dieu. Mais ne vous arrêtez pas à ces répercussions. Et puis Dieu, il donne sa grâce et il en donnera une autre l'instant suivant. Je ne vois que le but, le jour du Christ. Et je cours afin de gagner le prix de la vocation d'en haut, l'appel de Dieu dans le Christ Jésus. Je suis de plus en plus émerveillé de voir que la seule réalité qu'on ait à creuser, c'est notre entrée dans le Fils bien-aimé du Père. Et que dans l'Évangile, en s'incarnant, le Fils de Dieu a voulu se faire toujours tout petit, tout humble, de sa naissance jusqu'à sa mort. Qu'est-ce qu'il a été naître dans une étable ? Il serait sorti sa carte d'identité, il aurait été reçu chez les grandes Bethléem. Ben non, la pauvreté, elle fait partie de l'être du Fils bien-aimé. Et même pas simplement de l'être du Fils incarné, mais de l'être du Fils bien-aimé du Père. Car tout ce qu'il est, il le reçoit de son Père d'instant en instant. Et si nous voulons entrer en lui, il faut y entrer tel que lui est, c'est-à-dire qu'il faut devenir des pauvres. Et toute sa vie, Jésus a vécu pauvrement. Et Pierre, au moment de l'arrestation de Jésus, Pierre, il est prêt à mourir martyr, mais les armes à la main.

et pas en se laissant faire comme un moins que rien. Or, il voit son Seigneur qui, tout d'un coup, devient une loque humaine. Il est rejeté de tous, il se défend même pas, on crache sur lui, on le bafoue, c'est vraiment terrible. Et à ce moment-là, Pierre dit, mais je ne le connais pas, je ne sais pas qui c'est. Il attendait celui qui allait être le sauveur, mais il n'attendait pas le fils bien-aimé qui est un pauvre. Et là, dans sa passion, on voit jusqu'où cette identification va, la pauvreté du fils bien-aimé du Père. Et que nous avons à entrer dans ce chemin de pauvreté. Mais c'est merveilleux, à la clé, il y a toute la richesse divine. Mais on ne va pas se l'approprier, on va la recevoir de Dieu. Les mains vides. D'ailleurs, au moment de la mort, qu'est-ce que vous emporterez comme bagage? Vous emporterez une chose, une seule valise. Le poids d'amour qui aura habité votre vie. Tout le reste, vous le laisserez. Alors, entre parenthèses, qu'est-ce qu'on va s'embarrasser de tas de choses? Eh oui. Et chaque fois qu'on déménage, on s'aperçoit qu'on a accumulé pas mal de choses. Et c'est terrible, ça. La seule chose qu'on emportera, c'est le poids d'amour qui aura habité notre vie. Et là, c'est dans cette pauvreté radicale qu'on peut comprendre le poids de l'amour dans une vie. Et Paul peut continuer. Qui que nous soyons, si nous sommes parfaits, pensons cela même, et que tout cela c'est rien. Et si vous pensez autrement, Dieu vous éclairera aussi. Seulement, ce à quoi nous sommes arrivés, persévérons-y. Et Paul va dire, imitez-moi ensemble, frères, et regardez ceux qui marchent suivant le modèle que vous avez en nous. Alors là, on critique souvent Paul en disant qu'il se donne en modèle. Eh bien, je crois simplement que lorsque Dieu a travaillé une âme de plus en plus profondément, il y a un moment où elle est tellement dégagée d'elle-même qu'elle peut le dire. On le voit très bien dans la petite Thérèse à la fin de sa vie. Elle est tellement dégagée que là, elle peut dire des choses qui seraient considérées comme de l'orgueil par d'autres. Et vraiment, Paul ira jusqu'à dire qu'en fait, celui qu'on doit imiter, c'est Dieu. Imiter Dieu comme des enfants bien-aimés. Mais c'est un appel également pour tous les ministres du Seigneur à être vraiment des gens qui peuvent être imités. Et que les gens ne soient pas obligés de dire, comme Jésus dans l'Évangile, « Faites ce qu'ils vous le disent, mais ne faites pas ce qu'ils font. » Mais c'est dans la lettre aux Éphésiens, le chapitre 5e, verset 1, « Imitez Dieu comme des enfants bien-aimés. » Et là, moi, ça me réjouit un verset comme celui-là, car comment est-ce qu'un enfant grandit? Eh bien, il grandit en regardant ses parents, et il fait la même chose. Et ce qui est merveilleux, c'est qu'on sait maintenant qu'un petit enfant, à la naissance, il est ouvert à l'apprentissage de toutes les langues. Le chinois, le vietnamien, les langues africaines, les langues européennes. Et qu'en fait, en moins de 12 mois, il va avoir sélectionné la langue qu'il aura à apprendre. C'est-à-dire comment former la mâchoire pour former tel son, tel autre son. Et tout ça en regardant ses parents. Et ceux qui sont dans le cercle immédiat. Eh bien, nous, qu'est-ce qu'on a à faire pour devenir chrétien? C'est d'imiter Dieu, de le regarder. Mais comment je peux faire pour le regarder si je ne prie pas, si je ne lis pas l'Évangile et si je ne prends pas du temps pour être avec lui, comme un enfant avec son père? Et là, vous avez tous les textes d'Isaïe sur
comme un père fait sauter son enfant sur ses genoux, hein, toute la tendresse de Dieu, mais c'est ça, c'est comme ça qu'on va apprendre à devenir des enfants bien-aimés. Et l'imitation de Jésus-Christ, vous savez, c'est le titre d'un livre qui était un best-seller du XXe siècle, mais ça reste, pas le livre forcément, mais ça reste d'actualité, l'imitation de Jésus-Christ. Et ce qui est merveilleux en plus, c'est que les enfants, ça ne les fatigue pas à faire ça. Ils font ça naturellement. Alors attention à entrer dans cette imitation de Jésus-Christ. Et on sent bien lorsqu'il nous est donné de rencontrer un saint qui arrive au terme de sa vie et qui est tout rempli du bon Dieu, eh bien on sent bien que c'est Dieu qui est là en lui. Il rayonne la présence divine. Et je continue, imitez-moi ensemble, frères, regardez ceux qui marchent suivant le modèle que vous avez en nous, car il en est beaucoup qui se comportent en ennemis de la croix du Christ. Et Paul revient toujours à la croix du Christ. C'est vraiment le lieu central. Je vous l'ai dit souvent, mais maintenant je le dis en pleurant. Les pleurs de Paul devant ces chrétiens qui vont à leur perte. Ils font un dieu de leur ventre et mettent leur gloire dans ce qui est leur honte, ne pensant qu'aux choses de la terre. Et là, quand même, le nombre de gens aujourd'hui qui vous disent: Oh, mon Seigneur, moi je suis chrétien, mais je ne suis pas pratiquant. Maintenant, j'ouvre des yeux énormes quand on me dit ça. Car je dis, mais. C'est extraordinaire. Vous représentez quelque chose que je ne puis comprendre. Comment est-ce qu'on peut vivre sans manger? C'est impossible. Ça peut être donné par une grâce comme Marthe Robin, mais c'est un cas sur des milliards. Mais je ne connais pas un homme qui puisse vivre sans manger. Et les enfants, quand je fais la retraite de confirmation, il y a toujours un moment où je leur dis: Combien de fois vous mangez par jour? Alors ils commencent à dire 3. Je dis: Attends, ça fait 4 ou 5 fois. Et qu'est-ce qui se passe si tu arrêtes de manger? Ah ben je vais maigrir. Et après, ah ben je vais mourir. Ben tu vois, la vie de Dieu en toi, si tu la nourris pas, elle va mourir. Et là, on est en présence de quelque chose d'étrange. À une confirmation à Saint-Didier d'Avignon, j'avais dit ça avec force dans l'homélie, et à la sortie, il y avait un jeune de 22-23 ans qui pleurait. Et on me dit: Monseigneur, il faut aller le voir parce qu'il faut le consoler. Et en fait, de consolation, il me dit: Mais voilà, dans votre homélie, vous avez parlé de ceux qui n'étaient pas croyants, qui n'étaient pas chrétiens parce qu'ils ne se nourrissaient pas de l'Eucharistie, et c'est exactement mon cas. Alors depuis que j'ai entendu ça, je pleure. Et moi, je lui ai dit, ben, je me réjouis de vous voir pleurer. Parce que ça veut dire que le Seigneur est en train de vous faire comprendre l'importance de cette nourriture vitale pour vous. Et il faut que vous retrouviez ce chemin de vie. Comment est-ce que je peux être chrétien sans me nourrir de Dieu, sans me nourrir de sa parole, sans imiter Dieu? Mais pour imiter Dieu, il faut que je le connaisse. Vous n'allez pas arrêter, mesdames, un monsieur dans la rue en disant: Monsieur, je vous aime. Il dira: Celle-là, elle est cinglée. Eh bien, pour aimer quelqu'un, il faut le connaître. Comment est-ce que je pourrais aimer le Christ si je ne le connais pas? Et comment le connaître sinon en lisant sa parole? Or, combien de temps vous passez par jour le nez dans l'Évangile? Et combien de temps, mettez hein, dans votre cœur, mettez une balance. D'un côté, vous mettez le poids le temps que vous donnez à la parole de Jésus tous les jours pour le connaître, et le temps que vous perdez en choses inutiles. De quel côté la balance va descendre? Je ne demande pas de réponse publique, hein, mais dans le fond de votre cœur, quand même. Le Seigneur, il a droit qu'au petit morceau, hein. Eh oui. Et je pense à cet évêque haïtien, un tout petit bonhomme de rien du tout,
qui me disait un jour, quand je fais 3 heures,

le Seigneur m'a fait la grâce de faire 3 heures d'oraison tous les jours. Parce que j'ai des insomnies, et donc la nuit je prie 1 heure, ça j'y suis pour rien, et puis dans la journée je prie 1 heure le matin, 1 heure le soir. Et il me disait, mais si je suis infidèle à ce temps que Dieu me donne, eh bien je m'agite, j'arrive plus à faire mon travail. Si je suis fidèle à ce temps avec Jésus, eh bien tout le reste se met en place tout seul. Alors, il me semble que cette lettre aux Philippiens qui nous invite à entrer dans la profondeur de la rencontre avec le Christ, avec la croix du Christ, et de retrouver ce chemin de la première annonce, de prendre conscience que je suis mort dès que je pèche, mais qu'en même temps, le Sauveur toujours vivant, eh bien, il ne cesse de me proposer son amour et sa grâce pour faire de moi son enfant bien-aimé. Et il y a des chemins de croix que je trouve très beaux, où lorsque Jésus tombe, le commentateur dit Jésus tombe pour que moi je puisse me relever. C'est-à-dire qu'il a anticipé mes chutes, il a pris sur lui mes chutes pour que je puisse me relever. Et vraiment, revenons sans cesse à la croix de Jésus. Prenons du temps pour être à ses pieds, pour réaliser ce qu'on nous a dit tout à l'heure. Jésus est vivant aujourd'hui. Pourquoi cherchez-vous un mort? Il est vivant et il vous précède, comme dit saint Marc, en Galilée. Or, la Galilée, pour les apôtres, c'était leur vie quotidienne. Et pour nous aujourd'hui, pour tous les hommes d'aujourd'hui, il vous précède dans la Galilée de vos vies quotidiennes. C'est là que vous le rencontrerez, pas ailleurs. Il y a des gens qui risquent d'attraper des torticolis à chercher Jésus dans le ciel. Mais c'est dans nos vies quotidiennes qu'il nous précède. C'est là que nous pouvons le rencontrer vraiment. Et Paul continue, nous, notre droit de cité est dans les cieux. Et ça me fait penser immédiatement aux mots de saint Augustin, tu nous as fait pour toi, Seigneur, et notre cœur est sans repos tant qu'il ne repose pas en toi. Et on sent bien que Augustin, comme tous les saints, ont pris conscience que on est fait pour le Christ. Et que c'est seulement dans le Christ qu'on pourra trouver notre épanouissement réel. Oh, avec de la souffrance, hein, ne croyez pas que le Seigneur Jésus va dérouler un tapis rouge jusqu'au ciel pour vous, hein. La croix, elle fait partie du programme. Mais la croix, c'est un lieu d'amour. Et ce n'est pas du tout d'abord un lieu de souffrance. C'est le lieu où jaillit l'amour. Et après, eh bien, nous aurons tous à vivre notre Vendredi Saint pour que se lève sur nous l'aube de Pâques. Voilà, ben, je termine avec les mots de Paul. Donc, mes frères bien-aimés et très désirés, ma joie et ma couronne, tenez debout ainsi dans le Seigneur, mes bien-aimés. Tenez debout ainsi dans le Seigneur.

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2: Béni soit celui qui vient au nom du Seigneur. Luc 13, 35.

quand il tourne un film avec une vedette plus appétissante que l'ancienne, il quitte l'ancienne. Certains couples sont ne bâtis que sur le don. Les bonnes femmes cato qui disent « je veux me marier pour me dévouer, pour me donner, pour ne vivre que pour les autres ». Ça dure plus longtemps. Puis un jour, à 40 ans, on dit « j'en ai marre, c'est toujours moi qui ai donné, j'ai quand même bien le droit de recevoir ». Dans l'amour, il y a deux pieds, le don et le désir. Et à chaque couple de se dire, qu'est-ce que nous avons à faire monter chez nous, le désir ou le don? Vous ne pouvez pas faire l'économie dans une vie de couple qui va durer 50 ans, vous ne pouvez pas faire l'économie et du don et du désir. Or, au cours d'une vie de couple, l'un des deux aspects peut quelque peu diminuer. Donc, il y a toujours à veiller à monter le désir, comme on a dit hier, par tous les moyens que nous avons donnés hier. Mais aujourd'hui, il faut monter le don. Alors, ça pose une question. Est-il légitime de se donner à quelqu'un? Hein? Que vraiment, ce gars-là, il mérite que vous lui donniez toute votre vie. Vous vous rendez compte? C'est pas souvent rendez compte ce que c'est quand même que le mariage. Je me donne à quelqu'un pour toute la vie. Est-ce qu'il y a un gus qui mérite que je lui donne le don de toute ma personne, toute une vie? Oui ou non? Vous voyez que vous n'êtes pas si chaud pour crier, hein? Et les fiancés, c'est ce qui, donc ceux qui sont les fiancés, j'aimerais bien qu'ils viennent un peu près de moi de temps en temps, hein. Nos fiancés, où ils sont pas réveillés. Ah bon, non, voilà. Hein? C'est quand le mariage? Quand? Oh, bon, d'ici là, encore le temps de réfléchir, hein. Ah oui, si tu veux la garder, hein. Est-ce que ce gus-là, il mérite que tu lui donnes ta vie? Si, c'est un problème, ça. C'est pour ça que certains aujourd'hui ne veulent pas s'engager. Comme on est devenu très individualiste, qu'on veut être heureux, soit, personnellement, on va quand même pas se ligoter comme ça un être toute une vie. Toute une vie, la même. Comme me disait un gars, toujours des épinards. Toute une vie, la même. Toute une vie, le même. Écoutez, non. Alors qu'il y a du choix en plus. Et puis qu'on dure longtemps. Ben, si vous avez réalisé qu'avant la guerre de 14, les couples vivaient 15 ans ensemble, en moyenne. 15 ans. Aujourd'hui, c'est 50 ans minimum, certains 60. Ça veut dire que vous, les fiancés, une fois que vous êtes mariés, vous êtes partis pour au moins 50 ans. Hein. 50 ans, hein, regarde-le dans 30 ans. Regarde-la dans 30 ans. Ben, ça va changer, hein. Ah, est-ce que quelqu'un mérite que je lui fasse le don de toute ma vie, moi qui n'en ai qu'une, enfin tout au moins ici-bas, moi qui n'ai qu'une vie, est-ce que quelqu'un mérite que je lui fasse ce don-là, ce cadeau royal? Est-ce que c'est légitime de se donner? Dans une société, je le répète, on est très individualiste et où on veut d'abord être heureux soi. Eh bien, ce qui est légitime le don, la première chose, c'est que la meilleure façon de devenir quelqu'un, c'est de se donner. La personne est le contraire d'un trésor. Quand j'ai un trésor, si j'en donne aux autres, ben il m'en reste moins. De ma personne, plus je me la donne pour une cause, plus je me dévoue pour un service, plus je me donne, plus je deviens quelqu'un. Quand j'étais curé dans les campagnes, j'ai connu ces jeunes de la JAC de l'époque qui n'avaient pas de culture, sinon une culture matérielle. Ils n'avaient pas du tout de diplôme. Et la Jacques leur avait appris justement à se dévouer pour des causes, à devenir responsable de fêtes de la terre, etc. Et après, ils sont devenus des maires de village, ils sont devenus des conseillers municipaux. Certains même sont députés. Vous me direz, pour être député, c'est peut-être pas nécessaire. Bon, mais c'est autre chose. J'ai toujours été frappé comme dans le Parti communiste. Bon. Ils ont fabriqué des gars terribles. Je sais pas si vous rappelez de Marchais, quoi. Vous en rappelez tous de Marchais. On a assez rigolé avec Marchais. Moi, quand Marchais était à la télé, je l'écoutais. Qu'est-ce que vous voulez, hein? Parce que il crevait l'écran. Il savait le prix du ticket de métro que ne savait pas Giscard d'Estaing. Bon, il crevait l'écran.

écran, littéralement. Et où il s'était formé ce gars-là, à l'usine? Il sortait pas de l'ENA. Et il passait l'écran mieux que les autres. Pourquoi? Parce que ces gars qui s'étaient donné une cause, que je ne partage pas évidemment, mais ça, ils étaient devenus quelqu'un. Ils savaient tchatcher, ils savaient absolument tenir un meeting, ils savaient clouer le bec aux types les plus intelligents. Parce qu'ils s'étaient formés en se donnant. En se donnant une cause, on devient quelqu'un. Quand on est figuré, vous dites, moi je vais devenir quelqu'un. Je vais m'occuper de ma petite personne, je vais bien me surveiller, pas trop d'excès, prendre des petits plaisirs de la vie, je prendrai ma tension tous les matins, j'irai voir mon médecin régulièrement. Bon, il faut que je m'occupe de moi quand même. Hein? Si je fais ça, qu'est-ce que je deviens? Une moule parfaite. Mais pas quelqu'un. Mais oui, il faut se donner, il faut savoir se donner dans la vie. Parce que c'est en se donnant qu'on devient quelqu'un. Le plus grand bénéficiaire du don qu'on fait de soi, c'est nous-mêmes. Regardez tous ceux qui s'occupent des préparations au mariage, il y en a parmi vous. Je ne sais pas si vous êtes utile aux fiancés, mais je suis sûr que ça vous fait du bien. Oh ! Il n'y a pas, hein, François ? Le grand bénéficiaire du couple, c'est les couples animateurs de CPM. Pourquoi? Parce qu'ils ne peuvent pas dire aux autres, vous savez, les petits, il faut vous dire je t'aime, s'ils ne font pas. Parce que la femme le soir lui dit, dis donc toi, tu dis des belles choses, mais tu ferais bien de le faire. Hein? Deuxième raison qui justifie le don, c'est que quand vous donnez à quelqu'un, alors tu me redis ton prénom, j'ai déjà perdu. Aude. Louis. Aude vie. Louis d'or. Bon. Alors regarde bien ce qui va se passer. Ah, qu'est-ce qu'il me fout toujours des feuilles, là? Alors, moi, j'économise pas les feuilles. C'est dommage. Tu vois, Aude, ça c'est toi, ça. Regarde, tu vois là. Bon. Puis là, c'est ton chéri. Bon. Quand tu te donnes à ton chéri, tu ne te donneras pas qu'à lui. Sans t'en rendre compte, tu te donnes à ton idéal, plus à la foi. Tu te donnes à Dieu donc. Car c'est Dieu qui t'appelle à travers lui. Si bien qu'en te donnant à lui, tu ne fais pas que te donner à lui. Tu te donnes à ton idéal. Et tu fais ce que Dieu t'appelle. Donc du même coup, tu réalises à la fois bon un service pour lui, mais en même temps, tu réalises ta vocation. Dieu t'appelle. Alors si on ne croit pas en Dieu, qu'on a un idéal qui est par exemple la promotion de l'humanité, en se dévouant, si on veut se dévouer pour l'humanité, on commence par se dévouer par la première humanité qui est tout proche de nous, notre conjoint. Vous savez, dans le film Le Docteur Chivago, vous savez, un militant communiste comme ça, il est tellement pris par la cause qu'il laisse sa femme un peu abandonnée, puis qu'elle va donc faire une liaison avec le docteur Zhivago. Mais ce gars-là qui voulait la promotion de l'humanité, il aurait dû s'occuper de la première humanité qui était à côté de lui, qui était sa femme. Et ça, je le dis notamment pour des chrétiens, il ne s'agit pas de faire une montée spirituelle tout seul. Il y a comme ça des chrétiens d'un seul coup qui se convertissent. Alors il va partir sur la montagne, puis il laisse dans la vallée le conjoint. Mais ça, on reverra ça. C'est pas possible autrement. Une fois qu'on est marié, Dieu nous appelle à travers l'autre, pas à côté. Se donner. Voilà pourquoi il faut se donner. Alors quand on a compris ça, quand on a compris que le don, c'est ce qui constitue d'abord mon amour dans le couple, à côté du désir, hein. Je n'oubliais jamais le désir, il faut les deux. Et Benoît XVI rappelle, il faut le désir, Eros et Agapé, le don et le désir, les deux. Ils s'épaulent l'un l'autre. Et le désir bien compris nous mène à l'Agapé.
Parce que quand on aime un jour quelqu'un de désir, et qu'on est tellement comblé par lui, on se dit, oh ben à partir de maintenant, c'est son bonheur à lui que je veux, c'est pas le mien. On est tellement heureux de l'autre, que cette fois on dit, c'est plus moi qui compte, c'est l'autre. Et Garaudy, c'est pas un père de l'église, hein. Garaudy dit, l'amour commence, moi j'aime beaucoup le mot commence, commence quand on préfère l'autre à soi-même. Commence. Et tous nos petits jeunes qui sont amoureux comme ça, ils aiment pas, ils savent pas, c'est pas encore de l'amour, c'est eux qu'ils aiment. Au début, on n'aime pas l'autre, on s'aime soi. On aime le fait qu'il nous a choisis, qu'il nous a préférés. On l'aime comme une prothèse, parfois, pour nous, combler nos manques. On l'aime pour nous, pas lui qu'on aime. Puis un jour, on dit, elle est tellement chouette, elle est tellement merveilleuse. Maintenant, je veux son bonheur. C'est pas moi qui compte, c'est l'autre. Et vous rendez compte quand un couple pense ça? Quand un homme dit, l'essentiel, c'est que pour moi de faire le bonheur de ma femme. Et quand la femme pense la même chose, mon bonheur à moi, c'est de faire son bonheur. Comment voulez-vous ne pas être heureux? Tandis que si chacun dit, moi, faut que je trouve mon bonheur. Hein, et puis si ma femme me donne pas ce que je veux, je me débrouillerai. Comment voulez-vous que ça fonctionne? Faut construire votre amour sur le don. Alors, quand on a compris ça, on se dit, on ne se marie pas pour avoir un petit mari bien dressé qui essuie ses pieds en rentrant. On ne se marie pas pour avoir une petite femme bien obéissante qui ne regarde jamais par la fenêtre s'y passe le voisin. On se marie pour que l'autre devienne par nous, grâce à nous et avec nous, le type idéal d'homme et de femme qu'elle est appelée à devenir. Vous êtes chargé de permettre à l'autre de donner sa pleine dimension humaine. Vous êtes des embryons, il ne faut pas vous tromper, vous n'êtes pas fini. Cette femme que tu vas prendre, Louis, c'est encore une jeune fille malgré tout. Il faut qu'elle devienne une femme, la mère de tes gosses. Elle n'est pas finie. Il faut que tu l'achèves. Dans le bon sens, bien sûr. Il faut que tu lui permettes de développer des tas de qualités qui sommeillent en elle et en toi. Vous ne connaissez pas la richesse de votre conjoint. Voyez, les plus vieux, là, qui sont ici, hein? Le meilleur de votre mari, madame, vous ne le connaissez pas encore. Oui. Le meilleur de lui n'est pas encore apparu. Un homme, c'est un infini. Permettre à l'autre de donner sa pleine dimension. On est là pour lui permettre de grandir. Alors, il y en a qui ont des coupes jarrets. On a tout d'un coup un mari qui commence à s'occuper des autres. Et tout reste un peu à la maison. Coupe jarret. Est-ce que je permets à mon mari de donner sa pleine dimension? Est-ce que je permets à ma femme de donner sa pleine dimension? De développer ses richesses cachées, des fois au point de vue artistique, au point de vue caritatif, au point de vue social, au point de vue éducation. Est-ce que je lui permets de donner sa pleine dimension? Est-ce que parce qu'elle m'a épousé, moi, elle a grandi? Oui, c'est une question à se poser. Ça, c'est ça l'examen de conscience de couple. Est-ce qu'à cause de moi, parce qu'elle m'a épousé, moi, parce qu'il m'a épousé, moi, est-ce qu'elle a grandi? L'objectif, c'est vraiment... Alors, quand on a compris ça, on dit, pas de comparaison. Oh, ben moi, tu sais, si j'avais eu un mari comme le tien, tu sais, moi, je m'occuperais des autres. J'irais au clair, j'irais à la communauté de l'Emmanuel. Oh, si j'avais un mari comme toi, t'as de la chance, toi. Pas de comparaison. Pas de regret. Hein, si j'avais épousé Gaston. Vous rappelez Gaston? Lui m'aurait compris, Gaston. Pas de regret. Je vais vous dire une chose, messieurs, dames. Ce mari tel qu'il est, avec ses tics, il se gratte.
avec ses défauts, parle pas. Avec sa famille, allez voir la belle-mère. Avec son métier, sans le gasoil. Avec ses engagements, il est syndiqué, il est souvent pris. Ce mari tel qu'il est, avec ses tics, ses limites, sa famille, ses engagements, c'est celui qu'il me fallait. Ça, c'est la foi. Croire en la Trinité, c'est facile. On n'y comprend rien, c'est vrai. Mais croire que ce Gus, c'est celui qu'il me fallait. Alors ça, c'est la foi. Et vous voyez que la foi, est à la, cette vision est à la fois réaliste, tel qu'il est. Hein. Il a des défauts, votre Gus, ça je vous préviens. Mais tel qu'il est, avec lui, vous pouvez faire une route merveilleuse. Ça, c'est la foi. On s'est bâti justement sur le don. Pas de vingret, pas de comparaison. Alors qu'est-ce qu'il faut donner? Soyons plus concrets. Qu'est-ce qu'il faut donner à l'autre? Premièrement, son consentement. Il faut dire oui. C'est facile. Le jour de ses noces, c'est pas malin. Encore qu'on bafouille pas mal parce qu'ils ont flanqué des grandes formules. Faut attention aux liaisons mal à propos qu'ils font souvent. Non, c'est souvent, quoi. Quand ils disent veux-tu être ma femme? Avant, on avait que des petits oui, c'était plus facile. Bon. Oui, c'est facile de donner ce consentement ce jour-là. Il nous tarde. Oh, enfin, on va être les deux, c'est merveilleux. Oui, oui, oui. Donner son consentement, c'est facile. Mais c'est le donner chaque matin. C'est chaque matin qu'on dit oui à l'autre. C'est chaque matin qu'on lui dit je t'aime, vous entendez? Croyez dans notre vie de prêtre, c'est pas pareil. Quand on s'est engagé, c'était facile, vous savez, c'est pas malin. Quand on a une ordination de prêtre, on dit ils sont courageux, ces petits, ils sont là étendus par terre. Là. C'est beau, même les diacres d'ailleurs. Ils font le don de leur vie, c'est magnifique. Ils ont du mérite, pas du tout. On s'en va conquérir le monde. Pensez-vous, ça, c'est facile. Oui, mais quand vous êtes dans une paroisse depuis des années, que vous voyez votre église se vider. Moi, c'était pas mon cas, puisque c'était déjà vide. Mais. Ben, croyez-moi qu'il faut quand même. C'est là que vous vous dites, mais qu'est-ce que je fais, moi, comme prêtre? Je connais un qui m'a dit, moi, je quitte le ministère, je suis pas un croque-mort. Parce que oui, on enterrait des gens, ils faisaient que ça, bon, on enterrait des gens, ils faisaient rien d'autre. Hein? Mais c'est quand vous dites, après tout ça, toutes ces difficultés, Seigneur, je continue, c'est ce jour-là qu'on a consenti. Eh bien, pas ce soir, mais demain soir, hein? Vous direz à l'autre, maintenant que je te connais bien, avec tes tics, tes odeurs, hein? Je t'aime et je te rechoisis cette fois en toute connaissance de cause. Maintenant que je te connais, je te choisis comme jamais pour la vie. C'est ça l'amour, c'est pas autre chose. Tout le reste, c'est de la bêtise. Mais si on ne pense qu'à son petit bonheur à soi, qu'à sa satisfaction à soi, on ne la trouve jamais. On ne se satisfait pas à se satisfaire. On ne se contente pas à se contenter. Alors, étant donné ça, donner son consentement. Deuxièmement, donner ses pensées à l'autre. Est-ce qu'il faut tout dire à l'autre? Oui ou non? Non. Faut pas tout dire à l'autre. Ah bon? Oui, hein? Oui? Non? Allez. Il y a beaucoup plus de non que de oui. Mais remarquez que ceux qui disent non, ça veut dire je veux pas tout lui dire, puis ceux qui disent oui, ça veut dire je veux qu'ils me disent tout. Faut-il tout dire à l'autre? Alors, je réponds. Alors, Marc, c'est intéressant, mais quand on a le temps, on fait des groupes de réflexion là-dessus.
en fait, des groupes de réflexion, voici les quelques idées qui sont remontées, que je résume, si vous voulez, parce qu'on n'a pas le temps de faire des carrefours, il y a trop de choses à dire. Et je peux vous dire que, premièrement, première réflexion, si on était adulte, on pourrait tout se dire. Parce qu'on serait capable de tout porter. Si on était adulte, c'est-à-dire suffisamment compréhensif de tout ce que vit l'autre, de ses difficultés, de la faiblesse humaine, on pourrait tout supporter. Mais on n'est pas adulte, totalement. Et il y a des paroles qui sont dites qui peuvent faire un mal fou. Prenons un exemple que j'ai bien connu. Quand les prisonniers sont rentrés, hein, dans une de mes paroisses, une femme dit à son mari rentrant de prison, le mari dit à sa femme en rentrant de prisonnier, est-ce que tu m'as trompé pendant que j'étais en Allemagne? La femme, oh non, non, pas du tout, non, non, je t'ai pas trompé. Tous ces arguments, tout est en place. 20 ans après, une nuit, parce qu'il lui prend, il va lui faire un cauchemar, il se réveille, il secoue sa femme. Tu m'as trompé quand j'étais prisonnier. Interloqué, pensant peut-être qu'il avait appris quelque chose, elle dit oui. Ça a été affreux. Il a appelé ses grands-enfants. Il leur a dit voilà ce que votre mère a fait. Elle l'avait trompé avec des Allemands en plus. Elle a failli se suicider. Il y a des choses qui sont dures à porter, croyez-moi. Or, cette femme n'était plus cette femme-là. Elle avait effacé ce passé. Elle avait remonté la pente. Elle était devenue une femme remarquable. Et je vous garantis qu'il n'y a pas une fois au Nouvel An où elle oubliera de m'envoyer une carte de vœux. C'est jamais, depuis 40 ans. Elle n'était plus cette femme-là. Mais voilà qu'en faisant ressurgir un passé comme ça, mais là. Il a failli, je vous dis, absolument tout détruire. Alors, étant donné ça, parce qu'entre nous c'est difficile à admettre certaines choses, croyez-moi. Voilà un petit fiancé. Il était en Allemagne, il faisait du service en Allemagne, et puis un jour ses copains l'ont emmené dans une maison qu'on dit close, alors qu'elles sont bien ouvertes. Et voilà, il était à moitié sous, bon, il a fait une bêtise. Est-ce qu'il va aller raconter ça à sa petite fiancée plus tard, 10 ans après? À quoi ça sert? Il n'est plus ça. D'ailleurs, Dieu sait s'il a regretté, Dieu sait s'il était dégoûté à jamais. Mais est-ce qu'il va aller raconter ça à sa petite fiancée? Elle va avoir une image de lui qui n'est pas lui, puisqu'il n'est plus ça. Bon, une fois qu'on a compris ça, en conséquence, le passé passé, on n'en parle jamais. Le passé passé, c'est le passé qui n'a pas de conséquences aujourd'hui. Une vieille histoire passée, on n'en parle pas. Vous allez, elle est décantée, c'est terminé. Le passé présent, ah, c'est autre chose. Passé présent, on a une relation plus tard, on a un petit enfant qui se balade quelque part sur la terre, on a intérêt d'en parler. Parce qu'on peut vous l'amener le jour de vos noces, Louis. Et c'est désagréable. C'est du passé présent. Passé présent, je me marie, mais j'en aime encore un autre. C'est du passé présent. Ça, hein, faut en parler à quelqu'un. D'abord, le mariage est nul. Peut-être, il peut être nul. Vous voyez ? C'est du passé présent. Attention. Donc, passé, passé, on n'en parle pas. Passé, présent, on en parle. Ou au moins, on en parle à un tiers qui nous dira un peu ce qu'il faut faire. Parce que, deuxième principe, quand on a une difficulté présente, tiens, je suis attiré par la petite voisine, j'en parle le plus vite possible, mais je ne donne à l'autre que ce qu'il peut porter. Bon, si j'ai embrassé la voisine, ne dites pas que vous l'avez embrassée, dites simplement qu'elle vous attire un peu, c'est tout, quoi. Remarquez que l'autre en mettra toujours plus de toute façon. Le passé présent, on en parle le plus vite possible,
en donnant à l'autre ce qu'il peut porter. Parce que c'est pas toujours facile à porter. Mais pour le futur, vous vous engagez tous. Dès que j'aurai la moindre tentation, je t'en parle tout de suite. Et on s'aime deux fois plus, on fait une petite session, on fait un petit voyage d'amoureux, et on s'accroche l'un à l'autre de plus en plus. Je vois dans le film, justement, de la séparation, dont je vous ai parlé hier, on voit à un moment donné la femme de Dauteuil, donc qui le trompe, mais on sent qu'elle est écartelée parce qu'elle ne le fait quand même pas sans culpabilité. Alors, à un moment donné, elle s'accroche à lui, elle s'accroche d'un air de dire « Mais écoute, allez, sauve-moi, arrache-moi à ma tentation !» Il faut céder, il faut savoir que vous êtes toutes capables de faiblesse, toutes capables un jour ou l'autre, je l'ai déjà dit, hein, de flasher pour quelqu'un d'autre. C'est pas grave. Si tout de suite vous en rigolez, puis vous le confiez à l'autre que là on est deux. Mais si vous ne dites rien, l'autre, qu'est-ce qu'il voulait faire? Je vois dans... Vous dites, j'étais curé de campagne, je me sentais bien comme j'ai la bouche faite. Je me souviens, j'avais une paroisse où la femme, et une femme qui était tentée par le voisin. Et le mari, il n'y voyait strictement rien. Il me disait, moi, vous comprenez, j'ai pris une femme très chrétienne, comme ça je suis tranquille. Mais moi, je confessais la chrétienne. Alors, des fois, quand elle voulait aller à la ville voisine, il disait à son voisin, tu peux pas emmener ma femme à la ville voisine. Non, mais faut quand même pas être trop naïf. Hein. Mais il y en a, ils ont l'impression qu'ils jettent l'autre vraiment dans la gueule du loup. Et du loup. Faut donner ses pensées. Tendre à la transparence, sachant qu'on ne pourra jamais totalement, ne fût-ce que parce qu'on ne se connaît soi-même pas toujours totalement. On y tend. Qu'est-ce qu'il faut donner aussi à l'autre? Il faut donner sa vie. Est-ce que vous êtes prêts à donner votre vie pour les autres? Est-ce que vous êtes prêts à donner votre vie pour votre conjoint? Elle dit oui, elle n'ose pas dire non. Vous donneriez votre vie pour votre conjoint? Allons. Ah ben, ou les femmes en général, oui. Parce qu'elle dirait sans toi, je suis foutu, alors. Ben, toujours, là encore, par générosité, il faut faire attention, hein. Vous savez, quand que... Comment elle s'appelait, là? Je ne sais plus, moi. La femme de Kennedy, la Jackie. Est mort, quand Kennedy est mort... Vous savez que toutes les femmes du monde sont devenues veuves? Ça fait un drôle de choc chez les femmes. Parce que beaucoup de femmes s'étaient identifiées à Jackie, qui avait ce grand président très médiatisé. Elle était jolie. Beaucoup de femmes s'identifiaient à Jackie. Manque de peau, Jackie, elle perd son mari. Toutes les femmes du monde sont devenues veuves. Et ont réalisé qu'elles pouvaient perdre leur mari aussi. Marquez que quand Jackie s'est remarié avec un Ossis, là on n'a plus suivi. Là. Donner sa vie, mais non, écoutez, je vais vous dire une chose, donner sa vie. Oh, c'est pas donner sa vie, on la ferait pour des gens qui ne nous appartiennent pas. J'ai perdu un ami, il s'est jeté dans la loupe pour sauver un gosse qui n'était pas le sien. Puis il est mort. Dans ces moments-là, vous savez, on n'hésite pas. C'est pas ça, donner sa vie. On ne vous demande pas de donner votre sang. Et puis, les hommes, les êtres humains sont capables de donner leur vie dans certains cas. Il y avait un gamin comme ça. Le médecin lui dit un jour, écoute, il faut... Tu sais, ta petite sœur est très malade. Elle va mourir si tu ne lui donnes pas ton sang. Est-ce que tu veux me donner ton sang ? Le gosse réfléchit. Puis on voit un dîner, ben oui, qui dit oui. Puis quand il a donné son sang, il dit, et maintenant, je vais mourir quand? Formidable, hein? Il avait donné son sang croyant que lui remplaçait sa sœur et qu'il allait mourir à sa place. Donc vous voyez,
il y a dans l'homme un désir de bonté, de générosité, qui peut faire que, non, donner sa vie pour un couple, c'est pas ça. C'est pas ça qui vous sera demandé. Donner sa vie au 21e siècle, écoutez-moi bien, c'est être fidèle. Non! Car que peut dire un homme à la fin de sa vie, quand il a été fidèle à sa femme? Une femme, quand toute sa vie elle a été fidèle à son mari, elle peut lui dire, je t'ai donné ma vie. Pour toi, j'ai refusé des étreintes faciles. J'avais qu'à me baisser pour en ramasser. Mais pour toi, je ne l'ai pas fait. Je t'ai donné ma vie. D'ailleurs, celui qui n'est pas fidèle, qu'est-ce qu'il dit? Il dit, je veux faire ma vie. Puis je veux faire la vie. Faut être, c'est ça la fidélité. C'est le don de toute sa vie à une cause, à un amour. C'est pas autre chose. Ceux qui se dispersent dans des multiples aventures ne font que de la souffrance qu'ils sèment partout. Celui qui est fidèle, il crée un sillon. Et vous laisserez quelque chose derrière vous. Vous ne laisserez pas de la souffrance un peu partout. Vous aurez créé un sillon. Ces enfants qui auront profité de votre amour, vos petits-enfants, etc. Vous pourrez dire, le jour de votre mort, j'ai fait ma vie, et j'ai bien fait ma vie. La grande souffrance, quand on vieillit et qu'on n'a rien fait de sa vie, c'est quand on se retourne et on dit, je ne laisse rien. Oui, soyez fidèles pour redire à l'autre, je t'ai donné ma vie. Ici, admis par Rome, qui est d'une prudence folle sur Medjugorje. Donc, je ne l'en fais pas. Et la Vierge lui aurait dit, m'a dit rien, elle lui a dit, ils sont dans mon cœur. Or, elle a perdu son enfant les jours suivants. Comme si elle l'avait préparé à lui dire. Donc, moi je dis, ces êtres-là, il faut... On ne sait pas à quel moment l'âme est donnée à l'enfant. Moi, je pense qu'elle est donnée dès le départ. Parce que l'homme étant biopsychique, il est à la fois corps et esprit, comme dans la première cellule, tout le corps est là, programmé, donc, à mon avis, l'esprit s'y trouve. Mais ça, c'est la philosophie. L'Église n'a jamais dit que dans le début, il y avait un être humain, une personne humaine. Elle a dit, faites comme si, on n'en savait rien. Car on ne sait pas à quel moment l'esprit est infusé. Pour moi, il est infusé dès le départ, étant donné que l'homme n'est jamais séparé corps et esprit. Ça, c'est ma philosophie. Et l'Église, elle a une attitude prudentielle, respecter l'enfant dès le départ, puisque la science ne pourra jamais prouver à quel moment l'esprit est donné. C'est pour ça que, donc, si il y a déjà l'esprit, donc, une personne humaine, donc, digne de l'éternité, et on a liquidé le problème des limbes, et par conséquent, s'il faut se coucher, s'il est déjà un être vivant. Parce que le ciel, c'est ça qui sera dans le ciel. Dans le ciel, il y aura des milliards de gens. Et il y aura notamment les enfants. Et il y aura peut-être justement ces enfants qui sont morts avant la naissance. Alors c'est pour ça que moi je conseille pour le dépasser, eh bien, de lui donner un nom. Alors on peut faire un geste symbolique aussi. Aller mettre une petite fleur blanche sur la tombe familiale. Qui représentera l'enfant, etc. Faites des gestes symboliques comme ça. Faut-il en parler à l'entourage? Aux enfants, oui, il est bon de dire qu'on a... Il faut le dire parce qu'ils le sentent. Alors autant le dire. Et qu'ils ne croient surtout pas qu'il y a eu une... que c'était volontaire, quoi. On entend encore beaucoup dire que c'était l'affaire de l'homme, c'est lui le moteur dans le couple. Que faut-il en penser? Et c'est vrai que l'homme a un rôle, en quelque sorte, d'initiateur, c'est vrai. Et que les hormones masculines sont des hormones actives. Les hormones féminines sont des hormones réceptives. Donc, la tendance, on n'est pas que des hormones, c'est ça qui s'inquiète. La tendance, si on suit l'hormone, c'est de la femme d'être accueillante à l'homme, et l'homme d'être actif envers la femme. Et d'ailleurs, c'est pour ça que la femme aime un homme qui est un homme qui... j'ai dit tout à l'heure, vous avez remarqué qu'elle est méprise, en un sens. Vous voyez?
C'est ainsi comme ça. Mais on n'est pas que des hormones. On est aussi une intelligence. Et donc, il peut se faire qu'une

qu'une femme, donc, se dise après tout, moi aussi, par mon intelligence, je peux avoir les initiatives. Même il est bon dans un couple, il y a alternance d'initiatives. Je plains toujours le couple où c'est toujours l'homme qui a l'initiative, notamment de la demande sexuelle. Il faut que la femme ait l'initiative. Mais souvent, elle croit que qu'elle ne peut pas, elle peut pas, elle, non, ça, c'est pas le rôle d'une femme. Je vais passer pour vicieuse. Non, mais c'est pas vrai du tout. Je vous ai dit hier, si le désir est légitime pour l'homme, il est légitime pour la femme. Alors même si, au point de vue hormonal, c'est juste, quand on réfléchit, on peut se dire qu'après tout, la femme aussi, elle est le moteur, elle a à être le moteur de temps en temps. Et je vous garantis que vous êtes un plaisir fou à vos maris, quand vous leur désirez, quand vous dites, je te désire, j'ai envie de toi, j'ai besoin de toi, j'ai faim de toi. J'aurais aimé, j'ai pas oublié, il y a un texte magnifique de Mystère du couple que j'aurais aimé vous en parler. Moi, j'ai pas le texte, mais je sais pas ce que par cœur. Il y a la femme qui dit à son mari, en gros, hein, je pense à peu près retrouver les mots, ne me touche pas. Pourquoi ce soir? Pourquoi pas hier? Mais aujourd'hui, ne me touche pas. Je sais depuis la première minute où tu t'es approché de moi que je pourrais pas te répondre ce soir. Essaie de comprendre. Je peux pas. Alors, je serai là à cause de toi, souffrant de ma froideur et de ton insistance. Oh, j'aime beaucoup les deux mots. Elle aussi souffre des fois de ne pas avoir ce désir ce jour-là. Souffrant de ma froideur et de ton insistance. Si par hasard, la passion t'emportant, tu n'étreindrais alors qu'une coque brisée, qu'un corps déserté. Sache le revers de la médaille. Celle qui vibre comme une viole ne peut pas vibrer toujours. Respecte ses lassitudes, ses dégoûts parfois. Attends le retour du désir. Sinon, la corde trop tendue pourrait se briser sous l'archet, et toi, tu serais très malheureux. C'est très beau, ce texte. Ne me touche pas. Et alors, ça, c'est le point de vue de madame. Mais il y a le point de vue de monsieur. Jean m'a dit, alors ça, je ne me rappelle plus aussi bien par cœur. Jean m'a dit, femme, si tu savais quand je rentre à la maison, comme j'ai envie qu'on se retrouve pour s'aimer. Oh, je sais bien, toi, tu aimerais qu'on discute des frasques des enfants, des difficultés que tu as eues dans la journée. Mais moi, j'ai simplement envie qu'on se taise et puis qu'on s'aime. Et c'est vrai, alors mon corps te cherche avec un petit peu trop de netteté. Et toi, tu te dérobes. Alors, je me replie ou tu acceptes. J'ai l'impression d'être un voleur de honte. Pas très fier d'être quelqu'un qui ne sait pas maîtriser ses pulsions. Sache bien, lui dit-il. Si tu savais, femme, que quand je te désire, ce n'est pas simplement ton corps que je désire, c'est toi tout entière, corps et âme, et que mon rêve serait de t'ouvrir à la joie. C'est très beau ces textes d'Ancel. C'est bon à écouter ça, les deux points de vue. Si tu savais, femme, que ce n'est pas que de ton corps que j'ai faim. Mais la femme, ce ballot d'homme, il commence par le corps. Donc elle dit, n'aime que ça. C'est pas vrai. Mesdames, c'est pas que votre corps qu'il aime. Parce que si c'était que le corps, il en trouve où il travaille. Rappelez-vous bien de ça. Si c'était que le corps, on en trouve. Hein. Il en trouvera, c'est facile à le ramasser. Mais c'est le corps de la femme qu'il aime. Ce qu'il veut sentir, c'est derrière le corps, vibrer le cœur, vibrer l'amour. C'est ça qu'il cherche. C'est pas le corps. Mais comme il commence par le corps, on dit les hommes, il n'y a que ça. La femme, elle, c'est le cœur qui vibre. Puis après, le corps. L'homme commence par le corps pour aller à la tendresse. La femme voit de la tendresse au corps qui a... C'est la même chose, hein. C'est le résultat. Si vous voulez bousiller un couple, il n'y a rien de tel. Jamais. Il n'y a pas d'exception. Deuxièmement, une fois qu'on est marié, mon mari, ma femme a toujours raison et ma mère toujours tort. Je ne peux pas me tromper. C'est tout.

Je ne veux pas me tromper. Troisièmement, c'est la fille pour ses parents, le fils pour ses parents. Quel élément tampon quand il y a affaire, conciliation entre les parents et les enfants? Exemple. Il faut qu'on aille annoncer aux parents la naissance du huitième. Pas facile. C'est pas le gendre qui va dire à sa belle-mère, j'attends le huitième. C'est la fille qui va trouver sa mère. Maman, j'ai une bonne nouvelle à t'annoncer, nous attendons le huitième. Mais il va te tuer. Maman, c'est moi qui l'ai voulu. Et si elle insiste, comment tu faisais toi? Et c'est fini. Et c'est l'élément tampon qui agit. Ceci dit, il est évident que quand on dit ça, on demande un sacré sacrifice aux parents. Parce que qu'on le veuille ou non, il y a ce lien viscéral qui vous unit à vos géniteurs. Et quand des parents ont l'impression que des enfants leur disent « Chez nous, vous n'avez pas de place, foutez-nous le camp », ils ont l'impression qu'on ne les aime plus. Du fait qu'on ne s'en peut pas écouter leur projet, ou ils croient qu'on ne les aime plus. Donc, le rôle des enfants, c'est de dire leur amour aux parents. Ma mère n'a rien à voir dans les décisions importantes de notre couple, c'est notre problème. Par contre, elle, ma mère, elle aura les crottes en chocolat. Elle aura de temps en temps un coup de fil. On avait travaillé un soir à dîner. Mais après, je repars chez elle. Hein. Des gentillesses. Montrer à nos parents combien on les aime, tant qu'on voudra. Mais dans notre couple, c'est pas leur problème. Voilà en gros ce qu'est la communauté conjugale. Donc, la première chose qui est à construire... Fatigant, hein? Vous tenez le coup, hein? Encore un petit coup, hein? Deuxièmement, j'ai dit à un enfant, des enfants à mettre au monde. Bon, ben après la pause, je vous en parlerai. Troisièmement, il y a un monde à transformer. Est-ce qu'il sera dit que vous allez partir de cette session sans éprouver le besoin de dire autour de vous le formidable de l'amour humain si vous l'avez découvert? Si vous êtes heureux en couple, vous n'avez pas le droit de garder pour vous cet amour. Vous devez le rayonner, cet amour. Ne soyez pas des capitalistes de l'amour. Nous, on vit très heureux. Si vous êtes très heureux, dites-vous qu'autour de vous, il y a beaucoup de souffrance. Et vous ne pouvez pas être indifférent au monde d'aujourd'hui. Vous allez repartir dans vos villages, vous allez repartir dans vos quartiers, dans vos villes. Vous avez quelque chose à y faire. Vous n'avez pas le droit de garder pour vous ce trésor. Si vous avez la chance inouïe d'avoir un foyer heureux, vous avez à le rayonner, à être utile. Comment? Oh, il y a bien des façons. Première façon, ça peut être d'être accueillant. Des maisons ouvertes, n'est chez nous, vous êtes chez vous. On sait mettre une assiette pour celui qui passe. On ne dit pas, ben, il n'y a pas de boucher aujourd'hui, alors... On ne peut pas vous inviter, vous comprenez. Ben, vous mettez un peu d'eau dans la soupe, et puis vous mettez un œuf, et c'est fini. Soyez accueillant, bonsoir. Moi, vous savez, c'est les foyers que j'ai connus autrefois qui m'ont appris tout ça. Hein? Quand je suis chez toi, parce qu'on était accueillant, je ne sais pas si tu t'en rappelles. Hein? Un jour que j'ai amené à ta mère 17 personnes à manger, un soir... J'ai téléphoné et j'ai dit, vous nous invitez à dîner? J'avais une récollection de jeunes filles chez moi. Ben, elle dit, moi je veux bien, qu'elle a dit ta mère. Combien vous êtes? 17. Ben, elle dit, donnez-moi un peu de temps, qu'elle me dit. Et je peux vous dire que on est arrivé les 17. Et quand on est arrivé, elle nous a mis à l'aise. Vous savez, elle nous dit, j'attendais du monde à midi, ils sont pas venus. Ça tombe bien. Oui, on l'a dépanné, quoi. Authentique, j'invente de rien. Elle avait 7 enfants. Hein. Et les enfants se sont mis entre les grandes filles. T'es heureux, les gosses, hein? Je ne te rappelle pas, toi, mais moi, je me rappelle, moi. Et j'ai dit aux jeunes en portant, vous allez vous en prêter des choses sur la charité. C'est pas le fait que vous ait donné à manger encore, que pour 17, ça fait quand même une certaine somme, hein. Mais

c'est le fait qu'on vous a dit, vous tombez bien. Vous vous dites, vous rendez, à la limite, vous nous rendez service. C'est incroyable, ça. Et ces gens-là m'ont appris, moi, ce que j'étais avec la chose. Je ne l'ai pas appris au séminaire. Être accueillant, tout le monde peut faire ça, non? Deuxièmement, aider les autres couples. Si vous êtes un couple heureux, vous devez aider les autres couples. On n'a pas assez actuellement de gens dans les préparations au mariage. On n'a pas assez de gens pour aider les jeunes dans les écoles. On est en train de leur présenter une sexualité de pacotille. Et encore, c'est trop beau quand je dis pacotille. Vous avez vu ce qu'ils ont fait là à Paris à l'exposition de la sexualité? Je ne sais pas si vous avez vu quelques trucs à la télévision. Ben c'est gay. Je vous garantis que si on éduque les gosses avec, en leur montrant comment on fait un patin, et autre chose, ah ben c'est gay. Et quand on voit tout ce que se dit sur Internet et tout ça, il faudra bien se bouger, c'est vos gosses. Vous pouvez pas vous désintéresser du monde, vous. C'est vos gosses qui vont y grandir, si vous leur laissez un monde irrespirable. Vous comprenez ça? Bon, moi, après moi, j'ai pas de gosses, après moi le déluge, hein, pas vous. Vous ne pouvez pas être indifférent de ce qui se passe à la télé. Un soir sur Arte, une chaîne biculturelle, je ne sais pas comment vous écrivez ça. Bon. Sur Arte, un soir, j'ai vu un film sur le cannibalisme. Oui. Il y avait un couple qui faisait l'amour en se mordant et en arrachant des chairs. Sur Arte. Il y a 2 mois sur France 2, et on paye pour ça. Apologie de la polygamie. Et à ce moment-là, il y avait des femmes, on dit, et nous alors, pourquoi on n'aurait pas plusieurs hommes? D'où polyandrie. Alors ils ont fini par dire, alors polyamour. Un nouveau mot. Ça, c'est le fin du fin, c'est le polyamour. Vous n'aviez pas ça, vous, hein? Voilà, le polyamour. Ça, c'est merveilleux, le polyamour. Pas un dans la soirée n'a dit la souffrance de celui qui est trompé. Pas un. Non, j'amuse. On ne sait pas jusqu'à quel point on fait souffrir. Moi, jamais j'ai vu les gens tant souffrir, je peux vous le dire, depuis que manque cette fameuse fidélité. Jamais j'ai vu les gens tant souffrir. Et les jeunes, mes pauvres, ils se brûlent les ailes à 16 ans. Ça fait mal, vous savez. Vous ne pouvez pas vous intéresser de télé. Et vous savez, à la télévision, quand ils passent des trucs comme ça, et après, en même temps que France 2, sur FR3, il y avait l'apologie de la prostitution. SAMU social. Oui. Il y avait une prostituée qui crevait l'écran tellement elle avait de tchatch. Elle était belle. Elle était... Il y avait un avocat qui était chargé de la contrer, mais il est tombé amoureux d'elle. Oh, vous pouvez y aller, hein, ça fait de la peine. Et vous payez pour ça. Vous payez vos redevances pour payer ces programmes. Vous entendez? Vous êtes complices. Alors faites comme moi. C'est-à-dire que je n'en payais pas. Bon, c'est dommage, mais j'étais décidé. Alors moi, une fois, j'ai fait ça. J'ai enlevé 7 euros de mes redevances. J'ai dit, moi, je ne participe pas aux débilités qui ont été projetées sur vos antennes. J'ai retiré 7 euros. Pas beaucoup. Hein. Alors il m'a écrit. On dit, mais c'est un impôt, vous devez payer vos 7 euros. J'ai répondu, c'est un impôt, oui, la moitié, mais le reste va tant à France 2, tant à FR3, donc une partie de l'argent va à ces chaînes débiles. Je ne donnerai pas mes 7 euros. Ils m'ont foutu la paix. J'aurais bien voulu qu'ils m'embêtent. Hein. Moi, j'allais au tribunal hein, pour 7 euros. Si on faisait tout ça, faites-le donc, certains. On en avait que 5. Emmerdez-les à eux. Oui, c'est le mot propre. Non, c'est le mot propre. Avec, on en enlevait 5 de vos redevances. Vous avez déjà payé, c'est dommage. Oui. Parce que le jour, ils comprendront hein, qu'il y en a marre. Vous savez qu'une lettre envoyée à la télé est considérée qu'il y a 1000 mécontents. Si on est 1 000 000 à écrire une lettre, ça fait 100 000 mécontents. Alors ils en tiennent compte. Pas avant. Mais ceux qui râlent, c'est pas ça, c'est les lobbies. Regardez pourquoi l'homosexualité a tant de place à la télé, parce qu'il y a des lobbies qui ont...
C'est les minorités qui font souvent la loi, parce qu'elles agissent. Les autres, ben, la grande masse est silencieuse. Ben, n'a évidemment pas la parole, puisqu'elle dit rien. Vous ne pouvez pas vous désintéresser de tout ça. Puis alors, un jour, peut-être parmi vous, il faut prendre une responsabilité dans la société ou dans l'Église. Oui. Mais par 36, prenez-en une. Hein. Et assumez-la. Parce qu'aujourd'hui, on cumule. Hein. On est député, on est conseiller général, on est en même temps patron, PDG d'une grande affaire, on cumule. Ils sont doués, vous savez, ces gens-là. Hein. Et dans l'Église, c'est pareil. Il y a un celui-même que vous trouvez à la chorale, il s'occupe des scouts. Il y a même quelquefois, on fait une réunion paroissiale, puis on dit, tiens, il faudrait quelqu'un pour la presse. Bon, ben, mais, bon, madame une telle va très bien faire l'affaire. Elle ne le saura jamais. Hein. On met des noms. Prendre une responsabilité, l'assumer. Si tout le monde fait ça, ça... Autrement, c'est les mêmes qui font tout. Alors, on dit, ferait mieux de s'occuper de leurs gosses. Et vous avez raison. Si en vous occupant de l'extérieur, vous oubliez vos enfants, vous avez oublié des priorités dont j'ai parlé tout à l'heure. Et il ne s'agit pas que vos gosses vous en veuillent, parce que vous êtes toujours parti, vous êtes toujours en réunion, et qu'ils en veulent à la cause qui vous absorbe. Vos gosses d'abord, hein. Apostolat vertical, c'est le premier. Avant l'apostolat horizontal. Mais si tout le monde prenait une responsabilité, ça ne serait pas lourd pour personne, puis on vous admirerait, parce qu'il dirait au moins, mon père n'est pas toujours fourré devant la télé. Oui. Vous avez à changer le monde. Il y a du boulot, mes chers amis, il y a du boulot. On n'est pas trop, vous savez, s'y mettre tous, mais surtout vous, les gens mariés. Ce qui m'embête souvent, c'est que, ben oui, de plus en plus, ceux qui nous dirigent, ils ne sont pas mariés. Ou ils sont célibataires. Ou homosexuels, non. Paul Delannoy, il va certainement se présenter, il n'y a pas d'histoire. Mais moi, je dis, celui qui n'a pas de gosse, comment il peut comprendre des familles? Moi, je voudrais que ce soit des gens qui aient des enfants, qui sachent ce que c'est, que d'éduquer une famille, et puis l'éduquer dans les difficultés, de tout. On aurait peut-être un peu, souvent, des lois plus intelligentes. Allez, vacances.

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L'évangile de ce jour nous met au contact de cette double adoration, celle de Jésus. Le récit, au début, nous invite à découvrir Jésus qui, après avoir nourri la foule au désert, s'en va dans la solitude, à l'écart. La tentation des foules qui voient en Jésus quelqu'un qui accomplit des miracles, peut-être l'idolâtrie. En allant dans la montagne seul, Jésus rapporte ce geste de salut qu'il a accompli en nourrissant les foules à celui qui en est la source, le Père. C'est la première adoration. L'adoration de Jésus qui prend toujours de la hauteur par rapport à ce qu'il vient d'accomplir, pour tout remettre et s'en remettre lui-même à celui qui l'a engendré. Et puis il y a une deuxième adoration que nous voyons à la fin du récit, où devant les flots et qui agitent la barque, et Pierre, qui voulant rejoindre le Christ, s'enfonce dans les eaux et est sauvé par la parole du Christ, les apôtres reconnaissent véritablement que Jésus est le Sauveur et ils se prosternent. L'adoration de Jésus et ensuite l'adoration des disciples, comme celle-ci qui procède de celle-là. C'est en contemplant Jésus dans l'adoration que nous sommes conduits à l'adoration du Christ qui nous ramène au Père. Il a fallu que Pierre fasse l'expérience d'une rédemption pour être conduit à la vénération du Christ. L'adoration qui est la nôtre passe par le mystère d'une mort qui est traversée, d'une mort qui est vaincue. L'adoration chrétienne est le fruit de la rédemption. Et il nous faut passer, pour entrer dans cette adoration, par la prise de conscience de tout ce que Dieu a libéré en nous, a sauvé pour nous, pour que nous acceptions nous aussi d'entrer dans ce prosternement des disciples. Et on en voit tout de suite la fécondité, puisqu'à partir de cette adoration des disciples, des gens reconnaissent Jésus et nous rapportent le texte de Matthieu, viennent à lui, le suppliant de le laisser toucher simplement, de leur laisser simplement toucher la frange de son manteau. En cette fête de Saint-Pierre-Julien et Marc, nous sommes invités, nous aussi, à entrer à partir de l'adoration du Christ qui s'offre à son Père, d'entrer nous aussi dans l'adoration en esprit, en vérité. Cette adoration, elle est missionnaire. Elle nous rapporte à Dieu et elle fait de nous des témoins de Dieu. La transformation du monde passe par la radicalisation de notre relation au Christ, une radicalisation qui ne nous coupe pas des autres, bien au contraire, puisque c'est une œuvre de charité. Mais que tout ce que nous sommes, tout ce que nous faisons, puisse se rapporter à Jésus, lui-même, à sa personne, à son geste de salut, en lequel et par lequel notre humanité trouve la vie, traverse la mort. Demandons vraiment au Christ de nous faire entrer de plus en plus dans cette adoration par laquelle nous prenons une plus exacte mesure de ce que Dieu fait pour nous, de ce qu'il nous demande d'accomplir pour nos frères. Le monde ne trouvera sa vie que par la rencontre avec le Christ, et celle-ci conduit à l'adoration du Père, en esprit et en vérité.

Nous allons partir du matin de Pâques et particulièrement de cette rencontre tout à fait surprenante et que Marie-Madeleine n'attendait plus avec le Seigneur ressuscité. Et nous nous souvenons que elle a été tellement bouleversée de joie qu'elle a voulu le retenir, comme lorsque on est devant l'être aimé, on veut rester avec lui, toujours, et même le tenir. « Cesse de me tenir », lui a dit Jésus. « Va plutôt trouver mes frères ». Le texte grec dit « Rends-toi auprès de mes frères ». « Va trouver » est une bonne traduction, une bonne adaptation française. « Rends-toi auprès de tes frères ». Comme si l'alliance avec Dieu, comme si l'entrée dans la vision même du Seigneur de gloire, dans notre humanité, n'était jamais un duo, ou n'était jamais réductible au fait de se tenir seul avec lui. Comme si il nous était impossible de connaître vraiment qui est Jésus sans passer par les frères. Cesse de me tenir. Pourtant, c'est bien Jésus qui est là et qui lui dit « Cesse de me tenir, va trouver mes frères ». Jésus ne cherche pas à se séparer de l'amitié qu'il a pour celle à qui il a voulu se montrer vivant en premier. Il veut au contraire approfondir l'amitié avec elle dans l'Église, dans la communauté des frères. « Va trouver mes frères ». Ce sera donc le sujet de notre entretien de ce matin. J'entends les oiseaux, mais est-ce que vous m'entendez bien aussi? Ça va, bon. Si vous n'avez pas envie, vous pouvez écouter les oiseaux et bénir le Créateur. Tout à l'heure, pendant le chant, je me disais, tiens, on se joint au concert des créatures du ciel, en tout cas qui volent dans le ciel. Jésus s'est donc montré à Marie-Madeleine comme celui qui l'invitait à trouver ses propres frères. Il n'a pas dit « va trouver tes frères à toi », va trouver mes frères, mes frères. Parce qu'il est lui, le frère et l'ami de tout homme. Il est le véritable frère universel. Vous savez que cette expression est chère à Charles de Foucault. Il y a peut-être des petites sœurs de Jésus qui sont parmi nous. Il y a une communauté des petites sœurs ici à Paray-le-Monial. Frère Charles a découvert comment il ne pouvait absolument pas être l'ami de Jésus sans chercher à imiter le frère universel. Le père spirituel de Charles de Foucault lui avait dit ceci. Jésus a tellement pris la dernière place que personne ne pourra plus la lui ravir. On ne pourra jamais prendre que l'avant-dernière place. En effet, notre Seigneur ne regarde pas de haut l'humanité, et encore moins celui qui n'en peut plus, le pauvre, celui qui est exclu, celui qui désespère, celui qui n'a pas de foi ou qui pense qu'il ne peut plus en avoir, tellement il a été déçu de bien des manières par les confiances mal accordées ou qui ont été trahies. Donc, le Seigneur ne regarde pas de haut. Il vient prendre la place du dernier des derniers. Un jour, dans une classe d'un lycée catholique, on avait

Poser la question aux élèves de la classe de seconde, pourquoi donc n'y avait-il plus de place dans la salle commune au moment de peu de temps avant la naissance de Jésus? Et une jeune de 15 ans avait écrit un texte magnifique pour que ceux qui n'avaient même pas le moindre argent pour aller dans la salle commune, ne se sentent pas écartés et puissent être à hauteur de la crèche et ne pas se sentir indignes d'aller le voir. Magnifique réponse. Ce matin, donc, tout au long de ces jours de fête, nous allons chercher à retrouver cette joie d'être envoyé comme Marie-Madeleine vers tous ceux que Jésus appelle ses propres frères. Je voudrais commencer par un petit témoignage. C'est un petit témoignage qui se passe à la décharge publique de la ville d'Autun, la décharge municipale. Et alors, il y a donc deux religieuses en habit. Il y a une femme employée, salariée de la décharge, qui a à peu près 50 ans. Et il y a de temps en temps un monsieur, instituteur à la retraite, qui vient aussi, non pas décharger des ordures, mais plutôt récupérer un certain nombre de choses dont je vais parler. Et voilà que cette femme, salariée de la décharge municipale de la ville d'Autun, voyant les deux sœurs, et les connaissant bien, parce que ces deux sœurs viennent régulièrement, ces deux religieuses, viennent régulièrement mettre des gravats, des choses sur la décharge municipale, cette femme dit aux sœurs, « Ah, mes sœurs, je suis contente de vous revoir, parce que j'avais mis de côté pour vous un livre, et je m'étais dit que c'était dommage que ce livre soit détruit. C'est un livre de Jean-Paul II, et j'ai pensé que ça vous ferait plaisir, alors voilà, je vous l'ai donné. » Et puis arrive à ce moment-là un monsieur, et cette femme dit, « Ah, je suis contente de vous présenter mon ami. » Cet homme qui vient régulièrement ici, et puis on parle beaucoup avec lui. Et cet homme, instituteur à la retraite, récupère des caisses entières de jouets cassés que cette femme met de côté pour cet homme. Une caisse de jouets cassés, ou m'a-t-on dit aussi des jouets qui avaient une petite malformation, et que les entreprises de jouets mettaient tout de suite à la décharge pour ne pas les mettre en vente. Alors cette femme, consciencieusement, régulièrement, met de côté toutes ces choses-là pour cet homme. Et voilà que cet homme se met à parler avec nos deux religieuses, en habit, donc, enfin repérable, j'allais dire, enfin, qui est connu comme tel. Et donc, cet homme leur dit, « Oh mes sœurs, moi, c'est difficile de faire son ciel. J'y arriverai pas à faire mon ciel. » Je suis trop loin de tout ça, puis je sais même pas si je crois vraiment. Puis j'ai pas une vie qui est tout à fait réussie. Hein. Mais voyez, mes sœurs, ce qui me fait vraiment plaisir, c'est que ma vie a quand même du sens. Parce que je passe tout mon temps à réparer les jouets, un par un, chez moi, comme ça. Et puis j'ai fait une association, vous savez. Une association pour des enfants orphelin du Burkina Faso. Et puis j'envoie comme ça des caisses de jouets réparés à ces enfants. Et tenez, j'ai même une photo à vous montrer d'eux. Et cet homme, très ému, dit aux sœurs sa joie, son bonheur, au moins que sa vie soit pas complètement inutile. Et la sœur, spontanément, lui a dit, « Mais vous savez, c'est Dieu qui vous a confié sa bonté dans tout ce que vous faites. » Et cet homme a été très touché, il a dit, « Je ne sais pas ma sœur, mais j'aimerais bien le connaître mieux. » Combien de choses semblables, discrètes, dont on ne parlera jamais dans les journaux, et qui font que notre terre est habitée vraiment par l'amour, l'amour fraternel, l'amour de cet homme qui se pense loin de Dieu, et en qui Dieu a mis déjà beaucoup de sa bonté au point qu'il passe son temps à faire du bien pour des enfants pauvres. Va trouver mes frères.
dans la lumière de Pâques, les autres, désormais, ne nous sont pas montrés seulement comme nous les voyons avant Pâques. Ils nous sont montrés comme ceux qui, même quand ils ne le savent pas encore, sont déjà ceux que Jésus appelle ses frères. Il n'a pas honte d'être compté parmi les hommes jusqu'au dernier d'entre eux et de les appeler ses frères. Et alors tout de suite nous nous demandons, mais comment moi-même puis-je devenir davantage frère de tous? Puis-je être suffisamment dans l'esprit de Jésus au point qu'il n'y ait plus à mes yeux de barrière entre les humains? Mais ici nous sentons qu'il y a comme une sorte de petite résistance en nous-mêmes. Quelque chose qui nous dit que certains ne seront peut-être jamais tout à fait nos frères. Et c'est vrai, il y a eu des divisions ces temps-ci, dans notre pays et dans le monde, et ça continue. Il y en a eu des expressions orgueilleuses, haineuses, qui ne voulaient pas comprendre le fond du propos de ceux que nous appelons nos adversaires. Il y en a eu des propos qui non seulement n'ont pas cherché à comprendre, mais qui ont voulu condamner. Quelle tristesse! Vous êtes tous frères, dit encore Jésus, au moment où certains pensaient être, se positionner comme des maîtres. Vous n'êtes qu'un seul maître, le Christ, et vous êtes tous frères. Cela précisément n'est pas du tout évident. Être frère, qu'est-ce que cela veut dire? C'est déjà ne pas dominer. Dominus, c'est être le maître. C'est vivre humblement et durablement une relation humaine indéfectible avec mon semblable qui a le même père que moi. Être frère, c'est reconnaître le même père. C'est arrêter de me penser propriétaire de quoi que ce soit de vital. Je lis ici, je voudrais lire ici un bref commentaire qui a été fait par un père jésuite au début d'un très grand rassemblement que nous venons d'avoir eu à Lourdes avec 15 000 pèlerins venus de toute la France. Et ce père disait, nous sommes tentés souvent de croire que notre vie, c'est comme une propriété qu'on devrait protéger contre les autres, et même au besoin qu'on chercherait à élargir le plus possible. Alors, on entre, dit-il, dans un monde de compétition, un monde de comparaison, un monde de classement, qui peut se montrer impitoyable. Et en tout cas, c'est moi qui ajoute, un monde dont les petits se sentiront toujours exclus, n'étant pas à la hauteur, que voulez-vous, n'ayant pas les bonnes notes suffisantes, n'étant pas parfait, n'étant pas du groupe de ceux qui considèrent que la propriété de cette vie parfaite leur appartient et qu'il faut simplement qu'ils la protègent ou qu'ils l'élargissent à partir de leur vision à eux. Quand nous croyons cela, je continue la lecture de ce père jésuite, nous oublions que notre vie a été éveillée en nous par tous ceux qui nous ont appelés à l'existence. C'est cela qui constitue le fond vivant de l'humanité. Et Dieu est à l'œuvre, là, partout où des hommes s'appellent ou se rappellent à l'existence. Alors nous pouvons nous demander, que veut dire être appelé à l'existence? Que veut dire être rappelé les uns par les autres à l'existence? Qui m'a fait déjà renaître à la vie? Il ne suffit pas de manger, de boire et de dormir. Les animaux le font, enfin les animaux qui ne sont pas complètement morts. Mais renaître à la vie humaine, être arraché à des territoires de solitude mauvaise, des territoires de classement, de division,
voir s'enfuir la tristesse de l'abandon. Nous le savons tous, on en a fait l'expérience, cela se passe souvent par la surprise fraternelle. Un frère, une sœur, que je n'attendais pas toujours, a été sur mon chemin à ce moment-là. Et ne disons pas trop vite que c'est fait une fois pour toutes dans la vie. C'est presque quotidien. Et même si nous savons voir, c'est sûrement quotidien. Tenez, ce petit garçon tout à l'heure, qui est venu, là, je sais pas comment il s'appelle, dire bonjour au père Pérou, c'est, voilà, bon, enfin, des spontanéités toutes simples de vie humaine, confiante. Des groupes de parole, comme on dit, se réunissent un peu partout avec ceux et celles qu'on considère souvent comme des personnes qu'il va falloir toujours aider. Ah ben oui, ouais, des gens qui auront toujours besoin d'être aidés, comme on dit. Et si c'était elles qui nous aidaient aussi? Et si c'était elles en qui Jésus voulait nous montrer des frères et des sœurs sans lesquels peut-être même nous risquerions de nous égarer sur des terrains de solitude très loin du royaume? Alain nous dit, quelqu'un de notre groupe disait, quand on voit les plus riches, quelquefois, on a la haine. Et pour moi, ce qu'il faut, c'est le pardon. Mais il faut apprendre le pardon. Il faut apprendre à aller vers eux et leur pardonner. Il faut arriver à se dire, ils sont comme nous, ce sont des êtres humains. Mais quelquefois, on est seul. Et quand on est seul, on ne peut pas pardonner. Quand on est en groupe, on peut mieux pardonner. Le fait de partager dans l'Église nous aide. Quelquefois, on ne peut pas pardonner. Mais il y a la prière, c'est vrai. Mais la prière, ça ne suffit pas. Ensemble, on se soutient les uns les autres. On se parle. C'est important de se porter. Si on peut pardonner, on peut devenir meilleur et mieux avancer avec et vers le Christ. Il faut aussi apprendre à demander pardon. Bien sûr, c'est toujours Alain qui parle. Il y a des choses qu'on ne peut pas effacer, mais on peut construire du neuf ensemble. Et quelqu'un d'autre dans notre groupe, continue Alain, disait, ce qui me frappe dans ce que Jésus a vécu, ce n'est pas seulement qu'il est allé vers les pauvres, mais qu'il donnait ce que les gens attendaient, ce dont ils avaient vraiment besoin. À un endroit, il va guérir. Pour d'autres gens, il va multiplier les pains. À un autre endroit, il va parler aux pauvres. Laurence, ce qui me frappe, dit-elle, c'est que Jésus rencontre la personne dans son besoin. Pour nous, c'est difficile, parce que c'est plus facile de rencontrer quelqu'un dans ce qu'on connaît ou dans ce qu'on imagine. Par exemple, une famille a des difficultés et on dit, puisqu'ils vont à la banque alimentaire, il n'y a plus de problème. Comme s'ils n'avaient pas besoin d'autre chose aussi. Est-ce qu'on est seulement des estomacs? Une manière dont le Christ se met au service des autres, c'est de leur donner la parole. Oui, un peu partout existe, régulièrement ou occasionnellement, ces espaces, ces moments où la parole devient possible. Je veux dire où ceux qui n'ont pas toujours la possibilité librement de s'exprimer ou qui parlent plus difficilement sentent pas seulement qu'on va leur donner un moment la parole pour dire qu'ils ont eu la parole, mais que leur parole est importante pour les plus riches, pour ceux qui sont, disons, plus coutumiers de la parole. C'est si précieux et c'est si rare. Pourquoi ? Parce que nous sommes trop pressés. Nous sommes continuellement pressés.
Mais pressé par quoi? Si c'était pressé par Jésus, nous aurions tout notre temps. C'est le temps de Dieu. Si nous étions pressés par Jésus et son amour seul, nous n'aurions plus peur des silences, des écoutes, des balbutiements, parfois même de l'écoute, de la révolte des autres. Nous ne serions plus préoccupés que par une seule chose. Seigneur, que veux-tu me dire dans le visage de mon frère et de ma sœur, quel qu'il soit? Jésus est venu évangéliser les pauvres. Les pauvres, c'est un mot difficile. On en a tellement parlé. Je voudrais ici un moment, si je retrouve le document. Oui, il doit être par là. Le voilà. Merci Béatrice de l'avoir sorti tout à l'heure par Internet. Voici comment le futur pape Benoît XVI a voulu parler aux catéchistes du monde entier réunis à Rome pour le jubilé de l'an 2000. Notre vie est un projet incomplet qu'il nous reste à achever. Notre vie est une question ouverte. Comment cela se fait-il pour devenir homme? Comment apprend-on l'art de vivre? Quel est le chemin? Et un peu plus loin, il dit ceci. Non, juste après. Au début de sa vie publique, Jésus a dit « Je suis venu pour évangéliser les pauvres ». Ce qui signifie « Je vous montre le chemin de la vie ». Mieux, je suis ce chemin. La pauvreté la plus profonde, c'est l'incapacité d'éprouver la joie. C'est le dégoût de la vie. C'est lorsqu'on considère que la vie est absurde et contradictoire. Cette pauvreté est aujourd'hui très répandue, sous diverses formes, tant dans les sociétés matériellement riches que dans les pays pauvres. L'incapacité à la joie suppose et produit l'incapacité à aimer. Elle produit l'envie, l'avarice et tous les vices qui dévastent la vie des individus et du monde. C'est pourquoi nous avons besoin d'une nouvelle évangélisation. Si l'art de vivre demeure inconnu, tout le reste ne marchera pas. Mais cet art n'est pas un objet de connaissance scientifique. Cet art ne peut être communiqué que par celui qui a la vie, celui qui est l'Évangile en personne. Et je prolonge un tout petit peu le souvenir de cette rencontre de Joseph Ratzinger, futur pape Benoît XVI avec les catéchistes, quand il donne les contenus, comme il dit, de cette nouvelle évangélisation, le premier contenu qu'il donne, c'est la conversion. Et très curieusement, il en parle dans des termes qui ne nous sont pas toujours familiers. La conversion, c'est de passer de l'autosuffisance à l'indigence. Du fait... C'est moi qui commente librement ici ce dont je me souviens sur ce passage, c'est de passer de cette espèce de prétention de réaliser par nous-mêmes ce qui serait l'art de vivre pour tous, de passer de cela, qui est toujours un orgueil déguisé, à l'indigence de celui qui va recevoir continuellement, qui ne va pas être autosuffisant, qui ne va pas se considérer comme quelqu'un ayant en lui-même sa propre source et sa propre finalité, mais qui va se recevoir d'un autre et qui va entrer dans la bonne attitude sans laquelle il n'y a pas d'entrée possible dans le royaume de Jésus. Comme il est difficile à un riche, au sens ici, riche, pas seulement matériel, d'entrer dans ce royaume où tous, en Jésus, deviennent frères.
Nous allons continuer à écouter quelques témoignages très simples entendus à Lourdes tout récemment. Celui que nous avons vu parce qu'elle nous a parlé de Marcel, cette femme qui a bien connu le fondateur d'ATD Quart-Monde et à qui quelqu'un avait dit plusieurs fois « Mais pourquoi regardes-tu toujours tes pieds ?» En effet, Marcel avait peur de la relation fraternelle. Elle se sentait toujours, à cause de son histoire et de plein d'autres choses qu'elle n'a pas dites d'ailleurs, infériorisée, écrasée, comme si les autres allaient être ceux qui allaient lui rappeler qu'elle était plus petite qu'eux. « Marcel, regarde pas tes pieds, lui avait dit quelqu'un. Va sur le chemin. Dis ce que tu penses. » Et alors elle a ajouté, cette Marcel, en rappelant ces paroles qui l'avaient tant aidé à se relever, « Pas tout ce que je pense, parce qu'il faut chercher et dire ce qu'il faut dire. Et il y a des choses, par exemple les mauvaises pensées, qu'il faut taire. » Elle dit ça, cette personne. Alors, il y a sans doute des accompagnateurs, des accompagnatrices spirituelles qui savent que quand on a des mauvaises pensées, on peut aller les dire peut-être à un accompagnateur, mais c'est justement pour pas les dire aux autres. Regardez comme parfois c'est le contraire que nous faisons. Combien de paroles sont répercutées comme ça, à table, dans les couloirs, entre les portes, qui sont finalement simplement le fait de déverser, comme si les autres étaient une poubelle, la somme des pensées contradictoires qui nous agitent. Cette Marcel avait compris que pour ne pas regarder simplement ses pieds, il fallait aller sur un chemin où on pouvait dire ce qu'on pensait. Encore fallait-il savoir quelles sont les pensées utiles et bonnes à dire. Une autre femme nous a dit « On me disait toujours « Tais-toi, tu n'as rien à dire, tu es comme quelqu'un qui est dans un sac décousu. » Vous savez, c'est pas très rigolo d'entendre une parole comme ça. Cette personne nous a dit que la fondatrice d'une œuvre qui s'appelle Magdala lui avait peu à peu appris à vivre sans la peur de se comprendre elle-même comme quelqu'un qui était dans un sac décousu. Oui. À Marseille, on disait de manière une autre image qui n'était pas toujours très, disons, très positive. Quand des jeunes entre eux voulaient se plaisanter sur le fait qu'il n'y avait pas toujours une intelligence supérieure dans les esprits, ils hochaient la tête comme ça en faisant le bruit d'un caillou dans une boîte creuse. Bon, c'était pas... On est tous des personnes uniques, disait cette témoin à Lourdes. On n'est pas terminé, on n'est pas fini, on peut toujours y arriver, c'est vrai. Dans le lycée où j'étais aumônier pendant 10 ans à Marseille, en face de la porte d'entrée, il y avait un grand poster avec la mer Méditerranée, enfin bon, pas la bonne mer ici, il y avait l'océan, et il y a un petit bonhomme sur le rivage, tout petit haut comme trois pommes, qui n'était pas plus grand que le petit qui était là tout à l'heure sur l'estrade. Et ce petit bonhomme sur l'affiche regardait avec son air malin celui ou celle qui entrait. C'était plutôt à usage des profs d'ailleurs que des élèves. « Ne vous impatientez pas avec moi, Dieu n'en a pas terminé. » Magnifique ça. Et un jour, dans une séance de caté, il y avait un petit ou une petite, je ne sais plus, à qui une catéchiste avait dit « Qui est Dieu ?» Question assez audacieuse. Qui est Dieu? Et tout de suite l'enfant avait dit, oh je sais, Dieu c'est quelqu'un qui me fait toujours grandir. Dieu c'est quelqu'un qui me fait toujours grandir. Revenons à notre question, quelles sont les personnes qui nous ont appelés vraiment par notre nom? Pas pour nous demander simplement un coup de main,
et qui nous ont appelés par notre nom personnel et que nous nous sommes sentis profondément reçus, aimés, sans être du tout jugés, sans nous abaisser, sans nous utiliser à leur propre fin. Tout de même, ces choses-là nous arrivent. Il faut s'en souvenir. Ça, c'est la bonne mémoire de cette sorte de fraternité anonyme, comme celle dont je vous ai parlé tout à l'heure en vous racontant l'histoire de la décharge municipale de la ville d'Autun, avec cette femme qui mettait de côté les jouets cassés pour que cet homme qui se pensait loin de l'église puisse donner de la joie à des enfants isolés à l'autre bout du monde. Quels sont aussi les frères qui ont permis que je sois relevé? Je dis bien qui ont permis, car Dieu seul ressuscite. Dieu seul donne la vie éternelle, c'est-à-dire la vie divine. Et il commence à nous la faire goûter dès maintenant, non pas du tout pour nous y installer comme Marie-Madeleine qui pensait qu'il suffisait de tenir Jésus comme ça humainement, ah non. Mais cette vie éternelle est déjà commencée. Quels sont donc ceux et celles qui, parfois sans le savoir, ont été, plus que des témoins comme on dit aujourd'hui, mais des véritables médiateurs avec Jésus? Ceux et celles sans lesquels peut-être nous ne serions pas ici. Aujourd'hui, on a rappelé tout à l'heure, c'est le père Kars qui a rappelé, je crois, dans la prière, que c'était une journée pour la sanctification des prêtres. Nous avions hier après-midi une réunion des prêtres, il y en a un d'entre eux qui courageusement est revenu ce matin ici, je l'ai aperçu, il est rentré tout à l'heure. C'est une réunion qu'on appelle des doyens. Il ne faut pas que ce mot vous effraie, ça ne veut pas dire qu'ils ont tous 95 ans. C'est une réunion de prêtres de confiance. Voilà. Dans chaque doyenné, il y a un frère prêtre qui s'appelle un doyen et qui est chargé d'une chose discrète, c'est-à-dire d'essayer de maintenir et de faire grandir la fraternité de l'Église dans le secteur où il se trouve. Et donc, on se disait, je crois hier un moment, mais si nous n'avions pas eu un frère, une sœur, qui nous avait patiemment écoutés, qui nous avait accompagnés, comme on dit aujourd'hui, et même aussi dirigés spirituellement, en nous rappelant qu'il n'était pas le maître, mais que nous pouvions entendre le vrai maître en toutes circonstances, nous ne serions sans doute pas prêtres aujourd'hui. Et comme vous savez, les évêques sont choisis aussi parmi les prêtres, et le pape aussi. Donc, ça dit aussi combien n'importe quelle fonction dans l'Église ne peut... Il ne suffit pas que Dieu appelle, si vous voulez. Bien sûr que tout procède de Dieu et tout retourne à Dieu. Et précisément, cet appel ne peut se traduire dans la durée, dans la liberté humaine, que moyennant, pas simplement une aide en passant des frères et des sœurs, mais la présence continuée des frères et des sœurs. Et pour vous faire une petite confidence, alors évidemment des confidences, quand il y a plus de trois personnes qui l'entendent, c'est plus une confidence, et en plus il y a la radio, je crois. Donc c'est pas réussi, mais je vais quand même vous la faire. S'il est ici, qu'il me pardonne, mais je crois pas qu'il soit ici. Moi. Un jeune, qui n'appartient pas d'ailleurs à des groupes régulièrement d'église, en tout cas qui ne chemine, disons, avec l'Église visible concrètement dans des groupes que depuis quelques années, est venu l'autre jour et sur le conseil de son accompagnateur pour rencontrer l'évêque et lui dire « Voilà, je suis étudiant et j'ai pensé rentrer assez vite et puis me proposer pour rentrer au séminaire pour devenir prêtre et puis je pensais que c'était bien que je finisse ma licence et alors voilà, si vous êtes d'accord, moi, je serais très heureux de rentrer à la fin de ma licence à la maison Saint-François de Sales, puisque je suis du diocèse de Saône-et-Loire, j'habite ici, ma famille est d'ici. Alors, il m'a dit ceci, parce que je voudrais servir les autres. Je sens que Dieu m'appelle à servir son peuple. C'est beau, ça. Il ne m'a pas dit tout de suite, parce que je voudrais une intimité plus grande avec Jésus. Parce qu'il avait conscience, ce jeune, qu'il commençait simplement à connaître Jésus.
il avait le sentiment que c'est cette découverte-là, qui en était à son commencement, qui faisait qu'il pouvait répondre à un appel pour donner sa vie, pour aider les autres, pour les servir. Magnifique appel, ça. C'est un appel qui possède déjà en lui-même ce qui avait été dit par François de Sales. Vous connaissez l'histoire. Il fait une homélie pour son jubilé d'ordination épiscopale. Il a 10 ans d'ordination épiscopale et il fait une homélie. Et puis Jeanne de Chantal n'est pas là. Alors vous connaissez les femmes. Elle aurait bien aimé entendre ce que François de Sales avait dit ce jour-là. Alors elle lui écrit. Elle lui dit, voilà, j'aimerais bien savoir, est-ce que vous avez le texte? Enfin, elle ne dit pas ça comme ça. Elle ne dit pas, pouvez-vous me passer par mail votre homélie? Mais c'était la même chose. Hein. Est-ce que vous pouvez me faire passer l'homélie? Et François de Sales lui écrit une lettre admirable dans laquelle on trouve, ce jour-là, j'ai dit que le jour de mon ordination, j'avais été ôté à moi-même. J'avais été sorti de moi-même pour être à Dieu, pour être pris à Dieu et donné par Dieu au peuple. Eh bien, avec cette langue évidemment très belle de François de Sales, nous trouvons la même lumière que celle que ce jeune m'a dite l'autre jour, bien simplement, disant qu'il voulait devenir prêtre pour servir les autres. Voilà. Et si nous attendons que l'Église soit sainte à la manière dont nous pensons la sainteté, il n'y aura plus de prêtres. Et il n'y aura même plus de chrétiens un jour. Il y aura des clubs de gens qui s'isoleront sur leur idée de la sainteté de l'Église. Ah non, non, non, non. La sanctification, ça n'est pas de dire au Seigneur, « Mon Dieu, si tu pouvais rendre les autres un peu plus vertueux comme j'essaye de l'être moi-même, et comme, bon, ça serait tellement grossier que personne n'ose penser ça, comme je le suis moi-même. » Et non, ce n'est pas cela l'Église sainte. Et non, ce serait terrible. Mais il y en a beaucoup qui pensent que c'est ça. Et alors qu'ils, dès qu'ils voient quelque chose qui ne va pas, se disent, ben justement, je m'en vais parce que ce n'est pas l'Église de Jésus-Christ. Ah non, ce n'est pas ton Église à toi, telle que tu te la représentes, ça c'est possible. Mais attends, c'est l'Église de Jésus qui a pris son repas avec les pécheurs, dont la communauté de table est une communauté avec les derniers des derniers, qui n'a pas eu peur, qui n'a pas rougi d'être avec ceux-là et avec celles-là. La sainteté de l'Église et la sanctification des prêtres, évidemment, qui ne peut pas se comprendre en dehors de la sainteté de l'Église, c'est de se laisser prendre par la présence du seul saint, du seul sanctificateur, et de savoir qu'il ne cesse d'agir pour sanctifier, pour rendre son Église sainte et immaculée en sa présence, dans l'amour. En d'autres termes, la sanctification des prêtres, ça n'est pas que ceux qui ne le sont pas demandent aux prêtres d'être parfaits. Oh, si mon curé pouvait être quand même un peu moins moche. Ben non, c'est pas la prière tout à fait, je crois, enfin il me semble, c'est pas tout à fait cette prière-là qui nous est demandée. Demander dans le nom de Jésus, ça veut dire demander comme lui aime, comme lui désire. Je ne sais pas si je l'ai sous les yeux, mais je suis en train de m'égarer dans mes notes, vous voyez. Mais comme vous écoutez, c'est un égarement qui... Nous nous égarons ensemble. Hier, j'ai entendu cette phrase de Jeanne de Chantal. Je vais tâcher de la retrouver par cœur. Une phrase de Jeanne de Chantal dans sa prière. « Seigneur, je voudrais me tenir toujours en repos et ne plus avoir d'autre désir que ce que tu désires en moi que je souhaite. » Magnifique ça, magnifique expression. C'est-à-dire, le repos, c'est pas simplement de se tenir en dehors, disons, des activités, des soucis du quotidien. De temps en temps, ça fait pas de mal. Mais le vrai repos, c'est que notre désir, nos désirs, peu à peu soient transformés pour laisser la place au seul désir qui nous donnera vraiment de vivre, celui de Dieu envers l'humanité.
suis venu pour que personne ne soit perdu, dit Jésus, que tous aient la vie. À chaque fois que nous avons été sous le choc, sous le coup de cet appel à nous relever, ou à être simplement présent auprès d'un frère ou d'une sœur qui n'attendait rien d'autre que nous soyons là, pas en passant, mais un peu durablement, c'est le début du vrai renouveau, du vrai renouveau. Je ne suis pas abandonné. Combien de personnes dans des groupes très divers, disons des groupes d'église, ont fait cette expérience qu'ils n'étaient pas abandonnés. Je ne suis pas condamné. Je peux aimer ou recommencer à aimer. Je peux être aimé, vraiment. Je n'ai pas à avoir honte de moi-même et des autres. Je peux enfin ne pas seulement regarder mes pieds, mais le chemin qui s'ouvre. Je peux être relevé pour marcher, pour accueillir et pour trouver des frères. Alors, il reste quelques minutes, je pense, je ne sais pas, on va... Vous n'êtes pas trop fatigué, ça va? Bon. Mais c'est formidable, ça. On a toute la journée, on va prendre son temps, encore un petit peu, mais on aura le temps pour marcher un peu, pour souffler un peu avant la messe qui est à 11h, je crois. Alors j'espère que Mgr Léonard sortira de l'anonymat à ce moment-là. Parce que c'est une mode aujourd'hui qui est passée, que les prêtres et les évêques restent en tenue civile dans l'assemblée. Ça ne se fait plus, ça. Et donc, je voudrais reprendre un petit peu comme une sorte de balise sur le chemin, trois expressions. La première, allons-nous nous autoriser à être de nouveau surpris? Je le dis sous forme de question. Allons-nous de nouveau nous autoriser les uns les autres à être surpris, à nous laisser surprendre, à vivre aussi les surprises? Je vais y revenir un petit peu. La deuxième balise, comprenons-nous de plus en plus que la vie dans la foi est une simplification de nos existences. C'est une œuvre de simplification. Et enfin, allons-nous prendre Marie chez nous pour qu'elle nous apprenne à comprendre l'incarnation du Fils de Dieu. Je reprends rapidement ces trois points. Nous autoriser à nous laisser surprendre. Prenons simplement ce rappel de l'étymologie du mot « agapé », hein, qui est l'amour dont Dieu aime et qui est toujours un amour qui ne s'épuise pas dans le regard simplement de l'un sur l'autre, mais un amour qui passe toujours par le prochain. Hein, « Va trouver mes frères et tu seras encore plus avec moi », nous dit le Seigneur. Le mot « agapé », qui a une étymologie difficile, enfin en tout cas diverse, parmi les significations de ce mot en grec, au 1er siècle, dans la langue courante, hein, une des significations exprime la surprise joyeuse et absolument pas méfiante ou agacée ou triste devant la survenue, le fait que survient un hôte étranger qu'on n'attendait pas. Et la façon dont le cœur profond réagit, quand cette réaction est bonne, c'est l'agapé. L'agapé au sens courant du mot ici. Hein. C'est l'amour, même chez ceux qui ne connaissent ni Dieu, ni les Juifs, ni la foi. Enfin bon, c'est la façon intime avec laquelle nous réagissons quand un hôte débarque, j'allais dire, sans crier gare, et la réaction bonne, spontanément bonne. Alors, je m'échauffe un peu en vous disant ça, parce que c'est Marseille, voilà, c'est Marseille, je ne peux pas dire autrement. Parce que Marseille est une ville qui a été fondée sur un mythe qui n'est pas guerrier, mais sur le mythe de Gyptis et Protis, et c'est précisément un mythe

qui raconte l'arrivée d'un étranger, marchand, commerçant, qui venait des rives du côté du Liban, et qui débarque et qui entend de la musique sous une tente un peu comme celle qui est derrière, là. Il entend la musique, il devine que c'est un mariage. Et à cette époque, on est 6 siècles avant Jésus-Christ, ce sont les femmes qui choisissent leur mari. Remarquez, de temps en temps ça continue aussi, hein. Même 26 siècles après. Bon bref, en tout cas, ce marchand entend la fête, il se glisse discrètement, il regarde par la fenêtre, enfin il rentre un tout petit peu à l'intérieur, et puis il entend qu'on se tourne vers une provençale, et on lui dit « Qui choisis-tu ? » Et tout le monde s'attend qu'elle choisisse évidemment quelqu'un de la tribu, que voulez-vous ? Et bien sûr, il ne peut pas faire autrement. Un bon provençal, quoi. Et elle se tourne vers la porte, elle aperçoit l'étranger, elle dit « C'est lui !» Voilà l'agapé. Voilà l'agapé. C'est-à-dire la surprise bonne d'entrer dans une relation hospitalière, chaleureuse, bienveillante, avec un hôte qui survient sans avoir pris rendez-vous. Voilà l'agapé. On pourrait dire, voilà l'Église. Bon, maintenant, nous allons nous calmer et on va dire que Marseille n'est pas encore tout à fait l'Église. Mais Marseille est quand même la capitale européenne de la culture cette année. Il ne faut pas trop sourire. Ça dit quelque chose, ça aussi. Bon, enfin, bref. Bon. En tout cas, Marseille a besoin de se convertir comme toutes les villes, comme Paray-le-Monial, comme Autun, comme chacun de nous. Mais je voulais dire ça simplement pour évoquer, nous autoriser à être surpris. Et surpris par l'autre dans lequel toujours Dieu fait signe, quel qu'il soit. Et le signe par excellence de la fête qui nous réunit aujourd'hui, c'est un signe paradoxal. Dieu non seulement fait signe, mais se dévoile entièrement dans le cœur transpercé d'un supplicié condamné à mort. Le dernier des derniers, le rebut de l'humanité, celui dont on se détourne tellement on a honte. Voilà notre Dieu. Bon. Osons-nous nous laisser surprendre toujours. La deuxième balise, nous laisser simplifier, c'est-à-dire descendre. Ne pas rester à notre hauteur habituelle. Descendre pour être à hauteur d'homme. Et même, il faut ajouter, descendre pour nous mettre aux pieds de nos frères. Au lieu de regarder nos pieds, il faut regarder les pieds de nos frères. Parce que le geste chrétien fondamental, c'est le geste du lavement des pieds. Ce n'est pas le geste du lavement de tête. C'est le geste du lavement des pieds, c'est-à-dire le geste qui va être utile, qui va aller chez notre frère ou notre sœur à l'endroit de son besoin humain le plus quotidien. Voilà notre appel simple. Et cela, mes amis, est possible toujours et partout. Il n'y a pas besoin qu'il y ait les conditions réunies comme nous aimerions, non. Il n'y a pas besoin d'attendre le dernier jour pour se dire « Tiens, si j'avais compris que c'était ça, être avec Jésus. » Nous laver les pieds les uns des autres. Ça veut dire nous simplifier l'existence. Ne pas avoir trop d'idées en tête. Enfin, ça ne veut pas dire qu'il ne faut pas un peu réfléchir. Mais de temps en temps, il faut se reposer dans la vraie pensée de Dieu. Et cette pensée n'est jamais une pensée qui va, dans laquelle le frère va nous gêner. Le jour où les frères nous gênent, c'est que ce n'est pas la pensée de Dieu. Voilà, ça c'est sûr. Le jour où mon frère qui est là à côté me gêne, ça n'est plus la pensée de Dieu qui m'habite. C'est une pensée imaginaire, théorique, en fait, tout ce que vous voudrez. Être à hauteur de Dieu, c'est être à hauteur de service. C'est s'abaisser, être dans ce vis-à-vis-là avec mon frère et accepter que mon frère aussi puisse être à cette hauteur-là pour moi quand j'ai besoin du service qu'il me rend. On ne rendra jamais service si on n'accepte pas aussi que d'autres puissent nous rendre des services. Et le troisième et dernier point de balise pour cette route, va trouver mes frères, c'est de prendre Marie, la disciple par excellence chez nous. Elle nous conduit à comprendre

pas seulement avec notre tête, mais dans tout notre être, ce que signifie l'incarnation du Verbe éternel de Dieu, ce que signifie que Dieu soit devenu l'un de nous. Il s'est fait chair de notre chair, il est devenu homme pour nous, et nous continuerons dans le mystère de l'Eucharistie tout à l'heure, pas simplement pour nous dire qu'il est bon d'être homme, mais pour aller chercher l'homme là où l'homme s'était perdu, c'est-à-dire où il n'y avait plus d'humanité.

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2: Quand vous aurez exécuté tout ce qui vous a été ordonné, dites : Nous sommes de simples serviteurs. Nous n'avons fait que notre devoir. Luc 17, 10.

0: Le Seigneur soit avec vous.
1: Et avec votre esprit.
0: Évangile de Jésus-Christ selon saint Luc. Gloire à toi, Seigneur. En ce temps-là, Jésus disait à ses disciples, « Un homme riche avait un gérant qui lui fut dénoncé comme dilapidant ses biens. Il le convoqua et lui dit, « Qu'est-ce que j'apprends à ton sujet ? Rends-moi les comptes de ta gestion, car tu ne peux plus être mon gérant. » Le gérant se dit en lui-même, « Que vais-je faire, puisque mon maître me retire la gestion ? Travailler la terre, je n'en ai pas la force. Mendier, j'aurai honte. Je sais ce que je vais faire, pour qu'une fois renvoyé de ma gérance, des gens m'accueillent chez eux. » Il fit alors venir un par un ceux qui avaient des dettes envers son maître. Il demanda au premier, « Combien dois-tu à mon maître ?» Il répondit, « 100 barils d'huile. » Le gérant lui dit, « Voici ton reçu, vite assieds-toi et écris 50. » Puis il demanda à un autre, « Et toi, combien dois-tu ? » Il répondit, « 100 sacs de blé. » Le gérant lui dit, « Voici ton reçu, écris 80. » Le maître fit l'éloge de ce gérant malhonnête, car il avait agi avec habileté. En effet, les fils de ce monde sont plus habiles entre eux que les fils de la lumière. Eh bien, moi je vous dis, faites-vous des amis avec l'argent malhonnête, afin que le jour où il ne sera plus là, ses amis vous accueillent dans le royaume de Dieu. Celui qui est digne de confiance dans la moindre chose est digne de confiance aussi dans une grande. Celui qui est malhonnête dans la moindre chose est malhonnête aussi dans une grande. Si donc vous n'avez pas été digne de confiance pour l'argent malhonnête, qui vous confiera le bien véritable ? Et si pour ce qui est à autrui, vous n'avez pas été digne de confiance, ce qui vous revient, qui vous le donnera ? Aucun domestique ne peut servir de maître, ou bien il haïra l'un et aimera l'autre, ou bien il s'attachera à l'un et méprisera l'autre. Vous ne pouvez pas servir à la fois Dieu et l'argent. Acclamons la parole de Dieu. Louange à toi, Seigneur Jésus. Vous ne pouvez à la fois servir Dieu et l'argent. Et oui, c'est évident, mais ce qu'il me semble important, c'est le mot « servir ». Vous voyez, le mot « servir », c'est soit on sert, soit on se sert de. Vous voyez, et c'est vrai pour la question de Dieu. Est-ce que, par rapport à Dieu, on se sert de Dieu ou on sert Dieu ? Ah oui, on peut se servir de Dieu parce que je parle à Dieu uniquement quand ça m'arrange. C'est-à-dire, ben, j'ai des ennuis, etc. Je me tourne vers Dieu parce que Dieu est utile. Des gens nous disent, mais moi, j'en ai rien à faire de votre bon Dieu. Moi, je n'ai pas besoin. La question, c'est, est-ce qu'on a besoin de Dieu ? Si on pense qu'on a besoin de Dieu, alors on risque de tomber dans cette façon de faire. Dieu est un prestataire de service. C'est-à-dire, voilà, j'ai besoin de Dieu, je le prie, je n'en ai plus besoin, je ne le prie pas. On se sert de Dieu. Non, la question c'est, on sert Dieu. En revanche, au lieu de se servir de l'argent, qui est un moyen, véritablement, eh bien, cela devient une fin. L'argent devient une fin parce que tout est ordonné à, justement, ce gain, à cet argent que l'on veut avoir avec soi. On sert l'argent et on se sert de Dieu. Ça, c'est l'inversion. Normalement, c'est le contraire. On se sert de l'argent et on sert Dieu. Parce que, justement, quand on sert quelqu'un, ben, c'est que nous sommes serviteurs d'un maître. Et c'est bien ce qui se passe avec Dieu. Et si l'argent devient la fin de notre action, tout lui est ordonné. Et l'argent, qui est normalement l'esclave, l'outil, le moyen, il devient le maître. Et si nous regardons exactement servir Dieu, ben, servir Dieu nous rend libre. Nous rend libre parce que tout simplement, nous sommes toujours prisonniers du regard des autres, de l'ambition, des faux-semblants, de l'hypocrisie, voilà, de tout ce qui fait de nous des pantins dans cette comédie humaine que nous jouons. Nous jouons tous des rôles. Or, si véritablement vous servez Dieu, vous échappez à ce sorte d'esclavage, l'esclavage du regard des autres, du rôle qu'on vous fait jouer dans la vie. Vous êtes vraiment une personne. La personne, c'est celle qui entre en relation. Et en Dieu, justement, les trois personnes sont une relation d'amour éternel. Et devenir une personne, c'est entrer dans cette relation. Non pas un personnage qui nous rend esclaves du regard des autres, mais une personne qui entre en relation avec Dieu. Voilà comment Dieu nous rend libres. Après l'argent, l'argent nous rend esclaves, parce que l'argent, c'est un maître exigeant, vous savez bien. Dès qu'on en a un peu, il nous en faut plus. De plus en plus, l'argent, au fond, nous rend insatiables. En fait, c'est comme une addiction, juste. Hein? Nous n'en avons jamais assez. Nous avons toujours peur de perdre. Oui, qu'on nous fasse voler, qu'on se fasse voler. Et puis, on cherche à faire fructifier l'argent. Donc, en fait, on vit dans l'inquiétude avec de l'argent. Et donc, vous voyez, au lieu d'être le maître de l'argent, nous sommes devenus esclaves, alors que Dieu nous libère. Voyez, Dieu, Jean nous dit, Dieu est amour, dans sa première lettre. Et c'est important, si Dieu est amour, nous savons que l'amour ne s'achète pas avec de l'argent. Dans le Cantique des Cantiques, que j'ai déjà cité dans une autre homélie, celui qui voudrait acheter l'amour à prix d'argent ne récolterait que du mépris. Et puis, Dieu, ce n'est pas seulement l'amour, Dieu c'est la vie, oui. Gardez-vous de toute cupidité, dit Jésus, car au sein même de l'abondance, la vie d'un homme n'est pas assurée assez par ses biens. C'est-à-dire que ce soir, cette nuit, on te reprend ta vie. Comment tu vas racheter ta vie? Avec quel argent? Non, la vie, c'est un don absolu. Nous n'avons pas choisi de vivre, nous n'avons pas acheté notre vie, nous sommes vivants, c'est tout. Nos parents nous ont transmis la vie qu'ils ont eux-mêmes reçue, et la vie, justement, c'est Dieu. Et Dieu nous dit, par l'intermédiaire de son Fils Jésus, « Je suis venu pour qu'ils aient la vie en abondance, c'est la vie éternelle. » Donc vous voyez, il y a deux façons de servir ou de se servir. Dieu, nous devons le servir. Et l'argent, nous devons nous en servir. Voilà. Quand Jésus dit que l'amour seul peut acheter la vie, c'est bien ce qu'il a fait en venant parmi nous. Il a donné, par amour, il a donné sa vie, mais pour ressusciter. Voilà comment nous pouvons aussi entrer dans la vie éternelle, qui est notre vocation ultime. Eh bien,

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1: Seigneur, si tu le veux, tu peux me purifier. Matthieu 8, 2.

En fait, ce matin, comme c'est le premier enseignement du matin, j'ai l'intention de vous donner quelques pistes et quelques clés pour entrer et vivre cette session et ce forum. Et en faisant cela, j'espère faire un peu plus que vous donner quelques clés pour entrer dans la session, mais vous donner quelques éléments qui pourront vous servir toute votre vie et toute votre vie chrétienne. Alors, le premier point que je veux aborder, c'est que il n'y a pas de vie chrétienne possible, il n'y a pas de cheminement avec le Christ possible sans une rencontre personnelle avec lui. C'est-à-dire que la vie chrétienne n'est pas une adhésion à des idées. Vous savez, il y a des gens qui réduisent, sans s'en rendre compte, être chrétien, être d'accord avec ce qu'il y a dans l'Évangile à peu près, qu'ils ont lu plus ou moins. Je voudrais bien savoir qui a lu les quatre Évangiles en entier de H à Z parmi vous. C'est pas mal, mais c'est pas assez. Alors beaucoup de gens peuvent réduire la vie chrétienne à l'adhésion à des idées avec lesquelles on est à peu près d'accord, mais ce n'est pas ça la vie chrétienne. Vous savez, il y a une tentation. Jean-Paul II avait une expression très, très belle, il disait « Ne réduisez pas la vie chrétienne à l'art de bien vivre. » Ce n'est pas une morale pour bien vivre, même s'il y a une morale chrétienne, un comportement chrétien. La vie chrétienne ne se réduit pas non plus à être généreux. C'est d'être gentil avec tout le monde. Il y a une tendance en pas mal d'endroits de dire, voilà, être chrétien, c'est aimez-vous les uns les autres, soyez bons avec vos voisins, soyez gentils avec tout le monde, soyez bien généreux, donnez 2 ans en Afrique ou en Asie dans votre vie, c'est sympa, c'est généreux, vous êtes chrétien. Ça fait des gens généreux, et encore relativement généreux. Et vous savez, les gens généreux, ça fait des gens fatigués et fatigants pour les autres. Non pas que vous n'aviez pas à être généreux, mais la vie chrétienne, ce n'est pas encore être généreux. L'autre chose, c'est que la vie chrétienne, ce n'est pas non plus se sentir bien. J'entends des gens me dire parfois, viens auprès de Jésus, tu vas te sentir mieux. Oui, il y a des chances que vous vous sentez beaucoup mieux, parce que la vérité, il est la vérité sur notre vie. Donc on va mieux, mais ce n'est pas le sujet. Le but n'est pas de se sentir bien. La vie chrétienne, c'est une relation avec Jésus. C'est une rencontre avec lui. C'est un dialogue avec lui. La vie chrétienne, c'est de vivre avec quelqu'un qui est Jésus, quotidiennement, tout le temps, quelle que soit notre situation, quelle que soit l'histoire de notre vie. Et chaque étape de la vie, chaque nouvelle étape, alors, je ne sais pas où vous en êtes, je suppose que parmi vous, il y a ceux qui sont proches du Christ, proches de la foi, de famille chrétienne, tout ça. D'autres, peut-être pas du tout, d'autres s'en sont éloignés, je pense qu'il y a toutes les situations, j'imagine. Mais quelle que soit votre situation, chaque nouvelle étape est une nouvelle rencontre, un nouveau dialogue avec Jésus. Et c'est cela dont je voudrais vous parler ce matin. Alors, je dirais une autre remarque. Donc, vous êtes...

Pardon, nous sommes jeunes. C'est la vieillesse, ça commence juste après 49 ans. J'ai 48 ans, donc 49 ans, 48 on est jeune encore, 49 on est vieux. Alors vous êtes jeune, vous êtes à l'âge des questions, que vous le vouliez ou non, et à l'âge des décisions. Ceci étant dit, n'attendez pas trop longtemps pour prendre vos décisions. Hein. Je connais des gens qui attendent 50 ans. L'autre jour, j'ai vu un ami qui est venu me voir et qui me dit qu'à 50 ans, le jour de ses 50 ans, il me dit « Yves, j'ai 50 ans, est-ce que tu crois que je devrais commencer à me poser la question de ma vocation ?» Parce que peut-être il faudrait que j'envisage le mariage. Alors je dis « Non, non, non, attends 60 ans. » Alors n'attendez pas trop longtemps quand même pour vous décider. Honnêtement, parce que c'est une perte de temps pour vous et pour les autres. Ceci étant dit, vous êtes allé à l'âge des questions et l'âge des décisions, ou la période où certaines décisions engagent l'existence. Et souvent, dans les questions, sont les questions « qu'est-ce que je vais faire ? Quoi faire ? Quel travail faire ? Quelle étude faire ? Quoi ? Quel choix pour l'avenir ?» Mais en réalité, la vraie question, ou les vraies questions, ou les questions décisives, c'est pas la question de quoi, quoi faire. C'est même pas la question de votre vocation. C'est même pas la question quel travail. C'est pas ça les vraies questions. La vraie question, les questions décisives, c'est qui, avec qui, à qui je vais confier ma vie. Vous savez, souvent nous vivons et nous essayons de résoudre nos questions comme si tout dépendait de nous, comme si nous étions responsables de tout, comme si... Alors c'est terrible parce que la peur de se tromper est terrible, mais vous savez, il y a des tas de choses qui ne dépendent pas de vous, heureusement d'ailleurs. Donc la vraie question, c'est de savoir à qui nous confions notre existence. Et vous savez, vous pouvez vous la confier à vous-même. On dit « tout dépend de moi ». Ça, c'est dangereux. Parce qu'aucun d'entre vous n'est compétent en tout, parfait en tout, doué en tout. Donc c'est très dangereux. Et la confier à quelqu'un d'autre, vous allez penser « celui avec qui je me marierai ou celle », c'est bien, mais ce n'est pas encore suffisant parce que tout homme et toute femme, par définition, a des limites. En réalité, je ne peux que vous inviter à confier votre vie, votre existence au seul qui peut la combler et qui ne vous décevra jamais, qui est Jésus. Alors ma question, vous voyez, je vous invite à la voir pendant toute la session. À qui décidez-vous de confier votre existence ? À qui ? Bon, j'y reviendrai tout à l'heure. Donc maintenant, je voudrais vous parler de cette rencontre avec Jésus. Et pour cela, je voudrais reprendre avec vous certains passages de la parole de Dieu, de l'Écriture. Et donc j'ai fait des choix, on ne peut pas tout dire. Et j'ai pensé m'arrêter avec vous sur un ou deux passages de l'Écriture. Et le premier, c'est dans Saint Matthieu, pardon, c'est la rencontre de Jésus avec le paralysé Bartimée. Vous vous souvenez de cette histoire ou pas ? Attendez, bien entendu, j'ai perdu mes références. Ah, pardon, c'est dans Marc, au chapitre 10. Je vous lis d'abord un peu le passage, d'accord ? Puis après, je m'arrêterai. Il arrive à Jéricho. Donc Jésus arrive à Jéricho. Et comme il sortait de Jéricho avec ses disciples, une foule considérable l'accompagnait.
le fils de Timée, Bartimée, un mendiant aveugle, était assis au bord du chemin. Quand il apprit que c'était Jésus, le Nazarénien, il se mit à crier « Fils de David, Jésus, aie pitié de moi !» Et beaucoup le rabrouaient pour lui imposer silence, mais lui criait de plus belle « Fils de David, aie pitié de moi !» Jésus s'arrêta et dit « Appelez-le !» On appelle l'aveugle, lui dire « Aie confiance, lève-toi, il t'appelle !» Et lui, rejetant son manteau, bondit et vint à Jésus. Alors Jésus lui adresse la parole « Que veux-tu que je fasse pour toi ?» L'aveugle lui répondit « Rabouni, que je retrouve la vue !» Jésus lui dit « Va, ta foi t'a sauvé !» Et aussitôt, il recouvra la vue et il cheminait à sa suite. Alors je vais m'arrêter sur ce texte. Vous savez, c'est un modèle de rencontre possible avec Jésus. Donc cet aveugle, on dit donc qu'il est aveugle depuis sa naissance, c'est-à-dire qu'il a toujours été comme ça. Il n'a jamais rien connu d'autre. Il ne voit pas, cet aveugle. D'autre part, on dit de lui qu'il est assis au bord du chemin, c'est-à-dire qu'il ne bouge plus. D'ailleurs, il ne peut pas bouger, il n'y voit rien. Et il vit de la mendicité, c'est-à-dire de ce qu'on veut bien lui donner. Vous savez, il y a beaucoup de gens qui sont comme ça, il y en a même peut-être parmi vous. Vous savez, souvent, vous verrez que les modèles de rencontres historiques de Jésus avec différents personnages de l'Écriture sont parfois les modèles de notre propre existence. Vous savez, je connais beaucoup de gens, ils disent « Voilà, moi j'ai un problème, je l'ai depuis toujours, et ça ne changera pas, ça ne changera jamais. » Et ils sont arrêtés là au bord du chemin, ils ne bougent plus. Alors je ne sais pas dans quelle situation vous êtes, mais ils ne bougent plus. Ils n'attendent plus rien, ils ne vivent que de ce qu'on veut bien leur donner. Parfois je pense que l'humanité est dans cette situation, et peut-être il y en a même parmi nous qui sont dans cette situation, où ils disent de toute façon « J'ai tel problème, c'est fini, ça ne bougera plus, je suis aveugle de naissance, et il ne se passera rien. » Et puis, on dit que Jésus passe, accompagné d'une foule de gens. Et l'aveugle entend le bruit. Et je peux imaginer qu'il avait dû entendre parler de Jésus, vaguement. Et tout d'un coup, un vague espoir, un vague désir, une petite espérance naît dans son cœur et dans sa vie. Et vous pouvez être dans ce type de situation. Tout d'un coup, on se dit, mais il y a peut-être quand même quelque chose. Et que fait cet aveugle? Il se met à crier. Un cri, c'est-à-dire, Jésus, fils de David, aie pitié de moi. Jésus, fils de David, aie pitié de moi. Et on le rabroue. Et en général, vous savez, il y a un passage dans l'Écriture qui dit, un pauvre a crié, le Seigneur entend. La première attitude peut-être à avoir dans votre rapport au Christ, si vous êtes dans une situation où il y a des blocages, c'est de crier vers lui. Et la foule vous dira, mais tais-toi, il ne va pas t'entendre, Dieu est trop occupé. Beaucoup de gens pensent, et moi-même, j'avoue avoir pensé comme ça pendant longtemps. Vous savez, moi j'ai retrouvé la foi, j'avais 16 ans. Vous savez, ça m'a conduit là, aujourd'hui, je ne m'y attendais pas. Et je me rappelle qu'à 16 ans, je me suis remis à prier, seul. Mais honnêtement, j'ai prié parce qu'il y avait un désir dans mon cœur. Je n'étais pas paumé, vous savez, il y avait une aspiration à plus. Et comme j'avais une éducation chrétienne, je me rappelle à 16 ans m'être remis à prier. Mais je ne m'attendais pas du tout à ce que Dieu réponde. Honnêtement, je n'avais pas compris que Dieu puisse répondre. D'ailleurs, je n'avais même pas envisagé la question. Même pas envisagé que Dieu puisse répondre. En tout cas, dans l'Évangile, ce Bartimée, l'aveugle, se met à crier. Et dès qu'il y a un obstacle, la foule lui dit, « Allez, écoute, il est rabroué par la foule. » En général, nous, au premier obstacle, on s'arrête. On va prier un peu à la chapelle de la Visitation. On a une vague prière. Il ne se passe rien.
Il y a du bruit autour. Qu'est-ce qu'on fait? On s'en va. Que fait cet aveugle? Lui se met à crier plus fort encore. Et Dieu l'entend, et Jésus l'entend. Et il y a ce propos de Jésus qui lui dit, enfin qui va appeler le. Et la foule dira, viens, aie confiance, il t'appelle. Alors que se passe-t-il? Et là, il y a un moment dans cette histoire de cet aveugle que j'ai toujours trouvé très surprenant. On dit que l'aveugle se lève, qu'il laisse son manteau derrière lui et qu'il s'approche de Jésus. Vous avez imaginé la scène? Un aveugle qui se lève, ben, il ne sait pas où il va. Non? Vous êtes aveugle, vous n'y voyez rien. Et puis en plus, il laisse son manteau derrière lui. Et son manteau, vous savez, c'était tout ce qu'il avait. Il y a un aveugle qui laisse son manteau derrière lui, est à peu près sûr de jamais le retrouver. Donc il accepte. Et pour s'approcher de Jésus, il y a un moment, il faut accepter de se lever et d'avancer un peu à l'aveugle. Et vous êtes invité à cela. Et puis, il faut accepter de perdre quelque chose, de prendre le risque de laisser derrière soi quelque chose auquel on tient. Et donc cet aveugle s'approche de Jésus et Jésus va lui poser une question. Et c'est la question qu'il pose à chacun d'entre nous. La question c'est, que veux-tu que je fasse pour toi? Ça m'a toujours très étonné que Jésus pose la question. Imaginez un aveugle devant vous, quelle est la chose la plus importante que désire l'aveugle? C'est de voir. C'est de voir. Et Jésus a comme besoin de la réponse de l'aveugle. Et dans un dialogue avec lui, il peut très bien vous dire, mais qu'est-ce que tu veux que je fasse pour toi? Qu'est-ce que tu veux? Et il a besoin de la réponse. Et la réponse de l'aveugle, c'est que je vois. Et il retrouve la vue. Et on dit que Jésus lui dit, va, ta foi t'a sauvé. Et aussitôt, il retrouva la vue. Et il cheminait à sa suite. C'est-à-dire que le fruit de cette guérison, il retrouve la vue. Il ne revient pas chercher son manteau en arrière, ni retrouver la vie précédente. Il se met à suivre Jésus sur le chemin. Je voudrais m'arrêter sur un autre passage de l'Écriture, que vous connaissez peut-être au moins de mémoire, vaguement, qui est la rencontre de Jésus avec les disciples d'Emmaüs. Vous vous souvenez de ça, de ce passage ou pas? C'est dans Luc, à la fin de l'évangile de Luc. Donc on dit que deux disciples, vous irez lire vous-même, hein, deux disciples de Jésus, donc ça se passe après la mort du Christ, quittent Jérusalem pour rentrer chez eux. Et ils rentrent donc à Emmaüs. Ces deux disciples ont la particularité d'avoir vu Jésus, ils ont vécu avec lui pendant au moins 2 ou 3 ans, c'est-à-dire qu'ils ont vu Jésus, ils l'ont entendu parler, ils ont vu les miracles, ils l'ont côtoyé, et puis ils ont assisté à sa mort. Et ils sont déçus, ils ne comprennent plus rien, et ils rentrent chez eux. Et vous savez, il y a des gens parfois comme ça, ils sont approchés du Christ, ils l'ont côtoyé, et puis ça ne s'est pas passé comme ils l'avaient imaginé. Et ils sont déçus. Et les gens déçus rentrent à la maison. Et alors c'est un passage étonnant parce qu'ils sont, voilà, ils sont en chemin et puis ils discutent entre eux. Et Jésus va s'approcher d'eux. Jésus ressuscité. Alors Jésus s'approche d'eux et Jésus leur pose une question. Vous verrez que dans l'évangile, et c'est un conseil que je vous donne, je vous invite à être très attentifs chaque fois que vous lirez l'évangile aux questions que pose Jésus. Et Jésus s'approche d'eux et leur dit, de quoi parliez-vous en chemin? Hein, les enfants, les petits, de quoi vous parliez? Alors ils ne reconnaissent pas le Seigneur. Alors ils ne le reconnaissent pas pourquoi? Pour 2 raisons au moins. La première, c'est qu'ils sont tellement centrés sur eux-mêmes
S'ils sont là, d'abord ça n'a pas marché, on est déçu, qu'est-ce qu'on est déçu? On est très déçu, on est très très déçu, ah oui alors on est déçu, on est très déçu. Ils sont tellement centrés sur eux, gne, gne, gne, gne, gne, gne, gne. Je connais des tas de gens comme ça, hein, qui sont là, gne, gne, gne, gne. Et puis Jésus est là. Et ils ne peuvent pas le voir pour cette raison. La seconde raison, c'est que Jésus ressuscité dépasse infiniment leur perception. Il est à la fois le même et à la fois il est ressuscité. Et donc Jésus s'approche d'eux. Elle leur pose la question, de quoi parliez-vous en chemin? Et les disciples d'Emmaüs répondent, vous vous souvenez de la réponse ou pas? Quelle est la réponse? C'est une réponse assez marrante. Ils disent à Jésus, mais tu es bien le seul à ne pas savoir ce qui s'est passé à Jérusalem les derniers jours. Nous avions mis notre espoir et notre foi dans un homme qui est Jésus, et il est mort. Les prêtres et les hommes de loi l'ont arrêté, et il a été crucifié. Alors c'est étonnant de dire à Jésus, ils disent à Jésus, écoute, tu es bien le seul à ne pas savoir ce qui s'est passé à Jérusalem. Ben, s'il y en avait bien un qui était au courant de ce qui s'était passé à Jérusalem, c'était Jésus lui-même. Et souvent, nous avons ce comportement avec le Seigneur. Je ne sais pas quelle est votre relation avec le Christ. Mais lui disons, écoute Seigneur, tu n'as rien compris. Tu ne comprends rien à ma vie, à mes problèmes. Je vais t'expliquer. Je vais t'expliquer parce que tu n'as rien compris. Et ils sont dans cette attitude-là. Que fait Jésus? C'est magnifique. Jésus, dit-on, va leur faire le catéchisme. Enfin, ce n'est pas dit comme ça. Il dit qu'il reprend avec eux l'Écriture. Et il explique aux deux disciples tout ce qui le concernait dans l'Ancien Testament et tout ce que, en quoi le Christ devait, le Messie devait souffrir, mourir pour ressusciter. Et voilà. Et quand c'est terminé, ils arrivent chez eux, ils arrivent à Emmaüs, et à ce moment-là, on dit que Jésus s'éloigne. Et c'est eux qui vont devoir s'adresser au Christ en lui disant une phrase qui est reprise dans la liturgie, « Reste avec nous, car déjà le jour baisse. » Et ils vont le reconnaître. Donc Jésus va rentrer dans la maison, il va rompre le pain, et à ce moment-là, ils le reconnaissent. Et ils diront, « Mais quand il nous parlait, nous avions le cœur tout brûlant. » Et que font-ils une fois qu'ils ont reconnu Jésus? Ils font une chose étonnante. Ils reviennent à Jérusalem. C'est-à-dire, vous auriez fait quoi, vous? Vous avez marché, il fait nuit, vous êtes arrivé chez vous. Ils sont tellement bouleversés par cette rencontre qu'ils font exactement ce qu'on fait, c'est qu'ils reviennent vers leurs frères. Ils reviennent vers l'Église. Alors, vous savez, le Seigneur peut s'approcher de vos cœurs au point où vous pouvez avoir le cœur tout brûlant. Il peut s'approcher de vous. Et c'est souvent arrivé dans nos vies. On voit bien, enfin, tel moment de notre existence, et je vous invite à vous en souvenir. Dieu peut s'approcher de nous, ça réchauffe notre cœur. Mais ça ne suffit pas. C'est-à-dire, le Seigneur ne peut entrer dans votre vie que si vous l'y invitez. Il ne suffit pas qu'il s'approche de vous. Et donc c'est pour ça que les disciples lui diront, et Dieu ne s'impose pas, Dieu ne s'impose jamais, Dieu ne s'imposera jamais à vous. Il peut s'approcher de vous de manière très forte, il peut parler à votre cœur, mais jamais il ne forcera votre liberté. Il y a un moment, c'est vous qui devez dire, viens, entre. Je me permets de vous rappeler une histoire qui m'avait beaucoup marqué ici à Paray-le-Monial il y a quelques années. Enfin, j'étais jeune prêtre et dans le parc des Chapelains. Oui, où est le parc des Chapelins? Oui, pas où c'est. J'ai une discussion avec un jeune homme qui est devenu un ami depuis, qui devait avoir, je sais pas, 17 ans. Et il me dit, ouais, moi je suis venu à Paray, mais... Ouais, je suis là, mais enfin tout ça,
Jésus, et puis tout ça, c'est... au fond, j'y crois, j'y crois pas, j'y crois pas, j'y crois, j'y crois, j'y crois pas, j'y crois pas. Puis de toute façon, c'est pas possible. Alors, dans mon zèle de jeune prêtre, j'ai essayé de le convaincre en lui disant, mais si, tu sais, c'est possible, Dieu peut te parler, il faut que tu ouvres ton cœur, enfin, je sais pas ce que j'ai pu lui raconter. Ça n'avait aucun effet. Et puis tout d'un coup, à bout d'arguments, c'était l'heure de la messe, et la messe avait lieu dans la basilique. Je lui dis, écoute, moi je vais à l'Eucharistie, je crois que Jésus est présent dans l'Eucharistie, je le crois vraiment, je t'invite à venir avec moi, puis après tout, au lieu que nous discutions ensemble tous les deux, le plus simple serait que tu discutes avec lui. Parle-lui. Et une discussion avec lui. Et alors, il me dit, d'accord, je viens. Alors on arrive, on rentre, on est à l'entrée de la basilique de Paray, là. Et puis tout d'un coup, il s'arrête. Il me dit, non, je vais pas venir. Alors je lui dis, quoi, tu as peur? Il me dit, non, je n'ai pas peur. Et alors là, il m'a fait une réponse que j'ai trouvée très intelligente. Ça peut arriver. Il me dit, mais tu comprends? Et si ça marche? Je dis, bah oui, c'est une éventualité qu'il faut envisager. Il me dit, mais si ça marche, je vais devoir changer des choses. Je dis, oui, effectivement, je ne suis pas très doué, mais pour ce que j'ai pu apercevoir, à mon avis, tu vas devoir changer les choses. Ouais. Et j'ai trouvé la réponse très intelligente, parce qu'en réalité... il n'avait pas du tout envie que ça marche. Il voulait bien discuter avec moi. Mais il ne voulait pas que Dieu entre dans sa vie. Il ne voulait pas que Dieu lui parle. Vous savez, je voudrais vous inviter, en vous donnant ces exemples dans l'Écriture, hein, que ce soit le Bartimée qui laisse son manteau derrière lui, qui s'approche de Jésus, que ce soit les disciples d'Emmaüs qui acceptent que Jésus entre. Je voudrais vous inviter à entrer dans un vrai dialogue avec Dieu, que vous lui parliez. Vous savez, souvent, nous parlons de Dieu. Et je me souviens ici d'une remarque qu'avait fait un évêque que vous n'avez pas connu, je pense pour la plupart, qui s'appelle le cardinal de Courtrai, l'ancien archevêque de Lyon, qui un jour prêchait ici, et il parlait de la Vierge Marie. Et aux gens, dans son homélie, il leur a dit, écoutez, vous savez, pendant longtemps... j'ai donné des cours à l'université et des cours sur la Vierge Marie. Et il dit, je crois en plus que j'en ai bien parlé. Mes cours étaient très bons. Et un jour, me dit-il aux gens, je me suis aperçu que je parlais de Marie, mais je ne lui parlais pas à elle. Je parlais de Dieu, mais je ne parlais pas avec lui. Je vous invite à entrer en dialogue avec lui. Alors à lui parler, puis surtout à l'écouter. Hein, on demandait au pape Jean-Paul II comment le pape fait-il pour prier. Alors, il répond, bah, comme tout le monde, je lui parle, mais surtout, je l'écoute. J'y reviendrai tout à l'heure. Je vais vous prendre un autre exemple, vous rapporter un autre exemple de cette rencontre avec Jésus possible. C'est celle, puisque nous avons, vous savez, dans l'Église, l'année dernière, nous venons de sortir d'une année consacrée à l'apôtre Saint Paul. Saint Paul, c'est étonnant, Saint Paul était un homme très zélé, vous savez, persécuteur de l'Église. Il était persuadé que les chrétiens se trompaient, et il se mettait un point d'honneur, au nom de Dieu, de persécuter les chrétiens. Et vous savez que Saint Paul va se convertir sur le chemin de Damas. Donc il va vers Damas, et sur le chemin, on dit que tout d'un coup, il est saisi par une grande lumière. Et il est jeté par terre. Vous savez, dans mon enfance, je ne sais pas si vous avez fait ça, moi au Cathé, on avait une image de Saint Paul qui était sur son cheval et qui tombait de son cheval. Vous avez eu cette... non, ça ne vous dit rien. Vous savez, il n'y avait pas de cheval, hein. Enfin, en tout cas, on n'en parle pas du cheval.
L'important, c'est qu'il est tombé par terre. C'est-à-dire que la méthode que Jésus a prise avec lui était la méthode assez violente. Il y en a quelques-uns parmi nous où la nécessité, c'est pas que Jésus s'approche d'eux avec chaleur, mais c'est qu'il les balance par terre. Boum ! Et puis, il entend une voix qui lui dit « Saul, Saul !» qui l'appelle par son nom. Et vous savez, Dieu vous connaît, il vous appelle par son nom, votre nom. Saül, Saül. Et il répond, mais qui es-tu? Je suis Jésus que tu persécutes. C'est très étonnant comme réponse, parce que Paul ne persécutait pas Jésus, il persécutait les chrétiens. Mais toucher aux chrétiens, c'est toucher à Jésus. Toucher à l'Église, c'est toucher à Jésus. À toucher à ceux qui croient au Christ, c'est toucher au Christ. Et vous savez que l'effet de sa conversion, c'est qu'il va être aveugle pendant 3 jours. Et je me suis toujours demandé pourquoi. C'est parce que saint Paul avait un tel tempérament qu'il va être obligé d'être aidé par les autres. Et souvent, vous savez, nous sommes prêts à la limite à faire les choses avec Jésus. On n'a pas tellement envie d'avoir besoin des autres. Est-ce que vous avez déjà été à Lourdes? Il y en a au moins un qui a été à Lourdes. Bon. Et vous savez qu'à Lourdes, il y a une tradition qui est, on va à ce qu'on appelle aux piscines. Vous savez ce que sont que les piscines? Alors je me souviens, la première fois où j'ai été à Lourdes, je devais avoir 17 ans, ou 18, et j'étais avec d'autres, et les autres me disaient, il faut aller à la piscine. Et alors je me disais, à la piscine, je ne vois pas le rapport entre la piscine et le périnage. Alors moi j'imaginais qu'on allait à la piscine quoi. Et puis un beau matin on s'est dit on va tous à la piscine ensemble. Je dis ah bon on va à la piscine. Et puis je vois qu'on se dirige vers la grotte. Et puis en fait la piscine en question, c'est qu'en réalité pour les pèlerins qui le souhaitent, on peut accepter d'être plongé dans l'eau de Lourdes. Vous avez déjà fait ça? Ben moi je voulais pas y aller. Alors il y a ceux qui ne veulent pas y aller parce que l'eau est froide. Moi, ce n'était pas tellement l'eau froide qui me gênait. Vous savez, plonger dans de l'eau froide, c'est un défi qui m'aurait bien plu. Et je me suis aperçu, vous savez, on se laisse faire par d'autres. C'est-à-dire qu'il y a des inconnus, il y a deux bons hommes, là, pour les hommes, pour les femmes, c'est deux dames, qui nous prennent en étant tenues plus que légères. Et on est plongé dans l'eau. Et moi, ce qui me gênait, ce n'est pas de plonger dans l'eau chaude, dans l'eau froide, pardon. C'était que deux autres m'y plongent, c'est me laisser faire par d'autres, accepter d'avoir besoin des autres. Et donc, je reviens à saint Paul. Saint Paul fait cette rencontre radicale de Jésus, il découvre cette grande lumière, et il est aveugle. Et on dit que c'est ses compagnons qui vont devoir le conduire jusqu'à Damas, il va avoir besoin de ses frères. Et pour retrouver la vue, Jésus va aller chercher un chrétien, Ananie. Il va dire à Ananie, écoute Ananie, il y a un homme, il s'appelle Saul, il est à telle adresse, dans tel endroit. Tu vas aller le voir, tu vas prier pour lui, pour qu'il retrouve la vue et tu vas le baptiser. Et Ananie dira, non, j'ai entendu parler de lui, c'est un persécuteur, pas lui. Seigneur, tout ce que tu veux, mais pas lui. Et le Seigneur va dire à Ananie, tais-toi, tu fais ce que je te dis. Alors Ananie est obligé d'obéir à Jésus et Paul a besoin d'Ananie pour retrouver la vue. Et vous voyez, parfois dans les rencontres du Christ, passe par l'aide des autres. Je continue. C'est cette rencontre du Christ, ça va, vous me suivez toujours ou pas? Cette rencontre du Christ, dans l'Écriture, mais est vraie dans toute l'histoire de l'Église. Et j'ai pensé à deux exemples tout simples. Parce que ça a lieu, ça se passe avec la parole de Dieu. Vous savez comment s'est converti saint François Xavier? Vous savez qui était saint François Xavier? Jésuite, enfin c'était les débuts des jésuites. Hein. François Xavier est un Espagnol. Et il était étudiant à Paris, et il était il logeait dans la même chambre que d'autres étudiants d'origine espagnole, pas de chance, dont
un vieil étudiant qui a agacé tout le monde, qui s'appelait Ignace de Loyola, pas de chance. Vous savez, en Belgique, on appelle ça côté, ensemble. Il était dans le même colocation que Saint Ignace, enfin, qui n'était pas encore saint. Et il ne supportait pas Saint Ignace. Ils étaient plusieurs, ils étaient 3-4 dans la même pièce. On connaît le lieu à Paris. Et François Xavier était ce qu'on appelle un arriviste. Il était croyant, hein, mais il voulait faire carrière ecclésiastique, c'est-à-dire être au moins évêque. Hein. Monter en grade, tout ça, très bien. Et il avait un projet comme ça. Et Saint Ignace le harcelait régulièrement. Et il a mis quand même 3 ans à le convaincre. Jusqu'au jour où Saint Ignace lui dira cette phrase de l'Écriture qui va le bouleverser. Il y a parfois des passages de la parole de Dieu qui peuvent nous bouleverser. Il lui dira « À quoi ça sert de gagner le monde entier si c'est pour perdre son âme ?» Je ne sais pas quel est l'idéal de votre vie. Je ne sais pas quels sont vos projets. Je ne sais pas ce à quoi vous rêvez. Mais je vous invite, comme François Xavier, à vous laisser peut-être traverser par cette phrase « À quoi ça sert de gagner le monde entier si c'est pour perdre son âme ?» Et cette phrase va le transpercer, va le travailler, il va se convertir et il va devenir François Xavier. Et grâce à lui, l'Évangile ira jusqu'en Inde, jusque dans les îles du Pacifique, enfin les îles, l'Indonésie, enfin tous ces pays-là, jusqu'au Japon et jusqu'aux portes de la Chine. Hein, François Xavier. L'autre auquel j'ai pensé l'autre jour, en pensant à vous, hein, c'est Saint Benoît. Vous savez, Saint Benoît avait une sœur qui s'appelait Scolastique. Et Saint Benoît, c'est un jeune homme, ses parents sont morts. Et il se demandait, mais que faire de ma vie? Que faire de ma vie? Que faire de ma vie? Et on raconte qu'un jour, il rentre à l'église et le prêtre était en train de proclamer l'évangile. Et le texte de l'évangile, c'était « Celui qui veut être parfait, si tu veux être parfait, si tu veux le meilleur, si tu veux être parfait, vends tous tes biens, donne-les aux pauvres et suis-moi. » Et Benoît, qui avait entendu ce passage de l'Évangile, à mon avis, des centaines de fois, sinon des milliers de fois, ce jour-là, pendant l'Eucharistie, semble-t-il, cette phrase a transpercé, et on raconte qu'il a décidé, à ce moment-là, de passer à l'acte. Hein, donc, on dit qu'il a réglé ses affaires, qu'il a laissé de quoi vivre à sa sœur, et qu'il est parti vivre au désert. Et si nous avons des bénédictins aujourd'hui, encore aujourd'hui, c'est parce que cet homme a accepté de se laisser transpercer par la parole de Dieu. Donc moi, je voudrais vous inviter à vous laisser traverser par la parole de Dieu. Alors maintenant, je voudrais, dans le temps qui me reste, encore aller un tout petit peu plus loin. Ça va ? Il ne suffit pas de rencontrer Jésus. Il y a un moment, il y a une autre question qu'il faut se poser. C'est qui est Jésus? Vous savez, un jour, c'est après la multiplication des pains et après le discours de Jésus sur le pain de vie dans l'Évangile. Vous savez, les gens suivaient Jésus. Et tant qu'il guérit les malades, pas de problème. Vous savez, il guérissait les malades, c'était super. Hein, et puis il parlait très très bien. Et les gens disent, mais personne n'a jamais parlé comme lui. Et puis, il y a la multiplication des pains. C'est un type super, Jésus. Guérit les malades, il parle vachement bien, et en plus, il donne à manger. Et les gens veulent le faire roi. Hein, ils le veulent comme chef. Vous vous rendez compte? Et souvent, on veut suivre le Christ à cause de ce qu'il nous donne. Il me fait du bien, il me guérit, il me nourrit. Et puis, Jésus ne va pas se laisser prendre. Et Jésus va aller plus loin. Il va leur dire, écoutez, le vrai pain, c'est moi. C'est ma chair pour la vie du monde. C'est moi. Alors à ce moment-là, les gars, ils disent, là, c'est trop. Donc, tant qu'il nous donne à manger, ça va. Mais des choses comme ça, c'est incompréhensible. Donc, ils décident
Enfin, beaucoup de gens vont le quitter. Vous savez que des gens vont quitter Jésus. Hein. Les foules vont le suivre, mais ils vont aussi le quitter. Vous savez, vous pouvez être là. On peut être des milliers, là. Et faire « Alléluia, Alléluia », et dire « C'est super, Jésus, c'est super !» Je te loue, c'est fantastique. Et demain, ou après-demain, parce que ça ne se passe pas comme on voudrait, c'est « Ciao !» Je te quitte. Et c'est arrivé à Jésus. Et il dira à ses disciples à ce moment-là, et ça veut aux 12, « Mais est-ce que vous aussi, vous voulez partir ? Est-ce que vous aussi, vous voulez me quitter ?» Et puis, Jésus leur demandera, « Mais qui suis-je pour vous qui suis ? Qu'est-ce que les gens disent de moi ? Pour vous qui suis, bah, il y en a qui disent que tu es un grand prophète. Il y en a qui disent que tu es Jean-Baptiste, qui est revenu, qui est ressuscité des morts. Mais vous, vous dites quoi ? Qui suis-je ? » Et à ce moment-là, il y a le brave Pierre qui va se lever. Hein, « Tu es le Messie, le Fils du Dieu vivant. Hein, tu es le Messie. » Qui est Jésus ? Alors, je voudrais vous inviter, pendant cette session aussi, à vous interroger, à entendre cette question. Parce que de la réponse que vous ferez à cette question que Jésus pose, « Qui suis-je ?» Toute votre vie dépend de cette réponse. Parce que vous vous dites, ah ben, tu es un grand homme, tu es un grand prophète. Ou vous lui dites ce que dit l'Église à force de regarder l'Écriture. L'Église dit, tu es le Fils de Dieu. Tu es Dieu fait homme. Tu es le Sauveur. Tu es la miséricorde même de Dieu. Tu es mort et ressuscité pour donner la vie. Et de votre réponse, alors je voudrais vous inviter à regarder Jésus. D'accord ? Alors, pour vous aider, il y a un passage de l'Écriture aussi dans la fin de l'Évangile. Saint Jean, l'apôtre Philippe, va poser une question à Jésus. Jésus parle de son Père, parle du Père. Et Philippe dira à Jésus, mais montre-nous le Père, montre-nous Dieu, et ça nous suffit. C'est vrai que Dieu, personne ne l'a jamais vu, dit Saint Jean. Alors montre-nous Dieu, montre-nous ton Père et ça nous suffit. Et Philippe a raison, le but de la vie c'est de voir Dieu, de le connaître. C'est ça qui comble le cœur de l'homme. Seul cela peut combler le cœur de l'homme. Et Jésus va répondre à Philippe, j'aime bien cette réponse parce qu'elle est à la fois très tendre, à la fois très très forte. Philippe, Philippe, ça fait si longtemps que tu es avec moi et tu ne me connais pas. Et moi je suis persuadé que le Seigneur peut très bien vous dire, hey, Gertrude, j'espère qu'il n'y a pas de Gertrude, sinon on va m'accuser de... Hey, Julienne, ça peut-être ça existe. Allez, Totor, ça fait tellement longtemps que tu viens à la messe, que tu me fais des pèlerinages et des sessions et des machins et des trucs et des... Tu ne me connais pas. Et la suite de la réponse est « Qui me voit, voit le Père. » C'est très fort. « Qui voit Jésus, voit Dieu. » Vous voulez voir Dieu, vous voulez voir comment il est, comment il fait, qui il est, comment il agit. Regardez le Christ. Regardez-le. Alors comment il est? Alors comment on le regarde? On le regarde à partir de l'Écriture. Vous savez, je ne sais pas comment vous lisez la Bible, mais il fut un temps, mais peut-être c'est plus à la mode, j'en sais rien. C'est, il faut que Dieu me parle, il faut que Dieu me parle, et Jésus, il faut que tu me parles, il faut que tu me parles. Il faut vraiment que tu me parles. Alors, je vais vous le faire, hein, c'est comme ça. C'est, d'ailleurs, on m'a dit à Paray-le-Monial, la parole de Dieu, c'est important. D'ailleurs, il faut que tu me parles. Alors, parle-moi, Seigneur. Ah non, pas celle-là, je la connais déjà. Alors, qu'est-ce que tu... Alors, en fait, souvent, on regarde la parole de Dieu, enfin, on lit la parole de Dieu, mais en se regardant soi-même. C'est comme l'autre jour, ce jeune homme qui vient me voir et qui me dit, « Ah, Père, Jésus, Dieu me demande de rentrer au séminaire. » J'ai dit, « Ah bon ? Comment tu le sais ?» Il dit, « Si, j'ai prié et je suis tombé sur le texte, « Va avant tous tes biens, donne-les aux pauvres et suis-moi. » Donc, je dois rentrer au séminaire.
Je dis, ah bon? Je dis, mais où est-ce que tu vois où c'est marqué entre au séminaire? Il dit, mais si, c'est marqué. Ah, je dis, ah non, c'est pas marqué. C'est marqué quelque chose de plus radical que d'entrer au séminaire. Vends tous tes biens. Quels sont tes biens? C'est ça, vends tous tes biens. Quels sont les biens que tu dois vendre? Quels sont les biens dont tu dois te détacher? Et suis-moi. T'as pas dit rentrer au séminaire. Peut-être que le but, peut-être que le final, c'est de rentrer au séminaire. Mais aujourd'hui, commence déjà par faire ce qui a marqué dans la parole de Dieu. Et commence par la lire. Donc je vous invite à regarder Jésus comme ça. Il était... Alors, pour vous aider, comment était Jésus? Vous savez, moi, je me pose des tas de questions depuis des années, puis toujours d'ailleurs. Ses yeux étaient comment? Hein? Ils étaient comment, les yeux de Jésus? Bleu, vert, jaune? J'en sais rien. Ce que je sais, c'est que quand il a regardé le... Il regardait les gens. Ça, c'est marqué. Hein, il le regarda et il l'aima. Ce que je sais, c'est que son regard était magnifique. Je ne peux pas vous en dire plus. Mais il regardait, il avait des yeux. Comment étaient ses mains? Vous savez, moi j'ai toujours pensé aux mains de Jésus. Parce qu'il avait des mains, vous savez. Vous savez, ce n'est pas une idée, je ne vous parle pas d'une idée, je vous parle de quelqu'un. Mon père était charpentier, il travaillait le bois, il est mort, il s'appelait Joseph. Et comme le papa de Jésus. Vous savez que le père de Jésus s'appelait? Enfin, le père de Jésus, c'est Dieu. Mais Joseph a joué un rôle, figure du père auprès de lui, Joseph. J'ai souvent pensé, parce que les mains d'un homme qui travaille le bois sont très marquées par le bois. Et souvent j'ai pensé que les mains de Joseph, Saint Joseph, hein, étaient comme les mains de mon père. Et puis j'ai pensé que Jésus avait été un petit peu charpentier. Donc ses mains devaient être un petit peu... Non? Enfin, j'en sais rien. Mais tout ça pour vous dire, c'est que Jésus, c'est quelqu'un. Regardez-le. N'allez pas au-delà de ce que dit l'Écriture, mais c'est quelqu'un. Je voudrais vous inviter aussi à regarder ses sentiments. Vous savez que Jésus a des sentiments. Il pleure. Quels sont les moments où il pleure? Posez-vous des questions, hein. Il pleure quand Lazare est mort, quand son ami est mort. On dit regardez, et les gens diront regardez comme il l'aimait. Il pleure quand il voit que Jérusalem refuse de se convertir. Combien de fois j'ai voulu vous rassembler et vous n'avez pas voulu. Il est étonné. Il y a des moments, il est surpris. C'est-à-dire que, par exemple, quand il trouve la foi chez le centurion, il ne s'y attendait pas. Il ne s'attendait pas à trouver la foi chez cet homme, il est surpris. Mais aussi de la même manière où il est très surpris de ne pas la trouver dans son village. Alors moi, je me suis dit, je vais passer ma vie à essayer de surprendre Jésus. Vous pouvez le surprendre. On le voit se réjouir, exulter de joie, hein, quand il s'aperçoit que les petits et les pauvres, Dieu se révèle aux petits et aux pauvres. Il est bouleversé par la détresse des hommes. Je vous invite aussi à regarder la souffrance de Jésus. Vous êtes déjà arrêté, quelles sont les souffrances du Christ, concrètes? Alors déjà, avant de naître, il n'y a pas de place pour lui. On va tuer des gens à cause de lui. Sa famille le prend pour un fou. On va le gifler. Vous avez déjà été giflé? La dernière fois où j'ai été giflé, je m'en souviens. J'avais 16 ans, mais je crois que je le méritais. Je ne vous dirai pas dans quelles circonstances, ça ne vous regarde pas. Mais lui, il a été giflé injustement. Il a vécu l'angoisse. Vous avez déjà vécu l'angoisse? Jusqu'à en mourir. La trahison, la souffrance physique, jusqu'à l'extrême, le sentiment de l'abandon de Dieu, le sentiment de l'inutilité. Et je vous dis cela parce que je ne vais pas trop m'étendre, mais en regardant Jésus, vous voyez Dieu. En regardant Jésus, vous voyez jusqu'à quel point Dieu vous aime. Donc je voudrais vous inviter ici, en ce lieu, au fond, à deux choses. La première, c'est de laisser
Jésus s'approcher de vous. Laissez-le vous parler. Laissez-le venir tout proche de vous, à travers en particulier l'Écriture. Et la seconde chose, je vous invite à vous approcher de lui. Je me souviens aussi d'un autre fait ici à Paray-le-Monial, il y a aussi quelques années. J'étais témoin d'une guérison physique. Alors vous inquiétez pas, j'en ai pas vu beaucoup dans ma vie, mais j'en ai au moins vu une. J'en ai pas mal, vous me direz. Ceci étant dit, je vais vous la raconter comment ça s'est passé. C'est un jour pendant la procession du Saint-Sacrement. Ça y est, on promène Jésus là. Et puis donc c'était dans le parc là-bas. Et alors je préside à la procession, et à la fin de la procession, je pose le Saint-Sacrement sur l'autel. Et puis à ce moment-là, je vois dans l'allée une dame qui marche au milieu de l'allée et puis qui vient vers l'autel. Alors le service d'ordre, il y a toujours un service d'ordre, prend la dame et la met sur le côté, mais gentiment. Puis je suis intrigué par cette femme. À la fin de la célébration, je viens la voir. Et je lui dis, mais tiens, qu'est-ce qui s'est passé? Alors c'était une personne qui ne parlait pas français, et puis donc une traductrice qui m'explique que, alors j'en croyais pas mes oreilles, si je puis dire, qui m'explique que la dame était dans un fauteuil, et elle n'avait pas marché depuis, je ne sais plus, 20 ou 30 ans, et qu'elle marchait, elle gambadait comme un lapin. Alors je lui ai dit, mais ça vous paraît étonnant. Mais moi, c'est sa réponse après qui m'a paru plus étonnante. Je lui ai dit, mais qu'est-ce qui s'est passé, madame? Elle me dit, alors j'ai traduit tout ça, elle me dit, c'est pas compliqué. Quand vous êtes passé avec Jésus, j'ai voulu le voir de plus près. J'ai voulu le voir de plus près. Elle marchait. Je ne sais pas si elle a voulu guérir, j'en sais rien. Je voudrais vous inviter à dire, Seigneur, je veux te voir, te voir de plus près, te connaître. Ok ? Il y a deux conditions à cela. Je vous donnerai deux conditions et je m'arrêterai. Ça suppose, ou plus exactement, oui, je ne sais pas si c'est une condition, mais qui se décline de plusieurs... je vous invite à l'intériorité, à quitter la superficialité, à ne pas être simplement à l'extérieur des choses ou de vous-même, à ne pas vivre pour l'apparence, à entrer dans une certaine intériorité. J'ai deux exemples, vous savez, il y a eu des apparitions ici à Paray-le-Monial. Et une des premières expériences mystiques fortes de la petite, comment elle s'appelle, Marguerite Marie. Sainte Marguerite Marie, à l'âge de 17 ans, elle a été très malade. Et puis après, elle a été convalescence, elle allait mieux. Et vers l'âge de 16-17 ans, c'était une jolie fille, Marguerite Marie. Elle n'était pas rognonieux comme ça. Hein. C'était une fille charmante. Et puis, elle aimait bien comment danser. Et surtout, elle allait au carnaval. Enfin, c'était l'époque, c'était le 17e siècle. Hein. Ça n'a rien à voir avec les sorties d'aujourd'hui, hein. Je crois. Mais les phénomènes intérieurs sont quand même les mêmes. Et alors, elle plaisait, et elle savait qu'elle plaisait, ce qui est bien agréable, n'est-ce pas? Et puis, elle était tentée. Alors, et puis, un soir, elle rentre. Et là, il y a un passage de sa vie que j'ai toujours trouvé très difficile. Et j'ai mis des années et des années à comprendre pourquoi est-ce que ça voulait dire. Elle va avoir une première vision du Christ. Elle voit l'ecce homo, c'est-à-dire Jésus flagellé, vous savez, et souffrant. Et elle dit que Jésus lui fait un reproche. Vous savez, Jésus peut faire des reproches à quelqu'un. Il ne condamne pas, mais il peut faire des remarques. Et il lui reproche, dit-elle, ça, alors c'est dans le langage du 17e, je traduirai après, sa frivolité. Je me disais quand même, le carnaval, danser deux fois, en quoi c'est un problème? Surtout que ça ne devait pas être très méchant.
J'ai mis des années. Qu'est-ce qu'il voulait lui dire? C'est qu'il y a une tentation qui est celle de l'adolescence, mais aujourd'hui on reste adolescent jusqu'à à peu près 70 ans. Parfois même il y a des mecs de 70 ans qui sont plus ados que les gars de 17. C'est dramatique, c'est un drame. Je ne vous le souhaite pas. Hein. Et le drame, et la période où il y a une tentation. La frivolité, ça veut dire quoi? Ça veut dire la superficialité. Ça veut dire qu'on vit pour des choses qui ont assez peu d'intérêt, au fond. Pour des choses extérieures. Et la tentation, c'est de passer sa vie à vivre pour les apparences. Et donc, une des conditions à cette rencontre avec le Christ, c'est d'entrer en nous-mêmes. D'entrer dans une certaine intériorité pour rentrer dans un dialogue profond avec le Christ. Et ça suppose une petite condition, c'est le silence. Je vous propose que pendant cette session, vous preniez au moins, allez, une heure par jour de silence complet. Et seul, vous la fermez, vous partez où vous voulez, à la chapelle, devant le Saint-Sacrement, et vous vous taisez, et vous essayez, mais vraiment faites-le, et vous essayez d'entrer dans un dialogue avec le Christ, pour permettre cette rencontre profonde. Deux choses pour conclure, ça va ? Ayez confiance, une confiance absolue en Dieu. N'ayez pas peur. Jésus ne vous abandonnera jamais. Il vous connaît et il vous aime. Et votre vie est dans sa main, sera toujours là. Et la seconde chose, je vous invite, parce que tout ce que je vous ai dit là n'est pas possible sans que vous demandiez à l'Esprit-Saint d'agir dans vos vies. Je vous invite, vous savez, l'Esprit-Saint, on dit de lui qu'il est Seigneur et qu'il donne la vie. On dit ça dans le Credo. Il est celui que nous a promis Jésus. Il est celui qui peut nous faire comprendre qui est Jésus. Il est celui qui nous enseigne qui est Dieu. Et donc, au cours de ces jours, donc je vous invite à prendre, je vous ai dit, donc au moins une heure de solitude et de silence par jour, ça va? Et je vous invite à vous adresser à la personne de l'Esprit-Saint, donc à lui parler, à lui dire « Esprit-Saint, éclaire-moi, viens dans ma vie, montre-moi qui est le Christ, au moins tous les jours. » Ok ? Allez, courage, ce n'est que le début de la session.

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2: À celui qui a, on donnera encore, et il sera dans l'abondance. Mais celui qui n'a rien se verra enlever même ce qu'il a. Matthieu 25, 29.

nous sommes venus l'adorer. Nous, chacun de ceux et celles qui iront à Cologne va vivre une aventure personnelle. Mais c'est aussi nous qui allons faire une démarche, ceux très nombreux qui vont se rendre à Cologne et ceux qui, à distance, mais dans la communion de la foi et de l'espérance, participeront de plus loin. C'est une démarche.

Le christianisme, c'est très très bien, je vous le recommande vivement. Mais dans la mesure où il est simplement un mot qui se termine par « isme », il est un dans une série très très longue. Le confucianisme, le bouddhisme, l'hindouisme, le socratisme, le platonisme, l'aristotélisme, le plotinisme, le thomisme, le cartésianisme, le leibnizianisme, le kantisme, l'hegelianisme, le marxisme, le léninisme, etc., etc. Et des ismes, il y en a à revendre. Tandis que le Christ, lui, il est unique. Il n'y en a pas un autre comme lui. Il est parmi les milliards d'individus humains qui ont existé, existent et existeront, il est l'unique. Et c'est vers lui que nous allons. Nous allons l'adorer. Dommage qu'en français, ce n'est qu'un tout petit L apostrophe. Dans d'autres langues, le pronom est au complet. Mais même si c'est seulement un L apostrophe, c'est le tout de notre démarche. Et nous sommes venus l'adorer. Adorer est un très beau mot. Ça vient de os en latin, génitif oris, qui a donné oral en français, un examen oral. C'est porter la main à la bouche, ad os, à la bouche, pour envoyer un baiser d'amour, de vénération et de culte à une idole, à un astre vénéré comme un dieu. C'est la démarche par laquelle le cœur humain se donne radicalement, profondément à quelque chose ou à quelqu'un. Nous sommes venus l'adorer. J'ai été très heureux de réentendre hier la superbe invitation de Benoît XVI. Il va faire un tabac à Cologne, Benoît XVI. Allez voir ça. Avec son délicieux petit accent allemand, dans toutes les langues qu'il parle, in italiano anche, avec son délicieux accent et sa gentillesse, son humilité et son sourire, l'Esprit Saint à travers lui va toucher beaucoup de cœurs de jeunes. J'étais heureux de réentendre ce qu'il vous a dit le 24 avril dernier quand il a dit « N'ayez pas peur de vous donner au Christ, il ne vous prendra rien de ce qui fait votre dignité, mais il vous donnera tout. Et il n'y a que lui qui mérite que nous l'adorions. » Ceci est capital. N'adorez en cette vie que Dieu et que celui qui s'est présenté tout en étant un homme comme nous, comme étant vrai Dieu venu en ce monde. Nous ne devons adorer personne d'autre, aucune autre réalité que Dieu, que Jésus et que l'Esprit Saint. Tout autre culte que nous rendrions à qui que ce soit ou à quoi que ce soit serait une aliénation. Aucune vedette, en quelque domaine que ce soit, ne mérite que nous lui rendions un culte d'adoration. Aucune vedette de la politique, aucune vedette de l'économie, aucune vedette de la chanson, aucune vedette du cinéma, et même, je dirais, aucune vedette religieuse ne mérite que nous lui donnions tout notre cœur, que nous lui offrions notre adoration. Qu'est-ce qui a fait tomber l'Empire romain où on devait rendre un culte à l'empereur comme à un dieu, Divus Augustus, le divin Auguste, Divus Iulius, le divin Jules, qui ont donné leur nom à notre mois de juillet et à notre mois d'août? Qu'est-ce qui a fait tomber cet empire où on devait rendre un culte à un homme? Il y a eu beaucoup de raisons.

raison, il y a eu la décadence des mœurs, il y a eu la chute vertigineuse, comme actuellement de nos pays, de la démographie, mais il y a eu aussi le fait que des hommes et des femmes ont déclaré « Jésus seul est Seigneur et nous n'adorons pas l'empereur de Rome ». Cela a contribué à faire tomber cet antique pouvoir totalitaire, à certains égards, qu'était l'Empire romain. À notre époque, il y a quelques années, un autre empire s'est écroulé. L'empire du mensonge, du marxisme-léninisme. Et parmi les causes qui ont provoqué l'écroulement de cet empire, il y a eu notamment notre Jean-Paul II, par sa déclaration « Jésus seul est la vérité sur l'homme et aucun pouvoir politique, aucun État ne peut prétendre détenir la clé du sens de la vie humaine et du sens de l'histoire. Personne, ni au ciel, ni sur la terre, ni sous la terre, ni dans la mer, comme dit l'Apocalypse, personne ne peut ouvrir le livre aux sept sceaux. Un seul peut l'ouvrir, l'agneau qui fut immolé et qui est ressuscité. Ce qui a fait tomber cet empire du mensonge, c'est notamment le témoignage que Jésus seul est la vérité sur l'homme. Et aujourd'hui, il y a d'autres empires du mensonge que nous allons devoir faire tomber. J'en cite un, et j'y reviendrai encore tout à l'heure. La démocratie est, sur le plan de la vie sociale, un très grand bienfait. C'est probablement le meilleur moyen qu'on ait trouvé dans l'histoire humaine pour garantir la réalisation du bien commun grâce au contrôle exercé par les représentants élus par le peuple. Mais la démocratie est un moyen en vue d'une fin. Elle est un moyen en vue de réaliser le bien commun. Et le bien commun passe toujours par le respect de la dignité de la personne humaine. Un parlement est source de droit. Il légifère. Il est source de loi. Mais il est toujours précédé par un droit plus fondamental qui est lié à la dignité de la personne humaine, à la nature humaine, à ce que l'homme est dans les tréfonds de son être. Or, nous assistons aujourd'hui à un abus de démocratie, lorsque grâce à une majorité, à un vote parlementaire majoritaire, on légifère, on produit des lois qui portent atteinte à la dignité foncière de la personne humaine, de l'amour humain ou de la famille. Aucun parlement du monde. Aucun parlement du monde ne peut décréter qu'un être humain, avant sa naissance, dans le sein maternel, ne mérite pas un respect absolu. Aucun parlement n'a une autorité. Et ces lois, qui sont pourtant votées formellement de manière démocratique, la procédure est démocratique, ces lois, même si elles sont votées par une procédure régulière, sont sur le plan moral nulles et non avenues. Et ceux qui les votent ne les votent que parce qu'ils sont déjà nés, ne seront donc jamais atteints par cette loi. Mais si une loi qui permet de supprimer un être humain avant sa naissance devait avoir des effets rétroactifs, on trouverait peu de députés et peu de sénateurs pour les voter. »

En dehors de Dieu et de Jésus, personne et aucune réalité de quelque ordre que ce soit ne mérite notre adoration. Et nous devons donc avoir du sens critique à l'égard de toutes les réalités qui réclament de nous une sorte de culte ou de vénération. Nous ne pouvons pas adorer la démocratie lorsqu'elle dérape vers des excès. Nous ne pouvons adorer aucune vedette en ce monde. J'étais, je dois dire, un peu choqué ces derniers temps quand j'ai vu, notamment lors du procès de Michael Jackson, quand je voyais des supporters, des fans de Michael Jackson le saluer, les bras levés au ciel, des larmes dans les yeux, entrant dans une sorte de transe mystique face à une vedette qui vit de la vénération qu'on lui porte. Ce n'est pas permis. On ne peut pas vouer son cœur dans les larmes et dans les transes à une simple créature humaine. C'est de l'aliénation. Ce qui est très beau lors des JMJ, c'est qu'il y a beaucoup d'exaltation, comme ici aussi d'ailleurs, il y a beaucoup de joie, il y a des bras qui se lèvent vers le ciel, mais c'est toujours tourné vers celui qui seul mérite notre adoration. Imaginez combien d'hommes politiques par la planète rêveraient d'avoir un auditoire de 1 million de jeunes, comme ce serait sympathique. Comme ce serait sympathique et rentable de pouvoir habilement manipuler 1 million de jeunes pour se faire vénérer par eux. Et ce qui est touchant, ce qui me bouleverse personnellement chaque fois que je participe à ces énormes rassemblements autour du pape, c'est qu'ils ne sont justement pas finalement autour du pape. Le pape, il est une main tournée vers celui qui seul mérite notre adoration, que nous lui offrions notre être tout entier. Les mages qui inspirent le thème des JMJ sont venus l'adorer et ils lui ont remis des présents. Et nous allons vivre, que ce soit à Cologne ou ailleurs pour ceux qui ne peuvent pas se rendre à Cologne, nous allons vivre une démarche semblable. Nous allons offrir au Seigneur qui seul les mérite, les présents de notre vie. Et le présent, le cadeau, l'hommage qui lui plaît le plus, c'est bien sûr toi-même. C'est ta propre personne, c'est ton propre cœur, c'est ta propre liberté. Je voudrais vous inviter, lors de ces JMJ, à faire à Jésus, qui le mérite, l'offrande de l'or, il y a l'or, l'encens et la myrrhe, l'or de votre jeunesse. Parce qu'à tout âge, il est beau de donner son cœur à Jésus. Et si on se convertit à 60 ans ou à 65 ans, ou à 70 ans, ou à 80 ans, il n'est jamais trop tard pour bien faire et le Seigneur accepte les restes que nous lui offrons. Les fruits un peu mûrs et un peu avancés de l'automne de notre vie. Mais comme c'est splendide quand on peut, quand on veut offrir à Jésus l'or, l'or pur de sa jeunesse, de donner à Jésus son enfance, son adolescence, sa jeunesse, à l'image de ses saints et de ses saintes, Dominique Savio, Marcel Van, Thérèse de l'Enfant Jésus, qui ont donné à Jésus l'or de leur jeunesse, comme c'est beau. Profitez de cette jeunesse qui passera, profitez de cette jeunesse pour la donner à Jésus. Il a besoin
dans votre cœur et il le mérite amplement.

Je dois vous avouer que je dors généralement bien, mais parfois, quand je me réveille la nuit, la première pensée qui souvent me vient à l'esprit, c'est: qu'as-tu fait de ta vie? Tu as 65 ans et tu n'as pas encore tout donné. Il te reste quelques jours, quelques semaines, quelques mois, quelques années avant de basculer sur l'autre versant de la vie, celui qui n'a pas de couchant. Qu'as-tu fait de ta vie? Et comme on voudrait, plus on avance en âge et plus on s'approche de la grande rencontre, comme on voudrait avoir tout donné tout de suite, sans attendre. C'est la chance qui vous est donnée, saisissez-la. Tout à l'heure, Tiphaine a lu un très beau passage de l'Épître aux Romains, et vous a même donné en prime la référence au chapitre 12e, où Paul invite les chrétiens de Rome à offrir en présent, en offrande agréable à Dieu, leur vie. Il ne faut pas donner quelque chose à Dieu, il faut se donner soi-même. Eh bien, c'est ce que nous vivons à la source, au cœur et au sommet, chaque fois que, comme dans trois quarts d'heure, nous célébrons l'Eucharistie. Quand nous célébrons l'Eucharistie, nous nous associons à l'offrande primordiale, à l'offrande fondatrice qui font toutes les autres, à l'offrande de Jésus en personne. Vrai Dieu et vrai homme, crucifié, ressuscité, qui s'offre pour l'amour, pour la gloire de son Père et qui s'offre pour le salut du monde. J'étais bouleversé hier quand je vous ai vu vous tourner vers cette icône qui représente Hi Anastasis, en grec, la résurrection. Jésus, vrai Dieu, il a parlé comme Dieu seul peut parler. Le Père et moi, nous sommes un. Qui veut marcher à ma suite sans me préférer à son père, à sa mère, à son conjoint, à ses enfants, à sa propre vie, ne peut pas être mon disciple. Qui peut parler comme cela, sinon Dieu en personne? Tout autre qui dirait ces mots-là serait un abuseur, un exploiteur du cœur humain. Aucun homme ne peut dire à d'autres hommes, qui me voit, voit le Père. Aucun homme ne peut dire, mon fils, tes péchés sont pardonnés. Aucun homme ne peut dire, celui qui perdra sa vie à cause de moi la sauvera. Personne ne peut dire cela. Jésus le dit et doit le dire parce que tout en étant vrai homme, il est vrai Dieu. Et celui qui est là sur cette icône, c'est celui qui, avant l'éclat pascal de sa résurrection, a tout enduré, a tout porté dans une solitude jusqu'à l'extrême, abandonné des hommes, ce qui était prévisible. Au pied de la croix, il y a la même proportion que dans les églises. Il y avait un disciple et trois femmes. Et pas grand monde. Abandonné des hommes et aussi apparemment abandonné de Dieu, criant vers un Dieu absent, « mon Dieu, pourquoi m'as-tu abandonné ?» Crucifié entre deux pécheurs, entre deux brigands, entre deux larrons, au rang des pécheurs, tombé au fond de l'abîme pour pouvoir tout accueillir et tout sauver de la misère humaine, de la solitude humaine, de la dépression humaine, des envies suicidaires humaines, du péché humain, de la dégradation humaine, tomber au plus bas pour tout accueillir. Et maintenant, ayant brisé, vous voyez, tous les verrous, les clés, tous les cadenas
de la mort qui sont brisées, les portes de l'enfer qui sont brisées, et le nouvel Adam qui fait sortir de leur tombe le premier Adam et la première Ève. On vient de chanter Marie, il y a quelques minutes, la nouvelle Ève. Bien, Jésus ressuscité fait sortir de leur tombe l'homme originel, la femme originelle. Il est le salut intégral de l'humanité. Et ce n'est pas derrière nous dans le passé. Jésus n'est pas seulement, il n'est pas seulement un homme historique qui a vécu il y a 20 siècles. Il est présent, actuel, aujourd'hui, parmi nous. Et c'est cela que nous vivons chaque fois que nous célébrons l'Eucharistie. Nous nous associons à l'offrande qui n'est pas derrière nous dans le passé, mais qui est présente parmi nous maintenant et qui est notre avenir absolu. Nous nous associons à l'offrande de Jésus, vrai Dieu, vrai homme, crucifié, ressuscité pour la gloire de Dieu et le salut du monde. Hier soir, je suis passé parmi vous avec Jésus dans le Saint-Sacrement. Il n'y a que deux hypothèses. Ou bien nous sommes tous ici des cinglés, nous sommes tous siphonnés, parce que nous nous mettons à genoux et parfois dans les larmes devant une rondelle de pain aseptisé dans un machin qu'on a déposé sur un truc auparavant, et nous sommes vraiment des débile de nous mettre à genoux. Un martien, un sélénite, un habitant de la Lune, qui verrait cela, se demanderait, mais qu'est-ce qui est arrivé à cette bande de fous de se prosterner devant une petite rondelle de pain. Ou bien nous sommes tous cinglés, ou bien nous faisons, en nous prosternant devant Jésus Eucharistie, ce qu'il y a de plus intelligent, de plus raisonnable, de plus pertinent. Nous nous mettons à genoux devant celui qui, étant Dieu autant qu'homme, n'est pas dans le passé, mais est présent parmi nous. Nous avons fait hier ce qu'il y a de plus beau qu'on puisse faire ici-bas, qui est de nous prosterner déjà, comme nous le ferons dans toute l'éternité, devant celui qui est notre vie. Ça, c'est l'Eucharistie, et c'est la source, et c'est le sommet de toute offrande que nous pouvons faire de nous-mêmes. Comme le prêtre le dit à la fin de la prière eucharistique, par lui, avec lui et en lui, à toi Dieu le Père Tout-Puissant, dans l'unité du Saint-Esprit, tout honneur et toute gloire pour les siècles des siècles. Amen. Par lui, avec lui, en lui. C'est en Jésus, par Jésus, avec lui, en lui, que dans son offrande, que nous coulons, que nous glissons notre propre offrande tournée vers le Père et tournée vers le salut du monde entier. Ça, c'est notre offrande dans son cœur, dans sa racine. Et cela doit fructifier dans une vie eucharistique. Saint Paul ne dit pas seulement aux Romains, allez à la messe le dimanche et là vous pourrez offrir votre vie en sacrifice agréable à Dieu. C'est offrir votre vie tout entière, c'est toute notre vie qui doit devenir eucharistique. À la suite, si nous voulons des modèles, des exemples, à la suite de Marie, des saints et des saintes. À la suite de Marie. Jean-Paul II a publié, il y a quelques années, pas longtemps, une très belle encyclique sur l'Eucharistie, où il parle de Marie comme de la femme eucharistique. Bien qu'elle n'ait jamais célébré l'Eucharistie, c'est elle qui est la femme eucharistique, celle qui a offert sa vie, voici la petite servante du Seigneur
que tout se passe pour moi selon ta parole, elle qui a offert sa vie pour que son corps, pour que son ventre soit le premier tabernacle de l'histoire de l'Église, le premier tabernacle qui a contenu Jésus, Dieu fait homme présent en ce monde, c'est le tabernacle du sein de Marie. Elle est la femme eucharistique, elle est celle qui, au pied de la croix, unit sa compassion à la passion de Jésus, unit son cœur transpercé par un glaive de douleur au cœur transpercé de Jésus. Elle est, on la voit dans les Actes des apôtres, parmi les apôtres comme le cœur de l'Église, le plus important dans l'Église. C'est très important, les apôtres, mais le plus important dans l'Église, c'est finalement Marie. L'Église, comme disait Jean-Paul II, l'Église est mariale avant d'être hiérarchique. Alors, vous souvenez de sa voix, de Jean-Paul II, l'Église hiérarchique, mais l'Église est plus mariale que hiérarchique. Elle est plus fondamentalement de Marie que de Pierre, même si le ministère de Pierre est extrêmement important. Marie, la femme eucharistique qui donne toute sa vie pour l'œuvre du salut. Et puis les saints et les saintes, ceux que vous connaissez, ceux que vous aimez, celui qu'on fête aujourd'hui, enfin qu'on ne fête pas parce que c'est un dimanche, mais aujourd'hui c'est Saint Maximilien Kolbe. Il y a quelques jours, c'était Sœur Thérèse Bénédicte de la Croix, Edith Stein. Combien de saints et de saintes qui sont pour nous les modèles d'une vie eucharistique, d'une vie donnée, d'une vie offerte. Les saints et les saintes du calendrier, ce sont des hommes et des femmes qui ont la même vocation que nous, sommes tous appelés à la sainteté, mais qui ont couru droit au but. Droit au but, avec une cohérence, et pas toujours du premier coup. Bon, il y a des gens comme Thérèse de l'Enfant Jésus qui ont aimé le Seigneur dès le plus jeune âge, mais il y en a aussi qui ont attendu 30 ans, 40 ans, 50 ans pour enfin se donner à Dieu. Vous êtes pour la plupart ici à l'âge des grands choix de votre vie. Vous êtes à l'âge de vos études, de votre préparation à la vie professionnelle. Vous êtes au début, peut-être, pour certains, de votre vie professionnelle. Vous êtes à l'âge où votre cœur s'éprend, où les amours fleurissent. Certains sont déjà mariés, d'autres s'y préparent. Vous êtes à l'âge des grands choix qui vont déterminer votre vie tout entière. Vous n'allez pas sortir de ce forum, vous n'allez pas sortir des JMJ indemne. Dieu est dangereux. Il faut bien lire sur l'étiquette avant ce que vous allez consommer. Se rendre au JMJ, participer à un forum comme celui-ci, c'est s'exposer à celui qui veut vous combler, mais qui vous demande aussi l'offrande de votre vie, l'or pur de votre jeunesse, l'encens de votre prière, de votre adoration, de l'offrande de vous-même. Fréquenter Jésus est dangereux, mais c'est la source du vrai bonheur. Vous n'allez pas sortir indemne de ces journées. Parmi les garçons, il y en a qui doivent s'attendre à ce que le Seigneur leur dise « Viens, suis-moi ». C'était dangereux, il y a 20 siècles, d'être pêcheur au bord du lac de Tibériade. Parce que quelqu'un pouvait passer qui, sans beaucoup de préparation, sans lents travaux pédagogiques d'approche, vous disait « Viens, suis-moi ». C'était dangereux d'être percepteur des contributions. Parce qu'on pouvait se trouver confortablement installé derrière son comptoir et voir passer un quidam
qui vous disait « Toi, suis-moi ». Et comme c'est admirablement représenté à Rome dans l'église Saint-Louis des Français, superbe tableau du Caravage, on voit Matthieu dans la lumière d'un doigt tendu vers lui, on voit Matthieu tendre la main vers lui-même comme pour dire « C'est vraiment moi que tu appelles, c'est pas celui d'à côté ou celui qui est derrière ?» Parmi les garçons, soyez sur vos gardes, mais il y en a quelques-uns à qui le Seigneur veut dire « Toi, suis-moi. » Et laisse-toi envahir par mon cœur de prêtre. Jésus est l'unique prêtre. Mais il a besoin de garçons pour continuer sa présence de prêtre parmi nous dans l'Église. Parmi les filles, il y en a quelques-unes à qui il voudrait demander « Consacre-moi toute ta vie. » Il cherche des filles qui vont lui dire « Jésus, c'est toi le plus beau. C'est toi le plus vrai, c'est toi le meilleur, c'est toi le plus beau. Et pour tes beaux yeux, je vais me consacrer tout entier, tout entière. » Il cherche cela. Et ce que Dieu veut, il le veut bien. On dit parfois ce que femme veut, Dieu veut, mais ici, c'est ce que Dieu veut que femme voudra. C'est très important. Si l'autre fois c'était le christianisme, alors il suffirait de recruter des propagandistes du christianisme, de gens qui font de beaux sites internet, ce qui est très très très très bien. Il suffirait d'avoir de bons professeurs de christianisme, c'est excellent. Mais dans la mesure où le christianisme c'est le Christ, l'Église n'aura d'avenir qu'aussi longtemps qu'il y aura des garçons et des filles qui donneront à Jésus toute leur vie. C'est un signe de crédibilité indispensable. Tant que nous remuons des idées, c'est très bien, il y a beaucoup d'idées dans la foi chrétienne, mais tant que nous remuons des idées, nous ne changerons pas le monde, tandis que quand un homme, une femme, donne sa vie à Dieu, la lui consacre et devient, autant que possible ici-bas, un saint, une sainte, cela remue le cœur de l'humanité. C'est le seul témoignage qui soit finalement tout à fait crédible. Le Seigneur cherche aussi parmi vous des garçons et des filles qui auront le courage de vivre un couple à trois, c'est-à-dire le garçon, la fille et le Seigneur au milieu. Le Seigneur faisant partie du couple. C'est probablement le seul salut du couple humain dans la culture où nous vivons actuellement en Occident. C'est d'avoir des garçons et des filles qui vont oser bâtir leur amour sur le roc du Christ. Il faut deux témoignages concernant l'amour en cette vie. Il faut, j'en ai dit un mot il y a un instant, des garçons et des filles qui attestent que l'amour de Dieu est si grand, que l'amour du cœur de Jésus est si grand, qu'il suffit à lui seul pour remplir le cœur d'un homme ou le cœur d'une femme. C'est le témoignage de la virginité et du célibat consacré. Attester que l'amour de Jésus, que le cœur de Jésus est assez grand pour à lui tout seul, combler un cœur humain. Mais il faut l'autre témoignage. Que l'amour de Dieu est assez grand et assez puissant pour transfigurer l'amour humain et pour le consolider et pour faire qu'un couple ne soit pas voué prématurément
à l'éclatement, comme c'est si souvent le cas aujourd'hui, pour qu'un couple puisse durer, grandir dans la fidélité, dans l'amour, dans le don de la vie. Il faut pour cela que l'amour de Dieu vienne le fortifier, le conforter, le consolider. Et le Seigneur cherche parmi vous des garçons et des filles qui vont faire ce pari-là, d'un amour bâti sur son amour à lui. Mais le cœur de Jésus, il est si large, il est si grand que... Il est à la fois le pôle qui attire ceux qui sont appelés au sacerdoce ou à la vie consacrée, et il est aussi le pôle qui, comme un aimant, attire la limaille de fer. Il est un pôle qui attire aussi nos amours humaines, l'amour de l'homme et de la femme, d'un garçon et d'une fille. J'ai appris avec bonheur que ce soir, je pense, il y en a certains parmi vous qui vont vivre une consécration au cœur de Jésus. Quelle que soit votre vocation, vous pouvez vous consacrer au cœur de Jésus. Il vous rejoindra exactement là où vous êtes. Je voudrais ensuite attirer votre attention sur l'importance pour l'offrande de votre vie. L'importance de la culture chrétienne, d'avoir une culture chrétienne. Je ne vais pas en parler de la même manière que le libraire tout à l'heure, je ne vais pas faire de la pub pour des ouvrages, mais si pour un quand même. Il va paraître bientôt une édition résumée du catéchisme de l'Église catholique. Moi, je vous demande de potasser, si on dit ça en France aussi, de travailler, d'étudier, pas seulement le petit résumé, mais la brique du catéchisme de l'Église catholique. Vous avez tous ici une culture liée à vos études, à votre profession présente ou à venir, mais vous devez aussi avoir une culture chrétienne. Il faut que votre connaissance de la foi... La foi comporte aussi une connaissance, mais puisque vous avez la chance d'avoir fait pour la plupart ici des études, votre connaissance de la foi doit être à la hauteur de la connaissance que vous avez de la physique, ou du droit, ou du grec, ou de l'économie, ou de l'informatique. Vous devez investir votre intelligence dans la foi tout autant que vous l'investissez dans les disciplines profanes et précieuses de votre profession. Et enfin, je voudrais, pour conclure, lancer un appel pour que parmi vous, il y en ait qui osent s'engager comme chrétien, parce que chrétien, dans la vie sociale et également dans la vie politique, à tous les niveaux de la vie politique, sur le plan local, sur le plan d'une région ou sur le plan, à terme, national. C'est extrêmement important. Nous sommes dans une religion de l'incarnation, où Dieu se fait homme au cœur du monde. Et l'offrande de notre vie, elle doit bien sûr concerner l'intime de notre personne, mais elle doit aussi concerner tout notre engagement et notre vie de citoyen. Nous sommes dans une religion de l'incarnation. Je voudrais citer à cet égard l'exemple d'un des plus grands conciles écuméniques. Combien de conciles écuméniques il y a eu ? Ne parlez pas tous ensemble. Important de la culture chrétienne. Il n'y en a pas eu deux, hein, Vatican I et Vatican II. Non, il y en a eu 21. 21 conciles écuméniques. Et c'est facile de les retenir grâce à la première syllabe. Nico, Eka, Koko, Nico, Lili, Vico, la, Bala, Triva, Va. Vous avez...
parti d'avenir, Nicée, Constantinople, Nicoé, Éphèse, Nicoéca, Chalcédoine, les quatre premiers grands conciles écuméniques. Eh bien, au concile écuménique de Chalcédoine, en 451, c'est là que les pères du concile ont expliqué que Jésus est une seule personne, contre Nestorius, qui disait qu'en Jésus, il y avait d'une part une personne divine et accolée à lui, une personne humaine, une espèce de Christ schizophrène. Non, une seule, c'est d'ailleurs pourquoi Nestorius refusait de dire que Marie est mère de Dieu. Elle est mère de l'homme Jésus, mais elle n'est pas mère de la personne divine. Et c'est contre lui qu'on a dit, non, Marie est Theotokos, elle est mère d'une personne. Une femme ne met pas au monde un organisme. Il n'y a aucune maman qui dit, j'ai mis au monde le corps de mon enfant, elle a mis au monde une personne. Marie a enfanté non pas une nature humaine, elle a enfanté quelqu'un qui est Dieu, et donc elle est mère de Dieu. Jésus est une personne, mais en deux natures, il est vraiment Dieu et vraiment homme. Et ces deux natures, le divin, l'humain, Dieu et l'homme, ne sont pas en lui séparés, ne sont pas juxtaposés, mais ne sont pas non plus confondus. Eh bien, c'est très éclairant pour saisir notre engagement chrétien. Jésus est vrai Dieu et vrai homme. Nous devons, mes frères et mes sœurs, nous devons être tout à fait du ciel et tout à fait de la terre, tout à fait branchés sur la foi au cœur de notre personne unique et en même temps engagés dans toutes les responsabilités humaines. Pas de manière schizophrène en ayant un tiroir pour le bon Dieu le dimanche et puis un autre tiroir la semaine pour cultiver notre jardin. Ça ne peut pas être séparé. Il doit y avoir une unité, comme dans le Christ, vrai Dieu et vrai homme, unité entre notre engagement spirituel et notre engagement social, politique. Les deux ne peuvent pas être séparés, juxtaposés, mais unis. Et unis sans confusion, sans mêler tout. Dans un pays comme la France, qui fête le centenaire de la loi de 1905, on sait ce que c'est que ne pas confondre ce qui est de l'Église et ce qui est de l'État. Ne pas confondre, mais ne pas non plus séparer. Cet engagement de chrétiens dans la vie politique est vital pour l'avenir de notre société. Je viens d'un pays, la Belgique, où on a récemment légalisé, dépénalisé l'euthanasie dans certaines conditions, où on a promulgué, par une procédure démocratique, on a promulgué le droit d'expérimenter sur les embryons humains et d'en produire pour l'expérimentation, donc ce que nous avons tous été, un embryon. On a légalisé le mariage homosexuel et il y a maintenant un projet de loi pour permettre l'adoption d'enfants par des couples homosexuels. En Belgique, on a assisté à cela dans une espèce de passivité. Même, je dois le dire, du côté de l'Église, on a été beaucoup trop timide dans la réaction. Vous avez une majorité de Français ici, mais d'autres pays seront concernés également, vous avez l'occasion de militer pour que l'on respecte la dignité de la vie humaine depuis la conception jusqu'à sa conclusion naturelle ici-bas, de militer pour le respect du mariage, du couple et de l'enfant. Je dis cela en tout respect pour les personnes qui ont en elles, sans faute de leur part d'ailleurs, le plus souvent, qui ont des tendances homosexuelles. Ces personnes méritent le respect
Elles ne peuvent pas être objet de moquerie ou de discrimination injuste. Mais nous ne pouvons pas tolérer qu'on appelle mariage ce qui ne peut pas être un mariage.

Le masculin et le féminin, l'homme et la femme, sont des points de repère fondamentaux de l'existence humaine sur lesquels aucun parlement n'a un droit. Il faut respecter et le sens des mots et le sens de ce que ces mots désignent. Je dis parfois aux journalistes qui m'interrogent sur un terrain de football, si quelqu'un a une orientation ludique, sportive, qui le pousse à prendre le ballon avec ses mains, c'est son droit personnel privé. Mais il ne peut pas exiger de la ligue sportive de son pays que l'on appelle cela du football. Il faut l'appeler alors du handball. Mais respecter le sens des mots et le sens des réalités qu'ils recouvrent. Je me permets d'insister sur ces questions parce qu'elles conditionnent pour une part importante l'avenir de l'humanité, ce que nous faisons de l'embryon humain, ce que nous faisons de l'enfant avant sa naissance, ce que nous faisons de la mort de l'être humain ici-bas, ce que nous faisons de l'homme et de la femme, ce que nous faisons du couple humain, ce que nous faisons de la fécondité de l'amour, du don de la vie, est capital pour l'avenir de l'humanité. Et nous avons besoin, en ces matières comme en d'autres, d'hommes et de femmes qui s'engagent non seulement pour le bien et le vrai au fond de leur cœur, mais qui s'y engagent également dans la vie sociale et dans la vie politique. Ça fait partie également de l'offrande de notre vie. Amen.

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2: 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Matthieu 4, 17.

Bonjour à tous, c'est une joie pour moi d'être avec vous, surtout dans ce lieu. Bien sûr, dans ma conversion, comme pour beaucoup, je dois énormément à Thérèse de Lisieux. Ses derniers entretiens, notamment, qui m'avaient été indiqués par Georges Bernanos, m'avaient beaucoup touché et m'avaient fait découvrir... comment dire, une autre radicalité. Donc, c'est cette radicalité-là dont je voudrais vous parler aujourd'hui. On m'a confié la tâche de vous faire entrer plus avant dans cette session à partir d'un vers, d'un poème de Thérèse, le 32e poème, hein, dans la numérotation qui fait autorité aujourd'hui. C'est un poème du 7 juin 1896 que Thérèse a écrit pour la fête du Saint-Sacrement. Et c'est très intéressant parce que c'est un poème dont l'inspiration lui est donnée par une autre sœur. Souvent, on pourrait avoir... l'idée que forcément ce qu'il y a de mieux chez Thérèse, c'est ce qui lui viendrait de d'elle-même directement de Dieu. Mais justement, ça sera d'ailleurs le sujet de mon entretien. Ce poème qui s'intitule « Mon ciel à moi » a pour sous-titre « Pensée de sœur Saint-Vincent de Paul » mise en vers par sa toute petite sœur Thérèse de l'Enfant Jésus. Donc, ce que nous allons étudier, ce sont les pensées de sœur Saint-Vincent de Paul, grâce à Thérèse. L'oubliée sœur Saint-Vincent de Paul, je suppose que peu d'entre vous la connaissent. Mais enfin, c'est une chose intéressante que Thérèse, au lieu de ramener à elle, renvoie à une autre de ses sœurs. Et elle dit qu'elle n'a été que la versificatrice, finalement, d'une autre pensée. Le vers sur lequel je dois vous parler, c'est « Mon ciel, c'est de l'appeler mon père et d'être son enfant ». Donc je devrais vous parler de la paternité de Dieu et de la filiation par rapport à Dieu, de l'esprit d'enfance si vous préférez. Cependant, avant de le faire, je voudrais quand même vous lire le poème dans son intégralité, cédant moi-même la place à Thérèse et sœur Saint-Vincent de Paul pour un temps. Je vous lis ce poème qui n'est pas court, hein, il est en cinq strophes, donc voici la série des strophes. C'est un poème en alexandrin, vous savez, la langue de Thérèse est assez classique en poésie. Pour supporter l'exil de la vallée de larmes, il me faut le regard de mon divin sauveur. Ce regard plein d'amour m'a dévoilé ses charmes, il m'a fait pressentir le céleste bonheur. Mon Jésus me sourit quand vers lui je soupire, alors je ne sens plus l'épreuve de la foi. Le regard de mon Dieu, son ravissant sourire, voilà mon ciel à moi. Mon ciel est de pouvoir attirer sur les âmes, sur l'église de ma mère et sur toutes mes sœurs, les grâces de Jésus et ses divines flammes qui savent embraser et réjouir les cœurs. Je puis tout obtenir lorsque dans le mystère, je parle cœur à cœur avec mon divin roi. Cette douce oraison tout près du sanctuaire, voilà mon ciel à moi. Mon ciel, il est caché dans la petite hostie où Jésus, mon époux, se voile par amour. À ce foyer divin, je vais puiser la vie. Et là, mon doux sauveur m'écoute nuit et jour. Oh, quel heureux instant lorsque dans ta tendresse, tu viens, mon bien-aimé, me transformer en toi. Cette union d'amour, cette ineffable ivresse, voilà mon ciel à moi. Mon ciel est de sentir en moi la ressemblance
du Dieu qui me créa de son souffle puissant. Mon ciel est de rester toujours en sa présence, de l'appeler mon Père et d'être son enfant. Entre ses bras divins, je ne crains pas l'orage. Le total abandon, voilà ma seule loi. Sommeiller sur son cœur, tout près de son visage, voilà mon ciel à moi. Mon ciel, je l'ai trouvé dans la Trinité sainte, qui réside en mon cœur prisonnière d'amour. Là, contemplant mon Dieu, je lui redis sans crainte que je veux le servir et l'aimer sans retour. Mon ciel est de sourire à ce Dieu que j'adore lorsqu'il veut se cacher pour éprouver ma foi, souffrir en attendant qu'il me regarde encore. Voilà mon ciel à moi. C'est un beau poème. Je ne vais pas en juger les qualités esthétiques qu'on pourrait trouver à l'aune de la grande poésie du XIXe siècle, assez rudimentaire, mais c'est un beau poème parce que il contient toute une doctrine profonde et il est surtout admirablement structuré. On pourrait croire que la Thérèse, toujours qualifiée de petite, n'est qu'un petit docteur de l'Église. Mais en réalité, elle est docteur de l'Église au plein sens de ce mot, c'est-à-dire qu'elle a reçu une grâce spéciale et que son enseignement, parfois à son insu, peut contenir, vous voyez, une intelligence inspirée, vraiment. Et si vous regardez un peu le poème, je vous ai dit, il y a cinq strophes. Cela commence par le regard de Jésus. Le regard de Jésus dans l'épreuve de la foi. Quand on entend le regard de Jésus, c'est sûr qu'on pense à ce regard qui se pose sur Pierre, vous voyez, après son reniement. Jésus regarde Pierre et Pierre sort en pleurant amèrement. Ce regard, bien sûr, c'est ici non pas du tout un regard de reproche. D'ailleurs, je ne pense pas que Jésus ait posé un regard de reproche sur Pierre, mais un regard d'un tel amour que Pierre a vu sa propre faute, a vu son propre reniement. Et c'est à partir de ce regard qu'il a pu, après, lui témoigner trois fois son amour. Donc, regard de Jésus. Puis, deuxième strophe, mission de Jésus. Immédiatement, dès que Jésus nous regarde, vous voyez, il nous envoie en mission, puisqu'il s'agit, c'est là le ciel, ce regard, ce sourire de Jésus, nous donne le pouvoir d'attirer sur les âmes, sur l'Église et sur toutes les sœurs, vous voyez, les grâces de Jésus. Vous voyez, donc, le regard n'est pas un regard hypnotique. C'est pas un regard, vous voyez, qui nous confisquerait, on serait vraiment hypnotisé, on pourrait plus s'en détacher, on serait comme paralysé, telle la poule devant un couteau, vous savez, c'est comme ça qu'on dit, ou le lapin devant le serpent. Non. On est vraiment là envoyé en mission. Et cette mission, c'est une action bien sûr, mais Thérèse nous rappelle que cette action est fondée sur une contemplation. Comment est-ce qu'on attire des grâces? Ça n'est pas dans l'activisme. Il peut y avoir des actions très très physiques, visibles, pour diffuser et ses grâces, mais c'est d'abord à partir du mystère, lorsque l'on parle cœur à cœur avec son divin roi, dans la douce oraison, dit-elle. Douce oraison dont on sait, et on comprendra plus tard qu'elle est aussi un combat, même si elle est douce. Puis, autre strophe, mais justement, quel est le lieu où contemplation et action se nouent? Quel est le lieu qui est la source de l'oraison? Quel est le lieu où l'on reçoit les grâces de Jésus pleinement pour les répandre sur le monde? C'est la messe, c'est l'Eucharistie. Et vous avez une strophe sur l'Eucharistie. Vous voyez, là on remonte à la source. Le regard de Jésus me convoque en mission, mais quelle va être la nourriture, quel va être le principe de cette mission? Il m'est donné dans l'Eucharistie. Et cette Eucharistie me transforme en toi. C'est-à-dire,
qu'elle me rend fils ou fille dans le Fils. Quatrième paragraphe, on remonte plus loin et on y dit l'origine de ce don filial, puisqu'il est parlé de la Genèse, Dieu nous a créés à sa ressemblance, et c'est cette ressemblance originelle qui nous rend aptes à l'adoption filiale, à devenir vraiment, non pas simplement fils de Dieu en tant que créature, parce que créé par Dieu, mais fils de Dieu en tant que divinisé, en tant que, vous voyez, divinisé par Dieu dans le Fils. Vous voyez, c'est pas simplement être fils comme pourraient l'entendre d'autres religions. Fils de Dieu, on a tous été créés par Dieu, nous sommes tous fils, etc. Non, là, c'est la filiation du Christ, c'est la filiation divine qui nous est donnée dans la grâce.

Donc Dieu, notre Père, par l'adoption divine, filiale, mais cela a son origine dans la Trinité Sainte, qui réside en notre cœur. Et alors même qu'elle arrive au plus haut, tout d'un coup, et c'est ça qui est toujours le mystère de l'incarnation, plus vous approchez des cimes, plus vous êtes appelé à descendre. Non pas descendre comme si on avait oublié les cimes, comme si on revenait au point de départ, mais descendre autrement, comme le Christ est descendu, alors qu'il est Dieu. Non pas, vous voyez, redescendre comme si on redevenait le grain de blé enfoui en terre, mais descendre comme l'arbre, vous savez, qui, sous la multitude de ses fruits, vient ployer ses branches à nouveau vers le sol. C'est une image qu'on trouve dans un texte attribué à Thomas d'Aquin, anciennement attribué à Thomas d'Aquin, vous voyez, qui dit que l'arbre, c'est le dernier degré de la charité. Hein. On monte, et puis au dernier degré de la charité, vous voyez, il y a cette sorte de redescente où tout ce qu'on a reçu est là pour être délivré aux autres. Et donc l'arbre se met à ployer ex multitudine fructuum en latin, vous voyez, sous la multitude de ses fruits. Puisque ça finit, alors même qu'on est allé jusqu'à la Trinité, le dernier vers, vous avez vu, c'est un vers extraordinaire, et tout d'un coup qui semble tout renverser, mais qui nous montre le mystère qu'il y a, le lien qu'il y a entre la gloire et la croix. Vous voyez, Dieu se cache, et voilà ce qu'elle doit faire, souffrir en attendant qu'il me regarde encore, voilà mon ciel à moi. Et on arrive sur cette chose complètement paradoxale, souffrir en attendant, voilà le ciel. Et c'est pas... Alors, je vais bien sûr reprendre ce texte peu à peu, je vais un peu m'en détacher aussi, hein, vous allez voir. Mais vous voyez que c'est un texte qui est très structuré, que ce poème n'est pas du tout, vous voyez, comme ça, lâché au hasard. Ça n'est pas qu'une simple versification, c'est vraiment tout un enseignement théologique extrêmement structuré. Mais pour l'entendre, il va falloir le passer au feu d'une certaine critique. Méfions-nous de l'évidence, surtout quand on est avec Thérèse, une sorte d'évidence immédiate. Parce qu'à ce moment-là, on risque, comment dire, d'arrondir les angles de la croix, si j'ose dire. Voyez, d'affadir, d'adoucir un peu trop. Et on sait bien que Thérèse a permis de nombreuses confitures et de nombreuses friandises pieuses, et que c'est tout autre chose qu'elle vient apporter. Ces paroles peuvent paraître évidentes, comme semble évidente souvent la figure de Thérèse. Voyez, on a parlé de Dieu le Père, de l'esprit d'enfance, du ciel, comme on parle de la petite voix, de la petite Thérèse. Et à la fin, on se demande si on n'est pas bienvenu au royaume des bisounours. Allons-y, attaquons. Attaquons pour voir si ce texte résiste à l'attaque. Parce qu'on pourrait dire que dans ces vers, et spécialement dans ceux qui m'ont été donnés, se trouve une accumulation de clichés mièvres. Vous savez bien que c'est l'accusation qu'on a pu faire à Thérèse. D'abord le ciel. Alors là, le ciel. Nous savons bien que depuis que Yuri Gagarin a été envoyé, vous savez, par l'Union soviétique, dans l'espace, comme on dit. Vous savez, quand il est redescendu, il a dit « Je n'ai vu ni ange, ni Dieu ». Ce qui est un aveu d'extrême naïveté, bien sûr, de Yuri Gagarin, puisqu'il pense le ciel comme une entité matérielle, alors que ça n'est qu'un symbole, justement, de quelque chose de spirituel. Mais enfin, bon, il reste que cette image n'est pas du tout évidente pour nous, le ciel. Nous sommes plutôt tournés vers les choses terrestres, et l'enjeu, ça n'est pas de s'évader vers le ciel, mais de revenir vers la terre. Est-ce que cette notion de ciel, la notion d'au-delà, n'est pas une notion dangereuse, voire même nihiliste? Pourquoi nihiliste? Parce que vous dites, le vrai monde, ça n'est pas ce monde-ci. Le vrai monde est ailleurs. Donc vous allez déserter ce monde-ci, vous allez mépriser ce monde-ci, vous allez calomnier ce monde-ci.
C'est la grande critique de Nietzsche.

Nietzsche dit, et vous vous tournez vers le ciel, mais c'est pour pouvoir souiller et calomnier ce monde-ci. Derrière l'idée du ciel, il y aurait une sorte de ressentiment. Ce monde nous ferait souffrir, nous avons été blessés, et à cause de ça, nous allons nous inventer un autre monde. Nous allons fabriquer un autre monde pour nous donner l'impression que nous dominons ce monde et pour pouvoir le rejeter. Mais ce monde, dit Nietzsche, cet autre monde, n'est qu'une sorte de néant, voyez, paré de l'imaginaire produit par notre ressentiment. Donc voilà, le ciel. Pourquoi parler du ciel? Et alors, associer, ce qui est encore plus étrange, le ciel au Père. Mon ciel, c'est de l'appeler mon Père et d'être son enfant. Voilà une chose qui est très étrange. Parce qu'on pourrait dire, on pourrait tomber sous le coup d'une autre critique, qui est le fait que cette manière de penser le ciel est complètement infantilisante. Être enfant, revenir à la vie intra-utérine. Il n'est pas parlé de mère, alors, bon, le père. Revenir sous la coupe de l'autorité paternelle. Cette image-là de paternalisme qui pourrait correspondre finalement à ce dont on a accusé l'Église, c'est-à-dire l'Église est obscurantiste, elle nous laisse dans un état infantile, elle est puérilisante. Rester petit enfant, c'est être irresponsable. Et vous savez qu'Auguste Comte dira, il y a trois âges dans l'histoire de l'humanité, hein, l'âge religieux, l'âge métaphysique et enfin l'âge positiviste. Et il compare ces âges entre un âge, vous voyez, d'enfance, d'adolescence et d'adulte. Et on voit bien ici, si la religion c'est de rester petit enfant, on vient confirmer la thèse d'Auguste Comte, comme quoi la religion n'est qu'un stade infantile de l'humanité. Il faudrait arriver enfin à l'âge adulte. Il est temps. Sans compter que, vous savez que Freud a vraiment théorisé l'idée de la fabrication d'un dieu à partir de ça. Vous savez, il dit, quand nous sommes petits, nous avons un père, et ce père, il est mis sur une sorte de piédestal. Hein, nos parents, nous les divinisons d'une certaine façon. Et surtout, c'est le père nourricier, c'est le père protecteur. Une fois que nous grandissons, nous devenons adultes, nous nous rendons compte que notre père est lui-même un fils, et qu'il est lui-même vulnérable, faillible, de sorte que l'idole tombe de son piédestal et vient se briser en mille morceaux. Le père devient, à nos yeux, tout d'un coup, ça arrive, hein, un pauvre type. Ce qu'il est par ailleurs, mais comme nous, hein, comme nous tous. Et tout d'un coup, cette lucidité est insupportable. Alors qu'est-ce qu'on se dit? Comme on ne maîtrise pas les choses du monde, comme on continue à avoir peur, on va se fabriquer un autre père. Un père imaginaire, un père céleste, qui vient compenser la défaillance du père de notre enfance. Et vous voyez qu'il y a quelque chose de profondément infantile dans la religion, puisque c'est une manière de transposer la situation infantile à l'âge adulte en se fabriquant un père protecteur. Donc vous voyez, les deux thèses qu'on trouve dans la critique qu'on pourrait faire à ces paroles, c'est d'une part, le ciel, se tourner vers le ciel, c'est déserter la terre, et magnifier le ciel comme relation au père, c'est rester dans un état infantile, où l'on refuse la responsabilité, c'est être dans un état où justement on cherche un protecteur. C'est par peur, finalement. Et alors l'âge adulte, vous voyez, ce serait de revenir à la terre et surtout de ne plus avoir besoin de père. Je vous rappelle d'ailleurs que chez Freud, ce qui est central, c'est le parricide. Vous savez, ce qu'on appelle le complexe d'Oedipe, hein, tout enfant, au moment de sa croissance, vous voyez, va vouloir tuer le père. Donc c'est une sorte de fruit du complexe d'Oedipe, imaginaire du complexe d'Oedipe, que la croyance dans un père. C'est très étonnant parce que vous remarquerez que Freud est juif et qu'en disant cela, en fait, il a voulu tuer son propre père, qui a voulu précisément
renoncer à sa filiation juive. Parce que si vous regardez la Bible, et Freud ne regarde pas la Bible, il regarde la mythologie grecque. Il va chercher chez Œdipe. Essayez de trouver l'analogue dans la Bible, vous ne le trouvez pas. Dans la Bible, il n'y a pas de parricide. Il n'y a pas de parricide. Le premier crime, c'est un fratricide. Et c'est comme si Freud ne voulait pas voir le fratricide. Et c'est intéressant, hein, on pourrait, bon, c'est pas mon sujet, mais c'est intéressant que on a créé toute une doctrine où finalement le parricide, même en psychologie, devient le lieu majeur. Il faut tuer le père. Alors que dans la Bible, on nous explique que le père, le sens de la paternité, c'est ce qui nous permet d'échapper au fratricide. C'est exactement l'inverse. Il faut trouver le père, d'une certaine façon, pour éviter la guerre fratricide, pour sortir de la rivalité des frères. Mais non, là on nous dit, non, il faut tuer le père pour pouvoir s'émanciper. C'est une chose qu'on va trouver déjà dans l'idéologie révolutionnaire. Républicaine au sens, à partir de la Révolution française, quand on a opposé la République à l'Église, hein, bien sûr le mot République veut dire res publica, la chose publique, le bien commun pourrait-on dire, et sans soi c'est bon si on pense la République dans ce sens-là. Mais il y a eu une conception de la République qui a été une conception, contre l'idée d'un pouvoir paternel. On dénonçait la monarchie comme étant une sorte de paternalisme et il fallait justement se débarrasser de ce pouvoir paternaliste pour créer la société des frères sans père. Vous remarquerez que dans la devise républicaine « liberté, égalité, égalité », il n'y a pas l'inégalité de la paternité et de la filiation. Et fraternité. Alors c'est sûr qu'on parle beaucoup de liberté, d'égalité, mais que la fraternité, on a du mal à la penser. Pourquoi ? Parce que c'est quoi une fraternité sans père ? C'est très difficile de la penser. Je l'avais dit, la Bible nous fait penser la paternité comme ce qui engendre la fraternité et ce qui empêche le fratricide. Mais à partir du moment où vous pensez, comme principe, qu'il y a un complexe d'Œdipe et qu'il s'agit de tuer le père, à ce moment-là, vous allez essayer d'inventer une fraternité sans père, mais en réalité, ça sera une fraternité fratricide, au bout d'un moment. D'où la Révolution française qui ne cesse de décapiter, au nom de l'égalité, ses frères. De là aussi, toutes les théories politiques contemporaines, comme quoi la société serait le produit d'un contrat. Nous serions des individus, vous savez, comme on voit ça chez Rousseau, on voit ça chez d'autres, des théoriciens plus récents comme John Rawls. Nous serions des individus, purs individus, on ne sait pas d'où on vient, et puis on décide de s'associer. On fait un contrat. Pour d'autres philosophes, comme Aristote par exemple, la société est naturelle. Et la société commence justement à partir du couple et de la filiation. Nous naissons dans une société parce que nous sommes fils d'eux. Et avoir une vie sociale, c'est précisément être né d'abord d'une famille et donc être fils de quelqu'un, fils de parents. Notre première socialisation se fait dans la filiation. Mais là, on essaye d'imaginer une socialisation sans la filiation. C'est-à-dire, nous sommes des individus, on ne sait pas d'où on vient, et nous décidons de nous mettre ensemble parce qu'il y a des avantages à entrer en société. Vous voyez que c'est très profond, la logique de refus du père, puisque dans la mentalité actuelle, et c'est la manière de concevoir la genèse de la société se fait précisément sur le refus de la filiation, donc le refus de la paternité. Et cette chose-là va exploser à nouveau en mai 68, par exemple, où il va y avoir le père conçu directement, à nouveau, c'est une sorte de résurgence déjà de l'idéologie révolutionnaire, le père est à nouveau perçu comme une figure d'oppression. Et donc, il faut s'arracher au père, il ne faut plus être père, il faut être, vous savez, alors c'est ça le problème, il faut qu'on soit des principes des hippies, c'est cette sorte d'égalitarisme, vous voyez, mais il n'y a plus de père, il n'y a plus de hiérarchie, il n'y a plus de pouvoir paternel. Et
c'est très étonnant parce que les 68 arts ont eu des enfants, souvent, et qu'ils étaient très embarrassés, qu'ils ont joué l'égalité avec leurs enfants. Je suis toujours ton, je suis ton copain. Je suis pas vraiment ton père, je suis ton copain. Et puis quand les enfants voulaient même à la limite transgresser le commandement paternel pour un peu s'affirmer, c'était même pas possible. Puisque le père lui disait, quoi, tu veux fumer du hache? Vas-y. Allez. Alors, cette fille, elle te plaît? Est-ce que tu as couché avec elle? Vas-y. Et les enfants se retrouvaient comme fils de personne. Ce qui fait que ça crée une situation complètement, vous voyez, anarchique. Le fils ne pouvait même pas se révolter d'une certaine façon, puisque le père avait transgressé tout par avance. Donc il était sous une chape étouffante. On voit très bien ça dans un roman d'un auteur contemporain qui s'appelle Ballard, un roman qui a été traduit sous le nom de Sauvagerie. Vous avez une sorte de société, vous savez, des familles qui se sont retrouvées, donc des familles de cadres supérieurs qui se retrouvent dans une sorte de résidence protégée, surveillée, et tous les enfants sont extrêmement soignés, ils peuvent faire ce qu'ils veulent, et tous les parents ont lu des grands livres de psychologie, vous voyez, où il faut épouser les enfants, faut les laisser, faut pas imposer quoi que ce soit, pas de règles, pas de lois, mais accompagner l'épanouissement de leur liberté, de telle sorte que les enfants, il est tout à fait normal que le fils ait des revues pornographiques, il est fait, ouais, on les impose pas, mais on laisse faire, on dit que c'est sympathique, quoi, que c'est normal, voilà. Tout ça est normal, mais c'est pas. Et l'histoire, c'est qu'en fait, ces enfants ne supportent plus ces parents, vous voyez, et que, il y aura dans cette résidence, en fait, un massacre, et il y a une sorte de psychologue qui essaye de mener l'enquête, et ils se disent, mais tous les parents sont massacrés, et les enfants ont disparu. On pense qu'ils ont été enlevés, etc. Mais on ne comprend pas comment on est rentré dans cette résidence de l'intérieur. Parce que le mal, forcément, la logique, c'est que le mal est à l'extérieur. Nous avions créé un îlot parfait. Et on se rend compte que le mal était à l'intérieur et que ce sont les enfants qui ont tué leurs parents. Précisément parce qu'ils étaient justement dans un refus d'être père et mère. D'assumer l'inégalité de cela. Alors, vous voyez que la critique que je viens de faire, pour resituer, si vous voulez, la parole de Thérèse, nous montre que cette parole est d'une extrême provocation, finalement. Mon ciel, l'appeler mon père et être son enfant, il y a quelque chose d'insupportable. Et donc derrière cette douceur, derrière peut-être cette mièvrerie, l'infantilisme, il y a au contraire peut-être une extrême provocation face à l'idéologie de notre époque, qui est une idéologie de refus de la paternité, refus de la filiation. Thérèse, par sa parole, nous pousse à penser la paternité et la filiation dans leur nature céleste, absolue. Alors voilà, vous voyez, on va essayer de penser cette provocation, et finalement l'enjeu ici, c'est aussi de repenser la paternité et la filiation. Je vais faire de la théologie. Après ce passage, vous voyez, plutôt historique, d'histoire des mentalités, nous allons entrer dans la théologie la plus haute, puisqu'on va essayer de penser à partir de la paternité céleste, pour essayer de repenser la paternité et la filiation, et voir en quoi il est effectivement céleste d'être fils. Et en quoi ça n'est pas du tout déserter la terre, et en quoi ça n'est pas du tout infantilisant. Bien au contraire, c'est une exigence. Alors, le premier point que je voudrais aborder après cette introduction, j'aurai 6 points. Le premier point, on pourrait l'intituler « Les extrêmes du credo ». Ou « Les extrémités du credo », si vous préférez. « Mon ciel... » c'est de l'appeler mon père. Là, c'est dans l'autre sens. Vous voyez, vous commencez par le ciel, vous avez le père après. Mais dans le credo, qu'est-ce qu'on dit? Le premier article, c'est « Je crois en Dieu le Père » et le dernier, c'est « Je crois en la vie éternelle ». Donc, on relie le père et le ciel en disant le credo.
Et un grand théologien dominicain, le père Jean Miguel Garrigue, dit que ces deux extrêmes du credo sont inséparables et que l'un renvoie à l'autre. Alors bien sûr, c'est parce que Dieu est créateur que finalement il y a la rédemption, c'est parce qu'il aime sa création qu'il va aussi la sauver. Mais il y a aussi ce fait que qu'est-ce que la vie éternelle ? C'est de participer à la vie du Père. C'est d'entrer dans cette relation filiale au Père. Au Père éternel. Ces extrêmes du credo sont riches d'enseignements, parce que ça nous permet de sortir déjà d'une conception complètement erronée de la béatitude, du bonheur, si vous préférez, bonheur céleste dont parle Thérèse dans le poème. Pourquoi ? Parce que cela signifie que la béatitude n'est pas un état solitaire. C'est la relation à un autre. On pourrait le dire autrement, de manière un peu radicale, les chrétiens ne croient pas en l'éternité. L'éternité comme une sorte d'état anonyme, général. Les chrétiens croient en l'éternel. L'éternel qui est une personne, qui est même d'ailleurs en fait une communauté de personnes, une communion de personnes, trinité. Nous croyons en l'éternel. Vous avez des sagesses, des religions, comme on dit, qui pensent au contraire l'éternité plutôt comme un état. Vous entrez dans l'éternité, vous devenez éternel, mais indépendamment de toute relation à un autre, indépendamment d'une relation d'amour. Là, non, c'est en entrant en relation avec cet autre, et spécialement avec le Père, que l'on entre dans l'éternité. L'éternité n'est pas un état solitaire, c'est une relation à une personne. Et vous voyez que ça transforme complètement notre conception de la joie ou de la béatitude. À notre époque, nous pensons que le ciel, la béatitude, le septième ciel, admettons, Saint Paul ne s'est élevé qu'au troisième ciel, vous voyez, il n'est pas de, dans ce cas, on parle dans la seconde épître aux Corinthiens, mais vous voyez, avec certains produits dans des sex shops, vous pouvez vous élever au septième ciel, plus haut que Saint Paul. On oublie d'ailleurs que dans la cosmologie ancienne, le septième ciel, c'est le ciel de Saturne, la planète Saturne, qui est un dieu assez inquiétant, Saturne, mais bon. Celui qui dévorait ses enfants. Bon, il reste que, voilà, la joie, le ciel est conçu comme un état de bien-être. Regardez les magazines. Regardez les spécialistes de la psychologie positive. S'il y a une chose qui me déprime, c'est la psychologie positive. Alors là, j'avoue que je ne connais rien de plus désespérant. Je suis désolé pour ceux qui pratiqueraient cette chose-là, mais enfin bon. Bon, vous levez le matin, c'est comme dans la méthode Coué, hein, je vais bien, tout va bien, chaque matin je vais mieux. Et puis surtout, on vous explique que donc, si vous voulez être bien, il faut que vous fassiez un peu de sport chaque jour, hein, ça c'est la première chose. Ensuite, éventuellement, que vous ayez... Il faut embrasser quelqu'un au moins 4 fois par jour. Vous le prenez dans vos bras. Le mieux, c'est de l'embrasser assez fort, comme ça vous faites votre sport en même temps. Mais il paraît que ça calme. Après, ah oui, pratiquez la méditation. La méditation, c'est très bien, vous verrez, en psychologie positive. Alors, c'est là que les chrétiens se font avoir, parce qu'ils se disent, tiens, ils disent la méditation. Alors, vous savez, c'est quoi la méditation ? Concentrez-vous sur votre respiration. Pendant 20 minutes, 25 minutes, vous irez beaucoup mieux.
Moi, je sais pas, quand je me concentre sur ma respiration, je suffoque généralement. J'ai écrit une pièce de théâtre sur Job, et il y a un premier ami de Job qui est justement un penseur de la psychologie positive qui arrive et qui lui dit en fait, tous tes problèmes, c'est parce que tu respires mal. Travaille sur ton inspire et ton expire et tu vas voir, tu vas être pacifié, vous voyez, comme une mer d'huile. Et Job lui répond, c'est un très bon conseil à prodiguer à l'entrée de la chambre à gaz. Vous voyez, parce que vous voyez, derrière ça, il y a quoi? Vous remarquerez qu'on est dans une logique du bien-être subjectif et l'autre est instrumentalisé. On vous dira, ah, ayez un acte sexuel une fois par jour aussi, ça vous apaise, vous allez voir. Mais ça veut dire quoi? Ça veut dire qu'il n'y a pas d'amour. C'est pour votre bien-être. Vous allez enlacer quelqu'un 4 fois par jour pour votre bien-être. Et ensuite, au lieu de réfléchir au bien, au lieu de réfléchir au sens de l'existence, on conçoit une sorte de bien-être insensé. Votre vie, vous voyez, la question du sens n'apparaît absolument pas ici. Donc, de quoi s'agit-il? De quel bonheur s'agit-il? C'est un bonheur de légumes, par exemple. Je prends généralement l'exemple de la courge, parce que c'est une créature qui enfle. Mais vous voyez, vous prenez une courge, vous l'arrosez, vous voyez, elle ne cesse, elle est pleine d'elle-même. Elle connaît le bien-être, un bien-être qui ne cesse de la dilater. Et donc, la pensée positive vous propose un bonheur, oui, de courge. Vous comprenez que du point de vue de ce que dit Thérèse, du point de vue de la doctrine catholique, le bonheur n'est pas dans un bien-être solitaire qui vous séparerait des autres ou qui, vous voyez, votre bien-être est premier, donc vous instrumentalisez autres, vous séparez des autres, vous les employez à votre bonheur. Elle est dans l'ouverture à un autre. Le bonheur est dans une communion. Et c'est là qu'il y a, vous voyez, un immense écart. Parce que soit vous allez concevoir les choses à partir d'une technique, soit vous allez penser les choses à partir d'une éthique. Il faudrait prendre le mot éthique au sens large, pas la morale, mais vraiment comme l'éthos, la relation à l'autre. Ce qui est. Technique parce que on va vous proposer des techniques de méditation, des techniques de bien-être, des techniques pour être bien. Qu'est-ce que c'est que la technique? Vous partez pas à la rencontre. Le monde autour de vous est une sorte de matériau et vous vous en servez, vous le manipulez pour votre utilité, pour votre bien-être. Dans la relation éthique, il y a au contraire le fait que vous vous ouvrez et vous ne cherchez pas à manipuler l'autre. Donc dans un premier cas, vous êtes dans une logique, voire même une logistique du contrôle de tout. Et dans l'autre cas, vous êtes dans une logique de la rencontre. Est-ce que le bonheur est dans le contrôle? Je contrôle tout, je maîtrise absolument ma vie, ou est-ce que c'est dans l'ouverture à la rencontre? Je ne contrôle pas tout, justement. Vous remarquerez que l'idée même de tout maîtriser de sa vie, c'est ne plus être vivant. Parce que si vous maîtrisez tout, c'est que vous n'êtes plus un être vivant, vous êtes un programme. Vous êtes programme, tout est programmé, dans votre, tout est planifié. Or, le signe que vous êtes vivant, c'est qu'il peut vous arriver des choses auxquelles vous ne vous attendiez pas. Être en vie, c'est être ouvert à la rencontre. Être en vie, c'est être ouvert à ce à quoi on ne s'attend pas. C'est être ouvert, justement, et à la vie elle-même. Si vous faites une planification, et qu'au nom de votre planification, par exemple, ah, tout d'un coup, vous tombez enceinte, c'était pas prévu. Ah, mais je suis incapable d'être enceinte, je suis incapable, vous voyez, je ne suis qu'une jeune fille, je dois faire des études, mes parents ont des projets pour moi, c'est vrai quoi. Comment est-ce que je peux être mère puisque mon grand projet c'est d'être l'esclave d'un patron? Et donc,
Et donc, vous voyez, qu'est-ce qui va se passer? On va penser tout en termes de planification. Mais non, quand la vie advient, quand un autre advient, c'est là que tout se transforme. Et bien sûr que moi, auparavant, moi, avant d'avoir un enfant, je ne m'estimais absolument pas capable d'être père. Hein. Et puis l'enfant est né, et tout d'un coup, il m'a donné ce pouvoir. Il m'a donné ce pouvoir, vous voyez, dans la rencontre. J'ai rencontré quelqu'un. J'ai rencontré mon enfant. Je m'y attendais absolument pas. Et vous voyez, c'est pas comme si mon enfant prenait place à l'intérieur de mon projet. Je me méfie toujours de l'idée que l'enfant doit naître à l'intérieur d'un projet parental. L'enfant viendra toujours exploser vos projets, hein. Vous savez, qu'il soit saint ou pécheur. S'il est pécheur, c'est le fils prodigue. S'il est saint, c'est le recouvrement au temple. Et c'est terrible dans les deux cas. Dans les deux cas, il va vous échapper et il va vous dire, en fait, tu crois être mon père, mais ultimement, tu n'es pas mon père. C'est ça la vérité. Il y a autre chose. Mais tu n'es pas mon père, attention. C'est pas que je renie ta paternité, mais ta paternité n'est que dérivée à partir d'une paternité plus haute. C'est cette paternité plus haute qui compte premièrement. Et donc, qu'est-ce qui se passe? L'enfant arrive et c'est pas, il prend pas place à l'intérieur de mon projet. Il n'est pas comme un rouage à l'intérieur du petit système que je me suis fabriqué. Ça, c'est l'idée du totalitarisme qui réduit les individus à des rouages à l'intérieur d'un système planifié. Non, quand l'enfant apparaît, il renouvelle le monde. Mon monde n'est plus le même. Donc, tous les projets que j'avais avant se modifient. Moi, j'ai connu, j'avais une de mes anciennes élèves, quand elle était enceinte, elle disait, bon, parce que mon mari n'a pas vraiment de travail encore, il va falloir que je travaille, je me remette au travail, donc dès que je sors de mon congé de maternité, je vais me remettre au travail. Et je lui ai dit, tu sais pas ce qui va se passer. Et puis ensuite, quand l'enfant va naître, tu vas voir, tu vas changer, tu vas plus, c'est plus un aspect de ta vie, et voilà, c'est tout ton univers va se reconfigurer autour de quelqu'un qui n'est pas simplement un objet dans l'espace, mais qui va être principe de redéploiement de l'espace autour de toi. Vous savez, quand vous aimez quelqu'un, et si par exemple, vous voyez, j'aperçois quelqu'un qui m'est particulièrement cher dans la salle, par exemple ma femme, enfin je la vois pas, quand je vais faire la conférence, mais il y a certains visages, vous voyez, sur lesquels je m'appuie ici, quand je vais faire ma conférence, l'espace n'est plus un espace neutre, vous voyez, avec des lieux indifférents, c'est qu'il va y avoir des polarités dans l'espace, et que voilà, le lieu où il y a ma femme, c'est un lieu, vous voyez, comme une sorte de repère, et tout l'espace se redéploie à partir d'elle. Quand un enfant arrive, vous voyez, quand vous avez un enfant dans votre maison, tout l'espace de la maison se modifie. La chambre de l'enfant devient un lieu, vous voyez, qui, à partir duquel, vous voyez, tout va se réordonner. Donc, vous comprenez, l'enfant qui arrive renouvelle le monde, et ça veut dire quoi? Pourquoi est-ce que je vous dis ça? Parce qu'en fait, je suis en train de vous montrer, je reviens à cette idée fondamentale, c'est que la vie est toujours dans la rencontre, pas dans la planification, dans le contrôle. Et que Thérèse, dans son poème, affirme que la joie se joue d'abord dans une rencontre. Et dans une rencontre avec quelqu'un qui me dit aussi quel est le sens, le Père. Quel est le sens de l'existence? Si j'ai le sens, si je suis ouvert à la rencontre, à ce moment-là, le problème, c'est pas le bien-être. Vous savez bien qu'on est capable de souffrir. Qu'on est capable de souffrir si ça fait sens. Si l'on sait que l'on souffre pour le bien, pour venir au secours de quelqu'un, pour la vérité, pour la justice. À ce moment-là, comme le guerrier au milieu du combat, vous voyez, est sûr d'être dans un juste combat et de souffrir pour son roi. Je dis ça parce que c'est une image qui est très forte chez Thérèse, hein, mourir les armes à la main, lutter pour son divin roi, eh bien, il ne sent pas les égratignures, il ne sent pas les coups qu'il prend, il va jusqu'au bout. Et il souffre.
Mais comme cette souffrance fait sens, comme cette souffrance est pour la vérité, comme cette souffrance est, vous voyez, comme cette souffrance est pour un autre, pour la rencontre avec l'autre, pour la communion avec les autres, eh bien, il est prêt à souffrir. Si vous êtes dans, dans cette frilosité, vous pensez que la joie, c'est le bien-être, petit à petit, vous voyez, vous allez vivre dans un espace confiné, et vous allez être seul, donc vous allez déprimé, au bout d'un moment. J'avais une amie qui faisait du yoga, vous savez, et le yoga, vous savez, elle travaillait le souffle, et souffle pour être beaucoup plus apaisée. Mais alors, pour faire du yoga, vous voyez, elle devenait infecte avec son compagnon, parce qu'il fallait qu'il la laisse tranquille. Et pour qu'elle puisse être dans le silence, et la méditation. Ce qui fait qu'elle était beaucoup moins apaisée, elle devenait de plus en plus nerveuse à force de vouloir pratiquer le yoga. Bon, ce sont des choses qui sont relativement courantes, mais vous voyez, la question c'est ici, vous voyez, c'est pas mon bien-être, c'est vraiment entrer dans ce bonheur de la rencontre. Donc vous voyez, il ne s'agit pas, la joie n'est pas dans la mise à l'abri contre tout ce qui m'échappe, mais elle est plutôt une disponibilité à ce qui me dépasse. Et c'est pour cela que la joie est rencontre du Père. Et en étant rencontre du Père, elle va être rencontre de tous, puisque le Père a des enfants, d'autres enfants que moi. Aller à la rencontre du Créateur, c'est s'ouvrir à la rencontre de toutes ses créatures. Et déjà, on pourrait dire qu'on n'est précisément pas dans une logique de la désertion de la terre, en pensant le ciel et le Père. Parce que se tourner vers le Père créateur, ça n'est pas se détourner des créatures. Le créateur n'est pas en concurrence avec sa création, au contraire, elle vient de lui. Elle est, vous voyez, son œuvre d'amour. Il y a des gens qui ne croient pas finalement à la transcendance de Dieu, c'est-à-dire qu'en fait, ils pensent que le Créateur est au même niveau que la créature. Et donc, si vous vous tournez vers la créature, et vous êtes au même niveau, donc je me tourne vers l'un d'entre vous, je me détourne de l'autre. Vous êtes au même niveau. Et donc, on s'imagine que Dieu est une sorte de super créature, plus grande, vous voyez, plus... Alors, je me tourne vers Dieu, je regarde dans l'air, et vous, je ne vous vois plus. Mais non, Dieu n'est pas une super créature, il est le Créateur. Il est la source de chacun d'entre vous. Donc pour que j'aille vers lui, il faut que j'aille vers ses créatures aussi. Et que je m'ouvre à elles jusqu'à leur source, jusqu'à leurs principes. Vous ne pouvez pas aller vers le Créateur en vous détournant des créatures. Vous ne pouvez pas aller aussi vers les créatures en vous détournant du Créateur. Parce que si vous prétendez aimer quelqu'un, vous aimez quelqu'un, j'aime quelqu'un, c'est vouloir son bien. Est-ce que moi je sais absolument ce qu'est le bien de la personne? Non. Pour savoir ce pourquoi il est fait, je dois me tourner vers celui qui l'a fait. Donc vers le Père. Sinon, je vais le ramener encore à mes projets, à mes plans. Je vais projeter sur lui une valorisation. Vous savez, les parents qui valorisent leur enfant. Tu vas devenir médecin, tu vas devenir avocat. Tu vas devenir artiste, la manière de voir de ta mère. Mais après, s'il n'est pas ça, vous voyez, qu'est-ce que c'est cette valorisation de l'enfant ? C'est méconnaître qu'il est unique et qu'il m'échappe, c'est le ramener à une échelle de valeur, et dès qu'il manque à cette échelle, forcément l'enfant va se sentir dévalorisé. La logique de la valorisation, c'est une logique aussi de la mise aux enchères. Les valeurs, comme vous savez, elles fluctuent en fonction de l'offre et de la demande. Mais non, là on est en dehors de toute valeur. On est dans le fait que l'autre m'échappe, qu'il y a un bien qui est voulu pour lui, qui est un bien que veut Dieu. Et si je veux son bien, je dois me tourner vers Dieu et je dois reconnaître qu'il y a quelque chose qui m'échappe, ça va déjouer mes plans. Mais qu'il va être conduit aussi, alors je dois lui dire ce qu'est le bien que veut Dieu, je le sais en général, hein, je connais les commandements, je connais l'œuvre d'amour du Père, mais après, comment ça va se manifester singulièrement dans sa vie, vous voyez, j'ai dit, c'est comme le recouvrement au temple, ou le fils prodigue.
Donc, vous comprenez que il n'y a pas de concurrence entre la créature et le créateur, et dès lors dire que se tourner vers le ciel comme se tourner vers le Père, non pas le ciel comme un état de bien-être, mais se tourner vers le Père qui est le Père de toutes les créatures, c'est précisément affirmer que on se tourne vers le ciel en se tournant aussi vers la terre, qui est l'œuvre du ciel. Je prends toujours cet exemple, vous savez, sur c'est quelqu'un qui irait voir un grand poète et qui lui dira, ah, monsieur, vous êtes le poète, alors, c'est magnifique, vous êtes le poète. Le poète lui dit, oui, alors, vous avez lu quel poème? Il dit, aucun. Ah bon? Donc vous aimez ma poésie? Ah, je sais pas, vous, je connais pas, mais vous êtes le poète. On m'a dit que vous étiez le poète, vous voyez. Je vous dis ça, mais ça arrive souvent, hein, à partir du moment où vous avez un nom, vous voyez. Les gens viennent vers vous parce que vous avez ce nom, donc vous êtes une sorte de symbole du pouvoir, de la notabilité, etc. Mais ils peuvent ne rien avoir lu. Vous êtes un écrivain connu, on va vers vous. Oh, vous avez lu quelque chose? Non, j'ai lu une interview. Alors vous voyez, souvent on peut faire ça avec Dieu. Seigneur, Seigneur, je me tourne vers le Créateur, et le Créateur vous dit, mais qu'as-tu fait de mes créatures? Il dit, ah ben, je vous ai oublié, je suis vers toi, Créateur. Pas vers les créatures. Non, vous voyez, si vous allez vers un poète, vous y allez qu'en aimant ses poèmes. Quand vous voulez aller vers le Créateur, vous devez aimer ses créatures. Alors, donc je vais conclure, puisque sur ce premier point, bon, j'irai un peu plus vite pour les autres. Mais cela pour vous dire que d'emblée, vous voyez, on a une manière de penser le ciel, le Père, vous voyez, qui transforme complètement notre manière de voir. Il ne s'agit pas de bien-être, il s'agit d'une rencontre. Et il ne s'agit pas de déserter la terre, il s'agit au contraire, s'il y a un Père commun, justement, d'entrer dans une fraternité commune et donc au contraire d'avoir le souci de nos frères. C'est pour ça qu'on recomprend un peu ce qu'on avait dit au départ. Dès qu'il y a pensée de la paternité de Dieu, il y a cet envoi en mission, il y a pensée aussi du fait, non pas simplement d'entrer dans le bien-être, mais aussi de souffrir pour autrui, voyez, de souffrir pour l'amour d'autrui. Parce que la béatitude, c'est justement cette communion, et toute souffrance pour la communion, pour la vraie rencontre, fait sens. Et d'une certaine façon, elle est dépassée dans la joie plus haute d'être ensemble.

0: Que la terre bénisse le Seigneur. À lui, haute gloire, louange éternelle. Daniel 3, 74.
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2: Sorelle, fratelli carissimi.
3: Chers sœurs et chers frères, éclatez en cris de joie. Crie le messager de paix à ceux qui se trouvent parmi les ruines d'une ville à reconstruire entièrement. Même s'ils sont poussiéreux et blessés, ses pieds sont beaux, écrit le prophète, car à travers des routes longues et accidentées, ils ont apporté une joyeuse nouvelle, dans laquelle tout renaît désormais. C'est un jour nouveau. Nous participons aussi à ce tournant auquel personne ne semble encore croire. La paix existe et elle est déjà parmi nous. Je vous laisse la paix. Je vous donne ma paix. Ce n'est pas à la manière du monde que je vous la donne. C'est ce que Jésus a dit à ses disciples auxquels il venait de laver les pieds, messagers de paix qui, à partir de ce moment-là, devraient courir de par le monde sans se lasser pour révéler à tous de pouvoir devenir enfants de Dieu. Aujourd'hui, donc, non seulement nous sommes surpris par la paix qui est déjà là, mais nous célébrons comment ce don nous a été donné, nous a été fait. En effet, c'est dans le comment que brille la différence divine qui nous fait éclater en chant de joie. Ainsi, dans le monde entier, Noël est par excellence une fête de musique et de chant. Le prologue du quatrième évangile est également un hymne qui a pour protagoniste le Verbe de Dieu. Le Verbe est un mot qui agit. C'est une caractéristique de la parole de Dieu. Elle n'est jamais sans effet. À bien y regarder, beaucoup de nos paroles produisent elles aussi des effets, parfois indésirables. Oui, les mots agissent. Mais voici la surprise que nous réserve la liturgie de Noël. Le Verbe de Dieu apparaît et ne sait pas parler. Il vient à nous comme un nouveau-né qui ne fait que pleurer et vagir. Il s'est fait chair. Et même s'il grandira et apprendra un jour la langue de son peuple, pour l'instant, seule sa présence, simple et fragile, parle. La chair est la nudité radicale qui, à Bethléem et au Calvaire, manque aussi de mots, tout comme n'ont pas non plus de paroles beaucoup de nos frères et sœurs dépouillés de leur dignité et réduits au silence. La chair humaine demande des soins, invoque l'accueil et la reconnaissance, recherche des mains capables de tendresse et des esprits disposés à l'écouter, désire de bonnes paroles. Il est venu chez lui, et les siens ne l'ont pas reçu. Mais à tous ceux qui l'ont reçu, il a donné le pouvoir de devenir enfants de Dieu. Voici la manière paradoxale dont la paix est déjà parmi nous. Le don de Dieu nous engage, il cherche à être accueilli et suscite le dévouement. Il nous surprend parce qu'il s'expose au rejet. Il enchante parce qu'il nous arrache à l'indifférence. Devenir enfant de Dieu est un véritable pouvoir, un pouvoir qui reste enfoui tant que nous restons détachés des pleurs des enfants, de la fragilité des personnes âgées, du silence impuissant des victimes et de la mélancolie résignée de ceux qui font le mal qu'ils ne veulent pas. Comme l'a écrit le bien-aimé pape François, pour nous ramener à la joie de l'Évangile, parfois nous sommes tentés d'être des chrétiens qui se maintiennent à une prudente distance des plaies du Seigneur. Pourtant, Jésus veut que nous touchions la misère humaine, la chair souffrante des autres. Il attend que nous renoncions à chercher ces brebis, ces abris personnels ou communautaires qui nous permettent de nous garder distants du cœur des drames humains afin d'accepter vraiment d'entrer en contact avec l'existence concrète des autres et de reconnaître la force de la tendresse. Chers frères et sœurs, puisque le Verbe s'est fait chair, c'est désormais la chair qui parle, qui crie le désir divin de nous rencontrer. Le Verbe a établi parmi nous sa fragile tente. Et comment ne pas penser aux tentes de Gaza, exposées depuis des semaines à la pluie, au vent et au froid, et à celles de tant d'autres réfugiés et déplacés sur chaque continent, ou aux abris de fortune de milliers de personnes sans abri dans nos villes. Fragile est la chair des populations vulnérables, éprouvées par tant de guerres, en cours ou terminées, laissant derrière elles des ruines et des blessures ouvertes. Fragiles sont les esprits et les vies des jeunes contraints de prendre les armes, qui sur le front ressentent l'absurdité de ce qui leur est demandé et le mensonge dont sont imprégnés les discours grandiloquents de ceux qui les envoient mourir. Lorsque la fragilité d'autrui pénètre notre cœur, lorsque la douleur d'autrui brise nos certitudes granitiques, alors la paix commence déjà. La paix de Dieu naît d'un vagissement accueilli, d'une ampleur entendue. Elle naît parmi les ruines qui appellent une nouvelle solidarité. Elle naît de rêves et de visions qui, comme des prophéties, inversent le cours de l'histoire. Oui, tout cela existe, car Jésus est le Logos, le sens à partir duquel tout a pris forme. C'est par lui que tout est venu à l'existence et rien de ce qui s'est fait ne s'est fait sans lui. Ce mystère nous interpelle depuis les crèches que nous avons construites. Il nous ouvre les yeux sur un monde où la parole résonne encore, à maintes reprises et bien des manières, et nous appelle encore à la conversion. Certes, l'Évangile ne cache pas la résistance des ténèbres à la lumière. Il décrit le chemin de la parole de Dieu comme une route impraticable, semée d'embûches. Jusqu'à aujourd'hui, les authentiques messagers de paix suivent le Verbe sur cette voie qui finit par atteindre les cœurs, des cœurs inquiets qui désirent souvent précisément ce à quoi il résiste. Ainsi, Noël motive de nouveau une église missionnaire, la poussant sur les chemins que la parole de Dieu lui a tracés. Nous ne servons pas une parole autoritaire. Elle résonne déjà partout, mais une présence qui suscite le bien en connaît l'efficacité, n'en revendique pas le monopole. Voici le chemin de la mission, un chemin vers l'autre. En Dieu, chaque parole est une parole adressée, une invitation à la conversation, une parole qui n'est jamais la même. C'est le renouveau que le Concile Vatican II a promu, et nous le verrons fleurir car marchons ensemble avec l'humanité tout entière, sans jamais nous en séparer. Le contraire est mondain. Avoir soi-même pour centre. Le mouvement de l'incarnation est un dynamisme de conversation. Il y aura la paix lorsque nos monologues s'interrompront et que, fécondés par l'écoute, nous tomberons à genoux devant la chair nue de l'autre. La Vierge Marie est précisément en cela la mère de l'Église, l'étoile de l'évangélisation, la reine de la paix. En elle, nous comprenons que rien ne naît de la démonstration de la force et que tout renaît de la puissance silencieuse de la vie accueillie.

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1: Seigneur, étonnantes sont tes œuvres, toute mon âme le sait. Psaume 138, 14.

Mes frères, c'est dans la parole de Dieu, dans l'épître de Saint Jacques, que nous lisons cette exhortation où nous invite l'apôtre à prier pour les malades. Quelqu'un parmi vous souffre-t-il? Qu'il prie. Quelqu'un est-il joyeux? Qu'il entonne un cantique. Quelqu'un parmi vous est-il malade? Qu'il appelle les presbytes de l'Église et qu'il prie sur lui après l'avoir oint d'huile au nom du Seigneur. La prière de la foi sauvera le patient et le Seigneur le relèvera. S'il a commis des péchés, ils lui seront remis. Confessez donc vos péchés les uns aux autres et priez les uns pour les autres afin que vous soyez guéris. La supplication fervente du juste a beaucoup de puissance, nous dit la parole de Dieu. Alors c'est dans la parole de Dieu, dans l'épître de Saint Jacques, au chapitre 5, que nous lisons cette invitation à donner le sacrement des malades. C'est un des 7 sacrements de l'Église que certains d'entre vous ont déjà reçu, et c'est un sacrement que d'autres doivent redécouvrir. Il y en a qui l'ont oublié. Il y en a qui ne connaissent pas bien le sacrement des malades. Il y en a qui croient que c'est un sacrement qu'on donne seulement aux mourants, tellement qu'il y en a qui appelaient le sacrement des malades l'extrême onction, les derniers sacrements, comme si c'était quelque chose qu'on laisse pour la dernière minute. Et ce n'est pas seulement pour les mourants, c'est pour les malades. Il y a des gens qui étaient malades et qui, après avoir demandé le sacrement des malades, ont découvert peu à peu que leur santé se refaisait et qui témoignent avoir reçu leur santé après avoir reçu le sacrement des malades. Il y a une invitation de l'Église aujourd'hui dans ce renouveau spirituel que nous vivons, dans ce renouveau de tous les sacrements. L'Église nous invite à redécouvrir l'importance du sacrement des malades. Et dans nos paroisses, dans nos communautés, ne laissons pas ce sacrement-là pour la dernière minute, pour le moment où le malade est presque mort. Il y a des gens qui croient que si on va chercher le prêtre pour demander le sacrement des malades, ça c'est un signe qu'il n'y a plus d'espoir. C'est un signe qu'il faut se préparer pour les adieux. Et c'est vraiment une idée fausse qu'il y a chez certains catholiques en laissant ce sacrement pour les derniers moments. Dans mon pays, au Québec, on appelait ce sacrement les derniers sacrements. Et je crois que parmi vous, il y en a encore qui appellent ce sacrement les derniers sacrements. Et ce n'est pas exact. C'est un sacrement que nous demandons quand nous sommes malades, d'une maladie sérieuse, mais pas nécessairement à l'heure de la mort. Un jour, dans une école chez nous, l'institutrice avait demandé aux enfants combien de sacrements y a-t-il. Et une petite fille de 6 ans a dit, il n'y a plus de sacrements. L'institutrice a dit, comment? Il n'y a plus de sacrements. Et la petite fille dit, non, il n'y a plus de sacrements. Lorsque ma grand-maman est morte, ils lui ont donné les derniers sacrements. C'est fini. Voyez-vous comment elle comprenait? Et il y a des catholiques qui sont comme ça. Quand on leur parle du sacrement des malades, ils disent non, ce n'est pas le temps encore, il n'est pas mourant. Le sacrement des malades, ce n'est pas un passeport pour aller au ciel. Le sacrement des malades, c'est un des 7 sacrements que Jésus nous donne pour nous donner la vie, pour nous purifier, nous guérir. Et c'est beau de regarder dans l'ensemble de la vie chrétienne comment le Seigneur nous donne d'abord le baptême, pour notre naissance dans la vie.

et qui nous fortifie et qui est un sacrement vraiment où Jésus lui-même vient nous purifier de son sang, nous nourrir de son corps et nous donner la vie en abondance. Jésus nous donne le sacrement de la réconciliation. Nous l'avons vécu hier, combien de personnes, et aujourd'hui au cours de la matinée, combien de personnes ont eu la chance de s'approcher du sacrement de la réconciliation, de se laisser réconcilier avec Dieu par Jésus dans ce sacrement. Et le Seigneur nous a donné le sacrement du mariage pour bénir cette union de l'époux et de l'épouse et donner à cette union un caractère de stabilité, que ce sacrement soit une source de grâce pour l'union des époux. Et voici que le Seigneur nous donne le sacrement de l'ordre sacerdotal où des hommes sont appelés par Dieu, sont oints par l'Esprit Saint pour servir la communauté, pour être ceux qui, au nom de Jésus, pardonnent au nom de Jésus, qui consacrent au nom de Jésus, qui bénissent la communauté chrétienne au nom de Jésus, qui intercèdent auprès de Dieu pour la communauté. Et il nous donne le sacrement des malades pour nos frères qui sont malades, comme nous allons le faire cet après-midi. Alors essayons de retrouver le sens de ce sacrement. Je répète, ce n'est pas seulement pour les mourants. Parfois, nous donnons ce sacrement des malades aux mourants qui nous appellent rapidement. Mais c'est pour les malades, comme nous allons le faire cet après-midi, pour ceux dont la maladie est sérieuse et qui ont été présentés. On ne donnera pas le sacrement des malades pour un petit mal de tête, bien sûr. Mais on donne le sacrement des malades. Au nom de Jésus, nous prions Dieu notre Père pour qu'il donne aux malades cette santé dont nous avons besoin. Et c'est très clair, mes frères, dans Saint Jacques, que ce sacrement peut être un sacrement pour le pardon des péchés, mais ce n'est pas d'abord pour ça. Pour le pardon des péchés, nous avons le sacrement de la réconciliation. Et le sacrement des malades, c'est d'abord pour demander cette grâce de la santé. Je ne sais pas, on avait songé à demander quelques témoignages cet après-midi de personnes que le Seigneur avait guéries. Et apparemment, la circulation est tellement dense que c'est difficile de s'approcher. Mais n'oubliez pas ce que le Seigneur guérit, soit au cours du week-end ou soit cet après-midi dans le sacrement des malades. N'oubliez pas de témoigner. N'oubliez pas de raconter à vos frères ce que Jésus a fait pour vous. C'est très important, le témoignage. J'ai vu des personnes qui, après avoir reçu le sacrement des malades et avoir reçu une guérison rapide, témoignent de cette grande bénédiction reçue à l'occasion du sacrement des malades. Et ça éveille d'autres chrétiens à profiter du même sacrement. D'autres chrétiens qui n'avaient pas découvert que le sacrement des malades est une source de grâce, de guérison même physique, de guérison intérieure, de transformation. Nous allons continuer notre cérémonie. Et tous ceux que le Seigneur bénit d'une façon ou d'une autre dans cette guérison physique ou dans cette guérison intérieure, je vous invite à témoigner dans vos groupes de prière, à témoigner dans vos communautés chrétiennes. On va faire un soir cet après-midi. Que par l'intercession du Saint Curé d'Ars, qui nous a accueillis avec tant d'amour, beaucoup de ceux qui sont ici présents redécouvrent l'importance du sacrement de la réconciliation et redécouvrent l'importance du sacrement des malades. Et que tous cherchent comment pourrions-nous nous unir à ces groupes de prière qui se multiplient à travers le monde entier, et qui se multiplient ici en France comme ailleurs, comment pourrions-nous nous unir à ces groupes de prière pour profiter de ce courant de grâce qui passe dans l'Église? On ne peut pas venir ici à ce week-end de Ars seulement dans un but de recevoir une guérison physique. Il faut aller plus loin que ça. Il faut penser à toutes les bénédictions que le Seigneur nous donne dans cette rencontre de réconciliation avec lui. Il faut penser à la nécessité que nous avons de continuer à prier. Et alors, dans les groupes de prière du renouveau, c'est un des moyens que le Seigneur vous propose pour continuer votre cheminement dans la foi, votre cheminement dans la foi, dans l'amour, dans le service. Continuons en chantant la louange de Dieu. Je répète ce

0: qui ont des témoignages, donnez-les dans vos communautés. Il y en a déjà hier soir et même ce matin qui ont commencé à témoigner. Mais ne laissez pas dans le silence les grâces reçues. Racontez-les à vos frères, à vos communautés chrétiennes.
1: Le Seigneur soit avec vous.
2: Avec
1: bonne nouvelle de Jésus-Christ selon saint Matthieu. Au moment où Jésus entrait dans Capharnaüm, un capitaine romain s'approcha et lui demanda son aide en ces termes. « Maître, mon serviteur est couché à la maison. Il est paralysé et souffre terriblement. » Jésus lui dit, « Je vais aller le guérir. » Mais le capitaine répondit, « Maître, je ne mérite pas que tu entres dans ma maison, mais donne seulement un ordre. » Et mon serviteur sera guéri. Je suis moi-même sous l'autorité de mes supérieurs, et j'ai des soldats sous mes ordres. Je dis à l'un, va, et il va. Je dis à un autre, viens, et il vient. Et je dis à mon serviteur, fais ceci, et il le fait. Quand Jésus entendit ces mots, il fut dans l'admiration, et dit à ceux qui le suivaient, je vous le déclare, c'est la vérité. Je n'ai jamais trouvé une telle foi chez qui que ce soit en Israël.

l'onction des malades. Nous allons faire une prière communautaire pour tous les autres qui sont ici, pour les petits-enfants qui sont malades, qui ne peuvent pas recevoir le sacrement des malades à cause de leur âge, mais qui participent à cette grande prière communautaire pour les malades. Nous allons ensemble unir notre prière en priant d'abord pour tous les petits-enfants malades qui sont parmi nous. Seigneur Jésus, tu as dit, laissez venir à moi les petits-enfants, car c'est à eux qu'appartient le royaume et à ceux qui ressemblent aux petits-enfants. Regarde tous ces enfants qui sont ici aujourd'hui. Aie compassion d'eux, Jésus. Regarde la foi de leurs parents qui ont fait un grand sacrifice pour amener leurs enfants à cette cérémonie des malades. Et toi, Jésus, tu es la santé des malades. Tu es la résurrection et la vie. Ne regarde pas nos péchés, mais la foi de ton Église. Et pose ta main bénie sur chacun de ces petits-enfants qui sont ici. Pose ta main de bon pasteur sur ces petits-enfants qui sont des petites brebis de ton royaume. Aie compassion d'eux, Jésus. Et par la puissance de tes plaies glorieuses,

quelle que soit leur maladie, toi tu es la plénitude de la vie, Jésus. Et nous savons que tu peux les guérir. Et nous les déposons tous dans ton cœur de bon pasteur. Nous

0: ton Église. Tu es toujours le même Jésus. Tu as toujours la même compassion et la même bonté. Tu as la même puissance que tu avais pendant ta vie publique. Nous t'en supplions, viens faire des miracles d'amour pour nos petits-enfants qui sont ici, pour tous ces enfants malades qui aujourd'hui ne peuvent pas encore recevoir le sacrement des malades. Mais tu les aimes, Jésus, tu les bénis. Et nous te demandons par l'intercession de Marie, notre mère, de commencer à les guérir aujourd'hui même. Et fais que bientôt leur maman et leur papa puissent témoigner de ce que leur enfant a reçu dans cette cérémonie des malades, qu'ils puissent rendre gloire à ton nom, te remercier, être des témoins de tes merveilles dans le monde d'aujourd'hui. Ô Vierge Marie, toi qui es notre mère, toi qui es la mère de l'Église, nous te le demandons, prie pour ces petits-enfants qui sont tous tes enfants, pour que Jésus change leur maladie en santé, comme il a changé l'eau en vin à Cana de Galilée, par ton intercession. Parmi les personnes qui sont présentes, plusieurs ne peuvent pas recevoir le sacrement des malades, mais ils veulent participer à cette prière pour les malades. Tous n'ont pas une maladie assez sérieuse pour recevoir le sacrement des malades, mais il y en a qui ont des malaises de toutes sortes. Alors présentons-les à Jésus aussi, tous nos frères et sœurs qui ont des problèmes, qui ont des blessures dans leur cœur, qui ont des problèmes de santé, même si ce n'est pas des choses graves. Tout ce qui nous fait souffrir, Jésus l'accueille et demandons-lui aussi pour ses frères et sœurs qui sont ici de les bénir et de guérir leur malaise. Seigneur Jésus, regarde cette assemblée. Regarde, Jésus, la foi de ton peuple. Nous te remercions de nous avoir donné la foi. Nous te remercions, Jésus, de nous avoir donné la foi au baptême et de renouveler aujourd'hui la foi dans ton Église, de nous faire redécouvrir la puissance de la prière. Et c'est toi qui as dit « Demandez et vous recevrez ». Tous ensemble, nous te demandons de bénir aussi nos frères et sœurs qui sont ici présents, et aussi les malades qui nous ont demandé de prier pour eux, même s'ils n'ont pas pu participer à cette cérémonie. Tu peux les rencontrer dans leur maison, Jésus, parce que tu es présent partout. Tu es présent au milieu d'eux. Et ensemble, nous t'en supplions, bénis chacun de nos malades et continue à manifester ta compassion et ton amour en libérant ceux qui souffrent d'angoisse, de crainte, de peur, en guérissant les cœurs meurtris, en guérissant aussi les corps malades. Viens Jésus, toi qui es la santé des malades, et bénis tous nos frères et sœurs. Fais qu'aujourd'hui, tous ceux qui participent dans cette grande assemblée pour les malades reçoivent vraiment une grâce de renouveau spirituel dans leur âme et de renouveau physique dans leur santé. Tous ceux qui ont besoin de cette guérison dans leur cœur, nous t'en supplions, Jésus, par la puissance de cette blessure ouverte sur ton cœur de bon pasteur, guéris toutes les petites blessures de leur cœur et donne-leur de vivre dans la paix, dans la joie. Donne-leur, Seigneur, de pouvoir pardonner à ceux qui les ont blessés, à ceux qui les ont offensés. Et fais que cette rencontre aujourd'hui soit d'abord une rencontre avec toi dans la guérison de notre âme. Purifie nos péchés, donne-nous un profond repentir de nos fautes et donne-nous, Jésus, ton pardon. Notre Père qui es aux cieux, que votre nom soit sanctifié, que votre règne vienne, que votre volonté soit faite sur la terre comme au ciel. Donne-nous aujourd'hui notre pain de ce jour. Pardonne-nous nos offenses, comme nous pardonnons aussi à ceux qui nous ont offensés. Et ne nous soumets pas à la tentation, mais délivre-nous du mal. Oui, Jésus, pardonne-nous nos péchés comme nous pardonnons à ceux qui nous ont offensés, mais donne-nous la force de pardonner. Tu sais, Jésus, qu'il y a des malades qui n'ont pas cette force de pardonner. Nous te le demandons, donne-leur cette capacité de pardonner. Et en ton nom, Jésus, avec la puissance de ton Esprit Saint, tous nous voulons pardonner à ceux qui nous ont blessés, à ceux qui nous ont offensés. Nous te demandons de bénir ceux qui nous maudissent. Tu nous dis dans l'Évangile, bénissez ceux qui vous maudissent. Bénis-les, Jésus. Bénis ceux qui nous persécutent et nous calomnient. Tu nous invites dans l'Évangile à le faire, mais sans toi, nous ne pouvons pas bénir ceux qui nous persécutent et nous calomnient. Donne-nous la force du pardon et fais qu'en pardonnant à nos frères, tous nous recevions cette profonde guérison dans nos cœurs de toutes les blessures du passé. Et à toi, Vierge Marie, nous te le demandons, toi qui es vraiment présent dans l'Église, toi qui es la mère de l'Église, prie pour nous pauvres pécheurs maintenant. Je vous salue, Marie, pleine de grâce. Le Seigneur est avec vous. Vous êtes bénie entre toutes les femmes, et Jésus, le fruit de vos entrailles, est béni. Sainte Marie, Mère de Dieu, priez pour nous pauvres, maintenant et à l'heure de notre mort. Gloire au Père, au Fils et au Saint-Esprit, au Dieu qui est maintenant et toujours. Alors, si vous voulez vous asseoir tout en priant pour nos malades, il faut bien penser à la puissance d'intercession de Marie. Elle aussi prie pour nos malades. Et souvent, il y a des malades qui oublient que la personne qui a le charisme de guérison le plus grand dans toute l'histoire de l'Église, c'est la Très Sainte Vierge Marie. La Très Sainte Vierge Marie qui a un charisme de guérison tellement grand qu'il se manifeste constamment dans tous nos sanctuaires mariaux du monde. Pensez par exemple combien de malades ont été guéris dans le sanctuaire de Lourdes, à l'occasion d'une visite à Lourdes. Ici même, il y a des gens qui témoignent avoir reçu une guérison à Lourdes par l'intercession de Marie. On ne peut pas faire une cérémonie pour les malades sans invoquer Marie et lui demander de prier pour nous et de prier avec nous. Marie, qui est la Mère de Dieu, qui est notre Mère, a une puissance d'intercession beaucoup plus grande que la nôtre, parce qu'elle est la mère du cœur de Jésus. Regardez combien de familles témoignent qu'ils avaient un enfant malade. Ils ont fait une neuvaine de prières à la Vierge, ils ont prié en famille, et l'enfant a commencé à guérir. Vous êtes témoins de ces guérisons qui ont été publiées dans des annales de toutes sortes, en action de grâce à Marie pour son intercession. Mais ce n'est pas Marie qui guérit les malades, bien sûr, c'est Jésus. Elle prie pour nos malades. Un jour, en Yougoslavie, là où apparaît la Vierge Marie à Medjugorje, je visitais le centre des apparitions de la Vierge à Medjugorje, et les voyants me racontaient qu'un jour, l'église était remplie de malades. Il y avait une procession, il y avait un pèlerinage de plusieurs malades. Et à l'heure des apparitions, une des voyantes a demandé à la Vierge, « Pourriez-vous guérir quelques malades aujourd'hui? » Il y a beaucoup de malades qui sont venus à l'église aujourd'hui. Et la Vierge a répondu, « Non, je ne peux pas guérir les malades. Seul Dieu peut guérir les malades. » Mais elle a dit, « Je vais prier mon fils Jésus pour qu'il guérisse vos malades. » Et alors les voyants ont vu la Vierge Marie pendant l'apparition intercéder pour les malades qui étaient là à l'église. Et pendant l'apparition, la Vierge priait pour les malades pendant quelques minutes. Et voici qu'il y a des témoignages de personnes qui ont été guéries ce soir-là, à l'heure des apparitions, de maladies très sérieuses. Dans les archives de Medjugorje, il y a actuellement plus de 350 témoignages de guérisons très sérieuses qui ont été recueillis, qui ont été vérifiés par les médecins, des guérisons obtenues par l'intercession de Marie. Et parmi ces guérisons, il y a les guérisons qui ont été obtenues ce soir-là de cancer, de paralysie. Pendant l'apparition, regardez comme c'est beau l'enseignement que la Vierge nous donne. Elle dit, « Moi, je ne peux pas guérir les malades. Seul Dieu peut guérir les malades. Mais je vais prier mon fils, Jésus, pour qu'il guérisse vos malades. » Et de même qu'à Cana de Galilée, la Vierge dit à Jésus, ils n'ont plus de vin. Et Jésus a dit, mon heure n'est pas arrivée. Cependant, la Vierge avait une foi totale en Jésus, une foi charismatique qui ne doutait pas. Elle était certaine que Jésus allait faire quelque chose pour aider la situation de cette famille-là. Et alors, elle a dit au serviteur, « Faites tout ce qu'il vous dira. » Et Jésus fit remplir les jars, que vous dites. C'est toujours les mots espagnols qui me reviennent, excusez-moi. Les jars d'eau. Et voici que Jésus a changé l'eau en vin par l'intercession de Marie. Ce fut son premier miracle à Cana de Galilée. Et quand nous prions Marie, Marie lui dit à Jésus, ils n'ont plus de santé. Et lorsqu'elle présente à Jésus tous ces malades, combien de malades ont commencé à guérir par l'intercession de Marie. Et au lieu de changer l'eau en vin, Jésus change la maladie en santé, avec cette même puissance qu'il avait pour faire son premier miracle. Et c'est merveilleux de voir non seulement Lourdes, non seulement Fatima, mais dans tous les sanctuaires mariaux du monde, comment la puissance d'intercession de Marie pour les malades se manifeste dans la prière en famille, dans la prière communautaire et dans les grands sanctuaires. Combien de malades témoignent en cette année mariale où l'Église universelle célèbre d'une façon toute spéciale Marie, la mère de l'Église, la mère de Dieu. N'oublions pas, mes frères, de continuer à prier Marie pour nos malades. Je me rappelle que dans ma paroisse en République dominicaine, un jour j'étais curé dans une paroisse qui s'appelle Sanchez et je recevais des gens tout en faisant le travail paroissial. Il y avait souvent des gens qui allaient à la paroisse pour demander des prières pour leur santé. Et bien sûr, on priait pour les malades. Mais un jour est arrivée une dame qui venait de très loin. Elle avait dépensé son petit peu d'argent qu'elle avait pour faire un voyage, pour venir demander de prier pour elle. Elle n'en pouvait plus, elle souffrait beaucoup d'asthme et elle ne pouvait plus travailler. Et alors, elle avait pris un taxi, elle était venue de l'autre bout du pays pour demander des prières pour sa santé. Lorsqu'elle est arrivée au presbytère, le curé n'était pas là. J'étais allé prêcher dans une autre ville. Alors la dame était très déçue. Mais avant de partir, elle est entrée à l'église paroissiale. L'église paroissiale est dédiée à Notre-Dame du Rosaire. Et alors elle est entrée dans l'église pour prier un peu avant de retourner chez elle. Et elle a vu une grande statue de la Vierge Marie. Bien sûr que les statues, nous savons, les catholiques, que nous n'adorons pas les statues, mais la statue nous rappelle Marie. De même que dans mon bureau, j'ai la photo de ma mère qui est morte en 69, et j'ai sa photo dans mon bureau. Je n'adore pas la photo de ma mère, mais en voyant la photo de ma mère, ça me rappelle la bonté de ma mère, n'est-ce pas? Et quand je vois une peinture de la Vierge, je n'adore pas la peinture de la Vierge, mais cette image de la Vierge me rappelle Marie, la mère de Jésus. Et dans l'église, il y avait là une statue de Notre-Dame du Rosaire. Et alors, cette dame qui était tellement malade d'asthme s'est mise à genoux. Elle dit qu'elle a commencé à prier. Et elle a dit à la Vierge, « Le Père Tardy n'est pas ici, mais toi, tu es ici. Prie-toi pour moi. » C'était ça, sa prière. Et alors, elle a commencé à réciter son chapelet dans l'église. Et elle a témoigné ceci, elle récitait son chapelet tranquillement, et elle avait à peu près la moitié du chapelet de réciter, lorsque tout à coup, elle a senti une chaleur qui la suffoquait dans ses poumons. Elle a senti une chaleur très grande. Et elle a senti une émotion très forte, elle est allée s'asseoir, et elle a continué la récitation de son chapelet. Et en retournant chez elle, avec ce même taxi, elle s'est rendue compte en route qu'elle était complètement guérie de son asthme. Et jamais plus elle n'a souffert de son asthme. Et alors, elle est revenue quelques mois plus tard pour témoigner, pour raconter aux gens comment, en priant Marie, elle avait reçu cette guérison qu'elle désirait tant. Et j'étais très heureux quand cette dame est allée témoigner chez nous. J'ai dit aux gens, enfin, vous allez vous rendre compte qu'il n'y a pas rien que le curé qui sait prier pour les malades. Il faut aussi demander à la Vierge, elle a un pouvoir d'intercession beaucoup plus grand que nous autres. Il y a des gens qui font des kilomètres et des kilomètres pour aller rencontrer un prêtre ou une religieuse ou un laïc qui ont le charisme de guérison. Et on a le droit de le faire, le charisme de guérison est pour mettre au service des malades. Mais il y en a qui oublient de prier Marie. Je répète, Marie a un charisme de guérison beaucoup plus grand que les nôtres, tous ensemble. Alors, mes frères, en cette année mariale, continuons à prier Marie. Demandons-lui d'intercéder pour nous. Disons-lui, prie pour nous, pauvres pécheurs, maintenant. Et croyez-le, de même qu'il y a parmi vous des gens qui m'ont raconté à moi comment un jour, dans un pèlerinage à Lourdes, par l'intercession de Marie, vous avez été guéri. De même, en cette année mariale, prions beaucoup Marie et beaucoup de malades qui commencent à améliorer peu à peu durant cette rencontre vont continuer à recevoir une guérison progressive, profonde, par l'intercession de Marie. Marie est vraiment le modèle de la vie charismatique. Je voudrais rappeler à tous mes frères et sœurs qui participent dans les groupes de prière du renouveau comment l'Esprit Saint renouvelle aussi notre dévotion à Marie. Marie qui est l'épouse de l'Esprit Saint. Marie est le modèle de la vie charismatique. Et rapidement, regardez bien, Marie a le charisme de prophétie qui s'est manifesté dans le Magnificat lorsqu'elle est allée visiter sa cousine Sainte Élisabeth. Et Marie, dans le Magnificat, a dit, « Toutes les générations me diront bienheureuse et toutes les générations continuent à invoquer la bienheureuse Vierge Marie. » Je ne dis pas tous les chrétiens, il y a des chrétiens qui ne connaissent pas la puissance d'intercession de Marie. Il y a des chrétiens qui ne prient jamais la Très Sainte Vierge Marie parce qu'ils ne la connaissent pas. Mais il faut les aider à découvrir cette puissance d'intercession de Marie. Il y a des chrétiens qui m'ont dit déjà, moi je ne prie pas la Vierge, j'aime mieux prier Dieu comme dans ma paroisse. J'avais un ami, un pasteur qui était un chrétien d'une foi très grande, et j'aimais beaucoup causer avec lui. Et un jour, on avait eu une discussion. Moi, je prie Marie avec confiance, et lui disait, « Moi, je ne prie pas Marie, j'aime mieux prier Dieu directement. » Il argumentait en disant, « Il n'y a qu'un intercesseur devant Dieu, et c'est Jésus-Christ. » Moi, je lui disais, « C'est vrai, et c'est écrit dans la parole de Dieu. » Mais Marie intercède devant Jésus, et Jésus intercède devant Dieu le Père. Comme Marie a intercédé à Cana devant Jésus, et Jésus a fait son premier miracle, elle continue à intercéder devant Jésus, et Jésus intercède devant Dieu le Père. Mais on n'avait pas de facilité à se mettre d'accord sur ce point-là. En fin de compte, j'ai dit, tu peux prier à ta façon, et moi, j'aime prier Marie souvent. Et un jour, il est tombé malade, mon ami. Alors, je suis allé le visiter, et mon ami, pasteur, était malade. Nous avons causé ensemble. Et avant mon départ, il a dit, « Mon père, est-ce que vous ne pourriez pas faire une petite prière pour moi? Je me sens tellement mal. » J'ai dit, « Moi, en aucune façon, c'est beaucoup mieux que tu demandes directement à Dieu. » J'ai dit, « Si la Vierge n'est pas digne de prier pour toi, comment je vais oser prier pour toi? C'est beaucoup mieux que tu demandes directement à Dieu. » Et alors, on a rigolé un peu ensemble. Mais voyez-vous, ça ne va pas. J'ai beaucoup d'amis dans les églises protestantes qui prient les uns pour les autres, et c'est très bien. Et on est encouragé à prier les uns pour les autres. Mais pourquoi, si on demande des prières à notre frère qui est là, un pauvre pécheur, pourquoi je ne pourrais pas demander à Marie, prie pour nous, pauvres pécheurs, maintenant? Êtes-vous d'accord? Je crois que la majorité, nous connaissons le rôle de Marie dans l'Église, la mère de l'Église, la mère de Dieu. Continuons durant cette année mariale à prier Marie. Voyez comme elle a non seulement le charisme de prophétie, toutes les générations continuent à lui dire la bienheureuse Vierge Marie. Elle a le charisme des miracles qui s'est manifesté à Cana de Galilée quand Jésus a fait son premier miracle. Ce n'est pas Marie qui a fait le miracle, c'est Jésus, n'est-ce pas? Il ne faut pas dire la Vierge m'a fait un miracle. Elle ne veut pas prendre le rôle de Jésus. Ce n'est pas elle qui a changé l'eau en vin, c'est Jésus. Mais elle, qu'est-ce qu'elle a fait? Elle a obtenu le miracle de Jésus. Il faut dire, Marie m'a obtenu un miracle. Ça, c'est vraiment selon l'Écriture sainte, selon la Bible. Mais non pas dire Marie m'a fait un miracle, c'est Jésus qui le fait. Et parfois, il y a des critiques de certains contre les catholiques qui prient Marie. Ils disent qu'on donne à Marie le rôle de Jésus. Et parfois, c'est une façon de parler qui n'est pas exacte. D'autres disent, la Vierge m'a guéri. Je suis certain que la Vierge n'aime pas entendre dire ça. Parce que ce n'est pas elle qui guérit, c'est Jésus. Disons, la Vierge m'a obtenu une guérison. La Vierge m'a obtenu un miracle. Elle prie pour nous, elle intercède pour nous. Et on est dans la vérité. Et elle-même a insisté à Medjugorje en disant, non, seul Dieu peut guérir. Moi, je ne peux pas guérir un malade. Mais je vais demander à mon fils Jésus de guérir vos malades. Je vais prier mon fils Jésus pour qu'il guérisse vos malades. Alors, elle a le charisme de prophétie, elle a le charisme de miracle, elle a le charisme de guérison, elle a le charisme aussi de foi qui ne doute pas. Regardez ce qui est passé à Cana quand Jésus dit « Mon heure n'est pas arrivée », la Vierge n'a pas dit « Eh bien, elle ne s'est pas découragée en voyant que l'heure n'était pas arrivée. » Elle avait une foi qui ne doutait pas. Même si Jésus a dit « Mon heure n'est pas arrivée », elle a dit au serviteur « Faites tout ce qu'il vous dira ». Elle n'a pas douté. Elle était certaine que Jésus allait offrir une solution à ce problème. Et c'est là que Jésus a fait son premier miracle. Et nous voyons que Marie a le charisme aussi des langues. Elle était là, à Cana, au Cénacle, le jour de la Pentecôte. Quand nous lisons les Actes des Apôtres, nous voyons que Saint-Luc, qui est l'auteur des Actes des Apôtres, nous dit que ceux qui étaient réunis étaient d'environ 120 personnes. Au Cénacle. Et il mentionne Marie, la mère de Jésus. C'est la seule personne qu'il mentionne par son nom. Il dit Marie, la mère de Jésus, était là avec les apôtres. Alors, elle était là le jour de la Pentecôte. Et alors, il nous dit que l'Esprit Saint descendit sur eux, sous forme de langue de feu, et ils commencèrent tous à parler en d'autres langues. Et de là, nous concluons que Marie aussi priait en langue, elle parlait en langue, pourquoi pas? Elle qui est l'épouse de l'Esprit Saint, comment aurait-elle repoussé ce don de prier en langue? Nous voyons qu'elle a aussi le charisme d'évangéliser, évangélisatrice. Le pape Paul VI disait dans le document sur la lettre apostolique sur l'évangélisation dans le monde moderne que Marie est l'étoile de notre évangélisation. Et durant tous les siècles de l'Église, la Vierge Marie est venue évangéliser le peuple de Dieu. À travers toutes ses apparitions, qu'est-ce qu'elle fait? Elle vient nous rappeler l'Évangile de Jésus-Christ. Elle vient nous rappeler le contenu de l'Évangile. Elle vient nous inviter à la conversion. Elle vient nous répéter ce que Jésus a dit dans son Évangile. Elle continue à évangéliser. Lorsqu'elle est apparue à Lourdes, la Vierge demandait à l'Église, aux croyants, de faire pénitence, de prier beaucoup, de se repentir. Lorsqu'elle est apparue à Fatima en 1917, la Vierge demandait de faire pénitence, d'arrêter d'offenser notre Seigneur déjà trop offensé. Et elle disait dans un de ses messages, « Si les hommes savaient ce qu'est l'éternité, comme ils changeraient de vie. » Si on savait tout ce qu'on va perdre dans l'éternité, si on perd la grâce, si on perd le ciel, comme on changerait de vie, on ne risquerait pas de perdre son salut éternel pour tant de bagatelles, tant de choses sans importance en face de l'éternité. Si les hommes savaient ce qu'est l'éternité, comme ils changeraient de vie. Et Marie est apparue à Medjugorje, qu'est-ce qu'elle nous a dit? Elle vient demander aux hommes de prier et de jeûner pour la paix mondiale. Bien sûr, il y en a peut-être parmi vous qui vont dire les apparitions de la Vierge à Medjugorje en Yougoslavie. L'Église ne les a pas approuvées définitivement. C'est entendu, elle ne peut pas les approuver définitivement aussi longtemps que tout ne sera pas fini. Mais rappelez-vous que les apparitions de Fatima non plus, l'Église ne les avait pas approuvées. Tout de suite. C'était même beaucoup plus difficile parler de Fatima au temps des apparitions que parler de Medjugorje comme on le fait actuellement. À Fatima, ça a pris 17 ans. C'est-à-dire, Ça a pris 13 ans. Les apparitions ont eu lieu en 1917 et c'est seulement en 1930 que l'Église a approuvé officiellement ces apparitions dans le sens qu'elle a dit qu'en jugeant par les fruits, on pouvait déduire que ces apparitions étaient authentiques. Durant 13 ans après les apparitions de Fatima, l'Église ne donnait pas son approbation officielle. Elle attendait par prudence pour juger l'arbre par ses fruits. Même le cardinal, qui était le responsable de cette partie du Portugal, le cardinal défendait aux prêtres, après les apparitions de Fatima, le cardinal défendait aux prêtres de parler des apparitions de Fatima. Il menaçait les prêtres de les suspendre. Écoutez bien, ça c'est historique, et ça nous enseigne la prudence de l'Église. Il les menaçait de les suspendre, de leur défendre de dire la messe, d'administrer les sacrements s'ils parlaient dans le diocèse des apparitions de la Vierge de Fatima. Toujours est-il qu'en 1930, après avoir jugé les fruits de ces apparitions, le cardinal lui-même, sur son lit de mort, a demandé pardon officiellement pour avoir fait tant d'opposition aux apparitions de Fatima. Tout ça, c'est historique. Et alors, on ne doit pas demander à l'Église aujourd'hui d'approuver définitivement les apparitions de Medjugorje pendant que c'est encore en marche. L'Église attend. C'est la conférence épiscopale de Yougoslavie qui étudie les apparitions. Plus de 12 millions de pèlerins sont passés par Medjugorje depuis le début des apparitions. Et plusieurs d'entre vous avaient lu les livres de l'abbé Laurentin où nous voyons une étude sérieuse de cet événement et beaucoup d'autres livres qui ont été écrits où nous voyons qu'il y a quelque chose de très grand. Mais moi, je vous dis ceci, même si, par impossible, pour moi, c'est certain que tout va se manifester positivement, je crois. Mais en attendant, l'Église ne se prononcera pas définitivement. L'Église attend que tout termine et elle jugera par les fruits. Mais à supposer qu'un jour l'Église dirait que les apparitions de la Vierge à Medjugorje n'étaient pas authentiques, ça ne changerait rien au contenu du message. Parce que le message que la Vierge nous donne à Medjugorje, c'est le message de l'Évangile. Alors prenons l'Évangile. Jésus nous dit qu'il y a des esprits qui ne se chassent que par la prière et par le jeûne. Et la Vierge, qu'est-ce qu'elle nous demande à Medjugorje? De prier et de jeûner pour la paix mondiale. Comme si l'esprit de haine était en train de pénétrer dans bien des nations et même dans plusieurs familles, l'esprit de division. Regardez toutes ces guerres, regardez toutes ces divisions en Amérique centrale, regardez ce qui se passe au Liban, tous ces morts, comme c'est triste de voir toutes ces guerres qu'il y a entre l'Iran, l'Irak, le Liban, l'Amérique centrale, le Guatemala. Mais regardez à San Salvador, qu'est-ce qui se passe? C'est comme si l'esprit de haine voulait détruire le peuple de Dieu. Et la Vierge, quand elle nous dit de prier et de jeûner pour la paix mondiale, elle ne fait que nous répéter le message de l'Évangile. Elle nous rappelle l'Évangile. Elle est la grande évangélisatrice. Et en cette année mariale, je ne voulais pas terminer cette rencontre avec vous sans dire un mot de la Vierge et vous inviter vraiment à vivre l'année mariale, à prier Marie, à lui redire, prie pour nous pauvres pécheurs maintenant. La Vierge a dit à Medjugorje, l'humanité est sur le bord d'une grande catastrophe. Les hommes courent vers leur autodestruction. Ce n'est pas Dieu qui veut détruire l'humanité, c'est la malice des hommes qui détruit les hommes. C'est la haine, c'est la guerre. Et alors la Vierge nous demande de prier et de jeûner pour la paix mondiale. Elle nous demande de nous réconcilier avec Dieu et avec nos frères. Et elle dit dans un message, si les chrétiens retournent au sacrement de la réconciliation mensuelle, plusieurs zones malades dans l'Église guériront. Le sacrement de la réconciliation qui est aussi un sacrement de guérison. Mes frères, Marie, qui est le modèle de notre évangélisation, Marie, intercède pour nous. Alors, mes frères, en terminant notre rencontre, nous allons de nouveau présenter à Jésus tous les autres malades qui sont ici et qui attendent encore cette bénédiction de Dieu. Un jour, Jésus passait sur les chemins de Jéricho. Il y avait là un aveugle qui était aux côtés du chemin. Et l'aveugle criait, « Jésus, fils de David, aie pitié de moi. » Et Jésus s'est arrêté et lui a demandé à l'aveugle, « Que veux-tu que je fasse pour toi? » Et l'aveugle lui dit, « Seigneur, que je voie. » Et Jésus lui dit, « Vois, ta foi t'a guéri. » Et ce même Jésus est présent au milieu de nous. Nous sommes réunis en son nom. Il est présent d'une façon sacramentelle dans l'Eucharistie. Il est présent par son esprit au milieu de nous. Si vous voulez, nous allons lui crier encore, nous aussi, comme l'aveugle de Jéricho, tous ensemble. Jésus, fils de David, tous ensemble. Jésus, fils de David, aie pitié de moi. Jésus, fils de David, aie pitié de moi. Plus fort. Jésus, fils de David, aie pitié de moi. Et Jésus te demande à toi aussi, que veux-tu que je fasse pour toi, pour ta famille, pour les tiens? Je vous invite à lui dire à Jésus dans un profond silence, vous lui dites dans votre cœur ce que vous voulez qu'il fasse pour vous, pour votre famille, pour vos amis qui sont malades. Seigneur Jésus, nous voulons te remercier d'abord pour tout ce que tu as fait pour nous durant cette rencontre avec toi ici à Ars. Nous voulons te remercier pour toutes les merveilles d'amour que tu as faites dans nos cœurs, pour la foi que tu as fait grandir dans nos âmes. Nous voulons te remercier aussi pour les nombreux malades qui racontent comment tu as guéri leurs douleurs, pour ceux qui racontent comment tu as commencé déjà à guérir leur cœur blessé. Et en terminant cette rencontre, Jésus, avant de retourner chacun à nos foyers, nous voulons déposer dans ton cœur ouvert toutes les souffrances qu'il y a dans cette assemblée, toutes les souffrances des cœurs meurtris, toutes les souffrances physiques qu'il y a encore parmi nous. Toi qui as pris sur toi toutes nos souffrances, nous dit le prophète, et par tes saintes plaies nous sommes guéris. Nous voulons déposer dans tes mains tous les malades qui sont ici et nous te demandons de nouveau de les bénir, de les soulager. Toi qui as dit, venez à moi, vous tous qui êtes chargés, qui êtes fatigués et je vous soulagerai. Regarde Jésus comme il y en a qui sont fatigués de vivre avec leur maladie. Et toi, tu peux continuer à les guérir et peu à peu leur redonner la santé dont ils ont tellement besoin. Et tous ensemble, dans la foi, nous te le demandons. Ne regarde pas nos péchés, mais la foi de ton Église. Regarde la foi de tout ce peuple qui est ici réuni, Jésus. Ils sont venus te rencontrer parce qu'ils ont confiance en toi, parce qu'ils savent que tu es la santé des malades, que tu es la résurrection et la vie. Et avec Marie, notre mère, tous unis dans la foi, nous t'en supplions, continue à bénir nos malades. Et à ceux que tu ne guéris pas, Jésus, nous te demandons de leur donner la force de pouvoir accepter leurs souffrances et de les offrir en union à tes souffrances sur la croix pour le salut du monde. Aide-nous à comprendre la valeur rédemptrice de la souffrance. Seigneur Jésus, donne-nous la paix du cœur pour que nous puissions vivre dans nos souffrances sans jamais nous désespérer. Donne-nous, Seigneur Jésus, la force d'âme pour pouvoir vivre dans nos souffrances. Si tu n'as pas si tu n'es pas selon ton plan d'amour de nous guérir aujourd'hui, au moins donne-nous cette force dont nous avons besoin pour être des témoins joyeux de ton évangile, pour ne jamais nous décourager, pour savoir que toutes nos souffrances unies aux tiennes prennent une valeur d'éternité. Nous te le demandons, Jésus, par l'intercession de la Vierge Marie, la Vierge des douleurs, celle qui fut la première debout au pied de la croix à contempler tes souffrances, tes douleurs. Et avec elle aujourd'hui, en terminant notre assemblée, nous voulons contempler tes plaies glorieuses. Nous contemplons cette plaie de ta main droite transpercée par le clou du calvaire, par le clou de la croix, et nous voyons le sang qui coule de ta main droite, le sang qui coule de ta main gauche qui est transpercé. Et dans la foi, nous nous approchons à la croix du calvaire et nous voulons mettre la palme de nos mains dans les plaies de tes mains pour que cette vie que tu donnes pour nous et qui passe par ces plaies, par tes plaies sacrées, vienne jusqu'à nous, nous purifier, que ton sang précieux vienne nous purifier et nous guérir dans nos âmes et dans nos corps. Nous contemplons les plaies de tes pieds, Jésus. Toi qui avais dit, quand je serai élevé de terre, j'attirerai à moi tous les hommes. Nous contemplons tes pieds transpercés. Toi, tu marchais pour annoncer la bonne nouvelle du salut, l'évangile de la paix. Et avec nos péchés, nous avons coopéré dans ce vendredi saint. Avec nos péchés, nous avons coopéré à transpercer tes pieds avec les clous du calvaire. Et nous te demandons pardon. Nous reconnaissons que nous sommes coupables de tes souffrances et de tes plaies. Nous voyons la plaie de ton cœur ouvert. Jésus, merci d'avoir accepté de mourir le cœur ouvert pour nous dire que ton cœur est le refuge des pécheurs. Et aujourd'hui, nous voulons nous réfugier dans la plaie de ton cœur. Et nous te demandons de nous protéger, de nous faire grandir dans la foi, de nous aider à garder la grâce que nous avons reçue ici à Ars, et d'aller porter partout la bonne nouvelle du salut en Jésus-Christ. Ô Jésus, merci pour tout ce que tu fais pour chacun de nous.
1: Frères et sœurs, nous venons de vivre 3 jours intenses. J'ai été à Ars tous ces temps, et nous avons reçu des centaines de coups de fil. Des gens de partout qui téléphonaient, nous voulons venir à Ars voir le Père Tardif. Vous êtes venus, vous avez vu, vous allez retourner chez vous. Est-ce que vous repartez avec l'impression de 3 bonnes journées, que ça s'est bien passé, mais que, mon Dieu, hélas, c'est passé. J'attendais un miracle, puis je ne l'ai pas eu. Alors je suis déçu. Si nous repartons dans de telles conditions, nous avons vraiment passé à côté de la plaque. Jésus a voulu tous nous toucher. Vous n'êtes pas venu ici pour voir un homme, vous êtes venu ici pour découvrir un peu plus Jésus-Christ, unique sauveur de l'homme. Avez-vous vraiment laissé Jésus entrer chez vous? C'est encore temps de le faire. Est-ce que vous accueillez Jésus chez vous? Est-ce que vous accueillez Marie chez vous, comme Jean, qui l'a fit sienne, qui l'a pris chez lui, pour repartir avec un regard nouveau, un cœur nouveau, non pas en étant tourné vers du passé. Malade, qui êtes venu, vous repartez peut-être avec votre maladie, mais je suis sûr que si vous avez laissé Jésus entrer dans votre cœur, vous repartez avec une immense espérance. Et vous, les parents qui portez vos petits-enfants et qui êtes bouleversés, si vous les avez laissés entrer Jésus, vous ne repartez pas comme vous êtes venus. Et je suis sûr que si vous accueillez Jésus demain dans vos paroisses, dans vos communautés, vous ne serez plus les mêmes. Vous chercherez à rentrer en relation les uns avec les autres. Vous serez dans ces associations de malades, dans cette fraternité catholique des malades, dans cette communauté missionnaire des malades. Vous allez trouver un nouveau sens à votre vie, c'est ce que Jésus vous dit. Dans vos communautés, vous serez plus désisolés. Vous allez savoir retrouver votre place. Et vous, nous tous, les bien portants, ne repartons pas avec de bons souvenirs, mais repartons avec de meilleures intentions. Si Jésus a touché notre cœur, nous ne pouvons plus être les mêmes. Ou si nous repartons comme nous sommes venus, c'est que nous avons perdu notre temps. Nous les adultes, nous les jeunes, il faut que nous retournions là où le Seigneur nous a plantés pour que nous soyons des témoins, pour que ce que nous avons vécu ici à Ars, ça se voit, que dans nos communautés paroissiales, les malades aient leur place. Pour que nous, les adultes, nous sachions prendre nos places aussi dans les associations. Pour que la visite des malades soit quelque chose d'effectif. Pour que nous soyons des gens qui ont changé leur regard et leur prière. Alors, nous prenons un instant de silence et chacun se laisse interroger par Jésus. Et toi, si tu m'as ouvert la porte, qu'est-ce que tu veux faire avec moi? Et nous prions pour que chacun entende la voix du Seigneur et se détermine. Béni sois-tu, Jésus, d'avoir rassemblé ici plusieurs milliers de frères et de sœurs, de tes enfants, qui vont repartir maintenant à travers la France et peut-être plus loin, portant ta bonne nouvelle, ton espérance, et désireux de changer quelque chose autour d'eux avec ta force, ta lumière et ton amour. Merci Seigneur.

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2: Heureux les miséricordieux, car ils obtiendront miséricorde. Matthieu 5, 7.

Je salue avant tout chacun de vos anges gardiens avec beaucoup de respect. Je salue tous les membres de votre famille qui sont déjà au ciel, donc parmi nous. Je salue tous ceux que vous représentez, tous ceux de vos familles, de vos amis qui n'ont peut-être pas pu venir, mais que vous représentez ici. Je salue aussi très fort les auditeurs de Radio Espérance, en espérant exciter encore plus profondément cette espérance. Alors je vais répartir l'enseignement en trois grandes parties, et chaque partie a trois mots pour le définir. Première partie, la raison, la trajectoire et la passerelle. Deuxième partie, le précipice, le tunnel et le champ de bataille. Troisième partie, les routes, les îles, l'arène. Voilà. Alors l'horizon, la trajectoire et la passerelle. Je vais partir de ce mot de éphémère dans le titre de ce jour. Tous les plaisirs sont éphémères. Thérèse avait un sens extraordinaire du mystère du temps et de l'éternité. Je vais beaucoup lui laisser la parole dans cet enseignement. Souvent, ce sont des paroles que nous connaissons déjà bien, d'autres un peu moins connues, mais rien ne vaut d'aller directement à la source. Je lui donne le micro. Voyons la vie sous son vrai jour. C'est un instant entre deux éternités. Parce que de toute éternité, j'ai été pensé, voulu, désiré par Dieu, et je file tout droit vers ma vie d'éternité. La vie, c'est un trésor. Chaque instant, c'est une éternité. Alors ça, c'est extraordinaire. Cette notion que, cette réalité plutôt, que chaque instant présent, dans la mesure où j'y infuse de l'amour, devient éternel. Jean-Paul II a un mot extraordinaire pour préparer le grand jubilé de l'an 2000 en disant « L'éternité est une dimension du temps ». Ça semble complètement paradoxal, mais c'est ainsi. Et comme la seule chose qui va passer la douane du ciel, c'est l'amour, eh bien par l'amour, par ces injections d'amour, j'éternise chaque instant présent. Et chaque instant présent prépare aussi immédiatement le dernier instant de ma vie sur terre, maintenant et à l'heure de ma naissance au ciel. Donc il y a cette connexion immédiate entre ce que je suis en train de vivre en ce moment, à 9h25 à Lisieux, ce 30 juillet 2015, et puis le moment de mon entrée dans l'éternité. Thérèse, toujours. Une éternité de joie pour le ciel, une éternité de voir Dieu face à face, de n'être qu'un avec lui. Il n'y a que Jésus qui est, tout le reste n'est pas. Elle voit le ciel comme notre mariage avec Dieu après les fiançailles de cette vie. Je me souviens au Liban, un jour en mission, en béatitude, quelqu'un nous dit « Sonia s'est mariée dimanche dernier ». Et moi j'ai dit « Avec qui ?» Alors il répond « Avec le Seigneur ». Et je demande bêtement « Dans quel monastère, quel couvent ?» Réponse, non, elle s'est mariée avec le Seigneur pour toujours. Elle voulait dire ce mot tout à fait païen que nous employons encore, elle est morte, voilà. Voilà. Et donc, c'est ce moment où plus rien ne pourra nous séparer du bien-aimé. Il n'y a que Jésus qui est, tout le reste n'est pas. Voilà, c'est le titre du livre du cardinal Sarah, « Dieu ou rien ». Il n'y a que Jésus qui est. Voilà. C'était des paroles d'une force extraordinaire. La vie, ce n'est pas triste. Elle est au contraire très, on ne peut plus dire ça en France aujourd'hui, elle dit très gaie, disons très joyeuse. Si vous disiez l'exil est triste, je vous comprendrais. On fait une erreur en donnant le nom de vie à ce qui doit finir. Ce n'est qu'aux choses du ciel, à ce qui ne doit jamais mourir, qu'on doit donner le nom de vie. Voilà, parce que Dieu ne donne pas la vie au compte-gouttes juste pour quelques décades sur terre, ce n'est pas digne de lui.
À ce titre, la vie n'est pas triste, elle est joyeuse, très joyeuse. Tout cela arrivera bientôt, oui, bientôt. Dépêchons-nous de faire notre couronne. Céline, pendant les courts instants qui nous restent, ne perdons pas notre temps. Oh, qu'il en coûte de vivre, de rester sur cette terre d'amertume et d'angoisse. Mais demain, demain, dans une heure, nous serons au port. Bonheur. Le port qui approche après la traversée de cette vie. Et elle reprend le mot de Thérèse d'Avila, une nuit passée dans une mauvaise hôtellerie. Et du coup, Thérèse rajoute, il vaut mieux qu'elle se passe dans un hôtel tout à fait mauvais que dans un 5 étoiles. Enfin, je dirais ça comme ça aujourd'hui. Voilà, elle parle de l'unique nuit de la vie qui ne viendra qu'une fois. Et vous savez, à chaque anniversaire, nous devons faire ce petit exercice d'offrir tout ce qui a déjà été vécu. Et pour commencer le premier jour de ce qui me reste encore à vivre, offrir d'avance tout ce que le Seigneur va me donner de vivre dans cette année nouvelle. C'est une chose à faire dans la nuit du 31 décembre au 1er janvier. Thérèse faisait beaucoup ça. Peut-être l'année qui va commencer sera-t-elle la dernière. Ah, profitons des plus courts instants. Faisons comme les avares, soyons jalouses des plus petites choses pour le bien-aimé. Encore une année de passé. Céline, elle est passée. Elle ne reviendra jamais. Comme cette année a passé, notre vie aussi va passer. Et bientôt nous dirons, elle est passée. Ne perdons pas notre temps, bientôt l'éternité lui ira pour nous. Comme chaque jour à sa dernière heure, chaque année voit son dernier soir. Et c'est au soir de cette année que je me sens porté à jeter un regard et sur le passé et sur l'avenir. Voilà, comme dit Saint Bernard, regardez la vie ante retro oculata, avec des yeux rétroviseurs et des yeux antéviseurs. Voilà, on tient le passé et l'avenir en même temps. Je ne trouve rien sur la terre qui me rende heureuse. Mon cœur est trop grand. Rien de ce qu'on appelle bonheur, voilà encore le mot du thème aujourd'hui, rien de ce qu'on appelle bonheur en ce monde ne peut satisfaire mon cœur. Alors ma pensée s'envole vers l'éternité, le temps va finir, je ne regrette pas la vie de ce monde, mon cœur a soif des eaux de la vie éternelle. Et vous voyez, tout ça est tellement important aujourd'hui, d'axer notre vie sur notre avenir, sur notre futur. On vit dans un monde où on est complètement capsulé sur le trottoir, on marche là, les yeux rivés au trottoir, on ne sait même pas regarder les étoiles qui disparaissent sous le néon de nos villes. On ne sait pas d'où on vient, on ne sait pas où on va, on tourne en rond comme les deux Dupont dans l'or noir, dans le désert, voilà, sans aucune trajectoire, aucun but, voilà. Surtout pour les jeunes. Et les jeunes qu'on réduit à leurs limites, on les limite à leurs limites.

Eh bien, la vie n'a plus aucun sens. Je n'ai pas reçu la vie pour quelques fugitives années ou décades. Et Thérèse est comme habitée par ce sentiment de l'éternité. Et c'est ce qui lui fait sentir que son cœur est fait pour l'infini. Et vous savez, tous les sex shops, les hypermarchés, tout le commerce international, tout le business, tout est construit sur la soif d'infini et d'éternité. Parce que pourquoi que les gens ne sont jamais contents, ils veulent toujours le gadget dernier cri, et puis ça dure quelques mois, puis il faut un autre, etc., etc. C'est parce que le cœur n'est jamais rassasié, parce que le cœur est fait pour l'infini. Et ce mot infini, c'est le mot par excellence de Thérèse. Elle s'est fait gronder par un théologien parce qu'elle avait mis infini dans son acte d'offrande à l'amour miséricordieux. Et le théologien a dit non, il faut mettre immense. Mais c'est elle qui avait raison, c'est infini. D'ailleurs, le micro à Thérèse. Nous sommes plus grands que l'univers entier. Voilà, je tiens le cosmos, tout est à moi, toute la création, toute la nature est à moi. Les créatures sont trop petites pour remplir le vide immense que Dieu a creusé en toi. Ne leur donne pas de place dans ton âme. Notre religion rend les cœurs capables d'aimer d'un amour infini. Que tous les cœurs acceptent votre amour infini. Laisse déborder en ton âme les fautes de tendresse infinie. Je ne te demande que l'amour infini, sans limite, autre que toi. L'amour qui ne soit plus moi, mais toi. Voilà, l'infini. Des trésors immenses, des horizons infinis. Au fond de l'âme, on sent qu'il y aura un jour des lointains infinis. Voilà, ces horizons n'ont pas de limite. La figure de ce monde passe, les ombres déclinent. Bientôt, nous serons dans notre terre natale. Voilà, le ciel comme notre terre natale, comme notre maison, notre Heimat en allemand, notre Home en anglais, notre chez-nous pour lequel nous sommes faits. Notre terre natale, bientôt les joies de notre enfance, les soirées du dimanche, etc. Tout cela nous sera rendu pour toujours. Jésus nous rendra toutes les joies dont il nous a privés un instant. Voilà, une joie d'éternité dont toutes les petites joies, les petits bonheurs que le Seigneur nous donne sont comme les petits rayons et les petits avant-goûts pour nous faire désirer une joie qui n'aura jamais de fin. Père Jean-Pierre, Jean-Paul Hivernat, ce jeune dynamique près de Versailles qui a eu un accident en montagne, disait vivre 10 ans, 20 ans, 30 ans, ça n'a aucune importance. Ce qu'il faut, c'est vraiment vivre pleinement ce qu'il nous donne de vivre maintenant. Demain, je vais prier sur la tombe d'une jeune Camille Homol qui est partie au ciel à 20 ans. Elle a dit à sa maman, mais écoute, c'est merveilleux de partir 20 ans, j'ai une vie formidable, je ne regrette rien, c'est une plénitude. Pourquoi est-ce que je devrais vivre 80 ans, 100 ans, je suis tout prêt à partir. Et voilà, j'en parle dans Les prophètes de la joie, dans le volume suivant. Vous savez que je fais 3 volumes de jeunes saints contemporains, entre 15 et 30 ans et les 10 dernières années. Donc la génération après, toute la génération Claire de Castelbajac, Frassati, etc. Voilà. Et c'est des témoignages absolument bouleversants. Et ils ont pratiquement tous ce même sens qu'avait Thérèse, justement. C'est incroyable comme mon cœur me paraît grand quand je considère tous les trésors de la terre, puisque je vois que tous réunis ne pourraient le contenter. Mais quand je regarde Jésus, comme mon cœur me paraît petit, extraordinaire, petit, encore. La vie passe, l'éternité s'avance à grands pas. Bientôt nous vivrons de la vie même de Jésus. Après avoir été abreuvés à la source de toutes les amertumes, nous serons déifiés, divinisés à la source même de toutes les joies. Divinisée, elle qui connaît très peu les pères de l'Église d'Orient, elle retrouve ce grand sens de la divinisation. Nous devons être en état de divinisation accélérée. Et où est-ce que je peux être divinisé le plus rapidement possible? C'est dans le sein de Marie. Alors là, c'est pas Thérèse, mais elle serait contente que je dise ça tout de même. Dans le sein de Marie qui est toujours rempli de l'Esprit Saint. Me laisser diviniser l'un

où Jésus s'est laissé humaniser, là où Dieu est devenu homme, je me laisse diviniser dans son sein. Et c'est pour ça qu'elle a un sens tellement fort de, à propos de la mort de son cher papa. Ça ne me fait pas l'effet d'une mort, mais d'une véritable vie. Je le retrouve, je le sens autour de moi. Il me regarde, il me protège. Et ce qui m'a beaucoup frappé en rédigeant ce livre, où j'ai eu la grâce d'aller voir chacune des familles de ces jeunes partis vers le Seigneur à 15 ans, 22 ans, c'est la manière dont ils ont vécu le départ de leur fils ou de leur fille, ou de leurs frères et sœurs. Lisez ce beau petit livre qui s'appelle « Le ciel m'est devenu familier » des parents et des frères et sœurs de la petite Sophie Morinière, partie au ciel dans un accident de car en Guyane l'année dernière en allant à Rio de Janeiro. C'est bouleversant comment ils ont vécu cette Pâque, ce passage au ciel. Et vous savez, nous avons tous la nostalgie de l'éternelle jeunesse de Dieu, de nos 18 ans éternels. Quand Marie paraît sur la terre, elle n'a jamais plus de 18 ans maximum, pour nous montrer que notre avenir, c'est justement l'éternelle jeunesse divine. Quand les personnes âgées regrettent d'avoir plus de 18-20 ans pour pouvoir faire du ski et participer à des championnats, en fait, elles ont la nostalgie du ciel. C'est ça qui est derrière. Voilà. « Oh, la patrie, que j'ai soif du ciel, on y aimera Jésus sans réserve, quand y serons-nous, etc., etc. » Alors, ce qu'il y a d'extraordinaire, un jour, nous aurons nous-mêmes une existence divine. Un jour, le Dieu reconnaissant s'écriera « Maintenant mon tour ». Et que verrons-nous alors? Qu'est-ce que cette vie qui n'aura plus de fin? Dieu sera l'âme de mon âme. Dieu sera l'âme. Dieu tout en tous. Mystère insondable. L'œil de l'homme n'a pas vu la lumière incréée. Mais bientôt, d'un seul regard, nous pourrons comprendre ce qui se passe dans l'intime de notre être. Nous allons tout savoir de chacun dans un seul clin d'œil. Et le Seigneur va nous dire merci. Merci de tout ce que tu as fait pour moi et sur la terre. Merci de m'avoir aimé, de m'avoir fait aimer. Et nous serons tout tremblants et nous dirons, « Mais Seigneur, j'aurais tellement voulu t'aimer plus. » Et déjà, le temps de croître dans l'amour est terminé. Voilà, ça c'est, ce sera un moment bouleversant. Et alors, comme Thérèse voit tout dans cette lumière de Dieu, elle va décoder toute son existence et elle-même dans ce même regard de Dieu. Une fois, je roulais vers l'Est toute la nuit en voiture et tout à coup, je vois tous les panneaux de signalisation qui s'éclairent. Je crois que mes phares sont allumés, mais non, ils sont bien éteints. Et tout à coup, je réalise que c'est le soleil levant en train de se réverbérer sur le pare-brise et qui éclaire tous les panneaux de signalisation. Quand nous voyons notre vie dans cette lumière de Dieu, alors nous décodons tout de notre existence et surtout de moi-même. Vous savez qu'à Fatima, à ce moment bouleversant où Marie émet des rayons de l'Esprit-Saint et les trois enfants se voient dans la lumière de Dieu. Ils se voient à l'intérieur des yeux de Dieu posés sur eux. Et comment est-ce qu'ils se voient? Ils se voient tout brûlants comme des buissons ardents. Ils se voient brûlants du feu de Dieu et qui ne les consume pas. Ils se voient comme des miracles vivants. Eh bien, essayons de rentrer dans ce regard de Dieu sur moi-même. Ce regard de Dieu qui me donne la vie. Il y a des mots fulgurants de Thérèse. De ta petite main qui caressait Marie, tu soutenais le monde et lui donnais la vie et tu pensais à moi.
En créant le cosmos, déjà, tu penses à cette petite Thérèse de 3 ans à Lisieux. Mon ciel, c'est de sentir en moi la ressemblance de Dieu qui m'a créé de son souffle puissant. Il m'a créé dans sa roucha. Et Jean-Paul II va confirmer cette parole. Il y a beaucoup, beaucoup de liens entre les enseignements de Thérèse et ceux de Jean-Paul II. Quand Jean-Paul II dira « La vie de l'homme vient de Dieu. C'est son don, son image, son empreinte, la participation à son souffle vital. La vie de l'homme est dans les mains de Dieu, pleine de tendresse, comme dans celle d'une maman qui prend soin de son enfant. Si l'Esprit agit dans le mystère de l'incarnation, il est présent également à l'origine de chaque être humain, qui est une réalité pensée, aimée, donnée par Dieu. Dieu crée l'âme spirituelle du nouvel enfant en lui communiquant son souffle vital par l'intermédiaire de son esprit donateur de vie. » Voilà, c'est le commentaire de Jean-Paul II de ce mot tellement fort de « Il m'a créé de son souffle puissant. » Donc j'ai été créé par le Père, me donnant sa roue comme sur Adam, à travers le cœur de Jésus. J'ai été conçu par 5 personnes en même temps. Papa, maman, le Père, le Fils et l'Esprit Saint, chacun dans son rôle, son ministère, bien harmonisé. Même si les parents n'en savent rien, c'est comme ça. Voilà. Et encore ce mot de Thérèse. Moi, pauvre petit être, je tomberai dans le néant si ton regard ne me donnait la vie à chaque instant. À chaque instant, tu me suis et me regardes. À chaque instant. Donc, ce don de la vie m'est donné à chaque fraction de seconde. Tu n'as pas ce regard du Créateur sur moi, je tombe dans le néant. Quand Jésus a regardé une âme, aussitôt, il lui donne sa divine ressemblance. Tu me suis d'un regard d'amour pour, pourquoi ? Pour, qui a lu les tracts de la session, pour, toujours. Retenez cette phrase. Tu me suis d'un regard d'amour pour toujours. Voilà. Et c'est non seulement elle se voit elle-même dans le regard de Dieu, mais elle va dire qu'on va voir tous les autres dans cette même lumière de la face de Jésus. Bienheureux les cœurs purs, car ils verront Dieu. Oui, ils le verront même sur la terre où rien n'est pur, mais où toutes les créatures deviennent limpides, c'est-à-dire transparentes, quand elles sont vues à travers la face du plus beau et du plus blanc des lys, Jésus. Voilà. Voilà ce qu'on appelle le regard prophétique. C'est une des bases de notre école Jeunesse Lumière. Quand on se retrouve pour la première fois en début d'année, on ne se connaît pas encore, une trentaine, d'une quinzaine de pays différents, on pose la première base en se bénissant les uns les autres et en disant à chacun « Merci d'exister, j'ai besoin de toi cette année pour devenir vraiment un enfant de Dieu. Je te fais toute confiance, tu es un cadeau de Dieu pour moi. » Voilà. Et pendant toute l'année, on va exercer ce regard qui voit le plus beau, le plus authentique, le plus pur, le plus vrai, discerner tous les dons et charismes de chacun, et non pas se laisser obnubiler par ses limites, ses défauts, ses blessures, tout ce qu'on veut, etc. Mais d'abord émerveillé par la beauté de chacun. Et en fin d'année, le dernier jour, on fait ce qu'on appelle un procès de béatification mutuelle anticipée. On se béatifie. Chacun dit à chacun, devant tout le monde, voilà tout ce que tu as été, une parole vivante de Jésus pour moi, tout ce que tu m'as appris, tout ce que tu m'as aidé à être au service des autres, à prier, etc. Et chacun dit tous les dons. Voilà. Et c'est une révélation. Quelquefois, on se dit, mais c'est pas possible qu'on voit tant de bien en moi. Parce que nous sommes éduqués à avoir des regards tellement négatifs sur nous-mêmes et sur les autres. Je me souviens au Canada, un petit garçon
de 6 ans qui était en train de déchirer le cliché de, des appareils photographiques de l'époque. Et la maman qui dit, mais c'est notre photo de mariage. Et l'enfant ne comprend pas, parce qu'il voit juste du noir et du blanc. Et la maman l'amène devant la photo de mariage en couleur et dit, mais ça sort de là. Et l'enfant ne comprend pas comment cette belle image en couleur s'est sortie de cette espèce de truc glacé, noir et blanc. Voilà. Et c'est aussi voir chacun dans son avenir. Thérèse dit, déjà Dieu nous voit dans la gloire, il jouit de notre béatitude éternelle. Dieu est déjà en train de tressaillir de joie en voyant notre gloire éternelle. Est-ce que moi je regarde mon enfant, mon frère, mes parents, ceux qui m'entourent, en y projetant comme d'avance la beauté du ciel? Si déjà vous êtes si beau aujourd'hui, qu'est-ce que ce sera dans l'éternité? Dans l'éternité où Thérèse dit que, caché dans sa face, priant son nom, Jésus, un seul de ses regards d'enfant fera de nous des étoiles resplendissantes dans le ciel. Les justes resplendiront comme du soleil. Pour Thérèse, c'est des étoiles resplendissantes. Mais nous sommes déjà ces étoiles resplendissantes si nous savons ouvrir les yeux. Voilà. Et d'ailleurs, c'est pour ça qu'il y a cette merveille de la miséricorde, de chef-d'œuvre entre tous, la miséricorde de Jésus, qui est ce qu'on appelle très maladroitement le purgatoire. Pour justement, si sur terre, je n'ai pas su reconnaître la présence de Jésus dans sa création, en chacun de nous, en moi-même, surtout là où il est le plus caché, le plus humble, dans son Eucharistie, si mes yeux n'ont pas pu déceler la face de Jésus, aussi meurtrie, aussi couverte de sang et de crachats qu'elle soit, si je n'ai pas reconnu Jésus sur terre, alors il me faut cet état spécial du purgatoire où après ma naissance au ciel, en sortant du sein de Marie, eh bien, mes yeux doivent s'acclimater au soleil de la face du ressuscité, comme un petit enfant qui met 2-3 semaines avant de voir naître. C'est ça le purgatoire, c'est pour que nos yeux puissent reconnaître tout de suite Jésus sans être aveuglés. C'est la clinique ophtalmologique, si je puis dire. Voilà. Et c'est aussi avant de rentrer dans la salle des noces, je me souviens, je devais marier 2 jeunes de notre école et elle voulait se confesser 10 minutes avant la messe. Alors elle arrive 10 minutes avant, dans tous ses états, toutes rouges, tremblantes et tout. Je dis, maintenant, mais qu'est-ce qui arrive? Qu'est-ce qui arrive? J'espère que vous n'arrêtez pas votre mariage, enfin, etc. Elle dit, non, non, bien pire que ça, bien pire que ça. Regarde, regarde, regarde. Il y avait une grosse tache de café sur sa robe blanche. Alors c'était effectivement la cata. Parce que quand il y a une seule tache de café, les gens ne voient que la tache. Ça, c'est, on ne voit pas tout le reste. Alors, du coup, avant de confesser, ben, on a fait toute une opération avec de l'eau chaude, du savon et tout, et tout. Et à deux, on a réussi à faire que on ne voit plus trop. Voilà. Alors, c'est ça le purgatoire. On va dire, Seigneur, écoute, j'ose pas entrer devant tous tes anges, j'étais saint comme ça, pour les noces, écoute, non, j'ai encore quelques petites tâches, alors j'ai un petit peu de temps. Voilà. Et c'est l'hôpital, la chirurgie esthétique, où nous allons pouvoir continuer ou achever une guérison intérieure, une libération qui a peut-être pas encore été achevée sur terre. Et surtout, c'est pour recevoir notre cœur de petit enfant, puisque seuls les enfants entrent au ciel. Et que si jamais, à l'heure où le Seigneur vient me chercher, je n'ai pas un cœur d'enfant, alors il y a cette merveille du purgatoire où je suis un petit enfant parce que je ne peux plus rien faire de moi-même. Je dépends entièrement des saints au ciel, de ceux qui prient pour moi sur terre. Je suis totalement dépendant des autres. Je suis un petit bébé. Et voilà comment j'entre au ciel comme un petit bébé avec mon cœur d'enfant pour célébrer mon Noël éternel. Voilà. Ça, c'était la première partie. Deuxième partie, le précipice, le tunnel et le champ de bataille. Alors, il y a une phrase de Thérèse, justement, au milieu de tout ce que je viens de citer. Tout ce que je viens de citer, elle a entre 15 et 17 ans.
en plein printemps après le terrible hiver de sa longue enfance. Je veux bien travailler pendant que le jour de la vie luit encore, car ensuite viendra la nuit où je ne pourrai rien faire. Les jours les plus radieux sont suivis de ténèbres. Seul le jour de la première, de l'unique, de l'éternelle communion du ciel sera sans soir, sans déclin. Et c'est cette immense épreuve qu'elle va vivre pendant les 18 derniers mois de sa vie, quand Mère Teresa la vivra pendant 50 ans de son existence. Voilà, qui commence le lundi de Pâques, 96, comme vous savez. Donc, c'est une semaine sainte qui va durer 75 semaines, j'oserais dire. Un vendredi saint de 75 semaines. D'abord, il y a la solitude. Elle a l'impression que toutes ses mains des saints qui lui étaient tellement familiers disparaissent. Elle parle de tunnels, de trous noirs, de ténèbres, où toutes ces étoiles dont elle vient de parler s'éclipsent. Voilà. Elle parle de la table des pécheurs. Elle va venir rejoindre ceux qui ont renié Jésus, qui ont trahi Jésus, tous les apostats. Elle va rejoindre ce que j'appelle les hommes et les femmes d'Emmaüs, c'est-à-dire ceux d'aujourd'hui. Les chrétiens, l'immense majorité des baptisés d'aujourd'hui, qui ont aimé Jésus, l'ont prié, mais tout ça s'est passé. Les disciples d'Emmaüs disent, l'espérance est passée, nous avions espéré en lui. Le mot « espérance » est passé au passé. Maintenant, c'est fini. Maintenant, tout est fini. Et combien de baptisés pensent à Jésus uniquement comme un squelette au fond d'un tombeau à Jérusalem et vivent pratiquement comme si Jésus était un homme de l'histoire, perdu dans les sables de l'histoire, les hommes et les femmes du samedi saint. Et en fait, c'est le samedi saint où Jésus descend aux enfers pour les ouvrir, pour fracasser justement les portes du Sheol et ouvrir le ciel, le royaume, à tous ceux qui l'attendaient. Voilà. Et Thérèse est comme plongée dans ce Sheol, l'impression d'être coupée de Dieu, parce que Jésus veut partager avec elle son grand cri. « mon Dieu, pourquoi m'as-tu abandonné ?» Il avait dit « Abba, petit papa d'amour, à Gethsemane. » Et maintenant, il ne peut même plus dire « Abba », parce que Jésus se met au-dedans de tous ceux qui, aujourd'hui, ne peuvent pas dire « papa d'amour » à Dieu. Souvent parce qu'ils n'ont eu aucune icône vraie d'une véritable paternité sur terre. Et Jésus crie tout « Non, pourquoi ? Pourquoi ces horreurs en Syrie, en Irak en ce moment ? Pourquoi la guerre en Ukraine ? Pourquoi mon fils qui a été tué dans un accident hier ? Pourquoi ? Pourquoi ?» Et tous ces « pourquoi », il les prend dans son cœur et les lance vers le Père pour que ce ne soit pas des cris désespérés renvoyés par l'écho, mais que ça fuse vers le cœur du Père. Et comment se fait-il qu'après avoir crié « Pourquoi tu m'abandonnes ?» tout de suite après « Papa, Père, dans tes mains, je m'abandonne. » Comment est-ce qu'il a fait le passage? Parce qu'il voit sa petite maman, tout contre lui. Et sa seule présence veut dire « Mon petit, le Père ne t'abandonne pas, parce que moi, ta mère, je ne t'abandonne pas. » Comme si le Père s'effaçait pour qu'à la naissance au ciel de Jésus, il soit comme le petit enfant de Bethléem, n'ayant que sa maman et Joseph, bien sûr. Voilà. Et c'est après avoir prononcé le mot « Mère » que de nouveau il retrouve Père. Comme si Marie le ramenait à son Père. Je me souviens de cette maman à Paris qui a vu agoniser son petit enfant dans l'ascenseur,
et ne fait rien faire pour lui, pour le sauver. Et alors elle lui disait tout le temps à travers le criage, « Mon petit, Jésus est avec toi, Jésus est avec toi. » Et Marie devait dire, « Mon petit, le Père est avec toi, le Père est avec toi. » Et Marie a sa tête contre le cœur de Jésus, elle essuie son sang, elle entend ses derniers battements. Il y a ce contact chair à chair avec sa maman, comme à Bethléem. Voilà, ça c'est pas Thérèse, mais elle aimerait qu'on dise ça, sûrement. Voilà, alors où est-ce que j'en suis? Oui, c'est pour vous dire que Thérèse rentre au-dedans de ce enfer intérieur. Claudel qui dit « L'enfer est partout où n'est pas Dieu ». Et Silouane, Saint-Silouane, l'enfer c'est le lieu de ceux qui sont absents à Dieu, à sa lumière, à sa paix. Et donc, Thérèse est comme Jean-Baptiste dans le fond de sa prison. Es-tu celui qui doit venir? Elle est assaillie de tous ces doutes, de toute cette culture de la suspicion qui nous arrête tellement fort aujourd'hui, comme si elle l'entendait en direct, branché en direct, par un réseau intérieur, tous les raisonnements de Nietzsche, Marx, Freud, etc. Et elle précise que toutes ces tentations de désespoir portent en priorité sur le ciel, justement. Tout ce qui était tout pour elle. Si vous saviez quelle affreuse pensée m'obsède, priez pour moi afin que je n'écoute pas le démon qui veut me persuader de tant de mensonges. Et nous sommes dans un monde de mensonges. Et Thérèse va lutter pour la vérité contre ces mensonges sataniques qui nous sont inoculés. C'est le raisonnement des pires matérialistes qui s'impose à mon esprit. Ah, si je n'avais pas la foi, je ne pourrais jamais supporter tant de souffrances. Je suis étonné qu'il n'y en ait pas davantage qui se donne la mort. Je ne voudrais même pas vous dire à quel point la nuit est noire dans mon âme, de peur de vous faire partager mes tentations. Ah, si vous saviez dans quelle ténèbre je suis plongé. Je ne crois pas à la vie éternelle. Il me semble qu'après cette vie mortelle, il n'y a plus rien. Mais elle rajoute un mot extraordinaire. Tout a disparu pour moi. Il ne me reste que l'amour. Ce sera le mot du petit Van dans sa prison. L'amour est indestructible. Il ne reste que l'amour. Et donc, lorsque je veux reposer mon cœur fatigué des ténèbres qui l'entourent, par le souvenir lumineux vers lequel j'aspire, alors mon tourment redouble. J'admire le ciel matériel, l'autre m'est de plus en plus fermé. Le démon est autour de moi, je le sens, il me tourmente, il me tient avec une main de fer afin que je désespère. Et c'est toutes les agressions de la société aujourd'hui pour nous faire désespérer. Thérèse a lutté le combat de la foi 130 ans avant nous. Elle a partagé le combat que doivent vivre tant de jeunes pour sauver la foi. Elle a lutté en notre nom. Et vous connaissez tous l'histoire de Diana Vaughan et de Léo Taxil. Je n'ai pas le temps de le raconter, hélas. On va tout même essayer. Parce qu'il y avait Miss Diana, dont tout le monde parlait dans tous les journaux depuis des années. Une sorcière, disons, une culte de Satan, qui se convertit, etc., etc., vous vous rappelez. Voilà. Et alors les journalistes, tous les évêques en parlent, le pape en parle, il faut prier pour sa conversion, toute Thérèse, toute Carmel Lisieux prie pour sa conversion, et puis enfin on apprend sa conversion, grande victoire. Elle dit qu'elle veut rentrer au Carmel. Alors tous les carmélites prient pour qu'elles entrent dans leur Carmel. La prière de Thérèse lui demande de lui écrire, de lui envoyer un poème. Curieusement, elle se sent incapable d'écrire un poème. Mais elle lui écrit, on voit sa photo, et voilà. Il y a une réponse très gentille de la fameuse Miss Diana. Et puis les journalistes commencent à entendre, on voudrait bien la voir, cette femme.
On aimerait bien l'avoir. Bon, c'était avant la télé, tout ça. Alors, il annonce une grande conférence de presse, il y a 400 journalistes à Paris, et voilà qu'au lieu de voir une jolie jeune femme américaine, on voit un vieux monsieur barbu, trapu, qui se met à éclater de rire, un rire cynique, en disant « Je suis le plus grand imposteur de tous les temps. J'ai même berné tous les évêques, pape compris, etc. Diana n'a jamais existé que dans mon cerveau de génie, etc. » Voilà. Alors c'est l'effondrement. Thérèse est complètement, mais dans un état indescriptible. Elle avait écrit deux pièces sur la conversion de Diana. Elle fait tout détruire. Elle va sur le fumier dans le fond du jardin, parce que même le feu est une trop belle créature pour ça, pour déchirer la lettre qu'il a reçue. Et le comble, c'est que la seule photo que fait projeter cet homme dans ce cinéma de Paris, c'est la photo de Thérèse. Comme prostituée, la première fois qu'on a vu le visage de Thérèse en dehors de Lisieux et de sa famille et de son Carmel, une exhibition publique, c'est dans ce contexte d'imposture et de mensonge. Voilà. Et ça, ça rejoint les médias d'aujourd'hui. Vous voyez, c'est impressionnant. Vous connaissez cette histoire? Oui, oui, vous connaissez, oui. Mais c'est pas assez connu. Voilà. Et donc, je suis sûr que le démon a sauté là-dessus en disant, tu vois, cet homme a tout inventé. Eh ben, pour Jésus, c'est la même chose. C'est de la pure imagination. Ce sont les évangélistes. Et donc, ça a dû rajouter à cette terrible épreuve de la foi. Elle a même tenté de se donner la mort, comme tant de jeunes aujourd'hui. Voilà, elle est rentrée au-dedans du désespoir de tant de jeunes qui vont jusqu'au suicide aujourd'hui. Et c'est ce qui la rend tellement actuelle, tellement proche. Hier soir, je fus prise d'une véritable angoisse. Mes ténèbres augmentent. Je ne sais quelle voix maudite. Elle va appeler ça les sifflements de serpents. Qui disait, es-tu sûr d'être aimé de Dieu? Est-il venu te le dire? C'est pas l'opinion des créatures qui te justifiera devant lui. Il y a encore 3 jours avant son départ. Ah, si je n'avais pas la foi, oui, etc. Voilà. Voilà. Etc. Mais tout ça, elle le vit pour donner sa lumière. Elle accepte d'être plongée dans les ténèbres pour que sa lumière soit transmise. Et elle va se mettre à se battre. Pas à pas, elle refuse de céder. Voilà. Plus le malin lui dit « blasphème », plus elle dit « Jésus, je t'aime, blasphème, Jésus, je t'aime ». Elle répond aux attaques contre la foi par son amour, par son amour. « Ma foi, tu la restes, ma foi, je la confesse ». Voilà, elle va écrire le credo avec son sang qu'elle va porter sur son cœur, dans son habit. C'est à ce moment-là qu'elle est la plus joyeuse. Parce qu'elle veut chanter en pleine guerre. Sur le champ de bataille, elle veut chanter. Ça revient tout le temps. Si du guerrier, j'ai les armes puissantes. Si je lutte vaillamment, je veux aussi chanter en combattant. Faire vibrer ma lyre, etc. Chanter la force et la douceur de ta miséricorde. Lorsque je chante le bonheur du ciel, l'éternelle possession de Dieu, je n'en ressens aucune joie, car je chante simplement ce que je veux croire. Voilà. C'est son combat. Une force de volonté extraordinaire. Voilà. Elle refuse de céder d'un seul pas. Elle va se comparer à un bébé guerrier. Elle aime beaucoup ce jeu de mots. Enfant combattant. Bébé guerrier. Vous m'avez donné victoire à moi, faible et timide enfant. Je chante bien fort. Après la mort, la vie est immortelle, etc. On peut multiplier les citations. Il y en a tellement, des pages et des pages. Que me fait la mort et la vie? Jésus, ma joie, c'est de t'aimer. Toute ma joie, tout mon bonheur, c'est cela. J'ai chanté ma joie en m'habillant ce matin. Voilà, donc elle veut cette joie que rien ni personne ne peut arracher, même si elle n'est pas ressentie, si elle n'est pas sentie. Et c'est à ce moment-là qu'elle va être fascinée par Jeanne d'Arc. Vous savez que Jeanne d'Arc a exercé sur elle une vraie fascination. Jeanne l'a dit, il faut batailler pour que Dieu donne victoire. Ô mon Jésus, je bataillerai donc pour votre amour jusqu'au soir de ma vie.
nous allons y revenir à la fin. Je sens en mon âme le courage d'un croisé. Je voudrais mourir sur un champ de bataille pour la défense de l'Église. A-t-on jamais reproché à des frères de combattre sur le même champ de bataille? Sans doute on a jugé avec raison qu'ils s'encourageaient mutuellement, mais aussi que le martyr de chacun devenait le martyr de tous. Je suis heureuse de combattre en famille pour la gloire du roi des cieux. Je dirais que c'est cet énorme combat pour sauver la foi, pour protéger la foi, qui la rend tellement forte, tellement courageuse. Je suis trop petite. Pour les tout petits, le démon ne peut rien. Une âme en état de grâce n'a rien à craindre des démons qui sont lâches et capables de fuir devant le regard d'une enfant. Il y avait en Belgique, il y a quelques années, une petite Burundaise, priait beaucoup pour le Burundi, demain c'est des élections extrêmement difficiles et dangereuses. Alors elle était du Burundi, exilée en Belgique. Elle avait 14 ans, et puis dans son village, un jour, il y a dans une vieille camionnette, il y a un monsieur qui lui dit « monte dans la voiture pour m'indiquer telle adresse que je ne connais pas ». Alors elle hésite beaucoup. Finalement, elle dit « Marie, passe devant moi. Je dois être chrétienne, je dois rendre service. » Voilà. Elle rentre, puis alors elle est affolée, puis sa camionnette file à toute vitesse dans la campagne, et elle comprend qu'elle est kidnappée. Elle commence à crier « Marie, Marie, viens à mon aide, Marie !» Le type ne supporte pas le nom de Marie, il la baïonne, il la jette derrière la camionnette doit s'arrêter à un feu rouge, et... grâce à ça, petit miracle, la porte glisse, elle arrive à ôter parce qu'elle était un, et elle se jette dehors. Et la camionnette continue sans elle. Une dame la ramasse en disant, écoute, ce type va sûrement revenir, nous allons prendre son numéro de téléphone, appeler la police et tout. Et c'est comme ça qu'on a pu arrêter ce meurtrier, qui avait déjà tué une dizaine d'enfants, violés et tués. Et alors, lorsqu'il y a eu le procès, personne ne pouvait regarder ce meurtrier, tellement son regard était satanique. Même les juges baissaient les yeux. Mais quand elle le regardait, avec son beau regard innocent d'enfant, c'était lui qui baissait les yeux. Et je vais citer cette phrase de Thérèse. Voilà, le démon s'enfuit devant le regard d'un enfant. Plus tu es petit enfant, plus tu es guerrier et plus tu es victorieux. Pour le père Kolb, les gardiens lui disaient « ne nous regarde pas ». Il ne supportait pas la lumière du ciel dans ses yeux. Voilà. Et pour terminer l'histoire de la petite Marie Ascension, car c'est son nom, devant le juge qui dit « Mademoiselle, je vous remercie, c'est grâce à vous que nous avons pu arrêter ce meurtrier ». Et elle répond « Non, non, non, c'est pas grâce à moi, c'est grâce à la Vierge Marie ». Et le juge qui dit « Est-ce que vous n'auriez pas besoin d'un traitement psychiatrique ?» Réponse de Marie Ascension « Monsieur le juge, la grâce me suffit. » Voilà. Voilà. Alors, je saute pour arriver directement à la troisième partie. Oh, il y aura tellement de citations, oh, mon Dieu. Je veux t'aimer comme un petit enfant, je veux lutter comme un guerrier vaillant. Comme un enfant plein de délicatesse, je veux te combler de caresses, et dans le champ de mon apostolat, comme un guerrier, je m'élance au combat. Soldat du Christ, ah, prête-moi tes armes. Pour les pécheurs, je voudrais ici-bas lutter, souffrir à l'ombre de tes palmes. Je veux pour eux, ne cessant pas la guerre, prendre d'assaut le royaume de Dieu, etc. C'est extraordinaire cet aspect de lutte, de combat, de victoire. J'arrive à la troisième partie. Les routes, les îles, l'arène. Alors, vous connaissez tous cette espèce de folie de Thérèse de vouloir évangéliser le monde entier.
La France, ça ne lui suffit pas. L'Europe, ça ne lui suffit pas. Elle veut planter la croix de Jésus dans les îles les plus lointaines. C'est pour ça qu'aujourd'hui, à Tahiti, à Bora Bora, il y a partout, partout des statues de Thérèse. Et ça ne lui suffit pas d'évangéliser pendant quelques années. Elle veut évangéliser jusqu'au retour en gloire du monde. Donc, son cœur est en train d'éclater. C'est une espèce de... comment est-ce qu'on dit en français, terremoto, tremblement de terre, de séisme qui fissure le Carmel, les murs du Carmel de Lisieux. Tout à coup, elle ne voit plus un mur de briques devant sa cellule. Elle voit le Japon, la Chine, le Chili, l'Alaska, le monde entier. D'ailleurs, elle fait mettre une carte de Chine dans son lit d'infirmerie parce qu'elle veut rejoindre son petit frère missionnaire au Sichuan, etc. Voilà, c'est comme si le monde entier s'engouffrait dans sa cellule. Ou comme, en sens contraire, si tous les murs s'écroulaient et du coup, ses horizons cosmiques universel, voilà. Elle dit qu'elle va en souffrir comme d'un martyr, parce que physiquement, elle ne peut pas partir évangéliser. Elle est dans sa petite cellule derrière la clôture, et c'est un vrai martyr. Eh bien, pourquoi est-ce que tout à coup lui vient ce désir fou de faire aimer Jésus par toute la terre? Pourquoi? Parce qu'elle est justement plongée dans ce trou noir, ce tunnel, ce précipice, le mot est d'elle, que je viens d'évoquer. C'est parce qu'elle goûte de l'intérieur l'amertume, presque le désespoir, soit de renier Jésus, soit simplement de ne pas le connaître et de ne pas l'aimer. Et elle veut à tout prix, justement, éviter au monde, éviter aux gens, cette amertume-là, cette souffrance-là. Et ça a été tout l'objet de mon étude. J'ai fait une grosse étude là-dessus, très aidée par Père Conrad de Mestin et notre cher Guy Gaucher, que j'ai écrit « Thérèse l'enfant, apôtre et martyr ». Tout ce que je vous dis là, en quelques mots, je l'ai beaucoup approfondi et creusé ici. Mais c'est simultané. Sa grande épreuve coïncide avec justement ses désirs quasi infinis qui la brûlent de l'intérieur. Elle va faire comme une opération chirurgicale quand elle lit la description de saint Paul du corps. Alors il y a les pieds, les mains, les yeux, et elle ne se reconnaît nulle part. Et c'est que le chapitre suivant sur l'amour, l'hymne à l'amour, elle dit ben c'est ça, au cœur de l'Église, je serai le l'amour. Donc elle prend le cœur, le chapitre 13 de la première aux Corinthiens, et l'insère au-dedans du chapitre 12. Elle prend... Ah non, ouais. Ah non. Pour les auditeurs de Radio Espérance, c'est parce que je suis tombé du podium. J'ai failli me casser un petit morceau, et donc ça a provoqué cette hilarité générale. Voilà. Voilà. Voilà. Et donc elle veut évangéliser toujours, partout, tout le temps, tout de suite, à tous. Voilà. Voilà. Et pour elle, évangéliser, c'est engendrer, c'est donner des enfants à Dieu, se ramener des orphelins à leur père. Céline, notre mission, c'est de former des ouvriers apostoliques. C'est pour ça que Jeunesse Lumière, nous l'avons pris comme première sœur aînée au ciel. Nous voulons former des ouvriers apostoliques qui vont sauver des milliers d'âmes, dont nous serons les mamans, dont nous serons les mamans. Cette année, il faut que nous fassions beaucoup de prêtres sachant aimer Jésus. C'est génial. Elle reprend l'expression « faire des enfants ». Voyez, et elle dit « il faut que nous fassions des prêtres ». C'est extraordinaire, petite Thérèse, espiègle comme toujours. Voilà. Et le cardinal Lustiger dira « elle revendique pour elle les fonctions maternelles et sponsales de l'Église ». Elle se sait l'épouse de Jésus et donc féconde avec et comme Jésus. Voilà. Et pour elle, évangéliser, c'est arracher à l'enfer. Voilà, comme elle a fait pour son premier enfant, Pranzini,
Thérèse est une fille mère à 14 ans et l'enfant d'un assassin. C'est extraordinaire, fille mère à 14 ans, voilà. Et se faire aimer l'amour. Une personne qui va aimer Jésus pour toute l'éternité. Apolline, si au moment de ma mort, je peux avoir une âme à offrir à Jésus, qu'est-ce que je serais heureuse. Il y aurait une âme qui serait arrachée au feu de l'enfer et qui va bénir Dieu pour toute l'éternité. L'unique fin de nos prières, de nos sacrifices, c'est d'être l'apôtre des apôtres. Elle est jalouse de Marie-Madeleine qui évangélise le pape et les premiers évêques, qui ne la croiront pas d'ailleurs. Voilà, l'apôtre des apôtres, priant pour eux pendant qu'ils évangélisent les hommes par leurs paroles. Soyons apôtres, etc. Tellement de... que ne puis-je, etc. Donne-moi Jésus les flammes d'un apôtre. Ah, que la vocation du petit enfant est belle. Ce n'est pas qu'il doit évangéliser, mais qu'il a toutes les missions. Un enfant missionnaire et guerrier, quelle merveille, dit-elle. Je voulais à tout prix l'empêcher de tomber en enfer, etc., etc. Voilà. Et donc il y a cette passion. Et comme elle sait que les paroles ne suffisent pas, elle rêve du martyre. Parce qu'elle sait que la parole la plus forte au monde, c'est le martyre. Mais pas n'importe quel martyre. Elle rêve du martyre des derniers temps. Et les derniers temps sont caractérisés par l'effondrement de la foi. Par le reniement général de Jésus. Quand le Fils de l'homme viendra, trouvera-t-il la foi sur la terre ? Ce que Jean-Paul II dit merveilleusement aujourd'hui, c'est l'apostasie silencieuse de ceux qui se croient comblés sans Dieu. L'effondrement de la foi chez une multitude. Le temps de l'Antichrist, c'est ce martyre spécifique qu'elle demande. Le martyre, voilà le rêve de ma jeunesse. Ce rêve a grandi avec moi sous les cloîtres du Carmel. Ce sont les tourments qui seront le partage des chrétiens au temps de l'Antéchrist que je veux. Par suite de l'iniquité croissante, dit Jésus, l'amour se refroidira chez un grand nombre. Eh bien, nous sommes aujourd'hui, maintenant, dans ces temps de la fin. Pourquoi ? Parce que le démon ne s'acharne plus sur des choses périphériques, pas importantes. Dans les grandes persécutions précédentes, il s'est attaqué contre l'Église, contre la foi. Vous savez qu'entre 1915 et cette année-ci, 2015, en l'espace de 100 ans, il y a eu plus de martyrs qu'en 1900 ans précédents, cumulés, rien qu'en 100 ans. Ça a été une persécution non-stop. Heureusement, pas toujours aux mêmes endroits. Dieu merci. Dieu merci, il y a eu ces grandes vagues de persécution, les génocides de l'Arménie, la guerre du Mexique, l'Espagne, etc. Grande vague du nazisme, du communisme, voilà. Où la personne était attaquée dans sa liberté, dans sa foi. Donc c'était des persécutions antichrétiennes qui ont fait des martyrs par centaines de milliers. Chaque année à Jeunesse Lumière, nous avons une session sur les martyrs de ces 100 ans, 15 heures de cours, avec vidéo à l'appui, et nous terminons le vendredi en reprenant la grande célébration qu'avait célébrée Jean-Paul II au Colisée le 8 mai 2000, où, ne pouvant pas faire des enquêtes canoniques sur chacun de ces centaines de milliers de baptisés tués pour leur foi, il a eu cette idée de génie de faire une canonisation globale de tous les témoins de la foi, de toutes les différentes églises chrétiennes, puisque et orthodoxes, et catholiques, et évangéliques, et baptistes, et anglicans, tous ont mélangé leur sang dans le même unique sang de l'agneau.
Nous sommes vraiment dans ce grand temps du martyr aujourd'hui. Et aujourd'hui, en ce moment même, nous avons tous les jours dans cette espèce de arc, je n'ose pas dire arc-en-ciel, espèce d'arc rouge, depuis le Mali jusqu'en Indonésie et aux Philippines, surtout au Pakistan, Syrie, Irak, tous les jours, des frères et sœurs baptisés qui préfèrent être tués plutôt que de renier Jésus. Je porte toujours sur moi un t-shirt, excusez ce striptease indécent. Voilà, je porte le Daesh, vous voyez, le Noun en arabe, pour dire Nazaréen. Vous voyez tous, non ? Alors pour Radio Espérance, je suis en train de montrer un t-shirt avec la lettre Noun en arabe, qui désigne les Nazaréens, donc les chrétiens. Et quand vous voyez ça marqué sur votre maison, vous savez que la nuit suivante, vous serez tués. Nous avons des centaines de milliers de réfugiés qui ont tout perdu, peut-être pour toujours, uniquement pour ne pas perdre Jésus. En ce moment, pas il y a 50 ans, pas sous le communisme ou le nazisme, tous les jours. Comment ? Ah oui, très bien, non, c'est bon. C'est bon. Combien ? Ça va, c'est bon, j'arriverai. Et je porte même la croix, parce qu'il y a tellement de martyrs coptes, la croix des prêtres coptes. Non ? Et vous savez que le patriarche d'Alexandrie, Tawadros II, a canonisé les 21 martyrs coptes, parmi tant d'autres, une semaine après leur martyre. Et sur la vidéo, sur la plage, agenouillés sur la plage, on les entend murmurer le nom de Jésus. Alors j'ai dit au pape François, il y a quelques semaines, j'ai dit, mais Saint-Père, Saint-Père, voilà, les orthodoxes, une semaine après, c'est fait, canonisé. Et nous, cathos, on va tout de même pas attendre 50, 100 ans pour canoniser tous nos martyrs actuels de l'islamisme antichriste. Père Andrea Santoro, mettons, etc., etc., on ne va pas attendre 55 ans. Le martyr a même posé un même miracle. Il faut une semaine après. Santi subito, Saint-Père. Santi subito. Voilà, le plus vite possible. Et c'est le moment de réaliser ce que Jean-Paul II avait déjà demandé il y a 25 ans, que sans attendre la pleine communion ecclésiale de nos églises sœurs orthodoxes catholiques, il y ait des canonisations communes. Et je me souviens, il y a 15 ans, je prêchais dans la basilique au-dessus, et c'était le moment où on parlait beaucoup du père Alexander Men, que j'ai eu la grâce de connaître, un saint prêtre orthodoxe russe, et du père Yagé Popielouchko. Je me souviens, je disais, mais pourquoi est-ce qu'on ne ferait pas des canonisations communes, que les orthodoxes canonisent Yagé Popielouchko, les catholiques canonisent père Alexander Men, et c'est le moment maintenant, voilà, de faire des canonisations ensemble. Vous savez que la dernière vision de Fatima, c'est deux anges qui recueillent sous les mains de Jésus le sang qui coule dans des arrosoirs en cristal. Ils vont arroser la terre et le désert se transforme en jardin. Mais les enfants ont rajouté cette extraordinaire précision. Ce n'était pas le sang de Jésus, c'était le sang des martyrs de Jésus qui traversent les plaies de Jésus et viennent féconder la terre. Eh bien, nous sommes les enfants de tous ces martyrs de ce dernier siècle. Et comme le sang d'un martyr, c'est la semence d'un saint, ça veut dire que puisque nous achevons, espérons, mais ça continue, le siècle qui a eu plus de martyrs, ça veut dire que nous sommes entrés dans le siècle où il y aura le plus de saints. Nous sommes dans le siècle de la grande sainteté, surtout dans les familles, les couples, les enfants, les jeunes. Je suis bouleversé par cette nappe phréatique de sainteté dans la jeunesse aujourd'hui. Mais ce sont les enfants des martyrs. Ils ont été engendrés par les martyrs. C'est le martyr du dernier temps, celui dont rêvait Thérèse. Justement, nous y sommes. Nous y sommes. En songeant
aux tourments qui seront le partage des chrétiens au temps d'Antéchrist, je sens mon cœur tressaillir et je voudrais que ces tourments me soient réservés. Voilà. Alors pourquoi est-ce que c'est les derniers temps? Parce que nous sommes en plein combat qui porte sur l'humanité en tant qu'humanité. Nous sommes dans une crise de l'homme. Je ne cite pas François. Ce n'est pas une crise économique, ni une crise culturelle, c'est une crise de l'homme. Ce qui est en crise, c'est l'homme. Ce qui peut être détruit, c'est l'homme. Etc., etc. L'être humain est considéré aujourd'hui comme étant lui-même un bien de consommation qu'on peut utiliser et puis jeter. C'est la culture de l'élimination dont on fait la promotion. Il se met à crier, pape François, « Où es-tu, homme ? Où es-tu passé ? Homme, qui es-tu ? Je ne te reconnais plus. Qui es-tu, homme ? De quelle horreur tu es capable ? Qu'est-ce qui t'a fait tomber si bas ? Qui t'a corrompu, ô homme ? Qui t'a défiguré, ô homme ? Qui t'a inoculé la présomption de t'accaparer le bien et le mal ? Qui t'a convaincu que tu étais Dieu ? Tu t'es érigé en Dieu ? Seigneur, donne-nous honte de notre idolâtrie extrême, d'avoir déprécié et détruit notre chair. » Alors c'est l'allusion à tous les combats contre la vie. Il faut se rappeler ces mots prophétiques de Saint Jean-Paul II. C'est la guerre des puissants contre les faibles. La vie du plus faible est dans les mains du plus fort. C'est la mort de la vraie liberté. Un pays qui tue ses enfants n'a plus d'avenir. Qui menace la famille, menace l'homme. L'Église arrache l'homme aux griffes de l'homme quand l'homme devient un loup pour l'homme. Qui attente à la famille, attente à Dieu. Pas de vraie paix si on ne défend pas et ne soutient pas la vie. Tout crime contre la vie est un attentat contre la paix. Ceux qui sont tachés de sang humain en répondront à la justice de Dieu. Voilà les paroles d'un prophète, du berger prophète. Et notre pape François, il se met dans des saintes colères dès qu'il fait allusion à cette épouvantable aberration du gender, dont je parlerai peut-être en carrefour, j'ai pas le temps maintenant, mais il faut entendre ces cris du pape François dès la troisième phrase ou cinquième phrase de son homilie d'ouverture. Il y a des Hérodes qui trament des desseins de mort, qui détruisent et défigurent le visage de l'homme et de la femme. Et puis, l'an dernier, je vais exprimer mon refus de toute forme d'expérimentation éducative sur les enfants. On ne peut pas faire des expériences avec des enfants et des jeunes. Ce ne sont pas des cobayes de laboratoire. Les horreurs de la main... Oui, on va applaudir notre pape François, absolument. Parce qu'il a le courage de clamer la vérité. Et il n'y a aucune concession à faire aux mensonges. Ça, c'est moi qui rajoute. Je continue. Les horreurs de la manipulation éducative vécue pendant les grandes dictatures génocidaires du XXe siècle, nazisme et communisme. Cette manipulation éducative n'a pas disparu. Elle conserve son actualité en poussant les enfants et les jeunes à marcher sur la voie dictatoriale de la pensée unique. Parfois, on ne sait pas si nos enfants vont à l'école ou dans des camps de rééducation idéologique. Pape François, nous posons la question souvent. Quel monde allons-nous léguer aux enfants ? Mais moi, je pose la question, dit François, quels enfants allons-nous léguer au monde ? C'est la véritable question, dit-il. Voilà. Et on peut le citer. C'est pour ça qu'il dit aux jeunes, je vous demande d'être révolutionnaires, de vous révolter, d'entrer en rébellion contre cette culture du provisoire et de la mort. Ayez le courage d'aller à contre-courant. Ayez le courage du vrai bonheur. Ayez le courage d'être heureux. C'est extraordinaire à Rio de Janeiro. Voilà. Et bien voilà. Nous sommes en plein dans cette guerre contre l'existence humaine. On ne sait même plus ce que c'est qu'un homme et une femme, donc on ne sait même plus ce que c'est qu'un enfant,
Et donc, c'est le nihilisme absolu et total. Et c'est cet extrémisme dictatorial de nos gouvernements occidentaux qui font le lit de l'extrémisme islamique. Parce que... Mais c'est évident. Mais c'est évident. Nous provoquons cette guerre épouvantable. Parce qu'un bon musulman, il est complètement effaré de dire, mais c'est incroyable, mais ce sont plus des êtres humains, ils ont perdu le bon sens, ils marchent sur la tête. D'ailleurs, tous les Africains disent ça aussi. Mais qu'est-ce que cette affaire de gender? On ne sait même plus si c'est un homme et une femme. C'est incroyable. Donc, ils font

livre pour tous qui aurait rempli de joie Thérèse avec son âme de Jeanne d'Arc, pour qu'enfin nos chers et braves et gentils et merveilleux musulmans de France ouverts et gentils comprennent tout à coup que même les chrétiens sont contre tout ça. Même les chrétiens, mais on ne savait pas, on croyait que ça c'était chrétien, le suicide assisté, le gender, l'avortement, mais tout ça c'était le christianisme. Et tout à coup on voit que les chrétiens sont contre. Waouh, super, vous avez les petites musulmanes, etc., qui se mettent à témoigner sur les podiums de la manif pour tous, etc. Enfin, je suis parti sur tout un sujet. Mais c'est pour dire que nous sommes dans les combats de la faim, nous avons besoin de tout le courage de Thérèse, prête au martyr, prête à verser son sang pour que la vérité soit sauvée, que la vie soit sauvée et que l'amour soit protégé. Amen, amen, amen.

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2: Oui, mon Dieu, tu es venu à mon secours. Je crie de joie à l'ombre de tes ailes. Psaume 62:8.

Chers amis, je voudrais vous poursuivre aujourd'hui ce qui a été commencé depuis le début de la semaine, c'est-à-dire une présentation du temps de l'Avent, comme ce temps où Dieu vient, comme ce temps où nous espérons la venue de Dieu à la fin des temps, bien sûr, mais aussi dans notre vie. Et si Dieu vient, c'est parce qu'il a, dans un premier temps, pris l'initiative de venir. C'est lui qui nous a aimés le premier. Et c'est pour cela que le temps de l'Avent, le temps de l'espérance, le temps dans lequel nous demandons à Dieu de venir, est aussi un temps où l'on fait mémoire de sa première venue. Et c'est de cette première venue que je voudrais vous parler aujourd'hui. Je vous ai dit que le peuple juif espérait la venue d'un Messie. Le Messie, et le Messie, qui c'est ? On se demande qui est le Messie ? On a des idées sur le Messie, et maintenant il s'agit de le reconnaître. Et Dieu a envoyé son Fils pour être le Messie d'Israël, mais en venant parmi les hommes, Jésus, bien sûr, a fait craquer toutes les représentations qui étaient celles des hommes, avec leurs limites, toutes les représentations que les hommes avaient réussi à se faire du Messie qui devait venir. En effet, si Dieu, dans l'Ancien Testament, se révèle proche des hommes, c'est que le désir de l'homme est d'entrer dans une relation très étroite avec Dieu. Mais on n'ose pas, l'homme n'ose pas imaginer ce qui allait pouvoir se réaliser, la venue d'un Dieu très proche. Il faut être profondément sanctifié, d'ailleurs, pour vraiment chercher cette relation avec un Dieu si proche. Sainte Thérèse de l'Enfant Jésus a magnifiquement exprimé ce désir, elle qui a attendu le Seigneur toute sa vie et qui l'a rencontré, dans une poésie qui est

très connue, elle dit « Oui, j'ai besoin d'un cœur tout brûlant de tendresse qui reste mon appui et sans aucun retour, qui aime tout en moi et même ma faiblesse et ne me quitte pas ni la nuit ni le jour. Non, je n'ai pu trouver nulle autre créature qui m'émate à ce point et sans jamais mourir, car il me faut un Dieu qui prenne ma nature, qui devienne mon frère et qui puisse souffrir. » Voilà ce que Sainte Thérèse de l'enfant Jésus a pu dire, elle qui a découvert le mystère de Jésus. Car avec le mystère de Jésus, c'est une personne divine qui entre dans l'histoire des hommes et qui devient le Messie d'Israël. Ce que l'apôtre Saint Jean explique au début de sa première lettre. Ce qui était dès le commencement, ce que nous avons entendu, ce que nous avons vu de nos yeux, ce que nous avons contemplé et que nos mains ont touché concernant la parole de vie, car la vie a été manifestée, nous l'avons vue et nous lui rendons témoignage. Et nous vous annonçons la vie éternelle qui était auprès du Père et qui nous a été manifestée. Ce que nous avons vu et entendu, nous vous l'annonçons à vous aussi, afin que vous aussi vous soyez en communion avec nous. Or, notre communion est avec le Père et avec son Fils Jésus-Christ, et nous écrivons ces choses afin que notre joie soit parfaite. Donc, ce que Saint Jean expose ici, c'est que il a rencontré Dieu qui est venu jusqu'à lui. Dieu est donc entré dans l'histoire des hommes, et c'est la raison pour laquelle nous, chrétiens, nous revenons comme à l'histoire pour chercher Dieu. Nous l'attendons qu'il doit venir, et puis progressivement, nous sommes invités à découvrir sa première venue. Demandons au Saint-Esprit de nous aider sur ce chemin que nous allons développer durant tout le temps de l'Avent. Je voudrais simplement faire quelques remarques sur le côté proprement historique. On peut avoir une connaissance très sérieuse de Jésus selon la méthode historique, ordinaire. L'historien c'est un mot grec qui veut dire l'enquête. Et on a le droit de faire une enquête pour découvrir qui est Jésus du point de vue de l'historien. Il y a des gens qui ne sont pas très sérieux, qui ont prétendu que Jésus était une reconstitution fabriquée par les hommes, mais cela ne tient, personne ne peut tenir une chose pareille, parce que nous avons trop d'indices, non seulement venus de la foi chrétienne, mais venus même de l'extérieur, qui nous montrent que Jésus est un personnage qui est bien inséré dans l'histoire. Donc toutes les recherches proprement historiques sur Jésus nous font découvrir ce personnage bien enraciné dans son peuple, un juif nommé Jésus, comme le dit un célèbre historien, quelqu'un de profondément enraciné dans une tradition, dans un peuple, et quelqu'un qui a véritablement vécu, et qui avait venu, qui est mort sur la croix, et en lequel nous avons reconnu le Messie d'Israël et le Fils de Dieu fait homme. Je vous rappelle qu'il y a sur Jésus des témoignages émanant d'auteurs qui ne sont pas chrétiens, comme Flavius Joseph et comme Tacite. Ce qui est très intéressant aussi, c'est que jamais la tradition juive n'a mis en cause l'existence de Jésus. Là encore, la question qui s'est posée au début est très claire. Est-ce que Jésus est ou non le Messie ? Mais nulle part une hésitation ou un doute sur son existence ou sur la véracité de ce qu'il a fait n'a été évoquée. Mais les historiens, les témoins juifs ne cherchent pas à dire que les apôtres ont inventé des histoires concernant Jésus. Ils cherchent simplement à dire que ce qu'on sait, ce qui est notoire, ce qui est connu de tous à propos de Jésus, ne permet pas de le reconnaître comme Messie. Voyez-vous, c'est ça la vraie question. Il n'y a pas trace durant les premiers siècles de l'Église
d'un doute concernant ce que Jésus a fait et a dit durant son existence terrestre. La question est de savoir uniquement si, oui ou non, ce qu'il a fait et dit permet de le reconnaître comme Messie. Et toute la question, bien sûr, c'est d'avoir l'intelligence du cœur, comme Jésus nous le dit à ses amis sur le chemin d'Emmaüs, esprit sans intelligence. Donc on n'a pas les yeux de l'intelligence ouverts pour découvrir le mystère, eh bien on n'arrive pas à voir comment s'accomplissent les prophéties, les saintes écritures. Et il faut que le Saint-Esprit lui-même vienne à notre aide, vienne au secours des fidèles pour leur permettre de reconnaître Jésus comme Messie d'Israël et comme Fils de Dieu fait homme. Donc nous avons des documents qui sont destinés à montrer comment Jésus a véritablement accompli les prophéties. Dans ce climat de discussion, de controverse entre juifs qui ne croient pas que Jésus est le Messie et juifs qui reconnaissent Jésus comme Messie, c'est dans ce climat que sont élaborés les évangiles. Ceci est très intéressant et très important pour nous lorsque nous lisons les évangiles, car bien sûr ce sont des témoignages de foi, mais c'est des témoignages de foi qui s'appuient, qui ont pour but de montrer quel est le sens et la portée des événements bien réels qui constituent l'existence de Jésus. Et ce qui est, on le voit surtout par saint Matthieu, mais on le voit chez les autres évangélistes de multiples manières, le lien qui est établi entre les textes de l'Ancien Testament et les récits de la vie de Jésus. Le but n'étant pas de démontrer que Jésus a vraiment existé, mais le but est de montrer que ce que Jésus a fait et accompli correspond à l'accomplissement des Écritures. Donc l'objet de la foi des apôtres, et c'est un objet de foi, Jésus-Christ, Fils de Dieu, Sauveur des hommes, c'est un événement, parce que les deux choses sont inséparables. Nous en avons un indice particulier de ce que j'affirme dans le prologue de l'Évangile selon saint Luc. Puisque beaucoup ont entrepris de composer un récit des événements qui se sont accomplis parmi nous, d'après ce que nous ont transmis ceux qui furent dès le début témoins oculaires et serviteurs de la parole, j'ai décidé, moi aussi, après m'être informé exactement de tout depuis les origines, d'en écrire pour toi l'exposé suivi, excellent Théophile, pour que tu te rendes bien compte de la sûreté des enseignements que tu as reçus. Les enseignements concernant la foi deviennent solides lorsque il y a une rencontre avec le récit des événements tels que nous les recevons de ceux qui furent les témoins oculaires et les serviteurs de la parole de Dieu. Voyez-vous, ce qui est souvent méconnu dans les évangiles, c'est ce lien très profond entre l'objet de la foi et la réalité historique. Et si on commence à dissocier les deux choses, alors on est perdu. Parce que l'objet de la foi, c'est précisément que dans l'histoire des hommes, s'est accompli le projet de Dieu. Il y a là un point sur lequel notre réflexion, notre prière doit revenir sans cesse à l'objet de notre foi tel qu'il s'est développé dans l'histoire des hommes. Et c'est parce que les évangélistes ont cette double perspective, ces perspectives très liées, de raconter ce qui s'est passé et de montrer en quoi cela révèle Dieu, et que nous avons ce style très particulier des évangiles. Alors bien sûr, on peut souligner que certains détails, au point de vue historique et géographique, diffèrent d'un évangéliste à un autre. Tous les textes ne racontent pas les événements de la même manière.
Alors, on peut expliquer cela, on peut prendre du temps sur chacun des textes pour voir la perspective qui est propre à chaque évangéliste. Pourquoi chacun a préféré mettre les choses, à présenter l'événement de telle ou telle manière. Vous savez, d'une manière générale, quand on raconte un événement, notre point de vue est toujours particulier. On dit, voilà, si deux personnes, plusieurs personnes viennent à Notre-Dame-du-Lourd en pèlerinage et ils vont raconter ce qu'ils ont vu et entendu, mais chacun à leur manière, chacun selon son style, en insistant sur tel ou tel point. Et les détails proprement chronologiques ou topographiques de lieu, de temps, vont être souvent varier parce que ce n'est pas le point le plus important. Mais ce qui est raconté, c'est ce qui a touché le cœur de celui qui raconte et qui intéresse celui qui écoute, celui qui raconte. Donc nous avons toujours l'événement, nous avons l'expérience de celui qui a vu et qui rend témoignage et qui expose ce qu'il a vu, et puis nous avons celui qui écoute. Et celui qui parle va tenir compte des intérêts de celui qui écoute. C'est ainsi, voyez-vous, qu'on peut, de façon très légitime, montrer qu'un évangéliste a été attentif à une communauté particulière, qui s'intéressait à tel ou tel point et qui l'a orienté et qui l'a raconté les événements à sa manière. Je dis tout cela pour montrer que les petites discordances que l'on peut retrouver tout au long des récits évangéliques sont tout à fait normaux. Si par exemple, on compare le récit de l'enfance de Jésus selon saint Luc et selon saint Matthieu, on voit bien que ce sont deux récits qui ne concordent pas, sauf sur quelques points fondamentaux. Mais cela s'explique en tenant compte du fait que ce sont des récits qui ont retenu certains événements et qui les ont mis en valeur. Et peut-être le point de vue de Saint-Luc, qui est probablement très proche du témoignage rendu par la Vierge Marie, est assez différent du point de vue de Saint-Matthieu, qui reflète davantage un milieu judéo-chrétien habitant à Bethléem ou à Jérusalem et qui a une certaine parenté avec la famille de Jésus du côté de Joseph. On a probablement deux traditions assez différentes qui nous présentent l'enfance de Jésus de deux manières différentes qui ne concordent pas sur un très grand nombre de points, mais qui concordent sur la naissance, sur la conception virginale et sur la naissance à Bethléem et sur quelques autres points. Voilà ce qui peut être dit de manière très générale sur la recherche concernant la vie de Jésus. Nous sommes devant des témoins qui cherchent à témoigner de l'événement qui est l'objet de notre foi. Et c'est ça qui est le style particulier des évangiles, et c'est cela qui va pouvoir nous guider, c'est ça qui doit nous guider lorsque nous essayons de devenir nous aussi des disciples de notre Seigneur. Nous appuyons sur ces témoignages auxquels nous accordons une valeur de révélation en même temps que nous accordons une valeur d'événement. Les deux choses ne s'opposent pas. Alors, que découvrons-nous lorsque nous lisons l'Évangile et que nous essayons de voir la carrière de Jésus et comment il a été perçu par son peuple, comment il a été reconnu, comment il est devenu quelqu'un qui d'abord a été rejeté et ensuite quelqu'un autour de qui les apôtres ont pu se rassembler à nouveau. Ce qui est clair, c'est que Jésus a sans doute commencé sa vie terrestre comme un homme
un rabbin itinérant, quelqu'un qui allait de village en village et qui annonçait la parole de Dieu en accompagnant cette prédication d'exorcisme, l'expulsion des démons et de guérison des malades. Une chose qui est tout à fait intéressante lorsqu'on lit les évangiles, c'est qu'il n'y a pas d'hésitation sur le fait que Jésus a réellement expulsé les démons et a réellement guéri les malades. Il y a un passage assez curieux où le chef de la synagogue ne met pas en doute la réalité des faits, mais accuse Jésus d'avoir accompli ses gestes le jour du sabbat. Ça montre bien que le problème n'est pas de savoir si Jésus a oui ou non expulsé les démons, le problème est de savoir reconnaître quelle est la portée de ce geste, la portée spirituelle de ce geste. Et c'est là-dessus que s'est établie la controverse. Et ce que nous constatons, c'est que dès le début, un groupe est choisi par Jésus et il est mis à part, formé par Jésus, associé au ministère de Jésus. Eux aussi doivent annoncer la parole de Dieu, chasser les démons et guérir les malades. Et il est clair que Jésus va ainsi lancer un mouvement dans lequel un très grand nombre de pauvres vont se reconnaître. Et ce premier ministère de Jésus, ce début de son ministère, va lui attirer des foules. Et puis il y a un tournant qui s'opère et qui est assez clairement expliqué dans l'Évangile selon saint Jean au chapitre 6. Et nous constatons que la foule, après la multiplication des pains, veut faire de Jésus le roi, c'est-à-dire reconnaît Jésus comme Messie d'Israël. Et Jésus se retire. Alors, ce qui est clair, c'est qu'il y a eu un moment où les événements ont basculé parce que des foules qui admiraient Jésus restaient dans une conception très politique, nationaliste du Messie, avec une espérance de libération de type social et politique, et sans avoir perçu la portée du message spirituel de Jésus, la portée de sa prédication. Et ce que nous voyons, c'est que c'est cela qui est au cœur du procès de Jésus. La question est de savoir si Jésus est véritablement le roi des Juifs. Alors, la question est on comprend que la question est très difficile à traiter, car d'un côté, Jésus vient accomplir les prophéties, mais d'un autre côté, donc, il les accomplit à sa manière, en les faisant, en outrepassant ce qui est dit, en allant au-delà de ce qui est dit, en interprétant les textes bien au-delà de la signification trop étroite, trop nationaliste, que la plupart des hommes de cette époque avaient du Messie. Et si Jésus avait accepté d'être le Messie conformément au désir de ceux qui étaient autour de lui, on voit que ce désir était celui des pèlerins d'Emmaüs, celui des apôtres, un désir de concevoir le Messie de façon assez limitée. Si donc si Jésus avait accepté cela, il n'aurait pas pu transmettre ce message de la miséricorde de Dieu destiné à faire entrer le peuple dans la nouvelle alliance. Il n'aurait pas découvert le projet de Dieu qui est non seulement d'apporter le salut aux 12 tribus d'Israël, mais à la multitude des hommes. Et c'est cela qui est la crise, qui est exposée dans les récits évangéliques. Si nous lisons par exemple dans saint Marc au chapitre 14, versets 53 à 65, nous voyons que le grand prêtre cherche à accuser Jésus, mais n'y parvient pas, parce que les faux témoins qui ont été sollicités ne parviennent pas à se mettre d'accord. Et le grand prêtre l'interrogeait et il lui dit: « Es-tu le Christ, le Fils du Béni ?»
Et si Jésus, Jésus aurait pu dire « Oui, je le suis simplement » de façon très en disant que parce que de fait il est celui qui accomplit les prophéties, et ça aurait pu être le grand prêtre avait d'ailleurs l'occasion de le livrer aux Romains en disant voilà Jésus se prétend le roi des Juifs, c'est un danger pour vous. Bon. Mais ça n'aurait pas, le grand prêtre aurait considéré cela comme une prétention exorbitante ou fausse, mais finalement, il y a des hommes, et bien, Jésus aurait été considéré comme un être humain ordinaire. Et c'est lorsque Jésus dit « Et vous verrez le Fils de l'homme siéger à la droite de la puissance et venir sur les nuées du ciel », donc, lorsque Jésus montre que le Messie et qui est attendu est un personnage céleste, alors que le grand prêtre déchire ses vêtements, parce que c'est cela qu'il n'accepte pas. Et c'est cette espèce d'outrepassement, ce dépassement de la conception ordinaire du Messie qui constitue, aux yeux du grand prêtre, l'insupportable. Et c'est cela qui est pour qui est dans le dialogue entre juifs et chrétiens, le point d'achoppement. Que Jésus soit le Messie, au sens humain du mot, c'est une chose que l'on peut accepter ou rejeter, mais qui ne porte pas matière à déclarer que c'est un blasphème. Tandis que cette affirmation suivant laquelle Jésus se présente comme un personnage céleste, c'est cela qui est insupportable pour celui qui n'a pas été touché par le Père et par le Saint-Esprit. Pour comprendre que Jésus est Messie en ce sens supérieur, en ce sens élevé, il faut le don de Dieu. Nous avons donc ici la trace de ce qui a été le cœur du conflit et de ce qui a conduit Jésus à la passion et donc aussi à la résurrection. La résurrection qui est attestée par les apôtres, mais qui est un événement qui dépasse, qui échappe à l'historien proprement dit, puisque ce n'est pas un objet conforme à ce qu'un historien va chercher. Donc l'historien, il va dire, il y a des gens qui ont vu Jésus ressuscité. Mais la confession de foi, bien sûr, au-delà, elle consiste à dire, il est ressuscité. Mais il y a là, on voit quand même se rapprocher quand même l'acte de foi et la recherche de l'histoire. On voit, ce ne sont pas des choses qui sont séparées, même si l'historien, par méthode et par principe, dit, voilà, je peux pas aller au-delà. Il y a une sorte d'ouverture vers le mystère de la résurrection, vers le mystère de Jésus, qui est le Fils de l'homme, qui siège à la droite du Tout-Puissant. Et qui est, voilà, il y a une ouverture de notre recherche vers ce Messie tant attendu et que, à juste titre, nous disons divin Messie. Divin Messie, Messie envoyé, Messie qui est celui qui rassemble Israël, divin Messie, car ce Messie n'est pas un homme comme les autres, c'est un homme qui vient de Dieu, comme le dit un auteur récent. Il est celui qui vient d'ailleurs, comme dit un autre auteur, il est celui qui vient d'ailleurs, qui vient de Dieu. Il est celui qui vient. Et celui qui vient dans ce temps de l'Avent et qui vient nous visiter, qui vient frapper à la porte de notre cœur. Il vient et donc il est déjà venu une première fois, il reviendra à la fin des temps, mais il vient sans cesse. Ici, nous faisons mémoire durant le temps de l'Avent de la première venue de Jésus et si nous espérons sa venue à la fin des temps, du point de vue de notre vie spirituelle, ce qui est important, c'est sa venue
dans notre cœur. Le Seigneur cherche à prendre place dans notre vie. Et le temps de l'Avent va trouver toute sa dimension spirituelle si nous lui donnons cette place, si nous lui ouvrons notre cœur, si nous mettons à l'écoute de sa parole, si notre vie se laisse transformer par la sienne. Conclusion de la première partie de cet exposé, les documents, bien sûr, ne suppriment pas le sceau de la foi. Les documents doivent être lus dans la lumière de la foi. Celui qui cherche, celui qui fait une enquête sur Jésus, celui qui s'interroge sur Jésus, est placé devant la question de son identité. Qui est ce personnage si extraordinaire? Alors, je voudrais, dans une deuxième partie de l'exposé, brièvement vous donner les éléments de la réponse de l'Église à la question de qui est le Messie, qui est Jésus en tant que Messie d'Israël. C'est ce que nous proclamons dans le « Je crois en Dieu » que je vais brièvement maintenant exposer. Donc je vais exposer ce mystère de Jésus en trois points. Tout d'abord, Jésus est vraiment Dieu. Ensuite, Jésus est vraiment homme. Et enfin, Jésus est une personne divine qui a pris part à notre humanité. Alors, premier point, Jésus est vraiment Dieu. C'est ce que nous proclamons dans le « Je crois en Dieu ». Cette affirmation provient de l'enseignement même de Jésus qui s'est identifié au Fils de l'homme du livre de Daniel. Mais il a fallu un certain temps pour que cela soit développé de manière assez précise dans le Nouveau Testament. Et cette affirmation de l'éternité de Jésus, de la participation de Jésus à l'éternité de Dieu, est affirmée par saint Paul dans son hymne aux Colossiens. C'est en lui et par lui que tout fut créé. Et surtout dans le prologue de saint Jean, qui identifie Jésus avec la parole créatrice. Donc ici nous avons les auteurs du Nouveau Testament qui se sont laissés guider par la foi, qui se sont laissés guider par le Saint-Esprit et qui ont pu découvrir cette dimension d'éternité qui caractérise le mystère de Jésus. Et par la suite, cette affirmation a été contestée. Certains ont voulu revenir à une vision plus rationnelle, si j'ose dire, entre guillemets. Mais l'expérience chrétienne s'insurge contre cette réduction. Si on réduit Jésus à n'être qu'un homme parmi les hommes, comment peut-il nous apporter ce que sainte Thérèse de l'Enfant Jésus recherche, cette proximité avec Dieu? Il est certain que qu'il y a eu des grands courants de pensée qui ont réduit le mystère de Jésus. Le plus célèbre, maintenant, le plus puissant, c'est bien sûr le courant de l'islam, qui reconnaît un très grand nombre de prérogatives à Jésus, mais qui refuse de voir en Jésus celui qui donne l'accès à Dieu. Mais si, dans ces conditions, comment avons-nous un accès à Dieu? Si Jésus n'est pas Dieu de toute éternité, comment Dieu peut-il vraiment se donner à nous? Et c'est cela que l'Église a développé. C'est parce que Dieu s'est fait homme pour que l'homme entre dans le mystère de Dieu. Deuxième point à remarquer, c'est que Jésus est distinct du Père.
Donc j'ai rencontré un certain nombre de personnes qui ne voyaient pas bien cette distinction entre Jésus et Dieu le Père. Et il y a eu des courants de pensée, là encore, des courants religieux qui ont eu tendance à ne pas voir cette distinction. Mais ce qui est raconté dans l'Évangile, c'est quand même la relation filiale de Jésus avec Dieu. S'il n'y a pas une distinction réelle entre Jésus et Dieu le Père, il n'y a pas, comment pourrait-il y avoir dialogue ? Et donc, si l'on veut être fidèle à l'enseignement traditionnel de l'Église, si on veut être fidèle à la révélation qui a été faite aux apôtres, on est bien obligé, on est tenu, on est conduit vers cette affirmation que Jésus est distinct du Père. Alors bien sûr, bon, je n'entre pas dans les détails, je ne suis pas là pour rentrer dans trop de détails, mais simplement pour donner une introduction au temps de l'Avent. Donc, il est bien entendu que cette distinction, que c'est difficile à saisir comment Jésus peut être vraiment Dieu, comment il peut être distinct du Père et comment on reste monothéiste, comment le christianisme affirme un seul Dieu, mais qui, voilà, qui admet dans son intimité une distinction entre Jésus et le Père, et puis nous allons, vous le savez, entre Jésus, le Père et le Saint-Esprit. La clé qui nous permet d'avancer quelque peu dans ce mystère, vous le savez, c'est la question de l'amour. C'est que ce qui est Dieu est vraiment Dieu, Dieu se révèle comme Dieu en tant qu'il est amour. Et c'est là qui est le cœur du mystère divin, le cœur de l'objet central de notre foi. C'est que, donc il faut maintenir à la fois que Jésus est dans l'éternité de Dieu et d'autre part qu'il est réellement distinct du Père et qu'il y a entre le Père et lui un dialogue éternel. Enfin, troisième point, alors ce qui est, il y a cette parfaite égalité entre Jésus et le Père. Bon, qui viennent, donc, alors je ne voudrais pas rentrer encore dans des exposés trop théologiques, hein, ce n'est pas l'objet de ces entretiens. Ce qui me paraît décisif, c'est que dans notre vie spirituelle, et nous soyons attentifs à la prière de Jésus. Je reviendrai sur ce point demain. Le Dieu qui vient vers nous, c'est un Dieu qui s'approche de nous, mais qui nous révèle un mouvement de retour vers Dieu. Jésus est à la fois celui qui s'approche de nous, celui qui vient de Dieu, et celui qui va vers Dieu. Jésus, voilà, il vient du Père, il repart vers le Père. Le mystère de Jésus, il vient en tant qu'il est tourné vers le Père depuis toute éternité. Pourquoi ? Parce que c'est cela qu'il veut nous communiquer. Dieu vient vers nous pour que nous devenions comme Jésus, tournés vers le Père. Voilà. Jésus qui est tourné vers le Père de toute éternité veut nous communiquer cette manière nouvelle et extraordinaire d'être, qui est d'être tourné vers le Père. Et le temps de l'Avent, le temps de la venue de Dieu, c'est le temps de cette venue de Jésus tourné vers le Père pour nous tourner nous aussi, pour nous tourner vers le Père. Voilà donc ce que nous pouvons développer dans un premier point pour célébrer le mystère de Noël, le mystère de l'incarnation, de la venue parmi nous du Fils éternel de Dieu. Deuxième remarque, cela n'empêche pas que Jésus n'a pas vraiment pris l'humanité, une humanité semblable à la nôtre. Il y a là-dessus un combat qu'a mené l'Église, parce que une des tentations très fortes qui existent chez beaucoup
de chrétien, c'est de ne pas prendre au sérieux l'humanité de Jésus. Et alors là encore, on a l'exemple parfait de cette vision de cette réduction. C'est dans l'islam, lorsqu'on dit que Jésus n'a pas été sur la croix, il n'a pas souffert sur la croix, et que c'est Simon de Cyrène qui a été crucifié à sa place. Lorsque l'on ne veut pas admettre que Jésus a vraiment connu l'expérience humaine dans sa totalité, si on ne l'admet pas, eh bien, c'est tout le mystère de notre salut qui se retrouve remis en cause. Car si Jésus n'a pas pris une humanité semblable à la nôtre, comment notre humanité pourrait-elle devenir le lieu d'une rencontre avec Dieu ? Il faut, si Jésus, dans son humanité, n'avait pas réellement été celui qui s'offre, comment nous aussi pourrions-nous nous offrir à Dieu ? Si Jésus est venu parmi nous, c'est pour que nous puissions, comme lui, être tournés vers le Père et offrir notre vie à Dieu le Père. Cela suppose par conséquent, cela exige, que cela conduit à affirmer que Jésus a vraiment partagé notre humanité. Les grands évêques théologiens de l'Antiquité ont répété « Ce qui n'a pas été assumé n'a pas été sauvé. » L'humanité de l'homme qui doit être sauvée en totalité. Ceci parce que il y avait des tentations de réduire l'humanité de Jésus, de nier sa parfaite humanité. Mais Jésus a pris une humanité en sa totalité pour restaurer l'humanité, toute l'humanité, en divinisant, en donnant la vie divine à cette humanité. Il s'agit d'une humanité véritable. Et notre foi doit tenir ces deux affirmations. Il est vraiment Dieu, il est vraiment homme. C'est cela que nous allons célébrer. Alors, c'est cela que nous allons célébrer à Noël et qui se trouve synthétique. Ces deux affirmations qui se trouvent rassemblées dans la perspective qui est la nôtre de ce Dieu qui vient vers l'homme, pour que l'homme aille vers Dieu. Dieu envoie son Fils pour que le Fils nous conduise vers Dieu. Et c'est là que nous avons le lien, c'est en regardant les choses sous cette lumière, que nous comprenons que ces deux affirmations de Jésus vrai Dieu et Jésus vrai homme sont liées l'une à l'autre. Le mystère de l'incarnation, c'est ce mystère d'un don que Dieu fait à l'humanité, d'une transformation. Et c'est parce que cette transformation de notre humanité, elle nous est accordée en l'humanité de Jésus. Et cela conduit à affirmer que Jésus est vraiment celui qui vient de Dieu et il a vraiment une humanité en tout semblable à la nôtre. Alors, je reviens à un troisième point, c'est que cette unité en Jésus de la divinité et de l'humanité, de ce qui est divin et de ce qui est humain, ça n'a pas été toujours bien compris. Il y a une tendance qui a existé à séparer en Jésus ce qui vient de Dieu et ce qui vient de l'homme. Et c'est là que la Vierge Marie va jouer un très grand rôle. C'est que Marie a été sollicitée par Dieu pour permettre à Dieu de prendre chair, pour prendre une humanité. C'est l'humanité de Dieu qui est donnée à Dieu par la Vierge Marie. Donc ce qui montre la grandeur inouïe, inexprimable de la Vierge Marie. Mais lorsque Marie engendre Jésus, elle engendre cette personne de Jésus,
dans sa totalité. Une mère est mère d'une personne. Enfin, mère n'est pas simplement mère d'une partie de son enfant, elle est mère de la totalité de son enfant. Donc Marie est véritablement mère de la totalité de Jésus, ce qui lui vaut, elle est mère du Fils de Dieu. Elle est mère du Fils de Dieu fait homme. Alors, bon, vous, je ne sais pas si vous connaissez la controverse célèbre où un patriarche avait critiqué l'expression Marie, mère de Dieu, en disant que la critique montrait que pour lui, Marie n'avait engendré que la partie humaine de Jésus. Donc il avait méconnu, il n'avait pas compris que Marie est mère de Jésus en sa totalité. Et que c'est à ce titre qu'il est permis de la déclarer mère de Dieu. Alors, je ne vais pas rentrer dans les détails historiques qui sont intéressants par rapport au débat actuel, par rapport au débat tel qu'il s'est posé dans l'histoire. Sachons qu'au Concile d'Éphèse, en 431 après Jésus-Christ, Marie a été proclamée mère de Dieu. C'est pour cela que c'est sous ce nom-là qu'elle est invoquée aussi bien en Orient qu'en Occident. Et on voit comment c'est grâce à Marie que nous allons découvrir le mystère de l'incarnation. Parce que, au fond, à la fois nous affirmons que Jésus est vraiment Dieu et vraiment homme, mais nous avons du mal parfois à le saisir par notre intelligence et par notre cœur. Nous allons privilégier tel ou tel aspect et on aura des difficultés à saisir l'unité profonde de la personne de Jésus. Et c'est là que Marie va jouer un rôle. C'est en priant la Vierge Marie, en regardant Jésus avec le regard de Marie, que les difficultés vont se dissoudre. Donc l'importance de notre dévotion à Marie, c'est que elle est celle qui empêche toute séparation de l'humain et du divin en Jésus-Christ. Elle est celle qui nous tourne vers la singularité d'une personne qui est son propre fils. Donc ce que l'Église a développé avec la notion de personne, qui est distincte de la notion d'individu. Jésus n'est pas il a une humanité, mais il est le Fils de Dieu. Et alors, c'est pour cela qu'on va mettre en place l'idée de personne, sur laquelle je ne peux pas non plus trop m'étendre, mais qui est très différente de l'individu. Un individu, c'est l'individu qui est d'une espèce. Voilà, dans l'humanité, nous avons dans le monde animal, il y a des espèces qui sont formées d'individus, et chaque représentant de l'espèce est un individu. Mais la personne, c'est celui qui, dans une communauté, va jouer un rôle. Ce qui nous est raconté dans l'Évangile, c'est le rôle de Jésus au milieu des hommes. C'est la place de Jésus au milieu des hommes. C'est pour cela que il peut être une personne divine qui ne triche pas avec l'humanité. C'est pas parce qu'il est une personne divine qu'il n'est pas véritablement homme, il n'a pas véritablement pris une nature humaine en tout semblable à la nôtre, à l'exception du péché. La Vierge Marie va nous aider à découvrir cette personne, va découvrir que en Jésus, nous avons le contact avec une personne divine. Et cela va nous conduire à la découverte de ces relations extraordinaires entre les trois personnes divines, du Père, du Fils et du Saint-Esprit, qui s'aiment d'un amour éternel. Et cela parce que l'un d'entre eux est devenu l'un d'entre nous. Et désormais, nous formons, eux et nous, la communauté des trois personnes, Dieu en tant que famille, en tant que communauté, parce que l'un d'entre eux est venu parmi nous,
va établir une communion entre notre communauté humaine et lui. Dieu va, par Jésus, établir une communion où chacun d'entre nous va jouer un rôle. C'est pour cela que nous aussi, nous sommes des personnes. Alors, nous trouvons ici un point fondamental. Notre foi a un côté de relation personnelle. Et cela apparaît dans « Je crois en Dieu », ça apparaît dans le sacrement du baptême. Crois-tu au Père ? Crois-tu au Fils ? Crois-tu au Saint-Esprit ? Est-ce que tu as une relation vivante avec la personne du Père, une relation vivante avec la personne de Jésus, une relation vivante avec le Saint-Esprit de Dieu ? Et on est baptisé dans cette relation vivante avec les trois personnes divines. Et notre foi, nous confessons la foi toujours sous cette forme de confiance en Dieu le Père, en Dieu le Fils, en Dieu le Saint-Esprit. Alors nous avons possibilité dans notre prière d'accueillir Jésus qui nous tourne vers le Père. J'insiste bien là-dessus. Notre religion, notre foi, notre vie spirituelle, c'est l'entrée dans une communauté d'amour, et c'est Jésus qui, en tant qu'il est celui qui est tourné vers le Père et qui attend tout du Père, qui va nous aider, nous aussi, à être tournés vers le Père et à tout attendre du Père. Ce que nous avons dit, ainsi se termine ce bref exposé sur le Messie de Dieu, sur le Messie qui est attendu pendant le temps de l'Avent, qui est admiré pendant le temps de Noël et de l'Épiphanie, qui est loué, admiré. Ce Jésus, c'est donc une personne divine qui a pris une nature humaine pleine et entière afin de se communiquer à nous, afin de nous faire entrer, nous aussi, dans une relation vivante avec Dieu le Père. Alors cela a des conséquences, deux conséquences majeures. Tout d'abord, au point de vue spirituel, l'humanité de Jésus nous est accessible. C'est pour ça qu'on va lire l'Évangile, et c'est souvent en lisant l'Évangile que l'on va être touché au cœur. Donc, tout au long de notre vie, nous avons cette possibilité d'une relation vivante avec une personne vivante et très proche de nous, une personne qui a pris une humanité en tout semblable à la nôtre. Et donc, en étant attentif à cette personne, nous pouvons l'aimer et nous pouvons vivre dans une grande communion d'amour, dans une grande intimité. Le fait que Jésus soit une personne divine qui a pris une nature humaine a bien sûr des conséquences aussi sur la vie sacramentelle. C'est parce que Dieu a agi comme cela dans l'histoire des hommes, qu'il est entré dans notre histoire de cette manière-là, que nous pouvons, par les sacrements, être touchés par le Christ lui-même, dans notre corps. Les sacrements nous concernent au point de vue du corps. Ce n'est pas, des idées, ce sont des gestes de Jésus dans son Église qui nous atteignent dans la totalité de notre être. Nous pouvons être unis au Seigneur et être transformés parce que le Seigneur est venu parmi nous, parce qu'il a pris une humanité en tout semblable à la nôtre, parce qu'il a agi par cette humanité et qu'il continue d'agir par l'Église qu'il a rassemblée autour de lui. Enfin, cette réflexion nous conduit à une espérance sur notre transformation, sur notre manière de vivre. Nous sommes invités à le suivre. Et c'est ce qui est raconté dans l'Évangile selon saint Luc. Les apôtres et toute la foule suivent Jésus, en étant bien sûr un peu effrayés, parce qu'on se demande comment ça va se terminer. Alors, je ne suis pas là pour
eh ben, le lieu de développer ce point qui mériterait lui-même de longs développements, mais simplement souligner qu'en affirmant que Jésus, c'est véritablement une personne divine qui a pris une véritable humanité, nous avons une indication très forte sur la vie morale. Tel est donc le point auquel je voulais dire pour vous présenter qui est le Messie, pour vous montrer comment le Messie qui est entendu dans le temps de l'Avent et qui est reçu à Noël, qui est le Messie d'Israël, et ce Messie d'Israël est reconnu comme plus grand que toute réalité, que tout ce que nous pouvons concevoir. Il est reconnu comme le Fils éternel de Dieu. Alors que ce temps de retraite nous soit profitable, qu'il nous permette de vivre dans une communion plus grande avec le Seigneur Jésus, guidé en cela par la Vierge Marie.

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2: Tu es Pierre, et sur cette pierre je bâtirai mon église, et la puissance de la mort ne l'emportera pas sur elle. Matthieu 16, 18.

Bonsoir. Je vais tâcher de parler du célibat des personnes célibataires. Le titre, c'est Ludovic qui l'a inventé, donner un sens à mon célibat. Je me permettrai simplement d'ajouter un point d'interrogation. Et c'est vous-même qui, au terme de cet enseignement, pourrez retirer ou non le point d'interrogation. Tout d'abord, l'introduction. Je voudrais vous citer une petite phrase de Jean-Paul II, Redemptor Hominis au numéro 10, qui est absolument splendide. C'est la première encyclique de Jean-Paul II. L'homme ne peut pas vivre sans amour. Il demeure pour lui-même un être incompréhensible. Sa vie est privée de sens s'il ne reçoit pas la révélation de l'amour. Ce sont des mots de feu. Hein. Sa vie est privée de sens s'il ne reçoit pas la révélation de l'amour. S'il ne rencontre pas l'amour, s'il n'en fait pas l'expérience, s'il ne le fait pas sien, s'il n'y participe pas fortement. Ce besoin d'aimer, fin de citation, ce besoin d'aimer quelqu'un et d'être aimé est inscrit très profondément en chaque personne. Toujours Jean-Paul II, dans sa magnifique lettre Mulieris Dignitatem au numéro 29, écrit ceci: l'amour est le seul type de relation qui correspond à ce qu'est une personne. Je redis, l'amour est le seul type de relation qui correspond à ce qu'est une personne, aussi bien d'ailleurs celle qui aime que celle qui est aimée. L'amour, fin de citation, l'amour est la vocation fondamentale et innée de tout être humain. Nous sommes tous faits pour non seulement aimer, mais être aimés. Qu'en est-il des personnes célibataires? Quel écho ces paroles de feu peuvent-elles trouver dans nos cœurs lorsqu'elles retentissent, parfois même de façon douloureuse? Quel sens la vie peut-elle encore avoir pour des personnes restées entre guillemets, et c'est important de bien mettre les guillemets, restées pour l'instant seules dans l'existence? Alors je ne vais pas m'engager dans une phénoménologie, dans une description des différentes formes de célibat. Il y en a évidemment énormément. Certaines personnes n'ont pas le désir, de facto, de contracter

mode d'une mémoire suite à des ruptures, ou d'un regret même parfois, de divorce, de veuvage. Alors, aujourd'hui, cet après-midi, je voudrais avec vous me poser une question, nous poser une question très, très simple, mais très fondamentale. Je vous propose de nous engager dans une recherche proprement théologique et non pas psychologique ou sociologique, même si ces recherches sont importantes aussi. La question que je voudrais me poser, nous poser, c'est est-ce qu'il y a une consistance propre? Quelle est l'originalité au niveau spirituel et théologique de l'état de célibataire? Je propose d'aborder trois points. Tout d'abord, premier point, le célibat, deux points, consistance propre, point d'interrogation, à la recherche de sa consistance propre. Deuxième point, célibat et maturation humaine. Troisième point, célibat et liberté. C'est un peu théorique, les titres, hein, mais ne vous inquiétez pas, les choses vont se clarifier, j'espère, au fur et à mesure de l'exposé. Tout d'abord, premier point, donc, quelle est la consistance propre de l'état de célibataire. Il nous faut tout d'abord affirmer avec force l'insuffisance d'une description purement négative de l'état de célibataire. Le célibataire ne serait ni une personne mariée, ni un consacré. C'est parfois ce qu'on entend. Et là, on se demande, mais finalement, quelle est ma place? Le célibataire n'aurait aucun statut, aucune réalité. On le définit par le vide par rapport au mariage ou par rapport à la vie consacrée. Eh bien, pour ma part, j'estime que cette façon de décrire les choses est profondément indélicate et injuste. Il est aussi profondément indélicat et injuste de décrire, excusez-moi, j'essaye de trouver des mots pour parler, mais on entend cela, le célibataire comme quelqu'un qui aurait des problèmes d'ordre psychologique ou de blessures, et dont la solution miracle serait une thérapie. Je trouve que ce n'est pas juste de définir cela comme ça. Il peut y avoir ça, mais ce n'est pas d'abord ça qui définit. D'ailleurs, les gens mariés aussi. Vous savez, il y a Daniel Ange qui, pour le mariage, donnait un critère minimum. Il disait, pour se marier, il y a un critère minimum, ce n'est pas suffisant, mais il faut s'assurer que les blessures de l'un et de l'autre ne sont pas incompatibles. Bon. Une autre description qui est insuffisante serait celle d'une maladie, entre guillemets, morale. Il faut sortir de votre égoïste. Si vous n'êtes pas marié, c'est parce que vous êtes trop égoïste. Bien sûr, les gens ne nous diront pas ça comme ça, mais on sent qu'il y a ce regard qui est posé à certains moments. Encore une fois, l'égoïsme n'est pas le privilège d'un état de vie par rapport à un autre. Que dire des couples mariés où tout va bien jusqu'au divorce et avec son quota de relecture des événements? Il y a un livre qui s'intitule Le mariage ou Solitude à deux. Hein? De telles analyses ratent le niveau proprement humain ou spirituel où se situe le mystère d'une vie, la trajectoire d'une vie. Il est aussi insuffisant de décrire l'état de célibataire à partir des souffrances endurées. C'est un discours aussi qu'on entend. Il est clair qu'il faut écouter ces souffrances, qui sont réelles, pas imaginaires. Mais il importe, me semble-t-il, je vous partage en fait une réflexion personnelle, donc j'espère, voilà, assez humblement, hein, donc comment je réfléchis à cette question. Il me semble qu'il est important de ne pas se laisser engloutir par une approche de l'état de célibataire par les souffrances. De nouveau, on raterait le niveau profond où se jouent les choses. Et en plus, une telle approche rend le célibat complètement invivable. Ces descriptions et d'autres dont je vous fais grâce viennent de l'extérieur, du regard des autres. Pourquoi? Parce qu'un célibataire, quelque part, dérange. Se présenter seul à un repas ou en société, c'est d'une certaine manière remettre en cause les autres dans leur lien affectif.
et dans leur lien aussi

0: qui est tissé entre les générations. La conscience commune entend cet état, consciemment ou non, comme un non à l'amour, au désir, au partage et à l'avenir. Et donc il y a une tentation réelle de la part du regard extérieur, même plein de bienveillance, d'élaborer un discours négatif sur les célibataires. Il y a aussi des descriptions négatives qui viennent de l'intérieur même de la personne célibataire. On peut être très dur vis-à-vis de soi-même. On peut porter un regard très négatif. Je ne suis pas aimable, ou je suis incapable d'aimer vraiment. Je pense que vous avez abordé ces questions-là. Alors, dans cette recherche que je vous propose cet après-midi, je voudrais discerner avec vous, tâcher de discerner théologiquement la réalité positive du célibat, de son sens, tout en respectant profondément sa part de souffrance, de non-sens. Alors je sais bien que certains ne seraient pas d'accord avec moi, mais voilà, je vous partage une position. Et moi, je suis prêt à tenir le pari que le célibataire est, d'une certaine manière, un réel état de vie, qui a sa consistance propre et positive, son originalité, avec ses forces et avec ses fragilités. Le célibataire est autre chose qu'une personne consacrée ou mariée. L'intelligence et l'intelligence du cœur doivent se convertir pour entrer aux différents niveaux de profondeur de la signification de ce qui est donné de vivre. Alors, voilà, j'écarte une description négative. Maintenant, je voudrais aborder concrètement l'aspect positif. Pour découvrir la consistance théologique et plénière d'une réalité quelle qu'elle soit, il convient d'en discerner son rapport avec Dieu. Quand on veut discerner quelque chose de solide, qui bouge pas, sur lequel on peut fonder une existence et qui, s'épanouir, pour trouver sa réalité profonde, il faut découvrir sa relation avec Dieu. La question qui surgit alors à l'esprit de beaucoup au sujet des célibataires, s'agirait-il d'une vocation ? Je mets vocation entre guillemets. Ne vous inquiétez pas, je vais expliquer ce que je veux dire. Mais j'affronte la problématique en face, loyalement. Je vais jusqu'au bout de questions qu'on n'ose parfois même pas se formuler à soi-même. Dieu appellerait-il certains, certaines, à rester seuls, et ce, dans certains cas, contre le gré de ces personnes ? Dit de façon violente, Dieu imposerait-il à certains, certaines, le célibat en forçant leur liberté ? Il y a quelque chose, me semble-t-il, d'insupportable, voire de blasphématoire, dans cette manière de poser la question. Toute l'Écriture témoigne du contraire. Dieu passe son temps à servir l'homme. Et Dieu ne passe pas son temps à se servir de l'homme. Il faut donc poser la question autrement. Parce qu'en fait, poser cette question-là, et de cette manière, c'est être trop abstrait. On reste dans un monde idéal, qui n'a finalement jamais existé, mais il convient de sortir de ce monde idéal et de partir de la réalité concrète, telle qu'elle se donne dans les tourments lumineux de chaque histoire. Chacune de nos histoires est pleine de lumière et pleine de tourments aussi. En d'autres termes, il convient de changer de perspective, de passer d'une attitude utopiste à celle d'un saint réalisme. Donc il ne s'agit pas de se dire « Est-ce que Dieu m'appelle à avoir une vocation de célibataire ?» alors que je désire de tout mon cœur ne pas suivre ce chemin-là. Mais il s'agit de poser la question suivante, parce que quand on pose mal la question, après, on ne trouve pas la solution. La vraie question, me semble-t-il, mais vous pouvez réagir tout à l'heure, dans la situation que je vis aujourd'hui, à quoi Dieu m'appelle-t-il ? Dans la situation que je vis aujourd'hui, à quoi Dieu m'appelle-t-il ? Cette situation est marquée par les méandres de mon histoire personnelle, qui est indissociablement spirituelle, psychique et corporelle. Elle est aussi engendrée par celle des autres, pour le meilleur et pour le pire. Je suis fort déterminé, je suis même fort conditionné par ce que j'ai vécu dans ma famille, pour le meilleur et pour le pire, par mes relations que j'ai eues dans le passé, etc. Bon. Dans cette situation-là de ma vie, quel est le chemin que je suis appelé à inventer, à tracer. Ça va? Vous me suivez? Vous voyez, c'est assez important. J'ai souvent entendu partager avec des personnes célibataires cette question où on en veut à Dieu parce que finalement on a l'impression que Dieu veut que je sois célibataire, moi je ne veux pas que je sois célibataire, etc. Mais il me semble que ce n'est pas poser la question de façon juste. La façon juste de poser la question, c'est à quoi Dieu m'appelle-t-il dans l'histoire qui est la mienne aujourd'hui, le 22 juillet 2009, ici à Paray-le-Monial. La réponse peut paraître étonnante aux yeux de beaucoup. Dieu m'appelle à marcher sur un chemin de vie et d'amour, non de mort et d'indifférence. Il m'appelle à un épanouissement humain, ici et maintenant, à une maturation humaine, aujourd'hui. Alors tout de suite, une objection peut se lever. Le célibat chrétien est-il en mesure d'intégrer les différents éléments de la personnalité, de ma personnalité, propre et originale, y compris dans ses dimensions sexuelles et affectives. Et donc on a l'impression que le célibat ne peut pas être une voie d'épanouissement. Les personnes consacrées ont aussi cette objection-là, hein, quelque part. J'ai la grâce de servir les futurs prêtres dans un séminaire, c'est une question qu'il faut aborder. Alors la réponse, si on peut parler de réponse, on peut la découvrir dans ce magnifique texte de Gaudium et Spes 22, hein, c'est un texte de Vatican II. Le Christ manifeste pleinement l'homme à lui-même et lui découvre la sublimité de sa vocation. Il est l'homme parfait. Le Christ qui est demeuré vierge est donc l'être humain achevé et accompli. La virginité, de tout temps, a été considérée par l'Église comme ayant sa consistance propre, sa valeur propre, et vraiment, et même spécialement, une valeur éminente. Je cite Familiaris Consortio au numéro 11, qui est le grand texte du XXe siècle sur le mariage. La révélation chrétienne connaît deux façons spécifiques de réaliser la vocation à l'amour de la personne humaine dans son intégrité, le mariage et la virginité. Notez bien, il n'est pas marqué la virginité consacrée. Le mariage et la virginité. L'une comme l'autre, dans leur forme spécifique, sont une concrétisation de la vérité la plus profonde de l'homme, qui le fait être à l'image de Dieu. Familiaris Consortio 11. Alors, on a souvent interprété ce texte comme étant, soit c'est la virginité consacrée, ou soit c'est le mariage. Non, on parle de virginité et de mariage. Le Christ est donc présenté comme l'homme parfait, l'homme achevé, le nouvel Adam. Ça ne signifie pas que le Christ, et là il faut purifier nos imaginaires spirituels, soit un être autosuffisant. Personnellement, j'aime beaucoup contempler dans l'Évangile l'immense vulnérabilité du Christ. L'immense vulnérabilité du Christ qui éclate sur la croix lorsqu'il dit « j'ai soif ». Sensibilité, vulnérabilité à son Père. Sensibilité, vulnérabilité à toutes les personnes qui sont autour de lui. Le Christ qui n'a pas peur d'aller vers les autres, qui réagit avec une justesse extraordinaire et une liberté, y compris dans des gestes physiques. Il n'a pas peur de se laisser toucher. Il n'a pas peur d'embrasser les enfants qu'on lui présente et de les bénir. Il n'a pas peur non plus de faire éclater, avec colère parfois, avec une sainte colère, les relations hypocrites que certaines personnes entretiennent les unes avec les autres. En fait, l'autosuffisance est le problème majeur des pharisiens. Et c'est contre cela que le Christ a lutté toute sa vie. Et ça peut être aussi le problème majeur de nous tous, et y compris des personnes mariées. Qu'est-ce qui fait qu'il y a dans un couple souvent des graves problèmes, c'est qu'on a deux personnes autosuffisantes qui vivent en parallèle. Le célibat chrétien, qu'il soit consacré ou non, peut être donc dans la foi, après il faut creuser évidemment cette piste-là, hein, de façon concrète, mais je pense que vous avez pendant ce séjour-là déjà eu certaines indications, et puis surtout chacun a sa propre expérience. Le célibat chrétien peut donc être une voie de maturation humaine, peut être des lieux de croissance extraordinaire. Regardez comment une adolescence bien vécue peut être un lieu de croissance magnifique. Certes, le mariage apparaît comme une forme de cette intégration et de cette maturation humaine au niveau de l'affectivité et la sexualité, et de d'autres dimensions aussi, mais cette voie du mariage n'est ni infaillible, ni surtout la seule. En quoi consiste cette... on a tous l'image de personnes mariées qui arrivent à la fin de leur vie, malheureusement, terriblement dures et fermées et peu relationnelles et renfermées en eux-mêmes. Et on a tous aussi dans la tête, me semble-t-il, l'image de personnes qui sont restées célibataires toute leur vie et qui arrivent au terme de leur vie avec une plénitude humaine tout à fait magnifique. Des visages, hein, ça ne veut pas dire qu'ils ne sont pas passés par toute une série de souffrances, mais voilà, on a tous, enfin moi en tout cas, j'ai en tête concrètement toute une série de personnes comme ça qui ont suivi, alors on peut être aussi célibataire et arriver à la fin de sa vie amère et dure, etc. Hein. Donc vous voyez, l'état de vie n'est pas une voie infaillible, ce n'est pas parce que je suis marié qu'infailliblement je vais m'épanouir. C'est un point important à bien voir. En quoi consiste cette maturation de la personne ? Alors, il y a différents éléments, évidemment, intellectuels, sociaux, psychologiques, mais il y a un élément central auquel tous les autres sont ordonnés, c'est l'appel à aimer et à se laisser aimer. Ça, c'est vraiment l'épanouissement de la personne, c'est cela. Pas simplement le don de soi, ce don, ce n'est, ce dé... Si on se donne, on se donne, on se donne, on se donne, à la fin, on s'épuise. On a besoin de recevoir. Magnifique encyclique de Benoît XVI, Eros et Agapé. L'agapé ne détruit pas l'Eros, au contraire. Il y a un certain discours sur le don de soi qui peut amener à l'épuisement du don. D'où l'importance de la réciprocité, l'importance de pouvoir apprendre à se laisser aimer. Ça, c'est le cœur de la maturation humaine. Qui a ses étapes de croissance, qui a ses progrès, qui a ses régressions, qui a ses moments de retrait, ses moments d'expansion. La question que l'on peut se poser maintenant est la suivante. Comment le célibat peut-il être spécifiquement une voie de maturation relationnelle ? Une voie de maturation relationnelle. Est-ce que vous me suivez jusqu'à présent ? Excusez-moi, c'est peut-être un peu concret, hein. J'ai pourtant plein de petites histoires, mais comme nous avons peu de temps, j'essaye d'aller tout de suite à l'essentiel. Et vous voyez que c'est une recherche, hein, et on essaye d'avancer pas après pas. Nous passons donc à la deuxième grande partie, célibat et maturation. Quelle est la spécificité de cette maturation ? Encore une fois, je vous dis, c'est une recherche personnelle et donc c'est marqué aussi par, si vous faisiez l'enseignement, vous pourriez très bien le faire, vous auriez sans doute un autre type d'approche. Mais voilà comment, personnellement, je conceptualise les choses et je vous le partage. La maturation spécifique, la maturation relationnelle spécifique des personnes célibataires est marquée par une certaine solitude, d'une part, et d'autre part, par une très grande ouverture à autrui. Tout d'abord, quels sont les lieux d'inscription de la solitude du célibataire, la solitude d'une absence de communion conjugale, avec toute une série de souffrances relationnelles que cela peut entraîner. Ne pas avoir de communion privilégiée avec quelqu'un qui nous a choisi et que l'on a choisi. Par exemple, que faire pendant nos vacances ? Il y a une chanson qui avait été proposée initialement à Edith Piaf, je pense qu'elle a refusé, et puis c'était une autre grande chanteuse qui a repris cette chanson-là, et puis après Edith Piaf l'a prise aussi à son compte, c'est « Je hais le dimanche ». Vous voyez, hein ?« Je hais le dimanche hein ». Moi j'aime beaucoup le dimanche, c'est pas ça, mais c'est, si vous voulez, voilà, les lieux de repos peuvent être des lieux de souffrance. Et cette solitude, il faut le dire, est plus importante pour les célibataires consacrés, qui ont leur communauté, pour les entourer, pour manger ensemble peut-être plus facilement, etc., avec le sentiment de sécurité que les consacrés ont en général, en tout cas les prêtres, d'avoir un travail relativement stable. Nous n'avons pas de problème de chômage, et nous avons un boulot assez relationnel. Je pense aussi que les célibataires, qu'on le veuille ou qu'on ne le veuille pas, sont moins reconnus que les célibataires consacrés. Non seulement reconnus d'un point de vue social, mais aussi à leurs propres yeux. La solitude par rapport au travail aussi, les incertitudes qui peuvent... Parce qu'en fait, quand on est célibataire, le travail prend une place importante. Coëlète, au chapitre 4, versets 8 à 10, dit ceci: « Deux hommes valent mieux qu'un seul, car ils ont bon salaire pour leur travail. En effet, s'ils tombent, l'un relève l'autre. Mais malheur à celui qui est seul. S'il tombe, il n'a pas de second pour le relever. De plus, s'ils couchent à deux, ils ont chaud. Mais celui qui est seul, comment se réchauffera-t-il ? » Bon, je vous cite Coëlète 4, 8, 10. Ce n'est pas moi qui invente. La question aussi qui est lancinante, à qui me donner ? Alors, je peux organiser des soupers, etc., et des trucs, des brôles, etc., mais à la fin, bon, quand je parlerai les langues des hommes et des anges, si je n'ai pas l'amour, je ne suis qu'airain qui sonne ou cymbale qui retentit. J'ai beau apprendre l'anglais, le flamand, enfin, en Belgique, il faut apprendre le flamand. Si je n'ai pas l'amour, je ne suis rien. Un autre lieu d'inscription de la solitude, c'est celui du non-exercice de la sexualité. Je ne vais pas aborder beaucoup ce point-là, mais c'est un point qu'il ne faut pas du tout sous-estimer, surtout dans la société actuelle, mais dans toutes les sociétés, mais surtout dans cette société actuelle. Il y a une réelle solitude sexuelle. Il y a une frustration, une impuissance du désir. On pourrait parler d'un éros crucifié, et qui est l'expression, finalement, plus profondément, d'une solitude. La sexualité n'étant pas une dimension qui est à l'extérieur de nous, mais qui est au cœur même de notre personne. Et donc, les souffrances que l'on peut endurer au niveau de notre sexualité sont l'expression, plus ou moins voilée, d'une souffrance plus radicale, d'une solitude plus radicale. Je ne vais pas, dans cet enseignement, parce qu'on ne peut pas tout faire à la fois, mais je ne vais pas aborder cela, mais ça vaudrait la peine d'avoir un enseignement spécifiquement sur cette question-là. Donc, absence de communion conjugale, avec tous, non-exercice de la sexualité. Troisièmement, absence de descendance, une solitude générationnelle, avec la tentation qui va avec, une tentation sur l'avenir. À quoi bon ? Je vous cite ici un petit poème de Charles Péguy, qui peut faire mal, mais c'est important de l'entendre. « On ne travaille jamais que pour les enfants », écrit Péguy. « Est-ce que le père aurait à cœur de travailler s'il n'y avait pas ses enfants ? Si ce n'était pas pour ses enfants ? Et l'hiver, quand il travaille dur, dans la forêt, quand il travaille le plus dur, de la serpe et de la scie, et de la cognée et de la hache. Et les enfants, et ses enfants passent devant ses yeux, dans un éclair, devant les yeux de sa mémoire, devant les yeux de son âme. Ils habitent sa mémoire et son cœur et son âme et les yeux de son âme. Ils habitent son regard. Dans un éclair, il voit ses trois enfants qui jouent et qui rient au coin du feu. Ses trois enfants, deux garçons et une fille. Et il pense avec tendresse à ce temps où il ne sera plus. Ses enfants feront mieux que lui, bien sûr, et le monde marchera mieux. Il n'en est pas jaloux, au contraire. Ni d'être venu au monde, lui, dans un temps ingrat, ni d'avoir préparé sans doute à ses fils peut-être un temps moins ingrat. Quel insensé serait jaloux de ses fils et des fils de ses fils ? Est-ce qu'il ne travaille pas uniquement pour ses enfants ? Donc c'est magnifique, hein, comme poème. Mais quand on n'a pas d'enfants, eh bien on peut être pris réellement, et il faut pouvoir le voir en face, par un sentiment de déréliction, à quoi bon, d'inutilité, d'être de trop. Bref, si vous voulez, les lieux principaux de cette solitude sont assez radicaux, c'est-à-dire inscrits à la source même de notre existence, dans la raison même de se lever chaque matin, de mettre un pied par terre sur la moquette. Et donc, elle se cristallise, cette solitude, sur trois points: la communion, la fécondité et la sexualité. Comment une maturation humaine est-elle possible dans ces conditions ? Ça, c'est la question, me semble-t-il. Oui. Que je tiens toujours, gardons la petite phrase de Gaudium et Spes 22, hein, que l'état de célibataire peut être une voie de maturation. Mais c'est une voie de maturation qui qui passe par ces trois types de solitude, autour desquels on peut articuler bien d'autres types de solitude. Donc, trois lieux principaux, celle de la communion, de la fécondité et la sexualité. Et la maturation humaine doit se déployer à l'intérieur de cette triple dimension de la solitude. Mais il y a encore d'autres dimensions, la dimension sociale aussi. Alors vous allez me dire, oui, mais c'est beaucoup plus facile d'être célibataire aujourd'hui que hier. Tout simplement parce qu'il y a beaucoup plus de personnes célibataires. C'est vrai. Et en même temps, c'est vrai que les médias véhiculent une image positive de célibataire à qui tout réussit, etc. Entre parenthèses, et ceux qui n'y arrivent pas. Hein. Bon, mais néanmoins, mais ça c'est une question d'appréciation sociologique, hein. Mais il me semble que le célibat est quand même plus difficile à vivre aujourd'hui que hier. Pourquoi ? Parce qu'aujourd'hui, on assiste à un éclatement des corps intermédiaires, à commencer par les familles. C'était sans doute plus facile d'être dans un village où les gens se connaissaient, s'invitaient, où les familles, etc., que d'être tout seul dans un appartement en ville. L'éclatement des corps intermédiaires. Et donc, le célibataire se retrouve en général assez directement en face à face, en vis-à-vis de la société avec un grand S et avec tout son aspect d'anonyme. Voyez. Donc, si vous voyez, ne disons pas trop vite que c'est plus facile aujourd'hui que hier. C'est vrai qu'il y a des acquis, je m'en réjouis de tout cœur, et en même temps, il y a quand même des choses qui sont plus difficiles. J'aurais beaucoup de choses à dire sur l'aspect proprement social, mais je laisse tomber. Alors, je voudrais parler aussi de l'inscription proprement créaturale, ne vous inquiétez pas, je vais expliquer, de la solitude. Je pense que tous, mariés ou non, consacrés ou non, nous avons fait cette expérience que lorsque nous vivons une retraite, quand on rentre, eh bien, la relation en général avec les gens est plus simple. Je ne sais pas si... Ou quand on prie, la relation va mieux. Vous pouvez contester ça, mais enfin, moi, j'ai remarqué ça. Il y a une sorte, quand on vit un temps de retraite, quand on vit face à Dieu, on se retrouve en diapason, plus immédiat avec l'autre. Donc, si vous voulez, la communion avec Dieu, loin d'isoler, relie. Le monde est redonné et renouvelé. C'est pour ça que, entre parenthèses, dans la vie de couple, c'est important qu'il y ait des moments de solitude. Bref, il faut tordre le cou des deux mains à l'idée selon laquelle la solitude est le mal absolu à combattre. Il y a une mauvaise solitude et il y a une bonne solitude. Il y a un sens positif à la solitude. Il y a même une nécessité de la solitude. La solitude n'est pas uniquement à voir comme un manque, mais comme une forme de présence à soi et à Dieu. Dans le deuxième récit de la création, l'homme est contemplé d'abord comme étant seul. Jean-Paul II a des belles phrases là-dessus dans son commentaire, dans ses catéchèses du mercredi. La solitude est donc la condition de possibilité de toute relation. Je redis, la solitude est la condition de possibilité de toute relation. Et si nous ne rencontrons pas la solitude d'une façon ou d'une autre sur notre route, eh bien, nos relations ne seront jamais profondes avec les autres. J'avance. Je suis toujours dans cette voie de maturation et j'étudie les conditions de maturation, les lieux, qu'est-ce que doivent rencontrer cette trajectoire. Je voudrais m'arrêter sur l'inscription proprement baptismale. Tout à l'heure, c'était créatural, maintenant baptismale de cette solitude. Les célibataires chrétiens, donc je ne parle pas ici des célibataires non chrétiens, mais je parle ici des célibataires chrétiens, sont des baptisés. Qu'est-ce que cela signifie d'être baptisé ? C'est-à-dire que quand on est baptisé, nous avons été chacun personnellement choisi, élu. Nous avons tous été choisis et élus comme prêtres, prophètes et rois. Je disais que tout à l'heure, je disais que le célibataire pouvait avoir comme démon contre lequel il fallait lutter le sentiment de l'inutilité. Une petite histoire qui est très belle, là, pendant les vacances, il y avait un vieux monsieur de 80 ans qui vient de perdre son épouse. Et alors je lui dis comme ça, il y a vraiment la moitié de vous-même qui a été arrachée. Je lui dis comme ça. Et alors il me dit avec un beau regard, bien plus que la moitié, mon père, bien plus que la moitié. Et maintenant, j'ai l'impression d'être complètement inutile. C'était émouvant de voir ce vieil homme de 80 ans. Bon. Eh bien, pour les célibataires, il y a à lutter contre le sentiment d'être parfois inutile. Eh bien, dans le baptême, nous avons été choisis et nous avons été envoyés en mission. Nous avons été embauchés pour aller à la vigne. Personne n'a été laissé sur le bord du chemin, absolument personne. Comme pour tout chrétien, l'état de vie de célibataire se situe en seconde position par rapport à cet appel au royaume. Et cette inscription ecclésiale de l'état de célibataire les insère évidemment dans le grand corps qu'est l'Église. Et ce sera mon dernier petit point dans cette deuxième partie, c'est l'inscription ecclésiale de la solitude. Les autres membres de l'Église qui ont un autre état de vie doivent pouvoir accueillir la personne célibataire comme telle. Le célibat ne se vit pas tout seul. C'est peut-être un peu paradoxal de dire ça, mais la tâche, parce que le célibat est une tâche à accomplir, la peine et le travail du célibat n'est pas uniquement relié, n'est pas uniquement le fruit du travail du célibataire. C'est aussi le travail de l'ensemble des personnes. C'est pour ça d'ailleurs, entre parenthèses, que je pense que c'est très important que des personnes mariées aient l'occasion de réfléchir et de partager des enseignements sur les célibataires, vous voyez, l'état de célibat. Je pense que, je ne sais pas s'il y en a beaucoup parmi nous ici dans l'Assemblée, mais les enseignements sur les célibataires, comme les enseignements sur les mariés, ne sont pas réservés aux états de vie. En fait, nous sommes insérés dans un grand corps et c'est très important que différents états de vie se connaissent les uns les autres. Voilà. Alors, je voudrais maintenant passer à ma troisième partie. Donc, après avoir posé la question de la consistance propre du célibataire, après avoir montré le lien entre maturation humaine et célibat, en insistant sur les réalités que le célibataire doit traverser, je voudrais maintenant réfléchir avec vous sur le rapport entre célibat et liberté. Je vais vous donner une petite phrase qui va peut-être dans un premier temps vous faire bondir, mais c'est à dessein. Il faut pouvoir choisir à un certain moment le célibat non choisi. Je vais m'expliquer tout de suite. Tout de suite, vous pouvez objecter, mais attention, vous nous enfermez dans un état de vie que nous ne souhaitons pas, etc. Non, je voudrais en montrer humblement, pauvrement, mais fortement, la consistance propre, sa beauté et sa grandeur. Pour certains, pour certaines, cette maturation humaine peut conduire à la découverte d'une vocation consacrée ou à la rencontre d'un conjoint. Pour d'autres, non. Mais j'ai envie de dire, dans le propos de cet après-midi, peu importe. Le choix est nécessaire pour que le célibat non choisi, je préfère moi parler du célibat ouvert, puisse être une voie de sainteté et d'épanouissement. Qu'est-ce que l'on choisit en fait ? Eh bien, on choisit de vivre son célibat avec une profonde ouverture à l'autre, marquée par une très grande disponibilité, et notamment aussi, sans doute, par une certaine instabilité. Donc, si vous voulez, à un certain moment, il faut pouvoir, non pas s'enfermer dans un état de vie, mais dire, voilà, je choisis de vivre le mieux que je peux cet état de vie qui est le mien pour l'instant et qui a comme caractéristique d'être pour l'instant provisoire ou qui est peut-être définitif. Ce choix n'est pas automatique. Et si on n'engage pas sa liberté dans cette direction-là, on peut aboutir à certains moments à une certaine déshumanisation et même à une certaine déstructuration. Même chose pour le mariage. Il peut y avoir à certains moments où je subis mon conjoint plus que je ne le choisis. Ou bien pour le célibataire consacré aussi. Donc il s'agit de choisir et non de subir un état de vie. Une bonne fois pour toutes et chaque jour que Dieu fait. Choisir d'accepter son état de vie tout en restant ouvert à la possibilité d'une rencontre, si tel est mon désir profond. Ceci permet d'échapper en partie à une manière un peu éteinte de vivre son célibat comme quelqu'un qui le subit, ou qui se sont ou qui s'installe dans certains palliatifs, certains conforts, certaines résignations. Ça ne veut pas dire qu'il ne faut pas se connaître et qu'il ne faut pas trouver des lieux de repos. Mais l'important réside, me semble-t-il, dans ce fait qu'à un certain moment... excusez-moi de la comparaison, ce n'est qu'une analogie, donc ce n'est qu'une comparaison un peu pauvre, mais pour un adolescent, vivre son célibat sans le choisir est extrêmement difficile. À certains moments, et l'engagement qu'ils vont faire sous la tente, là, quelque chose de magnifique. Et voilà, je choisis de vivre bien mon célibat pour l'instant. Eh bien, de même en est-il pour les célibataires, qu'ils soient consacrés ou non, il faut pouvoir choisir cet état, engager sa liberté tout en restant ouvert à la rencontre. Il s'agit de l'œuvre d'un combat spirituel et qui a ses différentes étapes de vie, qui a ses différents moments, etc. C'est une tâche qui peut passer par des crises. Alors ça, c'est un point aussi à bien voir. Ce n'est pas parce qu'on passe par un moment de crise qu'on soit nécessairement dans le monde des ténèbres ou des péchés, vous voyez, ou de la culpabilité ou de la faute. Les crises font partie de la croissance humaine. Je ne dis pas que c'est bien, je ne dis pas que c'est mal, c'est comme ça. L'histoire du célibat peut impliquer un certain nombre de péripéties, mais pas nécessairement. Donc il s'agit d'une histoire de la liberté qui a un caractère qui peut avoir un caractère assez onéreux à certains moments. Et il s'agit de le reconnaître avec simplicité. Alors, donc, il s'agit de choisir. Alors, qu'est-ce qu'on choisit? Eh bien, tout d'abord, il y a le choix de soi-même, avec toujours cette tentation, mais je ne vais pas y insister parce que je pense que vous avez eu l'occasion d'y réfléchir déjà la fois passée. Si je n'ai pas l'amour de l'autre, c'est que je ne vaux rien. Avec tout le problème du manque d'amour de soi ou d'estime de soi. Comment quelqu'un pourrait nous aimer si on ne s'aime pas un minimum? Choix de soi-même aussi dans sa dimension corporelle, avec un juste rapport au corps. Prendre soin de son corps, l'habiter, mettre le corps à sa juste place, ni trop ni trop peu. C'est-à-dire la définition de la pudeur, hein, c'est mettre le corps à sa juste place. Le choix aussi d'une certaine solitude, de pouvoir le reconnaître comme tel. Ce que nous faisons de notre solitude dépend de nous. Avec les mêmes matériaux, on construit des temples et des mausolées. C'est la même solitude qui peut rendre triste ou heureux. C'est une citation, mais je ne sais plus de qui. La solitude peut aller soit du côté de l'isolement et de l'isolement, de la fermeture en soi. On s'est laissé enfermer dans son château intérieur et on relève la passerelle contre le mur. Personne n'arrive plus à nous atteindre. Ou au contraire, peut être l'occasion d'une ouverture. L'importance aussi de pouvoir nourrir l'intelligence. Oui, vous avez eu toute une série mais moi je crois très fort aussi... Qu'est-ce qui construit notre identité, finalement? C'est ce qu'on regarde, c'est ce qu'on voit, en grande partie. Et si on n'a pas un minimum de nourriture qui nous construise, eh bien, on va se laisser construire par les films qu'on regarde. Moi, j'adore regarder des films, je le confesse humblement. Et du coup, notre identité va en être affectée. Alors, je ne dis pas du tout qu'il ne faut pas regarder des films. Hein, c'est très, très bon de regarder des films aussi. Mais de pouvoir prendre le temps de lire, de se cultiver, etc. Parce que, non pas pour avoir des connaissances, etc., ça n'a pas nécessairement un intérêt pour elle-même, mais spécialement pour pouvoir pour se construire. Alors, il y a le choix. Donc, choisir, choix de soi, choix de l'autre, choix d'une disponibilité. Le non-engagement avec une personne privilégiée rend possible une plus grande disponibilité à autrui, peut rendre possible, c'est pas automatique, une plus grande disponibilité à autrui. Alors de façon active, notamment dans les échanges, dans le temps livré, on consacre du temps à des personnes, et aussi de façon plus passive, on accepte d'être disponible, sans nécessairement entrer dans l'activisme. Voilà, alors il y a un troisième dimension au choix, qui est le choix de Dieu qui m'a choisi. Je pense que une vie de célibataire épanouie implique nécessairement une vie mystique. N'ayons pas peur des mots. Implique une vie mystique dans le quotidien, notamment avec l'importance de l'Eucharistie. L'Eucharistie. Il ne suffit pas de croire à la résurrection du Christ, ni même à la présence du Seigneur dans sa vie. il faut encore vouloir que le Christ pose dans notre vie des gestes, une action dont on devient passif et qui se passe dans tel espace et dans tel temps à la manière d'un événement. Donc si vous voulez vraiment vivre en communion avec le Seigneur, pas avec l'idée du Seigneur, mais en communion avec lui. Voilà. Alors je voudrais tout simplement conclure. Bon, voilà, vous voyez, c'est bien, c'est quelques mots qui sont des balbutiements, qui ont leurs limites aussi, évidemment. Hein, mais conclure avec une petite carte que j'ai reçue à Noël, de vœux d'un célibataire. Hein, parce que en Belgique, je ne sais pas si en France c'est la même chose, mais souvent les familles envoient des cartes avec leurs deux enfants, leurs trois enfants, leurs 25 enfants, etc. Et puis quand on est célibataire, bon, on ne se voit pas très bien. Vous voyez ce que je veux dire, quoi. Il y a un jour un célibataire qui s'était photographié en vieux monsieur. Donc il avait mis une petite moustache blanche et puis il s'était mis tout blanc. Et il avait fait avec un chapeau forme comme ça. Bon. Mais c'est quelqu'un un peu original. Mais en général, on n'envoie pas de photos de soi pour les vœux. Enfin, vous pouvez, hein, moi j'aime beaucoup. Je dois dire que je trouve ça formidable. Mais c'est plus difficile d'envoyer une photo de soi pour des vœux de Noël quand on est célibataire que quand on a un enfant, deux enfants, trois enfants, ou septième merveille du monde, etc. Bon. Et j'avais reçu une petite carte d'une célibataire avec une citation toute simple de Christiane Singer, et qui disait ceci: « Ne jamais oublier d'aimer exagérément, c'est la seule bonne mesure. » Avec cette petite histoire, je voudrais vous remercier de votre attention. Merci. Donc, les questions. Il y a un petit panier.
1: Oui, chez les juifs, célibat est vraiment considéré, d'après ce que je sais, sauf erreur de ma part, comme un péché.
0: Donc, je répète la question, ne devrait-il pas avoir une consigne pour que les célibataires soient davantage intégrés à la vie sociale des personnes, qu'ils soient mariés ou non ? Vous disiez dans votre question que les juifs considérait le non-mariage comme un péché. Je serais beaucoup plus nuancé. Hein. Mais c'est vrai qu'il y a une très forte mise en évidence du mariage chez les juifs. Mais c'est un des points qui nous distingue du christianisme, les chrétiens et les juifs, c'est que nous croyons que le Messie est venu et que nous sommes dans les derniers temps et que le royaume n'est pas simplement une réalité pour le futur. Le royaume est là, il est là. Et que donc, le célibat acquiert une valeur qui est relativement inaccessible aux juifs qui attendent toujours le royaume. Mais ceci étant dit, il y a certains juifs, certains rabbis qui ont perçu déjà cela. Hein. Il y en a un qui dit « j'ai un amour jaloux pour la Torah, d'autres se préoccuperont de la procréation hein. » et qui étaient restés célibataires. Donc, hein. Mais voilà, la distinction avec les juifs, c'est nous, chrétiens, nous croyons pas simplement que le royaume est à venir, mais que le royaume est déjà là. Et le royaume, c'est quelqu'un, ce sont les noces de l'agneau. Et du coup, le célibat, pour un chrétien, est, j'allais pas dire plus facile à vivre, mais oui, enfin oui, on est là dans les temps les derniers, vous voyez. Il y a un séminariste un jour qui m'a dit, voilà, moi je suis prêt à être célibataire pour toute ma vie, bon voilà quoi. Mais alors, mon gros problème, c'est que je ne me vois pas célibataire dans le ciel tout le temps, quoi. Bon. Cette objection était bonne, était excellente. Je pense que nous pouvons nous la poser, enfin les célibataires non consacrés peuvent aussi se la poser. Bon, je suis prêt à avoir dur cette vie-ci, mais bon. Eh bien, m'est venue en tête l'histoire de la femme aux sept maris. De qui sera-t-elle l'épouse hein? Eh bien, dans le royaume de Dieu, on ne se marie plus hein, parce que Dieu est tout en tous. Hein, on sera comme les anges, etc. Et donc, ce que je veux dire par là, et Cyprien dit aux chrétiens qui étaient mariés, hein, tout évêque qu'il était, vous avez commencé à être ce que nous serons. Et donc, le célibataire chrétien qui vit à fond sa foi, en fait, révèle la présence déjà actuelle du royaume. C'est quelque chose d'extraordinaire. Alors, pour en venir à votre question plus précise, je suis tout à fait d'accord avec vous. Il convient, non pas de donner des consignes, parce que mais je pense que ce serait inefficace, encore que, mais il convient que les personnes prennent conscience que nous formons un tout, que nous sommes une Église, et que l'on se soutienne les uns les autres dans nos différents états de vie. Et plus précisément, il importe que la personne mariée ait un regard juste sur le célibataire et qu'il y discerne sa beauté spécifique, sa grâce propre, son charisme. Et pas simplement comme quelqu'un qui n'est pas marié et donc il pourrait me chiper mon mari, enfin excusez-moi de dire comme ça, ou bien quelqu'un qui, il a peut-être un vice secret parce qu'il n'est pas marié, ou bien etc. Il y a une sorte de suspicion et tout et tout. Je pense, c'est pour ça que j'ai dit tout à l'heure, et c'est vrai dans les mythes. Mais ici, je parle pour l'instant pour le célibataire chrétien et dans l'Église. Je ne voudrais pas aborder pour l'instant la question du célibataire non chrétien. Moi, je crois que la question du célibataire non chrétien ne se pose qu'en deuxième lieu. Un célibataire non chrétien, qu'est-ce qu'on peut lui souhaiter de meilleur que de rencontrer Jésus? Bon. Et puis après, on discutera. Mais je ne vais pas m'engager dans une réflexion sur comment aider... Oui, je vois bien. Oui. Donc, il y a une question qui est posée sur les célibataires chrétiens et non chrétiens. Le célibataire chrétien est entouré en général de pas mal de célibataires non chrétiens. Alors, donc la question, c'est donc la question est celle de l'amitié, l'importance de l'amitié. Moi, je voudrais dire deux choses humblement, encore une fois. La première, c'est que le célibataire a vraiment quelque chose de spécifique à apporter. Voilà, il faut le découvrir en soi. Il y a vraiment quelque chose d'important. C'est un grand plus. Deuxième chose, c'est que le célibat, je l'ai dit tout à l'heure, ne se vit pas tout seul. Il se vit dans un tissu de relations. D'où l'importance des amitiés, d'où l'importance d'avoir des amis qui vivent les mêmes valeurs que nous. Parce que sinon, on n'y arrive pas. On n'y arrive pas. Et ça, ce n'est pas une loi qui est réservée aux célibataires. C'est dans un enfant qui est mis dans une école il n'a aucun copain qui a les mêmes valeurs que lui, dans un mouvement scout qui n'a aucun les mêmes valeurs que lui, ben, il va se perdre. On a besoin d'être avec des gens qui nous entraînent. C'est pour ça que le Christ a fondé l'Église. Sinon, il n'avait pas besoin de fonder l'Église. Voilà. Donc, ce n'est pas facile de pouvoir jauger, pouvoir d'un côté être présent avec des amis non chrétiens, et en même temps d'être avec des amis chrétiens. Mais je pense qu'il faut pouvoir avoir les deux aspects. Alors, je vais lire rapidement les questions ici. Hein. Comment fait-on, peut-on choisir le célibat pour... Je n'ai pas répondu à votre question, qui était précisément laquelle? Donc, je vais reformuler la question. Comment fait-on quand la porte se referme d'amis qui se marient et qui sont chrétiens? Eh bien... Il faudrait voir, je pense que les expériences sont multiples dans ce domaine-là. Ce n'est pas parce qu'on est chrétien qu'on est parfait, donc il peut y avoir aussi loin de là, donc des imperfections ou des peurs. Voilà, je pense qu'on ne peut jamais s'imposer. Il y a parfois des gens auxquels on tient beaucoup et qui finalement s'éloignent de nous pour des tas de raisons qui sont difficilement compréhensibles, qui sont vécus comme un abandon, un rejet, un jugement. Je ne pense pas qu'il y ait une réponse univoque à cela. Moi, je crois qu'il y a à accepter humblement, à vivre sa vie comme tout le monde, même quand on est marié aussi. Parfois, on change d'horizon, ou bien il y a des ménagements, etc. Mais le point sur lequel je veux insister, c'est le fait que le célibat est la tâche qui n'est pas réservé aux célibataires. Voilà. Et que donc, les gens mariés, entre autres, doivent avoir le souci aussi des célibataires. Voilà. En même temps, le célibataire doit avoir le souci aussi de ne pas s'imposer au cœur d'un couple et de rentrer dans des relations triangulaires. C'est délicat parfois. Mais même avec la meilleure volonté du monde, dans les couples, quand on ouvre un peu les portes, on se rend compte qu'il y a énormément de souffrance. Et donc, partir en vacances, par exemple, avec un couple... C'est quand même difficile. Partir en vacances avec deux couples, c'est beaucoup plus simple. Mais le problème, c'est de trouver une grande maison. Hein. Oui. Donc, L'idéal, c'est de partir dans un petit groupe, un peu plus nombreux. Hein. Mais en même temps, je crois qu'il faut qu'on respecte comme célibataire, et je le dis aussi comme prêtre, parce que moi aussi, parfois, j'ai des longs dimanches. Enfin, comme prêtre, en général, le dimanche, on est bien occupé. Mais vous voyez, hein, de pouvoir respecter la vie des familles, de ne pas s'imposer. Et en même temps, c'est aussi un rôle, notamment des différents responsables ecclésiaux, de veiller à ce qu'il y ait cette communion des vocations, et de pouvoir encore une fois découvrir dans les personnes célibataires une richesse pour l'Église, une chance pour l'Église. C'est une richesse pour l'Église que les célibataires. Je vous remercie.

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2: Toi, mon troupeau, ainsi parle le Seigneur Dieu. Voici que je vais juger entre brebis et brebis, entre les béliers et les boucs. Ézéchiel 34, 17.

Il ne me suffit pas d'aimer Dieu si mon prochain ne l'aime pas d'eux-mêmes, disait saint Vincent de Paul. Son cœur était un cœur ardent, ardent d'amour pour ses frères, surtout les plus pauvres, ardent parce qu'ardent d'amour pour Dieu. Et pourtant, notre cher Gascon a mis du temps à se pénétrer de cette ardeur, préférant, au début de son sacerdoce, la recherche d'une honnête retirade, plutôt que l'intense vie charitable qui l'amena à se dépenser, à s'épuiser pour l'annonce de l'Évangile. L'élément déclencheur de ce qu'on peut l'appeler une conversion fut la rencontre de Dieu dans un pauvre, de la situation de misère qui frappait les plus faibles de son époque. Saint Vincent nous est encore et toujours un remède à cette indifférence dont souffrent, certes, toutes les sociétés, mais la nôtre de manière souvent endémique. Quoi ? Être chrétien et voir son frère affligé, sans pleurer avec lui, sans être malade avec lui, c'est être sans charité, c'est être chrétien en peinture, disait-il. Ce frémissement de saint Vincent de Paul n'est pas autre que celui du Christ devant les foules laissées sans berger, en proie à toutes les difficultés de l'existence. Ce frémissement qui aboutit à l'engagement de la volonté va donc du Christ qui frémit pour aller jusqu'à lui. Car les pauvres sont nos maîtres, disait saint Vincent de Paul encore, parce qu'en se penchant sur eux, sur leurs faiblesses, en les accueillant, on touche le Christ dans ses membres, lui qui affirme « Ce que vous avez fait à l'un de ces plus petits d'entre mes frères, c'est à moi, oui c'est bien à moi que vous l'avez fait. » Cette charité débordante, M. Vincent la puisait dans sa vie intérieure, dans son amour pour Dieu. Le souci de la sainteté qui s'est exprimé en lui, particulièrement dans son engagement pour la formation des prêtres avec le développement des séminaires, cela montrait qu'il fallait faire du bien aux hommes comme le Christ lui-même l'a fait. Pas d'amour de Dieu sans amour des pauvres, et pas d'amour des pauvres sans amour de Dieu. Et pas d'amour non plus sans sainteté, sans cette ressemblance au Christ qui fait qu'on peut le porter au monde. Et cette sainteté chez saint Vincent de Paul s'est manifesté particulièrement sous ces trois caractères, l'humilité, la simplicité, la charité. À regarder son rayonnement inouï, la place qu'il occupa dans le royaume, ses relations avec les plus grands en France, et comment il pouvait rester dans cette simple cordialité, avec cette constante recherche de perfection, alors qu'il se considérait souvent comme le plus blâmable de ses confrères, cela fait toucher du doigt qu'il vivait sa rencontre avec le Maître doux et humble de cœur, celui qui n'est pas venu pour être servi, mais pour servir. Suivre le Christ était pour lui incompatible avec le fait de prendre de grands airs et ne pas être prêt à laisser derrière soi jusqu'à sa réputation. Comme le dit saint Paul, il a voulu se faire tout à tous pour en gagner à tout prix quelques-uns. Il a voulu inlassablement faire tout le bien qui lui était possible de faire et qu'il lui fut aussi possible de permettre aux autres de faire. S'abandonnant à la Providence, laissant admirablement Dieu guider sa vie, il est pourtant celui qui, une fois lancé, déploie son dévouement en respectant les réalités naturelles, l'aspect pratique des choses qu'on lui connaît si bien, l'ordre voulu par le Créateur. L'amour doit être concret, à la force des bras, à la sueur du front, comme il le disait,
et en employant les ressources de notre intelligence, avec une abnégation, il a souhaité à tout prix transmettre dans les compagnies qu'il a fondées, avec toujours en regard le don suprême du Christ. Notre Sauveur a tout donné, nous ne devons pas nous arrêter à la demi-mesure, mais donner toujours plus, toujours davantage, davantage. Et ce que saint Vincent de Paul laisse derrière lui n'est pas seulement le rayonnement personnel d'un grand apôtre de la charité, mais, et il doit s'en réjouir au ciel, d'avoir permis que derrière lui, ayant recueilli après lui l'esprit d'amour qui brûlait en lui, une grande famille éclose, dévouée au soulagement des misères du monde par amour pour Dieu. Saint Jean-Paul II, à l'occasion du 400e anniversaire de la naissance de saint Vincent de Paul, disait « La vocation de cet initiateur génial de l'action caritative et sociale éclaire aujourd'hui encore la route de ses fils et de ses filles, des laïcs qui vivent de son esprit, des jeunes qui cherchent la clé d'une existence utilement et radicalement consumée dans le don de soi. » Cette flamme de la charité, notre fondateur Jean-Léon Le Prévôt l'a recueillie dans la prière, au pied même de la châsse de saint Vincent de Paul, comme en cœur à cœur avec l'apôtre de la charité. À n'en pas douter, celui que nous fêtons aujourd'hui a été pour notre fondateur un ami et un inspirateur, non pas seulement au sens d'un bon exemple, mais comme ayant éclairé l'esprit de notre fondateur, qui en se faisant l'humble instrument de Dieu, a pu déployer de manière admirable les œuvres sociales vouées à l'évangélisation du pauvre peuple, jusqu'à fonder notre famille religieuse, l'œuvre des œuvres à son service. Saint Vincent de Paul, si cordial, si passionné, si amoureux des pauvres, ne doit pas être pour nous non plus, nous qui voulons nous faire proches des pauvres. Il ne doit pas être un lointain homme de bien, mais bien un compagnon qui nous envoie, qui nous pousse à faire le bien autour de nous, à allumer cette charité qui, comme disait notre fondateur, une fois allumée, doit s'étendre, briller et porter au loin sa chaleur. Que l'intercession de saint Vincent de Paul, sa prière, nous soit toujours secourable et nous relance dans l'amour de Dieu et de nos frères, de nos maîtres les pauvres. Amen.

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2: Pas un seul moineau ne tombe à terre sans que votre Père le veuille. Quant à vous, même les cheveux de votre tête sont tous comptés. Matthieu 10, 29, 30.

Nous allons commencer par faire un petit jeu qu'on appelle un quiz. Vous savez, un test. Alors, vous allez répondre. Je vais vous exposer chaque fois quatre situations. Je vais vous donner quatre situations et vous allez essayer de vous reconnaître dans ces situations. Ça va ? Vous êtes prêts pour jouer un peu, là ? Alors, vous êtes en vacances chez les grands-parents à la campagne, avec vos frères et sœurs à vous, et puis les cousins. La famille au sens large, hein. Et dans toute cette famille, il n'y a pas beaucoup qui fréquentent l'église. Vous voyez ce que je veux dire? Et c'est dimanche matin. Alors, première situation, vous allez à la messe discrètement en prétextant des courses au village. Situation numéro 2. Vous regardez la messe à la télévision. Situation numéro 3. Vous avouez à tous que vous tenez à assister à la messe dominicale. Et enfin, quatrième, vous organisez des ADAP pour tout le monde à la maison. Ça va ? Vous êtes reconnu dans une de ces situations. Alors, c'est plutôt A, B, C, D. Voilà. Alors, vous notez la situation qui vous correspond. Vous mettez B ou C ou D. Ça va ? Sur un petit bout de papier. Je passe ensuite à la situation suivante. Ah, je vous ai dit qu'on allait jouer un peu, hein ? Alors ensuite, deuxième situation. Il y a un beau-frère qui vocifère des propos désobligeants sur le pape. A. Vous le reprenez doucement, point par point. B. Vous criez plus fort que lui. C. Vous vous taisez dans la souffrance. Et D. Vous lui offrez un abonnement à l'Osservatore Romano. Alors, quelle est la situation qui vous correspond? Vous mettez une lettre A, B, C ou D. Ça va? La première, c'était vous le reprenez doucement, point par point. Troisième situation. Votre nièce parle d'avorter. Grand A, vous la sermonnez très nettement. Grand B, vous priez et vous jeûnez en silence. Grand C, vous lui donnez le numéro de Mère de Miséricorde. Grand D, vous lui promettez de l'aider. Quatrième situation. Votre aîné qui est majeur, décide de vivre chez sa copine à la rentrée. Alors, grand A, vous avez une explication musclée avec lui. Grand B, vous cherchez le dialogue avec lui. Grand C, vous lui coupez les vivres. Et grand D, vous lui achetez une couette à deux places. Vous lui achetez une couette à deux places. Une couette. Ensuite, autre situation. Vous avez invité des amis protestants à dîner chez vous. Alors, grand A, vous évitez les sujets religieux. Grand B, vous leur offrez la dernière encyclique du pape François. Grand C, vous leur démontrez que Luther était un moine dévoyé et paranoïaque. Et grand D, vous commencez le repas par un bénédicité. Puis enfin, dernière situation, rassurez-vous, on ne va pas faire ça jusqu'à 6h du soir. Votre mari, madame, n'a pas la foi et il vous accompagne à un enterrement en famille. Alors ça peut être pour les hommes dans l'autre sens, c'est votre femme qui n'a pas la foi et elle vous accompagne à un enterrement en famille. Alors grand A, vous lui apprenez à faire le signe de croix en entrant à l'église. Grand B, vous lui commentez

L'évangile de l'enterrement du fils de la veuve de Naïm. Grand C, vous priez fort pendant toute la liturgie pour que Jésus lui apparaisse. Quelquefois, ça marche. Et puis, grand D, vous le confiez intérieurement à la grâce de Dieu. Alors, vous faites quoi, là? Ça y est? Alors, maintenant, vous allez compter vos A, vos B, vos C et vos D. De la dernière situation? Première situation, vous êtes en vacances chez les grands-parents à la campagne, et avec des frères et des sœurs, des cousins et plein de monde. Personne ne fréquente beaucoup l'église, et c'est dimanche matin. Grand A, vous allez à la messe discrètement en prétextant des courses au village. Grand B, vous regardez la messe à la télé. Grand C, vous avouez à tous que vous tenez à assister à la messe dominicale. Et grand D, vous organisez des adaptes pour tout le monde à la maison. Ça va, vous avez à peu près fait ça. Bon, alors maintenant, vous comptez comme ça, vous comptez rapidement vos... Et je vais vous donner le résultat. Si vous avez une majorité de A, si vous avez nettement une majorité de A, eh bien, c'est très très bien, dépêchez-vous encore d'aller évangéliser les vôtres. Si vous avez une majorité de B, vous avez des efforts à faire, ça serait bien de lire Evangelium Nuntiandi de Paul VI. Si vous avez une majorité de C, c'est que vous avez du mal à mettre Dieu dans vos rapports avec les autres. Et si vous avez une majorité de D, eh bien écoutez bien maintenant ce que nous allons faire parce que ça vous concerne. Ça va? Bon, c'est une entrée en matière pour donner en tout cas, d'une façon un peu ludique, les différentes situations, vous voyez bien, où nous sommes confrontés en famille. La famille, on va bien entendu en parler au sens large. C'est pas uniquement mon conjoint et mes enfants. Encore que là, c'est encore plus précis. Mais d'une manière générale, vous voyez, on a certaines angoisses. On a une très grande préoccupation du devenir de nos familles. Pourquoi ? Parce que il y a bien sûr une distance entre les valeurs que nous voudrions vivre et celles que nous vivons aussi, et celles des autres. Il y a à la fois le conflit de génération, qui a toujours existé, mais qui aujourd'hui est encore plus net, parce qu'il y a une différence considérable entre les générations aujourd'hui. Les gens de 70 ans, les gens de 40 et les jeunes de 15, ça fait beaucoup, beaucoup de différence. Donc on se comprend moins, d'une certaine façon. Il y a eu aussi des dérives éducatives. On n'a pas toujours élevé, autrefois, ou quand nos enfants étaient jeunes, de la façon dont maintenant nous aimerions les élever. Il y a une différence entre ce que nous avons fait et ce que nous aurions pu faire. Il y a aussi le fait qu'on se retrouve encore en famille. Bien que certaines choses nous éloignent, il y a des rassemblements familiaux auxquels d'ailleurs tout le monde se dépêche un peu de venir. Et dans ces réunions familiales, de fait, apparaissent ces réunions problématiques où on ne se comprend plus, où on s'est disputé plus ou moins, etc. Alors mettre Jésus là-dedans. Pourtant, vous savez qu'il y a un retour du religieux. Il y a 30 ans, quand on voulait intéresser les personnes, même en famille, il y avait des discussions enflammées sur la politique. Mais on évitait de parler de la religion parce que ce n'était pas intéressant. Aujourd'hui, c'est exactement l'inverse. On parle beaucoup moins de politique, mais on parle beaucoup plus de religion. En famille, toujours. Hein. Ça veut bien dire, comme l'a dit Malraux, le 21e siècle sera religieux ou ne sera pas. Il y a de fait aujourd'hui la question religieuse qui revient nettement sur le devant de la scène. Ne serait-ce que tout ce qu'on dit à propos de l'islam, etc. Qui n'est pas intéressé par ce sujet-là? Alors il y a à la fois le désastre de l'apostasie, puisque nos enfants, pour la plupart, sont loin de l'Église, et certains sont même hostiles à l'Église. Surtout la génération, vous savez, qu'on appelle celle qui est post-68arde, c'est-à-dire des gens qui ont actuellement entre 30 ans et 60 ans. C'est une génération qui a beaucoup, beaucoup rejeté la foi. Alors nous avons ce paradoxe à vivre. Il y a à la fois ces difficultés que je viens de relever, mais il y a aussi une urgence. Le pape François n'arrête pas de nous le dire, et ce que l'on dit à propos des défis de la famille aujourd'hui, ce pourquoi il y a ces deux synodes si importants, c'est le sujet peut-être actuellement numéro un dans l'Église, c'est bien parce qu'il y a cette urgence à ce que le Seigneur soit connu dans les familles et par la famille. Pourquoi ? Parce que nous sommes, nous-mêmes, chacun de nous, les seuls, ou en tout cas les canaux privilégiés de cette annonce.
C'est pas le prêtre que j'aime bien qui va être dans ma famille pour parler effectivement Jésus, c'est moi qui devais devoir en parler. C'est pas ceux dont je dévore les livres et je trouve qu'ils écrivent très bien qui sont là quand je suis avec mes enfants ou avec d'autres. C'est moi qui suis avec eux. Donc ça me revient. Et pourtant, vous voyez bien, vous avez senti que c'est la plus difficile des évangélisations. C'est plus facile d'évangéliser quelqu'un avec qui je suis dans un train, je parle, et souvent on raconte toute sa vie à celui-là. Alors qu'avec ses proches, on a tant de mal souvent à ouvrir son cœur. Pourquoi c'est plus difficile évangéliser sa famille ? Il y a trois raisons. D'abord, ce sont des êtres que j'aime. Et souvent, pour ne pas leur déplaire, je ne vais pas donner toute la mesure de ma foi, toute la mesure de l'évangile. Parce que vous savez, l'évangile est exigeant. Et j'ose pas leur porter une telle exigence. L'évangile, a dit Jésus, est une source de division, comme il a eu raison de le dire. Il y a une deuxième raison, c'est que nous connaissons très bien ceux-là, nos parents, nos frères et sœurs, nos enfants, nos petits-enfants. On les connaît très bien. Et parce qu'on les connaît trop bien, et parce que nous sommes trop bien connus d'eux, il y a notre réputation qui peut être en jeu. C'est terrible ce que l'on fait à cause de la réputation. La pudeur. Il y a aussi tout simplement, parce que nous les connaissons trop bien, nous n'avons peut-être pas assez de recul pour juger leur situation. On n'est pas neutre en famille. On a trop de choses qu'on a vécues ensemble. On a des choses positives et négatives. On a du linge sale, on a tout ça. On n'a pas assez de recul pour dire honnêtement ce qui peut se passer, ce que Jésus aurait à leur dire, vous voyez. On n'est pas des très bons interprètes, autrement dit. Et puis, il y a une troisième raison qui est encore plus difficile, c'est que nos défauts, nous en avons. Nous en avons des défauts, oui ou non ? Bon, eh bien, nos défauts, ils les connaissent très bien. Tandis qu'avec celui avec qui je suis dans le train, là, il ne connaît pas mes défauts, alors j'y vais, là, c'est formidable. Je peux donner toute la gomme. Mais quand je vais décrire, quand je vais vouloir faire connaître tout ce qu'il y a de beau dans l'évangile, on va me dire, oui, mais toi, je sais très bien qui tu es. Et alors, bouf, c'est le soufflet qui retombe. Parce que nous sommes évidemment pas parfaits. Nous avons des défauts qui peuvent venir d'avant notre conversion. Alors ça, c'est encore plus difficile. Regardez comment Marie-Madeleine a pu peut-être être très mal perçue, elle qui était une femme de si mauvaise vie, pour se mettre tout d'un coup à parler du Christ. Vous imaginez le trajet qu'il faut faire, même pour ceux qui l'ont connu. Et puis, parce que nous n'avons pas toujours une cohérence entre ce que nous disons et ce que nous vivons. Et ça, elle est terrible, cette distance-là, parce qu'on ne va pas vous louper avec ça. Pensez aux enfants à qui vous pouvez faire les plus beaux discours. Si vous n'avez pas mis en pratique ce que vous leur dites, ça ne vaut pas grand-chose. Parce qu'ils voient tout de suite que ce que vous dites, ce n'est pas ce que vous vivez. Alors là, c'est terrible ça, hein ? Vous voyez bien. Ça veut dire aussi qu'évangéliser, bien sûr, c'est un lieu de combat. Ça l'est pour tout le monde, mais c'est un lieu de combat qui nous renvoie à nous-mêmes. Prenons conscience aussi, Mgr Brouvet l'a peut-être un peu évoqué ce matin, que nous ne sommes plus dans un christianisme d'héritage. Ce n'est pas parce que moi, je vais à la messe depuis si longtemps, que je fais même du catéchisme, etc., que mes enfants vont hériter de ça. Ça ne marche plus par héritage maintenant. Ça marche plutôt par témoignage. On est dans un christianisme de témoignage. Ce que nos propres enfants vont recevoir de nous, ils le recevront si nous en sommes des témoins, et non pas parce que nous sommes leurs parents. Alors aujourd'hui, j'espère que vous comprenez bien que les familles sont à évangéliser, parce qu'on voit bien qu'il y a un terrain qui s'est beaucoup détruit, enfin le mot est un peu fort, mais en tout cas, on voit bien qu'il y a ces différences de foi, de pratique, qui sont quelquefois énormes. Il y a des familles qui sont désunies pour des tas de raisons, bien sûr. Mais aujourd'hui, en particulier, on peut être désunis à cause de la foi. Mes parents sont intégristes, moi j'ai rejeté tout ça, parce qu'ils sont intégristes. Et il y a tout le reste qui va avec. Ou inversement. Donc la foi qui se confronte à l'incroyance peut être évidemment source de différence, bien sûr, et voire de division. Et donc aujourd'hui, il faut comme repenser ce que veut dire évangéliser mes proches. Alors commençons d'abord rapidement par s'apercevoir que ce que nous dit Jésus directement dans sa parole, ça n'est pas si simple que ça, sa parole sur la famille, mais ce n'est surtout pas le monde des bisounours. La famille est un idéal, sans doute, on voit ça dans l'Écriture, un idéal qui n'a jamais été atteint, ni par les patriarches qui avaient pensé à tous ces patriarches, je n'ai pas le temps de développer,
la famille d'Abraham, la famille de Jacob, tout ça, ce n'étaient pas du tout des familles parfaites. Dans l'Ancien Testament, on est très très loin de la perfection, on est très très loin de ce que sera la famille chrétienne. On est dans des prémices. Hein, la famille biblique, il y a de la polygamie au début, on a très souvent de l'adultère, il y a de l'idolâtrie, on mélange ça avec d'autres choses. C'est un lent cheminement que connaît la famille dans l'Écriture au long des siècles, avant d'arriver vers une certaine unicité, le mariage où on est homme et femme unis et fidèles. Il faut du temps pour l'admettre, mariage d'unicité. Il y a même des tas de régions dans le monde encore où ce n'est pas encore bien perçu, ça. Il y a l'indissolubilité, ça veut dire je suis marié pour la vie entière. Ça, ce n'est pas du tout dans la conception de beaucoup de gens dans la Bible, comme ça ne l'est pas dans notre société aujourd'hui autour de nous, vous voyez bien. Et puis aussi la fidélité, voilà. Fidélité, ça c'est un combat qui est loin d'être fini. Aujourd'hui, la fidélité, on n'y croit pas. Et on organise même, d'une certaine façon, on intègre l'infidélité et on l'organise même économiquement. Puisque vous savez, il y a des sites maintenant pour les gens mariés, pour qu'enfin ils aient un petit peu de loisirs. Et alors, on recherche l'infidélité pour mettre du piquant dans sa vie conjugale. Il y a des sites qui sont faits pour ça, pas pour des célibataires, pour des gens mariés, etc. Il y a surtout la fécondité, la transmission aux enfants, etc., qui dans l'Évangile est très loin d'être parfaite aussi, dans la Bible, je veux dire. Alors, avec Jésus, il y a certainement un saut. Pensez à l'idéal de Nazareth, de la Sainte Famille, qui reste un très bon modèle. La sainteté de la famille, elle est évidemment proclamée par Jésus, d'une façon indirecte, parce que ce qui compte dans l'Évangile, c'est la sainteté de la personne, pas la sainteté de la famille en tant qu'elle serait sacralisée, la famille. La famille, ce n'est pas une valeur suprême pour Jésus, c'est une réalité seconde. Il ira même jusqu'à dire, Jésus, « Ma mère et mes frères, ce sont ceux qui font la volonté de Dieu », en repoussant plus ou moins sa famille naturelle qui vient le chercher, parce qu'elle trouve qu'il est un petit peu dingo déjà. Vous connaissez cet épisode. Le christianisme va être, pour la famille, une sorte d'absolu, va introduire un absolu, mais qui ne se fait pas toujours au bénéfice de la famille. Toujours parce que ça se fait d'abord au bénéfice des personnes. C'est comme ça que Jésus dira « Pensez-vous que je sois venu mettre la paix dans ce monde ?» Non, car désormais, 5 personnes de la même famille seront divisées, 3 contre 2 et 2 contre 3. C'est troublant d'offenser quelqu'un avec qui on a des rapports réguliers d'affection, n'est-ce pas ? Pourtant, ça arrive combien de fois, ça ? Ça nous arrive très souvent. Voyez bien que l'Évangile fait un constat. Il ne veut pas qu'on se divise dans les familles, mais il fait un constat qui est toujours valable. Vous devez toujours être prêt aussi, dit Jésus, à vous expliquer devant tous ceux qui vous demandent de rendre compte de l'espérance qui est en vous. Mais faites-le avec douceur et respect. Non, c'est dans la première lettre de Pierre, ça. Voyez, une indication pour parler en famille de ce que sont nos valeurs chrétiennes, notre foi, c'est toujours de le faire avec douceur et respect. Jésus avait dit aussi « Nul n'aura quitté maison, femme, frère, parents, enfants, à cause du royaume de Dieu, qui ne reçoit bien davantage en ce temps-ci et dans le temps à venir. » La vie éternelle. Mais la finalité, c'est la vie éternelle, c'est le royaume, c'est pas la famille. Je le dis tout de suite, la famille n'est pas une valeur finale. C'est une valeur avant-dernière. On a besoin de la famille sur la terre, on n'en a pas besoin au ciel. Ah oui. Vous n'allez pas vous retrouver en famille, bien gentiment, dans votre petit trois pièces, avec la télé, le chien et tout ça. Ce n'est pas ça du tout l'image du royaume. Vous êtes bien d'accord? Donc ça donne un peu de large. Parce que nous ne sommes pas comme circonscrits à notre famille. Même dans notre cercle, je dirais, chrétien. Vous voyez bien d'ailleurs que l'on s'entend, chrétiennement parlant, beaucoup mieux avec des amis qu'avec ses propres frères et sœurs. Oui ou non? Je ne vais pas lever les doigts, mais je suis sûr que la plupart d'entre vous, vous êtes dans ce cas-là. Moi-même, j'ai des frères et sœurs avec qui j'arrive pas à parler de certains sujets parce que ça passe pas. Alors j'en parle très très bien avec des amis. Et puis Jésus dira aussi, je suis venu opposer l'homme à son père, la fille à sa mère, la bru à sa belle-mère. Et on aura pour ennemis les gens de sa famille. Ah, oh, comme c'est vrai ça. Ça paraît scandaleux. Comment Jésus peut-il dire ça? Encore une fois, il ne le souhaite pas. Mais il le constate, c'est un constat. Et c'est vrai que c'est en famille que l'on peut vivre les divisions les plus profondes. C'est avec nos proches que l'on vit les plus grandes souffrances.
en particulier les souffrances conjugales. Il y en a. Vous voyez que plus on est proche, plus bien sûr on va souffrir de nos rapports avec les autres. Et puis, qui aime son père ou sa mère plus que moi n'est pas digne de moi. Qui aime son fils ou sa fille plus que moi n'est pas digne de moi. Alors, voilà une question. Bien sûr que je suis peut-être là à me dire comment je peux faire pour ma fille, mon fille, qui vivent des choses tellement bizarres, tellement drôles, tellement anormales, et qui mène une vie de pécheur. Qu'est-ce que je peux faire pour cela? Est-ce que j'aime plus mon fils, ma fille, que le Seigneur? Donc déjà, faire une première hiérarchie, c'est le Seigneur qu'il faut aimer. En priorité, on est bien d'accord. Mais bien sûr que Jésus nous invite par contre à mettre dans tous ces rapports familiaux ce que l'on peut appeler de la charité, parce que ça résume tout. C'est ce que fait Jésus avec la Samaritaine, qui pourtant avait une vie conjugale extrêmement curieuse. Elle en était à son sixième mari, sixième ou septième, je ne sais plus, cinquième. Vous voyez, il y a plusieurs avis. En tout cas, elle en avait un certain nombre déjà. Eh bien, Jésus voit cela et il va l'appeler à, justement, il va la ramener à sa famille. Appelle ton mari, reviens ici. Et quand elle aura découvert tout le trésor que Jésus lui aura donné, elle va retourner dans sa famille. Cette femme va changer de vie après, vous voyez. Donc, voyez comment Jésus nous prend dans la situation où l'on est. Il n'y a pas de chrétien comme ça, exemplaire, parfait, modèle. Méfiez-vous de ça. Heureusement, nous avons tous une vie qui est encore imparfaite. Et devant cela, Jésus nous prend par la main et il nous fait grandir. Dites-vous cela pour vos couples d'enfants, fils mariés, etc., qui n'ont pas la vie que vous voudriez, qui ne ressemblent peut-être pas à celle que vous avez choisie. Mais pensez en termes de miséricorde, en termes de prendre la main de celui qui n'en est pas là où vous êtes, voyez. On ne reste pas dans un cadre qui sera d'abord un cadre moral. Ça, c'est comme ça que Jésus nous montre dans l'Évangile qu'il veut bien participer à la joie familiale, même quand cette joie est troublée. Vous voyez, à Cana, il y a un problème, il n'y a plus de vin. Eh bien, il est là. Et il participe à tout ce qui peut restaurer la famille. Alors, qu'est-ce qu'il faut faire, d'une manière générale? D'une manière générale, on ne pense pas assez que notre prière soit particulièrement efficace. Quelquefois, on a l'impression, quand on dit aux gens, ben, prier, ça veut dire, il n'y a rien à faire, donc vous priez. Sous-entendu, bon, essayez de prier, quoi. Comme si c'était quelque chose de tout à fait secondaire, mineur, et auquel on ne croyait aucune efficacité. Quelle erreur! C'est l'inverse. Il faut d'abord prier. D'abord, pourquoi? Parce que ce sont ceux que le Seigneur vous confie comme... Il vous confie à vous, intercesseurs privilégiés, le fait d'avoir à prier pour la conversion de vos enfants, de vos frères et sœurs, etc. Donc la prière, c'est la porte d'entrée pour la grâce. Et le Seigneur, il est coincé, il attend cela, que vous d'abord vous mettiez à prier pour eux. Et c'est déjà un témoignage de prier, c'est déjà une fécondité, c'est déjà une mission. Ça produit du fruit. Deuxièmement, il faut bien sûr aussi d'abord regarder à sa porte. Balayer devant sa porte. C'est mener d'abord une vie chrétienne, nous-mêmes, une vie chrétienne digne de l'Évangile. Parce que c'est dans la mesure où moi, je suis évangélisé, que je deviens un évangile pour les autres. C'est-à-dire, en réalité, une question. Notamment, un changement dans ma vie. Organisé selon la grâce, parce que la grâce m'a rejoint, parce que je décide. Je pense à un homme qui trichait facilement sur ses impôts. Et tous les enfants le savaient. Ça atteignait beaucoup sa dignité d'homme et de père. Un jour, il a compris que c'était terminé, il fallait vivre dans la vérité. Et alors, ça a complètement changé le regard de ses enfants sur lui. C'est tout simplement qu'il se mettait enfin à vivre l'Évangile. Voyez, vivre l'Évangile, ça introduit un changement. C'est ce changement que Dieu a fait dans notre vie qui diminue ce décalage entre la vie que j'ai et celle qui doit transparaître pour les autres. Voyez. Donc ça, c'est une question de cohérence. Ignace d'Antioche dit « Mieux vaut être chrétien sans le dire que le dire sans l'être. » Il y a beaucoup d'enfants qui se sont détournés de la foi parce qu'ils n'ont pas vu des chrétiens, et même surtout dans leur famille. Je dis des chrétiens, c'est-à-dire ceux qui vivent comme le Christ. François d'Assise disait « Prêchez l'évangile en tout temps, mais n'utilisez des mots que quand cela s'avère nécessaire. » Parce que les mots, ça évangélise pas très bien.
ce sont les actes qui évangélisent beaucoup mieux. Et voyez, troisièmement, un autre moyen, c'est par contre, soyez prêts à parler de votre foi avec douceur et respect, comme le disait tout à l'heure Saint-Pierre. Et pour cela, eh bien, il faut quelquefois se former. Si vous avez un fils qui vous pose beaucoup de questions, c'est que ça le travaille. Il a besoin de certaines réponses. Alors ne lui faites pas des réponses de café de commerce. Cherchez quelque part à nourrir votre propre réflexion. Il ne s'agit pas de faire beaucoup de philo et de théologie, mais dans certains cas, il est important de répondre à des questions, surtout quand elles minent le cœur de vos enfants ou de votre frère ou de votre père ou de votre chose. Pourtant aussi, ce n'est pas vous qui convertissez qui que ce soit, et surtout pas vos proches. C'est l'Esprit Saint qui convertit. Vous voyez, le Sauveur, ce n'est pas nous. Nous ne sommes pas chargés de sauver notre famille. Ça va ? Ça met un peu à l'aise, un peu d'air frais. C'est vrai, c'est finalement, ce n'est pas moi qui suis chargé de sauver ma famille, c'est Jésus. Oui ou non ? On est bien d'accord, mais ça, il faut bien s'en rappeler. Hein ? Parce que comme c'est ma famille, je crois que c'est moi qui vais la sauver. Et là, vous vous plantez. D'ailleurs, vous allez faire beaucoup d'efforts pour pas grand-chose. Par contre, on fait tout ce qu'on peut, ça oui. On fait tout ce qu'on peut et le Seigneur fera le reste. Il y a un moment, il faut dire, Seigneur, ce n'est plus mon fait. Seigneur, je te l'abandonne. Seigneur, voilà, je te confie mon grand-fils. Parce que c'est pas moi qui le sauvera. Et là, vous voyez, c'est ce qu'on appelle aussi le regard de miséricorde. Parce que quand on est très exigeant avec ses enfants, avec ses frères et sœurs, on est complètement dans le registre de la justice. Et ça, le pape François en parle énormément. Il dit, il ne faut pas être dans ce registre-là. C'est toujours quand on commence par faire de la morale avant de parler de l'amour de Dieu ou d'autre chose. Notre religion, ce n'est pas d'abord une morale. Et donc, se mettre dans ce registre de la miséricorde, qui est d'admettre que celui à qui j'ai l'intention de parler du Christ, il a aussi lui-même peut-être le moyen, sans le savoir, de me parler du Christ. Vous voyez comment dans la rencontre avec mes proches, je dois avancer là-dedans avec beaucoup de délicatesse. De délicatesse parce que c'est la miséricorde qui relève un cœur, c'est pas la justice. On n'a pas toujours été intraitable avec nous. Pourquoi le serions-nous pour notre descendance ? Ce ne sont pas ceux qui disent « Seigneur, Seigneur » qui seront dans le royaume, mais ceux qui font la volonté de mon Père. Alors, il reste des moyens concrets, parce qu'il ne faut pas toujours être un grand mystique. Quand est-ce que l'on peut avoir ces relations avec des proches, avec des enfants, surtout quand ils ne sont plus là ? Eh bien, il y a tous ces moyens qui existent, c'est penser à leur faire une lettre, penser à leur souhaiter leur anniversaire, les visiter, un coup de téléphone. On a aujourd'hui des moyens dans les relations qui sont devenus extraordinaires. Vous savez, même à votre âge, vous faites tous des mails, des SMS et des choses comme ça. Actuellement, il faut avoir au moins plus de 75 ans pour ne pas du tout toucher à ça. À peu près, hein, c'est ça ? Il y en a ici qui ne touchent pas ces moyens modernes, technologies, voilà, non. Vous voyez bien qu'on sait bien s'en servir, et on s'en sert surtout, si vous regardez bien, avec nos proches. Vous ne faites pas des mails en permanence à votre patron, ou des SMS d'amour, vous ne faites pas ça. Alors que vous en faites beaucoup avec ceux de votre famille. Et ça, c'est une vigilance, parce que ces moyens-là, bien sûr, sont à mettre au service de cette évangélisation. Mais pas prioritairement, ce n'est qu'un moyen, ce n'est pas une fin. Ce n'est pas parce que vous aurez assaisonné votre fils de SMS, surtout si c'est farci de citations de l'Évangile, qu'il va se convertir. Donc vous voyez qu'il y a une question là aussi de parler avec douceur et respect, respecter l'autre. Il y a beaucoup plus faire des offensives de prière. Quand vous sentez que l'un des vôtres est en danger, est-ce que vous vous mettez à jeûner pour ça ? Est-ce que vous faites une offensive de prière, une neuvaine ? Je ne sais pas quoi, moi, vous offrez une messe. Est-ce que vous croyez à l'efficacité de ces moyens-là qui sont ceux du bon Dieu, ce n'est pas les nôtres ? Quand les Hébreux faisaient 7 fois le tour de Jéricho pour ébranler les murs, ça s'est passé. Alors c'est une image biblique qui veut dire que si nous avons cette offensive-là, par la prière, alors il se passe des choses. En tout cas, il faut commencer par cela, il faut le faire aussi pendant, et il faut quelquefois le faire à l'arrivée aussi pour rendre grâce. Vous voyez ? Donc c'est toujours à sa place, tous ces moyens-là, ces offensives de prière. Surtout, ce qui est aussi capital, c'est de partir de la souffrance, des difficultés des autres. C'est comme ça que faisait Jésus dans l'Évangile.
Quand les gens sont satisfaits d'eux-mêmes, qu'ils ont tout ce qu'il faut, vous savez ce que ça fait ? Un mur, il n'y a plus rien qui passe. Jésus n'a pas réussi lui-même. Les pharisiens, tout un but d'eux-mêmes, n'ont pas été sensibles à la vérité profonde de l'Évangile, parce qu'ils étaient tout simplement trop riches. Le riche est encombré de ce qu'il est. Et quand vous avez dans vos proches ceux-là qui sont justement dans ces situations de pauvreté, alors c'est là que vous avez certainement quelque chose à faire. Et dans les situations de souffrance, pensez d'abord à la compassion, et non pas à leur parler de Jésus ou de la victoire du Christ. Rejoignez, autrement dit, ceux qui sont dans la peine. C'est l'opération, l'option préférentielle pour les pauvres. Vous voyez, c'est ça, c'est d'abord les pauvres. C'est par la pauvreté du cœur de quelqu'un que se fait cette ouverture à la grâce. Vous voyez, c'est pour ça qu'il faut suivre le mouvement de la grâce qui rejoint toujours ce qui est pauvre, ce qui est détruit, ce qui est fatigué, ce qui est malade chez l'autre. Alors, nos proches, quand ils sont malades, il faut aller les visiter. Et là, vous savez, il se passe autre chose dans les relations. Voilà donc ce que l'on peut dire d'une façon générale sur notre façon de nous comporter avec nos proches. Je vais maintenant particulariser peut-être un peu plus. Parlons d'abord du conjoint. Alors là, c'est plus. Évangéliser son conjoint. Je commence par le plus difficile. Combien de femmes j'ai rencontrées voulaient convertir leur mari ? J'en ai rencontré beaucoup, beaucoup. Elles sont magnifiques. Parce que bien sûr que c'est très inspiré de vouloir convertir son mari. Et je dois vous avouer que je suis ébahi de ce qu'au bout d'un certain nombre d'années, ça se fait. Alors je vous rassure, ceux qui sont là depuis 10 ou 15 ans, priez pour votre conjoint et vous ne voyez pas grand-chose qui s'est passé. Alors là, il faut de la fidélité là-dessus. C'est très long souvent, mais très souvent, il se passe quelque chose. On voit beaucoup d'hommes qui, sur le tard, se remettent à pratiquer, à aller à l'église, etc. Pourquoi pas ? Et on s'aperçoit que derrière, il y a eu une épouse fidèle. Alors, pas une épouse qui lui a cassé les pieds pendant 40 ans, parce que ça peut provoquer le contraire, ça. Vous voyez, la contre-réaction. Mais une femme qui a été fidèle, délicate, qui n'a pas, elle, abandonné sa foi, qui a été fidèle, elle. Vous voyez, et ça, ça interroge un mari. Il y a combien de femmes qui ont, croyantes, qui ont bien transformé le cœur de leur mari, qui a pu devenir croyant. Je vous le dis, il y en a beaucoup plus qu'on ne le croit. Et donc, le croyant, le conjoint, c'est le prochain. Le conjoint, c'est le prochain, par définition. Il n'y a pas plus prochain. Quand on sait ce qu'est la valeur du mariage, qui nous tient l'un à l'autre d'une façon aussi profonde, dans une communion des corps, des esprits, des âmes, il n'y a pas de communion plus forte que celle que nous vivons dans le mariage. Ça veut bien dire qu'au plan spirituel, il y a quelque chose comme un cordon invisible qui doit certainement ébranler au fil des années quelque chose dans le cœur de l'autre. Donc il faut beaucoup croire, autrement dit, à la force du sacrement de mariage que vous avez pu recevoir. Vous aviez la foi et l'autre non. Je ne dis pas malheureusement, mais quand même ça se passe, ça. On donne le sacrement de mariage à des couples où l'un a la foi et l'autre non. Il peut même être musulman, bouddhiste ou autre chose. On le fait. Et quand on dit que l'Église n'est pas miséricordieuse sur le mariage, mais c'est n'importe quoi. On donne vraiment le sacrement de mariage à des tas de gens. On peut vraiment se poser la question, est-ce qu'on ne le donne pas trop ? Donc, on a reçu le sacrement de mariage même quand il y avait ce décalage de foi impressionnant. Ben oui, c'est bien dire que le Seigneur s'aime à tout vent. Et que ce sacrement de mariage, il est surtout là pour vous porter dans ce que vous voulez vivre avec votre conjoint. Ce désir que vous avez, bien sûr, que le Seigneur tôt ou tard, se montre, se révèle à lui. Quand l'autre ne croit pas, je dirais qu'il faut, dans ce sens-là, croire pour deux. Ça marche, vous voyez, quand vous avez cette attitude d'attente, de patience, d'humilité devant les voies de Dieu. Au plan concret, on en est ramené à l'exemple. C'est à être soi-même un peu quelque chose du Seigneur pour l'autre. Ça veut dire qu'il faut soi-même être de plus en plus un saint ou une sainte. Car si vous ne l'êtes pas, comment pouvez-vous prétendre que l'autre le deviendra ? Voyez qu'on ne peut pas forcer la grâce, sinon ça fait un effet contraire. Il y a quelque chose qui est très important quand on évangélise, c'est la liberté de l'autre. Parce que Dieu lui-même a fonctionné comme ça. Il nous a donné la liberté, on peut se perdre ou se gagner. Ça nous appartient tous.
c'est le libre arbitre. Je peux choisir une voie de ténèbres ou une voie de lumière. Eh bien, il en est de même pour votre conjoint que vous cherchez à attirer à la grâce. Il y a sa liberté d'abord, qui n'est pas sacrée, sa liberté. Attention, la liberté, c'est pas non plus une fin. C'est un moyen, la liberté. C'est un moyen pour aimer la liberté. Donc, liberté importante pour pouvoir aimer. Mais le but, c'est d'aimer. Et donc, c'est pas laisser la liberté à l'autre naïvement. Ah ben oui, bon, ben, il peut aller dans l'adultère, tout ça. Ben oui, parce que le Seigneur veut la liberté. Non, non, c'est pas ça que je veux dire. C'est pas la liberté qui doit, pour laquelle on doit accepter qu'il fasse le mal. Mais on doit accepter qu'il puisse faire le mal. Parce que Dieu lui-même est comme ça. Il faut accepter qu'il puisse faire le mal. C'est ça la liberté. D'accord ? Mais ce n'est pas le désirer. Attention. Voyez la différence. Quelquefois, il faut supporter. Ben, supporter l'adultère d'un conjoint, mais jamais l'accepter. C'est pas pareil. Voilà. Donc, comment on ne peut pas forcer à cause de la liberté ? Parce que souvent, quand on force la liberté de l'autre, il y a un effet contraire qui se produit. Donc, voyez, c'est un chemin subtil entre annonce et respect. Annoncer la foi chaque fois qu'il m'en donnera l'occasion. Je ne vais pas les louper, hein, ces occasions-là. Mais je ne vais pas les imposer, ces occasions. Et là, je respecte ce qu'est le chemin de l'autre. C'est ce qu'on appelle le chemin de gradualité. Combien il est important de savoir de quoi et de d'où vient l'autre. Surtout avec des personnes qui ont été particulièrement blessées dans leur enfance. Je pense tout simplement à la situation qui peut se passer par rapport au père. Vous voyez, quelqu'un qui n'a pas eu de père, qui a été blessé par un père, il faut comprendre qu'il a du mal à dire à Dieu qu'il est son père. C'est facile à comprendre. Alors doucement, vous ne pouvez pas comme ça, du jour au lendemain, attendre qu'il dise père à un Dieu qu'il ne connaît pas, en plus. Les écueils dans ce chemin, vous voyez, où on voudrait que l'autre soit converti, il ne l'est toujours pas, les écueils, c'est le découragement. Bien sûr, parce que les années passent et ça n'a pas l'air de changer. Mon mari, il est fou de rugby, mais il n'y a que ça dans sa vie. Et le bon Dieu, il s'en fiche. Eh bien, on peut vite se décourager. Gardons cette fidélité pour nous-mêmes, dans la foi, et il faudra trouver des supports pour ne pas être trop seul. Il faut vivre sa foi, bien sûr, avec les autres, ceux qui l'ont. Donc, la fidélité qui peut lutter contre le découragement. Attention à l'écueil de la solitude. Si je suis trop seul avec une famille entière où on n'a que des bouffeurs de curés, c'est très difficile la solitude. Et donc il faut penser aussi à s'appuyer sur d'autres chrétiens, ne pas oublier de vivre avec d'autres chrétiens, fréquenter un groupe de prière. Mais j'y vais tout seul sans mon mari, mais c'est important de le faire. Parce que si vous restez seul, vous devenez plus fragile. Il y a un autre écueil, c'est de tomber dans l'indifférence. Je connais des gens qui avaient une très belle foi, qui ont épousé des gens qui n'avaient pas. Et par souci de ne pas brusquer l'autre, cette fois-ci dans l'autre sens, avec un autre excès, ils sont tombés progressivement dans l'indifférence. À quoi bon avoir la foi ? Et donc, refuser toute annonce implicite même. Voilà, Jésus dit aussi, vous savez, nul n'est prophète en son pays. C'est ce qu'il a vécu lui-même et c'est ce que nous vivons nous-mêmes. Nul n'est prophète en son pays, ça veut dire que bien sûr, on a du mal à être prophète dans sa famille. Alors surtout alimenter sa foi, bien sûr, c'est une façon de vivre la vie conjugale que de vivre avec celui qui ne partage pas ma foi, mais moi j'anime mon amour de l'autre de ma foi. Et lui, son amour va être alimenté par ce qu'on appelle le droit naturel, il m'aime pour ce que je suis, sans aucune référence à cet amour de Dieu. Moi simplement je fais une référence à l'amour de Dieu quand j'aime l'autre. Entre nous c'est plus facile. Ça donne quelque chose qui est plus cohérent. Mais c'est déjà important de considérer qu'on peut aimer quelqu'un même sans savoir d'où vient cet amour. Vous voyez bien. Donc quelquefois, il faut en rester à ce niveau-là. Je vous propose qu'on prie quelques instants. Pour ceux qui, parmi vous, ils vont lever le doigt pour que leurs voisins mettent la main sur leur épaule. On ne vit pas ensemble, donc on peut faire ça, vous voyez, on est d'accord. Ceux qui le veulent, vous levez la main. Quand vous vous trouvez dans la situation suivante, vous êtes avec un époux ou une épouse dont vous êtes séparé, voire divorcé, ou quelqu'un avec qui vous vivez mais vous ne partagez rien de la foi, ou même quelquefois c'est dans l'hostilité que ça peut se passer. Voilà. Donc si au cœur de votre couple, que vous soyez marié, séparé ou divorcé, il y a cette réalité pour vous de ne pas partager la foi avec celui qui est votre époux ou votre épouse devant Dieu. Alors si vous voulez bien, on va prier maintenant pour vous.
Alors vous levez la main, comme ça vos voisins vous repèrent, et vos voisins mettent la main sur votre épaule. Si vous êtes deux à côté, c'est, on se met la main l'un sur l'autre, voilà. Pour manifester cette force de l'Église que nous sommes ensemble maintenant. Les autres, vous pouvez aussi prier avec moi intérieurement pour que le Seigneur rejoigne vraiment tous ceux qui vivent cette difficulté profonde, cette souffrance qui est au cœur de leur vie, de ne pas pouvoir parler, même simplement évoquer le nom de Dieu avec leur conjoint. Seigneur, viens les visiter maintenant. Viens refaire les forces de la foi, de l'espérance et de l'amour en leur cœur. Parce qu'ils sont unis à celui ou celle que tu leur as donné, et que tu le sais, Seigneur, et que tu n'as pas fait cela par hasard, ni sans que tu aies ce dessein, que l'un par l'autre, un jour, ils puissent être des compagnons d'éternité, rejoints par la foi. Seigneur, nous te confions maintenant le conjoint de chacune de ces personnes, pour que tu le ou la rejoignes, là où elle est. Pour que notre prière maintenant soulève quelque chose de ces obstacles qui empêchent toute communion, et en particulier la communion spirituelle entre ses conjoints. Merci Seigneur, toi qui es toujours à l'œuvre dans l'invisible. Et nous te demandons de nous pardonner tout ce que nous avons pu rater dans le sens de cette communion conjugale, en sachant que rien n'est raté définitivement, et que de tout mal tu peux tirer un bien. C'est dire, Seigneur, que tout ce que j'ai pu mal faire pour toi n'est pas comme la signature d'un arrêt de mort ou d'un échec, mais tu peux faire tout rebondir, Seigneur. Alors je te remets celui ou celle avec qui je suis uni, pour que tu le visites, que tu la visites, et que tu visites mon propre cœur, pour me redonner toute espérance, toute force, dans ce que je veux bien garder comme une mission, de conduire l'autre à toi. Parce que justement, il ne m'appartient pas, c'est à toi que je veux le remettre maintenant. Et Vierge Marie, viens enseigner à chacun cette douceur, ce respect, cette patience dont tu t'es fait la reine. Je vous salue Marie, pleine de grâce. Le Seigneur est avec vous. Vous êtes bénie entre toutes les femmes. Et Jésus, le fruit de vos entrailles, est béni. Sainte Marie, Mère de Dieu, priez pour nous, pauvres pécheurs, maintenant et à l'heure de notre mort. Amen. Nous allons maintenant passer à la situation des enfants. Alors, les enfants petits, pas grand monde qui a des enfants petits, peut-être parmi nous, c'est plutôt des enfants qui ont déjà adolescents, adultes, jeunes adultes, voire même des adultes confirmés. Hein, voilà nos enfants, hein, c'est ceux-là. Vous savez bien que c'est beaucoup plus difficile avec ceux-là qu'avec des petits boutchous. Alors on a pu être très gentil avec nos petits boutchous, tout ça, mais l'éducation, c'est une si longue affaire. L'éducation, c'est vrai qu'à un certain moment, ça s'arrête. On n'est pas chargé d'élever nos enfants quand ils ont 35 ans, s'il vous plaît. Donc nos enfants ne sont pas nos enfants. Nos enfants, nous les avons eus de la part du Seigneur, il nous les a confiés, nous avons eu un certain travail, c'est vrai que nous avons essayé de leur enseigner. J'espère, pas simplement par la parole, mais surtout par notre exemple, qui reste primordial, mais aussi instruire. Alors c'est pas que l'école qui instruit, s'il vous plaît. L'école qui a tendance aujourd'hui à prendre un peu ce monopole de l'éducation, il faut quand même se dire que nos enfants nous ont été confiés par le Seigneur. Voilà. Nous sommes co-créateurs d'ailleurs, c'est nous qui leur avons donné la vie de la part de Dieu. C'est pour ça qu'ils ne nous appartiennent pas, parce que tôt ou tard, il faut les remettre à Dieu. Il n'empêche que nous avons une histoire, un lien particulier avec nos enfants. Et on ne peut pas dire, quand ils ont 21 ans, maintenant débrouille-toi, je ne veux plus te connaître. Alors, ils nous sont encore tout à fait liés. Pourtant, ils ne nous appartiennent pas, je le redis. Et là aussi, son enfant, nous ne sommes pas chargés de le sauver. C'est Jésus qui va le sauver. Il n'empêche que notre enfant est toujours celui qui nous connaît, qui nous fréquente, enfin du moins j'espère pour la plupart d'entre vous. Quelquefois, il a pu se passer une rupture, comme dans l'histoire de l'enfant prodigue. Enfin, une rupture, plus rien. Il ne nous dit plus rien, il ne nous appelle plus. Ou il est parti en Australie,
et on ne sait plus s'il est devenu. Ça peut arriver. Courage. Quelquefois, ça se renoue après. C'est rare que ce soit définitif, une rupture parent-enfant. C'est rare. Mais ça peut durer longtemps. C'est douloureux. Et donc, cet enfant-là, eh bien, je garde ce lien avec lui, mais s'il vous plaît, gardons un lien qui soit juste avec lui. Ce n'est pas un lien de possession, j'espère, surtout pas. Ce n'est même pas non plus un lien qui doit rester tout le temps dans l'affectivité. Il y a les mamans, vous avez bien connu, les mamas qui... L'enfant à 40 ans, c'est encore la mère qui va décider pour lui. Ça existe, ça. Quelle misère. Il faut donc bien rendre les enfants au monde. D'ailleurs, on dit mettre des enfants au monde. Que ça veut dire, ça? Même quand ils sont tout petits. Ça veut bien dire que c'est la finalité, c'est de les remettre au monde. Pour nous, chrétiens, c'est aussi les remettre à Dieu. Mais quand même, je cherche à vous rassurer. Parce que même si vous n'en voyez pas les fruits aujourd'hui, parce que vous avez semé et vous ne voyez pas du tout le grain levé. C'est ça le drame. Parce qu'il y a une distance entre les semailles et les récoltes. Et quelquefois, ça peut prendre 40 ans, voire 80 ans, je ne sais pas. Mais en tout cas, vous avez semé. C'est déjà énorme. En tout cas, ce que vous avez semé, rassurez-vous, ce n'est pas endormi. Ce n'est pas éteint, c'est simplement endormi quelquefois, vous voyez. Je prends le témoignage de Cheyenne Marie Caron, celle qui a réalisé le film L'Apôtre, si vous l'avez vu, sur cette histoire de musulmans dans les banlieues. Cette femme dit, elle était complètement païenne en fait, « Ma mère enseignait le catéchisme et nous allions à la messe tous les dimanches. Mais la vérité catholique, je ne l'ai pas reçue à l'église. Je l'ai reçue de ma mère. Parce que, enfant, j'ai vu l'esprit catholique dans ses actes, son rapport au monde, son rapport à moi. En particulier, cette faculté qu'elle avait de demander pardon. » Oh, le pardon, qui est tellement chrétien, le pardon. Voyez comment vous avez pu laisser quelque chose, votre capacité de pardonner. Ça n'a pas été perdu pour lui. Votre façon de prier, votre façon de lui parler de Dieu, etc. Tout ça, c'est rentré dans son cœur, même si c'est resté endormi. Et ça peut protéger quelqu'un pendant un certain temps des poisons de ce monde. Même si dans les apparences, il vit absolument d'une façon païenne. C'est dans le sens qu'il faut recevoir la parole de Dieu en sachant qu'elle féconde toujours la parole de Dieu. Dieu dit « Je ne laisse pas ma parole sans qu'elle retourne à moi ». Vous voyez, c'est ce que dit Dieu. Et donc, si nous avons fait ça avec plus ou moins de bonheur, plus ou moins de profondeur, eh bien ça, c'est pas perdu. On voit par exemple, on le dit sur les champs de bataille ou dans des situations exceptionnelles, comment les hommes, des hommes qui pouvaient paraître complètement mécréants, voyez, dans les situations de grands drames, de difficultés, de grandes souffrances, qu'est-ce qui sort? Le cri vers Dieu. Ce cri ne se fera que parce qu'ils l'ont entendu de leur maman. La maman qui a prié, voyez. Les hommes apprennent à prier. Il y a beaucoup plus d'hommes qu'on le croit qui prient. On peut dire qu'il y a, je ne sais pas, c'est 5-6% de chrétiens pratiquants en France. Mais dans les sondages, quand on demande aux gens s'ils prient Dieu, alors on monte à 85%. C'est impressionnant. Vous voyez, la prière, qui est quelque chose qui a pu s'imprimer en nous. Surtout si vous avez eu la grâce de prier en famille. Alors c'est peut-être trop tard pour la plupart d'entre vous, mais pour des grands-enfants, j'ai trouvé qu'on fait aujourd'hui très bien la prière avec les enfants, les petits. Il y a même des livres, il y a plein de choses qui existent. Mais je connais tellement de familles pour lesquelles ça devient la galère quand les enfants grandissent, qui sont adolescents en particulier. Et donc j'ai fait ce livre qui s'appelle « Prière en famille », qui est un vade-mecum. Vous pouvez l'offrir à vos enfants s'ils ont un petit peu ce désir de mettre toute la famille à prier. C'est un vade-mecum avec des quantités d'idées pour prier en famille. Alors c'est aussi bien prendre des formules traditionnelles que penser à prier dans certains cas particuliers, des circonstances, on prie en voiture, on prie autour d'un repas, etc. Et puis on prie selon un petit peu le calendrier liturgique. Il y a des prières particulières pour avant Noël ou pour Pâques, etc. Les fêtes, il y a des fêtes de la famille particulières. Voilà. Donc il y a des tas d'idées là-dedans qui permettent de, justement, quand on a des enfants qui grandissent, d'avoir des moyens, parce que beaucoup de gens ont envie de prier, vous savez, et ils n'ont pas de moyens. Les livres de prière se vendent bien. Pourquoi? Ça montre bien que les gens ont besoin de support. Comment on fait pour prier? Les apôtres disaient à Jésus, « Apprends-nous à prier. » Alors, pensez à ça, parce que la prière en famille, pour moi, c'est capital. Une famille qui prie, dit Mère Teresa, c'est une famille qui reste unie.
même si, de fait, il y a des affadissements qui se voient, il y a des oublis, il y a des failles. Mais vous voyez, quand on a donné une certaine habitude de prier ensemble, il y a quelque chose qui forme les liens familiaux à partir de la prière. Ça, c'est rien à voir avec ce que l'on fait autrement. C'est pas simplement parce qu'on se retrouve à Noël autour d'un sapin de Noël que l'on fait des rapports familiaux. C'est parce qu'on s'est mis ensemble au même niveau. Parce que la particularité de la prière en famille, c'est que papa, maman, les enfants, ils sont tous au même niveau devant Dieu. Et les enfants, ils comprennent très bien ça. C'est un catéchisme implicite, vous voyez. On prie, on récite des prières, on fait des neuvaines, on fait des tas de choses. Ça existe, c'est fait, on lit, c'est facile. On fait une démarche, on dit voilà, maintenant on se donne la main, on fait ça, on fait souffler la bougie au petit. Mais quand il est plus grand, on ne lui fait pas souffler une bougie. Vous voyez bien qu'il faut faire autre chose, oui ou non. Donc il y a une façon de prier en famille, il y a une façon de se tenir les uns les autres devant Dieu qui marque profondément le cœur parce que nous sommes faits pour la relation à Dieu. Nous sommes venus de Dieu et nous avons ce désir, et c'est très fort chez les adolescents ce désir, de se trouver en face de ce mystère de Dieu. Et donc la prière en famille, c'est si fort quand un enfant, un adolescent, voit son père qui se met à genoux pour prier. Il comprend tout. Il comprend comment son père, qui doit être son père à lui, est capable d'être un fils pour le Père du ciel. Et comme toute paternité sur la terre provient de cette paternité divine, le père, parce qu'il s'est mis à genoux pour prier devant son enfant, même si c'est un grand dadais de 18 ans, il dit quelque chose d'essentiel pour son propre fils. Il y a une relation filiale qui se recrée avec son fils parce que lui-même se met dans une situation de fils. C'est implicite, vous comprenez ? Ça se comprend naturellement. Il en est de même avec une maman qui a bercé son enfant petit, qui a prié avec son enfant petit et qui continue à le faire même quand son grand dadais de 18 ans lui dit « Surtout maman, tu vas prier parce qu'il faut que j'aie mon bac cette année. » Vous voyez le lien ? Ce que l'on vit très bien avec un enfant petit, il faut surtout le vivre aussi avec un enfant grand. Il reçoit très très bien ça. Donc la place de la prière en famille, qui, quand on est en couple, se nourrit de la prière en couple. Je ne vais pas faire lever les doigts là, mais je sais qu'il n'y a pas beaucoup de couples qui arrivent à prier ensemble. Or c'est si fort de prier ensemble parce que c'est là que nous devenons parents. Nous portons nos enfants ensemble. Vous priez, vous, mère toute seule ou père tout seul, mais si vous priez en tant que parents ensemble pour vos enfants, ça a une force extraordinaire. Si vous portez vos enfants de cette façon-là, surtout ceux qui sont loin, ceux qui sont des enfants prodigues, vous faites exactement ce que Jésus décrit dans l'Évangile pour la parabole de l'enfant prodigue. Le père, qu'est-ce qu'il fait quand le fils est parti ? Il n'est pas en pleine déprime, s'il vous plaît. Il ne se bourre pas de Lexomil. Le père, dans cette parabole, il attend, il a la patience, il a la fidélité dans la prière. C'est pour ça qu'il est prêt le jour où le fils revient. Et c'est le père qui va courir au devant du fils, et non pas l'inverse. Vous voyez comme c'est pas compliqué de porter ses enfants dans la prière, de les évangéliser. Par contre, c'est difficile. Je répète, c'est difficile, mais c'est simple. C'est pas compliqué, c'est très simple. Mais allez-y, surtout allez-y. Les enfants ne veulent plus aller à la messe. Ben, il faut tout simplement leur dire que vous, ne dites pas « tu vas aller à la messe ». Moi, je vais à la messe, tu vois, pour répondre à un appel. C'est un appel de Jésus pour moi. C'est aussi pour rencontrer d'autres chrétiens. C'est important ça. C'est offrir pour offrir ma vie au Christ. Et c'est aussi parce que c'est là que se construit toute ma vie. Je vous ai résumé la façon dont vous pouvez témoigner de ce qu'est la messe pour vous. Et c'est à ça que vous avez simplement à proposer à votre grand enfant d'aller à la messe. Je pourrais donner des exemples. Je pense à la famille de Florence. Elle avait 32 ans, elle a rejeté la foi, les parents, elle s'est mise à vivre avec un gars, elle a été dans l'alcool, etc. Et cette fille, à cause de l'enterrement du père du garçon avec qui elle a vécu, elle a retrouvé tout d'un coup une soif de vie familiale. Ça ne nous appartient pas, ça. Quand ça tombe, ça tombe. C'est la providence qui fait que cette soif, tout d'un coup, est revenue en elle. Elle qui semblait être certaine de pouvoir se séparer de ses rapports avec ses parents, tout d'un coup, il y a ce flot qui remonte en elle, parce que ça fait partie de chacun de nous. Et à l'occasion de retrouver sa famille à Noël, elle s'est sentie accueillie pour elle-même. C'est ça qui a été important.
Elle a été accueillie. On ne s'est pas mis à la juger. Elle n'a entendu aucun jugement. Elle a été accueillie pour elle-même. On n'a pas posé de questions. Et c'est là que le dialogue a commencé à se débloquer avec ses parents et que tout doucement, les choses se sont rétablies dans ses relations. Une Isabelle qui m'écrivait, voyez mes grands, maintenant ils ont aujourd'hui 30 et 40 ans. Je ne peux jamais leur parler de Dieu parce que ça les énerve. À Pâques, je cherche toujours les mots pour leur envoyer une gentille carte pour leur rappeler leur baptême. Et quand ils ont de grosses difficultés, je ne peux m'empêcher de leur dire que je prie pour eux, que le Seigneur est là tout proche dans leur souffrance. Voilà, c'est tout. Une fidélité. Et un jour, il se passe quelque chose. Comme le père de l'enfant prodigue, un jour, il a vu le fils revenir au bout du chemin. Peut-être qu'on peut prier maintenant pour ceux qui ont des enfants, des grands-enfants, ou des plus petits, des adolescents, qui sont en rébellion, qui ont fui, qui sont très très loin du Seigneur. Il y en a parmi vous, je pense. Alors comme tout à l'heure, vous avez levé la main, et puis vos voisins vont vous mettre la main sur l'épaule. Et en priant pour chacun de vous, c'est surtout, bien sûr, c'est pas pour vous qu'on prie, là, je vous dis carrément, c'est pas pour vous, c'est pour vos enfants. Ils sont pas dans cette pièce. Pourtant, vous savez que par la communion des saints, nous pouvons maintenant les rejoindre. Alors, Seigneur, nous voulons te confier ces enfants que nous ne connaissons pas physiquement, mais à cause de notre foi, nous voulons les rejoindre, Seigneur. Tu les connais mieux que nous. Tu sais mieux, Seigneur, tout ce qu'ils ont pu vivre. Ce que nous ne connaissons pas nous-mêmes de leur vie, nous savons que toi, tu le connais. Nous savons que tu les aimes. Tu les as aimés même beaucoup mieux que nous. Et tu les aimes aujourd'hui, plus que jamais. Parce qu'ils sont peut-être perdus dans la souffrance, dans l'errance. Seigneur, nous te demandons de mettre à leur côté ces personnes, ces chrétiens, qui peuvent être autant d'anges gardiens. Te les confions, Seigneur, parce que nous sommes sûrs que tu peux faire ce que nous ne pouvons pas faire. Nous te demandons aussi de bien rentrer dans tes desseins à toi, parce que toi seul connais l'heure de leur conversion. Et même si ça ne devait se passer qu'au jour de leur mort, je serais heureux de cela, parce que leur éternité ne m'appartient pas. Alors Seigneur, viens les bénir chacun, viens les rejoindre là où ils sont. Montre un peu de ta lumière dans l'épaisseur de leurs ténèbres. Viens mettre aussi ces baumes sur leur cœur, ces baumes dont ils ont besoin, car ils ont déjà trop souffert pour leur âge. Seigneur, je les confie vraiment à la douceur de Marie, elle qui a été rendue mère de tous les hommes, mère pour compléter notre propre paternité, notre propre maternité. Oui, Vierge Marie, viens les bénir. Je vous salue, Marie, pleine de grâce. Le Seigneur est avec vous. Vous êtes bénie entre toutes les femmes. Et Jésus, le fruit de ton entrailles, est béni. Sainte Marie, Mère de Dieu, priez pour nous pauvres pécheurs, maintenant et à l'heure de notre mort. Amen.

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2: Le Seigneur fait œuvre de justice, il défend le droit des opprimés. Psaume 102, 6.

l'importance, en effet, de l'adoration eucharistique dans la vie de l'Église. Moi-même, comme évêque, lorsque je suis arrivé dans le diocèse de Bayonne, l'Escar et Oloron, c'est-à-dire auprès des Basques et des Béarnais, qui essaient de s'entendre, la première chose qui m'a semblé importante de faire, pour être d'abord dans la logique de l'être, plutôt que dans la logique du faire, précisément, ce fut de mettre en place deux chapelles d'adoration perpétuelle à Bayonne. Je n'en ai aucun mérite dans la mesure où c'était une demande qui avait été faite par le Saint-Siège à tous les évêques du monde entier le 8 décembre 2007 par une circulaire dans laquelle il était demandé que soit établi dans tous les diocèses au moins une chapelle d'adoration perpétuelle, d'abord pour demander des saintes vocations sacerdotales au Seigneur dont l'Église a tant besoin, en particulier dans nos pays de vieille chrétienté, et aussi pour accompagner la mission des prêtres à travers une sorte d'accompagnement maternel, maternité spirituelle de l'Église, confiée tout spécialement aux consacrés. Et de fait, le 25 mars 2009, une chapelle d'adoration perpétuelle a été ouverte grâce à Florian, qui est venu avec ses missionnaires, pour l'installer, comme en bien d'autres lieux de France, de Navarre et autres lieux, à Saint-André, paroisse centrale de Bayonne, et le 12 novembre 2009, à Sainte-Thérèse de Pau. Depuis, presque un peu plus de 5 ans maintenant, pour Bayonne, 300 adorateurs dans chaque chapelle se relayent 24 heures sur 24 pour demander des belles vocations au Seigneur. Et bien d'autres grâces qui, j'en suis sûr, pleuvent déjà sur le diocèse, même si ce n'est pas toujours aussi visible qu'on le voudrait. Et comme disait le père Sestac, qui est un saint prêtre du diocèse de Bayonne, qui sera d'ailleurs béatifié en mai prochain dans notre diocèse, il faut attendre et attendre longtemps les moments de Dieu. Il faut attendre et attendre longtemps les moments de Dieu. Ce qui est sûr, c'est que j'ai pu ainsi rouvrir un séminaire diocésain à Bayonne, et aujourd'hui une petite vingtaine de séminaristes se préparent à devenir prêtres, si Dieu le veut, dans ce diocèse de Bayonne. Et je ne doute pas un instant que c'est déjà le fruit de cette générosité des fidèles, des consacrés, des prêtres qui se relayent à raison d'une heure par semaine devant le Saint-Sacrement, tant à Bayonne qu'à Pau. Et moi, je dois vous parler ce matin de la Vierge Marie, femme eucharistique. Il y a évidemment un lien très étroit, d'abord entre l'Église et l'Eucharistie, si bien rendu par l'expression du père Henri de Lubac, l'Eucharistie fait l'Église et l'Église fait l'Eucharistie. Il faut cependant affirmer qu'il y a une priorité, non seulement chronologique, mais ontologique, de la première formule, l'Eucharistie fait l'Église, sur la seconde, l'Église fait l'Eucharistie. Comme l'expliquait si bien notre pape émérite, Benoît XVI, dans son exhortation apostolique, Sacramentum Caritatis, je cite, « L'Église peut célébrer et adorer le mystère du Christ présent dans l'Eucharistie, justement parce que le Christ lui-même s'est donné en

0: premier à elle dans le sacrifice de la croix. La possibilité pour l'Église de faire l'Eucharistie est complètement enracinée dans l'offrande que le Christ a faite de lui-même. Fin de citation. On comprend en tout cas pourquoi l'Église qui vit de l'Eucharistie est placée sous le primat de Pierre et à travers lui du ministère apostolique. Sans le ministère apostolique, en effet, il n'y aurait pas d'Eucharistie pour édifier l'Église. Le prêtre, en obéissant aux paroles de Jésus, « Faites cela en mémoire de moi », par lesquelles il ordonnait les premiers prêtres, rend présent le Christ qui offre son unique sacrifice. Je parle bien du primat de Pierre, d'où découle le primat du ministère apostolique dans l'Église, car c'est sur la foi de Pierre que Jésus a bâti son Église. Foi dans le mystère du Christ, d'où la première profession de foi de Pierre à Césarée de Philippe, « Tu es le Christ, le Fils du Dieu vivant. » Et foi dans le mystère de l'Eucharistie. À qui rions-nous ? Tu as les paroles de la vie éternelle. Réponse qui constitue l'adhésion de foi de Pierre aux paroles du discours du pain de vie, où Jésus annonçait prophétiquement la réalité du mystère de l'Eucharistie. Je pense ici à cette formule « Ami de la mémoire » que le fondateur de la communauté Saint-Martin répétait à l'envi. Tout le mystère de Dieu dans le mystère du Christ, tout le mystère du Christ dans le mystère de l'Eucharistie. Mais alors, l'Église est placée aussi sous le primat de Marie. La relation étroite entre Marie et l'Église a été explicitée par le Concile Vatican II dans le huitième et dernier chapitre de la Constitution dogmatique sur le mystère de l'Église, Lumen Gentium. Marie y est présentée comme le modèle et le membre le plus éminent de l'Église. Toutefois, ce que les pères conciliaires n'avaient pas su exprimer, le pape Paul VI trouva les mots pour le dire quand, en promulguant solennellement la Constitution Lumen Gentium le 21 novembre 1964, en la fête de la présentation de Notre-Dame, il déclara Marie mère de l'Église. C'était une confirmation magistrale de l'insistance du Concile à définir l'Église d'abord comme un mystère et pas d'abord comme une institution, une administration, fut-elle l'administration de la grâce à travers les sacrements. L'Église n'est pas une organisation, mais un organisme vivant, dont l'image la plus adéquate et la plus riche demeure celle paulinienne du corps. L'Église est le corps mystique du Christ, comme on parle du corps physique né de Marie, du corps eucharistique né de la célébration, actualisation du mystère pascal de Jésus dans l'Eucharistie. Dans le récit des Actes des Apôtres, lorsque saint Luc décrit la première communauté chrétienne rassemblée dans la diversité de ses membres et de ses ministères, dans la prière d'un seul cœur et d'une seule âme au Cénacle, dans l'attente de l'effusion de l'Esprit-Saint de Pentecôte, lorsqu'il fait la liste des membres variés qui composent la première Église, il prend soin de nommer les onze par leur nom. Voilà pour le primat de Pierre et du ministère apostolique. Et parmi les disciples de la première heure, c'est-à-dire les femmes qui accompagnaient Jésus et les frères de Jésus, il ne nomme explicitement par son nom que Marie, la mère de Jésus. Et voilà pour le primat de Marie. De même que Marie a engendré le corps physique du Christ sous l'action de l'Esprit Saint, de même à la Pentecôte, elle préside à la naissance de l'Église, corps mystique du Christ, sous l'action du même Esprit Saint. Ce lien entre Marie et l'Église plaide évidemment pour une relation étroite entre Marie et l'Eucharistie. C'est ce que je me propose d'expliciter en relisant avec vous tout simplement le très beau chapitre de l'encyclique Ecclesia de Eucharistia Vivit, l'Église vit de l'Eucharistie, où Saint Jean-Paul II consacrait le sixième et dernier chapitre à ce thème, ainsi formulé, à l'école de Marie, femme eucharistique. C'est en effet à Saint Jean-Paul II que nous empruntons cette expression originale, femme eucharistique. Comme on le verra, il ne s'agit pas tant de souligner une attitude extérieure de Marie. D'ailleurs, nous ne savons rien de la présence de Marie au soir de la dernière scène. Les évangélistes ne nous en disent rien. Tout au plus, pouvons-nous certifier que Marie a participé aux célébrations eucharistiques de la première communauté chrétienne, qui, au dire de Saint Luc, était assidue, comme on le sait, à la fraction du pain, comme à l'enseignement des apôtres, à la communion fraternelle et aux prières. Mais comme le souligne Saint Jean-Paul II, je cite, « On peut deviner indirectement le rapport entre Marie et l'Eucharistie à partir de son attitude intérieure, par sa vie entière. Marie est une femme eucharistique. » Fin de citation. En précisant en quoi consiste cette attitude intérieure de Marie, nous apprendrons d'elle comment participer à l'Eucharistie de manière active, consciente et fructueuse, selon le vœu du Concile Vatican II dans sa constitution sur la Sainte Liturgie, Sacrosanctum Concilium, et à devenir ainsi, nous-mêmes, des hommes et des femmes eucharistiques, capables de donner à toute leur vie une forme eucharistique. La première attitude de Marie, la première attitude intérieure requise, c'est la foi. L'Eucharistie est par excellence un mystère de foi, mysterium fidei, selon la formule enchâssée dans les paroles de la consécration du vin, selon la forme dite extraordinaire du rite romain, devenue dans la forme ordinaire l'introduction du prêtre à l'acclamation de l'anamnèse par les fidèles. Mysterium fidei, mystère de foi. Nous nous disons, il est grand le mystère de la foi dans le génie de notre langue, n'est-ce pas? Mystère de foi, mysterium fidei, lorsque l'on regarde l'Eucharistie présente sur l'autel. À ce sujet, il est fort regrettable que pour des raisons que je ne m'explique pas, il soit devenu courant dans nos assemblées liturgiques d'omettre cette introduction si importante, Mysterium Fidei. Il est grand, le mystère de la foi. Marie nous vient donc en aide pour affermir notre foi dans le mystère de l'Eucharistie comme présence réelle, par mode de substance, comme disent les théologiens, de Jésus ressuscité, en son corps, son sang, son âme et sa divinité, sous les apparences du pain et du vin consacré, et comme présence réelle, par mode d'efficience, toujours efficace aujourd'hui pour nous, de son sacrifice sanglant, enveloppé dans le rite non sanglant de la messe. La foi nous fait adhérer à une vérité qui excède les capacités de nos sens et de notre raison. Elle est adhésion à Dieu se révélant pour la simple raison qu'il nous le révèle et non en vertu d'aucune démonstration rationnelle. Devant les paroles de Jésus annonçant le mystère de l'Eucharistie, qui mange ma chair et boit mon sang aura la vie éternelle, et moi je le ressusciterai au dernier jour, dont il n'affirme à aucun moment de son discours du pain de vie le réalisme. Beaucoup de disciples dirent: cette parole est trop dure à entendre, qui peut l'écouter? Dès lors, ajoute saint Jean, beaucoup de disciples cessèrent d'aller avec lui, tant leur sensibilité et leur raison en étaient offusquées. Pour autant, sachant pertinemment l'effet désastreux de ses paroles sur son auditoire de la synagogue de Capharnaüm, Jésus ne cherche à aucun moment à les rattraper. Il se tourne seulement vers ses apôtres en les interrogeant: « Voulez-vous partir, vous aussi ?» Pas sûr que Pierre et les autres disciples aient mieux compris que les autres. Sans doute furent-ils pareillement scandalisés par les paroles mystérieuses exprimées avec une telle violence de la part de Jésus. Et pourtant, confiant en celui qui les prononçait et en qui il avait reconnu à Césarée de Philippe le Christ, le Fils du Dieu vivant, Simon-Pierre s'écrie au nom de tous les autres: « À qui irions-nous ? Tu as les paroles de la vie éternelle. » Et c'est le soir de la dernière scène qu'ils témoigneront de leur progrès dans la réception de ces paroles de Jésus, lorsque, prenant un peu de pain et un peu de vin, il prononcera ces paroles inouïes que nous, prêtres, nous prononçons chaque jour, sans jamais nous lasser et nous habituer. In persona Christi, ceci est mon corps, ceci est mon sang. Il s'agit donc de s'abandonner à la parole de Dieu avec confiance. Marie nous y invite puissamment par ses paroles prononcées à Cana: faites tout ce qu'il vous dira. Et Jean-Paul II de commenter, je cite: n'ayez aucune hésitation, ayez confiance dans la parole de mon Fils. Lui qui fut capable de changer l'eau en vin est capable également de faire du pain et du vin son corps et son sang, transmettant aux croyants dans ce mystère la mémoire vivante de sa Pâque pour se faire pain de vie. Fin de citation. Aussi Marie, a-t-elle exercé sa foi eucharistique bien avant l'institution de l'Eucharistie, lorsque, contre toute raison, elle adhérait à la parole de l'ange lui annonçant l'incarnation du Verbe de Dieu dans son sein virginal par l'opération du Saint-Esprit? Il y a plus qu'une analogie entre Marie recevant en son sein la vérité physique du corps et du sang du Fils de Dieu fait homme, et le croyant qui reçoit la vérité du corps et du sang du Christ sous les apparences du pain et du vin. Comme l'affirme de manière particulièrement suggestive saint Jean-Paul II au fiat de Marie, en réponse aux paroles de l'ange, correspond l'amen du fidèle recevant le corps du Christ. Cet amen qui se traduit de la manière la plus obvie par « en vérité, c'est vrai » dit toute notre foi dans la vérité du corps du Christ présent réellement, substantiellement, personnellement dans la Sainte Eucharistie, l'amen de votre communion eucharistique, qui n'est pas un mot banal et qui ne peut jamais être prononcé à la légère. D'où l'importance pour nous de traduire cette attitude intérieure d'adoration par des gestes extérieurs, à même de rendre compte d'un si grand mystère, l'agenouillement, contrairement à une pratique infondée qui s'est parfois imposée de manière autoritaire dans nos assemblées, est le mieux à même dans notre culture occidentale héritée directement de la foi biblique, d'exprimer à la fois un sentiment de crainte révérencieuse devant la présence de Dieu, comme Moïse au buisson ardent ou le prophète Élie au mont Horeb, et la confession de la foi en la totalité du mystère pascal du Christ, comme nous le suggère saint Paul dans l'hymne liturgique aux Philippiens, précisément après avoir fait l'expérience du ressuscité, après avoir chanté la kénose du Christ dans l'abaissement de l'incarnation et l'humiliation de la croix. Il ajoute en effet: c'est pourquoi Dieu l'a souverainement élevé et lui a conféré le nom qui est au-dessus de tout nom, afin qu'au nom de Jésus tout genou fléchisse dans les cieux, sur la terre et sous la terre, et que toute langue proclame que le Seigneur c'est Jésus-Christ, à la gloire de Dieu le Père. Dans le mystère de la Visitation, Marie, portant Jésus dans son sein, est comme le premier tabernacle de l'histoire, je cite saint Jean-Paul II, dans lequel le Fils de Dieu, encore invisible aux yeux des hommes, se présente à l'adoration d'Élisabeth, irradiant quasi sa lumière à travers les yeux et la voix de Marie. La preuve, c'est qu'Élisabeth, sentant son enfant tressaillir de joie au-dedans d'elle, devine sous l'inspiration de l'Esprit-Saint la mystérieuse maternité de Marie et donc la présence mystérieuse du Seigneur en son sein, grâce à la simple parole de salutation de Marie. Béni es-tu entre les femmes, et béni le fruit de ton sein, et comment m'est-il donné que vienne à moi la mère de mon Seigneur? Car vois-tu, dès l'instant où ta salutation a frappé mes oreilles, l'enfant a tressailli d'allégresse au-dedans de moi. C'est encore elle, Marie, qui la présentera à l'adoration des bergers et des mages, emmaillotée, couchée dans une mangeoire, non sans l'avoir d'abord contemplée elle-même, nous apprenons d'elle à le reconnaître et à l'adorer, enveloppé dans les apparences du pain et du vin, couché sur l'autel de nos messes, à la fois autel du sacrifice, mangeoire eucharistique et table du festin des noces de l'agneau, et encore à communier avec la même ferveur d'amour que Marie serrant l'enfant Jésus dans ses bras. La deuxième attitude intérieure de Marie, c'est d'avoir fait sienne par toute sa vie, et non seulement au calvaire, la dimension sacrificielle de l'Eucharistie. C'est que l'Eucharistie est un vrai sacrifice, et un sacrifice d'expiation, comme Jésus l'affirme explicitement dans le récit de l'institution. Ceci est le calice de mon sang, le sang de l'Alliance nouvelle et éternelle, qui sera versé pour vous et pour la multitude en rémission des péchés. C'est le sens que Jésus donne lui-même à sa passion et à sa mort sur la croix, une offrande sacrificielle qui récapitule et rend caduque tous les sacrifices de l'ancienne alliance. C'est sans doute ce qui a scandalisé les Juifs de Capharnaüm au plus haut point. Non seulement l'affirmation selon laquelle Jésus invitait ses disciples à manger sa chair et son sang, mais encore sa prétention à se substituer au sacrifice de l'ancienne alliance pour racheter tous les hommes. « Et le pain que je donnerai, dit Jésus, c'est ma chair pour la vie du monde. » Jésus utilise à dessein un langage sacrificiel qui n'a pas pu échapper aux Juifs observants qui l'écoutent. La séparation de la chair et du sang, sur laquelle il insiste tant, renvoie explicitement aux sacrifices sanglants qui sont au cœur de la pratique rituelle des Juifs. L'Eucharistie est donc bien un vrai sacrifice. Elle est présence réelle du sacrifice de la croix, signifié par la double consécration du pain et du vin et la séparation des espèces eucharistiques. Ce qu'il faut comprendre ici, c'est que Jésus a appelé sa mère à participer à son sacrifice d'une manière unique et singulière. C'est le sens, sans doute, de la prophétie du vieillard Siméon au jour de la présentation du Seigneur au Temple. « Il sera un signe en but à la contradiction, et toi-même, une épée te transpercera l'âme. » Où il lui est annoncé qu'elle sera étroitement associée au sacrifice de son fils. Il y a un événement raconté par saint Luc qui dit de manière encore plus explicite comment Jésus préparait sa mère à participer à sa Pâque, c'est-à-dire à son passage de la mort à la vie, précisément à travers son sacrifice. C'est le recouvrement de Jésus au Temple. Jésus a 12 ans. Il accompagne, comme chaque année, ses parents pour le pèlerinage de la Pâque des Juifs à Jérusalem. Émancipé par rapport à la loi, c'est-à-dire capable désormais de poser des actes religieux autonomes, il s'attarde au temple, la maison de son père, et échappe ainsi à l'attention de ses parents, jusqu'à les plonger dans une profonde angoisse. Inutile d'imaginer que Jésus ait été distrait et qu'il ait oublié l'heure, ou bien qu'il ait fait une vulgaire fugue d'adolescent cherchant à s'émanciper à la tutelle de ses parents. Non, c'est bien intentionnellement qu'il leur a infligé cette épreuve avec la maturité qui lui fait proclamer du haut de ses 12 ans la conscience humaine claire qu'il a de sa divinité. « Pourquoi donc me cherchez-vous? Ne saviez-vous pas que je dois être chez mon Père ? » D'ailleurs, après cet incident, il revint avec eux à Nazareth, sans autre forme de procès, et il leur était soumis. Après avoir mentionné la recherche angoissée de Marie et Joseph, Saint Luc note que c'est au bout de 3 jours qu'ils le retrouvèrent dans le temple, assis au milieu des docteurs. Comment ne pas voir dans cette mention chronologique une référence théologique à la résurrection ? Le 3e jour, après la mort sur la croix et la mise au tombeau, alors Jésus annonçait de manière voilée sa Pâque, son passage de ce monde vers la maison du Père, qui adviendra précisément à la résurrection. On comprend mieux alors la raison pour laquelle ils ne comprirent pas la parole qui venait de leur dire. Si Jésus n'avait visé en effet dans sa réponse que l'affirmation de sa filiation divine, Marie et Joseph n'en avaient-ils pas déjà été informés par l'ange du Seigneur au jour de l'Annonciation ? Mais si Jésus, comme je le crois, se réfère ici au mystère futur de sa Pâque, de sa mort et de sa résurrection, alors il annonce à sa mère cette autre angoisse qui sera la sienne à l'heure de sa passion et de sa mort sur la croix. Il l'instruit secrètement de la manière dont il l'appelle à s'associer d'une manière toute particulière à son sacrifice. Alors, préparé mystérieusement par cette expérience, Marie pourra se tenir douloureuse, mais debout dans la foi, au pied de la croix, parfaitement solidaire de l'offrande de son fils, Stabat Mater Dolorosa. Comme l'affirme saint Jean-Paul II, je cite, « Se préparant jour après jour au calvaire, Marie vit une sorte d'Eucharistie anticipée, à savoir une communion spirituelle de désir et d'offrande, dont l'accomplissement se réalisera par l'union avec son Fils au moment de la Passion et qui s'exprimera ensuite, dans le temps après Pâques, par sa participation à la célébration eucharistique présidée par les prophètes, les apôtres, en tant que mémorial de la Passion. » Marie, au pied de la croix, communie parfaitement au sacrifice de Jésus. Elle ne fait qu'un avec l'offrande de son Fils, avec l'obéissance amoureuse de Jésus à la volonté de son Père pour le salut du genre humain. Et comme le suggère Jean-Paul II, avec quelle intensité elle devait participer à l'Eucharistie célébrée par les apôtres. Je cite, « Recevoir l'Eucharistie devait être pour Marie comme si elle accueillait de nouveau en son sein ce cœur qui avait battu à l'unisson du sien et comme si elle revivait ce dont elle avait personnellement fait l'expérience au pied de la croix. » Marie nous apprend le vrai sens de la communion eucharistique, chers frères et sœurs. Communier est un acte grave qui engage notre avenir, puisqu'il s'agit de prendre la décision de nous unir partout nous-mêmes à l'offrande sacrificielle de Jésus, de ne faire plus qu'une seule victime hostie avec lui, d'entrer dans son obéissance parfaite à la volonté du Père. Voilà pourquoi saint Paul nous exhorte à nous éprouver nous-mêmes avant de communier, pour savoir si nous discernons bien le corps, afin de ne pas manger ou boire notre condamnation. Ce sont les termes mêmes de saint Paul dans la première épître aux Corinthiens, au chapitre 11. Saint Michel Garicoïts, grand saint basque de mon diocèse, qui fonda au XIXe siècle la Société des prêtres du Sacré-Cœur de Bétharram, que l'on appelle les pères de Bétharram, les Bétharramites que vous connaissez bien, faisait de Lecce Venio, du Verbe incarné entrant dans le monde, le premier acte du Sacré-Cœur de Jésus. Vous savez, ces paroles du psaume que l'auteur de l'Épître aux Hébreux, chapitre 10 de son Épître, mettait dans la bouche du Verbe incarné entrant dans le monde. Tu n'as voulu ni sacrifice ni oblation, mais tu m'as façonné un corps. Tu n'as agréé ni holocauste ni sacrifice pour les péchés. Alors j'ai dit, Ecce Venio, voici, je viens, pour faire au Dieu ta volonté. Tout le mystère de l'incarnation trouve son achèvement dans la passion et la croix. C'est l'intention sacrificielle de Jésus en entrant dans le monde, Ecce Venio. Le saint basque, saint Michel Garicoïds, en avait tiré sa célèbre devise « Me voici, sans retard, sans réserve et sans retour, par amour, pour faire la volonté de mon Dieu. » Il ajoutait que l'Ecce Venio a été prononcé par le Verbe incarné en même temps que l'Ecce Ancilla Domini de Marie. Voici la servante du Seigneur, Lecce Venio et Lecce Ancilla s'appellent l'un l'autre et ne font qu'un. Et c'est au pied de la croix que Lecce Ancilla de Marie trouvera sa plénitude de sens, sa pleine efficacité, plongée dans Lecce Venio définitif de Jésus. La troisième attitude intérieure, je vais lentement parce que je crois qu'il y a des traductions, mais je suis pris par le temps du coup. Alors peut-être qu'il faut que j'aille un tout petit peu plus vite. La troisième attitude intérieure, c'est de faire mémoire. Jésus a dit à ses apôtres, faites cela en mémoire de moi, c'est-à-dire faites cela comme mon mémorial. On sait le sens biblique de cette expression. Il s'agit non pas seulement d'évoquer psychologiquement un événement passé et révolu, mais de le rendre présent et d'en demander le plein accomplissement pour nous aujourd'hui. Comme l'écrit saint Jean-Paul II, je cite, « Dans le mémorial du calvaire est présent tout ce que le Christ a accompli dans sa passion et dans sa mort. » Aussi, à chaque Eucharistie, ce ne sont pas seulement la passion et la mort de Jésus qui nous sont rendus présents, mais aussi tout ce qui les a entourés, en particulier cette parole de Jésus à Jean, le disciple bien-aimé, « Voici ta mère ». En recevant le corps du Christ, nous recevons aussi Marie pour mère, et elle est là à chaque Eucharistie, présente aux côtés de son Fils, pour nous apprendre à communier à son sacrifice. À chaque messe, vous entendez ? À chaque messe, Jésus nous invite à prendre Marie chez nous, comme le disciple qui, dès cette heure-là, l'accueillit chez lui, afin de faire fructifier notre communion eucharistique et devenir nous-mêmes des hommes et des femmes eucharistiques. On voit l'ineptie qui a conduit certains liturgistes trop zélés à rejeter toute dévotion mariale en dehors de l'Eucharistie. Marie est toujours associée à Jésus dans l'Eucharistie. Cela fait partie intégrante du mémorial. Faites cela comme mon mémorial. C'est ce que l'Église a toujours compris. Comme l'exprime encore Saint Jean-Paul II, je cite, c'est pourquoi aussi la mémoire de Marie dans la célébration eucharistique se fait de manière unanime depuis l'Antiquité dans les églises d'Orient et d'Occident. Fin de citation. Un frère protestant au XIXe siècle qui lui reprochait sa dévotion excessive envers la Vierge Marie, l'abbé Louis-Édouard Sestac, dont je vous redirai un mot, futur bienheureux de mon diocèse de Bayonne, avait répondu « Je vais au Fils par la mère, j'invoque celle-ci et le Christ arrive. Vous au contraire, vous dites « Christ, Christ et Christ, et le Christ ne vient pas. Il faut invoquer Marie, particulièrement à l'heure de la messe, pour mieux accueillir la présence rédemptrice du Christ, la présence du Christ mort et ressuscité, présent réellement dans l'Eucharistie. Faire mémoire, c'est aussi nous engager à conformer notre vie au Christ, à l'école de sa mère, dont la volonté est toujours accordée à la volonté de Dieu. L'Eucharistie est bien la source de toute notre vie chrétienne, qui doit en effet assumer une forme eucharistique. Nous aussi, nous sommes invités à faire de nos vies un sacrifice spirituel. Comme dit saint Paul aux Romains, au chapitre 12, « Je vous exhorte donc, frères, par la miséricorde de Dieu, à vous offrir vous-même en sacrifice vivant, saint, agréable à Dieu. C'est là le culte spirituel que vous avez à rendre. » Belle introduction à toute participation à l'Eucharistie. Par notre participation à l'Eucharistie, nous sommes appelés à devenir Eucharistie, c'est-à-dire corps livré, sang versé par amour de nos frères. Par la communion eucharistique, nous sommes attirés dans son offrande d'amour pour faire de toute notre vie une offrande d'amour. La dernière attitude intérieure est ainsi décrite par saint Jean-Paul II, je cite. Dans l'Eucharistie, l'Église s'unit pleinement au Christ et à son sacrifice, faisant sien l'Esprit de Marie. L'Esprit de Marie. Voilà cette dernière attitude intérieure qui doit être la nôtre pour participer pleinement à l'Eucharistie et de montrer comment cet esprit, cette spiritualité de Marie est exprimée dans le Magnificat que le Saint-Pape entend relire dans une perspective eucharistique. En s'écriant « Mon âme exalte le Seigneur, mon esprit exulte en Dieu mon Sauveur », Marie nous apprend à vivre l'Eucharistie dans un esprit de louange et d'action de grâce. Elle nous apprend à nous unir au Sacrificium Laudis de Jésus lui-même, c'est-à-dire à son sacrifice de louange, comme nous disons dans le canon romain. Toute la vie de Jésus est en effet, depuis le premier instant de sa conception dans le sein virginal de Marie, un culte spirituel rendu à Dieu son Père. Ce que les auteurs de l'école française exprimaient en disant « Marie est le premier oratoire où Jésus a adoré son Père ». Marie est toute imprégnée de cette louange de Jésus en son sein et elle le traduit de manière inspirée dans son Magnificat. Marie loue le Père par Jésus, avec Jésus et en Jésus pour que nous apprenions nous-mêmes à rapporter à Dieu le Père, tout honneur et toute gloire, per ipsum, et cum ipso, et in ipso, selon la doxologie de la prière eucharistique. En même temps, dans son Magnificat, Marie fait mémoire des merveilles opérées par Dieu dans l'histoire du salut, nous dit encore saint Jean-Paul II, et elle annonce la merveille qui les dépasse toutes, l'incarnation rédemptrice. Nous demandons l'accomplissement pour nous-mêmes de ces merveilles dans notre vie, à travers toute la liturgie de la parole, qui nous fait relire notre propre histoire, insérée dans l'histoire du peuple élu, l'histoire que Dieu fait avec son peuple, l'histoire que Dieu veut faire avec chacune et chacun d'entre nous, et qui trouve son accomplissement toujours dans la célébration du mystère pascal du Christ, qui nous fait passer sans cesse davantage de ce monde vers le Père. Enfin, conclut saint Jean-Paul II, et je cite, « Dans le Magnificat est présente l'attention eschatologique de l'Eucharistie. Chaque fois que le Fils de Dieu se présente à nous sous les signes sacramentels, pain et vin, et semé dans le monde, le germe de l'histoire nouvelle, dans laquelle les puissants sont renversés de leur trône et les humbles sont élevés. Marie chante les cieux nouveaux et la terre nouvelle, qui dans l'Eucharistie trouvent leur anticipation et dans un sens leur dessein programmé. Fin de citation. Marie, entrée définitivement en son âme et en son corps dans la gloire du ressuscité, est là présente dans la liturgie qui est comme le ciel sur la terre pour nous attirer vers le ciel et nous inviter à travers le témoignage d'une vie conforme à l'Évangile à anticiper dès ici-bas le royaume des cieux. Parvenue depuis le jour de son Assomption en son âme et en son corps dans la gloire du ressuscité, elle nous communique sa joie qui nous presse de nous écrier toujours davantage à chaque messe: Amen, viens Seigneur Jésus. En conclusion, je voudrais vous raconter un événement décisif de la vie de l'abbé Louis-Édouard Sestac, prêtre du diocèse de Bayonne et dont nous célébrerons la béatification en 2015. Ce prêtre, contemporain et condisciple de saint Michel Garicoïts, simple vicaire à la cathédrale de Bayonne, entreprit de recueillir en pleine révolution industrielle les orphelines et les jeunes prostituées qui cherchaient auprès de lui asile, affection, libération, formation. Pour les secourir, il fondera plus tard la congrégation des servantes de Marie. Toute sa vie fut guidée par la Vierge Marie, qu'il appelait notre très sainte et bonne maîtresse. Un jour qu'il ne savait plus où accueillir ses protégés, en nombre croissant, et qu'il résolut de trouver une somme de 50 000 francs de l'époque pour acquérir un lieu que personne ne voulait lui donner, il fit à pied le pèlerinage depuis le berceau de Saint-Vincent de Paul, près de Dax, non loin de Bayonne, jusqu'à Notre-Dame de Buglose, qui était le grand sanctuaire marial de l'époque avec Bétharram, avant Lourdes, quelque temps avant. Bien décidé à demander cette somme à la Vierge Marie, mais elle ne le laissait pas formuler sa requête, lui murmurant au fond de son cœur: ne me demande que mon esprit. Cette parole intérieure de Marie fut le fil conducteur de toute sa vie. Je vous invite donc, chers frères et sœurs, à demander à Marie, femme eucharistique, son esprit, celui du Magnificat, celui dont nous avons décliné les attitudes intérieures fondamentales, la foi, la dimension sacrificielle, le mémorial, l'action de grâce, l'esprit missionnaire que nous n'avons pas eu le temps de développer, mais qui en découle. Puisse l'esprit de Marie être le fil conducteur de notre vie eucharistique, de notre vie qui doit prendre une forme eucharistique, comme nous le disons dans la troisième prière eucharistique: que l'Esprit Saint fasse de nous une éternelle offrande à ta gloire, pour que nous obtenions un jour les biens du monde à venir auprès de la Vierge Marie, la bienheureuse Mère de Dieu. Amen.
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Aujourd'hui, nous sommes avec le Christ sur le lac de Tibériade où une grande foule l'écoute avec une attention soutenue. Comment pourrait-il en être autrement? Entendre le Verbe de Dieu s'exprimer sur le mystère de la vie, présente et future, ce devait être merveilleux. La voix du Christ, quand nous l'entendrons après la mort, sera, j'en suis assuré, la source d'une immense joie. Mais à présent, revenons sur le lac. Alors que personne n'ose, peut-être pas même éternuer, le chef de la synagogue, donc un juif ultra pieux, se jette aux pieds du Christ pour le supplier de bien vouloir le suivre jusqu'à sa maison où sa petite fille agonise. Et là, ô stupéfaction, Jésus n'hésite pas un seul instant à quitter la foule, à laisser tomber son ministère d'enseignement pour cette petite enfant, car disons-le sans détour, quand il s'agit de sauver un enfant et de faire plaisir à son père, son cœur ne fait qu'un tour. Et le voilà donc en route. La foule le suit de près et l'enserre de toutes parts. Et c'est là qu'une femme, malade depuis des années, souffrant de perte de sang, se glisse dans la foule et, comme une voleuse de grâce, s'approche du Christ par derrière et touche son manteau, convaincue que ce geste peut la guérir. Et elle ne se trompe pas. Mystérieusement, jaillit du Christ une puissance qui vient bouleverser les cellules du corps de cette femme. C'est incroyable. Ici, permettez-moi de rappeler que le miracle, pour exister, a besoin de la foi de l'homme dans le Christ. Aujourd'hui, on a l'impression, n'est-ce pas, que les miracles ne fleurissent pas autour de nous et dans nos vies. Je vous en supplie, n'incriminons pas le ciel. Il n'y est pour rien. Il manque notre foi dans le Christ. Chez la pauvre malade de ce jour, cette foi était bien vivante et bien vibrante. Et le résultat est là. Et Jésus maintenant poursuit sa route. Le Christ est à présent dans la maison de Jaïr. D'un seul geste, il ressuscite son enfant, certes grâce à sa puissance, mais aussi, je le redis, grâce à la foi de ce pauvre père qu'en outre il ne veut plus voir pleurer. Et oui, le Christ vole au secours de nos tristesses et il travaille ainsi à notre bonheur le plus immédiat. Et bien maintenant, qu'il nous bénisse à présent avec le Père et le Saint-Esprit et qu'il consolide notre foi. Amen.

Il y a ceux qui sont au bord du chemin. Ceux-là ont entendu la parole de Dieu. Puis le diable survient et il enlève de leur cœur la parole pour les empêcher de croire et d'être sauvés. Luc 8, 12.

Bonjour à vous qui êtes ici dans l'église Saint-Ruf. Bonjour à tous les auditeurs de Radio Espérance. Il m'a été demandé cette année de vous dire un petit peu les thèmes pour que chacun puisse piocher. Et en préparant le thème de ce matin, je me suis rendu compte qu'il y avait un texte absolument magnifique de la parole de Dieu que je ne vais pas relire, parce que c'est le texte le plus long, la lecture la plus longue qu'il y a dans l'année. C'est un texte incroyable qui est l'histoire de Suzanne. Alors je vais vous la raconter un petit peu rapidement, texte du livre de Daniel, le prophète Daniel. Voici qu'une femme est magnifique. Et quand des hommes voient passer une femme magnifique, cela peut réveiller en eux quelques désirs plus ou moins ajustés ou rectifiés. Cette femme magnifique va se baigner dans un parc et veille à ce que les portes du jardin soient fermées, sauf que deux hommes à l'œil torve sont là et se mettent à la désirer. Ils vont la voir et lui dire, c'est très simple, soit tu acceptes de dire que tu acceptes de subir nos avances et de coucher avec nous, soit tu nous dirons que tu étais avec un homme que nous avons fait fuir. Et cette femme qui a une conscience droite ne peut accepter ni l'un ni l'autre. Elle ne va pas, sous peine de peur, se laisser faire par ces hommes qui la menacent. Et ils vont crier pour dire ce qu'ils ont vu. Ils vont l'accuser. Et elle va être accusée publiquement, jugée publiquement par ces deux hommes qui la verront arriver au tribunal avec son mari et ses enfants et sa famille et se faire traiter de souillon par tout le monde. Quand une voix va s'élever qui dira « Je suis innocent du crime dont on inculpe ». Je reprends là une citation connue. C'était le roi Louis XVI qui disait « Je suis innocent du crime dont on m'inculpe ». Et cette petite voix, c'est Daniel qui dit, qui a compris, qui a reçu du Seigneur la certitude que cette femme était innocente. Elle qui est un temple de vie, allait être pervertie, avait déjà été pervertie dans le regard de ces hommes. Et il demande au premier homme, « Sous quel arbre étiez-vous quand vous l'avez vu ?» Et il répond, « Nous étions, nous les deux hommes, sous un térébinthe. » Et ils l'éloignent, ils demandent au deuxième, il dit, « Mais nous, c'était sous un sycomore. » Et voici que le témoignage le plus sûr qui soit se trouvait être un témoignage faux. Ces hommes vont être alors mis à mort parce qu'ils ont fait un faux témoignage. Cette histoire incroyable du livre de Daniel, outre le fait que on voit la manière dont l'Esprit de Dieu vient parler doucement à Daniel, nous parle précisément du regard que Dieu a sur nous, sur ce que nous sommes. Cette femme, Suzanne, est une femme normale. Elle a des enfants, elle est belle, c'est une femme de conviction. Mais il se trouve que des hommes sont pervertis et ne partagent pas cette même pureté. Alors que ces hommes avaient comme devoir d'être des anciens, des sages, des hommes qui avec le temps avaient pu faire l'expérience de la limite de leur pureté intérieure, de leur capacité de débauche contre lesquelles il fallait toute leur vie continuer à lutter. Mais non, ces hommes vont se laisser aller en s'entraînant mutuellement dans un désir tellement pervers qu'ils sont prêts à accuser une femme innocente aux yeux de sa famille et des siens. Vous comprenez tout de suite qu'on y voit la figure de Jésus en amont. Mais cette femme représente toute la pureté de l'humanité. C'est elle qui, dans ce récit, est à l'image de, je dirais presque de l'Église, qui va être emmenée au tribunal régulièrement par ceux et par celles qui désirent la mettre à mal. À la différence de Suzanne, bien que Suzanne fût pécheresse, l'Église est sainte, mais elle est faite de pécheurs. Mais aussi pécheurs que nous soyons les uns et les autres,
Nous sommes des temples de Dieu. Qu'est-ce qu'un temple de Dieu? Le temple de Dieu, cette parole, ne savez-vous pas que vous êtes le temple de Dieu, qui sera la grande thématique de cette semaine, se trouve inscrit dans deux passages de la première épître aux Corinthiens. Et ces deux passages sont des passages extrêmement forts où Paul vient rappeler aux gens, mais ne savez-vous pas que vous êtes ce temple de Dieu? Avez-vous oublié que Dieu est en vous, que vous abritez Dieu, et que de ce fait, Dieu tient à vous? Vous avez du prix aux yeux de Dieu, et Dieu va venir à votre défense. Il s'est passé que Suzanne se retrouve au tribunal, et devant ce tribunal populaire, avec tout l'aspect populacien qu'il peut y avoir, tout le monde s'est fait retourner comme une crêpe. Et anticipons Jésus qui est acclamé à l'entrée de Jérusalem, « Hosanna au plus haut des cieux ». Et c'est cette même foule, entraînée par les puissants et les riches, qui va aller ensuite conspuer Jésus jusqu'au bout et l'accompagner, le pousser sur la croix. Peu seront ceux qui feront ce qu'il faut, à savoir seront contre. Certains se tairont. Mais cette foule est capable du pire. Et quand on est seul devant la foule, on a intérêt à savoir qui on est. Et c'est là la clé de ce matin. Quand nous sommes seuls devant la foule accusatrice,

quand les jeunes ne savent plus lire, écrire, ils ne peuvent plus se cultiver, quand Internet remplace les dialogues entre les personnes, quand les réseaux sociaux remplacent la communion fraternelle. Je suis peut-être un vieux cacochi, me direz-vous, quand je dis ce genre de choses, mais j'y ai beaucoup réfléchi et je le pense profondément. Nous ne devons pas être contre, mais proposer mieux. Vous voyez, ce monde, comme je vous le disais, empêche les gens de savoir qui ils sont, parce qu'ils manquent de l'être. Ils manquent d'être. Qui es-tu? Les modèles qui sont proposés sont tellement prégnants qu'il est difficile pour des gens d'être capables de dire, en fait, je suis un tel. On en est même à dire aujourd'hui, si aujourd'hui tu te sens homme, eh bien très bien, mais si demain tu te sens autre chose, plutôt femme ou même non-binaire, c'est-à-dire ni homme ni femme, écoute, tu peux. Peut-être demain te sentiras-tu chat. C'est ta liberté. Il est évident qu'on est loin du temple de Dieu. Et Paul qui vient dire à cette foule, « Ne savez-vous pas que vous êtes le temple de Dieu ?» Le lieu où repose le Saint-Esprit. Le monde empêche aussi de savoir qui nous sommes parce qu'il ne promeut pas le ciel, ce qui est vertical, ce qui nous tire vers l'au-delà, mais il promeut le monde, c'est-à-dire ce qui est horizontal. Une horizontalité extrêmement forte. Quand on recherche le plaisir, l'argent, le pouvoir, eh bien cette recherche nous empêche de chercher le salut, le bonheur, l'éternité. Ce sont des choses qui s'opposent. On ne peut servir Dieu et Mammon, dit la parole, Dieu et l'argent. La stratégie du démon, qui est la même depuis le tout début, et de nous empêcher de savoir qui nous sommes, de nous couper de l'amour de Dieu et de nous faire oublier que nous sommes le temple de Dieu. Il est très intéressant, quand on prend le livre de la Genèse, de nous rendre compte que le serpent va dire à Ève, « Ah bon, comme ça, Dieu vous a interdit de manger du fruit de l'arbre ?» Oui, il nous a interdit d'en manger. Et le démon dit, c'est normal. C'est parce qu'il ne veut pas que vous deveniez des dieux. Et le monde d'aujourd'hui veut proposer à l'homme d'être un dieu au lieu d'être un temple de Dieu. Nous sommes le contenant de la personne des trois personnes divines. Vous, ici, chez vous, vous qui écoutez, vous êtes ce contenant, mais pas juste une boîte ou un récipient, vous êtes un temple, parce qu'il n'y a qu'un temple qui peut recevoir Dieu. Et rassurez-vous, cela n'a rien à voir avec votre valeur, cela n'a rien à voir avec votre vertu. C'est un fait, c'est gratuit, et c'est ainsi. Et je peux recevoir Dieu dans la mesure où j'accepte d'être un temple. Nous pourrons sortir encore de cette église avec la dignité du temple que nous sommes. Vous savez, les gens qui sont dignes vous regardent dans les yeux. Une de mes aïeules fut arrêtée à la fin de la Seconde Guerre mondiale. Cette histoire est une histoire véridique. Elle a été arrêtée par les communistes qui faisaient une épuration dans un certain nombre de villes de France et de villages. Les communistes ont cherché à prendre le pouvoir avec l'aide de soldats ukrainiens et de prisonniers ukrainiens qui à l'époque étaient envoyés parachutés en France, plus en avant que les lignes. Et voici que pendant cette prise de pouvoir, ils ont fait des listes des personnes qu'il fallait virer. Une grande dame, mon aïeule, la femme d'un général qui était en camp de concentration, du genre pas particulièrement collabo, avait une employée de maison, comme cela se faisait habituellement, qu'elle avait réprimandée, la voyant un jour essayer ses robes et ses bijoux.

ce qui leur restait. Le soir même, dans le café du village, des hommes se réunirent pour faire la liste des gens qu'il fallait arrêter. Et il y avait en haut de l'escalier, de cette salle que je vois bien, une petite fille d'une dizaine d'années qui observait la scène et qui nous la racontera 60 ans plus tard. Ces hommes qui étaient là, tous communistes, des FFI, LDT, RDPP, là, forces françaises indépendantes qui vont tout péter, ont fait la liste des gens qu'il fallait arrêter. Alors ils ont pris soigneusement le temps de prendre tous les noms des notables. Parce que les notables, c'est le pouvoir, la connaissance, la sagesse, la capacité de conduire, les chefs. Ce qu'ont fait les Russes en Russie, on a coupé toutes les têtes, on a fait une immense épuration pour qu'il n'y ait plus d'intelligence. Quand rentre la femme de chambre en question, qui n'était autre que la compagne du responsable de ces forces spéciales, qui dit « celle-là aussi, il faut la mettre sur la liste ». Quelqu'un est venu prévenir assez rapidement qu'ils allaient arriver et mon aïeul a fait fuir toute sa famille en disant « vous partez ». Alors ils sont partis se réfugier dans la forêt. Ils sont partis se réfugier dans la forêt pendant 2 jours et demi. Ils ont été récupérés par quelqu'un plus tard. Et parce que cette femme a fait fuir toute sa famille et est restée sur place, j'ai la joie d'être vivant aujourd'hui. Elle fut arrêtée. Je vous passe les détails les plus macabres. Et le témoignage que l'on a reçu, c'est celui du garagiste qui avait lui aussi été arrêté, le mécanicien. Sauf que lui, ils ne l'ont pas tué parce que leur camion tombait en panne tout le temps et il fallait le réparer constamment. Donc un homme avec une clé à molette est plus utile qu'un philosophe, mais pas toujours. Parfois, il faut le philosophe pour savoir dans quel sens tourner la clé. Et il a témoigné que cette femme récitait son chapelet. C'est tout ce qui lui restait. Et elle les regardait droit dans les yeux. Ces hommes lui ont dit, en la débarquant violemment du camion, « Toi, on te fera baisser les yeux avec ton Jésus. » Parce que cette femme savait qui elle était. Parce que cette femme savait qui il fallait. Je n'en tire aucune fierté, moi qui suis un pleutre, on voit ce que c'est que le courage au temps où il le faut. Cette femme savait qui elle était et elle pouvait ainsi garder les yeux levés. Elle a souffert autant que les autres, mais elle l'a fait librement. Ma vie, nul ne la prend, mais c'est moi qui la donne. Et la liberté est la chose la plus fondamentale. Et la liberté trouve son essence, son existence, dans le fait que vous et moi, nous soyons ce temple de Dieu. Comment se fait-il qu'il y a de nombreux militaires qui soient de grands chrétiens ? Parce qu'ils ont choisi de donner leur vie, qu'ils sont prêts à en payer le prix, parce qu'ils savent que non seulement ils sont le temple de Dieu, mais que les autres aussi le sont. Un militaire chrétien, parfois on peut critiquer le sabre et le goupillon, mais un militaire chrétien est la meilleure chose qui puisse arriver parce qu'il aura le sens de la personne en face de lui. La différence entre un ennemi et un adversaire, qui l'a fait aujourd'hui? Nous sommes dans un temps très intéressant d'élections présidentielles. Ils sont peu nombreux, celles et ceux qui acceptent de considérer l'autre non pas comme une personne dans ce qu'elle dit, mais de considérer l'autre dans ses propos, dans un débat. De dire « je ne suis pas d'accord avec ce que vous dites » plutôt que « vous êtes un crétin, d'imbécile, d'idiot ». Ça, c'est les paroles du démon qui oublie que nous sommes constamment le temple du Seigneur, que nous le voulions ou non. Pour quelle raison peut-on aimer nos ennemis? Parce qu'ils sont le temple de l'Esprit. Pour quelle raison avons-nous le droit de nous aimer alors que nous considérons ne pas être aimables? Parce que nous sommes le temple du Seigneur. Quand on ne sait plus qu'on est le temple du Seigneur dans le monde d'aujourd'hui, alors on ne sait plus qui l'on est. Ne nous étonnons pas de voir des gens qui recherchent leur identité profonde. Il y a toujours eu des gens
recherchant leur idée, leur identité affective profonde, leur identité sexuelle. Mais comprenons que le monde suit une trajectoire qui est écrite depuis le livre de la Genèse. En coupant l'homme de Dieu, je coupe l'homme de sa racine, de son identité et de son utilité même. Une fleur ne sert à rien, mesdames, messieurs. Elle ne sert à rien. Elle ne produit rien. Il y a des choses qui ne servent à rien. J'ai eu cette joie de faire de la plongée sous-marine, figurez-vous. Et la plongée sous-marine vous fait faire une expérience très étonnante. Plus vous descendez dans l'eau, je vous parlerai de ma visite dans l'espace dans pas longtemps, plus vous descendez dans les profondeurs de l'eau, plus l'eau filtre la lumière. Alors quand vous êtes à la surface, tous les poissons rouges sont rouges. Mais en bas, tous les poissons rouges sont gris. Toutes les couleurs disparaissent au fur et à mesure pour qu'il y ait une sorte de couleur, un peu comme les murs de cette magnifique église Saint-Ruf, un gris clair, entre gris clair et gris moche, jusqu'à ce que la lumière disparaisse au fond de l'eau. Et là, la seule chose qu'il faut faire, c'est prendre un spot éclairé, et là, c'est encore plus rouge que la robe de la dame au premier rang. Bah, c'est éclatant. Et ça ne sert à rien. Il n'y a pas d'utilité. Le monde ne va pas mieux parce qu'un rouget est rouge, parce qu'un mérou à 45 mètres de fond a de belles couleurs. En revanche, à cet instant, si je l'ai vu, ça m'a fait du bien. Si un poisson qui n'a pas d'âme peut faire du bien à quelqu'un, nous qui avons une âme et qui nous demandons qui nous sommes, nous avons le droit de prétendre de temps en temps d'avoir le statut du poisson rouge au fond de l'eau, de dire « je ne sers qu'à une chose, à être le temple de Dieu et à glorifier Dieu. Je ne sers à rien, mais je ne suis pas là pour servir, je suis là pour être. » Et je suis le temple de Dieu. De temps en temps, quand on voit des gens qui disent « mais je ne travaille pas », alors il y en a que ça ne gêne pas du tout de ne rien faire de leur vie. Comme dit saint Paul, hein, si vous ne travaillez pas, ne mangez pas non plus. Il y en a qui sont affairés à ne rien faire. C'est le bonhomme qui se balade avec l'échelle sur l'épaule toute la journée en disant qu'il est épuisé, mais qu'il n'en fout pas une. Non, il y a des moments où on ne peut rien faire. Et je pense à vous qui nous écoutez à la radio, peut-être êtes-vous dans votre lit, malade, ou dans votre fauteuil, qui sait, chez vous, en EHPAD, dans votre bagnole, vous êtes dans les bouchons, vous ne faites pas le travail que vous devez faire, mais s'il vous plaît, figurez-vous un instant que vous êtes cette petite fleur magnifique qui n'a rien d'autre à faire que d'être la glorification de Dieu. Vous êtes le temple de Dieu. Peut-être que vos jambes vous lâchent petit à petit. Peut-être que votre cerveau vous lâche petit à petit, que votre nature vous lâche petit à petit. Mais vous êtes le temple de Dieu. Et c'est une chose absolument magnifique, merveilleuse. Le monde ne peut nous le dérober. Le monde ne peut nous le dérober. Il veut le faire, vraiment. C'est son désir. Il a le désir de dire « tu n'es pas le temple de Dieu, mais tu es le temple Gucci, Hermès, ou je ne sais quelle marque, dont il faut que tu t'équipes. » Et ça va tellement loin. Je vais vous raconter quelque chose que j'ai compris hier. Vous avez peut-être entendu parler du métaverse. Ça vous dit quelque chose, mesdames, messieurs, ici présents? Métaverse, oui. Merci. Il y en a au moins deux. Alors, je vais expliquer pour ceux qui ne savent pas. Alors, pour les chanceux qui ont un ordinateur, ça élimine déjà quelques personnes. Pour ceux qui savent s'en servir et qui considèrent qu'il n'est pas en panne, mais qui savent qu'il faut le mettre en route, ça en enlève encore quelques-uns. Pour ceux qui savent utiliser l'Internet, comme disent nos anciens, ça en enlève encore quelques-uns. En gros, si vous êtes sur les réseaux sociaux, vous savez ce que c'est qu'Internet et vous allez voir les choses. Eh bien, il existe ce qu'on appelle le métaverse. C'est une sorte de monde parallèle, informatisé, où en fait vous rentrez comme dans un jeu, vous cliquez et vous voici dans un joli monde dans votre écran où vous allez pouvoir faire comme ici, mais la différence c'est que
C'est pas vous, c'est ce qu'on appelle un avatar, un personnage créé, choisi. Vous faites votre petit personnage, ça existe depuis des années pour des jeux, hein, des jeux de guerre comme World of Warcraft, etc. Vous prenez votre personnage, vous allez même rencontrer des gens, vous faites des équipes et vous allez combattre les guerriers, les dinosaures et tout ce qui est méchant. Et le soir, vous raccrochez, vous êtes très content. Eh bien, on est passé, alors pour ceux que ça intéresse, hein, moi ça me gonfle en 2 minutes. On est passé à l'étape tout à fait suivante. Maintenant, les gens se rencontrent dans des lieux qui sont des faux cafés. Et votre personnage, vous allez par exemple l'habiller. Alors, vous pouvez aller chez le magasin Decathlon. Moi, quand j'étais, il y a quelques années, on appelait, à l'école, on les appelait les Quechua, ceux qui, s'habillaient en Decathlon. C'était un peu les pauvres. J'étais dans une école à Neuilly-sur-Seine, dont j'étais l'aumônier. Et donc, il y avait ceux qui étaient habillés dans des très belles marques. Et puis, il y avait les Quechua, avec une sorte de mépris devant la plèbe qu'on accueillait gentiment dans l'établissement, mais qui étaient quand même des Quechua. Donc, dans le métaverse, quand vous allez là-dedans, qu'est-ce que vous pouvez faire? Vous pouvez aussi avoir votre personnage que vous allez habiller. Et pour l'habiller, vous allez aller dans un magasin. Et comme vous avez du goût, ou plutôt pas du tout, et que vous faites ce qu'on vous demande de faire, parce que ça fait longtemps que c'est comme ça, vous allez aller par exemple chez Gucci. Et vous allez aller acheter des habits Gucci pour votre petit personnage. Sauf que ça coûte une vraie fortune avec du vrai argent. Et oui, rassurez-vous, quand c'est gratuit, c'est que c'est vous le produit. Ça, c'est un truc intéressant à savoir. Et donc, vous allez gratuitement dans ce paysage merveilleux rencontrer des gens et vous allez acheter des vêtements pour votre petit personnage, mais vous pouvez aussi vous les faire livrer pour vous chez vous. Vous pouvez acheter une maison, vous pouvez faire des études, vous pouvez faire énormément de choses. Et vous vivez ainsi un monde parallèle qui vous dit que la vérité est ailleurs. Elle est parallèle. C'est pas ce qu'on vit dans notre relation là. La vraie relation est ailleurs. Ça fait des années que certains en avaient fait des films. Maintenant, c'est la réalité. Eh bien, je peux vous dire qu'on est loin du fait que nous soyons le temple de Dieu et du Saint-Esprit. Comment le monde pourrait-il le savoir? Comment le monde pourrait savoir que Dieu le concerne? Souvent, les grands-parents sont étonnés du fait que leurs enfants, leurs petits-enfants, ne suivent pas. C'est-à-dire qu'il n'y ait pas de baptême chez les uns, chez les autres. Mais quand même, c'est normal, c'est bien. Mais vous ne mesurez pas à quel point ils vivent dans un monde déconnecté de ce que vous-même, vous avez connu. La partie de pêche, on jouait avec un cerceau à la marelle. Moi, quand j'étais gamin, on jouait à l'élastique. Alors, les garçons qui jouaient à l'élastique étaient un peu pris pour des filles, mais on était quand même vachement forts. Et puis, on jouait à la marelle. Et puis, on se cassait la gueule. Et c'était vachement bien. Et on trouvait tous qu'on était très fiers et on n'aimait pas perdre, alors on allait encore plus s'insulter et s'en prendre d'autres. Mais ça, c'était la vie, la vraie, dans laquelle on était confronté à des gens, des vrais. Les gens qui vivent aujourd'hui, je pense que si vous écoutez Radio Espérance, c'est que vous n'êtes pas tout à fait versé dans le métaverse. Voyez ? Mais je pense que si vous êtes en retraite aujourd'hui, c'est que vous n'êtes pas en train d'acheter du Gucci ou du Decathlon pour votre avatar sur métaverse. Je pense que vous avez encore un peu de bon sens et que tout n'est pas perdu. Mais ça veut dire aussi que vous êtes, nous sommes, celles et ceux qui sommes appelés à témoigner du fait que nous sommes le temple de Dieu et que les autres sont le temple de Dieu. Ce sera la deuxième partie de cet enseignement. On fait une pause de quelques instants avec un petit peu de musique. On se retrouve dans 3 minutes.

0: Voilà, frères et sœurs, nous sommes de retour en direct sur Radio Espérance et ici à Avignon, la paroisse Saint-Luc. Est-ce qu'on a du son? Non.
1: Ça devrait être mieux. Voilà, frères et sœurs, nous sommes de retour à Avignon, à la paroisse Saint-Ruf. En direct sur Radio Espérance. Et ce matin, nous parlons ensemble du fait que nous soyons le temple de Dieu. Alors, j'ai une réaction en direct d'un membre du conseil pastoral aux propos haineux que j'ai tenus tout à l'heure envers les éoliennes. Donc, je vais vous le citer quand même, puisque nous sommes une paroisse très interactive, qui dit « Monsieur le curé, un grand merci pour cette belle exhortation. Toutefois, je me permets un bémol à propos des éoliennes, deux points. C'est comme la louange, les tradis tapent dessus. » Alors voilà, non, je ne tape pas sur les éoliennes, mais je trouve ça quand même pas très beau. Mais vous avez raison. Enfin, vous avez raison, mais nous n'avons pas tort non plus. Reprenons donc le cours de notre temple de Dieu, qui est la thématique de ce matin. Ne savez-vous pas que vous êtes le temple de Dieu, frères et sœurs? C'est là la chose la plus importante et la plus grande. Et nous avons commencé par regarder, par prendre ce texte incroyable que nous avons reçu à la messe ce matin, qui est celui de Suzanne, avec ces deux hommes qui vont l'accuser à tort. Et nous sommes en présence de cette femme incroyable, de ces deux hommes, de la foule, du juge et de Daniel, le prophète. Ils sont tous temples de Dieu. À quelle enseigne? Ah ben c'est très simple, ils le sont parce qu'ils ont tous une âme. Faut-il être catholique pour être temple de Dieu? Pas du tout. Quand nos parents se sont unis, figurez-vous que Dieu a obéi. Quand ceux qui parmi vous ont eu des enfants, quand vous fîtes ce qu'il fallut pour que la naissance vienne, Dieu a strictement obéi à votre acte. Vous voulez, je vous donne. C'est pour vous. Et Dieu donne de lui en chacun d'entre nous. Nous sommes, quand on dit que nous sommes des images de Dieu, que nous sommes faits à l'image de Dieu, c'est que Dieu n'est pas allé dans un magasin pour voir des âmes d'un nouveau modèle en disant « Tiens, je vais mettre l'âme française. Je ne vais pas aller dans le placard des Gaulois. Prendre une âme gauloise, la faire évoluer et la mettre... » Non. Notre âme, c'est-à-dire notre personne, vient immédiatement de Dieu. Et Dieu s'en détache tout en s'y attachant. Dieu s'en détache en disant « Tu seras une personne libre. Tu seras un tel, pleinement libre, mais tu es quand même de moi. » Qu'est-ce qui fait que nous pouvons être ces êtres spirituels aimants? C'est la partie divine en nous, c'est ce qui vient de Dieu. Même si vous êtes dans votre lit, ou vous êtes malade, ou vous commencez à perdre la boule, même le jour où vous commencerez à être sévèrement un peu légume, ça nous arrivera tous, rassurons-nous, nous serons ce temple de Dieu parce que notre âme vient de Dieu. L'image, comprenez l'image, c'est un morceau de Dieu. Dieu s'arrache les tripes. Bon, alors lui, ça lui fait pas mal. Mais regardons, même notre corps, il n'existe rien qui ne vienne de Dieu. Initialement, tout vient parce que cette matière est venue de Dieu. L'homme a eu la capacité d'en faire soit des armes, soit de l'engrais, soit de la nourriture, soit de l'amour, soit de la mort. Mais tout vient de Dieu, dans sa matière, dans son contenu, mais comme il y a une vraie liberté, il nous appartient d'en faire du bien, au quotidien. C'est pour ça que le pire ennemi que nous avons devant nous, notre pire ennemi est quelqu'un que nous pouvons aimer et apprécier, pardon pour mon propos, nous pouvons à la fois avoir du mal et l'apprécier, accepter que notre ennemi, il nous faille l'aimer, ce que Jésus demande. Jésus nous demande d'aimer notre ennemi, c'est de reconnaître. Je ne vais pas aimer mon ennemi parce que je le trouve cool. Mon ennemi est un salopard. Mais on m'a dit de l'aimer. Ça, c'est la caricature que les gens ont des cathos. Quand vous dites que vous n'êtes pas d'accord avec quelqu'un, « Ah mais oui, mais il y a dit l'amour quand même. » Il y a des gens depuis quelques semaines qui viennent nous harceler chez les frères pour avoir de la nourriture. Alors vous savez, on a pris l'habitude de reconnaître les pauvres et les pauvres. Vous avez des pauvres qui n'ont pas grand-chose et qui font ce qu'ils peuvent. Et puis vous avez les pauvres qui sont là affairés sans rien faire et qu'on reconnaît parfaitement parce qu'ils ont un sens ultra développé de la culpabilité. Comment ça, tu veux pas me donner à manger, tu veux que je meure? Alors moi, ça me fait doucement marrer. Donc on essaie de les dégager. Puis ils y vont de plus en plus. Moi, je vous donne un conseil. C'est bien qu'on ait mauvaise conscience de temps en temps, c'est ce qui nous fait bouger. Mais choisissez vos pauvres. Des gens, vous savez qu'ils ont besoin d'aide, aidez-les. Vraiment. Accompagnez-les. Mais ne succombez pas à cette culpabilisation constante. Eh bien, le jour où ces personnes se moquent de vous, etc., et vous expliquent que vous êtes odieux, un horrible personnage qui méritait l'enfer, quand vous êtes harcelé tout le temps, ben franchement, vous ne pouvez pas aimer comme vous allez aimer quelqu'un de bien. Écoute, je t'aime, toi, mon bourreau. Ça reste un bourreau. Mais aimer son bourreau, c'est pas avoir des sentiments amoureux. Et tout le monde nous le reproche. Dès que vous dites quelque chose, les cathos, ah ben voilà, bravo l'amour, bravo les cathos. Et ça, les païens savent vous le dire. Hein. Ça, ils sont ravis de vous culpabiliser. Culpabilisation égale le mal. Hein. Non, aimer son ennemi, aimer son adversaire, c'est choisir de voir Dieu dans son ennemi, dans son adversaire. Pour que cette vision de Dieu dans l'autre nous aide à regarder l'autre à travers cela et à rentrer dans un regard petit à petit de miséricorde. C'est-à-dire c'est nous qui devons changer. Et si nous changeons devant l'autre, l'autre pourra changer. Quelqu'un me citait un livre que j'avais lu quand j'étais jeune, un des rares bouquins que j'avais lu étant jeune, un ouvrage qui s'appelait « Pardonne-moi, Natacha ». Peut-être l'aviez-vous lu. Une histoire incroyable de jeunes en Russie, en Sibérie ou en Ukraine, je ne sais plus, du temps de l'URSS, qui étaient pris dans les orphelinats pour devenir un peu les djihadistes, les combattants qui cassaient la gueule à tout le monde, ceux qui étaient capables du pire. Alors on les formait à, un peu comme les jeunesses hitlériennes, hein. D'abord c'était les chiots, enfin c'est horrible tout ça, et puis un jour on leur dit voilà, là c'est des gens, on va y aller. Alors on les faisait boire toujours avant. Et il raconte dans son ouvrage que même quand ils buvaient avant d'aller zigouiller les gens, il y a toujours un moment où ils étaient libres de choisir. Donc ils essayaient de faire passer ce moment le plus vite possible quand ils étaient devant les gens. Et il y a eu un jour cette jeune fille, Natacha, qui a eu pour lui un regard d'amour, qui a vu Dieu en lui. Et cet homme s'est converti, pas sur le moment là comme ça. Et il a écrit ce livre « Pardonne-moi Natacha ». Savoir que l'on est le temple de Dieu, c'est permettre à notre ennemi ou à celui que nous n'aimons pas, ennemi qu'on n'aime pas. C'est de savoir que l'autre a toujours une chance de s'en sortir. On est le temple de Dieu, qu'on le veuille ou non. Et si nous ne voulons pas le voir, d'autres le manifesteront. Je vais prendre un autre exemple, si jamais il y a un jeune qui nous écoute. Il y en a au moins un dans l'assemblée qui fait la vidéo. Pour ceux qui ont vu le retour du Jedi, quand Luke Skywalker s'adresse à son père, il lui dit « il y a encore du bien en vous » et qu'il répond « cet homme-là est mort ». Et bien finalement, non, il n'était pas mort. Non. Parce qu'il était le temple de Dieu. Qu'il le veuille ou non. Et je voudrais m'adresser aux parents qui sont inquiets de leurs enfants, de leurs petits-enfants, de ceux qui ne suivent pas la bonne voie, la bonne route, qui ne font pas les choses comme il faudrait le faire. Mais détendez-vous. Qu'ils le veuillent ou non, ils sont le temple de Dieu. Et Dieu est là. Et c'est même ce qui doit en agacer certains. Pensez donc, à votre avis, qui ça agace le plus d'être un temple de Dieu? Je pose la question dans l'assemblée. Qui ça agace le plus? Mais oui, Satan. Satan est une créature qui vient de Dieu. C'est le seul qui se dit être et ne pas être, telle est la question. Je suis le temple de Dieu, mais je ne veux pas être le temple de Dieu. Parce que Satan est toujours aimé de son père. C'était Lucifer le plus grand, c'était celui qui était le plus chéri. Et pourtant, il ne supporte pas ça. Eh bien, tant pis pour lui, qu'il le veuille ou non. Sauf qu'à la différence de vos enfants et de ceux qu'on connaît, nous, on peut, eux, ils peuvent faire marche arrière. Il faut réveiller dans le cœur de l'autre le temple qu'il est. C'est pourquoi est-ce que Mère Teresa allait ramasser les mourants? Pourquoi est-ce que quand on rencontre des gens qu'on va peut-être croiser juste un instant à la pompe ou je sais pas où, moi j'aime bien quand on va au télépéage ou à la caisse de chez Super Leclerc, juste avoir un mot doux, alors plutôt une vanne, un truc, un petit machin, pour rentrer en contact avec la personne. Juste pour lui rappeler qu'elle n'est pas juste la madame qui fait bip avec les pattes, mais pour lui rappeler qu'elle est le temple de Dieu. Que ça me plaise ou non. Voyez, ça aide à remettre toute chose d'équerre. Et revenons à notre Suzanne, pardon, je dévie toujours, mais on pourrait passer 2 heures dessus, on n'en fera qu'une, rassurez-vous. Ces hommes ont oublié, ces accusateurs ont oublié qu'elle était non seulement le temple de Dieu de l'intérieur, mais à l'extérieur aussi. La beauté de cette femme, c'est aussi l'émanation de ce qu'il y a dedans. C'est fou quand vous voyez, vous me pardonnez d'être attentif à cette beauté féminine, mais une femme enceinte, c'est beau. Même une femme qui n'est pas très... Mais quand elle est enceinte, il y a quelque chose de beau. Quelqu'un d'amoureux. Ça se voit, et en plus c'est bête. Mais c'est beau. Parce que c'est vrai, parce que c'est fort. Le temple de Dieu, quand on éveille en quelqu'un le temple de Dieu, cette personne se décuple, se déruple, on n'est plus la même personne. Et Paul ramène toujours ça, disant voilà, vous n'êtes plus les gens d'avant, vous êtes désormais le temple de Dieu. Et ces deux hommes qui regardent cette femme ont oublié qu'ils étaient le temple de Dieu, ont renié qu'ils étaient le temple de Dieu pour préférer être le temple de leur chair, qui elle est sous le pouvoir de l'ennemi, et pour se laisser avoir. Et ils ont regardé cette femme comme si elle était le temple de la chair, elle aussi, au lieu de voir en elle le temple de Dieu et de voir que le péché qu'ils ont commis, c'est d'avoir attaqué le temple de Dieu. Quelle est la gravité? Vous savez, dans tous les scandales qu'il y a eu dans l'Église et dans le monde aujourd'hui, l'Église est incroyable d'avoir réussi à faire cette enquête et ce rapport de la CIA sur les abus sexuels sur les mineurs. Elle a ouvert la voie à tout le monde. Et elle n'est pas meilleure que les autres, elle est même pire. Ça a été un repère de pédophiles qui sont devenus prêtres pour pouvoir s'approcher des gamins, puisque c'était l'Église qui s'occupait de ça. C'est à peu près clair aujourd'hui. Mais ce qu'il en ressort, c'est que non seulement ce sont des personnes que l'on a abîmées, qui ont été abîmées, mais que le temple de Dieu, ce temple de Dieu a été attaqué. Parce que cette personne, c'est le temple de Dieu. Vous voyez, il n'y a pas moi et de l'autre côté le temple de Dieu. Je suis un temple de Dieu, que ça vous plaise ou non. Pourquoi est-ce que l'Église a lancé ces veillées de prière, de réparation? Parce que c'est le temple de Dieu, c'est de la profanation. Or, nous sommes dans un monde de profanation. Ces hommes d'antan ont profané le temple de Dieu par leurs pensées, par leurs mensonges. Ils ont fait croire que Suzanne n'était pas le temple de Dieu, qu'elle était... Et il a fallu que Dieu révèle qu'elle était le temple de Dieu et qu'eux avaient oublié de l'être. Quand vous prenez les paroles de Daniel qui parle à ces hommes, elles sont terribles. Daniel appela le premier et lui dit, toi qui as vieilli dans le mal, vous allez voir ce que c'est que la parole de malédiction. Tu portes maintenant le poids des péchés que tu as commis autrefois, en jugeant injustement. Tu condamnais des innocents et tu acquittais des coupables, alors que le Seigneur a dit, tu ne feras pas mourir l'innocent et le juste. Voici justement un mensonge qui te condamne. L'ange de Dieu a reçu un ordre de Dieu, il va te mettre à mort. Et au deuxième, il dit, tu es de la race de Canaan et non de Juda. La beauté t'a dévoyé et le désir a perverti ton cœur. C'est ainsi que vous traitiez les filles d'Israël, et par crainte, elles se donnaient à vous. Mais une fille de Juda n'a pu consentir à votre crime. Dis-moi donc sous quel arbre, etc. Toi aussi, voilà justement un mensonge qui te condamne. L'ange de Dieu attend l'épée à la main pour te châtier et vous faire exterminer. Alors toute l'assemblée poussa une grande clameur. Et conformément à la loi de Moïse, on leur fit subir la peine que leur méchanceté avait imaginée contre leur prochain. On les mit à mort. N'ayez pas peur pour votre temple. Celui qui va décider de briser le temple que vous êtes, de briser le temple des autres, sera mis à mort. S'il se convertit, il pourra se convertir et pourra recevoir miséricorde, parce que le Christ a donné sa vie aussi pour cela. Mais n'oubliez pas que vous n'êtes pas n'importe qui, et que l'ange de Dieu se trouve là avec le glaive à côté de vous, et qu'il est déconseillé à toute personne qui vient vous voir de vous maltraiter. Comme il est déconseillé à toute personne que vous allez voir d'être maltraité par vous-même. Parce que de l'autre côté, l'ange aussi a son épée qui est là. Parce que nous rendrons des comptes, frères et sœurs. Nous avons ce trésor, et comme disait Paul aussi, nous tenons ce trésor dans des vases d'argile. On n'est pas bien en phase et pas bien en forme avec tout ce qui nous est demandé. Mais comment tenir bon ? Comment retrouver dans ce monde notre dignité ? Eh bien, en puisant auprès de Dieu cette force et cette puissance d'être les temples du Seigneur. Des temples que tout au long de cette semaine, nous allons chercher à remplir, à vivifier, à revigorer. Telle est notre joie, tel est notre bonheur.

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2: Je veux la fidélité, non le sacrifice. La connaissance de Dieu plus que les holocaustes. Osée 6, 6.

Alors bonjour à tout le monde. C'est l'annonce du royaume de Dieu et l'invitation à la conversion, c'est-à-dire le troisième mystère lumineux du rosaire que Jean-Paul II nous a proposé de rajouter au chapelet. Alors ça n'a aucune originalité de finir une session par un envoi en mission. Car on va à une retraite, une session n'est pas une retraite, mais ça peut quand même lui ressembler, pour se convertir, être converti, ce qui n'est jamais fini, ce qui est un chemin qui dure toute la vie, même s'il y a des moments forts de conversion, et pour en être témoin quand on repart dans sa vie ordinaire. Je me souviens que dans les temps heureux où on faisait des pèlerinages en Terre Sainte avec le Père Lustiger, l'itinéraire en Terre Sainte était toujours l'itinéraire d'une retraite. Une retraite, ça a un déroulement, ça a un chemin, c'est pas, se fait pas au hasard. Et on terminait à Césarée. À Césarée, face à la mer Méditerranée, on terminait et on nous envoyait en mission. Après ce pèlerinage, c'est de là que partait Saint Paul pour évangéliser la Méditerranée. Et le Saint-Père, dans un texte sur lequel je vais revenir, nous dit « Duc in altum », c'est-à-dire « va au large ». Alors nous le vivons cela, vous savez, chez Thérèse, patronne des missions, parce qu'elle aussi, elle est envoyée en mission, et ça tombe assez bien, on l'a fête de Saint Dominique, le prédicateur, qui lui aussi a été envoyé en mission avec tous nos frères dominicains et nos sœurs dominicaines. Je m'appuierai au moins, pas théoriquement, parce que je ne vais pas le citer beaucoup, mais sur deux textes fondamentaux, en dehors de la parole de Dieu. Une lettre que les évêques de France vous ont écrite en 1996, lettre aux catholiques de France, évidemment, vous l'avez tous lue, ça c'est clair. Proposer la foi dans la société actuelle. Quand on est évêque, vous savez, il ne faut pas se décourager, hein. On va à l'Assemblée de Lourdes, on pond des textes splendides, la presse en tire deux phrases, et puis on a parfois l'impression que ça va dans les placards. Bon, alors, je ne veux pas être trop méchant, mais enfin, c'est pas trop tard pour le lire, parce que ça reste toujours valable. Et puis, un autre texte splendide, qui est le texte de Jean-Paul II, au début du nouveau millénaire, de 2001, qui est le projet pastoral de l'Église universelle que Jean-Paul II nous propose pour le siècle qui vient. Donc on ne peut pas ignorer ça. Hein, c'est ça aussi, c'est toujours disponible. Je crois que ce n'est pas plus cher qu'un Paris Match. Et enfin, je m'appuierai sur Thérèse, évidemment, patronne des missions. La mission naît de la conversion. La mission naît de la conversion. Ce n'est pas des gens qui disent « Tiens, qu'est-ce que je vais faire aujourd'hui ?» Oh ben je vais annoncer Jésus-Christ, tiens, ça va m'occuper. Non, c'est celui qui découvre la lumière, eh bien, il veut qu'elle se répande dans les ténèbres. Celui qui trouve le sens de sa vie, il veut le dire aux autres. Et celui qui a trouvé la joie, il veut la dire et la proclamer. C'est un phénomène constant dans la Bible. On le voit chez les prophètes. On le voit chez Saint Paul. Saint Paul va faire une découverte fulgurante du Christ. Il va d'ailleurs prendre un temps de retraite assez long pour décanter cette forte expérience. Et puis, il va annoncer l'Évangile. Et remarquons au passage que dans la rencontre de saint Paul, la phrase capitale, enfin, une des phrases capitales, « Saul, Saul, pourquoi me persécutes-tu ?» Et saint Paul, Saul, il ne comprend pas. « Je n'ai jamais persécuté Jésus, je persécute ses disciples. » Ben oui, mais Jésus dit, c'est pareil. Très important. Les disciples, l'Église, Jésus s'identifie à elle. Et Paul dira, « Je ne peux pas ne pas annoncer l'Évangile. C'est une obligation qui m'incombe, c'est un feu qui me porte, c'est quelque chose qui me dépasse. C'est la vérité de tous les convertis. » J'avais le bonheur d'être en vacances en Provence il n'y a pas tellement longtemps. Et là, j'ai retrouvé un ami, André Piguera, qui est un converti, si on peut dire,
Et vous pouvez lire son témoignage dans un beau livre qui s'appelle « Un phare dans la nuit » aux éditions du Cerf. André, il a eu une enfance marseillaise, difficile, pauvre. Il a vécu beaucoup de difficultés dans sa famille, beaucoup d'angoisse. Il est tombé malade assez jeune. Bon, il s'est marié, mais il s'est mis à boire. Il est entré dans une secte et il a longuement pensé au suicide. Et voici ce qu'il dit. « Puis, je ne sais pourquoi, j'achetais un livre sur Sainte Thérèse de Lisieux. Je le dévorais entièrement. À chaque parole de Thérèse, mon cœur s'ouvrait. Thérèse, la petite sainte de Lisieux, semblait me dire « André, ne reste plus dans l'obscurité. Laisse entrer le soleil de Dieu, lui seul t'aime, d'une manière unique. » Dans la foulée, je fis l'acquisition de l'histoire d'une âme. Je le dévorais en une nuit. L'homme qui ferma le livre n'était plus le même que celui qui l'avait ouvert. Je fais une parenthèse, ça me fait penser à la grande philosophe Edith Stein, qui a lu dans une nuit la vie de Thérèse d'Avila, alors qu'elle était juive, non pratiquante. Et le lendemain matin, elle a dit « Ça, c'est la vérité ». Et comme elle était philosophe, le propre d'un philosophe, c'est de chercher la vérité. Eh bien, elle a demandé le baptême, non seulement le baptême, elle a tantré au Carmel et vous savez qu'elle a fini à Auschwitz, arrêtée par la Gestapo. Alors André, il dit, l'homme qui ferma le livre n'était plus le même que celui qui l'avait ouvert. Je fus convaincu en un instant que j'étais aimé de Dieu. Je compris alors la phrase gravée sur le fronton de l'église de mon enfance, « Je suis le chemin, la vérité et la vie ». Entre parenthèses, il insiste beaucoup, vous voyez, c'est pas si mal de graver des phrases comme ça sur les frontons. Il n'a jamais oublié cette phrase dans sa vie. Au plus fond de l'alcoolisme, de tout ça, il n'a jamais oublié cette phrase. Et c'est rejailli. Grâce à Thérèse, je venais de découvrir l'habitant mystérieux de ma vie, Jésus. Providentiellement, je fis la rencontre d'une fraternité de frères franciscains qui m'accompagna dans cette découverte de la foi. Avec eux et Thérèse, je pus avancer sur ce chemin de lumière. Il dit aussi que, en fait, c'est trois femmes qui l'ont sauvé. Marie, la Vierge Marie, qu'il a aussi connue dans son enfance, qu'il n'a jamais oubliée. Sa femme, qui après lui avoir dit « André, je commence à en avoir ras-le-bol, maintenant on divorce ». Ça y a fait un électrochoc utile. Depuis, ils ont eu deux enfants. En tout, c'est arrangé. Et puis, Thérèse. Voilà, trois femmes qui ont sauvé André. Alors, André, il est devenu un témoin de cette conversion et il en a tellement témoigné qu'on lui a demandé d'écrire un livre et il fait partie du conseil pastoral diocésain de son diocèse. Ce qui étonne ses copains avec qui il picolait dans les bistrots. André est plus exactement le même maintenant, il va même à l'église, le pauvre. Bon. Pour les copains. Et alors si vous êtes converti et que vous avez été retourné par la rencontre du Christ, eh bien, j'allais presque dire, on devient presque automatiquement apôtre. Hein, car un appelé est toujours envoyé dans la Bible. Appelé, envoyé, on est appelé pour être envoyé. Toute vocation est une mission. Toute la Bible, depuis Abraham, Moïse, les prophètes, les apôtres, Pierre, Paul et nous tous. Hein, si nous sommes appelés, nous sommes envoyés. Nous avons une mission. Il est vrai que c'est pourquoi les convertis dans les débuts sont des fois un peu casse-pieds. Ils veulent que tout le monde, c'est un truc de jeunesse, ça passera. Thérèse d'Avila le dit d'elle-même. Elle s'est convertie à 40 ans après 20 ans de vie religieuse. Vous voyez, il ne faut pas se décourager. Pendant 20 ans, elle a été une bonne religieuse, ce qui est déjà pas mal. Et à 40 ans, tout d'un coup, en voyant une statue de Jésus ensanglantée qu'elle voyait depuis 20 ans, mais tout d'un coup, bon, la grâce a aidé, elle dit, alors là, elle s'est vraiment convertie. Elle est partie sur le chemin de la sainteté, elle dit, et au début, j'étais un peu casse-pied, je voulais que tout le monde fasse comme moi.
Alors, c'est classique, hein. Je rentre aux béatitudes, il faut que tout le monde entre aux béatitudes. J'ai rencontré une communauté sympa ou mon groupe de prière, il faut que tout le monde vienne dans mon groupe de prière. Bon, c'est bien, mais enfin, un peu de calme quand même. Après, ça se tasse un peu. Alors, Thérèse d'Avila, le Carmel est apostolique de soi. Et les contemplatifs chrétiens, depuis les chartreux jusqu'à tous les monastères, ils sont apostoliques. C'est-à-dire que, à leur manière, ils annoncent la bonne nouvelle de Jésus. Alors Thérèse d'Avila, elle dit « Le monde est en feu. » Nous sommes en Espagne au XVIe siècle. Qu'est-ce que c'est le monde en feu? C'est les guerres de religion, où les catholiques et les protestants se massacrent allègrement, en France, mais elle est au courant, la Saint-Barthélemy et tout ça. Et puis la découverte de l'Amérique, qui est un événement prodigieux, puisqu'on croyait qu'il y avait que l'Europe, et puis il y avait des gens là-bas. Est-ce que ces gens-là, ils ont une âme, etc., tous les problèmes. Et elle avait 4 frères conquistadors, qui sont tous morts là-bas. Et un jour, il y a un missionnaire qui vient d'Amérique, qui passe au Carmel d'Avila, et qui raconte un peu ce qui se passe là-bas, avec les Indiens et tout. Alors, Thérèse d'Avila pleure toute la journée en disant « Mais qu'est-ce que je peux faire, moi, pauvre et faible femme espagnole ?» Pour quelque chose dans le monde. C'est comme dans les gens, dans le monde aujourd'hui, qu'est-ce que je peux faire? Alors, elle va quitter son couvent de 150 sœurs pour fonder des petits couvents de 12, où on va prier très sérieusement, où on va vivre en vie fraternelle, on va vivre la pauvreté, etc. C'est la réforme du Carmel. Et évidemment, ça fait un grand scandale dans un village, on la traite de folle, elle a des ennuis terribles, mais enfin, comme c'est le Seigneur qui la pousse, tout ça finira par se faire. Alors, dans la lettre aux catholiques de France des évêques, le titre c'est « Proposer la foi dans la société actuelle ». Proposer la foi dans la société actuelle. C'est pas imposer la foi, mais c'est pas non plus vivre la foi dans son petit coin, c'est proposer la foi dans la société actuelle. Alors évidemment, d'abord, on décrit la société actuelle. Pas besoin de faire des dessins, elle a beaucoup, beaucoup, beaucoup changé, surtout pour les anciens. Les évêques décrivent cette société qui n'est plus comme avant, dans notre Église d'Europe occidentale, pour en rester là. On constate une baisse de la pratique religieuse, entre parenthèses, pour les sondages maintenant. Quand on fait des sondages, vous savez, les pratiquants, ceux qui croient en Dieu, tout ça, maintenant la définition d'un pratiquant, c'est quelqu'un qui va à la messe une fois par mois. Avant, on comptait toujours une fois par semaine, au moins le dimanche. Maintenant, c'est une fois par mois. Bon. Il y a aussi ceux qui vont à Pâques, qui vont à Noël. Bon, ceux-là, ils ne sont pas les pratiquants habituels. Il y a une baisse de la catéchisation pour les enfants. Et le problème, c'est d'ailleurs pas seulement la catéchèse des enfants, c'est la catéchèse tout court. Et cette année à Lourdes, on a affronté ce problème. Enfin, on ne va pas tout développer. Il y a une ignorance religieuse, que nous voyons bien là à Lisieux, avec tous les gens qui passent, toutes sortes de gens, et une ignorance religieuse presque totale, puisque des gens n'ont jamais été au cathé, ils n'ont jamais entendu parler, alors, faut ni sourire ni critiquer, il faut constater. Hein. Des fois, on se demande avec les chapelains, quand on parle de la rédemption ou de l'incarnation, attention, qu'est-ce que ça veut dire pour des gens? Je parle pas de l'erreur, bon, ça c'est pas grave. J'étais dans le train, il y a une dame qui me dit « Ah, bon, vous êtes prêtre ?» J'ai dit « Oui. »« Ah, ben, vous savez, je suis contente parce que je vais à Lisieux. » Ah, ben, j'ai dit « Moi aussi. » Et elle me dit « Oui, je vais voir Bernadette. » J'ai dit « Madame, vous vous êtes trompée de train. » « Ah !» Mais j'ai dit « C'est pas la peine de descendre maintenant. Allez jusqu'au bout, attendez qu'on arrive. » mais que c'est pas Bernadette, ben je dis non, c'est Thérèse de Lisieux. Oh, c'est terrible. Je dis non, c'est pas terrible, vous allez découvrir Thérèse de Lisieux. Mais alors, il n'y a pas de grotte alors? Ben non, il n'y a pas de grotte à Lisieux. Alors vous riez, ça c'est des détails, mais des fois c'est plus important. Hein. Et alors bon, c'est les gags habituels, à tel point que le gouvernement s'en inquiète. Et M. Debray fait un rapport. Un ancien révolutionnaire fait un rapport sur, il faut quand même que dans nos écoles, on explique un peu, on peut rien comprendre
à la littérature, à l'art, à la musique, à tout, si on n'a pas fait un minimum de vie religieuse. Alors les gens, ils vont les musées, ils voient un tableau, il y a un type qui est percé de flèches, là. Oh, dit qui c'est ce mec? Oh, ben, il a été attaqué par les Indiens. Mais non, c'est Saint-Sébastien. Ça, c'est trop facile. Il y a la baisse considérable des vocations de prêtres, de religieux et de religieuses. Cette année, 25% d'entrées de moins dans les séminaires en France. D'un coup, vous entendez? Et nous, dans notre diocèse, il y a trois diocèses, il n'y a pas eu d'entrée au séminaire. L'évolution des mœurs, pour parler comme ça, est d'une rapidité incroyable sur les questions fondamentales de la vie humaine. C'était assez terrifiant de voir voter au Parlement à toute allure des lois qui ont des conséquences humaines et sociales capitales. Bon, bien sûr, l'avortement légalisé, les problèmes des familles, difficultés pour les familles, des mariés, des familles recomposées, les couples homo, l'adoption des enfants, l'euthanasie qui se généralise, les manipulations génétiques, le clonage, etc. Alors tout ça, entre deux nouvelles, on lit ça, on vote ça, mais vous voyez un peu les dégâts aujourd'hui et demain. Alors je crois que Thérèse Avila, elle crierait encore plus fort que le monde est en feu. Alors quand on dit ça, il y a des gens qui disent « Monseigneur, mais alors vous êtes pessimiste, vous êtes découragé. Alors le christianisme, c'est fini. Il y a plein de livres là-dessus en ce moment. La fin du christianisme, maintenant passons à autre chose, tout ça c'est fini. » Pas du tout. Alors d'une part, il ne faut pas dire « Ah ben il ne faut pas le dire. Il ne faut pas le dire, ça va décourager les gens. » Bon ben, si c'est vrai, hein, vous enterrez un prêtre, notre évêque en a enterré 190, bon, c'est qu'une moyenne, il y a 800 prêtres qui meurent par an en France, et les gens vous disent, ben alors on n'aura plus de curé dans notre village? Non. Ben alors c'est la fin de tout? Non. Mais ça va être

Poussin, dit Saint-Marc, fallait vraiment qu'il ait un sommeil profond. Homme de peu de foi, homme de peu de foi, je suis avec vous tous les jours jusqu'à la fin du monde. Simplement, en Europe, nous allons de plus en plus être chrétiens autrement que durant ce que nous avons connu les plus anciens en France. Il y avait 50 000 prêtres en France. C'était le pays du monde qui avait le plus de prêtres. Du coup, on pouvait en envoyer dans les missions, tant et plus, bien entendu. Bon, il y en avait un pour 800 personnes. Et nous allons à un temps où il y en aura un pour 10 000. Un pour 10 000. Nous sommes plus près, peut-être, ce n'est pas des prophéties que je fais, mais enfin, nous sommes plus près des actes des apôtres que de la chrétienté de 1930, pour ceux qui l'ont connue. Ceci dit, ce n'est pas une raison pour se croiser les bras à propos des vocations. Non. Mais ça va être autrement. Et la vie des prêtres même est autrement, avec tous les problèmes que ça pose. Le modèle du prêtre que voient les jeunes prêtres, ça sera plus ça. Comment on va être prêtre? C'est une question d'identité forte. C'est toujours l'évangile annoncé, mais dans des circonstances autrement. Et les choses changent. Alors, je suis dans la cuisine de notre presbytère. Allô, oui, allô, Lisieux, oui. Il y a des messes à Lisieux. Oui, madame. Il y a des messes au Carmel à 8h, à 9h, à 11h30. Il y a à la basilique une messe à 11h30, 11h, et puis il y en a une à 17h. Est-ce qu'il y en a à midi? Non, madame. Voilà, ça c'est hier, ça. On était dans la paroisse, il y avait messe à 6h30, 7h, 8h, 9h, on s'arrangeait pour aller, bon, on s'arrangeait pour voir, pour acheter ses gâteaux à la sortie, tout ça. Très bien. Mais ça ne va plus être comme ça. Il y a des gens, ils font 80 km ou 100 km pour aller à la messe tous les mois. En Afrique, en Océanie ou d'Amérique du Sud. Il y en a même qui voient des prêtres une fois par an. C'est une autre manière d'être. Je ne sais pas comment ça sera, mais ça ne sera pas exactement pareil. C'est pourquoi aussi nous avons ouvert un chantier à Lourdes, des temps nouveaux pour l'Évangile. Des temps nouveaux pour l'Évangile, où on a essayé de recenser justement comment, dans des situations différentes, des baptisés ont une créativité formidable pour annoncer l'Évangile un peu dans tous les domaines. C'est donc l'heure de la mobilisation de tous les baptisés qui prennent au sérieux leur baptême et leur confirmation. Ça, il y a 40 ans que le Concile l'a dit. Et là aussi, nous les anciens, nous sommes un peu dans l'illusion. Le Concile, 40 ans. Il y a plein de gens, je n'étais même pas né. Bon. Et puis alors, je dirais même, mais qui a lu le Concile? Car si déjà, pour lire une lettre de 80 pages, c'est difficile, le Concile, il en fait 800 ou 1000, donc ça ne se lit pas comme ça, le Concile. Et pourtant, le Concile nous a rappelé fondamentalement que ce qui est fondamental dans la foi, c'est le baptême. C'est là où nous sommes faits enfants de Dieu et où nous sommes tous. Et sur ce baptême se greffent nos vocations différentes. Mais le principal, c'est ce baptême, et donc il est à vivre dans nos conditions de vie telles qu'elles sont. Et c'est l'heure de proposer la foi dans le monde où nous sommes. Alors il y a des signes importants que ça se fait, que ça se vit, même si ça passe pas à la télé, même si on le sait pas bien, peu importe. On parle tout le temps de nos 12 000 catéchumènes en France par an. Faut pas crier victoire, faut dire il y a 12 000 personnes adultes qui demandent le baptême. Ils ont quand même des raisons. Ils sont pas obligés, ils pourraient faire autre chose. Vous avez ce qu'on appelle dans notre jargon les recommençants. Des gens qui ont été baptisés, ils ont fait un peu de caté, puis ils ont tout largué pour différentes raisons. Et puis ils ont navigué dans différents lieux, ils ont des fois dans des sectes, tout ça. Ils ont été voir un peu ailleurs. Et puis, à propos d'événements de leur vie, d'un deuil, d'un mariage, du gosse qui va au caté, qui dit le caté c'est bien, et d'autres choses encore, alors ils viennent vers l'église, ils reviennent vers l'église, mais ils reviennent avec toute leur expérience adulte, et il ne faut pas leur raconter des balivernes. Ils veulent vraiment redécouvrir la foi.
Ça, c'est un signe parmi d'autres, je ne veux pas trop insister. Enfin, que Depardieu lit saint Augustin dans Notre-Dame devant le cardinal Lustiger et des gens sur le parvis. Bon, je ne dis pas que Depardieu est converti. Je dis simplement que j'ai entendu une interview de Depardieu. On lui dit « Qu'est-ce qui vous apporte saint Augustin ?»

Parce qu'il veut lire Saint-Augustin partout. Il veut lire Saint-Augustin dans les églises, dans les mosquées, dans les rues. Et bon. Il répond, Saint-Augustin m'a apporté la paix et la joie. Ben alors, monsieur Depardieu, le cinéma, le théâtre, ça ne vous apportait pas tout ça? Ben, ça m'apporte des choses, mais Saint-Augustin, c'est autre chose. Entre parenthèses, le jeune Depardieu, lorsqu'il a quitté sa maison à 12 ans, il avait dans la poche le pèlerin russe. Et le petit Depardieu, le long dans les rues, il disait la prière du russe, « Seigneur Jésus, prends pitié de moi, pécheur. » La vie des gens, ce n'est pas toujours ce qu'on croit. Alors, j'en fais pas un père de l'Église, mais je dis c'est un signe. Monsieur Max Gallo aussi, monsieur Max Gallo qui redécouvrait la foi. Il y en a pas mal d'autres comme ça. Et alors, nous sommes peut-être au temps des missions. Vous savez qu'on se fait des illusions en disant « Oh ben les cathos, ils étaient... » Quand on fera la carte, il y avait les cathos en Bretagne, les cathos en Alsace, les cathos en Vendée, puis tous les autres, c'est des païens, quoi. Bon. Eh bien, pourquoi la Bretagne, pourquoi l'Alsace, pourquoi la Vendée? Parce qu'il y a eu les missions au XIXe siècle. C'était peut-être justement les plus païens des païens, mais il y a eu des missions, des missionnaires, ces fameuses missions. Ils avaient des barbes, ils venaient prêcher dans les villages, ils terrorisaient tout le monde en disant « si vous croyez pas, vous irez tous en enfer ». Tout le monde venait, quoi. Bon. Mais au-delà de ça, il y avait des gens qui étaient touchés, etc. Eh bien, peut-être que nous allons trouver les missions autrement. Nous étions, il y a un mois, à Vienne, chez le cardinal Schönborn, parce que, comme vous le savez sans doute, quatre cardinaux ont décidé qu'il y aura quatre missions dans quatre capitales d'Europe. On a commencé par Vienne en Autriche. En septembre-octobre, ça sera Paris, ça nous concerne, français. Il y aura ensuite Lisbonne, et puis il y aura Bruxelles, avec quatre cardinaux, donc Schönborn, Lustiger, Policarpo de Lisbonne, et puis Danels. Alors on a commencé par Vienne, où il y avait 1500 personnes, beaucoup de communautés, il y avait aussi des béatitudes et bien d'autres. C'était organisé par l'Emmanuel et pendant 10 jours, après une préparation de 2 ans, eh bien, on a essayé d'annoncer l'évangile à la ville de Vienne, ce qui n'est pas tellement facile. Au début, sur 160 paroisses, il y en a 30 qui ont, après avoir été travaillés au corps... Par des laïcs, les curés ont dit on va voir ce que ça peut donner. Et puis à la fin, il y en a quand même 70 qui se sont mis dans le coup. Je ne vous le détaille pas, mais enfin, ça, le cardinal Schönborn est allé dans les boîtes de nuit, sur les places, dans les grandes surfaces et tout, entre autres. Voilà, je ne vous détaille pas tout ça. Et les autres regardaient en disant nous, comment on va faire chez nous? Et bientôt, ça va être Paris. Est-ce que ça va donner d'autres idées à d'autres capitales ou à d'autres villes? Je ne sais pas. Je donne qu'un petit exemple, un petit exemple. Ils ont donné plein de faits. Entre parenthèses, ils avaient demandé les reliques de Sainte Thérèse. C'est pourquoi j'y avais été. Les reliques de Sainte Thérèse étaient là-bas, parce que comme elle est patronne des missions, comme elle était au JMJ. Il y avait deux personnes devant une église à Vienne, enfin qui habitaient devant une église, qui auraient bien voulu être baptisées. Mais... entrer dans l'église, aller chercher la sacristie, aller taper à la porte, trouver le sacristain qui va renvoyer sur monsieur le curé, qui d'ailleurs ce jour-là n'est pas là, ça leur paraissait terrifiant. Mais ils ont vu, en plus il faisait un temps merveilleux, ils ont vu des chrétiens devant chez eux qui disaient Jésus-Christ, etc., etc. Alors ça, c'était dans la rue. Alors là, ils ont pris contact, ils disent nous, on voudrait bien te baptiser. Ben alors voilà, on va... Bon, c'est un petit rien. Mais là, il a fallu aller dehors... pour que ces gens fassent le pas, bon, proposer la foi. Un signe aussi, j'étais à Paris le 28 juin pour l'ordination de 15 nouveaux prêtres à la cathédrale Notre-Dame, où toujours aussi grâce au beau temps, on était sur le parvis avec des foules et des foules. C'est intéressant de lire dans Paris Notre-Dame le bulletin de l'itinéraire de ces 15 hommes qui ont été ordonnés. Personnellement, je connais Christian. Christian, son papa était un juif converti, il a fait ses études, la Sorbonne, il a travaillé à la Croix-Rouge, après il a fondé une maison de communication.
Et il y a 30 ans, Christian gagnait à l'époque 5 millions par mois de centimes. Je ne sais pas combien ça fait en euros. Il avait sa voiture de fonction, il avait son appartement, il allait à New York bien souvent. Bon. Et à 33 ans, Christian a tout balancé pour entrer au séminaire à Paris, et à 42 ans, il vient d'être ordonné. Bon, les autres, c'est un peu différent, mais tous, ce sont des hommes de ce genre-là. C'est un nouveau style de prêtre aussi, entre parenthèses. Enfin, on ne sait même pas si c'est justement pas la situation, pas brillante, qui a fait que ces hommes se sont interrogés sur leur vie. Nous sommes sortis de la cathédrale, il y a eu quand même eu, un moment, c'était beau, mais c'était un peu long, il y a eu 450 prêtres qui leur ont imposé les mains. Ça a duré presque une heure. Alors pendant ce temps-là, on chantait. Mais c'était très beau. Et après, on est sorti en procession sur le parvis. Et à Paris, au mois de juin, il y a une foule, foule de touristes. Et on avait mis les 15 prêtres sur le parvis pour bénir leurs amis, leur famille, leurs amis. Alors ils ont béni, mais ils ont béni. Tous les touristes, beaucoup, venaient se faire bénir. Des Philippins, des Américains, des Japonais, tout ça. Ça a duré deux heures. Pauvres jeunes prêtres, ils étaient épuisés. Alors, dans la lettre catholique de France, ça se termine par l'évocation de deux femmes, deux saintes, ou une qui est en route pour le devenir, une qui l'est déjà, c'est Sainte Thérèse de Lisieux, et une autre qui, dont la cause est ouverte, c'est Madeleine d'Elbrel. Madeleine d'Elbrel, qui est beaucoup plus récente et qui est une femme étonnante, vous pouvez lire ses livres. Et voici ce que nous disent les évêques. Cependant, même si la proposition de la foi dans la société actuelle constitue un projet pastoral pour notre Église, nous savons bien qu'aucun projet pastoral ne saurait nous faire oublier que Dieu tient toutes choses entre ses mains, que ses dons sont totalement gratuits et qu'il a toujours la liberté de nous surprendre en ouvrant des voies que nous n'avions même pas imaginées. Je fais une parenthèse. En 1820, en France, les mandements des évêques étaient des cris épouvantables. Tout a l'air cuit, tout est fichu, la religion s'est terminée en 1820, après la Révolution. 20 ans après, naissait une foule de congrégations religieuses, une foule de vocations, une foule de missionnaires. Il n'y a jamais tant eu de saints et de congrégations et de vitalité du christianisme que dans la deuxième partie du 19e. Alors qu'au début, tout apparaissait mort. Dieu peut nous surprendre. Comment ça sera dans 20 ans? On n'en sait rien. Ou dans 30. Bon, ben, on est dans l'histoire. Alors, il ne faut pas dire, ah oui, mais moi, j'y serai pas. Bon. C'est pour ça qu'il ne faut pas louper le temps où on est. Nous, on est ici. On ne va pas se projeter là, ni dans le passé. Ou alors dire, oh, avant, c'était mieux, vous savez. Tiens, allez voir du temps des Visigoths si c'était mieux. À la Révolution française, il faut faire de l'histoire de l'Église, il faut faire de l'histoire de l'Église pour un peu voir les choses. D'autre part, l'Église, c'est pas seulement la France, même si nous sommes la fille aînée, c'est tous les pays du monde. J'ai encore vu une amie qui est arrivée de Pologne il y a deux jours, qui me dit, en Pologne, on disait, oh ben les Polonais, ils ont des vocations, ils savent plus quoi en faire, ça va bien se tasser. Mais pour l'instant, ça se tasse pas, il y en a encore de plus en plus. Alors, il y a des envois en mission, etc. Ce qui n'est pas toujours facile pour un Polonais de débarquer dans une paroisse française, entre parenthèses. Enfin, ça, c'est autre chose. Les saints et les saintes sont dans notre histoire les vivants témoins de ce que Dieu donne à l'Église, parfois de façon imprévue, pour renouveler en même temps la profondeur de sa foi et l'élan de sa mission. Nous reconnaissons dans la vie et la mort de la jeune Carmélite de Lisieux la relation qui peut s'établir entre la profondeur de la foi vécue jusqu'au bout et la participation à la mission chrétienne dans le monde. C'est en s'offrant totalement à l'amour miséricordieux du Père des cieux que Thérèse est devenue apôtre des apôtres et soutien des missionnaires. Cette vocation étonnante de Sainte Thérèse de Lisieux a été reconnue par une autre femme de chez nous, Madeleine d'Elbrel, qui, elle, a vécu le combat de la foi et de la mission chrétienne au sein du monde ouvrier, et on peut dire aussi à Ivry, dans le monde communiste, où elle était très isolée. Et voici ce qu'elle écrit, Madeleine d'Elbrel. C'est une des plus belles choses qui a été écrite sur Thérèse. « Peut-être Thérèse de Lisieux, patronne de toutes les missions, fut-elle désignée pour vivre au début de ce siècle un destin où le temps était réduit au minimum. Les actes ramenés aux minuscules, l'héroïsme indiscernable aux yeux qui le regardaient, la mission ramenée à quelques mètres carrés.
Le Carmin de Lisieux fait 1 hectare. Afin de nous enseigner que certaines efficacités échappent aux mesures d'horloge, que la visibilité des actes ne les recouvre pas toujours, qu'aux missions en étendue dans le monde allait se joindre la mission en épaisseur, au fond des masses humaines, en profondeur, là où l'esprit de l'homme interroge le monde, et aussi entre le mystère d'un Dieu qui se veut petit et dépouillé, ou le mystère du monde qui le veut puissant et grand. C'est une citation tirée d'un livre capital, Ville marxiste, terre de mission. Madeleine, elle insiste sur ce fait justement que la mission, c'est plus simplement la mission dans les grands espaces d'aller annoncer l'évangile, ce qui est tout à fait nécessaire, car il y a encore des milliards de gens qui n'ont jamais entendu parler de Jésus-Christ aux Indes, en Chine et ailleurs, mais aussi qu'elle est dans le quotidien de la vie ordinaire, ce qui correspond très bien à la vie de Thérèse. Quant au pape Jean-Paul II, dans sa lettre du millénaire, il nous dit que quel est le programme pastoral qu'il propose ? Eh bien, il y va fort, il dit, et tout d'abord, je n'hésite pas à dire que la perspective dans laquelle doit se placer tout le cheminement pastoral est celle de la sainteté. Je souhaite que parmi ceux qui ont participé au jubilé, beaucoup bénéficient de cette grâce à la suite du concile qui a été l'appel universel des baptisés à la sainteté. Les pères conciliaires ont donné tant d'importance à ce sujet pour faire ressortir le dynamisme intrinsèque et caractéristique de l'Église. La redécouverte de l'Église comme mystère, c'est-à-dire comme peuple uni de l'unité du Père, du Fils et de l'Esprit, ne pouvait pas ne pas entraîner aussi la redécouverte que sa sainteté étendue au sens entendu, au sens fondamental d'appartenance à celui qui est par excellence le Saint, le trois fois Saint. Alors, il dit, comme le Concile lui-même l'a expliqué, il ne faut pas se méprendre sur cet idéal de perfection comme s'il supposait une sorte de vie extraordinaire que seuls quelques génies de la sainteté pouvaient pratiquer. On est resté longtemps en christianisme sur cette idée, les saints, c'est des gens tout à fait exceptionnels, donc c'est pas notre problème. Les voies de la sainteté sont multiples et adaptées à la vocation de chacun. Je remercie le Seigneur qui m'a permis de béatifier et de canoniser ces dernières années de nombreux chrétiens et parmi eux, beaucoup de laïcs qui se sont sanctifiés dans les conditions les plus ordinaires de la vie. Alors là, le Saint-Père, il se défend un peu parce qu'on lui dit, écoute, votre Saint-Père, vous béatifiez trop, vous canonisez trop. Pensez que ce pape, à l'heure où je vous parle, et on est toujours en retard parce qu'il en béatifie tous les dimanches, il a, jusqu'à l'heure où je vous parle, béatifié et canonisé 1557 personnes, ce qui est le record absolu, puisque 36 papes avant lui n'ont béatifié que 1500. Ce qui fait que la congrégation pour la cause des saints, ils sont tous sur les genoux. Ils embauchent. Une congrégation pour la cause des saints sous un sous les papes, un pape qui faisait 7 saints en 15 ans. Bon, c'était cool. Bon. Et maintenant, ils ont travaillé, parce que c'est très sérieux, je vous le dis tout de suite. Hein, c'est très sérieux. 1557, et il paraît qu'il y a encore 4000 causes qui attendent dans les placards. Ah oui, alors là, dites donc, c'est la congrégation qui bosse le plus, oui. Je ne dis pas que les autres ne travaillent pas. Parce qu'à Rome, un jour, on a interrogé Jean 23. Mais il y a combien de gens qui travaillent au Vatican ? Oh, il dit qu'il y en a bien la moitié. Alors, la sainteté, c'est très exigeant. Parce que le témoin, il peut devenir martyr. C'est d'ailleurs ce que ça veut dire. Vous savez que justement, Jean-Paul II a voulu recueillir tous les noms des martyrs de ce siècle. Il y en a bien plus du temps de Néron et des lions et du forum et tout ce qu'on veut, il y en a bien plus maintenant. Alors, il ne veut pas que la communauté perde le souvenir de tous ces témoins. Mais le môme qui est tout seul allé au caté dans sa classe, il est un peu martyr aussi, vous savez. Dans le monde de la santé, les toubibs, les infirmières qui veulent être fidèles à l'évangile, ils sont un peu martyrs. Dans le monde économique, si on veut aussi être honnête, pas trop ramasser des pots de vin n'importe comment, au rabut de biens sociaux et compagnie. Je vous renvoie à votre journal et au 20h. Bon, et puis bien d'autres choses. Hein. C'est que
être chrétien, là, dans ce monde, va être de plus en plus difficile, si on veut vraiment l'être. Non pas qu'on doit être à part, je vais vous lire un très beau texte après, pour finir. Mais, bon. Alors, attention, qu'est-ce qui fait la mission ? Ce n'est pas notre vertu, ce n'est pas nos bons exemples, encore qu'il faut en donner, c'est l'Esprit Saint. C'est l'Esprit Saint. C'est l'Esprit Saint qui mène l'Église. Ce n'est pas Jean-Paul II qui mène l'Église, ce n'est pas les évêques, ce n'est pas les prêtres, ce n'est pas les... C'est l'Esprit Saint, avec la collaboration, bien sûr, parce que l'Esprit Saint, c'est choisi des gens. Mais lisez, relisez les Actes des Apôtres, qu'on lit heureusement tous les ans après Pâques, et c'est l'Esprit Saint qui... Ce n'est pas Saint Paul qui dirige tout, Saint Paul, il a des projets pastoraux, et puis le Saint-Esprit lui dit qu'il ne va pas aller là, mais il va aller là. Et au Concile de Jérusalem, ils disent, l'Esprit Saint et nous avons décidé que... Une formule audacieuse, hein, mais bon, l'Esprit Saint quand même premier. Seulement l'Esprit, nous sommes donc des enfants du Père, des baptisés, qui doivent être agis par l'Esprit, comme dit Romains 8, 14. Hein, agis par l'Esprit. Nous sommes des instruments vivants, nous ne sommes pas des robots, mais c'est le mystère de l'Église, peuple de Dieu. Et comme dit Saint Paul, la puissance de Dieu se manifeste dans la faiblesse de ses instruments. Il est certain que Jésus a pris des risques terribles en fondant son Église, en prenant les apôtres que nous connaissons bien, qui sont à la fois, bon, ils étaient ce qu'ils étaient, très variés, ils étaient des pécheurs pardonnés, et ils sont devenus des témoins et des martyrs, avec la puissance de Dieu. Et nous, nous avons à vivre d'être agis par l'Esprit, et nous avons à vivre en nous-mêmes le mystère pascal. C'est-à-dire la mort et la résurrection du Christ. C'est Jésus qui sauve le monde en donnant sa vie par amour. Ce n'est pas nous. Et nous, nous pouvons donner notre petite part, mais c'est d'abord Jésus. Et nous avons à vivre cette union au Christ mort et ressuscité par les moyens que le Saint-Père nous redit très bien dans son admirable lettre, la prière. Il insiste, il dit, les communautés chrétiennes doivent être des écoles de prière. Il y a des passages formidables. Les écoles de prière. Il faut d'abord apprendre à prier. Bien sûr, les sacrements. Et puis la vie quotidienne. Et puis aussi les purifications que nous avons à vivre pour que nous sortions de nos propres égoïsmes, etc., pour que l'amour du Seigneur pénètre de plus en plus. C'est ça la conversion. C'est les purifications successives de la vie qui viennent des événements, des choses inattendues, où on s'aperçoit que le Seigneur travaille à travers ça, même si sur le coup on n'est pas content. Si on a un accident de voiture, on se retrouve à l'hosto, on peut pas. Bon, et puis après, peut-être qu'on va voir qu'à travers ça, le Seigneur nous disait quelque chose. Alors la vie de Thérèse est typique à ce niveau-là. Pourquoi ce rayonnement incroyable et universel de Thérèse, hein, puisque ses reliques parcourent le monde depuis 1994. Alors, combien de fois? Mais, alors les journalistes, sans arrêt, mais très bien, ils font leur boulot, la télé. Mais alors, monseigneur, comment expliquez-vous ça? Alors, les explications, elles sont de toutes sortes. Elles sont historiques, psychanalytiques, sociologiques, philosophiques. Bon, elles sont aussi peut-être religieuses, mais je ne sais pas trop quoi répondre. Comment expliquez-vous ça, cette incroyable universalité, ces millions de gens qui se tournent vers Thérèse? Je crois que c'est sa passion spirituelle et sa passion physique et sa vie vécue par amour pour les autres, à la table des pécheurs, pas seulement à la fin de sa vie, mais toute sa vie, qui fait cet impact incroyable, qui fait que... On a beau le voir, on n'arrive pas à comprendre pourquoi des gens dans la forêt aux Philippines viennent voir Thérèse, pourquoi à Malte, pourquoi à New York, partout. Il n'y a pas eu un seul échec, pas eu un seul échec. Le refrain, c'est toujours, ah, on va recevoir les reliques, alors en général, bon, on dit, oh, surtout les pasteurs, il n'y aura personne, ça n'intéresse personne. Et après, ils disent, il y avait trop de monde, on ne sait plus où les mettre. Et c'est partout. C'est partout. Comment vous expliquer que 3 millions d'Irlandais sont venus auprès des reliques de Thérèse dans un pays où il y a 5 millions d'habitants? Ça veut dire que les protestants sont venus.
Et au Liban, il y avait les musulmans. Et en Irak, juste avant la guerre, il y avait les musulmans qui venaient prier Thérèse. Bon. Et au passage de Thérèse, eh bien, il y a des conversions, il y a des guérisons, il se passe plein de choses. Puis tout ce qu'on ne sait pas qui se passe dans les cœurs. On essaye de ramasser. Bon. Comment ça peut se faire, ça? C'est que Thérèse s'est tellement unie à Jésus à Gethsémani, à Jésus qui donne sa vie, que comme Marie au calvaire, pendant que Jésus vivait sa passion, Marie vit la compassion. Et Thérèse faisait partie de ces saintes femmes qui étaient auprès de Jésus avec Madeleine et d'autres. Alors la finale de la lettre du pape, vous savez que le pape c'est le pape de l'espérance. Le pape c'est le pape de l'espérance. Sans arrêt, il revient sur cette vertu théologale. Je redis que, je n'ai pas forcément dit si, l'espérance, ce n'est pas seulement l'optimisme. Tout à l'heure, on disait, ah, Monseigneur, vous êtes pessimiste. Non. L'optimisme, c'est quelque chose d'un peu, c'est constitutif de nous-mêmes. Bernanos disait, les optimistes sont des imbéciles heureux. Et pour que vous ne soyez pas désavantagés, il ajoutait immédiatement, quant aux pessimistes, ce sont des imbéciles malheureux. Bon. Mais l'optimisme et le pessimisme, ça fait partie de notre constitution. C'est la bouteille vide, à moitié pleine, des gens, ils voient tout en noir. Il y en a, ils voient tout en noir. Il y en a, ils voient tout en rose. Il n'y en a pas tellement en ce moment, mais enfin bon. Mais enfin voilà, mais ça c'est un donné du tempérament. C'est pas fondamental. L'espérance théologale, c'est pas non plus l'espoir. Qui est très bien l'espoir, il faut vivre d'espoir. Ben après la canicule, il va peut-être pleuvoir quand même. Les poireaux, ils finiront bien par pousser, dit le paysan, espérons. L'espoir, bon, ça fait pas. Nous espérons que le train viendra, etc. Et c'est bien, on vit d'espoir en un sens. Mais l'espérance, c'est le gars, c'est une vertu que Dieu nous donne, unie à la foi et à l'amour. Les trois vertus vont toujours ensemble. Pour que, justement, nous croyons que dans toute situation apparemment désespérée, Dieu peut encore agir. L'espérance, elle traverse souvent le désespoir. C'est-à-dire quand, humainement parlant, on a l'impression que tout est fichu, c'est là que peut jaillir l'espérance. C'est l'histoire du peuple de Dieu. Le peuple de Dieu, quand il est dans le désert, il croit que tout est fichu. Ils vont être massacrés par les Égyptiens. Bon, ils vont être sauvés. Après, ils sont au désert, ils n'ont pas à boire, ils n'ont pas à manger. Bon, le Seigneur va les sauver. Et après, toute l'histoire du peuple de Dieu. Et l'humanité, c'est pareil. Et Dieu va envoyer son Fils. C'était tout à fait inattendu. Bon. Et encore aujourd'hui, on dit, mais alors mon Père, alors l'Église, c'est fichu. Non, non. Nous vivons dans l'espérance qui n'est pas simplement la méthode couée, qui s'appuie sur la promesse de Dieu et sur ce que Dieu fait pour son peuple et qui continue à faire. Alors le pape conclut sa lettre, il dit « Allons de l'avant dans l'espérance. Un nouveau millénaire s'ouvre devant l'Église comme un vaste océan dans lequel s'aventurer, comptant sur le soutien du Christ, le Fils de Dieu, qui s'est incarné il y a 2000 ans par amour pour les hommes, et il accomplit son œuvre encore aujourd'hui. Nous devons avoir un regard pénétrant pour la voir. » Le regard pénétrant, c'est la foi. On voit autrement que ce qu'on voit de l'extérieur. C'est permanent, ça. Une nouvelle religieuse à la télé, c'est un regard sociologique. Et comment voulez-vous qu'il fasse autrement? Si ce n'est pas une télé-catho, on voit ce qu'on voit. Bon. Les gens qui voyaient passer Jésus au bord du lac, ils disaient, tiens, voilà un homme qui est parmi nous. Et puis après on a dit, mais celui-là, c'est le Fils de Dieu. Mais ce n'était pas écrit sur son front. Alors donc, ce regard que nous avons apporté sur ce monde, et surtout nous devons avoir le cœur large pour en devenir nous-mêmes les artisans. Maintenant, le Christ contemplé et aimé nous invite une nouvelle fois à nous mettre en marche. Allez donc de toutes les nations, faites des disciples et baptisant au nom du Père, du Fils et du Saint-Esprit. Matthieu 28, 19. Ce commandement missionnaire nous introduit dans le troisième millénaire, en même temps nous appelle au même enthousiasme que celui qui a caractérisé les chrétiens de la première heure. C'est là que je vous disais, on est un peu comme les actes des apôtres, au début.
Nous pouvons compter sur la force de l'Esprit lui-même qui a été répandu à la Pentecôte et nous pousse aujourd'hui à reprendre la route soutenue par l'espérance qui ne déçoit pas. Romains 5, 5. Ça, c'est le Saint-Père qui nous dit, et vous pouvez constater que dans sa vie, lui, hein, l'espérance... Ça fait déjà 10 ans qu'on nous dit « Oh, il est cuit, c'est la fin du règne, préparons la suite. Oh, il ne pourra jamais venir au JMJ à Paris, il ne tient pas debout. Bon. Il ne viendra jamais au JMJ au Canada, ce n'est pas possible. Il n'ira sûrement pas en Israël. Il ira... Bon. Alors, vous êtes la lumière du monde, nous dit Jésus. Alors, on dit « Oh, Jésus, quand même, écoute, non, comme non, écoute, tu nous fais trop d'honneur, regarde-nous, on est quand même un peu pas terrible. » Ah non, non, alors écoutez, alors faut savoir, si Jésus le dit, vous êtes la lumière du monde, pas les autres, pas vous, pas les... Non, le peuple de Dieu. Mais attention, Jésus a dit, je suis la lumière du monde. Est-ce que c'est contradictoire? Non, la lumière du monde, c'est Jésus. Jésus, c'est le soleil. Et qu'est-ce que c'est l'Église et nous? Eh bien, les pères de l'Église, ils ont dit la lune. Oh, ça ne nous fait pas toujours plaisir, d'ailleurs. C'est pas la lune, bon. Bon. Mais c'est-à-dire que la lune, elle éclaire parce que le soleil l'éclaire. Et l'Église est comme ça. Donc, nous sommes le reflet. Bon, mais c'est bien le soleil qui illumine et qui, justement, sort les gens des ténèbres et de l'obscurité. Alors, je termine par un texte encore bien plus ancien que les évêques, bien plus ancien que le pape, puisque c'est un texte qui date de 190 après Jésus-Christ. Donc, vous voyez, ce n'est pas d'hier. C'est un texte magnifique. Si vous le connaissez, heureux êtes-vous. Si vous ne le connaissez pas, profitez-en bien, parce que c'est la lettre à Dionette, on ne sait même pas trop qui l'a écrite, qui dit « Qu'est-ce que c'est les chrétiens dans le monde ?» Qui sont les chrétiens dans le monde ? Vous allez voir l'incroyable actualité de ce texte qui fait que nous sommes en communion avec tous ces chrétiens. Alors nous sommes du temps de l'Empire romain, etc. Hein. Ce n'est pas encore Raffarin. Les chrétiens ne se distinguent des autres hommes ni par le pays, ni par le langage, ni par les coutumes. Car ils n'habitent pas de ville qui leur soit propre. Ils n'emploient pas quelques dialectes extraordinaires. Leur genre de vie n'a rien de singulier. Leur doctrine n'a pas été découverte par l'imagination ou par les rêveries d'esprits inquiets. Ils ne sont pas, comme tant d'autres, les champions d'une doctrine d'origine humaine. Ils habitent les cités grecques et les cités barbares, suivant le destin de chacun. Ils se conforment aux usages locaux pour les vêtements, la nourriture et le reste de l'existence, tout en manifestant les lois extraordinaires et vraiment paradoxales de leur manière de vivre. Ils résident chacun dans sa propre patrie, mais comme des étrangers domiciliés. Ils s'acquittent de tous leurs devoirs de citoyens et supportent toutes les charges comme des étrangers, c'est-à-dire qu'ils payent leurs impôts. Toute terre étrangère leur est une patrie et toute patrie leur est une terre étrangère. Ils se marient comme tout le monde. Ils ont des enfants, mais ils n'abandonnent pas leur nouveau-né, ce qui se faisait couramment. Ils prennent place à une table commune, mais qui n'est pas une table ordinaire. Ça, c'est la table eucharistique. Ils sont dans la chair, mais ne vivent pas selon la chair. Ils passent leur vie sur la terre, mais ils sont citoyens du ciel. Ils obéissent aux lois établies, et leur manière de vivre est plus parfaite que les lois. Ils aiment tout le monde et tout le monde les persécute. On ne les connaît pas, mais on les condamne. On les tue et c'est ainsi qu'ils trouvent la vie. Ils sont pauvres et font beaucoup de riches. Ils manquent de tout et ils ont tout en abondance. On les méprise et dans ce mépris, ils trouvent leur gloire. On les calomnie, ils y trouvent leur justification. On les insulte et ils bénissent. On les outrage et ils honorent. Alors qu'ils font le bien, on les punit comme des malfaiteurs. Tandis qu'on les châtie, ils se réjouissent comme s'ils naissaient à la vie. Les Juifs leur font la guerre comme à des étrangers et les Grecs les persécutent. Ceux qui les détestent ne peuvent pas dire la cause de leur hostilité.
En un mot, ce que l'âme est dans le corps, les chrétiens le sont dans le monde. L'âme est répandue dans tous les membres du corps comme les chrétiens dans les cités du monde. L'âme habite dans le corps et pourtant, elle n'appartient pas au corps comme les chrétiens habitent dans le monde mais n'appartiennent pas au monde. L'âme invisible est retenue prisonnière dans le corps visible. Ainsi, les chrétiens, on les voit vivre dans le monde. L'âme est enfermée dans le corps, mais c'est elle qui maintient le corps. Et les chrétiens sont comme les détenus dans la prison du monde, mais c'est eux qui maintiennent le monde. L'âme immortelle campe dans une tente mortelle. Ainsi, les chrétiens campent-ils dans le monde corruptible en attendant l'incorruptibilité du ciel. L'âme devient meilleure en se mortifiant par la faim et la soif, et les chrétiens persécutés se multiplient de jour en jour. Le poste que Dieu leur a fixé est si beau qu'il n'aurait pas permis de le déserter. Alors, je crois que quand on voit ce texte formidable qu'on pourrait méditer, qu'on pourrait détailler, etc., je dirais, nous qui venons 19 siècles après ces chrétiens, là où Dieu nous a placés dans l'histoire sainte de notre époque, de ce 2003 et de ce siècle, ne désertons pas. Soyons la lumière du monde parce que ni par nos vertus, ni par notre resplendissement personnel, mais parce que nous la recevons nous-mêmes de celui qui est la lumière du monde, le Christ Jésus, notre Seigneur. Amen. Voilà. Merci bien.

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2: Les décisions du Seigneur sont justes et vraiment équitables. Psaume 18, 10.

J'aimerais commencer par un mot de témoignage, parce que je n'avais absolument pas l'intention de venir ici. C'est charmant. Hein? Mais vous allez voir comment la petite Thérèse arrive à ses fins. Et surtout, ce que je sais, ce que je dois dire. Non pas parce que je l'ai décidé, mais parce qu'on en a décidé en lieu à ma place. C'est ça, être un instrument. Hein? Un pauvre instrument. Donc, au cours de la semaine avant Pentecôte, je me suis dit, bon, j'en ai assez du téléphone, des visites, je veux être seul avec mon Dieu. Et j'avais décidé de faire une retraite dans mon petit ermitage qui sert un peu à mi-temps, et rester là dans mon ermitage, prier, écrire. Je dois avoir 5 ou 6 livres dans mon ordinateur qui sont toujours en suspens, dont une biographie de Saint Joseph, que je vous conseille de lire quand elle sortira. J'espère, avec votre prière, la terminer bientôt. Donc je m'étais dit, je vais travailler sur Saint Joseph pendant cette semaine. De plus, je n'ai pas la santé pour aller dans ces rassemblements tellement fatigants. Il y en a d'autres qui feront bien l'affaire. Un matin, je décide, c'est décidé, plus de scrupules, je passe ce temps dans la solitude. Bon, pendant le déjeuner, le téléphone sonne. C'était une sœur qui anime cette session d'ailleurs, en grande partie, qui me dit, voilà, cette nuit, j'ai eu un songe. J'ai peut-être un songe une fois par an. Et il faut dire que, sur le plan biblique, ce sont les vieillards qui ont des songes. Mais on a résolu pas mal de problèmes de génération. Et vous pouvez avoir songe, prophétie, vision, tout ce que vous voulez. Bien, à n'importe quel âge. Et je tiens à vous rapporter cette vision, ce songe. C'est à peu près la même chose. Notre sœur Anne voyait toute la communauté rassemblée dans un lieu de pèlerinage. Et on chantait, on faisait ce qu'on fait d'habitude dans les lieux de pèlerinage. Elle me voyait un peu à part, accoudée un peu comme je suis ici, vous voyez ? Elle me voyait bien accoudée comme ça. Bien. Alors, tout d'un coup, on a entendu un bruit qui a fait taire tout le reste des bruits. Un bruit de pas. Et rien qu'en entendant ça au téléphone, j'avais des frissons dans le dos. Ça me rappelait tellement les victoires de Dieu. Quand tu entendras un bruit de pas sur la cime des Micoucouliers, tu sauras que le Seigneur t'a délivré. Israël, ne compte pas sur ton armée, ne compte pas sur tes chars, un ennemi nombreux t'entoure. Mais au milieu de la nuit, tu entendras un bruit de pas. Et quand tu entendras ce bruit de pas, tu sauras que la victoire t'est acquise. Effectivement, pendant la nuit, on entendit passer qui ? Les anges, je ne sais pas. On entendit passer, on entendit des bruits de pas sur la cime des arbres. Et le matin, tout le camp ennemi qui était fort en armes, en chars, en chevaux, tout le camp ennemi qui attendait l'heure de massacrer Israël et de le faire disparaître. Ce camp ennemi était dévasté par une épidémie. Et Israël, quand Israël met sa foi dans le Seigneur, il n'a pas à combattre dans un combat déloyal, dans un combat irrégulier, mais ton assurance, mais ta confiance
Israël dans le Seigneur. Alors, je continue la vision. Imaginez, on entend un bruit de pas. Et voilà que paraît un bel enfant. C'est les bruits de pas d'un enfant. Et toute la communauté le reconnaît. Mais c'est l'enfant Jésus. Mais c'est l'enfant Jésus. C'est l'enfant Jésus qui nous visite. Et tout le monde était dans une allégresse extraordinaire. Et l'enfant Jésus est venu jusque à l'endroit où j'étais. Et la sœur qui avait la vision, il n'y a pas beaucoup de différence entre ce genre de songe et une vision, a pris l'enfant Jésus dans ses bras. Tout le monde peut le faire. Prendre Dieu sur son cœur. Et elle l'a porté au niveau de mon visage. Et l'enfant Jésus a dit simplement, « Éphraïm, je suis très content de te rencontrer. » J'ai rien dit dans le songe. Et voyez-vous, l'enfant Jésus a ajouté, « Éphraïm, tu dois... » Il faut vous dire aussi que j'étais passablement malade, hein, et fatigué, que j'ai toujours un travail énorme. Bon. « Éphraïm, tu dois aller à Lisieux. » Donc l'enfant Jésus sait où c'est Lisieux. « Éphraïm, tu dois aller à Lisieux pour... » Écoutez bien, ça ne s'invente pas, ça. La sœur en question ne savait pas ce qu'il y avait dans mon cœur, ni... Bon, « Tu dois aller à Lisieux pour leur dire ce que tu sais de la famille. Ne t'inquiète de rien, Sainte Thérèse t'aidera. » Ah, le Monseigneur Gauchu, là, il est touché. Hein. Ah oui, c'est encore un miracle de Sainte Thérèse que je sois là. Alors, bien entendu, ce que j'ai à dire de la famille n'est pas forcément très agréable. C'est un constat qui appelle aussi une grande espérance, mais un constat quand même très douloureux. Nous venons de chanter « Sainte Famille de Nazareth ». Nous voyons que Saint Joseph se donne tellement. Nous avons vu hier la place de l'homme, cette place indispensable. Vous ne pourrez pas faire d'éducation, vous ne pourrez pas faire de conseil matrimonial si vous n'êtes pas théologien. Et la plus simple des théologies, la plus forte, c'est la théologie trinitaire. Le Père, le Fils et la maman. Le Père, le Fils et la tendresse de Dieu, la force de Dieu dans le Saint-Esprit. Et nous avons vu cette petite trinité sur la terre qui pendant le temps de Nazareth, va être l'image de la Trinité du ciel, où Marie est épouse de l'Esprit, où Joseph est l'ombre du Père, et Jésus, bien sûr, l'enfant Jésus est le Fils de Dieu. Et je vous l'ai dit, toute famille est appelée à au moins cela. Aussi, pardonnez-moi d'empiéter sur le domaine de Jo, mais je dirais quand même que la Sainte Vierge était soumise à Joseph. C'est une très très belle chose. La Sainte Vierge, c'est l'Immaculée Conception. Elle comprenait les choses beaucoup plus rapidement que son mari, c'est évident. Déjà que les femmes sont dans le judaïsme,
Et c'était une famille juive extrêmement pratiquante, qui étudiait les textes, qui savait par cœur les grandes parties de la tradition qui a donné plus tard le Talmud. Et on savait que les femmes n'étaient pas tenues à faire les mitzvot, à faire les préceptes de la loi, parce que la femme est naturellement religieuse. Frères et sœurs, nous avons, que hommes, femmes, enfants, nous avons, par rapport au monde qui nous regarde, un devoir de beauté. Parce que Dieu est beau. Il est beau et bon. Et on ne peut pas séparer la bonté de la beauté. Et quand vous entrez un petit peu dans des états de raison plus profonds, vous rendez compte, quand vous commencez à voir Dieu, quand vous commencez à comprendre un petit peu, par cette intuition spirituelle, les perfections de Dieu, on comprend le cantique des cantiques, et on se dit sans cesse, que tu es beau, mon bien-aimé, mais que tu es beau, que tu es aimable. Et en chantant les psaumes, en regardant la création, comme Bassane Vierge l'a demandé en Bosnie-Herzégovine, en disant, sortez, sortez, allez voir la création, les arbres, le printemps, tout ce que Dieu a fait est beau, beau, beau, beau. Et souvent dans la nature, je me dis, tous ces arbres sont irréguliers, tournés dans tous les sens. C'est pas un ordre comme notre cerveau, assisté par ordinateur, le ferait. Et la nature n'est pas un jardin à la française. Et parmi nous, il y en a qui sont plus petits, plus grands, qui ont des bras comme ci, comme ça. Mais tout cela, si nous le vivons dans l'esprit, dans la lumière de l'esprit, tout cela est beau. Enfin, je suis en train de m'éloigner un petit peu du sujet, mais nous devons vraiment être reflet de la beauté de Dieu. Et les femmes doivent être belles. C'est un devoir aussi pour les enfants. Les femmes doivent donner l'exemple de la féminité, du raffinement féminin, comme l'homme doit être viril. Et vous savez que paradoxalement, la virilité est quelque chose de très fragile. La virilité s'apprend. La paternité s'apprend. Elle s'apprend en situation. Quand ma fille m'a dit, surtout tu ne parles pas de moi. Hein. Alors elle est partie, ça va. Quand j'ai vu ma fille la première fois à la maternité, avec ma femme dans le lit à côté d'elle, moi j'avais une crise de pique néphrétique, j'ai fini par être dans le lit et on m'a sorti sur un brancard. Mais ça c'est de la petite histoire. Mais quand je l'ai vue, j'ai senti que j'avais une décision à prendre, soit l'intimité du couple, voilà, ou une ouverture, dire maintenant, ce petit bout de chair là qui est dans le landau, nous allons vivre pour lui. Sortir de quelque chose qui tournait bien, vous voyez. Il y a une grande entente entre le père et la mère, surtout pour le premier, sans doute, le temps de la, comment dire, le temps de l'attente, si vous voulez, de la gestation. Et tout d'un coup, c'est une autre réalité. Je dirais, c'est une incarnation. Avant, on joue avec des pensées, on joue avec des idées, on joue un peu avec des sentiments. Mais la solution de tout est dans l'incarnation, dans le réalisme de l'incarnation. À partir de ce jour-là, quand je rentre le soir, voilà, dans la pièce où se trouve l'enfant, j'ai le choix. Soit je continue à faire ce que j'étais en train de penser, ou à discuter avec quelqu'un, ou m'occuper de quelque chose qui m'intéresse, ou tous les jours, non, quand je rentre là, je consacre du temps à l'enfant
que j'en ai envie ou pas. Que j'en ai envie ou pas. De toute façon, que j'en ai envie ou pas, il y a au fond de nous, les baptisés, une source qui chante, comme l'a dit saint Ignace d'Antioche. Il a dit, il y a en moi une source qui chante, va vers le Père. Cette grâce de paternité qui s'apprend. Si chez la mère, il y a quelque chose d'inné au niveau de la maternité, le Père doit apprendre. L'homme est foncièrement égoïste. La femme aussi, mais c'est une autre forme qui fait que c'est elle peut vivre charnellement sa maternité et faire que son égoïsme prend un petit peu d'ampleur et qu'elle essaiera toujours de garder ses enfants. Ça, c'est le contraire de la famille Martin. C'est le contraire de la Trinité dans le ciel. Donc, reconnaître la place du Père. Vous voyez, aujourd'hui, on peut dire qu'il y a le meurtre du Père. Freud a eu une intuition, mais elle n'est pas tout à fait juste. Ça ne se passe pas comme ça. Le meurtre du Père, ce qui est terrible, vous voyez, c'est l'antifamille de Nazareth. Le meurtre du Père, c'est avec la complicité de la mère. La mère, pour s'épanouir, hein, un terme que je déteste, s'épanouir. Qu'est-ce que vous avez à épanouir, s'il vous plaît? Grandir dans l'amour. Oui, mais épanouir un ego quelque part. Mais maintenant, c'est fini, on ne s'épanouit plus, on s'éclate. C'est grave. Moi, j'ai des femmes qui viennent me voir pour me dire, voilà, j'en peux plus, moi, je me suis marié trop tôt, je veux m'éclater. Eh bien, ma pauvre, il ne restera plus grand-chose après ça. C'est grave, frères et sœurs. C'est très grave. Alors, la femme commence à exiger un tas de choses de l'homme, elle conteste sa place de virilité, et l'homme démissionne. Finalement, vous savez, un homme, c'est grosso modo un enfant, un adolescent, il a du mal à en sortir, et c'est devant les exigences de la vie qu'il peut devenir un homme. C'est très important. Et si la femme que tu m'as donnée, voilà, une réaction d'adolescent, Adam, l'adolescent, il fait une bêtise, hein? Et puis il dit, la femme que tu m'as donnée, c'est elle qui m'a offert la pomme. Vous voyez, c'est ça, c'est pas moi, c'est l'autre. On jouait ensemble et puis voilà. C'est une attitude d'adolescent. Et qu'est-ce qui va se produire? C'est que l'enfant n'aura plus de modèle paternel. Et tout enfant a besoin d'un modèle paternel, parce que tout enfant, qu'il soit mâle ou femelle, s'identifie dans un premier temps à la mère. Dans le judaïsme, on dit le rôle de l'homme, qu'est-ce que c'est? Le rôle du père, c'est de séparer l'enfant de la mère. Et ça, c'est un réalisme aussi qui est très fort. C'est ce que les mystiques du XVIIe siècle appelleront l'amour séparant. Comme l'Esprit a séparé Marie-Madeleine de Jésus, vous voyez, pour qu'elle puisse grandir encore jusqu'au moment où ils se verront dans leur royaume. Alors là, quelle union de cœur, on ne peut pas imaginer. Ce serait essayer d'imaginer les espaces qu'il y a, des milliards et milliards d'années-lumière, on ne peut pas imaginer la dilatation, le bonheur auquel nous sommes destinés, le degré d'amour auquel Dieu veut nous élever, comme dirait saint Jean de la Croix. Et le rôle de saint Joseph aussi, c'est un moment, parce qu'entre Jésus et Marie, ça aurait pu être beaucoup trop fort, si vous voulez,
Et le rôle de Saint Joseph, c'est aussi de faire de l'homme Jésus un homme. Et d'ailleurs, l'Évangile nous dit, Marie était fiancée à un homme nommé Joseph. Alors, on aurait très bien pu écrire que Marie était fiancée à Joseph, de la tribu de machin, etc. Mais je me suis posé la question, et il n'y a que quelques jours que je suis tombé dans un midrash, un commentaire juif, sur une règle qui dit, chaque fois que tu trouves le mot « ish », c'est-à-dire « homme », dans les écrits, cela veut dire que cet homme n'est pas n'importe quel homme. Parce qu'on n'a pas besoin de dire que c'est un homme. Si on dit « il est marié, elle était fiancée à Joseph », bon, pourquoi on dirait que c'est un homme, puisqu'il s'appelle Joseph ? Bon. Et il est dit, chaque fois que tu trouves marqué « homme », sache que cet homme est un bouclier pour lui-même et un bouclier pour tout Israël. Et donc, quand on dit que Marie était donnée à un homme nommé Joseph, ça veut dire que c'était un homme, un vrai. Et que, voyez-vous, on pense souvent que Joseph, c'est le prince consort, mais il n'est pas sorti. C'était lui le modèle de la paternité. Donc, il devait être l'image du Père qui est dans les cieux avec sa force.

sur ces jeunes garçons. Je ne suis pas un prophète de malheur, mais sur ces jeunes garçons, je ne ferai pas non plus de statistiques. Sur ces jeunes garçons, un grand nombre est indéterminé sexuellement. Je dis bien un grand nombre. Et c'est quelque chose de tout à fait nouveau. Quand on sort de cette période d'attachement très très fort avec la mère, il nous faut un modèle pour nous différencier, pour être homme ou pour être femme. Et si ce modèle n'existe pas, et c'est ce qui se passe exactement dans la société actuelle, il n'y a plus de père qui soit vraiment un père, et je vous l'ai dit hier, je préférerais qu'il soit macho que plutôt une nouille. C'est très important, cette autorité. Qu'est-ce que ça veut dire, autorité? Je vais vous faire un cours d'étymologie sur autorité. C'est ce qui fait grandir. Donc nous voyons, et je vous le dis, l'humour est indispensable pour ne pas désespérer. Je crois que les saints, en général, ont de l'humour parce que Dieu leur a montré leur vie et le monde tels qu'ils sont. Et le saint curé d'Ars, qui avait demandé à Dieu la grâce de se voir tel qu'il était, a cru pendant un moment qu'il était damné. Et le monde est dans... Je crois qu'il y a vraiment un complot de force spirituelle qui agit, je ne voudrais pas accuser les uns et les autres, bien sûr, d'idéologie, qui essaye de tuer, la vérité, qui essaye de tuer l'identité. Vous avez des écrits d'universitaires, je pense par exemple à X et Y, où Madame Banater nous dit « c'est extraordinaire ce qu'on va vivre ». C'est-à-dire que nous aurons des hommes qui seront de plus en plus féminins, tout en étant hommes, des femmes qui seront de plus en plus masculines, parce que nous sommes forcément les deux à la fois, vous pensez. Zarar Venekeva. Hommes et femmes, il les fit. Dès le début. Et Mme Banater de dire, quand ces deux-là vont faire des enfants, ils seront encore plus androgynes que la génération avant. L'androgynie est quelque chose qui remonte au début au début du christianisme déjà, les gnostiques, on parlait de l'être androgyne, que Dieu était homme et femme à la fois. L'incarnation, s'il vous plaît, dans l'incarnation, il y a Marie, qui est une femme, qui est belle. Il y a Joseph, qui est un homme, qui est fort, qui est jeune, qui est beau. Un vrai de vrai. Ils ont un enfant, le Fils de Dieu, qui est le plus beau des enfants des hommes. Et le Saint-Suaire nous montre comment il était. Il était beau. Oui, vous voyez, je ne veux accuser personne encore une fois, bien que je sois obligé de citer des noms. On essaye, et l'école prise dans la mouvance de quelqu'un comme M. Lang veut nous apprendre, veut faire passer toutes ces notions. Vous voyez, j'aime beaucoup regarder la télévision. Et je dirais que de regarder les débats, les émissions, etc., pratiquement maintenant sur toutes les chaînes, dans tous les débats qui concernent l'homosexualité, si jamais on ne trouve plus un seul contradicteur, l'homosexualité est considérée comme la chose la plus normale. Je connais

des milieux. Et si, bien entendu, je ne juge pas les homosexuels, bien entendu, bien entendu. Et je sais combien ils souffrent. Et qu'on ne me raconte pas des histoires. Je les fréquente. J'ai beaucoup de frères bien-aimés qui souffrent ce problème de leur identité, où le cœur et le corps ne sont pas d'accord. On ne peut pas être heureux comme cela, sinon dans un dépassement, un don total de soi-même, et c'est ce que l'Église enseigne aujourd'hui. Alors aujourd'hui, on vous dit, tout ça, c'est normal, ne vous inquiétez pas. Ma fille, par exemple, me dit à la sortie de l'école, c'était il y a quelques années, elle me dit à la sortie de l'école, il y a des homosexuels qui s'embrassent sur la bouche. Je lui dis, des hommes, des femmes, des hommes. Et je lui dis, mais qu'est-ce que ça te fait? Elle me dit, rien du tout. C'est grave. C'est grave parce que ça prouve que la chose est normalisée, banalisée par manque de paternité. Soyez des pères. N'ayez pas peur d'être des pères et de demander à Dieu votre paternité. Car, comme le dit l'Écriture, toute paternité se reçoit de Dieu. Comme je vous l'ai dit hier, toute paternité est blessée. Nous avons eu des pères qui nous ont blessés et nous blessons nous-mêmes nos enfants. Parce que nous ne sommes pas des pères parfaits. Et, alors, petit conseil au papa, être un père parfait, c'est avoir lu d'abord le sermon sur la montagne. Si vous voulez être parfait comme votre père est parfait, ou soyez parfait comme votre père est parfait, c'est un peu la conclusion des béatitudes. Donc, ce que, dans ma langue, j'appelle la charte de la ressemblance au Père, c'est les béatitudes. Lisez-les, méditez-les. Bienheureux les dépouillés par l'Esprit. Bienheureux les pauvres en esprit. Car la famille divine aurait pu rester dans son cercle, Père, Fils et Saint-Esprit, Dieu aurait pu s'aimer ainsi. Parce que les théologiens vous disent, on leur dit, qu'est-ce que faisait Dieu dans le ciel avant? Ben, il s'aimait. Les Écritures disent que Dieu n'a pas besoin de nos louanges. Il a les anges. Mais Dieu est fou. Dieu se donne ce qu'on appelle les hypostases. Le Saint-Esprit fait des sorties, il quitte le confort de la Trinité. Le Fils va faire sa grande sortie, si je puis dire, comme si le soleil était plongé dans la mer. La descente de la divinité dans l'humanité, même préparée comme le sein de la Vierge Marie. C'est vraiment comme si vous plongiez un tison rougi au feu dans de l'eau. C'est une souffrance que Marie a très bien compris au moment de l'Annonciation. Et Dieu s'est fait embryon. Et Dieu s'est fait tout petit. Voilà, voilà comment le Fils a commencé à ressembler au Père en étant tout petit, tout petit, tout petit. Infiniment petit dans le sein de la Vierge Marie. Il ne retint pas jalousement le rang qu'il égalait au Père, à Dieu, mais il s'anéantit par amour. Voilà, frères et sœurs, comment nous devons aimer. On s'est moqué de la spiritualité de ceux qui nous ont précédés quand ils parlaient de renoncement et d'anéantissement, mais lisez. Lisez, mes enfants, lisez l'imitation de Jésus-Christ. C'est un chemin vraiment d'amour. Alors,
Si vous voulez poursuivre la comparaison, nous voyons comment dans la sainte famille de Nazareth, qui aurait pu rester ensemble longtemps, longtemps, et vous voyez quelle fut l'angoisse de la Vierge Marie quand Jésus fit sa première fugue. Comme l'a dit Saint Bernard, je cherche Dieu, Marie cherche Dieu pour le trouver davantage, plus loin, plus profond, et c'est le recouvrement au temple. Mais ce n'est que partie remise. Il va partir. Et Marie partira aussi sur la route. Elle le suivra. Elle le suivra et elle va vivre tout son ministère. Elle le poussera même à Cana à commencer son ministère. Et Joseph était déjà parti au ciel. Le patron de la bonne mort s'est offert d'une autre manière. Il est mort dans les bras de Jésus. Imaginez mourir dans les bras de Jésus avec la Vierge Marie qui vous éponge le front. Mais mes enfants, c'est une autre dimension très importante de l'amour. Parce que Saint Joseph est le patron de la bonne mort. Et je vous le dis, Dieu nous demande de plus en plus de nous occuper des mourants, de les préparer afin que les promesses de la Vierge soient réalisées maintenant et à l'heure de notre mort. Dieu veut que tous les hommes soient sauvés et il est très important dans nos familles d'accueillir des malades. Vous voyez, ma vision de la famille, j'y arrive. Vous voyez comment cette famille qui était tellement bien, eh bien, au lieu de rester comme ça, ils sont sortis par amour. Ils se sont donnés, sortis, je traduis dans un autre langage, sortis se dit extase, l'extase de l'amour. Il n'y a pas d'amour sans extase. L'amour égoïste finit toujours mal. Vous croyez que vous êtes heureux pendant un temps, et puis tout d'un coup, c'est le crack, comme dans le témoignage que nous avons entendu. On n'avait pas dû, on était que tous les deux, c'était super. Jusqu'au jour, où il manque un troisième. Pour être bien à deux, il faut être trois. C'est la Trinité. L'amour est en mouvement, nous avons lu l'hymne à l'amour. Et vous avez remarqué qu'il n'y avait que des verbes et pas de substantifs. Parce que l'amour bouge tout le temps. Ce sont des verbes et pas des substantifs. L'amour croit tout, l'amour pardonne tout. L'amour fait miséricorde. Alors la famille, frères et sœurs, la famille pour nous ne peut pas se résoudre à être deux ni trois. Parce que il nous faut sortir. On entend aujourd'hui, et vous allez voir comme ce vocabulaire qu'on nous instille est grave, meurtrier. Il faudrait faire des campagnes contre le langage. Ah, vous savez, on a commencé à parler des aveugles, on a dit c'est les non-voyants. Ça leur fait une belle jambe. Les sourds sont devenus des non-entendants, ou des malentendants, ou des malvoyants. On a édulcoré les choses, et tout est comme ça, pour maintenant parler du couple. Qu'est-ce qu'on va dire? Alors les couples mariés, avant c'était un pléonasme de dire un couple marié. Maintenant c'est plus un pléonasme. Alors aujourd'hui j'ai entendu parler de famille monoparentale. Malheureusement, il y a parmi nous des divorcés et je prie, je peux dire avec larmes, pour les divorcer depuis longtemps. Combien j'aimerais que la miséricorde divine, j'étais moi-même un voleur de Dieu quand j'étais protestant, j'allais communier en cachette chez les catholiques,
parce que j'avais fait l'expérience de la présence réelle de Dieu. Et je me dis, si on m'empêchait de communier, ah, je veux être obéissant à l'Église jusqu'au bout, mais peut-être sur ce point-là, j'aurais du mal. Et je, vous riez, mais je souffre terriblement devant tant de situations de divorcés. Eux, plus que n'importe qui, ont besoin, dans leur solitude avec un enfant ou deux, ou quelquefois dans une solitude totale, de vivre une vie relationnelle. Nous n'existons qu'en relation avec Dieu. Il faudrait que chacun puisse devenir un grand contemplatif, car on n'est jamais seul avec le seul, et ce seul, il est trois. Et quand on le regarde bien en face, on perd toute notion de chiffres. Il est infiniment un. Il est multitude. Alors, on nous parle de, voilà, au lieu de dire des divorcés, ben on ne parle plus de divorce, hein. Ne parlons pas de ce qui fâche, hein, du taux des divorces, et de, ça voudrait dire que la société va mal. Non, il y a une mutation. Alors, vous avez des couples monoparentales, et on va arriver au truc, je vois ça d'ici, où il peut y avoir les familles monoparentales sans enfants. Qu'est-ce que c'est? Un célibataire. On en revient à quoi? À l'individu. Il n'y a que l'individu qui compte. Alors que c'est nous, les judéo-chrétiens, qui avons inventé l'individu. Si vous allez, mettons, au Japon, il y a plein de mots pour dire nous, mais pour dire je, c'est autre chose. Je vais arriver à un point qui est essentiel. Famille chrétienne, vous devez avoir de nombreux enfants. Je ne travaille pas pour le gouvernement. Je travaille pour le royaume des cieux. Bon, je le vois, si vous voulez. Dans la communauté, il y a des familles où le père n'est pas assez fort, par exemple. C'est pas de sa faute. C'est peut-être le fruit, déjà, d'une blessure. Mais si d'autres vivent là, s'il y a le tonton, s'il y a le grand-père, il y a d'autres hommes qui aident l'enfant à se différencier, qui aide l'enfant à reconnaître à quel clan il appartient. C'est très, très, très important. En plus, il aura des frères et des sœurs. Et déjà, il a remarqué dans le bain, quand il était petit, qu'ils n'avaient pas tout à fait la même chose. Je vois beaucoup d'homosexuels, par exemple, dans certaines familles où il y avait deux, trois sœurs, un père pas trop fort, et un garçon. Et ce garçon, il s'étonne tout d'un coup de son homosexualité. Et il va en souffrir toute sa vie. Alors que peut-être s'il avait eu un frère, il aurait pu s'identifier aussi à son frère, qui lui s'en sort bien. Et on voit dans les familles qu'avec le même père, le même milieu, certains sont homosexuels et d'autres pas. Vous voyez, je ne parle absolument pas de morale. J'en veux beaucoup à M. Kant, parce que la morale chrétienne jusqu'à M. Kant, ce n'était pas du tout cela. La morale chrétienne découle de l'amour, de ses exigences, de ses devoirs et de ses joies. Et non pas d'un code voté par Napoléon ou qui sais-je. Notre grande règle, c'est l'amour. Aussi, voyez-vous, le modèle de nos familles maintenant ne doit pas être la petite famille bon chic, bon genre, bien fermée sur elle-même. C'est une famille où on accueille, c'est une famille où il y a des naissances et où il y a des morts. C'est une famille où on donne la vie et où aussi on voit la vie partir. Il y a besoin de trinité sur la terre, de petites familles de Nazareth partout, de familles Martin partout. Regardez comme la famille Martin n'a peut-être pas eu de descendants, mais combien
d'enfants spirituels. Combien d'hommes et de femmes ont été sauvés par l'amour miséricordieux. Quand le Fils de l'homme viendra, trouvera-t-il encore l'amour sur la terre? L'amour du grand nombre se sera refroidi. Ce qui nous est demandé, bien aimé, c'est d'être amoureux comme Dieu est amoureux. C'est d'aimer, comme dirait Brel, même trop, même mal, mais d'aimer, aimer. Et quand je traverse une ville, je me dis, où sont les charismatiques? Ça devrait se voir. Cet amour qui brûle. Ça se voit quand même dans les églises, il y a une icône. Devant le Saint-Sacrement, on met des fleurs autour du Saint-Sacrement, c'est déjà pas mal. Non, le point que je voudrais aborder aujourd'hui, c'est que la famille elle-même, aujourd'hui, est devenue pathogène. Chaque génération ou chaque quelques générations, comme il y a une maladie physique nouvelle, et il y a eu cancer, lié peut-être au matérialisme. Il y a eu ensuite, maintenant vient le sida, qui est une maladie de l'âme, plus qu'un virus. Sur le plan psychologique, il y a eu l'hystérie. On n'en voit plus. Du temps de Freud et de Charcot, à tous les coins de rue, il y avait des femmes qui tombaient en arrière en poussant des grands cris. Ça arrive une fois de temps en temps dans un rassemblement charismatique, mais c'est peut-être même le diable, on ne sait pas. Mais c'est excessivement rare. Et à l'époque, tout le monde était hystérique, enfin, surtout les femmes. Ensuite, il y a eu la grande maladie du XXe siècle, la schizophrénie, qui traduit très bien le fait que l'être se dissocie. C'est une grande maladie, non pas de l'âme, mais de l'être profond. Et aujourd'hui, ce que je vois alors, en même temps que l'homosexualité, ce que je vois se répandre comme une traînée de poudre chez les jeunes, et des jeunes qui sont quelquefois plus très jeunes, c'est l'anorexie. Ce qu'on appelle l'anorexie mentale. L'anorexie se développe au sein de la famille. Bon, c'est très, très, très, très, très important. Alors, l'anorexie, c'est une maladie de la famille. Si je prends un cas, je vais prendre l'exemple d'une jeune fille, mettons. Voilà une jeune fille qui ne mange plus. Et je peux en conclure, où elle mange presque pas, quand elle mange, elle se fait vomir. Et je m'aperçois en l'interrogeant qu'elle n'a plus ses règles, qu'elle les a irrégulièrement. Et je m'aperçois qu'elle refuse d'être femme. Et je m'aperçois qu'elle refuse le bonheur. Et je m'aperçois qu'elle est déjà morte. Il y a un livre qui s'appelle « Quand j'avais 5 ans, je m'ai tué ». Eh bien, c'est ça. Les enfants se tuent vers 3, 4 ou 5 ans. Ils sont déjà morts. Et toute leur vie, ils vont jouer à la roulette russe. Parce qu'ils se cachent en même temps le fait qu'ils vont mourir. Mais ils font tout, soit en mangeant trop la boulimie, soit en mangeant pas assez ou en se faisant vomir, pour être comme momifié. C'est une négation de la beauté de la chair. C'est une négation de l'incarnation. C'est une des plus graves maladies qu'il y ait jamais eu dans notre histoire. Car nous avons eu des maladies physiques, nous avons eu des maladies morales, psychiques. Mais là, c'est vraiment une maladie spirituelle. Où l'être se tue, refuse de vivre.
Comment ça se passe? Ça se passe autour de la table. Le père, la mère, et qu'est-ce qu'on fait pendant les repas? On s'engueule. Et comment l'enfant vit cela? Comment l'enfant vit cela? Il vit cela, le tout petit, comme le père qui est en train de battre la mère, et vice-versa, alors que peut-être leur violence n'est que verbale. Et l'enfant se dit, dans son inconscient, si ça existe, il se dit, je vais mourir pour eux. C'est un processus psychologique irréversible. Et il commence à mourir. Il commence à refuser la nourriture. Et pour toujours, pour jusqu'à la fin de ses jours, il expie le péché de ses parents. Je ne connais pas un cas qui échappe, si vous voulez, à ce schéma. La table est, au lieu que ce soit la table eucharistique, la table de la Sainte Famille, la table est devenue le lieu où l'enfant se tue, où la famille se déchire. C'est pour ça que la nourriture devient un symbole et que l'enfant refuse la nourriture. Et tout ce qui est oral jouera un grand rôle chez les filles. Donc c'est surtout la nourriture, l'amaigrissement du corps, et la mode suit ce courant anorectique. Et le nouvel âge suit ce courant anorectique. C'est une spiritualité de la désincarnation. Et on propose comme modèle des femmes totalement décharnées, désincarnées. On vous parle de faire l'amour tout le temps, mais c'est pas vrai, ils le font même pas. Ils jouent un jeu. Et jamais ils ne voudront s'engager. Et nous allons avoir de plus en plus de jeunes, même au sein de nos communautés, au sein des paroisses, qui auront ce problème et de l'homosexualité et du non-désir de vivre. Donc, vous voyez, chers frères et sœurs, je parlerai de ça dans le livre sur Saint-Joseph, dès qu'il paraîtra, mais il faut déjà vous rendre compte que vous n'avez pas le droit de vous disputer. Dans les pays d'Afrique, où il n'y a pas assez à manger, il n'y a pas d'anorexie. Dans les pays d'Afrique, où il y a à manger, je ne citerai pas de pays, mais il y a quelques pays riches, notamment dans les villes, il y a de l'anorexique. De l'anorexie, il y a des Africains anorexiques. La maladie se répand comme le sida s'est répandu. Et quand vous parlez avec ces gens-là, avec les Luc Besson, avec les Grands Bleus, avec le désir de retourner dans le ventre de la mère, dans les deux sens du terme, alors qu'il s'agit d'aller vers le ventre de Marie pour renaître. Quand vous discutez avec ces gens-là et que vous leur dites, c'est bien, vous êtes très spirituel, mais pourquoi vous rejetez le christianisme? Pourquoi? Parce qu'ils rejettent un seul dogme, et que ce dogme est fondamental, c'est l'incarnation. Jésus peut être tout, il peut être gourou, il peut être tout ce que vous voulez, initié, on peut le récupérer de n'importe quelle manière, être le plus beau, le plus grand, le meilleur des prophètes, etc. Il ne peut pas être Dieu incarné, ce n'est pas possible. Le refus de la chair. Et cette chair ressuscitera. Alors, je vais vous dire, il croit en quoi? En la réincarnation. Autrement dit, on continue. Il croit à la désincarnation. Ils sortent de leur chair, ils font des voyages astraux. Tout cela est dans un flou terrible qui flirte sans arrêt avec la mort. Et vos enfants ne sont pas à l'abri de cela. Et sans doute que je donnerai un témoignage dans le livre sur Saint-Joseph de la guérison, et aussi parce que Saint-Joseph, comme figure du Père, je l'ai vu, Saint-Joseph, faire des guérisons chez des jeunes gens comme cela. Et je crois qu'il est vraiment, et le Saint-Père l'a dit, qu'il est le Père du nouveau millénaire. Je vous le redis, j'ai commencé un peu comme ça, je termine comme ça, peut-être un petit peu brièvement, un peu au pas de course, que
Thérèse est la théologienne du XXIe siècle. Et pour aller à Joseph, il faut aussi passer par Thérèse. C'est-à-dire un abandon total au Père, dans une confiance absolue. Le don, ce dont justement les adolescents d'aujourd'hui et les éternels adolescents que sont les adultes d'aujourd'hui ne sont pas capables. Oui, j'ai vu Saint Joseph faire de très très belles guérisons instantanées, où des personnes, tout d'un coup, sans s'y attendre, sentent la présence de Saint Joseph et sont réconciliés avec leur Père de la terre. Je n'avais jamais vu ça avant. J'ai toujours eu confiance en Saint Joseph pour les sous. J'ai ensuite eu l'intuition que Saint Joseph était un père spirituel, puisqu'il avait été le père de Dieu. Et maintenant, j'ai une très très grande confiance qu'il est donné d'une manière particulière à ce siècle pour que nous guérissions de la désincarnation. Voilà, j'aimerais continuer, mais nous nous arrêterons là. Vous pourrez peut-être réécouter ce qui a été dit, essayer de développer ou parler entre vous. Rendons grâce, frères et sœurs, à la petite Thérèse, à l'enfant Jésus, de ce qu'ils nous ont réunis ici. Amen.

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3: Tous ceux qui observent le sabbat sans le profaner et tiennent ferme à mon alliance, je les conduirai à ma montagne sainte, je les comblerai de joie. Isaïe 56, 6, 7.

Bonjour à tous. Nous allons avoir un carrefour sur la vie spirituelle. Ça me fait un peu sourire quand je dis ça parce que ça donne l'impression que je suis un grand spécialiste de la vie spirituelle, mais nous allons voir que finalement c'est l'Esprit Saint hein, qui est le maître de notre vie spirituelle et nous tous, hein, il nous enseigne de l'intérieur. Mais je vais quand même essayer de vous donner quelques repères à partir de la tradition de l'Église. Donc aujourd'hui, je vais essayer de baliser avec vous les étapes de notre vie spirituelle. Alors, je le ferai en plusieurs temps. Tout d'abord, je vais parler du désir dans la vie spirituelle, puis de ce qui s'oppose en nous à ce désir. Ensuite, j'essaierai de montrer comment Jésus veut nous rendre et faire grandir en nous ce désir. Et enfin, je montrerai comment, eh bien, ce désir se manifeste à travers le don de nos vies. Voilà. Alors, tout d'abord, le désir. Je dirais que l'essentiel de nos vies spirituelles, c'est le désir. Le désir d'absolu, le désir de bonheur, le désir d'amour, le désir de vérité, le désir de paix. Le désir de Dieu. Ce désir est ancré très profondément dans notre cœur, j'allais dire depuis notre création, parce que nous sommes créés à l'image de Dieu et que nous portons en nous une sorte de béance vers l'infini de l'amour de Dieu que Dieu seul peut combler. Mais j'allais dire que ce désir est ancré encore bien plus en nous depuis notre baptême. Notre baptême qui est l'entrée dans la vie filiale, la vie d'enfant de Dieu, pour être configuré progressivement par l'Esprit au Christ, le Fils bien-aimé du Père, hein, qui se reçoit totalement du Père, qui se donne totalement à lui et à ses frères que nous sommes. Et donc, que nous le sachions ou non, il y a en chacun de nous un désir, j'allais dire, infini. Nous verrons quel sens donner à cette expression tout à l'heure, un désir immense d'aimer et d'être aimé, de trouver le bonheur, de trouver le sens ultime de notre vie, un désir d'éternité, un désir de paix, un désir d'accomplissement. Et ce désir est profondément légitime, il est profondément bon. Et je dirais que peut-être justement l'essentiel de notre vie spirituelle, c'est de laisser grandir ce désir en nous. Peut-être que l'essentiel de notre vie ici-bas, c'est de laisser ce désir grandir en nous jusqu'à l'infini. Parce que plus ce désir grandira, et plus Dieu pourra se donner à nous. Et c'est lui-même qui va faire grandir en nous ce désir. Si vous regardez la vie des saints, ce qui est très frappant, c'est qu'ils ont toujours été des hommes et des femmes de désir. À l'image du Christ, qui a été consumé par le désir. Sainte Catherine de Sienne emploie cette expression de la croix du désir. Elle dit que le cœur de Jésus a été rempli depuis le début de sa vie terrestre par cette croix du désir de l'amour de Dieu et de donner sa vie pour ses frères, de faire venir sur la terre le feu de Dieu qui est l'amour du Père et du Fils, qui est l'Esprit Saint. Et quand vous regardez la vie des saints, eh bien, j'allais dire au principe et au terme de ces vies, vous avez toujours le désir. En préparant ce carrefour, j'ai parcouru, et ça a été une grande grâce pour moi, je vous en remercie, c'est grâce à vous que j'ai fait cet effort, le livre du Père Marie-Eugène de l'Enfant Jésus qui s'appelle « Je veux voir Dieu ». Je vous le conseille vraiment. C'est un livre rempli d'enseignements extrêmement précieux. Et il raconte, il parle de l'expérience de Sainte Thérèse d'Avila. Et justement, ce cri « Je veux voir Dieu », c'est un cri d'enfant, c'est ça qui est très touchant. C'est Thérèse, quand elle était encore enfant, à Avila, dans la maison de son père, avec son frère, dont j'ai oublié le nom, je crois qu'il s'appelait Rodrigue, mais je n'en suis pas sûr, eh bien, un jour, elle a pris la fuite de la maison et on a couru pour la rechercher. Et quand on l'a retrouvée, on dit, mais qu'est-ce que tu fais, Thérèse? Qu'est-ce que tu fais? Où vas-tu? Elle dit, je veux voir Dieu. Et pour voir Dieu, il faut mourir. Je veux mourir martyr et c'est pourquoi je veux aller retrouver les morts avec un A, hein, A-U-R-E-S, c'est-à-dire les musulmans qui occupaient à cette époque une partie de l'Espagne, pour mourir martyr. Voyez ce cri d'enfant, je veux voir Dieu.
Ce cri qui a été, au fond, comme l'axe de toute la vie de Thérèse, qui l'a conduite ensuite dans la vie religieuse et puis finalement, etc., dans la vie contemplative. Bien. De même, vous connaissez tous cette histoire d'Augustin dans ses confessions, hein, qui commence en disant « Tu nous as créés pour toi, Seigneur, et notre cœur est sans repos tant qu'il ne demeure en toi. Hein, » Ce cœur inquiet, ce cœur sans repos, c'est au fond un cœur de désir. Augustin a cherché Dieu de multiples façons et il s'est souvent trompé, comme ça peut nous arriver à nous aussi. Mais il était un homme de désir. Et c'est ce désir qui l'a conduit finalement à trouver le Christ. Mais comme il le disait lui-même, hein, « Que t'ayant trouvé, je te cherche davantage. » Hein, je paraphrase Augustin, « Que mon désir m'ayant conduit vers toi, qui est la source d'eau vive, ce désir ne cesse de grandir jusqu'à ce qu'il soit finalement comblé dans l'éternité. » Je pense aussi à saint Thomas d'Aquin. Hein, saint Thomas d'Aquin, encore un cri d'enfant. Hein, vous savez, on raconte de lui que quand il était petit enfant, je ne sais pas s'il avait 5 ans, hein, il avait été placé chez des moines bénédictins, en fait, aujourd'hui Saint-Benoît. Et la question qu'il avait, qu'il habitait toute sa vie, et qu'il posait à tous les moines qu'il rencontrait, imaginez à 5 ans, qu'est Dieu ? Ce désir, alors chez Thérèse, c'est un cri féminin, c'est un désir d'amour avant tout. Thomas, c'est plus masculin, c'est un désir de lumière davantage, mais de toute façon, c'est toujours l'amour et la lumière qui vont ensemble. Mais qu'est Dieu ? Qu'est Dieu ? Ce désir, là aussi, de voir Dieu, de le contempler. Vous voyez qu'il a habité toute sa vie, qui a conduit tous ses travaux qui ont fait de lui le docteur de l'Église. Bien, docteur commun. Hein. Je pense aussi à la petite Thérèse, l'histoire de sa vocation qu'elle a découverte un jour en ouvrant la Bible au hasard, alors qu'elle était à l'oraison. Et elle disait ceci, bonsoir, elle disait que ses désirs lui faisaient subir un véritable martyre. Est-ce que c'est le cas pour vous ? Est-ce que vous avez des désirs qui vous font souffrir, tellement ils sont grands ? Hein ? Vous savez, le père Finet, qui était le cofondateur avec Marthe des Foyers de Charité, dans ses retraites, avait coutume de dire « Ami, n'arrête pas ton désir. Ami, n'arrête pas ton désir. » Tout commence par là. Tout commence par le désir. Laisse ce désir grandir en toi. Ce désir vient de plus loin que toi. Il vient de Dieu qui te cherche. Il vient de Dieu qui te désire beaucoup plus que tu ne le désires toi-même. Il vient de Dieu qui a soif de toi, qui a soif de ton amour, qui a soif de ton désir, qui a soif de ta soif. Et ici, nous sommes à Paray-le-Monial. Vous savez, Paray-le-Monial, c'est un lieu extraordinaire. C'est un lieu, je dirais, mondial. Parce que beaucoup de gens dans le monde aimeraient venir à Paray et n'y viendront jamais. Et nous y sommes. Eh bien, à Paray-le-Monial, Jésus a crié un jour à Marguerite Marie, dans la chapelle de la Visitation, à quelques mètres d'ici, « J'ai soif. J'ai soif d'être aimé au Saint-Sacrement. » Et ce cri de Jésus dans l'Eucharistie rejoint ce cri que Jean nous a relaté dans son évangile de Jésus sur la croix. « J'ai soif. » Voyez, c'est extraordinaire parce que quand vous regardez Jésus, vous comprenez quelle est la vocation de l'homme. Quel est le vrai bonheur ? Le vrai bonheur, c'est de devenir consumé par le désir de l'amour. La vraie pauvreté du cœur, voyez, qui d'être totalement désir. Hein, nous imaginons que le bonheur, c'est d'être comblé. Certes, mais Jésus sur la croix nous montre paradoxalement, lui qui est le plus beau des enfants des hommes, lui qui a accompli parfaitement notre vocation d'homme, que le vrai bonheur, c'est de laisser grandir en nous le désir jusqu'à l'infini. De sorte que Dieu seul et nos frères puissent le combler. Nous ne pourrons jamais le combler par nous-mêmes et il faut accepter cette radicale pauvreté de dépendre totalement de Dieu et des autres pour que ce désir puisse être comblé. Mais ce qui nous incombe à nous, c'est de laisser grandir ce désir. Voyez ? Et quand je prends cette image de Jésus sur la croix et dans l'Eucharistie, je pense à une des plus grandes saintes de notre temps qui a vraiment quelque chose à nous dire. Pour maintenant, Mère Teresa. Hein ? Vous savez qu'on a publié ces carnets spirituels. Alors, je peux bien vous en parler parce que je ne les ai pas lus. Hein ? Mais j'espère bien les lire pendant ces vacances. Parce que je crois que son message nous rejoint au cœur, au fond de
de notre monde d'aujourd'hui. Parce que, justement, quelle est sa forme de sainteté, Mère Teresa ? Ça a été une femme de désir, je pense, depuis le début. Je ne connais pas bien son histoire dans son enfance, ni dans les premières années de sa vie religieuse, mais certainement que c'était une femme de désir. Ce n'était pas une religieuse tiède. Mais il y a eu un basculement dans sa vie, vous le savez aussi bien que moi, le jour où, se rendant à une retraite à Darjeeling, elle a vu dans une gare un pauvre homme mendier de l'eau. « J'ai soif ». Et ce cri de « j'ai soif » a été toute sa vocation. Combler la soif du Christ qui a soif de nous dans l'Eucharistie et dans les pauvres, dans nos frères. Combler le désir du Christ qui est infiniment plus grand que le nôtre. Se laisser appauvrir au contact de la pauvreté du Christ qui est infiniment plus grande que la nôtre. Ainsi, un pauvre de cœur, c'est vraiment Jésus qui en manque de tout parce qu'il donne tout. Et découvrir ainsi le désir infini qui habite le cœur du Christ et qui brûle désormais dans le cœur de Mère Teresa et qui va la conduire à fonder son ordre. Mais ce désir, nous pouvons le rencontrer aussi dans notre vie. Vous voyez, si je prends l'exemple de Mère Teresa, ce n'est pas pour vous dire qu'automatiquement, pour les femmes qui sont ici, vous devez devenir toutes missionnaires de la charité. Vous pouvez, c'est très bien si vous le faites. Mais vous n'êtes pas nécessairement appelé à ça. Mais vous êtes appelé à rencontrer la soif de Dieu dans votre cœur et dans le cœur de vos frères et dans l'Eucharistie. Alors, ça, c'est vraiment l'alpha et l'oméga de notre vie spirituelle, c'est le désir. Que ce désir grandisse en nous jusqu'à l'infini. Et vous savez que Thérèse de l'Enfant Jésus, quand elle a écrit ses manuscrits autobiographiques, eh bien, elle a dit cette chose extraordinaire, elle a dit « Je sentais en moi des désirs infinis, infinis ». Et le théologien de service qui devait relire ses manuscrits a biffé le mot « infini », il l'a mis à la place « immense » parce qu'il se disait, dans sa demi-science, qu'il est impossible pour une créature d'avoir des désirs infinis, cela ne peut être que le propre de Dieu. Et malheureusement, ce théologien, et heureusement pour nous, ce théologien se trompait. C'est Thérèse qui avait raison. C'est-à-dire que nous avons en nous cette capacité, aussi étonnant que cela puisse paraître, que notre cœur puisse se dilater jusqu'à l'infini. C'est-à-dire que nous pouvons rejoindre d'une certaine façon l'infini de Dieu par notre désir. Et voyez, nous n'avons peu de temps, au fond, hein, notre vie sur terre, elle est courte. Hein, l'éternité, j'allais dire, elle sera longue. Hein, mais notre vie sur terre, elle est courte. Nous avons peu de temps pour laisser grandir en nous le désir. Nous avons peu de temps. Il n'y a pas de temps à perdre. Non pas qu'il faille être angoissé ou stressé, mais j'allais dire, vous savez, il y a un grand péché, enfin un péché, une grande attitude que nous avons tous, qui commence déjà par rapport à un rendez-vous qu'on prendrait chez le dentiste, vous voyez, ce qu'on appelle la procrastination. Vous savez ce que c'est la procrastination, hein? Nous sommes tous des procrastinateurs qui s'ignorent, hein? C'est-à-dire remettre à demain ce qu'on pourrait faire aujourd'hui. Et bien dans la vie spirituelle, nous sommes tous toujours tentés de dire « Demain, Seigneur, je me donne à toi. Aujourd'hui, on verra. Mais demain, tu peux compter sur moi. » Oui, mais demain ne sera peut-être plus. Je vais raconter une petite histoire, qui est une histoire vraie, qui est très touchante. Vous connaissez tous l'écrivain Paul Valéry. Paul Valéry était athée. Il avait été éduqué dans un milieu athée. Et il est tombé malade. Et donc, il a été soigné par une infirmière qui était une religieuse. Et au contact de cette infirmière, il était intrigué de voir cette jeune femme, qui, elle, était croyante, qui était tellement croyante qu'elle avait même voué toute sa vie à Dieu. Et donc, lui qui était proche de la fin de sa vie, se posait des vraies questions et à un certain moment lui demande « Mais expliquez-moi votre vocation. Qu'est-ce qui fait que vous vous êtes fait religieuse ?» Et la religieuse a été prise un peu au dépourvu et elle n'a pas osé dévoiler toutes ses batteries. Et elle a répondu « c'est pour être plus disponible pour les autres. » Mais au fond de son cœur, elle avait bien conscience qu'elle ne disait pas toute la vérité. Et alors elle est revenue par la suite et puis elle a dit « En fait, tout à l'heure, je ne vous ai pas dit vraiment le fond de mon cœur. Si j'ai donné ma vie à Dieu, c'est parce que Dieu est amour, parce que Dieu m'aime et qui peut combler mon cœur. » Et Paul Valéry lui dit « Je vous comprends très bien. » Et quelques temps après, il était vraiment vers la fin de sa vie. Et donc cette religieuse était là et sa femme était là également. Et donc il ne pouvait plus
à peine parler. Et il demande un crayon pour écrire. Et on lui amène un crayon. Et il commence à vouloir écrire sur une feuille quelque chose. Et puis la mine du crayon se casse. Alors sa femme était très émue. Elle lui dit, écoute, si tu veux, tu peux laisser. Tu feras ça demain. Il lui répond, non, peut-être que demain ne sera plus. Et il reprend un crayon et il écrit, Jésus égale amour. Et le soir, il était mort. Il avait rencontré l'amour en rencontrant Jésus. Il avait atteint le but. Voyez, mais nous avons la chance que nous savons déjà cela. Hein? Et la question, c'est au fond celle du jeune homme riche, hein, j'y viendrai à la fin. Hein? Sommes-nous prêts à choisir l'amour? Alors, qu'est-ce qui peut nous empêcher de laisser grandir ce désir en nous? Je prends mes notes. Eh bien, il y a dans nos vies beaucoup d'obstacles au désir. Et je crois que nous tous, hein, nous le savons bien, nous sommes bousculés par la vie. Hein, que nous soyons célibataires ou que nous soyons mariés, nous avons toutes sortes d'obstacles dans nos vies au vrai désir de Dieu. Et s'il fallait résumer tous ces obstacles en un mot, on pourrait parler de lacédie. Lacédie. Là, je vous renvoie à un très beau livre que vous connaissez peut-être, du père Pascalite, qui s'appelle « Les péchés capitaux ». La cédie fait partie des péchés capitaux. C'est ce qu'on appelle en d'autres termes la paresse spirituelle ou encore la tiédeur. Qu'est-ce que la cédie? Qui est exactement l'envers du désir. La cédie, on pourrait dire, c'est une tiédeur spirituelle qui fait qu'on s'endort tout doucement. Voyez, c'est un peu comme, vous savez, dans la parabole du semeur, quand Jésus dit que le semeur est parti pour semer et que une partie des grains tombe dans une terre qui est assez bonne, mais qu'en grandissant, il est étouffé par les ronces. Et il explique que ces ronces, ce sont les soucis de la vie et les convoitises du monde. Et donc, une âme qui, au départ, avait apparemment bien commencé, progressivement, va voir cette ferveur première s'atténuer jusqu'à peut-être même, qu'à Dieu ne plaise, s'éteindre complètement. C'est aussi, vous savez, la parabole des vierges sages et des vierges folles. Hein, et ces vierges sages et ces vierges folles commencent bien, toutes s'assoupissent d'ailleurs, mais à la différence des vierges folles, les vierges sages ont prévu de l'huile dans leur lampe, tandis que les vierges folles n'en ont pas prévu. Et leur lampe va s'éteindre. Voyez, c'est ce péché de lacédie, hein, ou de la tiédeur que les pères du désert ont repéré et que la tradition constante de l'Église a repéré. Alors, elle se caractérise par une sorte de dégoût des choses de Dieu, hein, de la messe, de l'oraison, une sorte de maladie de la volonté. Et on pourrait dire que, malheureusement, hein, on pourrait dire que d'une certaine façon, toute notre société occidentale est acédique. Hein. Elle est devenue, en quelque sorte, immunorésistante à la parole de Dieu. Hein, moi qui vis en Afrique, je suis frappé de voir combien en Afrique les gens ont soif d'entendre la parole de Dieu. Mais ici, en Europe, souvent, les gens disent « Ah non, non, on connaît. » Non, l'Évangile, oui, on connaît. Jésus, oui, on connaît. On connaît pas, mais on croit connaître. Alors, cet acédie peut, du point de vue de nos vies, coïncider avec une étape qu'on appelle la crise du milieu de la vie, que certains d'entre vous ont certainement déjà, dont certains d'entre vous ont certainement déjà entendu parler. Cette crise qui peut se situer d'ailleurs à des âges divers. C'est une, vous savez, quand on parle des étapes, ces étapes, il ne faudrait pas les localiser de façon trop précise. La crise du milieu de la vie, ça peut commencer à 30 ans, ou ça peut aussi commencer à 50 ans. Bon, je dis ça pour rassurer ceux qui sont ici, qui sont bien. C'est la crise par laquelle on fait l'expérience de ses limites. Limites au niveau du corps, qui semblent ne plus répondre aussi bien qu'avant. Au niveau moral, on découvre plus ses faiblesses, ses limites, ses défauts. On voit parfois réapparaître des vices qu'on a semblé avoir perdus, des tentations dont on croyait s'être débarrassé. Et sur le plan spirituel, justement, la difficulté qu'on éprouve davantage à prier, à faire pénitence, à se donner gratuitement pour les autres, hein, et de manière générale à progresser. Des questions parfois qui viennent nous troubler. Pourquoi vivre si tout s'achève dans la mort? Pour qui vivre? Qu'on value nos choix de vie.
Bien. Donc, c'est cette espèce de remise en cause que l'on constate parfois dans ces années importantes du milieu de la vie et qui peuvent conduire parfois à remettre en cause les engagements qu'on a pris. Quoi qu'il en soit, hein, la CEDI est plus large que cela. Elle se rattache à la sensualité parce qu'elle vient de l'amour du plaisir en tant qu'il nous porte à éviter l'effort ou la gêne. Voyez, nous sommes dans des sociétés de consommation, hein, et dans ces sociétés, on valorise au maximum la satisfaction de tous nos besoins matériels et sensuels. Hein, et cela, fatalement, conduit à dévaloriser, j'allais dire, nos besoins de type spirituel. Hein, plus on est riche sur le plan matériel, souvent plus on est pauvre sur le plan spirituel. Hein, c'est une loi presque universelle. Et cette ascédie s'oppose à la charité en ce qu'elle est une sorte de rejet de la communion avec Dieu et de la joie que procure dans l'âme la présence de Dieu. Hein, ce qui est terrible dans une vie, c'est quand justement on n'éprouve plus ce désir de Dieu, hein, et qu'on tourne son désir vers d'autres choses, hein, vers la carrière, vers l'argent, vers la sensualité, hein, vers la gloire, vers même des choses tout à fait respectables, vous voyez, que sont la famille, la convivialité, mais où, au fond, on oublie, hein, j'allais dire, cette pente vers l'absolu qui est le plus profond de notre cœur. La vie intérieure devient alors aride et sans saveur, et le risque est de se réfugier dans l'activisme et ou dans la consommation effrénée des divertissements. Et vous constaterez que dans nos sociétés, nous avons les deux. Hein, à la fois la valorisation à l'extrême de l'activité, hein, jusqu'à tomber dans la tentation de la toute-puissance, hein, de croire que finalement, par l'activité, on va réussir à résoudre tous les problèmes du monde, y compris les siens, hein, mais qui va de pair aussi avec une hyper-consommation dans le domaine du divertissement. Vous voyez, moi, ça fait longtemps que je ne vis plus en France, mais j'ai eu la chance de vivre 2 ans à Lyon avant de repartir en Côte d'Ivoire. Et tous les jours, pour faire mon travail, je traversais la place Bellecour à Lyon, une très belle place. Et j'ai toujours été frappé de voir le nombre de divertissements qui étaient proposés pendant les week-ends sur la place Bellecour. Parfois, sur une seule journée, il y avait plusieurs choses organisées par les municipalités. Et vraiment, il y avait une sorte de surconsommation de divertissements qui tous étaient magnifiques, hein, étaient remarquablement organisés et autres. Mais au fond, qui voilait peut-être un vide intérieur, hein, une espèce de satiété, hein, une espèce d'ennui, qui est justement caractéristique de l'ascédie. Les moines du désert disaient: quand nous prions, l'ascédie nous rappelle quelque affaire indispensable, hein, l'activisme. Je commence à vouloir avoir une vie ailleurs, et hop, d'un seul coup, pouf, il faut que je parte, il faut que j'aille ailleurs, etc. L'ascédique est celui qui remet toujours au lendemain ce qu'il doit faire aujourd'hui, qui se disperse en oubliant l'unique nécessaire, la présence de Dieu dans l'instant présent du devoir d'État, que celui-ci consiste en la prière, la vie sacramentelle, la communion fraternelle, le travail ou le repos. Je cite ici Pascal Lyde, qui lui-même cite un autre auteur, Michel Salles, le paresseux, hein, parce que l'ascédie est parfois appelée aussi paresse. Le paresseux n'est pas quelqu'un qui ne fait rien, parfois même il peut être apparemment très actif, hein, mais c'est quelqu'un qui ne fait que ce qu'il veut. L'ascédie amène à rechercher des compensations de plus en plus extrêmes, à l'ennui et au désespoir. Elle est typique de notre société mondialisée, hyper individualiste, hein, culte de l'ego, et hyper matérialiste, hein, idolâtrie de l'argent, qui cherche dans les plaisirs de la vie, hein, la gourmandise, la luxure, et un zapping permanent dans le domaine affectif, culturel, médiatique, politique et même religieux, hein, à combler son vide et sa perte de sens, sa perte d'espérance et de vraie finalité. La quête perpétuelle de nouveautés prétend servir de succès d'année à l'amour de Dieu et du prochain, seule source du vrai bonheur. Du coup, l'ascédique est inconstant. Inconstant dans tous ses engagements. Et on a dit, vous savez, on a parlé de la génération des baby boomers, hein, dont je fais partie, et dont je suis fier de faire partie, mais de la génération du moi d'abord. Hein.
On pourrait dire aussi la génération de l'instant, hein, du zapping. Hein, comme dirait Jésus dans la parabole du semeur, hein, ils sont les hommes et les femmes d'un moment. Ils n'ont pas de racines en eux-mêmes, pas de vie intérieure, pas de sens de la durée, pas de mémoire. Hein, comme si tout avait commencé avec eux et devait finir avec eux. Hein, nous sommes un peu de cela. Mais souvent, malheureusement, hein, l'ascédique que nous sommes peut-être ignore son mal et justifie sa suractivité tout en fuyant l'horizon. Et il peut avoir aussi une tendance démesurée pour la détente, hein, qui peut lui donner l'impression que finalement sa vie est comblée, alors qu'au fond, il y a un vide dans son cœur. Voyez, alors je dirais que cette maladie de l'âme, hein, qu'on appelle l'ascédie, eh bien, elle est un obstacle en nous au désir. Alors il ne faut pas s'effrayer. Hein, si nous constatons que peut-être certains des symptômes de la maladie, nous les retrouvons en nous. Ce ne serait pas étonnant. Hein, nous avons tous une pente ascédique, fondamentalement. D'une certaine façon, nous sommes tous tentés, depuis le péché originel, de fuir Dieu, de fuir la présence de Dieu et de rechercher à la place de Dieu des faux dieux, qui sont nos idoles, que nous passons notre temps à faire, à fabriquer de nos mains. Hein. Y compris les œuvres que nous faisons pour Dieu peuvent être aussi une manière de fuir Dieu. Et donc, il ne faut pas s'étonner si nous retrouvons en nous cette tendance ascédique. Mais par contre, je pense qu'il faut prendre conscience du danger que celle-ci représente pour notre vie spirituelle. Et là, il faut aller vers le médecin de nos âmes, qui est Jésus, qui, avec sa douceur et sa miséricorde, veut nous guérir profondément pour nous redonner ce désir. Vous voyez, c'est l'histoire de la Samaritaine. Et l'histoire de la Samaritaine, au fond, c'est l'histoire d'une session apérimoniale. La Samaritaine, elle est comme vous et comme moi, je suppose, quand vous êtes arrivé ici. Hein. En tout cas, moi, j'étais comme ça, mais

va bien avec la tristesse, ou une joie excitée mais qui ne dure pas, voyez. Et donc elle est un peu triste, un peu fatiguée, un peu misanthrope aussi, elle cherche la solitude, mais une mauvaise solitude, voyez, qui a un repliement sur soi. Et elle arrive au bord du puits, et ô surprise, elle rencontre quelqu'un qu'elle ne souhaitait pas rencontrer, c'est peut-être la différence avec nous, mais qui l'attend, et qui est encore plus fatigué qu'elle, c'est Jésus. Souvent, nous plaignons, hein, de nos difficultés, de nos problèmes, de nos fatigues, mais nous n'imaginons pas que Dieu puisse avoir aussi ses problèmes et ses fatigues. Et que peut-être même ses problèmes et ses fatigues sont plus grands que les nôtres. Alors c'est vrai, Dieu est souverainement heureux, mais étant amour, il est totalement dépendant de nous les hommes. Et donc, il a aussi cette capacité, d'une certaine façon, d'être en manque. En manque, en désir par rapport à notre réponse d'amour. Et voilà que, justement, cette femme, apparemment ayant raté sa vie, apparemment, aux yeux des hommes et à ses yeux surtout, finalement, va découvrir que cet homme qui est là devant ce puits est encore plus pauvre qu'elle, et encore plus en manque qu'elle, en manque d'amour. Et Jésus va lui demander, donne-moi à boire. Et comme je vous le disais tout à l'heure, ce donne-moi à boire, ça anticipe sur ce cri de Jésus sur la croix à la même heure, le jour de sa passion, à la sixième heure, j'ai soif. Il n'y a rien de tel pour réveiller notre désir que de regarder le désir de Dieu sur nous. Ce désir d'être aimé, Jésus comme un mendiant devant nous. Et ici à Paray-le-Monial, il nous dit, il vous dit, il me dit, à nous qui sommes fatigués, à nous qui sommes peut-être pris par les soucis de la vie, les convoitises du monde, il nous dit, mon enfant, j'ai soif. Donne-moi à boire. J'ai soif de ton amour. Et au début, vous voyez, la jeune femme réagit mal. Elle réagit mal parce que, en fait, quand on est devant l'amour, c'est ça qui est curieux, hein, eh bien, l'amour nous met à nu, quelque part, et révèle nos blessures. Voyez? Et cette femme, devant cet homme qui est devant elle et qui mendie en quelque sorte son amour, voit toutes les blessures de sa vie en quelque sorte sortir à la surface. Ces blessures par rapport à tous ces hommes qui l'ont abandonnée, par rapport aussi à ces juifs qui l'ont méprisée en tant que samaritaine, en tant que femme. Et donc, elle va réagir avec agressivité. Et parfois avec Dieu, nous réagissons aussi agressivement. Surtout les femmes, j'ai remarqué, encore plus que les hommes. Ça, c'est curieux, hein? Les femmes se fâchent avec Dieu parfois. C'est très très féminin. Ça, jamais j'ai entendu un homme me dire je me suis fâché avec Dieu, je lui ai dit ça va pas, etc., etc. Mais les femmes, souvent, elles le disent, hein? Et je pense que Dieu aime ça finalement. Bon. Et donc Jésus n'est pas décontenancé par son apparente agressivité, mais il va l'apprivoiser. Vous voyez, comme l'histoire du petit prince, il va l'apprivoiser avec beaucoup de douceur et l'aider au fond à se libérer. En accueillant son regard de miséricorde sur elle, mais aussi son péché, l'aveu de son péché. Voyez, et une des grâces à Paray-le-Monial que peut-être vous pourrez vivre demain, hein, au cours de la journée silence, c'est de revenir en soi-même, comme l'enfant prodigue, et de faire cette expérience que au fond, nous sommes de pauvres gens. Ça commence par là, la conversion. Nous l'oublions parfois, hein, mais au fond, nous sommes de pauvres gens. Et c'est pas grave, hein, d'être des pauvres gens, rassurez-vous tout de suite. Hein. C'est la vérité, mais ça gêne pas du tout Dieu. Hein. Nous, ça nous gêne un peu plus. C'est un peu difficile d'accepter d'être finalement un pauvre gars. Mais c'est pas grave. Parce que, au contraire, c'est le chemin vers le bonheur. Commencer par prendre conscience que nous sommes blessés, que nous sommes pécheurs, mais aussi que Dieu nous aime. Et que justement, il veut nous laver, nous purifier de ce péché qui nous empêche d'être pleinement heureux, qui nous empêche de laisser le désir de Dieu grandir dans notre cœur, qui nous empêche d'aller boire à la source d'eau vive et de devenir à notre tour source d'eau vive pour les autres. Voyez? Et ce qui est merveilleux, c'est que cette femme, qui apparemment était la plus paumée de tous, la plus pauvre de tous, la plus délaissée de tous, va devenir la première à faire la rencontre de Jésus. Et à devenir, à être ressuscité, j'allais dire, et à devenir une femme rayonnante d'amour. Voyez? Et d'abord, ça passe par l'aveu de son péché,
hein, sous le regard de miséricorde du Christ. Et ça, c'est le sacrement de la réconciliation. C'est vraiment

une expérience magnifique. Déposez les valises, hein, tout ce qui pèse. Jésus lui-même, il a dit, venez à moi, vous tous qui portez, qui ployez sous le poids du fardeau, et moi, je vais vous procurer le repos, voyez. Il prend sur lui nos fardeaux, nos péchés, nos fatigues, nos peines. Hein, c'est une expérience que nous faisons à Paris. Je vais vous le dire, moi, je le fais en tant que pénitent, mais je le fais aussi en tant que prêtre. C'est extraordinaire de voir combien à Paris le Monial, non seulement les pénitents, mais les prêtres aussi, enfin, moi, je le vois pour moi, mais nous sommes transformés par la grâce du lieu. Et une infinie douceur qui nous est donnée, que nous n'avons pas habituellement. Enfin, je parle pour moi, en tout cas. Je ne parle pas pour mes confrères. Mais je me dis, mais qu'est-ce qui m'arrive là C'est la grâce du lieu. Vous voyez, la grâce du cœur de Jésus qui est doux et humble de cœur, hein, qui veut nous donner le repos et qui nous donne les paroles qui touchent, dont les gens ont besoin pour reprendre l'espérance, reprendre la confiance, pour se découvrir aimé sous le regard de Dieu. Bon. Et donc cette femme, voyez, qui n'avait plus de désir, à qui la vie était devenue un fardeau, eh bien, ayant pu déposer son péché, voilà qu'elle retrouve le désir de Dieu. C'est ça qui est extraordinaire. Après une confession, pour ceux qui ont du mal à prier, vous verrez, faites-en l'expérience, allez vous confesser et après allez adorer Jésus au Saint-Sacrement. Jésus, je vais vous montrer comment ça se passe dans la confession. Voyez, cette femme arrive, enfin, vous connaissez l'histoire, elle a eu 5 maris, ça fait longtemps, ça fait au moins 30 ans qu'elle ne s'est pas confessée. Je dis ça pour... En fait, c'est bon. Et voilà qu'elle arrive à Paris le Monial et puis elle voit que tout le monde va se confesser, elle dit oh, tiens, pourquoi pas moi après tout. Et puis elle y va. Et qu'est-ce qui se passe dans la confession? Ça fait à peu près comme ça. Glou, glou, glou, glou, glou, glou. Vous voyez, il y avait un gros bouchon sur le cœur, hein, qui faisait qu'elle n'arrivait plus à aimer, elle n'arrivait plus à s'aimer elle-même d'ailleurs, elle n'arrivait plus à prier, ça n'allait pas du tout. Hein, et d'un seul coup, c'est comme s'il y avait des fleuves d'eau vive, hein, qui irriguaient son cœur. Les fleuves de la grâce de son baptême, de sa confirmation, qui étaient emprisonnés, et puis pouf, ça peut sortir. Vous voyez, ça c'est la grâce de la confession. Ici à Paris le Monial, il y a deux grâces, la confession et l'adoration. Mais l'une conduit à l'autre, voyez. Trouver un cœur d'adorateur, c'est d'abord se laisser saisir par l'amour de Dieu dans la confession, et tout, j'allais dire tout naturellement, mais en fait c'est surnaturel, ce cœur du Christ nous attire à lui dans l'adoration. Et donc elle retrouve le désir, voyez, elle dit à Jésus, mais attends, nos pères ont adoré sur cette montagne, elle ne pensait pas du tout 3 minutes avant, nos pères ont adoré sur cette montagne, vous adorez à Jérusalem, où est-ce qu'il faut adorer? Voyez, le désir de Dieu, qui était déjà là au fond de son cœur, mais qui était obstrué comme par une croûte de péché. Hein, souvent nous sommes comme ça, c'est comme la grotte de Lourdes, vous savez, on va fêter le 150e anniversaire, hein, quand Bernadette est allée gratter la terre de la grotte de Massabielle, apparemment il n'y avait rien, mais en fait il y avait une source qui était là. Et aujourd'hui, il y a des millions de gens qui vont boire de cette eau. Mais cette source ne pouvait pas couler parce qu'il y avait de la boue des cochons. Et dans nos vies, c'est parfois aussi comme ça. Il y a une source qui est là, au fond de notre cœur. Le grand roi, il est là. Mais à cause des soucis de la vie, hein, et puis à cause de nos péchés, notre cœur est devenu dur comme la pierre. Ou en tout cas, il est devenu... Il ne laisse plus passer l'eau. Voyez. Et alors, dans la confession... Jésus enlève cette gangue et il nous donne son cœur de chair, d'où jaillissent les fleuves d'eau vive, pour être dans le nôtre. Et à ce moment-là, d'un seul coup, le désir, vous voyez, de Dieu revient. Et avec le désir de Dieu, la joie. Hein, la joie. La joie et l'amour des frères. Vous voyez, cette femme qui avait peur, qui se cachait, qui allait à l'heure de midi la plus chaude pour éviter de rencontrer ses amis, eh bien, après avoir fait la rencontre de Jésus, elle part au contraire à la rencontre des autres, pour leur dire « j'ai rencontré quelqu'un ». Et ce qui est extraordinaire, c'est qu'elle n'a plus honte d'elle-même, voyez. Elle dit, il a dit tout ce que j'ai fait. Elle sait que tout le monde sait que c'est la fille qui est sortie avec un tel, avec un tel, avec un tel. Mais quelque part, ça ne la dérange plus. Parce qu'elle a découvert qu'elle était aimée telle qu'elle était. Et donc, elle s'aime elle-même et elle n'a plus peur du regard des autres sur elle. Elle est guérie. Et du coup, elle peut aimer les autres, voyez. Et elle peut leur apporter, au fond, le meilleur qui est de témoigner de l'amour de Jésus. Et c'est l'expérience que nous faisons à Paris Monial. Chaque fois qu'on revient ici, moi ça fait je ne sais pas combien d'années que je viens chaque année, enfin sauf quand je ne viens pas, et bien chaque fois que je reviens, ça fait la même chose, voyez. On vient fatigué, et puis on repart, on a envie de dire aux autres, mais Jésus vous aime, c'est formidable. Alors ça, c'est comme ça que Jésus nous rend le désir.
Alors, comment ce désir maintenant va se concrétiser? Parce que vous pourriez vous dire, tout ça c'est très beau, mais ça reste quand même un peu désincarné. Hein? Comment ce désir va se concrétiser? Parce que, évidemment, il ne suffit pas de bons sentiments pour entrer dans le royaume de Dieu. Il faut des actes. Hein? Eh bien, effectivement, à un certain moment, ce désir doit se concrétiser par le don de nos vies. Hein? Alors, c'est la fameuse histoire du jeune homme riche, hein, vous la connaissez tous. Hein? Ce jeune homme était un garçon très bien. Hein? Il avait été élevé dans une école catholique. Hein? Il avait fait depuis, il avait reçu, il avait fait le baptême, confirmation, tout était bien, il s'était toujours. Mais il y avait quelque chose en lui, il sentait bien qu'il y avait quelque chose qui lui manquait, mais il ne savait pas quoi. Ça nous arrive parfois. Ça vous est jamais arrivé? C'est dire, mais. Je sens qu'il faudrait que je fasse quelque chose, mais je ne sais pas ce qu'il faudrait que je fasse. Et pourtant, je sens qu'il y a quelque chose qu'il faudrait que je fasse. Et un jour, il rencontre Jésus qui passe, et il est saisi par Jésus. Il se dit, mais attends, mais lui, il a quelque chose que moi, je n'ai pas. Qu'est-ce qu'il a de plus que ce que moi, j'ai? Pourtant, tout ce que j'ai pu faire, je l'ai fait. Alors, il a quelque chose que je ne connais pas. Et donc, il est intrigué, et il va vers Jésus, et puis il lui dit, bon maître, que dois-je faire pour avoir la vie éternelle? Et Jésus lui dit, observe les commandements. Alors, la première chose, effectivement, dans nos vies, il faut être concret, dans la vie spirituelle, il faut commencer par mettre les bases. Hein. Les bases, c'est l'observance des commandements. C'est, je dirais, une vie réglée. Hein. Sainte Thérèse d'Avila parle des trois premières demeures hein, pour exprimer, je dirais, ce fondement, ce socle de la vie spirituelle qui est une vie bien réglée. Hein. En gros, pour Thérèse d'Avila, vous savez, la vie spirituelle se réduit, se réduit, se décompose en sept demeures successives. Alors, il ne faut pas essayer de voir là une sorte de chronologie, hein, parfois, parce que ce serait le grand danger, vous voyez, de se regarder dans la glace en se demandant, mais où en suis-je? Suis-je en deuxième, en cinquième, ou en septième, ou en huitième demeure? Bon. Ça, c'est Dieu qui le sait. On n'a pas besoin de le savoir. Mais par contre, l'intérêt de ce qu'elle nous dit, c'est qu'elle nous met devant les yeux des étapes à franchir. Et à telle ou telle étape de notre vie, ça peut nous aider à faire un pas en avant. Et alors, elle dit que dans la vie chrétienne, il y a différents types donc de chrétiens. Et elle explique ça à partir des demeures. Elle a eu une vision un jour, elle a vu son âme, elle a vu l'âme d'un juste, en tout cas, comme un cristal transparent dans lequel il y avait sept demeures au. Et dans la septième demeure, il y avait le grand roi qui irradiait sa lumière dans toute cette âme et c'était absolument splendide. Et ça lui a donné une sorte de géographie, vous voyez, de la vie spirituelle qu'elle a exprimée dans son livre, le livre des demeures. Et alors, la première demeure, c'est celle des chrétiens du dimanche, vous voyez. C'est-à-dire, ce sont les chrétiens qui vont à la messe tous les dimanches, qui en gros veulent suivre Dieu, hein, qui veulent éviter le péché mortel, mais qui ne prient pas, qui n'ont pas de vie d'oraison. C'est-à-dire qu'ils ne prennent pas le temps de prendre chaque jour au moins 10 minutes de prière. C'est vraiment le minimum pour un chrétien. 10 minutes, ce n'est pas beaucoup. Hein? Si vous comptez sur une journée, vous avez combien d'heures éveillées en gros? Vous dormez combien d'heures par nuit? 8, 7? Bon, mettons 8, d'accord? Bien, 8, il en reste donc. Il faut voir si vous dormez. 16, ça fait combien de minutes? C'est pas mal. 960, arrondissons à 1000. Si vous prenez 10 minutes de prière par jour, ça vous fait combien de votre journée éveillée? 1%. Vous voyez, c'est la petite pincée de sel qui donne du goût à toute la journée. 10 minutes, c'est un minimum. Mais c'est déjà ça. Si chaque jour, vous êtes capable de donner 10 minutes à Dieu dans la prière, si possible au début de la journée, vous serez capable de donner plus progressivement, jusqu'à atteindre peut-être 1 heure par jour, ce qui serait l'idéal. Donc pour Thérèse d'Avila, les chrétiens du dimanche, donc, ce sont les chrétiens qui sont gentils. Ils ne sont pas méchants, ils sont engagés à la chorale, ou ils font la quête, vous voyez, ils sont gentils, on les aime bien. Mais les démons les aiment bien aussi, c'est ça le problème. Hein. Les démons les aiment bien parce que ce sont des chrétiens qui peuvent très facilement tomber dans le péché mortel, parce qu'ils ne prient pas. Vous voyez. Et Marthe Robin avait une phrase terrible, elle disait, il y a de pieuses nullités qui font les délices des démons. Elle parlait des chrétiens du dimanche. Il y a des gens qui vont à la messe et qui pensent que ça suffit, et donc ils disent, moi je suis un bon chrétien, je vais à la messe. Vous savez, souvent il y a des gens qui disent ça. Moi, je suis bon chrétien, je vais à la messe, je fais tort à personne. Oui, mais est-ce que tu vis en Dieu? Alors, la deuxième demeure, c'est les chrétiens qui, par grâce de Dieu, ils sont pour rien. Ils ont fait une session à Paray-le-Monial, par exemple, hein, où ils ont été, je sais pas moi, ils ont été saisis, peut-être en lisant la Bible ou
en entendant le pape ou à l'occasion d'un pèlerinage ou d'une rencontre, ils ont d'un seul coup saisi que, ah, il y a autre chose dans la vie chrétienne, et ils ont commencé à mettre dans leur vie en place une vie de prière, deuxième demeure. Donc ils décident de se mettre à la suite du Christ et de mettre une vie de prière dans leur vie. Et à ce moment-là, c'est vraiment un changement, un bouleversement. Alors le démon n'est pas trop content. Hein. C'est comme ça, parce qu'il voit... Ah. Alors, c'est un moment parfois difficile, où on peut avoir des moments de tentation, des moments d'épreuve, ça peut arriver. Mais c'est un temps où il faut persévérer pour arriver finalement au troisième demeure. Une troisième demeure, c'est le chrétien, on pourrait dire le chrétien fervent, voyez. C'est-à-dire, c'est le chrétien qui a mis en place vraiment une vie spirituelle. Il prend chaque jour un temps d'oraison. Thérèse d'Avila donne des détails très concrets, voyez. Il est propre. C'est bon, c'est-à-dire, il fait attention à lui-même, sur le plan de son âme, mais aussi de son corps. Voyez, il est engagé dans sa paroisse. Il donne un bon témoignage dans son travail. Voyez ce que je veux dire. Un bon chrétien. Et c'est pas mal. Hein. Et il dit que par la grâce de Dieu, il y a beaucoup de gens qui arrivent à ça. Peut-être que beaucoup d'entre nous, c'est ce que nous vivons. Tant mieux. Hein. Mais, alors finalement, il est dans la situation du jeune homme riche. Voyez, c'est-à-dire, il observe les commandements. Il évite même, si possible, le péché véniel. Il essaye. Mais, il lui manque un tout petit quelque chose. Et alors, vous savez, c'est donc la question du jeune homme riche. Qu'est-ce qui me manque encore? Moi, je fais tout bien. Hein. Je prends mon temps de prière. Je vais à l'église. Je donne pour le denier du culte. Hein, je suis engagé dans une œuvre caritative, je fais mon travail, tout ça. Qu'est-ce qui me manque encore? Oh, pas grand-chose, presque rien. Va, vends tout ce que tu as, donne-le aux pauvres et puis viens et suis-moi. Ah, et là, le jeune homme part tout triste, voyez. Et cette tristesse du jeune homme riche entraîne la tristesse de Jésus, à son tour. Tristesse de celui qui n'a pas tout donné. Tristesse de celui qui est attaché quelque part à un lien qu'il ignorait lui-même. En l'occurrence, le lien de l'argent ici. Mais ça peut être le lien de la peur de souffrir. Ça peut être le lien de la peur de perdre sa réputation, du qu'en dira-t-on. Ça peut être le lien de ce que penseront mes parents. Ça peut être le lien d'avoir la peur de la vocation, parfois pour certains. Et parce que par exemple, ça j'ai remarqué, c'est plus encore chez les filles que chez les garçons, la peur que si je donne ma vie à Dieu, il va me demander d'être religieuse. Vous voyez, ça peut être beaucoup de liens. Mais ce qui est terrible, c'est que si on ne donne pas tout, on n'est pas pleinement heureux. Vous voyez ce que je veux dire? Et ça rend Dieu triste de dire, mais ah, je te propose le bonheur. Pourquoi fuis-tu devant moi? Hein? Donne tout et tu seras beaucoup plus heureux. Hein? Et vous voyez, dans nos vies, il y a des moments comme ça où Dieu se présente à la porte de notre cœur et il frappe. Et il nous dit, oui, pour... Oh, mais c'est très simple. Et je vais venir. Ça sera la fin, j'arrive vers la fin. Et donc, il y a des moments où Dieu vient frapper à la porte de notre cœur, et au fond, la seule chose qu'il nous demande, c'est d'ouvrir la porte. Et de dire, mais Seigneur, je veux bien, j'accepte. Et donc, il y a ce passage que Thérèse d'Avila décrit comme le passage de troisième ou quatrième demeure, où, quelque part, je donne le volant de ma vie à Jésus. Jusqu'à présent, c'est moi qui menais ma vie, hein, c'est-à-dire... Je faisais des choses bien, mais c'était moi qui faisais des choses pour Dieu. Désormais, je vais laisser Dieu conduire ma vie. C'est Dieu qui va faire ce qu'il veut en moi. Hein, vous connaissez cette histoire, certainement vous l'avez déjà entendue. C'est l'histoire du gars qui un jour avait acheté une très belle voiture et qui a voulu la montrer à Jésus. Donc il l'invite, Jésus était son ami, comme je pense aller aussi pour vous. Et donc il l'invite, il dit, Jésus, viens, je vais te montrer ma voiture. Puis il l'emmène, ça, Jésus montre à sa droite. Puis il vient lui montrer les paysages, la Bourgogne, tout ça, le Val d'Or. Et puis il regarde de temps en temps Jésus, puis il voit Jésus qui a l'air complètement... Alors ça l'embête. Puis à un moment, il dit, enfin écoute Jésus, je ne comprends pas, je t'emmène dans ma super voiture, je te montre des paysages magnifiques, je prends mon temps, mon argent pour te faire plaisir, et tu as l'air de faire la tête. Qu'est-ce qui ne va pas? Bon, moi j'aimerais bien que tu me laisses conduire à la voiture. Quoi? Toi Jésus, tu sais conduire? Ben oui. T'as ton permis? Ben ouais. Bon. Le gars, il ne croit pas trop, mais il dit, bon, je ne vais pas le vexer, donc je vais laisser conduire. Mais il a très, très peur, donc il prend son chapelet dans sa main, et puis il dit, je vais prier au moins le chapelet, bon, donc, pour éviter le pire. Et donc, Jésus prend le volant, hein, et puis,
Il commence à partir de tout à l'heure. Jésus, mais t'es fou, tu vas comme ça. Mais laisse-moi faire, aie confiance. Ah oh non, mais attends, Jésus. Et puis il commence à partir dans une direction que le gars, en fait, ne connaissait pas du tout. Et puis il l'emmène dans des paysages vraiment nouveaux. Hein. Et puis il y a des virages, il y a des pentes escarpées. Il dit, mais non, Jésus, mais tu vas nous tuer, tu es fou. Mais écoute, aie confiance. Et finalement, ils arrivent dans un endroit magnifique, voyez. Et Jésus dit, tu vois, j'avais raison de te dire d'avoir confiance. Hein, et ben, en fait, avec Jésus, on est souvent comme ça. Voyez, et l'étape des quatrièmes demeures, c'est justement de donner le volant de sa vie à Jésus. C'est l'étape décisive. Et à partir de ce moment-là, hein, je dirais, c'est davantage Dieu qui va prendre possession de notre vie. C'est lui qui va progressivement hein, nous conduire jusqu'à ce que Thérèse Avila appelle l'union, hein, qui est au fond le fait que le cœur de Dieu et le nôtre ne fassent plus qu'un. Et qui est au fond le but de notre vie sur la terre. Et au ciel. Parce que nous sommes faits pour ça, depuis notre baptême, et déjà même depuis notre création, nous sommes faits pour cette union avec Dieu qui seul peut nous rendre pleinement heureux. Même si ça n'épargne pas la souffrance. Mais ça rend heureux parce que c'est le but de notre vie. Nous sommes faits pour ça, comme dirait Augustin. Nous ne pouvons pas trouver la paix tant que nous n'y sommes pas. Et à partir de là, on porte vraiment du fruit pour l'Église et pour les autres. Mais il y a des étapes à franchir. Alors, je ne vais pas vous passer le détail. Ce qui est important, c'est cette remise de soi, voyez, cet abandon, cet acte de confiance en celui qui nous appelle, qui, à un certain moment de la vie, nous propose de tout donner. Et tout donner, ça ne veut pas dire forcément donner ses biens matériels, voyez. Ce n'est pas forcément s'engager dans une congrégation, justement, du type Mère Teresa. Tout donner, ça peut très bien être continuer de mener la même vie. Je vais au travail le matin, exactement comme avant, mais je n'y vais plus de la même façon. J'y vais, j'allais dire, avec Dieu, et parce que c'est sa volonté. Mais vraiment, je me laisse conduire par lui dans toutes les étapes de ma vie. Et le drame, c'est que beaucoup n'osent pas faire ce don total. Voyez ? Et c'est un des aspects du message de Paray ici, où Jésus s'est plaint. Il s'est plaint au fond de la tiédeur de ses amis. Hein, beaucoup d'hommes et de femmes sont appelés par lui à cette amitié profonde avec lui, mais se dérobent par peur, par manque de confiance, par avarice spirituelle. Voyez. Alors comment faire face, hein, et je termine par là avant de vous laisser poser vos questions. Bien, en y réfléchissant, je me suis posé la question. Hein, je crois que pour chacun de nous, d'abord, cette étape-là peut être un moment différent de notre vie. Hein, et ça peut aider beaucoup, à certains moments de notre vie, d'avoir un directeur spirituel ou un conseiller spirituel qui nous aide, ou une directrice, enfin, pas une directrice spirituelle, mais ce qu'on appelle chez nous une accompagnatrice dans la communauté Emmanuel, qui nous aide à repérer que nous sommes peut-être à cette étape-là. Bon. Déjà, c'est important de repérer que c'est peut-être l'étape que Dieu me propose maintenant. L'étape du oui de toute ma vie. Bon. Et souvent, cette étape est précédée en fait par beaucoup d'appauvrissement. Hein, parce qu'on est tous les mêmes. Hein. On ne bouge que quand on est obligé de bouger. C'est pas vrai? Hein, c'est comme l'enfant prodigue. Hein. Tant qu'il n'était pas vraiment dans sa fosse au cochon, là, il n'avait pas vraiment envie de se convertir. Et on est tous les mêmes. En fait, on se convertit souvent parce qu'on est obligé de se convertir. Non, c'est pas vrai? Hein, et donc, très souvent, Dieu permet, c'est pas qu'il le veut, hein, c'est pas du tout qu'il le souhaite, mais il permet qu'on vive des appauvrissements, voyez, pour nous conduire à ce don total. Et c'est pas mal d'être dans une situation de pauvreté, en fait. Même sur le plan affectif, sur le plan parfois matériel aussi. Voyez, sur le plan spirituel, c'est pas mauvais. Parce que ça prépare peut-être de grandes grâces. Bon. Et donc, je pense aussi que ce qui aide beaucoup hein, à faire ce don total, c'est de rencontrer Dieu dans la solitude et dans le silence. Parce que ce sont ces opérations, c'est pas la force du poignet qu'on peut les faire. C'est vraiment, j'allais dire, en consentant à l'amour de Dieu. Voyez, il s'agit beaucoup plus de se laisser faire que de faire. Mais pour se laisser faire, il faut donner du temps à Dieu. Si on est dans l'activisme tout le temps, c'est très difficile de faire ce passage. Voyez, c'est souvent à l'occasion d'une retraite, une session comme celle-ci, hein, ou d'une retraite en silence, que ces grandes opérations de Dieu dans notre vie peuvent se faire. Il faut donner du temps gratuitement. Hein. Mais non quoi, il y a quand même un oui à donner. Et je dirais que pour ce oui, moi, en y réfléchissant, je me suis dit, mais au fond, c'est la voie de l'enfance, des petits-enfants. Le oui, il est lié à la confiance. Hein?
de croire que vraiment Dieu est amour. Et que s'il est amour, il ne nous demanderait rien qui soit au-dessus de nos forces et rien qui ne soit en vue non seulement de notre bonheur personnel, mais aussi du bonheur de nos frères. Parce que de notre oui d'aujourd'hui dépend peut-être le salut de beaucoup d'âmes. Et donc, croire à l'amour de Dieu, hein, croire que vraiment Dieu est amour, est comme un petit enfant, hein, dire oui. Oui, je le veux. Oui, je veux que tu sois tout pour moi. Et je veux vraiment que tu sois désormais mon maître. Celui qui me conduit, celui qui va me montrer les chemins de la vie éternelle. Je ne sais pas du tout où ça va me conduire, je n'en sais rien, mais peu importe, j'ai confiance en toi, je m'abandonne à toi. Et vous voyez, apparaît, bon, c'est vrai que vous ne faites pas le carrefour sur l'Esprit Saint, mais on propose l'expérience de l'effusion de l'Esprit Saint. C'est un peu de ça qu'il s'agit. L'expérience de l'effusion de l'Esprit Saint, elle est beaucoup liée à la pauvreté de cœur, hein, et à cette confiance en Dieu, cette espèce de prière d'enfant qui dit « Mais Seigneur, sans toi je ne peux rien ». Avec toi, je peux tout. Je m'abandonne à toi. Je te donne ma vie pour que tu fasses de moi ce qu'il te plaira. Et je sais que c'est ainsi que tu feras en moi ce que je suis incapable de réaliser par moi-même. Par moi-même, je ne suis capable que de faire mon malheur et celui de mes frères. Mais en toi, je peux faire ton bonheur et celui de mes frères. Voyez ? Et donc, je dirais... En fond, fondamentalement, c'est de se laisser faire. Mais pas d'une façon paresseuse ou passive, mais vraiment dans ce désir, hein, justement, de tout donner. Même si, comme souvent nous le faisons, nous donnons tout de la main droite et puis nous reprenons au détail de la main gauche ce que nous avons donné de la main droite. Vous savez, c'est pour ça que Jésus dit que ta main gauche ignore ce que donne ta main droite. Enfin, c'est une interprétation personnelle. Mais bon, donc, on risque toujours de reprendre ce qu'on a donné. Mais ce n'est pas grave. Et si on n'a pas le désir total, on peut demander le désir du désir. Vous voyez, le désir de tout donner, de dire ce oui. Parce que ce qui nous fatigue le plus, au fond, c'est le non, que, c'est le oui qui n'est pas totalement donné. Et je voudrais, excusez-moi, c'est vrai que je prends beaucoup de temps, mais je voudrais quand même vous lire une phrase qui est un texte qui est très beau d'un grand auteur spirituel du XVIIe siècle, le père l'Allemand, un jésuite. Il disait ceci, « Nous passons des années entières, et souvent toute la vie, à marchander si nous nous donnerons tout à Dieu. » Marchander, c'est ça qui nous fatigue beaucoup. Nous ne pouvons nous résoudre à faire le sacrifice entier. Nous nous réservons beaucoup d'affection, de dessein, de désir, d'espérance, de prétention, dont nous ne voulons pas nous dépouiller pour nous mettre dans la parfaite unité d'esprit qui nous dispose à être pleinement possédés de Dieu. Ce sont autant de liens par lesquels l'ennemi nous tient attachés pour nous empêcher d'avancer en la perfection, etc., etc. Et donc... nous combattons contre Dieu des années entières. Nous résistons au mouvement de sa grâce qui nous pousse intérieurement à quitter une partie de nos misères en quittant les vains amusements qui nous arrêtent et en nous donnant à lui sans réserve et sans remise. Mais accablés de notre amour propre, aveuglés de notre ignorance, retenus par de fausses craintes, nous n'osons pas franchir le pas. Et de peur d'être misérables, nous demeurons toujours misérables au lieu de nous donner pleinement à Dieu qui ne veut nous posséder que pour nous affranchir de nos misères. Voyez ? Et après, il dit, bah, il faut se donner une bonne foi. Alors je dirais, ayons au moins le désir de nous donner. Vous voyez ce que je veux dire? Et demandons cela par les mains de Marie, avec elle tout devient plus facile. Si nous n'y arrivons pas, nous, elle y est arrivée. Et on peut lui dire, moi, tu vois combien je suis faible, hein? Combien j'ai peur de me donner. J'ai peur de ce que Dieu pourrait me demander. Il n'y a aucune raison pourtant. Mais c'est vrai que depuis le péché originel, nous avons toujours peur de Dieu. Je ne sais pas pourquoi, mais c'est comme ça. Mais toi, tu n'as jamais eu peur de Dieu, tout le contraire. Tu n'as jamais eu que de la confiance, de l'espérance en Dieu, de l'amour de Dieu. Alors, je remets mon petit oui dans ton grand oui. Et que par toi, ce petit oui devienne un jour aussi grand que le tien. Que je puisse dire oui à Dieu, oui à tout. Hein, et ainsi, je serai heureux. Voilà.

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2: 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Matthieu 6, 27.

Découvrir toujours mieux la place où Dieu nous veut et nous y tenir simplement, voilà le programme suggéré par les lectures de ce dimanche. Il y a en tout homme bien né le secret désir d'accomplir une œuvre importante, de faire quelque chose de beau avec ses mains, ou quelque chose de beau de sa vie. Et puis, sur ce désir, vient se greffer souvent le souhait d'être reconnu, d'être aimé, d'être vénéré par les autres. Il faut reconnaître que dans les milieux sportifs ou politiques, on ne réussit que si on est connu. Il faut arriver à s'imposer par des actions ou des paroles d'éclat. Il faut que les médias fassent écho à ces actions et à ces paroles. Et très vite, ce n'est plus la joie de jouer qui prédomine chez le sportif, mais le désir de se faire remarquer par le sélectionneur national, par la radio ou la télévision. Ce n'est plus le désir d'être utile à ses concitoyens qui prédomine sur l'homme politique, mais la volonté de donner libre cours à ses ambitions. Heureux celui qui connaît le plafond de ses possibilités. Il épargnera aux autres et à lui-même bien des déceptions. Heureux celui qui sait jusqu'où ne pas aller trop loin, il s'évitera bien des déboires. On a le droit de vouloir être aimé par les autres, mais avertit le sage Sirac, il faut accomplir toute chose dans l'humilité. Dans l'humilité. C'est l'orgueil qui vient tout gâcher. Et cela ne date pas d'aujourd'hui. C'est un boulet que nous traînons, que l'humanité traîne depuis les origines. L'orgueil s'explique par le fait que l'homme a été créé grand par Dieu, à la ressemblance de Dieu, du moins s'il est fidèle à sa vocation d'être libre. À peine le fis-tu moindre qu'un Dieu, dit le psaume, mais cette grandeur doit sans cesse être équilibrée par le fait que nous dépendons de Dieu à chaque instant de notre vie, qu'on le veuille ou non. Et sans lui, nous ne pouvons rien faire. Et si nous faisons quelque chose, merci Seigneur. Dieu nous a rendus capables de faire parfois de grandes choses, mais c'est toujours, toujours avec son aide. Ce n'est jamais par nos propres forces toutes seules. C'est bien moi qui décide, c'est moi qui veux, mais c'est avec l'aide de Dieu que je réalise tel ou tel projet. C'est donc un premier pas important que de savoir que nous sommes orgueilleux. Beaucoup, en effet, l'ignorent. Mais si nous ne luttons pas contre cet orgueil, alors, dit le sage, notre condition est sans remède, car la racine du mal est en nous. Nous ressemblons un peu à ces coqs qui se pavanent au sommet des clochers de nos églises, au-dessus même de la croix. Lorsque nous nous croyons quelqu'un d'important, lorsque nous pensons que nous sommes dignes d'éloges et de reconnaissance, il est bon que quelqu'un nous ramène à sa vraie place. Je ne sais plus qui est-ce qui a dit « Il est agréable d'être important, mais bien plus important d'être agréable. » Si la critique est aimable, ce n'est pas trop méchant, mais si elle est acerbée, publique,
Nous nous sentons écrasés, méprisés, et nous n'aimons pas ça. Si nous nous souvenons que seul le Seigneur est grand, que seul il est tout-puissant, alors, avec les humbles, nous lui rendrons gloire. Et pour rester humblement à notre place, il ne faut jamais perdre de vue la grandeur infinie de Dieu. Dans l'Ancien Testament, c'était peut-être plus facile. On avait de Dieu une plus grande crainte, sans doute à cause des théophanies, où Dieu se manifestait aux hommes à travers le feu, dans les éclairs, le tonnerre, ou par des prodiges stupéfiants, à l'encontre des ennemis ou en faveur de son peuple. C'est ce que rappelle la lettre aux Hébreux, entendue tout à l'heure. « Frères, quand vous êtes venus vers Dieu, il n'y avait rien de matériel, comme au Sinaï, pas de feu qui brûle, pas de ténèbres, ni d'ouragan, pas de paroles prononcées par cette voix que les fils d'Israël demandèrent à ne plus entendre. Aujourd'hui, en effet, Dieu semble se faire beaucoup plus discret que dans l'Ancien Testament. Et si nous en profitons, nous, comme s'il était retiré au fond du ciel, comme si nous pouvions occuper nous-mêmes tout le terrain laissé libre sur notre terre par le Tout-Puissant. Et le Fils de Dieu lui-même, lorsqu'il s'est incarné, lorsqu'il est venu vivre parmi nous il y a 20 siècles, il n'est pas apparu comme un Dieu Tout-Puissant, à part ses miracles évidemment, mais d'abord comme un petit enfant, ensuite comme un simple artisan à Nazareth, ensuite comme un prophète très accessible et très bon pour les misères de son époque pendant environ 3 ans. Enfin, il est apparu comme un condamné vaincu par ses adversaires pendant 3 jours. Et durant son séjour sur terre, c'est surtout l'humilité qui est remarquable en Jésus. Quelle leçon pour nous! C'est Dieu lui-même qui nous donne l'exemple. Apprenez de moi que je suis doux et humble de cœur. Pour réparer la faute d'Adam et de chacun de nous, bien sûr, le Christ a voulu s'humilier d'une manière qui devrait nous bouleverser. Au lieu de cela, nous continuons à rechercher les premières places. Ce n'est pas toujours défendu. Vous avez raison de vous mettre à la première place. Et même, qui sait qui peut dire, si nous nous mettons à la dernière place, que ce n'est pas avec le secret espoir qu'on nous fasse monter plus haut. Qu'il est difficile d'être humble, qu'il est difficile de rester simplement à notre place avec les talents que le Maître nous a confiés. Alors demandons l'aide de la Reine des Saints, Marie, qui a pu dire en toute vérité, le jour de la Visitation, ces paroles avec lesquelles vous devinez que je vais conclure. Mon âme exalte le Seigneur, car il a porté son regard sur son humble servante. Le Puissant fit pour moi des merveilles, il disperse les orgueilleux, il élève les humbles. Que la Vierge Marie nous donne d'accomplir durant cette semaine. Les vacances se terminent. Que Marie nous donne d'accomplir ce que Dieu attend de nous et de l'accomplir devant cette nouvelle année scolaire en toute humilité. Amen.

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3: 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Marc 10:19.

vous allez vous apercevoir que le péché n'est pas très original. En général, l'amour est très original. Moi, j'ai un jeune homme qui m'a dit dans ma paroisse, écoutez, je voudrais faire une déclaration d'amour à ma fiancée. Pourriez-vous me prêter votre clocher, les clés, pour que j'aille lui dire que je l'aime, que je fasse démarrer le Bluetooth avant la dernière marche et qu'elle comprenne que je fasse ma déclaration d'amour dans votre clocher d'église. Bon, mais j'ai eu une personne qui m'a fait cette demande une fois, vous voyez. Bon, j'ai pas beaucoup de... Ce qui veut dire que dans l'amour, on est très inventif, il y a plein d'idées. Dans le péché, c'est toujours, toujours la même chose. Donc ce qu'il y a, par exemple, dans la Genèse, le chapitre 3... Bon, on va le retrouver avec David. Et c'est intéressant, en fait, de connaître ce processus, puisque celui qui connaît comment l'ennemi charge, eh bien, sait déjà comment le combattre. Si je connais la technique de l'ennemi, eh bien, je sais comment me protéger. Alors, la première chose, vous avez compris, c'est l'état. Hein. En fait... il y a un état propice au mal qui sont les quatre points que j'ai donnés, qui sont la fatigue, l'assédie, le refus de la limite et la perte du sens ou de la relation à Dieu. Ça, c'est l'état. Hein, c'est comme un écosystème, si vous voulez, pour que vous ayez des champignons, de la moisissure, il vous faut de la chaleur, de l'humidité en même temps, la fermeture, tout ça, c'est bon, c'est propice, ça fermente, là, waouh. Ensuite, deuxième étape, est-ce que je donne prise au serpent par le regard, la parole, l'imaginaire ? La tentation n'est pas un problème, n'est pas mauvaise, enfin elle est mauvaise, elle n'est pas agréable, mais Jésus a été tenté, il n'y a pas de péché quand il y a une tentation, le péché vient quand je donne prise. Donc je vais donner prise à cette tentation provoquée par cet écosystème, vous avez compris comment ça marche, je vais donner prise par la vue. Ça va être David, par la vue, je vois. Je vais donner prise par le oui. Ça, c'est Ève. Hein. Tout d'un coup, le serpent lui dit, « Alors Dieu vous a dit, vous ne mangerez pas de tous les arbres du jardin ?» Alors, il vous a vraiment dit ça ? Ah, ça m'intéresse, Ève, que tu m'enseignes un petit peu. Bon. Comme Ève, son homme, il est un petit peu dans le jardin, au fond, là, il s'occupe beaucoup d'elle. Bon. Du coup, enfin, il y a quelqu'un qui me pose des questions. Et du coup, je lui réponds. Voilà. Hein, je donne prise à la conversation. Hein. Il y a un site pour les relations extra-conjugales. Donc c'est que pour les gens mariés. Donc, pour tromper sa femme. Et alors, j'ai vu ça sur... à Paris, vous avez... Le site s'appelle Gleden. Et donc, sur les bus, il y a marqué « Que tu es belle !» Point d'exclamation. Depuis quand n'avez-vous pas entendu ces mots ? Alors, la question, c'est ce que j'entends, ou alors je peux voir, ou je peux avoir un désir. Alors, par exemple, la petite Thérèse, une petite histoire, elle avait très envie de rendre les clés des grilles de la sacristie à sa mère supérieure et de lui remettre chez lui, chez elle. Et voilà qu'il y a une autre sœur qui lui dit « Mais pas de problème, je viens prendre les clés, je les donne, on va rentrer ensemble, etc. » Et en fait, ce n'était pas la peine qu'elles entrent à deux dans la cellule, etc. Enfin bref, ça fait un gros bazar. Parce que tout le monde veut s'occuper de tout dans cette maison, dans ce carmel, et vlan, voilà que la sœur se réveille. Et l'autre sœur dit « Ah, mais dis donc, c'est Sœur Thérèse de l'Enfant Jésus qui a fait du bruit, qu'elle est désagréable, etc. » Donc elle commence à flinguer Sœur Thérèse. Bon. Moi qui sentais tout le contraire, parce que c'était à moi de ramener les clés, et l'autre, comment, elle s'infiltre là. Bon. J'avais bien envie de me défendre. Heureusement, il me vint une idée lumineuse. Je me dis que certainement, si je commençais à me justifier, je n'allais pas pouvoir garder la paix de mon âme. Je sentais aussi que je n'avais pas assez de vertu pour me laisser accuser sans rien dire. Ma dernière planche de salut était donc la fuite. Aussitôt pensé, aussitôt fait, je partis sans tambour ni trompette, laissant la sœur continuer son discours qui ressemblait aux imprécations de Camille contre Rome.
Mon cœur battait si fort qu'il me fut impossible d'aller loin, et je m'assis dans l'escalier pour jouir en paix des fruits de ma victoire. Ce n'était pas de la bravoure, n'est-ce pas, mère chérie? Mais je crois cependant qu'il vaut mieux ne pas s'exposer au combat lorsque la défaite est certaine. Vous voyez, elle sent que l'autre la descend à mort, elle se dit « mais je peux très bien lui répondre ». Eh bien non, je vais la laisser dire des bêtises sur moi, c'est pas très grave. Je ne vais pas rentrer dans cette escalade de violence qui va finalement chasser la paix que j'ai dans mon cœur actuellement. Je prends la fuite. Je n'écoute pas « Oh, que tu es belle !» Je ne regarde pas. Si je regarde, parfois je regarde, mais je prends la fuite de suite. En fait, la technique de base, c'est la fuite. Donc, en fait, vous voyez, que ce soit David, que ce soit Ève, que ce soit... pas Thérèse, que Thérèse, justement, elle ne le fait pas, mais... En fait, la tentation arrive et puis je vais tout d'un coup entrevoir une possibilité. Je vais retourner l'objet, je vais l'accueillir. Je vais rentrer dans cette fascination. Tout d'un coup, l'arbre interdit devient au centre du jardin. Vous regarderez dans le texte. Il a quitté place, ça me fascine. Et je vois tout d'un coup les différentes possibilités qu'il y a autour de cet objet. Je colore, j'imagine, j'accueille, je tourne et retourne. Vous voyez, vous allez sur Internet et puis vous dites, bon, je vais juste regarder un petit peu, mais s'il y a quelque chose de pas beau, j'arrêterai. Tout d'un coup, j'entrevois la possibilité de regarder un peu sans trop regarder. En fait, j'accueille. C'est trop tard, c'est foutu. C'est, la conscience, elle est éveillée avant le péché, après le péché, et pendant le péché, elle est endormie. Donc c'est ce moment de la fascination qu'il nous faut fuir pour ne pas rentrer dedans. Vous voyez, on va parler avec quelqu'un, et puis tout d'un coup, il y a une personne qui arrive dans la conversation. Et je vois bien que si j'entre dans cette conversation, je vais rentrer dans la critique. Est-ce que je fuis ? Ou est-ce que je dis, bon, on va juste parler d'un tel, mais juste donner des informations, on va débriefer. C'est trop tard. Tu sais bien qu'il y a une ligne rouge, là, orange, et il ne faut pas la franchir. Mais pour ne pas la franchir, il faut que tu prennes quelques mètres plus bas. Pense pas que tu peux arriver au bord de la ligne, ce n'est pas vrai. Vous voyez, dans, par exemple, la petite Thérèse, mais ce que vit la petite Thérèse, c'est classique dans les couples. En fait, elle dit, est-ce que je cherche à avoir le dernier mot ou à garder le lien ou à garder la paix ? Dans un couple, est-ce que je cherche à avoir raison ou à rester en lien ? Ensuite, troisième étape, après avoir donné prise, d'une action subie à une action choisie, le consentement. David fit prendre des informations sur cette femme, voyez, et on répondit, c'est Bethsabée, etc. Alors David envoya des émissaires pour la prendre. Elle vint chez lui, il coucha avec elle. Je vais lire la suite qu'on n'a pas lue ce matin, à partir du verset 6. Alors David envoya un message à Joab. « Envoie-moi Uri le Hittite. » Et Joab envoya Uri à David. Lorsqu'Uri fut arrivé auprès de lui, David demanda comment allait Joab et l'armée et la guerre. Puis David dit à Uri, « Descends à ta maison et lave-toi les pieds. Bon, » ça veut dire « va faire l'amour ». Bon, c'est une formule. Uri sortit du palais, suivi d'un présent de la table royale, mais Uri coucha à la porte du palais avec tous les gardes de son maître et ne descendit pas à sa maison. On en informa David. Uri, lui dit-on, n'est pas descendu à sa maison. David demanda à Uri, « Mais n'arrives-tu pas de voyage? Pourquoi n'es-tu pas descendu à ta maison ?» Uri répondit à David, « L'arche, Israël et Juta logent sous les huttes. Mon maître Joab et la garde de mon seigneur campent en rase campagne.
Et moi, j'irai à ma maison pour manger, boire, coucher avec ma femme. Aussi vrai que Yahvé est vivant, que le Seigneur est vivant et que tu vis toi-même, je ne ferai point une chose pareille. Donc vous avez compris, je redis l'histoire avec mes mots. David a commis l'adultère avec la Bethsabée, la femme d'Uri. Ben, il dit, pour camoufler l'adultère, eh bien, je vais proposer à Uri qu'il revienne. De temps en temps, il faut se reposer, hein, comme je le fais moi-même, d'ailleurs. Tu vois, prends exemple sur moi, Uri. Je me repose. Bon. Donc, va te reposer avec ta femme. Et carrément, en plus, il lui propose Uri sorti du palais, suivi d'un présent de la table royale. Je t'offre en plus un cadeau que tu le donnes à ta femme. Tu vois, c'est important, vous réjouissez. J'ai appelé Fauchon, ils vont venir vous livrer, vous allez voir. Une soirée très sympa. Prenez du temps pour vous. Vous avez été à Paray-le-Monial, je crois. On vous a dit de prendre du temps. Et Uri, il sait très bien que, en fait, un vrai officier, il ne couche pas avec sa femme. Pendant la guerre, on n'a pas le droit. C'est partie de la loi, de la règle. Donc Uri, c'est très beau parce que c'est Uri le Hittite. Ce n'est pas un croyant en particulier. Mais lui, Uri le Hittite, il invoque l'arche d'Israël, qui est là, comme ça, à l'extérieur, à loger sous les huttes. Israël, la loi qui demande de ne pas revenir chez soi, il invoque. En fait, le seul qui vit vraiment la loi envers Dieu, c'est celui qui n'y croit pas. Très curieux. Et celui qui devrait être gardien de la loi, David, eh bien, est celui qui est hors la loi. Donc, vous voyez, il veut camoufler son truc et puis ça ne marche pas, mais c'est très très volontaire. Il envoie un messager, ils vont prendre des renseignements, il va offrir un cadeau. Il a déjà pris Bethsabée pour coucher avec elle et maintenant, il va essayer de prendre Uri, de refaire avec Uri, non pas un adultère, mais peut-être un meurtre en fait. Uri, donc, n'obéit pas. Ça, c'est terrible pour David parce qu'il n'a jamais rencontré ce type d'ennemi jusqu'à maintenant. Quelqu'un qui lui résiste et tous ses plans, mais ça ne fonctionne pas. Et donc, c'est classique, c'est-à-dire qu'on entre dans un effet de domino. En fait, les péchés s'engendrent les uns après les autres. Après l'adultère, eh bien, c'est le mensonge. La femme conçoit, et puis elle va voir David, elle dit « Je suis enceinte ». Je suis enceinte, ça veut dire quoi? Ça veut dire que il faut que tu prennes une décision, qu'est-ce qu'on fait? Il faut que tu rentres dans une réflexion. Et lui, David, en fait, son problème, c'est quand même, en fait, c'est cet amour propre, il ne supporte pas, il n'imagine pas qu'il puisse rencontrer le visage de Uri. Et Uri se rend compte qu'il est couché avec sa femme. Affronter le visage d'Uri, ce n'est pas possible. J'ai combattu Saül, j'ai fait des choses extraordinaires, mais cet officier-là, ça ne sera pas possible. Donc, en fait, David, il a tout pouvoir, il est très très puissant quand même. Mais pourquoi là, en fait, il y a un problème d'orgueil, d'amour propre qui est terrible, qui est très ancré, qui est très fort. Il avait cette liberté au départ, David. Vous savez, quand il danse avec son petit pagne devant Michal, on lui dit « Ah là là, quelle liberté, tu danses comme ça. » Ben oui, je danse devant l'arche de Dieu. Tu as une grande liberté et on a l'impression que cette liberté, il l'a perdue. Ben, c'est grave d'avoir commis l'adultère. Enfin, si pour camoufler cet adultère j'entre dans le mensonge, puis le meurtre, c'est quand même plus grave le meurtre que l'adultère. Et en fait, le problème de David, c'est que il a commis un acte qui n'est pas beau, bon. Mais cet acte, en fait, c'est la technique du démon. Hein. La technique du démon, c'est qu'il vous met le mal au centre. L'arbre de la connaissance du bien et du mal, il le met au centre. Et donc, il met l'adultère au centre. Et du coup, la personne ne voit plus que ça. Or, notre vie, ce n'est pas un point. Notre vie, c'est une ligne. Donc, bien sûr, tu as eu cet accident
qui m'est mal à l'aise et qui est pour ton orgueil en prend un coup, hein, ton image en prend un coup. Mais toute ta vie ne se résume pas à ce point. Donc attention, reprends ton histoire, regarde tout le bien que tu as fait, reprends, fais mémoire de ton appel et reprends la route. En fait, derrière, c'est le démon travaille sur ce qu'on appelle le perfectionnisme. Il faut que tu sois parfait. Donc, pour que cette perfection demeure, on va tout cacher. Et non, celui qui dit « sois parfait », c'est le diable. Le diable, il dit « sois parfait sans la grâce de Dieu ». Et le bon Dieu, il dit « sois parfait comme votre Père est parfait, mais par ta grâce ». Et dans le cas présent, par un acte d'humilité qui est de reconnaître, j'ai débloqué, voilà. Je ne suis pas celui que vous pensiez que j'étais. Et c'est ce que demande Bethsabée, qu'est-ce qu'on fait? Je suis enceinte, qu'est-ce qu'on fait? On soigne ton image? On soigne la relation? On soigne Uri? Qu'est-ce qu'on fait? Le matin suivant, David écrivit une lettre à Joab et la fit porter par Uri. Joab, c'est le grand général, d'accord, chef d'armée. Uri, c'est l'officier. Il écrivait dans la lettre, « Mettez Uri au plus fort de la mêlée et reculez derrière lui, qu'il soit frappé et qu'il meure. » Donc le verset 15. Donc ce qui est terrible, c'est que Uri donc, va porter sa propre lettre qui est sa condamnation à mort. Et on lui dit, mettez Uri au plus fort de la mêlée et reculez derrière lui, qu'il soit frappé et qu'il meure. Si Uri ne peut pas être utilisé vivant comme père de l'enfant à cause de sa loyauté entêtée, il servira mort à faire de Bethsabée une veuve à épouser. Si Uri meurt, il ne pourra pas en demander compte au roi. Et là, qu'est-ce qu'on fait? Donc, vous retrouvez le texte dans votre Bible. Hein, et verset 16, « Joab, qui bloquait la ville, plaça Uri à l'endroit où il savait que se trouvaient de vaillants guerriers. Les gens de la ville firent une sortie et attaquèrent Joab. Il y eut des tués dans l'armée parmi les gardes de David et Uri le Hittite mourut aussi. » On avait dit, mais attendez, vous mettez Uri devant et vous reculez derrière.

reculer derrière. Pourquoi ? Donc vous voyez, c'est toujours le problème, c'est en fait notre péché, il faut le comprendre, il en entraîne d'autres. Pierre, moi je ne te renierai pas. Et tous disaient de même. Et tous disaient de même. Pierre, tu étais le berger, tu devais conduire l'église. Et pourquoi ? Tu te rends compte que si tu renies, c'est d'autres qui vont renier. Vous voyez, dans les séparations, il faut toujours bien comprendre. Hein. Parfois, il y a des divorces où on se rend compte qu'on ne peut plus être avec la personne, il y a trop de violence. Mais il faut toujours se dire, mais si je commets cela, enfin, je ne sais pas, mais les dommages, quoi, l'amplification. On voit bien comment des abus de pouvoir entraînent une amplification. C'est toute une communauté qui peut partir dans le décor. Nouvelle étape, déresponsabilisation. Alors, il y a au verset 25. Alors, David dit au messager, « Voici ce que tu diras à Joab, que cette affaire ne t'affecte pas. L'épée dévore tantôt celui-ci, tantôt celui-là. » Tu vois, tu diras, Uri est mort, mais c'est comme ça. C'est l'épée qui peut tantôt tuer l'un, tuer l'autre. On ne maîtrise pas beaucoup, vous savez, c'est mal. Ouais, ça n'a pas marché, c'est sûr. La mission, bon, on devait faire une mission dans la paroisse, ça n'a pas beaucoup marché, mais bon, c'est comme ça. Hein. Le temps n'était pas avec nous. C'est pas déresponsabilisation. C'est pas que le temps n'était pas avec nous, c'est qu'on n'a pas préparé correctement cette mission. Comment je fais pour vivre avec mon péché ? Comment fait David pour vivre avec son péché ? Il se déresponsabilise. L'épée, elle abat tantôt l'un, tantôt l'autre. Je me déresponsabilise. Pour vivre en paix, il faut que je me trouve non-pécheur. Les grands criminels vous le disent, hein, les grands criminels de guerre. Hein, ils vous disent, vous savez, j'ai obéi. C'était le commandement. Il fallait que les gens montent dans le train. Moi, je ne savais pas trop. Hein, moi, j'ai fait ce qu'on m'a dit. Je ne suis pas responsable. Ou alors la personne qui vous dit, oui, ben, j'ai commis ça, mais bon... Vous savez, moi, je suis comme ça, moi. J'ai mes blessures. En fait, dès que tu réagis mal, en fait, c'est le problème, il est chez nous, quoi. C'est qu'on ne reconnaît pas tes blessures. À un moment donné, comment je fais avec mon histoire ? Est-ce que tout le temps, je suis la victime qui dit, voilà, ben ouais, si je réagis comme ça, c'est parce que je suis comme ça. Je suis comme ça. Et alors, ce qui est très beau chez David, c'est qu'il va s'ouvrir à Nathan, qui Nathan va lui faire cette petite parabole où il va très bien comprendre. Je lis donc sur la feuille de Samuel 12. Nathan, il a compris que David pouvait le descendre. Oui, quand vous êtes capable de tuer Uri avec un certain nombre de vaillants guerriers derrière, le prophète qui vous aide, vous pouvez le descendre facilement. Donc il n'a pas envie... de mourir Nathan, alors il fait une parabole. La parabole, c'est, je te donne une petite histoire, tu la prends si tu veux. Si tu veux pas, ben, si t'es pas ouvert à la vérité, on restera avec la petite histoire. Le Seigneur envoya le prophète Nathan vers David. Il entra chez lui, il y dit, il y avait deux hommes dans la même ville, l'un riche et l'autre pauvre. Le riche avait petit et gros bétail en très grande abondance. Le pauvre n'avait rien du tout qu'une brebis, une seule petite qu'il avait achetée. Il la nourrissait, elle grandissait avec lui et avec ses enfants, mangeant son pain, buvant dans sa coupe, couchant sur son sein. C'était comme sa fille. Un hôte se présenta chez l'homme riche qui épargna de prendre sur son petit ou gros bétail de quoi servir aux voyageurs arrivés chez lui. Il prit la brebis de l'homme pauvre et la prêta pour son serviteur. David entra en grande colère contre cet homme et dit à Nathan, « Aussi vrai que le Seigneur est vivant, l'homme qui a fait cela est passible de mort. Il remboursera la brebis au quadruple pour avoir commis cette action et n'avoir pas eu de pitié. » Nathan dit alors à David, « Cet homme, c'est toi. » Vous avez compris la parabole. Un homme avait des tas de femme. Il n'a pas pris dans son harem, etc. Il a pris celui qui avait une seule femme.

Une seule brebis, et il l'a prêtée, il a dépouillé celui qui avait pratiquement rien. Et brebis, David y comprend, parce que c'est un berger, David aussi, à la base. Hein. Donc vous voyez, et puis Nathan, comme par hasard, il emploie les mêmes mots qu'Urie, mangeant, buvant, couchant, exactement ce que voulait pas faire Urie, et ce que lui avait proposé David. Il décrypte la parabole, cette parole est comme une lumière qui va sauver David, et David reconnaît, contre le Seigneur j'ai péché, ce qui est mal à tes yeux je l'ai fait. Alors c'est ça qui est très beau, voyez, chez David, c'est qu'il sort du péché en écoutant, en accueillant cette parole de Nathan. Il aurait pu ne pas sortir du péché en ne souhaitant pas écouter, mais il le dit, il confesse. Et ensuite, c'est mon dernier point, vous voyez, il sort du processus grâce à cette parole qui fait la lumière. Et ensuite, il va témoigner, vous savez, ce psaume 51, où David dit « Pitié pour moi en ta bonté », ce psaume qui est souvent lié au péché de David, on aime bien l'associer. Psaume 51 que vous pourrez lire, hein. « Pitié en ta grande tendresse, efface mon péché, lave-moi tout entier de mon mal. » C'est David qui parle. « J'ai fait ce mal. » Et puis à un moment donné, « Rends-moi la joie de ton salut. Ô pécheur, j'enseignerai tes voies. À toi se rendront les égarés. J'ai été celui qui a conduit des hommes à mourir. J'ai caché la vérité, et bien maintenant j'enseignerai la miséricorde. Je témoignerai exactement comme dans la vidéo. Ce monsieur qui dit, ben voilà, j'ai commis l'adultère, je suis descendu. Puis à un moment donné, je me suis relevé, j'ai envie de témoigner. À quoi que je vois que la personne est vraiment miséricordiée, pardonnée, au fait qu'elle est capable de se servir de sa boue pour en témoigner comme un lieu de gloire. Il a traversé mes plaies. Il s'est servi de moi pour que ma misère soit le lieu pour dire la miséricorde au monde entier. Alors, vous voyez, on a beaucoup parlé du péché. Dans les deux dernières minutes, je voudrais juste vous dire quels sont vraiment les cinq cailloux pour ne pas reproduire cette descente. Hein, c'est vraiment ça. Seigneur, en fait, moi, je veux pas descendre. J'ai compris que un escalier, ça se prend toujours en montant et pas en descendant. Le premier point, le premier devoir, c'est travailler sur soi avant de travailler pour les autres, se connaître. Vous savez, le démon, c'est comme un aimant. Le démon, il cherche nos lieux de fragilité. Vous voyez, la jeune femme, voilà, cinq enfants, robe à smoke avec la médaille en or et tout, elle n'est pas forcément tentée pour être prostituée. C'est pas forcément ce type de tentation. Bon. Donc, le démon nous connaît très bien. Le démon, il connaît ton nom, il t'appelle par ton péché. Il va voir ta fragilité et il va travailler là-dessus. Il va faire que cette fragilité, en fait, prenne une place importante et que tu penses que ce qui te plairait de vivre alors que c'est pas très bon, pas du tout, en fait, va être la clé de ton bonheur. Donc, faut se connaître. Ça, c'est la première chose, voyez. Les deux frères dans la parabole, ils se connaissent pas. C'est pour ça qu'ils partent n'importe comment dans le décor. La deuxième chose, c'est de recevoir des autres. Nathan, il reçoit une parole. Est-ce que j'ai la capacité d'ouvrir mon cœur à quelqu'un d'autre sur ma situation, d'en parler? Est-ce que je veux en parler? Je vois bien que ça va pas. À qui je vais m'ouvrir? D'accord? Ça demande de l'humilité. Pape François disait aux jeunes, Christus vivit, numéro 110, « Quand vous vous enthousiasmez pour une vie communautaire, vous êtes capable de grands sacrifices pour autrui et pour la communauté. Par contre, l'isolement vous affaiblit et vous expose aux pires maux de notre temps. La fraternité nous protège. » Donc recevoir des autres. Recevoir une parole, ouvrir son cœur. Troisièmement, se remettre en connexion avec Dieu. Il faut se remettre en connexion avec Dieu, il faut avoir du plaisir. Mère Teresa disait, beaucoup de gens perdent le goût de la vie, du travail. Ils se sentent mécontents et vides simplement parce qu'ils ont délaissé la prière. Il faut arrêter d'être disponible. Vous voyez, il faut être saisi. Pour moi, vivre, c'est le Christ, dit saint Paul.
être saisi et que toute notre vie, vous voyez, on trouve du plaisir dans ce que nous faisons. Pour pas que le démon nous propose un bas plaisir. Quatrième étape, c'est de ne pas attaquer le mal de front mais de biais. Vous tombez dans la critique ? Ne dites pas « j'arrête de critiquer », ça ne marche pas. Vous dites « je vais bénir ». Chaque soir, je mettrai dans mon petit carnet si j'ai dit un acte de bénédiction à quelqu'un ou pas. Vous tombez dans l'impureté, eh bien vous rangez votre maison, votre appartement. Quel est le rapport entre l'impureté et ranger son appartement ? Aucun rapport. Mais pourquoi ? Parce que vous n'allez pas attaquer le mal de front. Parce que si vous l'attaquez de front, vous allez l'amplifier. Donc vous allez faire de la fumée, là, comme ils font sur la scène. Et le démon, il ne comprend plus. Parce que j'occupe mon esprit à autre chose. Et du coup, je brouille les pistes. Je fuis, voilà. Je retourne au devoir d'État quotidien. Et puis, dernier truc, c'est la mise en place des vertus. Les vertus, c'est quoi ? C'est les petites habitudes, pas qui nous enferment, mais qui nous libèrent. Un chrétien, c'est simplement un saint. On parle des vertus héroïques du saint. C'est pas quelqu'un qui a un chemin parfait. C'est quelqu'un qui a posé des petits actes qui fait que à un moment donné, dans notre vie, nous ne faisons plus des actes bons, nous sommes bons, nous devenons bons. Petits actes de prière, de service, de parole, de gestes, bons, de service, petits actes de rupture, petits actes répétés. C'est facile de prier une demi-heure, une heure à part élémoniale pendant une semaine. Le démon, ça n'inquiète pas du tout, vous preniez une heure. Vous savez où il vous attend ? Il vous attend dans un temps régulier chaque jour. Il trouvera tous les moyens pour vous dire « ça ne sert à rien ». Les décisions quotidiennes sont celles qui nous changent. Deux citations. Dostoïevski, « La seconde moitié de la vie d'un homme est faite d'habitudes qu'il a acquises durant la première moitié. » Deuxième citation d'un anonyme. « Les hommes ne décident pas de leur avenir. » Ils décident de leurs habitudes et leurs habitudes décident de leur avenir.

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3: Chantez au Seigneur un chant nouveau. Chantez au Seigneur, terre entière. Psaume 95, 1.

0: Alors nous reprenons le cours de nos réflexions sur pendant l'intercours, c'était un peu l'émeute là dans la salle de cours. Parce que beaucoup de questions se sont posées et c'est légitime. Hein. On va reprendre le cours de nos réflexions sur la morale familiale et la question de l'ouverture à la vie, de la fécondité et plus précisément de la contraception. Je parlais tout à l'heure, on va revenir sur trois points. Je parlais tout à l'heure des méthodes donc d'auto-observation, hein, dites méthodes naturelles pour réguler les naissances. Et je citais seulement deux méthodes, mais donc je rappelle ces méthodes, la méthode d'ovulation, alors dite Billings, qui est connue, et puis la méthode des températures, mais il y a aussi une dernière méthode qui n'est pas très, très ancienne, assez récente, et qu'on appelle la méthode de Persona. Alors je passe la parole à un médecin ici, qui va nous dire un petit mot sur cette méthode. Merci.
1: Donc voilà, donc je vais essayer de vous expliquer en quoi consiste la méthode Persona. Donc en fait, c'est une méthode de détection de l'ovulation par des tests urinaires d'ovulation. Ça fonctionne avec un petit ordinateur, c'est un produit commercial, donc bon, forcément il y a un coût. Mais donc ça détermine avec des tests d'ovulation tous les jours. Ça permet de déterminer la période d'ovulation et ça peut aider certains couples qui ont des difficultés avec d'autres méthodes d'auto-observation.
0: Très bien. Merci beaucoup. Alors, pardon. Il y a une question là.
2: Je demandais le coût d'un appareil comme ça.
1: En tête. Il faut acheter l'ordinateur et après il y a des tests urinaires à faire. Donc tous les mois il faut racheter des bandelettes urinaires en fait, hein, pour faire le test.
0: Très bien, merci pour ces précisions. Alors, puisqu'on a la chance d'avoir des médecins, on va revenir sur un point aussi. J'ai osé affirmer, on dit les médecins, que les méthodes naturelles, hein, de régulation étaient aussi efficaces que la pilule. Alors il faut apporter une précision, c'est qu'il y a deux sortes d'efficacité. L'efficacité théorique, alors la pilule c'est au top évidemment, alors que la méthode sans doute naturelle est bien en dessous. Et puis il y a là l'efficacité pratique des méthodes, hein, de régulation. Or il se trouve, et les médecins me le confirmeront je pense, que l'efficacité pratique de la pilule n'est pas prouvée. Enfin, en tout cas, elle laisse encore à désirer, puisque le nombre d'avortements, d'ailleurs, a progressé depuis qu'on a ce moyen contraceptif qu'est la pilule.
1: Il y a 70% des grossesses non désirées où la personne avait un moyen contraceptif, en fait. Hein.
0: C'est de cet ordre-là, en fait, en pourcentage. Donc je corrige ce que je disais en précisant qu'il s'agit du point de vue pratique. Hein. L'efficacité pratique des méthodes naturelles est prouvée. Et d'ailleurs, ce sont des chiffres qui sont apportés par l'OMS. Voilà. Et puis, une autre question qui se pose encore, c'est la question difficile, hein, du caractère intrinsèquement mauvais de la contraception. Est-ce, oui ou non, un acte intrinsèquement mauvais que de prendre la pilule ou de choisir des moyens contraceptifs stérilisants? Puisque tout le monde est d'accord pour dire que les moyens contraceptifs abortifs sont mauvais, parce qu'il y a là, on est devant un homicide, mais il est plus difficile de comprendre comment la contraception stérilisante aussi constitue un mal moral intrinsèque, d'après le magistère de l'Église, fondé dans une réflexion à partir de la loi naturelle. Parce que il y a des difficultés et des cas qui sont effectivement redoutables. Continuons donc ce parcours, peut-être en citant quelques témoignages très concrets de gens qui ont essayé les méthodes, avec plus ou moins de bonheur. Là, je vous cite un témoignage positif, pour commencer. On verra tout à l'heure un témoignage moins positif. Voilà, un couple témoigne. Il faut bien admettre que ces périodes de continence, dans le cas des méthodes naturelles de régulation, créent une certaine tension dans le couple, dans notre couple, et brisent la spontanéité des échanges sexuels. tandis que l'inquiétude plane en période normale où une simple erreur de calcul ou un impondérable besoin physiologique risque de faire apparaître une grossesse. Mais, ajoute cette femme, c'est cependant en plein accord et en toute responsabilité que nous avons accueilli 7 enfants dans notre famille. Voilà, un témoignage positif. Et voilà. Enfin, là, pour le coup, c'est plutôt négatif. Plus positivement, là, elle témoigne aussi, la même personne témoigne, les périodes de continence favorisent des délicatesses, des attentions, des gestes de tendresse, pleins de retenue, qui rappellent un peu le temps des fiançailles. Et puis, ces périodes d'assaise, pour tenir, ont demandé que nous ayons une vie spirituelle plus intense. Ce dernier détail est important parce que je ne pense pas qu'on puisse vivre la chasteté chrétienne et accepter d'entrer vraiment dans cet appel à la sainteté intégrale de l'Évangile et de l'Église, relayé par l'Église, sans la foi et le secours de Dieu, évidemment. Hein, c'est beaucoup plus difficile. Quelqu'un veut réagir ?
1: À ce moment-là, bon, comment on fait avec pour proposer ces méthodes-là à des gens qui n'ont pas la foi, en fait ?
0: Alors, la question se pose. L'Église parle avant tout pour ses ouailles, hein, pour les catholiques, pour ceux qui ont la foi, mais elle parle aussi pour les autres, parce que sa réflexion s'enracine non seulement dans l'Évangile, hein, on l'a répété à plusieurs reprises, mais aussi dans la loi naturelle, qui devrait être accessible à tous. Mais effectivement, comme médecin, que faire, que dire ? Parce que d'un côté, il y a le bien du patient, qui n'a pas la foi, et pour qui ces choses-là le dépassent, et de l'autre côté, il y a vous, en face, avec votre conscience chrétienne. Peut-on collaborer ou pas à ces moyens contraceptifs ? Bon. C'est toute la difficulté d'agir concrètement à la lumière des principes, hein, de la foi et de la morale chrétienne dans des situations qui sont délicates. Mais comment tenir les deux ? Faut faire des choix. Alors, chacun finalement est renvoyé à sa propre conscience, à la lumière de l'enseignement de l'Église, il agit. Moi, je peux pas vous dire faites ceci ou faites cela. Hein. Évidemment, il vous appartient en dernier ressort hein, de prendre une décision. Moi, je suis chargé, non pas de vous faire croire ces choses-là, hein, mais de vous les dire, comme disait Bernadette, c'est-à-dire, voilà quelle est, où est la lumière et la sainteté et la vérité de la vie conjugale et sexuelle. Ça, c'est une conviction intime. Hein. Je suis persuadé, et c'est de foi, que le magistère de l'Église, assisté hein, par le Saint-Esprit, est infaillible quand il nous enseigne sur les questions de foi et de mœurs pour aller au ciel. Alors l'Église peut se tromper hein, dans les questions disciplinaires, elle s'est trompée, elle se trompe. Mais voilà, Jésus hein, nous certifie que l'Esprit Saint conduit l'Église dans la vérité tout entière concernant la foi et les mœurs. Ça, c'est sûr et certain. Et donc voilà, je pense que quand l'Église à cette parole très forte et audacieuse, parce que qui aujourd'hui tiendrait un discours aussi fou et qui va à contre-courant du monde entier et qui expose le magistère à des critiques voilà, sans nombre et de manière incessante. Hein. Voilà, l'Église a ce devoir d'annoncer la vérité de l'Évangile, aussi dure soit-elle à mettre en place et à vivre dans son quotidien. Pour revenir sur les méthodes, un autre témoignage aussi qui me semble intéressant. Pour parler des bienfaits de la méthode Billings. Voilà un témoignage. Dans ce thème où les méthodes naturelles de régulation des naissances ont une place de choix, dit un couple, nous sommes étonnés de n'avoir relevé aucune mention de la méthode Billings. Hein, c'est un couple là, qui parle dans le cadre de ce qu'on appelle les équipes Notre-Dame, qui ont réfléchi beaucoup sur ces questions de contraception et de méthodes de régulation naturelle des naissances. Et ils se réunissaient par petits groupes pour en parler, et là, personne n'en parle. Hein. Nous sommes dans les années 94. Or, dit ce couple, ce moyen d'observation simple et sûr du cycle féminin, voilà une femme qui semble bien maîtriser cette méthode, par le contrôle quotidien de la glaire cervicale, au niveau de la vulve, nous en parlions tout à l'heure, nous paraît tellement libérateur dans la vie des couples. qu'il aurait mérité de se tailler une large place dans nos réflexions, sinon même d'être mise en exergue. Bon. Tout le monde n'est pas aussi dithyrambique, hein. Mais voilà le cas d'une femme qui semble avoir trouvé son bonheur dans cette méthode de régulation. Alors, on ne sait pas si... de fait, la question est bonne. On me demande si il n'y a pas de point de vue masculin. Je crois que j'en ai trouvé des points de vue masculins. Un point de vue masculin. Assez critique, hein. Ceux qui choisissent les méthodes naturelles ont beaucoup de mal à les suivre et se demandent s'il n'y a pas beaucoup d'hypocrisie dans ces choix. Les autres sont forcément un peu culpabilisés par leurs choix. C'est difficile, hein, de concilier, quand on est catholique, à la fois sa foi et puis les impératifs de la vie. Mais chacun trouve un équilibre et essaye, voilà, de cheminer vers ce qui est vraiment bon, ce qui est parfait et ce qui plaît à Dieu. Parce que il est important de comprendre que nos choix nous rendent responsables, pas devant l'Église. Nos choix moraux, c'est pas devant l'Église qu'on les pose. L'Église, c'est un panneau indicateur. Ensuite, c'est devant Dieu. Et c'est à Dieu qu'on aura à rendre compte de nos choix, hein, personnels. Et c'est bien ça qui doit commander, en dernier ressort, ma position concernant les méthodes de régulation naturelle des naissances, ou pas, dans ma vie personnelle. Qu'est-ce que Dieu en pense? Est-ce que Dieu bénit la pilule ou pas? C'est ça qui est important. L'Église se contente de montrer le chemin vers le ciel. L'Église, c'est pas le ciel. Hein? Et l'Église se contente de nous dire, voilà, en conscience, ce que Dieu attend de vous. Ensuite, bon courage, quoi. Voilà. Mais l'Église prie pour vous, hein. Et l'Église vous donne aussi des moyens surnaturels de mettre ça en place dans votre vie, hein. On ne peut pas vivre les exigences de l'Évangile. Si je vous dis, faut aimer ses ennemis, c'est facile, ça? C'est facile d'aimer ses ennemis, de pardonner 7 fois 77 fois? Qui d'entre nous peut le dire? Mais si l'Église ne le dit pas à la suite de l'Évangile, qui le dira? Et il en est ainsi finalement de toutes les grandes vérités morales de la foi qui sont dures à entendre. Hein, Jésus disait à ses disciples, voulez-vous partir vous aussi? Et voilà, c'est Jésus en dernier ressort qui nous demande, qui nous pose cette question. Voilà. Veux-tu entrer dans ce projet de sainteté intégrale qui sauve tout l'homme? C'est la question finalement dernière et fondamentale. Comme le temps passe, On va continuer peut-être notre séance, reprendre le fil du discours, et puis demain, je pense qu'il y aura d'autres questions encore, et on y reviendra avec joie. Alors, une question m'a été posée tout à l'heure qui est très intéressante. En me disant, mais finalement, quelle est la différence entre la méthode naturelle et puis la pilule, au fond, quant à l'intention? Puisque dans les deux cas, finalement, on veut éviter des naissances. C'est vrai, profiter des périodes d'infécondité, dans le cadre d'une méthode naturelle de régulation des naissances, c'est en vue d'éviter d'avoir des enfants. Et voilà, ça revient au même, c'est comme la pilule, finalement, on prend la pilule pour éviter d'avoir des enfants. Alors, la question, en fait, est double. D'abord, elle pose ce problème de l'intention droite, même dans le cadre de la méthode naturelle de régulation des naissances. Parce que le moyen peut être bon, de fait, il est objectivement bon. Mais quelle est mon intention? Je peux utiliser une méthode naturelle de soi qui est bonne avec une intention qui est mauvaise. Autrement dit, je peux avoir et développer une mentalité contraceptive en utilisant la méthode naturelle. Hein, il ne suffit pas de pratiquer la régulation naturelle. Il faut encore que mon intention soit droite, c'est-à-dire d'être ouvert à la vie. Je peux espacer des naissances, mais je m'ouvre malgré tout à la vie, parce que ce n'était pas une méthode qui est 100% sûre. Bon, d'une part, première chose. D'autre part, ça pose la question aussi du caractère moral et de la régulation naturelle et de la pilule par rapport au corps et au cycle féminin de la fécondité. Il faut répondre à l'objection courante, oui, mais finalement, c'est du pareil au même. Non. il est très différent d'aller contre le processus naturel, hein, dans le cas de la prise de la pilule, de briser la fertilité et même de la détruire, puisque la pilule est nocive, hein, pour le corps féminin. Hein, c'est pas sans conséquences médicales de prendre la pilule. Hein. Je crois que, bon, je suis pas sûr de moi, parce que j'ai pas vérifié mes sources, mais on prend 4 fois plus ou 5 fois plus d'hormones quand on prend la pilule que quand on mange un veau gonflé aux hormones. Est-ce que c'est vrai, est-ce que c'est pas vrai? Peut-être qu'il y a exagération. Mais non, c'est une j'ai lu ça. Alors, un médecin réagit à ce que je viens de dire. Je lui laisse la parole.
1: C'est sûr qu'une femme qui va prendre la pilule pendant des années va s'exposer à des doses d'hormones très importantes et ça va avoir des conséquences sur sa santé, notamment au niveau cardiovasculaire. Ça augmente le risque de faire des infarctus, des attaques cérébrales et ça augmente aussi le risque de cancer du sein.
0: Non, peut-être pas d'infertilité. Non. Il n'y a pas d'études qui le montrent, en tout cas. D'accord. Bon, je retire ce que j'ai dit. Mais en tout cas, la chose reste vraie, à savoir que c'est quand même nocif pour le corps de la femme et la santé de la femme. Bon, donc, d'une part, il y a cette attitude qui nie la fertilité de la femme et qui la brise dans le cadre de la pilule. Parce que vraiment, on intervient dans le cycle de la nature qui porte la vie et qui est ouvert à la vie. Alors que dans le cas de la méthode donc naturelle, on s'inscrit dans le cycle féminin, on respecte la nature de la femme, son corps et le cycle de sa fertilité en profitant des périodes d'infécondité, voilà, pour espacer les naissances et légitimement éviter la fécondation. Mais vous voyez bien qu'il y a deux rapports là très différents par rapport au corps et la sexualité. Donc, la différence profonde, hein, entre les méthodes naturelles et la contraception n'est pas, comme on peut le déduire de tout ce qu'on a dit depuis tout à l'heure, une question purement matérielle, hein, ne concernant que les méthodes. Non. Mais elle est cette différence anthropologique et donc morale. Elle implique, dit Familiaris Consortio, deux conceptions de la personne, deux conceptions de la sexualité humaine irréductibles l'une à l'autre. En fait, la ligne de démarcation entre l'une et l'autre conception de la sexualité est tracée par le respect de la vérité et de la dignité de la personne et de l'amour conjugal qui sont manipulés et avilis chaque fois que les deux sens de l'acte conjugal sont volontairement séparés. Il en découle non seulement le refus positif de l'ouverture à la vie, mais aussi une falsification de la vérité intérieure de l'amour conjugal appelé à être un don de la personne tout entière. Et quand il y a cette fermeture à la vie, il n'y a pas ce don de la personne tout entière. Une femme est privée, c'est une privation, elle est privée de sa fécondité. Elle est amputée de sa fécondité. La pilule n'est pas un médicament pour soigner une maladie, c'est une atteinte à la vitalité du corps humain. La faculté de donner la vie. C'est quand même vraiment totalement différent. Et c'est donc la raison pour laquelle, hein, les méthodes naturelles, même les méthodes naturelles, si elles sont utilisées dans une intention contraceptive, c'est-à-dire ne cherchant l'acte conjugal que parce qu'il exclut la fécondité, eh bien, sont aussi moralement illicites. En revanche, lorsque les époux, en observant le recours à des périodes infécondes, respectent le lien indissoluble entre les aspects d'union et de procréation, ils se comportent comme, quand on est chrétien, hein, ils se comportent comme les ministres du dessein de Dieu et usent de la sexualité comme des gens qui seraient des usufruitiers. L'usufruit de la sexualité, c'est l'apanage du chrétien. Il le reçoit de Dieu. Il l'utilise, il l'use, il n'est pas propriétaire. Je ne suis pas propriétaire de ma vie, ni de ma sexualité, ni de ma fécondité. La vie, c'est un don qui vient de Dieu. L'enfance est un don qui vient de Dieu, et ma sexualité est un don de Dieu. Alors, peut-on oser parler des avantages de la régulation naturelle. Non seulement l'acte conjugal, dans le cadre de la régulation naturelle, est bon moralement, mais il a pour effet d'apporter aussi une plus-value à la vie des époux. Et c'est aussi important de développer ce point-là. Non seulement c'est bon, mais ça apporte aussi des bienfaits concrets dans la vie du couple. Les méthodes naturelles, d'abord, je pense, ont ce gros avantage de respecter le corps des époux. Les écolos, ils comprennent. Les écolos, ils ne sont pas forcément chrétiens, mais ils comprennent l'intérêt de la méthode naturelle de régulation. Donc, parce que ça respecte le corps des époux et celui de l'homme, hein, qui entre aussi avec la femme dans l'apprentissage de l'observation du corps et du respect du corps, et celui de la femme aussi, évidemment. Respect du corps des époux du point de vue de ce qu'il signifie au plan moral, mais aussi du point de vue de ce qu'il porte en eux au plan physique, biologique. Et là, le point de vue médical est important. Je pense que les médecins ne diront pas le contraire. On a vu les effets négatifs de la pilule sur le corps de la femme. Du point de vue spirituel, les méthodes naturelles apportent quel bienfait ? Je pense qu'elles encouragent la tendresse des époux. On l'a vu dans un témoignage, tout à l'heure que j'ai cité. C'est dur, c'est difficile, mais il y a cet aspect de la sexualité qui est la tendresse qui est exploré, justement, en ces moments de continence imposés par la méthode naturelle. Et puis je pense aussi que ça favorise l'éducation d'une liberté authentique par rapport à la sexualité. On maîtrise sa sexualité. Voilà. Il ne s'agit pas d'abord d'interdit, il s'agit de maîtrise de son corps et de sa sexualité au service du bien véritable des conjoints. Alors, on sait tous, le choix de la régulation en conformité avec la loi naturelle est exigeante. Les époux qui font ce choix restent cohérents avec l'amour conjugal vrai, mais ça reste difficile. C'est contraignant et ça suppose une bonne dose d'héroïsme. Mais ils le cultivent et certains y arrivent avec succès et l'enrichissent parce que le choix des rythmes naturels comporte l'acceptation du temps de la personne. Il y a un cycle, et pour l'homme et pour la femme, au niveau de la sexualité. Et il y a une harmonisation qui doit se faire en respectant ce cycle naturel que Dieu inscrit dans le cœur, l'esprit et le corps de l'homme et de la femme. Et il suppose un dialogue, une connaissance mutuelle, un respect réciproque que favorise justement la méthode naturelle. Et surtout, il impose une responsabilité commune par rapport à la régulation des naissances. C'est pas seulement l'affaire de la femme, c'est l'affaire du couple. La responsabilité, elle est paternelle et maternelle. Et les moyens contraceptifs l'empêchent résolument, ce partage de la responsabilité. Alors que la méthode naturelle, sans doute, le permet et le favorise. Alors, c'est à ce prix élevé, il est vrai, pour un certain nombre de couples, que la sexualité est vraiment respectée et promue, et jamais utilisée comme un objet, qui, dissolvant l'unité personnelle de l'âme et du corps, atteint la création de Dieu, dans les liens les plus intimes, unissant nature et personne. Est-ce qu'il faut aborder la question de la polémique ? Parce que finalement, on a pas mal polémiqué. Déjà, la polémique autour de la contraception, c'est assez passionnel évidemment et on comprend. Mais j'aimerais revenir sur Humane Vitae, cette encyclique de Paul VI qui a été comme un pavé dans la mare en son temps et qui reste un pavé dans la mare pour notre temps parce que Paul VI, le premier dans l'histoire de l'Église, définissait comme une vérité irréformable que la contraception est un moyen qui est illicite du point de vue de la régulation des naissances. Et beaucoup de catholiques, beaucoup d'ecclésiastiques aussi, ont considéré et considèrent aujourd'hui que l'intervention de Paul VI, prolongée d'ailleurs par Jean-Paul II, par Benoît XVI, est une intransigeance romaine. Des théologiens, des pasteurs de l'Église protestent encore contre ce point de la morale sexuelle. Or, l'explication magistérielle devrait être accessible au plus grand nombre. Et ce n'est pas le cas. Il y a une difficulté à comprendre le sens profond de cet enseignement, même pour des catholiques. Or, je suis persuadé que le dilemme, en fait, il est assez simple. Hein. Il se présente en ces termes. Ou bien les partenaires recherchent avant tout la sécurité que confère l'efficacité de la technique, mais du coup, ils mettent leur corps hors jeu. Ou bien ils décident de pratiquer une régulation qui fait participer le corps, qui intègre le corps. Ces corps, les gens de bonne volonté essayent de les écouter, de les observer et d'en respecter les cycles et les rythmes. Et ils contractent avec leur corps une sorte d'alliance. Et je pense que c'est là finalement le point de vue le plus fondamental hein, dans l'exposé de la régulation naturelle des naissances. Il reste quelques instants. J'aurais voulu aborder la question du planning familial. Peut-être qu'on a le temps. Certains l'ont évoqué dans leurs questions. Est-ce que l'intérêt général de l'humanité hein, ne demande pas qu'on limite le nombre de naissances? Parce qu'on est dans une phase de surpopulation. Et un jour, on sera trop nombreux sur la planète. Donc, limitons les naissances, vive le planning familial et les vaccins anti-fécondité de l'OMS. La question mérite d'être posée, mais la vraie question, c'est comment parvenir à cet équilibre humain à l'échelle de la planète, hein, à l'ère de la mondialisation. On est tous d'accord qu'il faut assurer un bien-être socio-économique et un équilibre démographique à l'échelle planétaire. On est tous d'accord. La question, c'est comment y arriver? Et quelle méthode on va promouvoir et faire valoir? Et donc, on en vient toujours à ça, mais est-ce que la fin justifie les moyens? Est-ce que, pour assurer cet équilibre démographique, on va multiplier les campagnes en développant la contraception? Est-ce que c'est moralement acceptable? Ou la stérilisation des femmes ou des hommes? Comme en Chine par exemple. Le point de vue de l'Église et de la foi chrétienne est le suivant, c'est on ne peut jamais, pour éviter un mal, adopter un moindre mal. Un mal reste un mal. Voilà la position de fond. Dans tous les secteurs de la vie, que ce soit le secteur de la sexualité, de la production économique, que ce soit le secteur des loisirs, c'est un principe moral qui est... indéfectible, on ne guérit pas le mal par le mal, contrairement à ce que l'on dit hein, dans l'adage populaire. On guérit le mal toujours par le bien. Alors, le planning familial, je ne sais pas s'il utilise les bons moyens, précisément. Alors même que les études de l'OMS montrent que, par exemple, dans le cadre de la lutte contre le sida, le moyen qui marche le mieux, c'est la fidélité. C'est la fidélité. Et que également dans le cadre de la contraception, les méthodes naturelles marchent aussi autant que la pilule, est au service du bien de la famille et de la société, parce qu'elle responsabilise les gens, elle les oblige à prendre en main leur vie sexuelle, hein, y a gérer les naissances de manière vraiment humaine et responsable. Ceci dit, ça pose des difficultés évidemment dans des pays avec des cultures différentes de la nôtre et des situations économiques qui sont très difficiles. On citait des femmes en Afrique qui ont 8, 9, 10 enfants, avec une mortalité infantile qui est grande. Ce sont des mots terribles, je le reconnais. Mais peut-on mettre en œuvre, et pourquoi favoriser d'abord des moyens qui sont moralement diminués et dégradants, comme est la contraception? Moi, je ne suis pas politique, hein, et sans doute c'est plus facile pour moi de parler à ces auteurs un peu théoriques de ces questions-là. Sur le terrain, c'est bien compliqué, je le reconnais. Mais je vous parle en tant que théologien, enfin apprenti théologien, et en tant que chrétien. Et voilà, j'essaye d'éclairer ces problèmes moraux pratiques à la lumière de grands principes qui sont fondamentaux, qu'il faut tenir. Voilà. Alors, je dirais en conclusion, concernant le planning familial. La solution des questions liées à la croissance démographique est d'une grande complexité, et j'en suis très conscient. Et on ne peut que louer les efforts déployés par les instances compétentes politiques. On a là une assistante parlementaire, pratiquement, hein, et voilà, elle me fait remarquer que j'étais un peu dur avec les politiques. C'est vrai qu'il y a des efforts déployés qui sont très louables et qu'il faut encourager. Mais la solution doit être toujours recherchée dans le respect simultané aussi bien de la morale sexuelle que de la morale familiale et sociale. Et non en dehors de ces valeurs. Ou pire encore, contre ces valeurs, parce qu'un jour ou l'autre, on le paye. Si on ne respecte pas la nature, un jour, la nature nous le fait comprendre et cruellement. J'en suis persuadé. Il restait une question aussi à aborder, la question de la procréation artificielle, enfin de l'assistance ou de l'aide, ce qu'on appelle l'aide à la procréation, dans le cas de couples stériles. Et donc, ça pose la question subsidiaire du droit à l'enfant. J'ai droit à un enfant. A-t-on le droit à un enfant? Est-ce qu'un enfant, c'est un droit ou un don? Voilà. Je pense que là, il y a aussi une position très originale de l'Église par rapport à la procréation. J'en parle avec d'autant plus de délicatesse, enfin j'essaye, que j'ai des très bons amis qui souffrent d'être stériles, que j'ai préparé au mariage, ils le savaient avant de se marier, et la question se pose à comment on va faire pour avoir des enfants. Et c'est des souffrances terribles pour les couples. Voilà. Mais doit-on sacrifier la vérité à la charité? Est-ce qu'au nom de la charité, on doit se taire et ne pas dire certaines choses? C'est bien compliqué de tenir les deux, à la fois la charité et la vérité, quand on annonce l'Évangile. Le désir de maternité ou de paternité, je le dis gravement, ne justifie aucun droit à l'enfant. Tandis que les droits à l'enfant à naître sont évidents et se justifient. Le développement rapide de la recherche et de ses applications techniques dans la sphère de la reproduction pose de nouvelles et délicates questions morales qui interpellent la société tout entière, les scientifiques, les médecins et les théologiens et l'Église. Alors, réaffirmons comme n'étant pas normalement acceptable toutes les techniques de reproduction, comme le don de sperme ou d'ovocyte, ou la maternité substitutive, ou la fécondation artificielle hétérologue, qui prévoit de recourir à l'utérus ou à des gamètes de personnes étrangères au couple conjugal. Et là, c'est la procréation, justement, hétérologue dont on parlait. Il y a deux raisons à cela. D'une part, ces techniques lèsent le droit de l'enfant à naître d'un père et d'une mère, qui soient tels du point de vue biologique et juridique. Bon, c'est en chantier ça, hein, du point de vue juridique, mais du point de vue métaphysique et théologique, c'est difficile de le justifier moralement. Et d'autre part, elle sépare l'acte unitif de l'acte de procréation. De sorte que l'enfant apparaît comme le résultat d'une technique, d'un art, plus que comme le fruit naturel de l'acte humain d'un don total et entier des époux. Nous voyons bien qu'en résumé, un moyen est malhonnête et immoral en matière familiale quand il compromet la réciprocité de l'amour dans l'acte générateur, qui est au fondement de la dignité de l'acte sexuel et de son fruit qui est l'enfant. Il ne faut jamais que la fécondation soit séparée de l'intimité d'amour des époux dans laquelle elle est inscrite comme son fruit le plus précieux. Et c'est ce principe de la dissociation ou de l'union de la procréation et de l'intimité d'amour, de l'union sexuelle, qui permet d'apprécier la valeur morale des aides à la procréation. Bon, j'ai été très rapidement sur cette question-là, on pourra y revenir la prochaine fois, il y aura sans doute encore plein de questions, mais c'est bien, ça met un peu d'ambiance dans ce cours, où je commençais à m'ennuyer, vous aussi, je suppose. Voilà, merci et à bientôt.

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2: Tout ce que vous demandez dans la prière, croyez que vous l'avez obtenu, et cela vous sera accordé. Marc 11, 24.

L'Évangile en Saint-Luc au chapitre 18. Or, comme il approchait de Jéricho, il y avait un aveugle, Bartimée, assis au bord du chemin qui mendiait. Quand il entendit passer la foule, il demanda ce qu'il y avait. On lui répondit, « C'est Jésus de Nazareth qui passe. » Alors il se mit à crier, « Jésus, fils de David, aie pitié de moi. » Jésus s'arrêta et ordonna qu'on lui amène. Bartimée jeta son manteau, bondit vers Jésus. Quand il se fut approché, Jésus lui demanda, « Que veux-tu que je fasse pour toi ?» Il dit, « Seigneur, que je voie. » Jésus lui dit, « Vois, ta foi t'a sauvé. » À l'instant même, il vit. Il suivait en glorifiant Dieu. Et tout le peuple, en voyant cela, rendit louange à Dieu. D'abord, il nous faut prendre conscience, mes amis, que Jésus-Christ est présent parmi nous. Jésus-Christ est présent d'abord parce que nous sommes réunis en son nom. Et il a dit dans sa parole, « Quand vous serez réunis deux ou trois en mon nom, je suis au milieu de vous. » Le Concile Vatican II nous parle de plusieurs présences de Jésus. Le Concile nous dit que Jésus est présent quand nous sommes réunis en son nom, comme ce matin. Le Concile nous dit que Jésus est présent dans la Sainte Eucharistie, avec son corps, son âme, son sang, sa divinité, vraiment, réellement présent. Le Concile nous dit que Jésus est présent quand nous vivons en amitié avec lui. Ce n'est plus moi qui vis, c'est le Christ qui vit en moi. Mais le Concile Vatican II nous parle aussi d'une présence spéciale de Jésus-Christ. Le Concile nous dit que Jésus est présent et que Jésus se rend présent d'une façon spéciale quand la parole de Dieu est prêchée. Quand la parole de Dieu est proclamée, il se passe quelque chose dans nos cœurs. On peut voir ça dans l'Ancien Testament, au prophète Isaïe. Isaïe en parle au chapitre 55, versets 10 à 12. Dieu qui dit à travers les paroles du prophète Isaïe, et Dieu qui nous dit ce matin, tout comme la pluie et la neige tombent du ciel, ils n'y retournent pas sans avoir arrosé la terre, sans l'avoir fécondée et fait germer les plantes, sans donner le grain à semer, le pain à manger. Ainsi en va-t-il de la parole que profère ma bouche. Elle ne me revient pas sans avoir produit son effet, sans avoir exécuté ma volonté et accompli sa mission. Mes amis, vous avez déjà vécu ça. Et on a vécu ça au Québec et vous avez vécu ça en France. Quand il y a une sécheresse, quand il y a une sécheresse l'été, il y a une sécheresse et toute la terre est comme durcie. Et toute la terre est craquée, desséchée. Mon âme a soif de Dieu comme une terre sans eau, disent les psaumes. Eh bien, durant une sécheresse, voyez l'herbe qui est toute jaunie. Voyez la terre durcie qui a soif de l'eau. Et on a hâte qu'il pleuve. Et tout à coup, après des jours et des jours de sécheresse, il se met à pleuvoir. Il se met à pleuvoir et voyez l'eau qui tombe sur la terre durcie, l'eau qui tombe sur l'herbe jaunie. Et tout à coup, le soleil commence à percer. Qu'est-ce qui arrive? Eh bien, quelque temps après, voyez l'herbe qui commence à reverdir. Et quelques heures après, voilà que les fleurs recommencent à pousser. C'est une parabole que je vous annonce. Parce que la terre séchée, c'est notre cœur. Notre cœur qui est asséché par l'égoïsme. Notre cœur qui est asséché par le péché. Notre cœur qui s'est comme durci. Mais notre cœur qui a soif d'entendre la parole de Dieu. Le saint curé d'Ars disait un jour viendra où les hommes seront si las d'entendre parler seulement de l'homme, qu'ils pleureront lorsqu'on leur parlera de Dieu. Je pense que ce jour est arrivé. Et tout à coup, l'eau
L'eau, qu'est-ce que c'est? Eh bien, l'eau, c'est la parole de Dieu qui va tomber sur votre cœur. Notre cœur qui a besoin de conversion, notre cœur qui a besoin de guérison, et l'eau de la parole qui tombe sur notre cœur. Et le soleil, qu'est-ce que c'est? Eh bien, le soleil, c'est l'Esprit Saint, le feu, qui tombe sur notre cœur. Et après que la parole de Dieu est proclamée, il y a des fleurs qui vont pousser en vous. Des fleurs de foi, des fleurs d'espérance, des fleurs de charité, les vertus théologales, les vertus cardinales. Et si vous laissez l'eau de la parole vous imbiber, si vous ne mettez pas des parapluies pour empêcher la parole de vous imbiber, si vous ne mettez pas des parasols pour empêcher le feu du soleil de vous brûler, eh bien, il va se passer quelque chose durant cette session. Mes amis, cet évangile de Bartimée que je viens de lire, il est pour nous. Parce qu'on ressemble à Bartimée, parce qu'on est tous comme l'aveugle de Jéricho de cet évangile. On est tous un peu aveugles. On cherche tous la lumière. On est fait pour la lumière, on est fait pour la joie, on est fait pour le soleil, on est fait pour le feu, on est fait pour l'amour. Mais parfois les tisons de notre cœur sont comme éteints, refroidis. Puis il faut une session comme celle-ci pour que l'esprit d'amour vienne souffler à nouveau sur la braise refroidie de nos cœurs. Toi ici, peut-être que tu as mis des murs autour de ton cœur depuis quelques années. Toi, tu as peut-être élevé des murailles autour de ton cœur. Mais je viens te dire au nom de Dieu que l'amour est plus fort que la mort. Et cette semaine, l'amour de Jésus vient te rencontrer. Je viens te dire que l'Esprit Saint peut faire des merveilles dans ton cœur. Parce que, dit saint Paul, l'auteur de l'Épître aux Hébreux, elle est vivante, la parole de Dieu. Elle est efficace, elle est plus tranchante qu'aucune épée à deux tranchants. Elle pénètre les sentiments et les pensées du cœur. Mes amis, la parole de Dieu est un glaive. La parole de Dieu est vivante. Alors, laissons-nous brûler par la parole. Laissons-nous interpeller par la parole ce matin et cette semaine. Parce que la parole, c'est un glaive. La parole, c'est aussi du feu. Au prophète Jérémie, Dieu dira, « Je veux que ma parole dans ta bouche soit comme du feu et comme un marteau qui brise le roc. » Que c'est beau! La parole, c'est un feu. Mais aussi, la parole de Dieu, ça peut être comme un marteau, mais un marteau d'amour, un marteau d'amour qui va cogner sur les parois de tes carapaces que tu as mis par-dessus ton cœur. La parole va frapper, frapper, frapper jusqu'à ce que toute la carapace s'effondre et que tu passes tout à coup d'un cœur de pierre à un cœur de chair. Toi ici, quel que soit ton problème, quelle que soit ta souffrance ce matin, parce qu'il y en a qui souffrent ici, quelle que soit ta blessure, quelle que soit ta solitude depuis tant d'années, je viens te dire que tu es aimé. Je viens te dire que tu es choisi. Je viens te dire que Dieu a un plan pour toi, une mission pour toi. Revenons à cet évangile. Regardons cet évangile que je viens de lire. L'évangile nous dit qu'il y avait un mendiant, un aveugle, Bartimée. Il était là, aveugle, assis au bord du chemin. Remarquez, il était assis, dit l'évangile. Moi, ça me touche beaucoup.

comme tant de personnes aujourd'hui. Ils savent plus quoi faire. Ils tournent en rond. Ils sont assis souvent. Bartimée, c'est un homme déçu par la vie, qui veut plus cheminer parce qu'il sait plus où aller. Il sait plus avec qui cheminer. Il y a un vide dans sa vie. Bartimée ressemble à tant de personnes d'aujourd'hui, à tant de jeunes que je rencontre un peu partout. J'ai une question à vous poser. Vous pouvez répondre dans votre cœur. Combien d'entre vous sentent un vide en dedans d'eux depuis quelque temps? Combien d'entre vous vivent une solitude? Combien d'entre vous sont venus à cette session avec un cœur blessé et en même temps avec un cœur qui espère? Combien d'entre vous ont besoin de la miséricorde cette semaine? Combien d'entre vous ne savent plus trop quoi faire et sont assis? Mes amis, la miséricorde veut s'engouffrer au cœur de votre misère cette semaine. Mais nous avons tous besoin de nous convertir, de nous reconvertir. Même si nous cheminons depuis des années et nous venons chaque été à Paray-le-Monial, même si nous nous pensons de bons chrétiens, de bons catholiques, même nous, les prêtres, les consacrés, les religieuses, nous avons besoin de nous reconvertir. Nous avons besoin de rencontrer de nouveau Jésus-Christ et de faire l'expérience de sa miséricorde. Je rencontre toutes sortes de personnes. Et ce que je vois, c'est que les gens d'aujourd'hui, je visite les prisons, mais je m'aperçois qu'il y a beaucoup plus de prisonniers en dehors des prisons que dans les prisons. Les gens d'aujourd'hui ont souvent un poids sur le cœur. Combien de personnes que je rencontre, combien de jeunes me disent parfois, « Père André, c'est la première fois que je parle à quelqu'un. J'ai jamais dit ça à personne, même à mes amis. Je ne sais pas ce qui se passe. Je ne sais pas pourquoi je vous dis ça. » Tous ici, nous avons besoin que nos cœurs soient libérés. Tous ici, nous avons besoin d'espérance. Et nous avons besoin de l'infinie miséricorde du cœur de Jésus. Moi, j'ai rencontré la miséricorde à l'âge de 21 ans. Je n'ai pas toujours été un curé. J'étais un jeune de mon époque. J'ai eu une adolescence très difficile. Je vivais pour mes fins de semaine, pour le plaisir, pour l'alcool. Je faisais rire tout le monde dans les fins de semaine. Ils disaient, « Oh, quand André Daigneault est là, on s'amuse. » À 3 heures du matin, quand je revenais chez moi, et je pleurais dans ma chambre, tout seul, et je me disais, « Qui le connaît, cet André-là? » Parce qu'il y avait deux André en moi. Il y avait André qui faisait rire les gens, André le bouffon, et il y avait l'autre André qui souffrait, l'autre André que personne connaissait et qui pleurait tout seul. Qui vous connaît tel que vous êtes? Saint Augustin disait, « Un ami, c'est quelqu'un qui connaît tout de moi et qui m'aime quand même. Avez-vous un ami qui connaît tout de vous? » Je m'aperçois que même dans le mariage, parfois les époux ne sont pas des amis parce qu'ils se cachent des choses. L'Évangile nous dit, quand il apprit que c'était Jésus de Nazareth qui passait, il se mit à crier. Bartimée entendait. Il était aveugle, mais il n'était pas sourd. Et lorsque Bartimée entend Jésus passer, c'est le début de son salut. Bartimée marche vers Jérusalem. Et dès qu'il entend que Jésus passe, il y a un changement. On lui dit, « Bartimée, Jésus passe par ton chemin. Jésus est ici, devant toi, il passe. » Eh bien, mes chers amis, l'évangélisation, c'est ça. C'est annoncer au monde que Jésus passe sur leur chemin. J'ai une bonne nouvelle pour vous. Je vous dis que Jésus passe au milieu de vous ce matin et durant toute la session. C'est ça la bonne nouvelle que j'annonce ici à tous les Bartimées présents. Si tu ouvres ton cœur, si tu crois à l'amour, si tu entends cette bonne nouvelle, ça peut être le début d'une nouvelle.

dans ta vie, comme moi, quand j'ai rencontré Jésus dans le sacrement du pardon à 21 ans, et toute ma vie était transformée. J'avais jamais pensé être curé un jour, jamais. Jésus veut te rencontrer, l'amour passe dans ta vie cette semaine. Ayez pressé, Jésus. C'est pour ça qu'il faut profiter de ce temps où il passe dans ta vie d'une façon spéciale par cette session. Je viens te dire, toi ici qui as mal dans ton cœur et que personne s'en doute, toi qui as soif d'amour, toi qui es blessé dans ton cœur, dans ton âme, te sens-tu aimé? As-tu fait l'expérience d'un amour inconditionnel? C'est ça qui importe. Être chrétien, c'est pas d'aimer Dieu. Être chrétien, c'est d'abord croire qu'on est aimé de Dieu. Dieu nous a aimés le premier, alors aimons. C'est pas soit un bon garçon et une bonne fille et Dieu va t'aimer. Ça, c'est la mauvaise nouvelle. Ça, c'est la morale. Et c'est ça qu'on a eu parfois. En tout cas, au Québec, c'est ça qu'on a eu. Si tu es un bon garçon, une bonne fille, là, fais toutes sortes de choses, puis ça se peut bien que le bon Dieu va t'aimer. Puis si tu n'es pas bon, tu fais pleurer le petit Jésus. Mais c'est-tu terrible d'avoir présenté la foi chrétienne comme ça? La foi chrétienne, c'est pas d'abord d'aimer Dieu. Dieu nous aime pas parce qu'on est bon. C'est lui qui est bon. Elle va marquer Zachée, le voleur. Quand Jésus passe, il ne dit pas à Zachée, « Zachée, tu connais les commandements de Dieu? Ne vole pas! Si tu me promets de ne pas voler, alors descends vite, il se pourrait que je mange avec toi ce soir. Pas sûr. Hein? C'est... Mais c'est comme ça qu'on a présenté l'Évangile. Mais ce qui est merveilleux, c'est que Jésus, il n'a pas dit un mot du vol. Jésus, il n'a pas dit un mot des commandements. Pas un mot! Jésus, il n'a pas donné de conseils. Êtes-vous d'accord avec moi? C'est-tu fatigant de recevoir des conseils? Moi, quand j'étais jeune, là, tous ceux qui m'ont donné des conseils, c'est pas eux autres qui m'ont aidé. C'est ceux qui m'ont aimé. Par exemple, vous avez un type qui a un problème d'alcool. Puis tu vas le voir, tu dis, « C'est pas beau boire, là. Faudrait bien que t'arrêtes. » Là, tu vas le rendre plus coupable encore. Alors, Jésus avec Zachée, « Zachée, descends vite. Je m'en vais souper chez toi. » Et voilà que Zachée descend. Il fait alliance. Il aime Zachée. Et Zachée, bouleversé par l'amour, il arrête de voler. C'est ça, évangéliser. C'est quand tu es aimé que tu as la force de changer de vie. Parce que tu reçois l'amour qui est l'Esprit Saint qui te donne la force d'arrêter. Jésus, il n'a pas parlé des vols. Jésus, il n'a pas dit, c'est-tu effrayant voler comme ça? Tu devrais lire la Torah, tu devrais lire l'Ancien Testament. C'est marqué de ne pas voler. Il dit pas un mot du vol. Je ne sais pas pourquoi je vous raconte ça, c'est pas dans mes notes, ça doit être l'Esprit Saint. Alors toi qui as soif d'amour, Jésus passe dans ta vie, il passe maintenant, il est la miséricorde qui cherche la misère, il passe cette semaine, il est l'amour, il est la source que ta soif cherche. Alors, je te dirais, n'attends pas. Fais comme Bartimée. Les connaissances de Bartimée, les amis de Bartimée lui disent, « Lève-toi, il t'appelle. » Et qu'est-ce que Bartimée fait? Il jette son manteau. Nous avons tous un vieux manteau qui nous empêche d'être libres. Il faut jeter notre manteau pour être libre. Il y en a ici parmi vous
qui ont un vieux manteau dans le cœur depuis si longtemps. Ils ont un poids sur le cœur. Ils viennent ici, ça fait peut-être 5 fois, 6 fois. Ils n'ont jamais réussi à jeter leur vieux manteau. Jette ton manteau! Jette ton vieux manteau de sensualité! Jette ton vieux manteau d'orgueil, ton vieux manteau de suffisance! Pour aller rapidement à Jésus, Bartimée doit rejeter son manteau. Il est impossible d'aller à Jésus avec ce vieux manteau. Alors Bartimée lâche son manteau. Et je crois que tous nous sommes appelés à le faire cette semaine. Rejeter son vieux manteau de péché. Je suis certain que nous tous ici, nous avons un vieux manteau à rejeter. Quel est ce manteau que tu dois rejeter? Peut-être est-ce un péché qui est là en toi depuis si longtemps et tu réussis jamais à l'avouer franchement. Tu sais, tu fais ça. Mon père, je m'accuse. Pardon? Mon père, je m'accuse que... Je suis assez heureux. Il n'a pas compris. Alors, je sors de la confession et je ne suis pas libre. Je vous le dis parce que je l'ai vécu. De 14 à 21 ans, quand je me suis converti à 21 ans, je suis rentré et j'ai dit au prêtre, « Vous allez m'aider. » Eh bien, c'est la première fois que je disais tout. Et comme j'étais libre après, c'est extraordinaire, j'ai jeté mon vieux manteau. Et il ne faut pas le jeter seulement une fois, il revient ce vieux manteau, il est comme du poil, il repousse. Nous avons tous un manteau qui nous empêche d'avancer rapidement avec Jésus. Et si vous voulez que cette session ait un résultat profond, il faut se décider. Et Jésus te le dit. Laisse-toi aimer, mon gars, ma fille. Laisse-toi aimer. Laisse-toi pardonner. Laisse-toi libérer cette semaine. Quel est le manteau qu'on doit jeter? J'ai un vieux manteau d'égoïsme, de non-amour, de sexualité blessée peut-être, de sensualité, d'orgueil. Et Jésus, miséricorde, il veut me donner son manteau à lui, son manteau de tendresse, son manteau d'amour, son manteau de libération, son manteau de miséricorde. Mais je dois lui donner mon vieux manteau, je dois jeter mon vieux manteau pour que lui, il m'apporte son manteau de pureté, son manteau de miséricorde, son manteau d'amour. Je dois lui donner mon cœur et jeter mon vieux manteau qui pèse afin que Jésus me donne son manteau d'amour, son manteau de miséricorde. Alors voyez, Bartimée, il jette son manteau. Et alors Jésus lui demande, « Que veux-tu que je fasse pour toi? » Et Bartimée répondit, « Rabouni, c'est-à-dire mon maître, ou mieux, mon seul maître. » J'ai soif d'amour, Jésus. J'ai soif d'aimer. Je veux, à cette session, venir vers toi, te choisir. J'ai essayé de trouver l'amour de toutes les façons. Ça n'a rien donné. Tu es l'amour. Donne-moi de l'amour. Guéris-moi de ma solitude. Transforme mon cœur d'un cœur de pierre à un cœur de chair. Jésus, je te donne ma détresse. Peux-tu me donner ta tendresse? Jésus, je te donne mes péchés. Peux-tu me donner ton pardon? Jésus, je te donne ma misère. Donne-moi ta miséricorde. Jésus dit, que veux-tu que je fasse pour toi? Et Bartimée de dire, faites que je voie et il vit. Lorsqu'on a été libéré par Jésus, lorsqu'on a rencontré Jésus dans sa miséricorde, lorsqu'on a jeté notre vieux manteau d'égoïsme, de péché, il faut demander un cœur de miséricorde, il faut demander un cœur de compassion, demander au cœur de Jésus de nous donner son cœur à lui,
Quel bel endroit, Paris le Monial, pour y demander un cœur nouveau! Et c'est alors qu'avec son cœur, on peut aimer les autres. Essayez que Jésus nous donne son cœur, et quand il nous donne son cœur, il nous donne son esprit. Et prendre l'esprit de Jésus, l'esprit envoie d'abord Jésus, non vers les docteurs de la loi, les pharisiens, non vers les puissants. L'esprit envoie annoncer la bonne nouvelle aux pauvres. Il l'envoie vers les blessés, les petits, les malades, les mal-aimés. Et si vous rencontrez Jésus, il va vous envoyer vers les pauvres. Saviez-vous comment il va commencer? Il va t'envoyer rencontrer le petit pauvre en toi. Il va t'envoyer rencontrer la petite pauvre qui s'ignore parce que tu as caché ta blessure, parce que tu as caché ta pauvreté depuis si longtemps, parce que tu t'es caché dans une image de force, parce que tu t'es réfugié dans ta tête, dans le cérébral. Mais dans ton cœur, il y a une blessure, dans ton cœur d'enfant. Rencontre cet enfant pauvre en toi. Parce que si tu ne le rencontres pas, tu ne pourras jamais aller aider les pauvres. Et quand tu y iras avec un air de supériorité. Tu te pencheras sur les pauvres en dessous de toi. Oh, bravo les petits pauvres, vous êtes chanceux de m'avoir. C'est terrible, ça. Terrible. C'est un orgueil spirituel épouvantable. Seul un pauvre peut faire du bien à un autre pauvre. Jean-Paul II nous parle d'évangélisation, de nouvelle évangélisation. Mais pour évangéliser, il faut d'abord nous laisser évangéliser. Et c'est pourquoi, avant de penser à annoncer la bonne nouvelle aux autres, je dois d'abord admettre que moi, le prêtre, moi, l'engagé, j'ai besoin d'être évangélisé. Il faut que j'admette que moi, le premier, je suis un pauvre pécheur, faible, fragile, imparfait, mais aimé de Dieu. Écoutez-moi, c'est au cœur de ma misère que je peux découvrir la miséricorde. C'est ça, l'amour. Pour être apôtre, il faut que tu aies été miséricordier. J'ai prêché une retraite au Québec à des prêtres et le thème c'était « Prêtre miséricordieux parce que prêtre miséricordier ». Saint-Pierre a pu être miséricordieux parce qu'il avait rencontré la miséricorde. Et voilà que Pierre éclate en sanglots. Je pense que nous les prêtres, avant d'être compatissant, il faut peut-être avoir éclaté en sanglots. Et tant qu'on n'a pas éclaté en sanglots, on va vers les gens avec nos vertus, notre théologie et notre tête remplie de cours. Pour aider les blessés, pour aider les pauvres, pour aider les marginaux, les jeunes d'aujourd'hui, je dois d'abord accepter mes pauvretés, mes blessures, à moi. Et si tu découvres pas, à un moment dans ta vie, que toi aussi, tu es du même bord que les pauvres, du même bord que les mal-aimés, du même bord que les marginaux et les pécheurs, tu pourras jamais les évangéliser. Tu pourras jamais les aider vraiment. Ils vont t'écouter en disant, « Oh, que c'est beau, il est instruit de monsieur, hein? » Si tu ne te sens pas aussi blessé, aussi faible, aussi pauvre qu'eux, mais aussi aimé de Dieu, tu vas simplement les impressionner avec ta force, avec tes principes, ta théologie, tes vertus. Mais les pauvres t'ouvriront jamais leur cœur. Hier, j'ai été parler aux gens du voyage, pas loin. Et je leur ai parlé avec mon cœur, et je me suis assis sur une chaise, et ils sont venus me voir jusqu'à 11h15. Une personne me disait, « Mon père, on vous remercie. » Ils se sont sentis compris.
parce que j'ai parlé avec mon cœur et je leur ai parlé de mon père qui avait un problème d'alcool, etc. Ce que Jésus miséricordieux nous demande, c'est de traiter les blessés et les pauvres avec tendresse, parce que l'on croit et l'on sent vraiment que nous sommes les premiers blessés. Je me souviens, ce jeune qui est devant moi, dans la vingtaine, qui a un problème de drogue depuis l'âge de 12 ans, et qui me dit soudainement, en me regardant, « Tu sais-tu, Père André, pourquoi on s'ouvre à toi? » J'ai dit non. Il dit « C'est parce que quelque part, on le sait bien que tu es un petit pauvre comme nous. » J'ai trouvé ça extraordinaire. Ce sont ces prêtres de demain qu'on a besoin. Des prêtres de miséricorde au cœur d'enfants qui vont nous désarmer parce qu'ils vont être tout à fait désarmants. Le secret pour arriver à être un vrai disciple d'un Dieu de miséricorde, c'est d'abord d'arriver à accepter dans ta vie le fait que tu es toi-même, de quelque manière, en quelque part, même si tu es un gros homme d'affaires, tu fais de l'argent, tu as tout ce qu'il faut, mais quelque part dans ton cœur d'homme d'affaires, il y a un enfant de 5-6 ans qui pleure parfois la nuit. Découvrir que le secret pour être un disciple de miséricorde, c'est accepter dans ta vie le fait que tu es toi-même, de quelque manière, un misérable, un blessé, un pauvre. Si tu veux aider les autres, les blessés, les mal-aimés, il faut que tu acceptes ta pauvreté. Je viens te dire quelque chose que je crois du plus profond de mon cœur. C'est par ta blessure que la lumière de Dieu veut passer. C'est par ta fragilité que Jésus veut passer. C'est lorsque tu auras accepté ta blessure, ta vulnérabilité, ta fragilité, que tu pourras commencer à entrer dans le cœur des personnes et surtout entrer dans le cœur des jeunes d'aujourd'hui. Parce que les jeunes d'aujourd'hui ont besoin de rencontrer des gens qui ne les moralisent pas, mais qui les aiment. Et je pense qu'on a peut-être trop dit aux prêtres, aux religieux, aux religieuses, aux bons chrétiens engagés, qu'il faut donner une image de personnes fortes, de personnes parfaites. Eh bien, c'est pour ça que j'ai écrit le livre « Le chemin de l'imperfection ». On a peut-être oublié que nous sommes les disciples d'un Jésus qui a pleuré. Jésus pleura. Nous sommes les disciples d'un Jésus qui était triste en en mourir. Nous sommes les disciples d'un Jésus qui s'est plaint, qui a été voir ses amis, puis il a eu besoin que ses amis le consolent. Ça vous arrive-tu d'aller voir vos amis pour vous faire consoler? Mais non, nous sommes bientôt orgueilleux. Jamais. À ce moment-là, je reste seul. Jésus va voir ses amis. J'ai besoin de vous. Demeurez ici, éveillez avec moi. Mon âme est triste en mourir. Demeurez ici, éveillez avec moi. Que c'est beau ce Jésus! C'est lui qu'il faut annoncer. Un Jésus faible, un Jésus vulnérable. Et comme disait Maurice Handel, la toute faiblesse de Dieu. Nous avons oublié que notre Jésus a frémi, que notre Jésus a eu peur, que notre Jésus a pleuré, que notre Jésus a été triste. Et comme dit l'Épître aux Hébreux, avec de grands cris et des larmes, il a supplié. Avez-vous déjà médité ça, que Jésus, non seulement il a pleuré, mais il a crié de grands cris et des larmes. Alors quand tu crieras et tu pleureras, pense que tu fais comme Jésus. Parce que je pense qu'aujourd'hui, on a une conception chez les chrétiens. Si je suis fort, si je suis forte, et je suis capable de ne pas pleurer, alors je suis un bon chrétien. C'est faux! Tu es seulement stoïque, tu n'es pas chrétien. Avec de grands cris des larmes et suppliant,
Mais regardez comment c'est vrai. Et le monde aujourd'hui a besoin de cette miséricorde, de cette compassion. N'est-ce pas la fragilité de Mère Teresa, cette petite bonne femme qui a touché le cœur des pauvres? N'est-ce pas la transparence de Jean Vanier qui atteint les handicapés, les détenus? Laissez-moi vous dire quelque chose. L'Église des pauvres, c'est pas avant tout une Église qui va vers les pauvres. D'ailleurs, Jésus a jamais dit « Heureux vous qui vous occupez des pauvres ». Jésus n'a jamais dit ça. C'est marqué « Heureux vous les pauvres ». Ça veut dire que si tu veux aller vers les pauvres, il faut que tu sois pauvre quelque part dans ton cœur. Il faut que tu ailles vers les pauvres et les blessés avec ta blessure et avec ta pauvreté. Si tu vas uniquement pour leur faire du bien du haut de ta vertu, ça vaut rien. Ce que l'Église a besoin, c'est une Église d'apôtres, pauvres de cœur, de blessés, au cœur pauvre et vénérable. Ce que l'Église d'aujourd'hui a besoin, les vocations qu'on a besoin, et moi je le dis dans plusieurs de mes volumes, je vois que va arriver bientôt une nouvelle sorte de prêtres, des prêtres au cœur de miséricorde, des prêtres qui auront souffert, des prêtres au cœur d'enfants, qui seront désarmés comme des enfants, des prêtres qui auront sans doute de la doctrine, mais qu'on sentira plus le cœur que la doctrine, même s'ils ont la doctrine. Seul un pauvre peut aider un autre pauvre. Seul un pauvre peut aider un autre pauvre. Dieu est amour et miséricorde et donne son cœur à la misère. C'est-à-dire que plus un homme, une femme, un jeune est blessé, fragile, faible, malade, plus le cœur du Père est bouleversé de tendresse. C'est la fragilité, c'est la reconnaissance de notre état de pécheur qui fait éclater la puissance de Dieu qui est sa miséricorde. Mes amis, c'est l'abîme de notre pauvreté et de notre misère qui va entraîner l'abîme de la miséricorde du cœur de notre Dieu. Comment se fait-il que le bon larron est devenu saint en quelques minutes? C'est que présenter l'abîme de sa misère et offert l'abîme de sa misère, levé de total et devant l'abîme de sa misère, la miséricorde s'est précipitée et le fait saint en quelques instants. C'est pour ça que le bon larron, ce n'est pas un chanceux de dernière minute, c'est un véritable saint. Et Jean-Paul II a dit en 1983, « Voilà que nous assistons à la première canonisation de l'histoire faite par Jésus lui-même. Tu seras avec moi dans le paradis aujourd'hui même. » Mes amis, c'est l'abîme de notre pauvreté, de notre misère qui entraîne l'abîme de la miséricorde. C'est-à-dire que quand un être, un jeune, est blessé, rejeté, écrasé par la vie, quand il est méprisé, il attire le Père à lui. Tous les saints ont dit ça. Dieu se cache dans le pauvre et le blessé. C'est-à-dire que je vais rencontrer le Père de miséricorde dans l'homme, la femme, le jeune, le plus pauvre, le plus fragile, le plus blessé, le plus faible, le plus rejeté, le plus souffrant et le plus seul. C'est là, au cœur de la misère, que je vais sentir battre le cœur de la miséricorde du Père. Je viens vous dire un secret. Dieu a un faible pour ce qui est faible. Dieu a un faible pour ce qui est faible. Et c'est là où je vais toucher le cœur de Dieu, dans l'homme, la femme, le jeune, le plus fragile, le plus faible, le plus blessé. D'ailleurs, n'est-ce pas la découverte des saints? N'est-ce pas la découverte de François d'Assise? N'est-ce pas la découverte de Saint-Vincent de Paul, de Mère Teresa, de Jean Vanier, du curé d'Ars? Je dirais qu'il y a une sorte de gravitation du cœur de Dieu, et plus un homme, une femme, un jeune porte dans son cœur un poids de souffrance qui est lourd dans sa vie, plus il est précipité dans le cœur du Père. Plus
un être est rejeté de la société, plus il est jeté dans le cœur de Dieu. Plus il y a de la détresse dans le cœur d'un homme, d'un jeune, d'une femme, plus Dieu a de la tendresse pour lui. Au cœur de la misère peut éclater la miséricorde. La détresse du cœur d'un homme, d'une femme, d'un jeune fait comme éclater la tendresse du cœur de Dieu pour lui. Il ne faut jamais oublier cette parole de Jésus. Ce ne sont pas les gens bien portants qui ont besoin du médecin, mais les malades. Eh bien, durant cette session, cette semaine, en cette cité du Sacré-Cœur, Jésus veut nous libérer. Il y en a ici ce matin qui vivent depuis longtemps avec un poids sur le cœur qu'ils traînent depuis des années. Il y en a qui sont ici et qui ont peur, sont remplis de peur, ils ont peur de s'ouvrir, ils ont peur d'avouer quelque chose, ils ont peur d'avouer leurs blessures, ils ont peur d'avouer ce péché qu'ils traînent depuis si longtemps, même s'ils sont venus à paralémonial depuis 5-6 fois parfois. Tu as peut-être gardé en toi quelque chose depuis si longtemps et Jésus te parle ce matin et Jésus te le dit à travers ma parole, mon gars, ma fille, je t'ai emmené ici, je veux te libérer. Jésus veut te libérer, puis il peut faire des merveilles cette semaine. Il vous a emmené à cette session pour que vous retourniez dans le monde maintenant, après, rempli de joie, rempli d'amour. C'est ça qu'il veut. En sortant de cette session, vous allez retrouver vos milieux. Eh bien, c'est ce monde qui est à évangéliser. Et comment faire? Vous allez évangéliser d'abord par votre bonheur. Marthe Robin disait, « On ne donne Dieu que par rayonnement. » Je vous souhaite de rayonner de Dieu par votre joie, de rayonner de Dieu par votre amour, de rayonner de Dieu par votre tendresse, de rayonner de Dieu par votre compassion pour évangéliser notre monde. Il faut avoir rencontré notre propre misère, avoir écouté aussi le cœur des personnes pour être capable d'entrer dans leur cœur par notre propre cœur blessé. En terminant, Dieu vous a choisi pour venir à cette session parce qu'après la session, il veut vous envoyer dans votre milieu pour devenir des apôtres. Qu'est-ce qu'un apôtre véritable? Alors, un apôtre véritable, c'est celui qui, d'un côté, est attaché à Jésus par la prière, par l'adoration, par l'union avec Jésus. Et Jésus veut passer par lui, par elle, pour rejoindre les autres. Et un apôtre véritable, c'est celui ou celle aussi qui va vers les autres. Les pauvres qui ont besoin, les jeunes qui ont besoin, les jeunes qui ont des problèmes de drogue, des problèmes d'alcool, les couples qui veulent se séparer, toutes les misères de ce monde. Et un apôtre véritable, c'est celui qui, d'un côté, est attaché à Jésus par la prière, de l'autre côté, il s'engage envers les autres. Alors c'est ça, un apôtre, d'un côté, il est attaché à Jésus par la prière, et de l'autre côté, il est engagé envers les autres. Et regardez ce qui arrive. C'est que quand il est dans la prière, Jésus lui dit, « Qu'est-ce que tu fais pour les autres? Engage-toi, engage-toi, va vers les autres. » Et quand il est dans la prière, Jésus l'envoie vers les autres. Et quand il va vers les autres, quand il est dans l'action, des fois il se dit, « Oh, les problèmes me dépassent, il y a tellement de problèmes d'aujourd'hui, je ne sais plus quoi dire aux gens, je ne sais plus quoi faire. » Alors, Jésus lui dit en dedans, « Va prier! » Quand il va prier, Jésus l'envoie dans l'action. Quand il est dans l'action, Jésus l'envoie prier. Et un apôtre, c'est celui qui est toujours un peu déchiré entre la prière, l'action, l'action, la prière. Et voilà que peu à peu, il est déchiré. Il se retrouve sur la croix. En terminant, je voudrais vous dire aujourd'hui, dans la prière, demandez-vous, quel est le côté de la croix qui me manque le plus? Il y a des gens qui prient beaucoup, mais on ne peut pas les déranger. Ils ne s'engagent jamais envers les autres. Ils ont seulement un côté de la croix. Il y a des gens qui sont beaucoup engagés,
Mais ils disent, « Oh, mais j'ai pas le temps de prier, j'ai tellement de travail. » Ils ont seulement un côté de la croix. Il faut les deux côtés. Et le signe que tu as les deux côtés, c'est que tu es très mal à l'aise sur la croix avec Jésus. Je vous souhaite d'être toujours mal à l'aise avec Jésus. Merci beaucoup.

0: Je fais de toi la lumière des nations, pour que mon salut parvienne jusqu'aux extrémités de la terre. Isaïe 49, 6.
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En écoutant la parole de Dieu que la liturgie nous offre en ce dimanche, je ne peux m'empêcher de penser à cette phrase de la lettre aux Hébreux, comparant la parole de Dieu à une épée, un glaive acéré à deux tranchants. La parole de Dieu nous oblige, elle nous somme de faire des choix. Jésus nous promet le bonheur, ou plus subtilement, nous montre le chemin qui y conduit. Reconnaissons-le, sans carte, sans GPS, sans repère, il est impossible de trouver son chemin et nous sommes condamnés à l'errance, à tourner en rond. Le Christ, à la suite des prophètes de l'Ancien Testament, proclame haut et fort son message qui pourrait faire frémir plus d'un. « Heureux êtes-vous, nous sommes faits pour le bonheur. » L'humanité, qui porte depuis le premier péché son fardeau de souffrance, pourrait se révolter devant ces paroles qui ressemblent à de belles promesses irréalisables. Cette humanité, en effet, ne pourrait-elle pas crier « Tu te moques de nous, Seigneur ! Nous gémissons et pleurons dans cette vallée de larmes. » Pourtant, ces paroles, vous le savez bien, ont 2000 ans. Et depuis tout ce temps, elles ne cessent de soutenir l'espérance du peuple de Dieu en marche. Les petits, les pauvres que nous sommes, les affligés de toutes sortes, savent bien que le Christ ne se moque pas de nous. Non, il n'est pas insensible à nos misères. Il n'a pas non plus été incapable de souffrir avec nous et pour nous. Non, cela ne lui fait pas rien que nous subissions l'épreuve. Alors très bien, si nous acceptons d'accueillir ces paroles de Jésus, « Heureux êtes-vous », mais qu'en faisons-nous ? Vous savez que la plus grande tentation pour nous chrétiens, le grand risque, sera toujours de nous habituer à la parole de Dieu. Nous oublions, à force de la côtoyer, que la parole est comme un feu, comme l'amour de Dieu pour nous. Un feu qui brûle, pas un pot-au-feu qui mijote. Regardons de plus près ces paroles de Jésus. Heureux êtes-vous, malheur à vous. Il ne lance pas d'anathème. Jésus ne nous casse pas en enfermant le pécheur dans son péché. Bien au contraire, il cherche à nous encourager, à nous aider à trouver et à choisir le bonheur et la vie. Il nous montre que prendre un mauvais chemin ne nous rend pas heureux. Tout est là. Le pécheur est malheureux. J'aime à répéter, et je vous en demande pardon, que si Satan était capable de nous rendre heureux, cela se saurait depuis le temps. En revanche, le Christ, toujours, est capable de faire revivre ce qui semblait irrécupérable ou mort en nous. C'est lui qui guérit les cœurs brisés et soigne les blessures. Le démon, lui, joue avec nous. Il ne nous aime pas. Il a de la haine contre le Seigneur. Son seul but est de nous faire du mal, de nous couper de Dieu, un peu comme un ivrogne qui, à chaque fois qu'il remplit
son propre verre, remplit également celui de son voisin. C'est pas qu'il soit généreux, c'est qu'il ne veut pas être seul dans son vice, dans son malheur. Et puis, le démon, il sait surtout qu'en nous faisant du mal, il atteint aussi Dieu lui-même. Le point faible de Dieu, son seul point faible, c'est nous. Les théologiens objecteront sans doute que Dieu n'a pas de point faible, mais les spirituels me donneraient sans doute raison. Alors, reconnaître que notre péché nous détruit ou nous détourne du bonheur, c'est déjà bien. Mais cela ne suffit pas, et toute la liturgie de ce jour nous invite à aller plus loin. Nous sommes invités à vivre avec Dieu, car elle est belle cette image, cette parabole du prophète Jérémie, reprise par le psaume. Heureux est l'homme qui se plaît dans la loi du Seigneur. Il est comme un arbre planté près d'un ruisseau, qui donne du fruit en son temps. Jamais son feuillage ne meurt. Il ne craint pas quand vient la chaleur et la sécheresse. Frères et sœurs, ressemblons-nous toujours à cet arbre planté près d'un ruisseau? Ou nous arrive-t-il de ressembler quelque peu, sous divers aspects, au buisson sur une terre désolée? Nous le savons, les choses ne sont pas si simples. Rien n'est jamais perdu, mais rien n'est jamais gagné non plus. Et il peut être plus facile qu'on ne le croit de passer d'un état à l'autre. Alors, ayons le courage de nous interroger. Le Seigneur est-il toujours notre appui principal? Lui faisons-nous toujours vraiment confiance? Le Seigneur sur lequel nous sommes invités à nous appuyer toujours plus pleinement n'est pas seulement le Seigneur des belles paroles, des belles promesses. Il est celui, saint Paul nous le rappelle dans la deuxième lecture, qui a vaincu la mort. Rien que cela. Y a-t-il finalement autre chose qui nous préoccupe à ce point, qui nous intéresse davantage? Et s'il a vaincu la mort, ce n'est pas pour lui, mais bien pour nous. Alors notre carême approche. Il ne s'agit certes pas d'y entrer avant le mercredi des cendres, mais que notre désir d'être davantage unis au Christ soit déjà renouvelé. Dieu a promis d'habiter les cœurs droits et sincères, nous dit la prière d'ouverture de ce dimanche. Demandons-lui donc qu'il vienne en nous et y fasse sa demeure. Amen.

Si tu veux être parfait, va, vends ce que tu possèdes, donne-le aux pauvres, et tu auras un trésor dans les cieux. Matthieu 19, 21.

D'abord, encore une fois, un salut très cordial du Saint-Père. Hier matin, j'ai assisté à la grande célébration eucharistique de Brno, diocèse voisin de Vienne, en République tchèque, où le Saint-Père est en visite aujourd'hui à Staré Boleslav pour fêter Saint Venceslas, le patron de la Tchéquie, de la Bohême. Et en le saluant, il m'a dit « Tu seras à Ars ?» Et j'ai dit « Oui ». Donc, il se rappelle très bien que c'est maintenant la retraite sacerdotale. Et il m'a redit ce qu'il nous vient de nous dire, qu'il est avec nous pendant cette retraite par sa prière. Grand merci au Saint-Père de cette affection et de cette présence paternelle. Avant de commencer, je voulais aussi tout de suite remercier les traducteurs et traductrices qui feront pendant cette semaine cet important service de vous permettre de suivre, même en chinois et en toutes les langues du monde, cette retraite. Merci aux traductrices et traducteurs. J'avoue que c'est avec crainte et tremblement que j'ouvre la bouche devant tant de prêtres pour vous parler de notre vocation sacerdotale. Je suis bien conscient que parmi vous, il y a des frères qui seraient bien mieux qualifiés de vous en parler. Il y a parmi nous des prêtres qui pourraient donner un témoignage d'une vie toute donnée, des théologiens qui pourraient nous aider à pénétrer l'enseignement de l'Église, des témoins de la foi qui ont passé par l'épreuve du martyre, de la confession de foi. Je suis tenté de me décourager en voyant ma propre misère et ma pauvreté réelle. Mais c'est une prière de Sainte Thérèse de l'Enfant Jésus qui me remet à ma place et me donne courage de vous parler, de vous guider pendant ces jours bénis de la retraite, ensemble avec tous les autres orateurs, prédicateurs et témoins. Voilà la prière de Sainte Thérèse. « Seigneur, ma faiblesse vous est connue. Chaque matin, je prends la résolution de pratiquer l'humilité et le soir, je reconnais que j'ai commis encore bien des fautes d'orgueil. À cette vue, je suis tenté de me décourager, mais je le sais, le découragement, c'est aussi de l'orgueil. Je veux donc, ô mon Dieu, fonder sur vous seul mon espérance. Le découragement est aussi de l'orgueil. Oui, cette parole si vraie de la petite Thérèse me donne courage d'assumer cette tâche qui m'est confiée de vous entretenir sur les différents aspects du ministère de la vocation sacerdotale. Je veux donc avancer avec confiance, sans trop regarder ma propre misère, mais en vous invitant avec Thérèse, avec Sainte Faustine, avec tant de saints à la confiance. C'est la confiance et rien que la confiance qui doit nous conduire à l'amour, dit Sainte Thérèse. En cette confiance, commençons donc le chemin de la retraite. Jésus, ufam tobie. Jésus, j'ai confiance en toi. Que Thérèse nous aide à cheminer sur sa petite voie dont elle dit dans une lettre à un jeune prêtre qu'elle a adopté comme son frère au Père Roulant. Voilà mon frère, ma voie est toute de confiance et d'amour.
Je ne comprends pas les âmes qui ont peur d'un si tendre ami. Est-ce que je parle trop vite pour les traducteurs? Vous devez faire des signes derrière si c'est trop vite. Alors, pour commencer notre retraite, je vous propose deux paroles du Saint Curé d'Ars comme porche d'entrée, comme parole clé pour toute la retraite. La première est citée dans la belle lettre du Saint-Père de Benoît XVI au prêtre. Le sacerdoce, c'est l'amour du cœur de Jésus. Elle dit vraiment ce qu'est l'identité du prêtre. Et la deuxième en dit la vocation. Vous connaissez tous cette belle anecdote à l'arrivée du Saint-Curé à Ars. Ne trouvant pas le chemin d'Ars, peut-être comme vous qui êtes venu en voiture ce matin, vous n'avez peut-être pas trouvé le chemin d'Ars, à cause de la brume, Monsieur Vianney s'adresse à un garçon qui est en train de garder les moutons. Ce petit, du nom d'Antoine Givre, lui montre la route. Alors le futur Saint-Curé lui répond, « Mon petit ami, tu m'as montré le chemin d'Ars, je te montrerai le chemin du ciel. » Je voudrais placer cette retraite sous la lumière de ces deux paroles toutes simples. Puisque le prêtre est l'amour du cœur de Jésus, il est entièrement au service de ce que l'amour de Jésus veut pour nous. Le ciel, le bonheur, un bonheur éternel, la béatitude du Dieu vivant. Dieu veut notre bonheur. Et il a voulu le prêtre comme serviteur du bonheur. Je te montrerai le chemin du ciel, dire le chemin du bonheur. Pour vous parler de l'identité et de la mission du prêtre, je ferai souvent référence au catéchisme de l'Église catholique. C'est un vrai trésor. Je ne le dis pas parce que j'y ai collaboré, j'étais le secrétaire de rédaction, mais parce que c'est un vrai don de l'Église à nous tous. C'est un exposé synthétique et organique de la foi catholique, et en le fréquentant, on fait vraiment l'expérience que la vérité est symphonique. C'est une parole de Père Hans-Urs von Balthasar, et pour un Viennois, évêque de Vienne, on aime les symphonies, on aime la musique. Alors, ouvrant le catéchisme au numéro 1, enfin, si vous ne l'avez pas, je vous le cite. Numéro 1 du catéchisme. Dieu, infiniment parfait et bienheureux en lui-même, dans un dessein de pure bonté, a librement créé l'homme pour le faire participer à sa vie bienheureuse. C'est pourquoi, de tout temps et en tout lieu, il se fait proche de l'homme. Il l'appelle, l'aide à le chercher, à le connaître et à l'aimer de toutes ses forces. Il convoque tous les hommes que le péché a dispersés dans l'unité de sa famille, l'Église. Pour ce faire, il a envoyé son Fils comme Rédempteur et Sauveur lorsque les temps furent accomplis. En lui et par lui, il appelle les hommes à devenir dans l'Esprit Saint ses enfants d'adoption et donc les héritiers de sa vie bienheureuse. Voilà tout le but de la vie humaine, le but de tout ministère de prêtre, conduire au ciel, conduire au bonheur,
à la vie bienheureuse de la très sainte Trinité. L'Église n'a d'autre but que de rassembler les hommes que le péché a dispersés dans l'unité de sa famille. J'aimerais vous parler plus longuement de cette grande vision déployée dans le numéro 1 du catéchisme. Il est tellement important

Dieu est infiniment parfait et bienheureux en lui-même. En cette vie terrestre, pleine de dangers, où rien n'est stable, où tout change, où nous sommes souvent dans la tourmente, dans le trouble, les angoisses, et surtout dans nos misères. Quel réconfort que de penser que Dieu est. En lui n'existe aucun changement, ni l'ombre d'une variation, dit saint Jacques. Permettez-moi une petite remarque entre parenthèses, une remarque de théologien, d'ancien professeur de théologie. Mais ce n'est pas une remarque marginale. Il existe depuis quelques années, quelques décennies, une tendance à parler de la mutabilité de Dieu, de changement en Dieu. Et de ses desseins, on parle de la souffrance de Dieu. Je ne peux pas entrer en détail dans ce débat, mais je vous invite fortement à considérer cette vérité première de notre foi, que Dieu est celui qui est. Non pas comme un être figé, fixé, immobile, mais comme celui qui est. Qui est le vivant, toujours actuel, toujours amour et vérité, le Dieu fidèle et juste, celui qui est infiniment parfait et bienheureux en lui-même. Parce qu'il est ainsi, parce que rien ne lui manque, son dessein de nous créer, de nous faire participer à sa vie bienheureuse, est un dessein de pure bonté, dessein totalement libre, pure expression d'une volonté d'amour qui veut faire participer à son bonheur. Dire que Dieu n'a pas besoin de nous, n'a pas besoin de nous, ce n'est pas dire que nous n'avons pas de valeur pour lui, qu'il n'ait aucun intérêt pour nous. Au contraire, c'est dire que sa volonté de nous créer et de se communiquer à nous est un projet de pure liberté, de gratuité, d'amour. Dieu n'a pas besoin de se réaliser dans ses œuvres, comme nous avons le besoin de nous réaliser par notre travail, nos œuvres, par ce que nous faisons. Les œuvres de Dieu sont purs dons, expression d'un amour qui est bonum diffusivum sui, bien qui veut se diffondre, se diffuser. Dieu a envoyé son Fils comme Rédempteur et Sauveur. Il a envoyé l'Esprit Saint pour convoquer tous les hommes dans sa famille, l'Église. Voilà, en bref, en très bref, numéro 1 du catéchisme, le condensé du projet de Dieu. L'Église, mes frères, l'Église y est vue comme cette convocation, cette ecclésia de l'humanité à devenir famille de Dieu, selon le dessein de Dieu qui est déjà à la racine de l'œuvre de la création. Dans Lumen Gentium numéro 2 du Concile Vatican II, cette grande vision de l'Église famille de Dieu comme but de toutes les œuvres de Dieu est exprimée d'une façon admirable et dense. Je vous cite ce texte qui était à la base de la retraite que j'ai eu l'honneur de prêcher au Saint-Père Jean-Paul II en 80.

96 et cette croix qu'il m'a donnée à la fin de cette retraite qu'il avait lui-même portée. Je la garde comme un trésor très très précieux. Alors que dit le Concile ? C'est une grandiose vision de l'Église. Le Père éternel, par la disposition absolument libre et mystérieuse de sa sagesse et de sa bonté, a créé l'univers. Il a décidé d'élever les hommes à la communion de sa vie divine, à laquelle il appelle tous les hommes dans son Fils. Tous ceux qui croient au Christ, le Père a voulu les appeler à former la Sainte Église. Cette famille de Dieu se constitue et se réalise graduellement au long des étapes de l'histoire humaine, selon les dispositions de Dieu le Père. Et alors viennent les cinq étapes du dessein de Dieu, que ensuite Vatican II va déployer largement, les cinq étapes. En effet, l'Église a été préfigurée dès l'origine du monde. Dès avant la création, l'Église est déjà le dessein de Dieu. Elle a été merveilleusement préparée dans l'histoire du peuple d'Israël et dans l'Ancienne Alliance. Préparation de la famille de Dieu. Troisièmement, elle a été instituée enfin en ces temps qui sont les dernières. C'est la fondation de l'Église par le Christ Jésus. Quatrièmement, elle est manifestée grâce à l'effusion de l'Esprit Saint. C'est la Pentecôte et toute la suite de l'Église. Et cinquièmement, au terme des siècles, elle sera consommée dans la gloire. Cette cinquième étape est encore devant nous. Elle a commencé, mais elle est devant nous. Si nous voulons dire en bref quelle est notre vocation, quelle est notre mission et donc notre identité de prêtre, nous pouvons redire avec le Saint Curé d'Ars, le prêtre et l'amour du cœur de Jésus. Pourquoi ? Parce qu'il a vocation de servir l'amour du cœur de Jésus. Servir. Le prêtre serviteur du dessein d'amour de Dieu. Alors écoutons le numéro 2 du catéchisme. Pour que cet appel retentisse par toute la terre, le Christ a envoyé les apôtres qu'il avait choisis en leur donnant mandat d'annoncer l'Évangile. Allez, de toutes les nations, faites des disciples, les baptisant au nom du Père et du Fils et du Saint-Esprit, et leur apprenant à observer tout ce que je vous ai prescrit. Et moi, je suis avec vous pour toujours, jusqu'à la fin du monde. Fort de cette mission, les apôtres s'en allèrent prêcher en tout lieu, le Seigneur agissant avec eux et confirmant la parole par les signes qui l'accompagnaient. Comme le Père m'a envoyé, je vous ai envoyé. Cette mission reçue du ressuscité le soir de Pâques est le fondement permanent de la mission de l'Église et en elle du ministère apostolique, du ministère ordonné. À cela, il y a tout de suite une objection. Le mandat d'annoncer l'Évangile est-il réservé au seul ministre ordonné dans la succession des apôtres? Évidemment non, c'est la vocation de tout chrétien, de tout baptisé. Et le numéro 3 du caté le dit très clairement. Numéro 3,
Ceux qui, à l'aide de Dieu, ont accueilli l'appel du Christ, ayant librement répandu, ont été à leur tour pressés par l'amour du Christ d'annoncer partout dans le monde la bonne nouvelle. Ce trésor reçu des apôtres a été gardé fidèlement par leurs successeurs. Tous les fidèles du Christ sont appelés à le transmettre de génération en génération en annonçant la foi, en la vivant dans le partage fraternel et en la célébrant dans la liturgie et la prière. Tous les fidèles ont donc vocation d'annoncer la foi par leur vie et leur parole, par la liturgie, la prière. Mais alors, qu'en est-il du ministère spécifique du prêtre de l'évêque? C'est une question qui a bouleversé l'après-concile et d'une façon dramatique. Les plus âgés parmi nous, les vieux 68ards, hein, se rappellent de cette époque et des troubles. C'était chez certains une mise en question radicale du ministère spécifique du prêtre. On contestait tout. Jésus n'a pas voulu le sacerdoce. Le Nouveau Testament ne connaît pas le prêtre pour la Nouvelle Alliance. On disait que le sacerdoce, l'interprétation sacerdotale du prêtre était une hellénisation du christianisme. On disait aussi qu'elle n'a pas de fondement dans le Nouveau Testament. La sacerdotalisation des presbytres aurait été l'effet d'une décadence, d'une hellénisation du christianisme. Ou alors on disait que c'était une rechute dans les conceptions vétérotestamentaires du sacerdoce. Très répandue était alors une conception purement fonctionnelle du sacerdoce, du presbytre, comme ancien de la communauté, délégué par la communauté pour la guider. On parlait alors de presbytre à temps ou à temps partiel. Et inévitablement, tout ce débat était assaisonné par la mise en question du célibat des prêtres. C'est bien plus tard que s'est ajoutée la discussion sur l'ordination des femmes. Mes premières années de sacerdoce, j'ai été ordonné en 1970, comme on disait chez nous en Suisse, en 1970, vous dites en France, oui, ont été fortement marqués par ce débat autour du sens et de la spécificité du ministère sacerdotal. Et je tiens ici à rendre hommage à cet homme extraordinaire qu'était le père Marie-Joseph Le Guillou. C'était mon patron de thèse, dominicain, théologien du Concile, qui s'était totalement investi pour la défense de l'inaliénable spécificité du ministère sacerdotal avant, pendant et après le synode des évêques de 1971. Et il a payé cher avec sa santé. Il est mort avec grave maladie de Parkinson. Aujourd'hui, ces débats semblent un peu loin, sauf quelques résidus chez certains anciens combattants de 1968,
les anciens 68 arts, n'est-ce pas, j'en fais partie, les anciens combattants de 68, ces discussions du passé semblent passer, semblent. Le ministère du prêtre est bien moins contesté. Sa spécificité est reconnue. Mes frères, je discerne un autre danger dont je n'hésite pas à nous parler pendant cette retraite. C'est une certaine résurgence de cléricalisme qui m'attriste et dont je veux vous avertir, nous avertir en toute simplicité fraternelle. Et c'est pour ça que c'est tellement important qu'on ait le bon équilibre doctrinal de Vatican II. Je vous invite à regarder avec moi l'enseignement du Concile Vatican II, qui est d'une parfaite justesse. Le Saint-Père nous l'a redit à ses anciens élèves quand on l'a vu à Castel Gandolfo fin août, où on le retrouve chaque année depuis 25 ans avec ses anciens doctorants. Il a dit qu'il faut faire tout le possible pour promouvoir la connaissance de l'enseignement de Vatican II. Il nous disait littéralement, il faut une nouvelle initiative pour Vatican II. Bon, mes frères, regardons ensemble le texte clé sur notre question. Sacerdoce baptismal, sacerdoce ministériel, Lumen Gentium numéro 10. Que de disputes sur ce texte dans les premières années de l'après-concile. En effet, le concile parle pour distinguer le sacerdoce ministériel ou hiérarchique d'une différence essentia et non gradu tantum du sacerdoce ministériel. Une différence d'essence et non pas simplement graduelle. Je me souviens des moqueries parmi clercs et laïcs sur cette différence essentielle, comme si par cette expression le Concile aurait fait des prêtres des êtres d'une autre nature, essentiellement différents des simples mortels. S'y ajoutait alors tout le débat sur le caractère sacramentel que confère le sacrement de l'ordre, considéré par la tradition comme une marque essentielle qui touche vraiment l'être de la personne ordonnée. Le prêtre, un être à part, essentiellement différent du laïc, être supérieur, élevé au-dessus du commun des mortels, était-ce là la vision du prêtre proposée par le Concile? Écoutons d'abord ce que dit le texte lui-même, puis voyons quelle interprétation en donne le magistère de l'Église en ce document majeur qu'est le catéchisme. Vatican II, Lumen Gentium 10, le sacerdoce commun des fidèles et le sacerdoce ministériel ou hiérarchique, s'ils diffèrent essentiellement et non pas seulement de degré, sont cependant ordonnés l'un à l'autre, puisque l'un comme l'autre participe à sa façon de l'unique sacerdoce du Christ. Grâce au pouvoir sacré dont il est investi, le prêtre, ministre du Christ, instruit et gouverne le peuple sacerdotal, accomplit en qualité de représentant du Christ le sacrifice eucharistique et l'offre à Dieu au nom de tout le peuple. Les fidèles, en vertu de leur sacerdoce royal, en part à l'offrande eucharistique, exercent leur sacerdoce par la réception des sacrements, la prière, l'action de grâce, le témoignage d'une vie sainte, l'abnégation et la charité active. Le rôle du sacerdoce ministériel est donc
sobrement décrit. Former et conduire le peuple sacerdotal. Et format et regit. Avec les paroles du Saint Curé d'Ars, nous pouvons dire « montrer le chemin du ciel ». Au cœur de cette tâche de former et de conduire se trouve le sacrifice eucharistique que les prêtres, réalisant en la personne du Christ, et offrent au nom de tout le peuple de Dieu. Ce rôle de former et de conduire et d'offrir le sacrifice de l'Eucharistie est donc propre du sacerdoce ministériel. Il est rendu possible grâce à la sacra potestas, le pouvoir sacré dont il a été investi par le sacrement de l'ordre. En quoi consiste alors le sacerdoce royal de tous les baptisés? Le Concile énumère sept champs de participation au sacerdoce du Christ en lesquels le peuple participe au Christ et peut et doit développer son sacerdoce baptismal. Évidemment, ça vaut aussi pour nous prêtres comme baptisés. En premier lieu, comme pour le sacerdoce ministériel, il a la participation à l'offrande de l'Eucharistie, sacrifice du Christ et de son Église inséparablement. Deuxièmement, la réception des sacrements est le deuxième champ d'exercice du sacerdoce royal. Lumen Gentium 11 déploie admirablement, dans une belle synthèse, comment chacun des sacrements est reçu comme une nouvelle actuation du sacerdoce commun des baptisés. Suit ensuite, comme troisième et quatrième champ, la vie de prière et l'action de grâce par lesquelles le Christ peut faire entrer sa vie dans notre vie. Cinquième chant, testimonio vitae sanctae, par le témoignage d'une vie sainte. Tous les baptisés exercent leur participation au sacerdoce du Christ, du seul Saint. Sixièmement, les renoncements vécus à la suite du Christ sont comme des portes étroites par lesquelles le Christ nous fait passer de l'homme ancien à la vie nouvelle des enfants de Dieu. Et puis finalement, septièmement, le vaste champ des activités de la charité effective où toutes les dimensions de la vie humaine peuvent être pénétrées par la force transformatrice de la charité du Christ et faire de nous des vrais foyers de charité. Mais quelle est donc cette différence essentielle entre les deux manières de participer à l'unique sacerdoce du Christ? Écoutons pour cela l'interprétation authentique qu'en donne le catéchisme. Le sacerdoce ministériel ou hiérarchique des évêques et des prêtres et le sacerdoce commun des fidèles, bien que l'un et l'autre, chacun selon son mode propre, participe à l'unique sacerdoce du Christ, diffère cependant essentiellement tout en étant ordonné l'un à l'autre. Et le catéchisme demande en quel sens? Et il répond, alors que le sacerdoce commun des fidèles se réalise dans le déploiement de la grâce baptismale, vie de foi, d'espérance et de charité, vie selon l'Esprit, le sacerdoce ministériel est au service du sacerdoce commun. Il est relatif au déploiement de la grâce baptismale de tous les chrétiens. Il est un des moyens
par lesquels le Christ ne cesse de conduire et de construire son Église. C'est pour cela qu'il est transmis par un sacrement propre, le sacrement de l'ordre. Pour le dire d'une façon encore plus concise, le sacerdoce commun des fidèles est de l'ordre de la finalité, alors que le sacerdoce ministériel est de l'ordre des « eaque sunt ad finem » comme dit saint Thomas, il est de l'ordre des moyens. Le Saint-Père vient de le dire exactement. Les moyens ne sont pas la fin, ils servent la fin. La fin des œuvres de Dieu est notre bonheur éternel, notre béatitude. Tout ce qui déploie les virtualités de la grâce baptismale, tout ce qui réalise notre union au Christ, nous rapproche de cette fin bienheureuse qu'est notre pleine participation à la vie divine. Le sacerdoce ministériel est un des moyens pour réaliser la fin pour laquelle Dieu nous a créés et le Christ nous a rachetés. Il y a tant de moyens de salut que le Christ a mis à notre disposition, surtout la parole de Dieu et les sacrements. Et bien d'autres choses sont des moyens pour servir cette fin qu'est notre béatitude. Même le droit canon sert aussi notre béatitude, pas toujours très directement. Le droit canon, par exemple, qui dit dans son dernier canon que la fin ultime de tout le droit canon est le salus animarum suprema lex. Et puis, toute l'organisation ecclésiastique de nos paroisses, de nos curies épiscopales, de notre curie universelle romaine, tout cela, toutes ces institutions humaines n'ont d'autre but que de servir la sainteté du peuple de Dieu, le salut des âmes. Pourquoi donc une différence, non pas de grade, mais bien d'essence entre les deux formes de participation au sacerdoce unique du Christ. Pour mieux saisir cet enseignement si important de Vatican II, je vous propose trois pistes de réflexion pour votre propre réflexion. Monseigneur Bagnard, il est 11h15, vous me concédez encore quelques minutes? Bon, merci. Alors, trois pistes pour votre réflexion, votre méditation sur cette différence essentielle, non pas de grade, graduelle. Si la différence entre les deux formes de participation au sacerdoce du Christ était une différence de grade, le sacerdoce ministériel serait une espèce de grade supérieur, une espèce de forme supérieure de perfection. Il s'ensuivrait que devenir prêtre, c'est devenir un chrétien supérieur. L'ordination sacerdotale accorderait au prêtre d'être un chrétien d'élite, un être supérieur par rapport au commun des fidèles. Or, il n'en est rien. Il n'y a qu'une seule dimension où on peut parler de degré de perfection. C'est la sainteté. Point de limite à cette carrière. Vous pouvez faire la plus grande carrière dans la sainteté. On peut y monter sans limite, atteindre des sommets de sainteté. Ce n'est pas à cause du sacerdoce ou de l'épiscopat que quelqu'un est automatiquement plus saint.
Hélas. Hélas. Si l'on va béatifier le pape Jean-Paul II, j'ai demandé hier au cardinal Givich où en est la cause de Jean-Paul II. Il dit, il espère que ce sera l'année prochaine pour le 5e anniversaire de sa mort. Videbimus. Ce n'est pas parce qu'il a été pape qu'il sera béatifié, mais parce qu'il était saint dans l'exercice de son sacerdoce, de son épiscopat, de son pontificat. Je me souviens d'un entretien avec la vieille portière du palais du Saint-Office à Rome, la Clélia, connue de tant de personnes à Rome. Hein? Cela a dû avoir lieu dans les premières années du cardinal Ratzinger comme préfet de la Congrégation pour la doctrine de la foi. Alors, un jour, j'ai demandé à Clélia, la ushiera, la portière, « Comment est-il votre nouveau préfet ?» Et sa réponse m'est restée dans le cœur. « Et un vero cristiano. » C'est un vrai chrétien. Voilà la voix du peuple. Voilà pourquoi la sainteté seule importe. Et toute la panoplie des moyens à notre disposition, y compris le sacerdoce ministériel, n'a d'autre but que de servir, nourrir, former cette sainteté du peuple de Dieu. Être instrument de la sanctification, serviteur de la vocation universelle à la sainteté. Être instrument, instrumentum animatum, dirait saint Thomas, un instrument vivant. Voilà ce qui nous dit la différence essentielle du sacerdoce commun des fidèles auquel nous participons en tant que baptisés et appelés à la sainteté et du sacerdoce ministériel. Deuxième piste. Il est important de rappeler cet enseignement de Vatican II pour éviter une erreur bien répandue de nos jours. On nous reproche de discriminer ceux qui n'ont pas accès au sacerdoce ministériel, surtout l'exclusion des femmes du sacrement de l'ordre. Si le sacerdoce ministériel était un degré supérieur de vie chrétienne, alors une telle exclusion serait effectivement discriminatoire, puisqu'elle empêcherait toutes les femmes d'accéder, et beaucoup, beaucoup d'hommes, la grande majorité des hommes masculins, hein, d'accéder à un degré supérieur de vie chrétienne. Or, il n'y a pas d'autre degré supérieur que celui de la sainteté. Aucune femme, aucun homme masculin est exclu des degrés supérieurs de la vie chrétienne, c'est-à-dire de la sainteté. Quant à la parole de Sainte Thérèse, je me sens la vocation de prêtre, j'y reviendrai, on y reviendra, Thérèse et le sacerdoce. Et puis la troisième piste, si nous sommes prêtres ministériels, instrument du Christ agissant en la personne du Christ tête, de son corps qu'est l'Église, cela ne veut pas dire que tout ce que nous faisons est la garantie d'être exempt de faute, de péché et de misère. Nous sommes des instruments,
mais seulement certains actes de notre vie sacerdotale ont la garantie, la qualité d'être in persona Christi. Bien d'autres choses dans la vie, hélas, ne sont pas toujours in persona Christi. Alors je vous cite le catéchisme, une remarque très importante au numéro 1550 sur cette petite différenciation. Cette présence du Christ dans le ministre ne doit pas être comprise comme si celui-ci était prémuni contre toutes les faiblesses humaines, l'esprit de domination, les erreurs, voire le péché. La force de l'Esprit-Saint ne garantit pas de la même manière tous les actes des ministres. Tandis que dans les sacrements, cette garantie est donnée de sorte que même le péché du ministre ne peut empêcher le fruit de grâce, il existe beaucoup d'autres actes où l'empreinte humaine du ministre laisse des traces qui ne sont pas toujours le signe de la fidélité à l'Évangile et qui peuvent nuire par conséquent à la fécondité apostolique de l'Église. Le Christ garantit que notre action sacramentelle soit vraiment la sienne. Il ne garantit pas que je sois en toute ma vie conformé à lui, au Christ. Dans le secret de mon cœur, j'avais pensé que au moins l'ordination épiscopale, qui donne la plénitude du sacrement de l'ordre, me rendra libre de mes faiblesses, de mes défauts et de mes péchés. Je sais que c'est une grâce inouïe d'être successeur des apôtres, mais j'ai bien dû me rendre à l'évidence que je porte ce trésor en un vase d'argile, une poterie sans valeur. Plus nous sommes conscients de cela, moins nous guettera la tentation du cléricalisme. Permettez-moi de conclure cette première méditation avec un souvenir inoubliable qui m'a fait toucher du doigt la réalité de ce que j'ai voulu vous proposer en cette première méditation. Il y a 10 ans, j'ai visité le Sri Lanka, invité par mon cher ami, Mgr Malcolm Ranjit, qui est devenu, alors était évêque de Ratnapura, il est maintenant archevêque de Colombo, après avoir passé quelques années à la curie romaine. Il m'a conduit dans un petit village de très très pauvres ouvriers tamils dans une plantation de thé. Les gens avaient fait des efforts énormes pour accueillir la première visite d'un cardinal dans leur petit village. Sur une longueur de 500 mètres, ils avaient mis du sable frais sur le chemin d'accès au village. Tout le long du chemin, des petits drapeaux. Et quand je m'avançais sur ce sable frais, fraîchement râtelé, ils mettaient des tapis sous mes pieds pour marcher en haute de choix. Arrivé finalement à la petite pauvrette église du village, le vieux père jésuite, le père Fernando, homme de grande culture, mais ayant vécu 40 ans en pauvre parmi ces très pauvres gens, me chuchote à l'oreille, « Éminence, ne pensez pas que les gens ont fait ça pour Christoph Schönborn. Ils l'ont fait pour Jésus-Christ. »

Voilà, mes frères, ce qui nous donne la vraie joie, l'humilité, la simplicité dans notre ministère. Réjouissons-nous de pouvoir être les instruments de Jésus-Christ. Et s'il devait nous arriver de nous prendre trop au sérieux et d'oublier que les gens nous aiment et même vénèrent à cause du Christ et non pas à cause de nous, parce que nous sommes ses instruments. Alors, rappelons-nous, mes frères, que pour entrer à Jérusalem, pour venir au milieu du peuple, pour la Semaine Sainte, l'entrée à Jérusalem, pour être au milieu des gens, Jésus s'est servi même d'un âne. Merci.

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2: La moisson est abondante, mais les ouvriers sont peu nombreux. Priez donc le maître de la moisson d'envoyer des ouvriers pour sa moisson. Matthieu 9, 37, 38.

La réponse de Benoît XVI à cette crise de l'exégèse par l'herméneutique, l'interprétation de la foi. Je commence par le citer. L'exégèse a réalisé de grandes choses au cours des 100 dernières années, mais elle a aussi produit de grandes erreurs qui sont néanmoins en partie devenues des dogmes scolaires qu'il est parfois considéré comme franchement sacrilège d'attaquer. Voilà un constat acéré mais fort lucide de la situation actuelle de l'exégèse dont nous venons d'entendre un rapide aperçu de l'histoire de la crise. C'est pour ouvrir la voie à un renouveau, après avoir réfléchi durant des décennies à cette situation, avec d'autres, comme vient de le dire frère Benoît, que Joseph Ratzinger a pris la décision de rédiger son œuvre sur Jésus, dont nous avons parlé brièvement hier soir. Alors c'est à partir de ses écrits, sur Jésus, mais aussi sur beaucoup d'autres qu'il avait déjà rédigés avant, que nous allons voir comment il a tenté de répondre à la situation de crise de l'exégèse actuelle. On va le faire en trois parties. D'abord en voyant comment il considère l'utilisation des méthodes historiques pour la parole de Dieu. Deuxième partie, comment lire la parole de Dieu dans la foi. Et puis troisième partie, en montrant un peu ce qui pour Benoît XVI est le type d'une lecture de l'Écriture selon la foi et qui est le dogme. Première partie, donc, la critique historique est-elle valable pour étudier la Bible? Est-il légitime d'appliquer à la parole de Dieu des méthodes qui ont été conçues pour l'étude de textes profanes? La réponse à cette question est très importante parce qu'elle est liée à la foi de l'Église dans son plus grand mystère, qui est le mystère de l'incarnation. En s'incarnant, Dieu est entré dans notre histoire. Voici ce que dit Joseph Ratzinger. La méthode historique, par la nature même de la théologie et de la foi, est et demeure une dimension incontournable du travail exégétique. Pour la foi biblique, en effet, il est fondamental de se référer à des événements historiques réels. Le fait historique n'est pas pour elle une clé symbolique interchangeable, mais bien un fondement constitutif, et incarnatus est, et le Verbe s'est fait chair. Par ces paroles, nous proclamons que Dieu est effectivement entré dans l'histoire réelle. Et il en conclut, si nous mettons cette histoire de côté, c'est la foi en tant que telle qui est écartée et qui se voit transformée en une autre religion. Si donc l'histoire, le déroulement des faits, appartient en ce sens essentiellement à la foi chrétienne, celle-ci doit se soumettre à la méthode historique. C'est la foi elle-même qui l'exige. Alors, frère Benoît a décrit, ce qui me fait gagner du temps, la méthode historico-critique tout à l'heure, avec l'attention au genre littéraire, l'étude du contexte historique, du milieu de vie de l'auteur. Et en ce sens, la méthode historico-critique est donc un outil très précieux pour ce qui est de l'ordre de la science. Cette méthode va étudier la Bible comme tout autre texte ancien pour analyser sa dimension humaine, qui assurément, comme on l'a dit, est une des deux dimensions de la parole de Dieu. En cela, comme le dit Joseph Ratzinger, nous n'avons à contester rien de ce qui est véritablement scientifique. Au contraire, l'exégèse moderne met à notre disposition un trésor admirable de connaissances nouvelle, dès lors qu'elle se veut explication et non idéologie camouflée. Donc, pour être crédible, la méthode historico-critique doit bien se considérer comme un outil scientifique qui est tout à fait valable, mais qui, pour rester scientifique, doit se libérer de présupposés philosophiques dont on vient de parler et qui, malheureusement, en ont très souvent accompagner l'utilisation et qui, ce faisant, ont joué un double
mauvais tour à la méthode elle-même, d'une part en l'éloignant de la foi de l'Église, mais aussi en lui faisant perdre son caractère scientifique par la manière dont elle a été mise en œuvre avec des présupposés philosophiques qui l'ont guidée. Donc, dit Benoît XVI, la méthode historico-critique est l'une des dimensions fondamentales de l'exégèse, mais elle ne dispense pas du travail d'interprétation, ce qui voit dans les textes bibliques l'unique écriture sainte et qui la croit inspirée de Dieu. Alors, deuxième partie, lire l'écriture dans la foi de l'Église. Pour lire l'écriture dans la foi de l'Église, on peut ramener la pensée de Benoît XVI à trois points. D'abord, le lien entre histoire et foi. Ensuite, lire l'écriture avec l'Église. Et troisième point, lire l'écriture dans son unité. Comme nous l'avons dit plus haut, le Verbe s'est fait chair et il a habité parmi nous. C'est le cœur de la foi chrétienne. Dieu entre dans notre histoire. On pourrait faire l'analogie entre la parole de Dieu et le Verbe fait chair, Jésus, qui est le Verbe, donc la parole de Dieu. Le Verbe s'est incarné, et tout en restant vrai Dieu, il est devenu vrai homme. Comme le dit la prière eucharistique 4, il a vécu notre condition d'homme en toute chose excepté le péché. La parole de Dieu, elle aussi, est divine. Mais la parole divine s'exprime vraiment à travers des paroles humaines. Donc on peut analyser sa dimension humaine sans oublier que tout en étant humaine, elle demeure divine. Elle a donc bien Dieu pour auteur, en même temps que Dieu a choisi des hommes auxquels il eut recours dans le plein usage de leurs facultés et de leurs moyens. C'est pourquoi l'Écriture peut et doit être lue à l'aide des sciences humaines, mais également à la lumière de la foi. Et une étude de la parole de Dieu qui serait coupée de la foi de l'Église serait en contradiction avec son objet propre et avec ce qu'elle est réellement. Pourtant, il est fréquent aujourd'hui que par un souci mal compris d'indépendance et d'esprit scientifique, on évacue Dieu et la foi de l'Église de l'étude de la parole de Dieu. C'est ainsi qu'on peut assister à des cours d'exégèse de plusieurs heures sans entendre jamais parler de Dieu. Où on passe des heures à disséquer, à trouver les mots crochets, à voir ce qui revient, etc., sans jamais parler de Dieu. Deuxième point, donc, lire l'Écriture avec l'Église. Pour lire correctement l'Écriture, il faut considérer qu'elle a été écrite dans la foi, quoique sans contradiction avec l'histoire. Les auteurs sacrés sont membres du peuple de Dieu, et c'est depuis ce peuple, dans la foi de ce peuple, qu'ils rapportent ce dont ils ont été témoins. Joseph Ratzinger dit « L'Écriture étant une seule chose à partir de l'unique peuple de Dieu qui en a été le porteur à travers l'histoire, lire l'Écriture comme une unité signifie en conséquence la lire à partir du peuple de Dieu, de l'Église, comme son lieu vital, et considérer la foi de l'Église comme la véritable clé d'interprétation. » Il distingue trois auteurs, en quelque sorte, dans la parole de Dieu, trois sujets de la parole de Dieu. Il y a d'abord l'auteur humain qui a écrit le livre, mais il dit « Mais cet auteur humain ne peut pas être séparé parce qu'il se savait, cet auteur humain savait qu'il n'était pas autonome, mais qu'il était membre du peuple de Dieu et que c'est dans la foi de ce peuple de Dieu qu'il écrivait. » Donc c'est le deuxième sujet de la parole de Dieu, c'est le peuple de Dieu. Et ce peuple de Dieu sait qu'il dépend lui-même de Dieu qui lui parle, et c'est le troisième sujet, c'est Dieu lui-même. Donc on doit toujours avoir à l'esprit ces trois sujets, l'auteur, le peuple de Dieu et Dieu lui-même, quand on étudie la parole de Dieu. Sans cette lecture dans la foi de l'Église, l'exégèse, dit Joseph Ratzinger, devient archéologie, un musée de choses passées. Par exemple, pour aborder l'Évangile
Eh bien, il dit, c'est le point d'appui sur lequel se fonde mon livre, qui regarde Jésus en partant de sa communion avec le Père. Là se trouve le véritable centre de sa personnalité. Sans cette communion, on ne peut rien comprendre. Et puis le troisième point de cette lecture dans la foi, c'est l'unité de l'Écriture. Pour réaliser cette lecture de la Bible selon la foi, une règle fondamentale est de la lire dans son unité, sans, comme on vient de le dire, disséquer de toutes petites parties qu'on étudie isolément de l'ensemble de la parole de Dieu. L'exégèse, à ce moment-là, si on agit ainsi, n'est même plus une théologie. Romano Guardini a parlé de la fausse sécurité que procure l'exégèse, qui a donné des résultats isolés les plus significatifs, donc très intéressants sur le plan humain pour de tout petits passages de la parole de Dieu, mais en perdant de vue son objet réel, ça l'a fait cesser en vérité d'être une théologie. Troisième partie, le dogme, une lecture dans la foi de l'Écriture. Dans son entretien sur la foi, Joseph Ratzinger reprend une expression qui lui est chère, selon laquelle les dogmes ne sont pas des murailles qui nous empêchent de voir, mais tout au contraire des fenêtres ouvertes sur l'infini. Dans les milieux académiques, et en particulier dans le cadre de l'exégèse, le dogme est souvent perçu comme une limite qui nous empêcherait d'avoir accès à l'Écriture dans sa pureté initiale. Il serait un ajout postérieur, transmis dans un langage daté, venant d'un contexte particulier, donc limité. Et donc bien souvent, le dogme est accusé d'avoir complexifié la parole de Dieu, le langage biblique, en nous en rendant l'accès plus difficile. Benoît XVI, dans la perspective de l'herméneutique de la foi, insiste au contraire sur, je le cite, « la simplicité du dogme par rapport à la tradition biblique ». Beaucoup pensent que le dogme de l'Église aurait recouvert la simplicité de l'Évangile d'une masse opaque de concepts philosophiques, et aurait ainsi rendu inaccessible le Jésus de la Bible. C'est, dit-il, le contraire qui est vrai. L'histoire du dogme christologique est un processus de simplification et de concentration. Ce processus a dégagé le noyau central, regroupant toutes les expériences rapportées et interprétées dans le Nouveau Testament, en ce mot unique de « fils ». Et il a ainsi livré la clé herméneutique, la clé d'interprétation, permettant de donner accès à la profondeur de la personne et de l'histoire de Jésus. Donc, qu'est-ce que le dogme? Pour Benoît XVI, c'est une interprétation de l'Écriture née de la foi des siècles. Dans un autre passage, il parle même d'une interprétation obligatoire de la parole de Dieu. Alors, un petit exemple avec le dogme du Concile de Nicée, que Benoît XVI commente souvent de cette manière-là. On accuse souvent le Concile de Nicée, en l'an 325, d'avoir utilisé un mot philosophique pour nous transmettre la foi en Jésus. Ce mot, c'est le mot consubstantiel, homo ousios en grec. Alors, beaucoup ont dit, mais c'est un mot qui ne vient pas de la parole de Dieu, et qui va utiliser un concept philosophique pour complexifier ce qui est dit dans la parole de Dieu. Benoît XVI dit « c'est le contraire qui est vrai ». Il ne s'agit pas là, dit-il, d'une philosophie qui s'ajoute à la Bible. C'est une protection contre l'emprise de la philosophie. Cela sert à protéger son sens littéral de la querelle herméneutique. Dans les disputes d'interprétation, pour savoir que signifie vraiment « fils de Dieu », eh bien Benoît XVI dit « ce mot consubstantiel va protéger l'authenticité du mot « fils ». Cela revient à dire, ajoute-t-il, que le terme philosophique consubstantiel n'ajoute rien au Nouveau Testament, mais est,
Pour ce qui est d'une dimension décisive de son témoignage, la défense de sa littéralité contre tout allégorisme. Parce que beaucoup vont dire, c'est ça la querelle d'interprétation. Oui, mais fils, dans quel sens dit-on le mot fils, etc. Ben, Benoît XVI dit, en utilisant le mot homoousios, consubstantiel, on dit, non, on balaye la querelle d'interprétation pour dire le mot fils est à prendre dans sa littéralité. Cela signifie donc que Dieu ne nous trompe pas. Jésus n'est pas seulement désigné comme fils de Dieu, il l'est réellement. Alors ça, c'est une optique qui est fascinante et qui est très présente chez Benoît XVI. Je cite encore cette brève phrase de lui sur le concile de Chalcédoine. « Pour moi, dit-il, Chalcédoine, c'est la simplification grandiose et audacieuse du trésor de la tradition, qui se cristallise en un point central qui porte tout le reste, fils de Dieu, de même nature que Dieu et de même nature que nous. » Pour conclure, voici ce que Benoît XVI écrivait il y a quelques semaines. « Au fondement de la situation grave dans laquelle se trouve aujourd'hui le sacerdoce, on trouve un défaut méthodologique dans la réception de l'Écriture sainte comme parole de Dieu. » C'est donc par ces mots que Benoît XVI a commencé l'éblouissante contribution qu'il a donnée il y a quelques jours en collaboration avec le cardinal Sarah sur le célibat dans le très beau livre « Des profondeurs de nos cœurs ». Et justement, c'est cette herméneutique de la foi qui fait défaut pour comprendre le sacerdoce et plus spécifiquement, le célibat sacerdotal. Parce qu'alors, la parole de Dieu et Jésus lui-même disparaissent. Benoît XVI a évoqué la nécessité d'une vertu pour faire une saine exégèse. Cette vertu, c'est l'humilité. Benoît XVI dit «

sans réduire les paroles de Jésus à la mesure dont nous le croyons capable. J'ajoute, peut-être est-ce là la raison pour laquelle Benoît XVI est aussi génial dans sa manière d'aborder l'écriture, précisément en raison, et je reprends une expression du cardinal Scola il y a quelques années, en raison de la puissance illuminante de son extraordinaire humilité. Pour terminer, nous voudrions, en conclusion de cette présentation, présenter le type d'une mauvaise exégèse. Ce type est exposé dans l'évangile de la venue des rois mages à la crèche, et c'est un passage que Benoît XVI a très souvent commenté dans des homélies à la suite de saint Augustin. Vous vous rappelez, les mages arrivent à Jérusalem, c'est pas par la crèche, à Jérusalem d'abord, l'étoile a disparu, ils s'adressent à Hérode pour dire « Où est le roi des Juifs qui vient de naître ?» Hérode ne sait pas et donc il va faire appeler les scribes pour lui donner le lieu, puisque eux connaissent la parole de Dieu. Je cite Benoît XVI. Voici les exégètes, théologiens spécialistes des Écritures qui savent tout sur elles, connaissent toutes les interprétations possibles, peuvent citer tous les passages au pied levé, venant ainsi au secours de ceux qui cherchent. Mais, comme le dit saint Augustin, aux autres ils indiquent le chemin, mais eux restent sur place. Et ils n'iront pas à Bethléem. Finalement, les Écritures ne sont restées qu'un atlas de leur curiosité, une foule d'idées maîtrisables dont ils ont débattu. Mais pour eux, cela reste une connaissance académique qui ne touche pas leur vie. Ils restent en dehors, ils peuvent donner des informations, ils vont tout de suite dire, c'est à Bethléem, il doit naître, parce que Michée a dit, de toi Bethléem, voilà. Ils peuvent donner des informations, mais l'information ne devient pas formation de leur vie. Voilà pourquoi pour Benoît XVI, il le dit aussi dans l'exhortation apostolique sur la parole de Dieu, les authentiques interprètes de la parole de Dieu, ce sont les saints, parce que ce sont eux qui ont vécu la parole de Dieu. Donc ils l'ont comprise avec leur intelligence et inséparablement avec leur cœur, et ils l'ont vécue. Car, conclut Benoît XVI, reconnaissons que le Christ n'a pas voulu l'Église pour qu'elle discute la parole de Dieu, mais pour qu'elle soit un lieu où elle se vit.

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2: Ce que vous faites pour devenir des justes, évitez de l'accomplir devant les hommes pour vous faire remarquer. Sinon, il n'y a pas de récompense pour vous auprès de votre Père qui est aux cieux. Matthieu 6, 1.

Bonjour à tous, soyez les bienvenus, bonjour aussi aux éditeurs de Radio Espérance. Alors, j'aimerais nouer cette réflexion autour du corps. Justement, le corps, c'est vraiment problématique. Est-ce que j'aime mon corps? Est-ce que je suis content d'être qui je suis, d'avoir le corps que j'ai, etc., etc. Des questions qu'on se pose souvent aujourd'hui, qu'on ne se posait pas

à une certaine époque, on vivait tout simplement, ou peut-être qu'on n'avait pas tellement le temps de se poser ces questions sur ces apparences. Si on pose la question à nos parents, nos grands-parents, on serait étonné de leur réponse. Le corps, dit-on, c'est la vitrine de l'âme, surtout les yeux. On dit que les yeux, c'est le miroir de l'âme. Mais est-ce qu'aujourd'hui, le corps n'est-il pas devenu une vitrine sans âme, sans personne derrière, sans vie réelle? Ou bien ces vitrines sur lesquelles c'est écrit « solde, solde, solde, on va bientôt fermer, il n'y a rien derrière ». Est-ce que je suis content de mon corps? Vous savez, dans notre société occidentale, il faut vraiment parler de l'Occident. Le corps, c'est la carte postale de sa personnalité. Et le corps doit être beau, soigné, correspondre à des critères aussi pour que nous soyons acceptés. Le corps, quelle image de l'humain donne-t-on aujourd'hui dans notre société occidentale? Si vous prenez les pubs, hein, l'homme parfaitement, pleinement réalisé aujourd'hui, c'est un homme ou une femme, quand je dis homme, c'est femme aussi, qui a entre 25 et tout juste 40 ans. Il est beau, elle est belle, il est svelte, il fait du fitness, il fait du sport. Il est grand, il a réussi sa vie, peut-être un attaché caisse, quelqu'un qui a souvent un portable dans une main. C'est vraiment quelqu'un qui est in, qui correspond aux critères qu'on attend de lui. Mais quel homme réellement derrière cette façade? Et quand cet homme a passé 40 ans, ou cette femme surtout, je m'adresse aux dames, eh ben vous avez les industries cosmétiques qui vous courent après en disant « si vous mettez telle pommade, vous allez rajeunir de 10 ans ». Les hommes sont un peu moins touchés. Vous savez, les hommes, c'est plus mécanique, c'est le moteur, c'est ce qu'il y a dans la voiture. La femme est plus carrosserie, mais on la comprend. Et après 60 ans, 70 ans, lorsque la vieillesse commence à nous atteindre, lorsque je me retrouve, par exemple, dans un lit d'hôpital, est-ce que j'existe encore? Est-ce que j'existe encore? Et lorsque je suis en fin de vie, que mon corps est complètement dégradé, atteint par une maladie qui me conduit à la mort, est-ce que j'existe encore? Est-ce que je suis encore quelqu'un? Et lorsque ce corps a terminé de vivre, on va vite le cacher, il ne faut surtout pas en parler. Quelqu'un me disait hier qu'il y avait des mots qu'on n'acceptait plus sur YouTube, par exemple, quand on parle de la mort. Ça ne doit pas exister, la mort, dans notre société occidentale. Ni la faiblesse, ni la maladie. Il faut mettre ça de côté. Et aujourd'hui, paf, on est en plein dans la maladie, dans la pandémie, et ça fait craquer un tas de façades. Un tas de paradis artificiels. C'est assez étonnant. Mais qui est l'homme? Si on regarde Jésus sur la croix, est-ce encore un homme? Voyez, cet homme qui n'a pas droit à la fragilité, cet homme qui n'a pas droit à vieillir, qui n'a pas droit à mourir, cet homme-là n'existe pas. C'est un mensonge sur l'homme. La vérité de l'homme, de tous les hommes, de la naissance à la mort, c'est le Christ sur la croix. Et le Christ sur la croix existe pleinement. C'est là qu'il nous donne la vie, c'est là qu'il nous donne Dieu. La croix est la vérité ultime de qui est l'homme. L'homme dans son intégralité. L'homme qui parfois existe plus encore à travers la souffrance, le don de lui-même, que lorsqu'il a 25 ans, sans rides, beau, svelte, fitness, chouette et tout ce que vous voulez. Nous vivons dans une idéologie qui nous fait croire qu'on n'existe que 2-3 décennies. Après cela, on n'existe plus et on est mis de côté. Et vous sentez tout le problème de l'apparence, tout le problème du corps. Alors que dans le platonisme, par exemple, le corps est la prison de l'âme.
Le corps est négatif, il faut se libérer du corps par les réincarnations. Dans la pensée chez Platon, on trouve cela. Dans la pensée orientale, le corps n'est qu'une enveloppe, un habit interchangeable que l'on dépose de réincarnation en réincarnation sans savoir qui l'on est réellement. Et lorsque ces corps sont utilisés, pris, exploités, abîmés, abusés dans la drogue, l'alcool, la pornographie, un corps soit adulé, soit méprisé, cela dépend quand ça arrange l'idéologie. Mais voilà qu'une nouvelle spiritualité a vu le jour avec l'arrivée de l'électronique. C'est ce que j'appellerais, et c'est très étonnant, une cyber-spiritualité. C'est étonnant comme à travers l'informatique, l'ordinateur, nous fuyons le corps dans cet esprit vide qu'on appelle le virtuel. Et beaucoup de nos contemporains qui ne supportent plus ce corps, c'est-à-dire ce lien au réel, parce que le corps nous relie au réel, fuient dans le virtuel, où ils essayent d'être tout-puissants, où ils pensent être tout-puissants sur la matière. Mais que ça fait mal lorsque on revient à ce réel que l'on est, ce réel qui est exigeant, ce réel qui nous demande de se donner, ce réel. Il y a dans l'histoire, même l'histoire du christianisme, toujours cette complication, cette séparation, je dirais, cette dichotomie, voire cette opposition, cela dépend les temps de l'histoire, entre le corps et l'âme. Vous savez que cela fait pas très longtemps encore, dans notre éducation chrétienne, moi je l'ai encore vécu, on nous parlait des œuvres de la chair et des œuvres de l'esprit. Des œuvres de la chair, sous-entendu la sexualité reliée au corps qui est mauvaise. Donc il faut plutôt privilégier les œuvres de l'esprit. Et tout ce qui touchait au corps, au plaisir, c'était suspect, c'était même négatif. Et on était là, à travers 2000 ans de théologie, on était là en face d'une vision grecque de l'homme. Vous voyez, quand la théologie, la vision de l'homme a commencé à se construire dès les premiers siècles de notre christianisme, on s'est basé sur les philosophes qu'on avait sous la main, qui étaient les philosophes platonistes, qui étaient les stoïciens, qui séparaient en deux l'homme, le corps, la matière et l'âme d'un autre côté. Si bien qu'au fil de l'histoire, bon, je résume bien sûr énormément, la sexualité a toujours été suspecte, sujet de culpabilité, où l'acte sexuel était une concession que l'on accordait à l'homme et à la femme pour pouvoir donner de la vie. Mais c'était quand même un acte culpabilisateur, il fallait s'en confesser. Et même saint Thomas d'Aquin, au XIIe, XIIIe siècle, a des paroles qui vont dans ce sens-là. On était pris dans une tradition où l'on privilégiait vraiment l'esprit, puisque Dieu est esprit, mais on s'éloignait un petit peu de cet esprit qui s'était fait homme, l'incarnation. Mais il n'empêche qu'on a culpabilisé des générations, des siècles et des siècles d'hommes et de femmes, en les entraînant dans ce combat entre la chair et l'esprit. Il a fallu arriver à Vatican II, heureusement, Vatican II, pour retrouver dans les textes, tout au moins, cette unité dans l'humain, où finalement le plaisir sexuel n'était pas d'abord pour mettre au monde des enfants, pour engendrer, mais il était au service de l'union du couple, de l'union d'amour du couple, où le plaisir était important. Et il fallait se réconcilier avec la matière, avec le corps. Et je dirais, la cerise sur le gâteau, c'était la théologie du corps de Jean-Paul II. Jean-Paul II qui nous dit dans sa théologie que le corps est vraiment la présence de l'amour. Que les conjoints qui se donnent l'un à l'autre dans le mariage, dans l'union de la chair,
sont le vecteur de cet amour échangé, de cette communion d'âme qui passe à travers la communion des corps. Et il aura des paroles fortes lorsqu'il dira que le sexuel exprime le spirituel. C'est magnifique. Que le sexuel exprime le spirituel dans la mesure où l'union des corps est vraiment signe de l'union des cœurs, de l'union des âmes. C'est extraordinaire, vous ne trouvez pas ? Il a fallu arriver à Jean-Paul II pour retrouver cette unité, cette union dans la personne humaine. Si bien que l'acte sexuel est aussi, quand saint Paul nous dit, et il dit au couple, « Rendez grâce à Dieu dans vos corps ». C'est dans ce sens-là qu'on peut le comprendre aussi, où l'union d'amour est une manière de rendre grâce à Dieu à travers le corps qu'il nous a fait, qu'il nous a créé, qu'il nous a donné, pour trouver l'unité les uns avec les autres et cet enracinement dans le réel. C'est tellement beau et c'est tellement important et ça a quand même bien déculpabilisé des personnes. Alors, j'en arrive au deuxième point. Je n'ai pas un corps, je ne fais pas ce que je veux de mon corps, parce que ce corps, c'est moi. Je suis mon corps. C'est cela qu'il est juste de dire. Et je vous cite la parole d'un théologien suisse, qui est très belle, Maurice Sindel, lorsqu'il dit « Une mère ne peut oublier l'instant où pour la première fois son petit enfant a dit « Maman ». Une voix enfin répondait à la sienne. Après tant de sourires, où silencieusement déjà s'épanchait la lumière de l'esprit, cet appel soudain jaillissait comme l'explosion de l'âme. Le dedans venait au jour. Elle ne cessera plus d'écouter cette révélation. Elle voudra connaître ce cœur qu'elle s'applique à former. Elle n'aura pourtant jamais fini de le découvrir. Son secret à lui. Et oui, et ce petit corps fragile qui embrase la matière d'une lumière qui vient du dedans, comme la braise qui résulte de l'union du feu et du bois. Si bien que je suis mon corps, je ne peux pas séparer ma personne de mon corps. Et c'est cette société très, très subjectiviste ou permissive où on croit qu'on peut, donner, livrer simplement son corps au plaisir sans être atteint au fond de soi. Mais ce n'est pas possible. Toute action de notre corps peut blesser l'âme. Et toute action de notre esprit peut aussi blesser le corps. Moi, je dis toujours aux ados, vous voyez, un acte d'amour posé par un geste, c'est comme le disque dur d'un ordinateur, ça s'inscrit dedans, c'est marqué à vie et ça nous conditionne. Et ça peut aussi introduire des virus. Hein. Vous voyez, toute action du corps marque l'âme, jusque dans son rapport avec Dieu. Ça, c'est important. Mon corps n'est pas un objet, il est quelqu'un, il est moi-même. Mon corps est un livre ouvert qui raconte l'histoire de ma vie intérieure, tristesse, joie, amour, souffrance, repli. Le corps diffuse la lumière de l'âme. Hein, regardez le sourire est propre à l'homme. Les chats, les chiens aussi... éponge affective soit-il, ne sourit jamais. Des fois, quand je dis ça à des petits-enfants, ils me disent « Si, si, mon chat, il sourit. » Ah bon, ben, peut-être qu'il y a des chats qui sourient, je ne sais pas, moi, je n'ai jamais vu. Vous voyez, le sourire, le ton d'une voix, ce regard particulier, ses yeux sont le miroir de l'humain qui manifeste des émotions purement humaines. Des sentiments qui accueillent, qui veulent se donner aussi à l'autre, le baiser, l'étreinte, jusqu'au don des corps qui scellent la communion entre les époux.
C'est une lumière. Le corps est embrasé de lumière. Et nous disons que nous ressusciterons avec nos corps spirituels. On n'a pas d'autre image pour parler de cette résurrection des corps que ce corps embrasé de lumière, possédé par la lumière. Je cite Denis Sonnet, « Tes yeux ne sont pas seulement de jolis yeux bleus. Ils sont surtout un regard qui me dit « Je t'aime ». Ton corps me dit plus que la beauté de tes traits. Il me dit la fraîcheur de ton âme et l'élan de ton cœur. » Et oui, raison pour laquelle le Christ s'est fait chair. Il n'est pas venu habiter un corps comme le pilote un avion pour le délaisser au moment de la mort sur la croix, comme l'ont prétendu certaines hérésies de l'époque et même maintenant. Le Christ a pris chair de notre chair. Il est venu nous habiter jusque dans nos blessures profondes. Il est venu nous habiter aussi jusque dans notre sexualité, jusque dans nos attraits, pour nous aider à vivre notre humanité de manière humaine. Et quand je dis de manière humaine, de manière aussi spirituelle, jusqu'à répondre à la vocation de sainteté. Mon corps est fait pour la sainteté. Il est au service de la sainteté. Et Jésus ira jusqu'à dire, ceci est mon corps, ceci est mon sang. Son corps pris de la matière, ce corps transformé, ce corps transfiguré, ce corps unifié entre l'humanité et la divinité. Et lorsque nous communions au corps et au sang du Seigneur, cela favorise cette union à l'intérieur de nous-mêmes, cette union de toute notre personne avec notre corps, notre matière, cette communion aussi avec tout l'univers qui est le reflet de Dieu. Alors, si vous lisez le Cantique des Cantiques, c'est extraordinaire. Tout se passe dans la nature. Le bien-aimé compare sa bien-aimée, ses dents sont un troupeau de chèvres qui remontent du bain, il la compare aux palmiers, il la compare aux montagnes, il la compare à l'éclatement des fleurs, des lys. Tout cela respire la beauté et la présence de Dieu, du moindre petit brin d'herbe jusqu'au sourire de l'enfant. Alors j'aimerais vous parler, parce que c'est vrai qu'on pourrait prendre plusieurs points de cette vision du corps finalement purement idéologique. J'en ai choisi un de ces points, et si le temps nous le permet, nous continuerons par dire un mot sur la résurrection des corps. Mais je voulais vous parler de ce qu'on appelle aujourd'hui, d'un terme très élégant, le suicide assisté, qui est un départ en douceur. Vous voyez, on est là, et vous savez qu'en Suisse, comme je suis suisse, hein, il est permis de faire appel à un service assisté qui s'appelle Exit ou Dignitas. Beaucoup d'étrangers, rendez compte, hein, beaucoup d'étrangers viennent mourir en Suisse. Donc, la Suisse n'est pas seulement le pays des banques où beaucoup mettent leur argent des quatre points du monde, ça devient un cimetière donc aussi maintenant. C'est assez triste, hein, c'est assez triste, mais voilà. Nous ne pouvons pas, vous le sentez bien, retenir cette idéologie qui est en train de faire basculer l'Europe dans les ténèbres. Mais nous savons que la puissance de Dieu, comme sur un deuxième plateau de balance, est tellement forte qu'elle est capable de faire remonter le monde jusque dans son humanité, jusqu'à la divinité. Mais voilà, pour l'instant on en est là. Moi je me dis toujours, ça y est, encore un truc de plus, on va toujours de plus en plus vers le bas. Mais comme chrétien, on ne doit jamais perdre l'espérance. Le plus grand péché, c'est le désespoir, parce que dans le désespoir, on pense que tout est entre nos mains, et on ne donne plus à Dieu la puissance de faire quelque chose. C'est ça le désespoir. Il faut relire les prophètes, pour comprendre cela. Nous devons avoir une parole prophétique qui est « Attention, on est en train de se briser !» Et une parole d'espérance, mais Dieu est de notre côté, Dieu est de mon côté, et Dieu est plus fort que cela. Et nous autres chrétiens, nous sommes délégués à être ces fenêtres ouvertes sur le ciel. Ces fenêtres ouvertes à la parole d'un autre qui vient nous convaincre
consoler, qui vient nous relever. Et si nous lisons l'Apocalypse, qui aura la victoire sur toutes les puissances du mal. Sinon, nous ne sommes pas chrétiens. Nous ne sommes pas chrétiens. Et cette victoire, elle est déjà en nous lorsque nous sommes debout dans l'espérance. Lorsque nous sommes debout dans l'espérance. La victoire, elle ne commence pas à l'extérieur, elle commence dans mon propre cœur. Quand je suis bien réaliste par rapport aux événements, quand je peux mettre des mots justes sur ces événements, mais que je sais dans mon fort intérieur que Dieu est de mon côté. Il n'est pas seulement de l'autre côté, comme on dit, il est de mon côté et il est déjà vainqueur où ? Dans mon espérance. C'est ça la victoire de Dieu. Il est vainqueur dans mon espérance. Regardez la Vierge Marie, alors que tout s'écroule autour d'elle, lorsque elle visite sa cousine Élisabeth, elle va chanter le Magnificat, et ce qui est beau, dans le texte des évangiles écrit en grec, le Magnificat est chanté au passé. Tenez-vous bien, au passé, il a renversé les puissants de leur trône, il a élevé les humbles, il a relevé Israël, son serviteur, etc. Pourquoi au passé ? C'est pour manifester la puissance de l'espérance. Si je peux chanter le Magnificat au passé, c'est comme si je disais que déjà la victoire de Dieu est réalisée, c'est du passé, je suis debout, il a vaincu, il a gagné. Et pourtant, quand Marie chante son Magnificat, tout s'écroule autour d'elle. Sentez la puissance de la louange. Et quand vous êtes découragé, chantez le Magnificat. Chantez le Magnificat. Et Marie va vous redonner l'espérance. C'est la mère de l'espérance. C'est la mère de tous les chrétiens. Parce que c'est la mère de l'espérance. Voilà. Et on a même une radio qui s'appelle Radio Espérance. Donc elle est vraiment là pour éviter qu'on sombre dans le désespoir. Voilà, tous ceux qui écoutent Radio Espérance ne doivent jamais désespérer. Alors, le suicide assisté, c'est une mainmise sur le corps. Mon corps se dégrade, où je suis. Alors, petite parenthèse, en disant cela, bien sûr, je ne pose aucun jugement sur les personnes, on est bien d'accord, hein. Mais nous devons quand même comprendre ce qui se passe autour de nous. C'est une mainmise sur le corps, c'est comme un pilote qui dit, voilà, je largue mon corps, moi je m'en vais. Mais je m'en vais où ? Vous voyez, je cite ce que j'entends toujours, j'étais soignant, hein, je ne veux pas souffrir et faire souffrir mon entourage. D'ailleurs, quand on n'a plus de qualité de vie, retenez bien cela, d'ailleurs, quand on n'a plus de qualité de vie, ça ne sert plus à rien d'exister. Donc j'ai fait appel à Exit. Ce qui frappe d'abord dans ce genre de propos qui résume tous les autres propos, ce n'est pas le désir de mourir, c'est le désir de ne pas souffrir. C'est le désir de ne pas voir ce corps qui se dégrade. Parce que la souffrance, la dégradation, ça fait peur. Vous savez que la vie est tellement inscrite en nous qu'on ne peut pas vouloir mourir, c'est pas possible. Quelqu'un qui veut mourir, il ne veut pas mourir pour aller rejoindre un bien-aimé ou pour aller rejoindre le Seigneur ou c'est mort chez les saints, comme Sainte Thérèse de l'Enfant Jésus qui dit « Oh mon Dieu, que je l'aime » et elle s'en va. Ou Sainte Thérèse d'Avila, il est temps de nous voir, mon Seigneur. Elle était très virile, vous savez, Sainte Thérèse d'Avila. Alors là, avec une spiritualité virile, il est temps de nous... Non, certainement dit avec une voix féminine, donc bien sûr. Il est temps de nous voir, mon Seigneur. C'est ça la mort chrétienne. Ce n'est pas le désir de ne plus vivre, parce qu'on est fait pour la vie. C'est inscrit en nous. C'est saint Augustin qui a cette belle image lorsqu'il dit « La vie inscrite en nous, c'est comme une torche, vous savez. Vous pouvez la tourner dans tous les sens, la flamme, elle vous tire toujours vers le haut. » C'est beau comme image, hein. On est fait pour la vie. Alors, qu'est-ce que ça signifie dans ce contexte-là, le suicide ? Le suicide, qu'il soit assisté ou non, ce n'est pas le désir de mourir, c'est le désir de ne plus souffrir. Je ne veux plus souffrir. Donc, je ne sais pas vers quoi je vais, ce n'est pas important vers quoi je vais, mais ce qui est important, moi je ne veux pas me voir dégradé. Moi je ne veux plus souffrir. Cette souffrance, cette idée de la souffrance m'est intolérable. C'est quelque part une manière de chercher la paix en ne souffrant plus
mais par des chemins qui sont faux, par des chemins qui font mal, par des chemins qui peuvent, pas seulement qui peuvent, mais qui blessent l'entourage. Pensez au suicide de jeunes, hein, c'est terrible. Les ados hier me posaient la question, mais ils vont où les suicider ? Il faut comprendre ce que ça veut dire le suicide d'abord. On choisit jamais la mort, parce qu'on est fait pour la vie. Mais on choisit de ne plus souffrir, c'est ça le suicide, par de mauvais chemins. Donc il faut toujours dire qu'objectivement, le suicide est un mal parce que c'est une violence, et puis c'est une violence faite aussi à l'entourage. Mais ensuite, nous pouvons espérer, selon le contexte, que si Dieu est la paix, le suicidé qui a mis fin à ses jours trouve en Dieu la paix. Vous voyez, je me souviens toujours de cette jeune fille de 16 ans qui s'était jetée dans un fleuve et puis elle avait été surprise par l'eau glaciale et instinctivement elle se raccroche à la berge et elle venait me dire « Mais vous savez, je ne voulais pas mourir, je voulais juste ne plus souffrir, je voulais juste ne plus souffrir ». Donc il y a beaucoup d'espérance, nous dit le catéchisme de l'Église, pour les suicidés, Dieu leur ménagera des chemins de miséricorde que seul lui connaît, c'est le catéchisme qui dit. Et c'est vrai, parce qu'on ne choisit pas la mort, on ne choisit pas la mort, voyez. Et puis le suicide est la conséquence d'une souffrance que je n'arrive plus à porter, qu'il soit assisté ou non. À l'inverse, comme ancien infirmier, moi je remarquais que lorsqu'une personne était entourée d'amour, portée dans l'amour, elle ne demandait pas à partir, elle ne demandait pas à se suicider. Et on pourrait se poser cette question, ne pourrais-je pas t'aimer, même avec ton corps dégradé ? Est-ce que la vie se résume à un corps ? Ou bien le corps encore manifeste-t-il l'amour ? N'ai-je pas suffisamment d'amour pour t'aimer tel que tu es aujourd'hui, dans cette dégradation, dans cette mort qui petit à petit te ronge, te détruit et va t'emporter ? Je t'aime, ne me quitte pas parce que je t'aime, ne me quitte pas comme ça parce que je t'aime. Voyez, vous savez que le suicide assisté est le privilège des sociétés occidentales riches, ça coûte très cher. Ça coûte cher pour venir en Suisse. Bon, moi, ça m'a coûté très cher pour venir ici. Parce que j'avais un avion qui a été annulé et non remboursé. Donc, j'ai dû me débrouiller autrement. Donc, c'est aussi cher pour aller en Suisse, bien sûr. Puis ensuite, c'est très cher pour mourir, au minimum 10 000 euros. Vous voyez, donc, voilà. Oh, parce qu'il faut... je dis bien le minimum. Donc, qui peut se payer ça ? Ce n'est pas le privilège des riches. Ça me pose beaucoup de questions. Le privilège des pays riches. Enfin, je reviendrai sur cette question, puisque j'ai eu la chance de voyager beaucoup dans le monde et d'avoir vu la mort sous un autre jour. Mais revenons quand même à cette question de la qualité de vie. Pourquoi exister ? Pourquoi vivre si je n'ai plus de qualité de vie ? Il faut se poser la question, mais qu'est-ce que ça veut dire exister ? Quand est-ce que j'existe réellement ? L'idéologie occidentale, je l'ai dit au tout début, nous dit que nous sommes vraiment des personnes accomplies, entre 25 et 40 ans, cette tranche de vie où on pète la santé, la forme, où on a le monde entier qui s'ouvre devant nous, ce monde comme une pomme dans laquelle je puis croquer en pleines dents, où je suis continuellement en relation avec les autres, connecté, branché. Enfin, vous connaissez ça, on est tous connectés aujourd'hui. Et là, j'existe. Là, je suis admis. Là, je suis accueilli. Et lorsque je me retrouve dans un lit d'hôpital, et lorsque je suis handicapé, est proche de la mort ou au chômage. C'est fou comme quelqu'un qui est au chômage, comme on va le regarder autrement. C'est comme si c'était une personne qui perdait sa dignité. Ce n'est pas le fait d'avoir perdu le travail, c'est le fait d'être regardé ainsi que la dignité est attaquée. C'est parce que nous sommes tous prisonniers de cette idéologie de l'homme occidental qui est un mensonge. De l'homme dans son intégralité. Mais que veut dire alors exister ? Rajouter à cela tant et tant de personnes âgées dans les EHPAD qui nous disent « Mais
j'aimerais mourir, à quoi je sers? Vous savez, des personnes âgées qui disent j'aimerais mourir, ce n'est pas qu'elles aimeraient mourir, elles aimeraient plus vivre comme ça. La vraie mort chrétienne, c'est un désir de rencontrer le Seigneur. Mais la plupart du temps, ce « j'aimerais mourir », c'est un cri de désespoir. C'est un cri de désespoir, c'est du suicide déguisé, parfois. Alors, quel lien, dites-moi, entre exister et qualité de vie? Vous savez, moi, je connais des personnes qui ont des qualités de vie extraordinaires, que ce soit matériel, que ce soit intellectuel. Elles ont réussi dans leur vie et elles ne sont pas heureuses. Parce qu'il y a un vide qui est là tout le temps. Il n'y a pas de sens à la vie. C'est le docteur Viktor Frankl, un psychiatre autrichien, qui disait « L'homme occidental a tout ce qu'il faut pour vivre, mais il n'a pas de raison valable de vivre. » Voyez, je peux rendre la santé à quelqu'un, mais je ne peux pas lui donner une raison valable de vivre. Et quand je travaillais dans les hôpitaux, ça me frappait, ça. Ça me frappait. On peut redonner la santé à quelqu'un, mais il peut plonger dans le désespoir parce qu'il se dit, mais à quoi ça sert de vivre? J'ai tout ce qu'il faut, mais voilà. Et la pandémie a été révélatrice, ou plutôt le confinement, de ce vide existentiel qui apparaît. Et bien des gens se sont posé la question, mais c'est quoi la vie? C'est quoi la vie? À quoi ça sert de vivre? Là, on n'a plus rien. Tout ce à quoi on s'accrochait, ces paradis artificiels proposés et fabriqués par l'idéologie occidentale, n'ont pas tenu leurs promesses. Tout s'est écroulé, voyez? Il ne reste plus que le vide. Alors, quel lien entre les deux, qualité de vie et exister? Par contre, je connais des personnes qui ont peu de qualité de vie, qui n'ont pas de qualité de vie et qui rayonnent d'un amour et d'un bonheur impressionnant. Je pense notamment à des handicapés. J'ai côtoyé des handicapés, vous en connaissez. Ces handicapés où on entendait certains médecins dire aux parents « mais il faut faire un avortement ». Alors, mon Dieu, je ne peux pas prendre la place des personnes, c'est évident. Mais j'entendais souvent des parents me dire « mais cet enfant handicapé, mais c'est la joie de la maison ». C'est le tabernacle de notre maison. Je ne fais pas d'interprétation, je cite simplement, ça m'émeut, parce que évidemment, je n'ai personne dans mon entourage qui vit cela. Moi, je suis en pleine forme. Bon. Mais voyez, quand on entend des gens comme ça nous dire que des personnes qui n'ont plus de qualité de vie, peu de qualité de vie, existent pleinement. Je vous chantais Dalida, lundi, je crois que c'était lundi, où j'ai donné un enseignement là-bas au Carmel. J'aime beaucoup Dalida parce qu'elle chante vraiment nos tripes, notre sensibilité exacerbée. J'aime bien partir de Dalida pour conduire au vide. Hein. Et Dalida disait qu'elle n'existait que sous le crépitement des projecteurs et les applaudissements des foules. Mais lorsque le rideau tombait, elle était lamentablement seule. Elle avait une qualité de vie, vous vous rendez compte, le monde entier à ses pieds. Quelle qualité de vie! Et elle s'est donné la mort à 56 ans parce qu'elle avait peur de vieillir. Et pourtant, elle en a connu des amours. Hein? Que veut dire qualité de vie et exister? Je vais vous citer un petit témoignage. Moi, j'ai une mère, comme vous tous d'ailleurs, une maman, disons comme ça, qui a 93 ans aujourd'hui, et mon père est mort il y a 6 ans maintenant, et elle a été très malheureuse après la mort de mon père, comme beaucoup de nos contemporains, bien sûr, et elle me disait, tu me promets que tu ne me mettras jamais dans un EHPAD, parce que là, moi, c'est la mort. Comme beaucoup de nos personnes âgées, c'est des refrains que vous avez certainement entendus. Et j'ai dit, mais non, bien sûr, tant que ça marche comme ça, on va tenir le coup. Et voilà qu'un jour, je lui disais toujours, ne monte pas sur les chaises. Et elle me disait, mais moi j'ai un ange gardien, je ne tomberai pas. Ne monte pas sur les chaises pour nettoyer les vitres,
mais j'ai deux anges gardiens, ne t'en fais pas. Et je ne sais pas ce qu'ont fait les deux anges gardiens ce jour-là, elle est tombée et elle s'est fracassée tout le côté, 92 ans, donc l'année passée, 92 ans. Là j'ai dit c'est la fin, opérée sous narcose à 92 ans, réparer ce qui était réparable. Donc je vous laisse imaginer la qualité de vie après. Et il a fallu la mettre dans un EHPAD parce que, question qualité de vie, c'est pas grand-chose, mais elle a toute sa tête. Et lorsqu'elle est